dont sa liberté, qui se voit offrir gratuitement une nouvelle possibilité de vie, pardonner, c'est redonner la vie, mais aussi la liberté de la victime que nous supposons être. Car nous sommes bien davantage liés par nos haines et nos ressentiments que par les conséquences négatives des torts que nous avons subis. Je donne un exemple qui m'a beaucoup frappé. Après une rencontre personnelle avec le Seigneur Jésus, une personne décide d'abandonner ses pratiques occultes. Or, malgré la générosité de sa conversion, les prières de délivrance par rapport aux liens contractés par ces pratiques ne parvenaient pas à mettre fin à certains symptômes. Jusqu'au jour où cette dame prend conscience au cours d'une session de guérison intérieure qu'elle s'était mise en quête de pouvoir occulte pour se venger des affronts que son père lui avait fait subir lorsqu'elle était enfant. C'est en s'engageant résolument dans le beau combat du pardon envers son père qu'elle obtint la totale délivrance des liens avec le monde occulte, car il était impossible de prendre autorité sur les esprits concernés tant que la personne n'avait pas renoncé à la haine qui avait motivé le recours à leur service. En raison même de la nature des passions de l'âme, ce combat est sans cesse à reprendre. Sous-titre « La garde du cœur ». Il s'agit de demeurer dans une vigilance incessante, car le vieil homme en nous, un quart d'heure après notre mort, il vivra encore. La paix du cœur à laquelle le chrétien doit tendre ne s'obtient que par l'élimination de la rancune, qu'il s'agit, comme toutes les pensées mauvaises, de briser incontinent contre le Christ. Cette expression très forte, je la trouve dans la règle de saint Benoît. Saint Macaire insiste de la même façon. Tout le combat de l'homme consiste dans la lutte des pensées. C'est pourquoi je me permets de prendre le temps de dire quelques mots, ou plutôt de décrire deux attitudes que préconisent les pères du désert pour obtenir la victoire dans ce combat contre les pensées qui sont, j'entends, les pensées qui émergent de tous ces mouvements affectifs qui nous ramènent vers nos refus de pardonner, nos résistances au pardon. Comment faire pour maîtriser ces pensées par la partie spirituelle de notre être afin que nous puissions garder la paix et ne pas être ressaisis, retirés en arrière ou freinés dans notre effort d'être les compagnons du Christ dans le beau combat spirituel avec l'arme du pardon. Je donnerai seulement deux termes, deux attitudes que préconisent les pères du désert. La nepsis, d'où l'expression les pères neptiques, je vais expliquer, et l'antirésis. Ça fait bien dans la conversation, mais je reconnais que c'est difficile à placer. La nepsis d'abord. Il faut tout faire pour que l'antique serpent ne puisse pas entrer dans le jardin de notre cœur. Une fois suffit, hein, le jardin, nous avons de nouveau l'arbre de vie, pas question qu'il y revienne. Le paradis du cœur, siège de l'intelligence, de l'esprit, disons, d'où l'expression « garde du cœur », garde de l'esprit, garde de l'intérieur, ou se garder tout court. C'est toutes des expressions qu'on trouve chez les pères. Soyez sobre, soyez vigilant. Votre adversaire, le diable, comme un lion rugissant, rôde cherchant qui dévorer. Première lettre de saint Pierre. Aux assauts du démon, ils font donc opposer la sobriété et la vigilance. C'est cela, être neptique. C'est cette vigilance et cette sobriété qui gardent la maîtrise du cœur. Soyons tous neptiques. La garde à la porte du cœur est une stratégie de défense pour repousser immédiatement les pensées intruses, comme un portier vigilant repousse sans tarder les étrangers malveillants. Les pères décrivent cinq étapes que franchit une pensée cherchant à agir sur notre esprit pour la submerger.

parce qu'elles sont des souvenirs chargés d'émotions, d'affection ou de passion de l'âme, c'est les expressions de saint Thomas d'Aquin. Même les âmes converties à Dieu ont à supporter l'intrusion de ces pensées. Mais il est de notre devoir, si nous ne pouvons pas l'empêcher, car c'est instinctif, il est de notre devoir d'être sur nos gardes, et il est de notre pouvoir de ne pas nous y attarder. Puisque nous méditons sur le pardon, précisons notre exemple et supposons que la suggestion à combattre la pensée incongrue qui surgit soit le souvenir d'une humiliation subie. Souvenir qui remonte à la surface par résonance avec une situation, une personne, un événement. Vous pelez vos pommes de terre et vous entendez un voisin qui crie. Ce cri peut réveiller beaucoup de choses en vous. Peut-être les cris de votre père qui injustement vous reproche quelque chose et vous humilie. Par exemple, phénomène de résonance d'un événement qui revient avec toute sa charge affective. Cet étape-là, nous la constatons, c'est l'étape de la suggestion. Deuxième étape, la liaison ou conversation. Vous pouvez tous reconnaître que c'est bien ainsi que ça se passe. La force de cette analyse, c'est de découper les étapes, de les objectiver, de sorte que nous ne sommes pas simplement passifs, mais que nous devenons acteurs et que nous disons « Stop, j'en suis au numéro 2, j'arrête, je ne vais pas plus loin. » Je reviens à un, je sors. Autrement, tout ça s'enchaîne et puis nous ne pouvons pas. Si nous ne connaissons pas les choses, nous ne pouvons pas les maîtriser. La volonté a besoin d'être mue par l'intelligence. Deuxième étape, la conversation. Si nous prêtons attention à la pensée négative, distraitement, celle-ci prendra davantage de place dans le champ de notre conscience et nous invitera à entrer en dialogue avec elle. Et dans cette conversation, son poison d'amertume commence à se diffuser en nous. Revenons à notre exemple. Si je laisse préciser le souvenir, les paroles que mon père m'a dites, ses attitudes, ses gestes, si je me risque à dialoguer avec ce souvenir, à commencer à dire « Ah oui, vraiment, quand même, je ne l'avais pas mérité ça », eh bien, les émotions se réveillent inévitablement. Attention, parce que nous glissons à l'étape numéro 3, le consentement ou l'acceptation. Il y en a 5. La pensée s'installe puisqu'on le lui permet. Et attention, quand on chasse un démon, la maison est vide, il y en a 7 qui reviennent. Que va faire cette pensée qui n'en espérait pas tant? Elle va exclure les concurrentes et capter toute notre attention sur elle. Le souvenir envahit tout le champ de notre conscience. Nous ne lui résistons plus. Nous avons de plus en plus de mal à résister. Vous rappelez un événement? Ah oui, vraiment. Au point de couper dans mon doigt tellement les patates, je les ai oubliées. Et vous auriez cru que maman aurait intervenu. Oh non, non, et ma sœur non plus. Tout le monde était... Padadam, padadam, patam. Nous entrons dans la scène que nous nous sommes imaginés. L'imagination vient au secours. Nous laissons les souvenirs conduire nos pensées, ce n'est plus l'intelligence qui a la maîtrise, mais l'imaginaire. Et les passions liées à notre pensée négative troublent l'âme, parce que si l'imaginaire prend le relais, l'intelligence ne peut plus maîtriser les affections, la paix du cœur est perdue. Arrivé à ce stade, si je ne prends pas conscience du processus, si je ne crie pas de toutes mes forces vers le Seigneur, le suppliant de m'arracher, comme dit le psalmiste, à la boue, je m'enfonce, je risque fort de ne plus pouvoir résister à l'inertie et à m'enfoncer dans le sable mouvant de mes propres affections sensibles et passions qui vont prendre le dessus à cause de mon manque de vigilance. Étape suivante, la captivité. Si nous n'avons pas eu le réflexe de la prière, nous nous retrouvons prisonniers de la pensée. Nous avons perdu la présence de Dieu, perdu la paix intérieure. Nous sommes devenus tout entiers cette pensée. Je vis l'humiliation d'il y a autant d'années. Je suis colère, je suis haine, je suis toutes ces passions parce que je n'ai plus de recul, je m'identifie. L'humiliation est là au cœur de mon attention. Comme si c'est maintenant que je la subissais, renforcée par tout.

les pensées qui y ont conduit. Et dernière étape, l'accomplissement, ne dirigeant plus le cours de mes pensées anarchiques, dominé par elles, je suis entraîné à poser l'action qu'elles revendiquent. Je pose mes patates dans un geste de colère et je dis « c'est trop magique !» Boum, ma crise démarre. Je prends un exemple un peu rigolo, pas rigolo du tout, mais vous comprenez ce que je veux dire dans la mise en scène, et je pique une terrible colère. Si quelqu'un rentre, dit « mais qu'est-ce qui t'arrive ?» On sera bien embarrassé d'expliquer que tout ça, c'est né dans ma petite tête. Je passe à l'acte, parce que je ne peux plus résister au flot, au dynamisme des passions qui me submergent. Entre parenthèses, si elles me submergent ainsi, c'est qu'effectivement, elles sont toujours là. Eh bien, c'est qu'elles sont toujours là. C'est que ce dynamisme est toujours mobilisé par ce souvenir, quelque part, au fond de moi-même. Telles sont les étapes par lesquelles l'ennemi me conduit là où je ne voulais pas aller. Il sait fort bien qu'il suffit de me présenter tel ou tel souvenir douloureux pour que je réagisse, d'autant plus si le passé évoqué n'est pas tout à fait guéri. Mais ne sommes-nous pas, ça c'est pour demain la guérison, mais ne sommes-nous pas toute notre vie en convalescence pour nos blessures accumulées? Donc, partout et toujours, il nous faut veiller sur nos pensées pour éviter qu'elles ne nous submergent et qu'elles libèrent ces passions qui risque de nous ravir la victoire en nous éloignant de notre décision fondamentale de pardonner. Je vous avais annoncé une deuxième attitude, elle est complémentaire avec celle que je viens de vous dire, l'antirésis. Qu'allons-nous faire? C'est pas facile de résister à ces pensées qui me submergent. Vous direz, il a beau dire, Joseph, là, résister aux pensées, mais comment on fait? Elle revient à l'assaut. Voici comment nous allons faire. Nous allons regarder que fait Jésus. N'allons pas chercher le midi à 14h, hein, c'est en contemplant Jésus qui a vaincu avant nous. Qu'est-ce qu'il fait tenté par le diable? Il ne discute pas avec les pensées ou le démoniaque qui surgissent, mais il lui oppose des versets de l'Écriture. L'arme de la victoire, c'est la parole de Dieu. C'est pourquoi les pères du désert s'entraînaient à retenir par cœur un verset de l'Écriture qui répondent à toutes les tentations possibles de l'ennemi. Ça a l'air fabuleux. Écoutez bien. Évagre le Pontique, a écrit un traité dans lequel il cite les textes scripturaires, de la Genèse à l'Apocalypse, en tout 487 citations qui permettent de chasser les 8 vices principaux. Ils avaient de la mémoire, les pères du désert. C'est peut-être en raison de la difficulté de mémoriser tous ces passages qu'on a introduit la prière dite de Jésus qui vient au secours des mémoires défaillantes. Il est cependant conseillé d'avoir toujours à notre disposition quelques flèches acérées que nous pouvons décocher sur l'ennemi rapidement dans notre carquois, l'arc est paf, décoché, lorsqu'il nous suggère des pensées de ressentiment nous poussant à revenir sur un pardon accordé. Citons quelques exemples de pensées, mais vous en trouverez à l'appel. Pardonne-nous nos offenses, comme nous pardonnons ceux qui nous ont offensés. Soyez miséricordieux comme votre Père est miséricordieux. Rancune, colère, voilà des choses abominables. Si un homme nourrit de la colère contre un autre, comment peut-il demander à Dieu la guérison? Ça, c'était le Siracide. Emportez-vous, mais ne commettez pas le péché, que le soleil ne se couche pas sur votre colère. J'aime bien le réalisme de saint Paul. Ne donnez pas prise au diable, etc. Aigreur, emportement, colère, que cela soit extirpé de chez vous. Trouvez une parole qui corresponde à mon point fragile et que je sois prêt à décocher. Ce genre de combat ne connaît ni repos et ne peut pas se mener avec mollesse. Il est tout au contraire porté, je vais vous surprendre, par la passion de la colère. Oui, mais non plus la colère à l'état brut, telle qu'elle jaillit de notre être charnel inconverti, mais la colère en tant que passion de l'âme mise au service de Dieu. Je veux dire par là que si dans un premier temps, nous avons à acquérir la maîtrise des passions de l'âme, n'oublions quand même jamais que les passions de l'âme sont un don de Dieu qui doit venir au service de notre projet spirituel. C'est une conséquence du péché, l'anarchie de nos facultés qui fait que nous ne les maîtrisons plus.
Mais même la colère nous est donnée, non pas pour détruire, mais pour construire. Alors voilà, ce n'est que lorsqu'elles échappent à notre rationalité que ces passions deviennent rebelles et doivent être réprimées. Mais une colère tempérée par la raison, mise au service du projet, est une arme précieuse que le Créateur nous donne pour soutenir le combat spirituel. Ce n'est pas dans la mollesse que nous vaincrons. Il y a des moments où Jésus fait preuve de colère dans l'Évangile. Saint Thomas nous enseigne que la colère est un dynamisme naturel qui s'éveille spontanément face à toute injustice. Eh bien, intégrée dans la vie de l'esprit, cette même colère s'éveille devant l'injustice qui consiste à voir l'ennemi nous suggérer des pensées négatives envers nos frères pour lesquels le Christ a versé son sang. Dès que je sens des pensées négatives par rapport à un frère pour lequel Jésus a versé son sang, une sainte colère s'éveille et je pourfends cette pensée en disant « Aimez-vous les uns les autres comme je vous ai aimé. » Je termine. L'unique voie de la paix, insiste le pape, est le pardon. Accepter et accorder le pardon permet une nouvelle qualité de rapport entre les hommes, interrompt la spirale de la haine et de la vengeance et rompt les chaînes du mal autour du cœur des adversaires. Pour les nations à la recherche de la réconciliation et pour tous ceux qui désirent une coexistence pacifique parmi les individus et les peuples, il n'y a pas d'autre voie, le pardon reçu et offert. Quelle richesse en enseignement salutaire contiennent les paroles du Seigneur. Aimez vos ennemis et priez pour vos persécuteurs, afin de devenir fils de votre Père qui est aux cieux, car il fait lever son soleil sur les méchants et sur les bons, et tomber la pluie sur les justes et les injustes. Aimer qui nous a offensés désarme l'adversaire et peut transformer même un champ de bataille en un lieu de coopération solidaire. Cette victoire de l'amour, le Christ l'a déjà donnée à son Église. Mais elle ne portera des fruits concrets que dans la mesure où chaque croyant, c'est-à-dire chacun de nous, s'engage résolument dans le beau combat du pardon.

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2: Chantez le Seigneur, louez le Seigneur, il a délivré le malheureux de la main des méchants. Jérémie 20, 13.

Voilà, bonjour à tous et à toutes. J'espère que vous êtes en forme pour ces journées de récollection. Je centrerai mes deux instructions, celle de ce matin puis celle de demain, sur le thème de la miséricorde de Dieu. Et ceci pour deux raisons très concrètes. La première raison, c'est que le lieu où nous nous trouvons pour vivre ce temps de récollection est un lieu marqué par la spiritualité du cœur du Christ. La spiritualité du sanctuaire de Paray-le-Monial nous centre, nous oriente vers le cœur du Christ, ce cœur qui a tant aimé le monde. Ce cœur humain qui nous révèle précisément la miséricorde divine. Voilà donc une première raison. La deuxième raison, qui rejoint d'ailleurs assez étroitement la première, c'est l'évangile de dimanche, l'évangile du cinquième dimanche de carême. Ce dimanche du cinquième dimanche de carême, c'est le dimanche de la résurrection de Lazare. Or, l'évangile de ce dimanche nous montrera Jésus en proie à une émotion profonde face à la souffrance de l'humanité, face à la mort de son ami Lazare et au désarroi des sœurs de Lazare, Marthe et Marie, et de l'entourage de ce dernier. Et bien, face à cette souffrance, nous verrons Jésus manifester l'amour de Dieu d'une manière si forte que les gens qui seront témoins de cette scène de l'Évangile s'écrieront « Voyez comme il l'aimait ». Ces deux facteurs conjoints, donc le lieu où nous sommes et la fête de dimanche, nous centrent donc tout naturellement sur la miséricorde divine. Et à ces deux premières raisons, j'en ajouterai volontiers une troisième. La notion de miséricorde n'est pas toujours bien comprise. Elle est souvent présentée de manière caricaturale. Et elle tend de ce fait à être souvent éliminée de notre champ de réflexion chrétienne. Pourtant, l'époque contemporaine tend à revenir à cette thématique de la miséricorde. Cette thématique a été particulièrement développée par Jean-Paul II. Jean-Paul II, que l'on peut, je crois, à juste titre nommer le pape de la miséricorde divine. Vous savez peut-être que Jean-Paul II a été profondément marqué par le témoignage de sœur Faustine, une religieuse d'une congrégation des sœurs de la miséricorde, religieuse polonaise, qui est décédé en 1938 à l'âge de 33 ans, et précisément à Cracovie, la ville dont Jean-Paul II, à l'époque, se trouvait archevêque. Et n'oublions pas que c'est quand il était archevêque de Cracovie que Jean-Paul II a ouvert le procès de béatification de cette religieuse en 1965. Est devenu pape, lui-même, et qui s'est trouvé célébrer la béatification de cette religieuse en 1993 et la canonisation en l'an 2000. Or, dans le message que le Christ adresse à sœur Faustine, sœur Faustine avait entendu cet ordre. Annonce que la miséricorde est le plus grand attribut de Dieu. Annonce que la miséricorde est le plus grand attribut de Dieu. Et de fait, Jean-Paul II était sensible à cet attribut de Dieu qu'est la miséricorde. Et vous savez peut-être que la deuxième lettre encyclique qu'il a publiée au début de son pontificat était intitulée « Dieu est riche en miséricorde ». Il reprenait une expression biblique. « Dieu est riche en miséricorde ». Et en 1995, il a célébré une messe votive pour la miséricorde de Dieu. Il avait demandé que l'on prépare un rituel sur la miséricorde de Dieu. Et donc, il a célébré cette messe en 1995. Et vous savez aussi que il a institué le deuxième dimanche de Pâques, le dimanche qu'on appelait dimanche in albis. Il l'a institué dimanche de la divine miséricorde. 2002, il a consacré l'humanité à la divine miséricorde. Donc vous voyez que tout le pontificat de Jean-Paul II est marqué par ce thème de la miséricorde et qu'il a cherché à mettre en valeur cette miséricorde de Dieu et qu'on peut donc à juste titre le nommer pape de la divine miséricorde. Et ce n'est certainement pas par hasard que ressurgit l'intérêt pour la miséricorde et que l'on remet aussi en avant le cœur de Jésus.
car notre humanité est très marquée par la souffrance et par ce besoin de découvrir la miséricorde et de vivre de cette miséricorde. Notre humanité, prenons-en conscience, sera peine des génocides terribles qui ont marqué l'histoire du XXe siècle. Et notre société est de plus en plus menacée par une justice froide, impitoyable. Nous risquons bientôt de ne plus savoir ce que c'est que le pardon. Notre monde a bien besoin d'apprendre ce que c'est que la miséricorde. Alors, dans ce contexte, je pense qu'il est bon que, dans ce temps de récollection, nous-mêmes nous essayons de mieux accueillir la miséricorde de Dieu. Dans l'épître aux Éphésiens, au chapitre 2, il y a cette expression « Dieu est riche en miséricorde », cette expression donc qui a constitué le titre de la deuxième encyclique de Jean-Paul II. « Dieu est riche en miséricorde à cause du grand amour dont il nous a aimés, nous qui étions des morts par suite de nos fautes, il nous a fait revivre dans le Christ. C'est bien par grâce que vous êtes sauvés. Avec lui, il nous a ressuscités. Avec lui, il nous a fait régner aux cieux dans le Christ Jésus. Par sa bonté pour nous, dans le Christ Jésus, il voulait montrer au long des âges futurs la richesse infinie de sa grâce. Il voulait montrer aux âges futurs la richesse infinie de sa grâce. » Nous n'aurons jamais fini de découvrir cette miséricorde infinie. Nous n'aurons jamais fini de la révéler non plus à l'ensemble de l'humanité. Il est donc capital que nous cherchions à toujours mieux comprendre, toujours mieux accueillir la révélation de la miséricorde divine. Car c'est de celle-ci que dépend également la manifestation et la compréhension de notre identité chrétienne. Nous sommes créés à l'image et à la ressemblance de Dieu. Et donc, si nous ne comprenons pas que cette miséricorde divine est un attribut majeur de Dieu, eh bien, nous ne comprendrons pas non plus que c'est quelque chose qui doit nous marquer dans notre identité de créature à l'image et à la ressemblance de Dieu. Le Concile Vatican II, dans la constitution pastorale sur l'Église dans le monde de ce temps, dans cette constitution pastorale, le souligne clairement. C'est dans Gaudium et Spes, au numéro 22. Le Concile dit ceci. Nouvel Adam, le Christ, dans la révélation même du mystère du Père et de son amour, manifeste pleinement l'homme à lui-même. Vous voyez, dans la révélation même du mystère du Père et de son amour, manifeste pleinement l'homme à lui-même. Et il lui découvre la sublimité de sa vocation. Voilà, donc en contemplant l'amour dont Dieu nous aime, en contemplant le mystère du Père et de sa miséricorde, eh bien, le Christ nous manifeste à nous-mêmes, nous découvre la sublimité de notre vocation. En d'autres termes, le pape Jean-Paul II dit dans sa lettre encyclique sur la divine miséricorde, « L'homme et sa vocation suprême se dévoilent dans le Christ par la révélation du mystère du Père et de son amour. » L'homme et sa vocation suprême se dévoilent dans le Christ par la révélation du mystère du Père et de son amour. Je voudrais donc vous aider à comprendre et à accueillir davantage, pour mieux pouvoir en vivre, cette miséricorde de Dieu. Également pour pouvoir en témoigner plus largement au monde contemporain, tellement donc elle fait défaut à notre monde, tellement notre monde a besoin de cette miséricorde. Alors, dans un premier temps, je m'attacherai à explorer avec vous l'Ancien Testament, afin de repérer quelle révélation nous y est faite de la miséricorde de Dieu. Nous découvrirons donc que celui-ci, cet Ancien Testament, nous manifeste combien Dieu est riche en miséricorde. Ce n'est pas nouveau avec le Christ. Le Christ nous le révèle dans sa plénitude, mais déjà tout l'Ancien Testament nous montre quelle est la miséricorde de Dieu. Et dans un deuxième temps, dans un deuxième exposé, je m'intéresserai à la plénitude de la révélation de la miséricorde du Père en la personne de Jésus, Jésus le Verbe incarné, et je le ferai en méditant plus particulièrement sur le cœur de Jésus. Donc ce matin, nous allons nous intéresser à la révélation de la miséricorde de Dieu dans l'Ancien Testament. D'abord, je m'attarderai un petit peu sur le vocabulaire de la miséricorde de Dieu.
Et puis ensuite, je regarderai comment nous est manifestée cette miséricorde dans l'Ancien Testament. Parler de miséricorde, dans le langage courant, lorsque nous parlons de miséricorde, nous identifions généralement la miséricorde à l'attitude de compassion et de pardon. D'ailleurs, j'ai ouvert le dictionnaire Larousse pour voir un petit peu quelle était la définition, et le dictionnaire Larousse nous donne la définition suivante au mot miséricorde. Pitié qui pousse à pardonner au coupable. Pardon accordé par pure bonté. Grâce. Vous voyez, pitié qui pousse à pardonner au coupable. Pardon accordé par pure bonté. Grâce. En français, donc, le mot miséricorde signifie la sensibilité au malheur d'autrui et la pitié par laquelle on pardonne à celui qui est coupable. Alors, bien sûr, il n'est pas faux d'évoquer la compassion et le pardon lorsqu'on parle de miséricorde dans l'univers religieux. Mais cette compréhension étroite est trop étroite pour la tradition biblique. Nous allons voir que dans l'Ancien Testament, le sens est nettement plus large et plus riche que le sens que nous entendons en employant communément le mot miséricorde en français. Et je ferai appel au vocabulaire hébraïque. Les deux termes hébreux qui expriment la miséricorde appartiennent en effet à deux courants qui expriment à la fois la compassion et aussi la fidélité. La compassion et la fidélité. Il y a un premier terme hébreu, Rahamim, un des mots que l'on traduit par miséricorde. On va voir que le vocabulaire en français, quand on traduit, est très varié. Il y a un premier terme donc qui est derrière ce terme de miséricorde, c'est le terme de Rahamim, et qui exprime l'attachement instinctif d'un être à un autre, l'attachement instinctif d'un être à un autre être. Et si on prend le sens littéral de ce mot veut dire les entrailles, les entrailles. Et on le traduit souvent par le mot compassion. C'est un mot qui est très concret et qui a une connotation féminine. C'est un pluriel en hébreu, et le mot, quand il est au singulier, « rehem », veut dire l'utérus féminin. Il évoque donc les entrailles féminines, il évoque le sein maternel, et donc derrière ce mot, lorsqu'il est employé dans la Bible, il y a tout un trait maternel. Vous savez que Dieu n'est ni homme, ni femme, ni père, ni mère, mais il dépasse ces réalités qui sont des réalités créées. Mais donc, on peut, quand on veut rendre compte de l'amour de Dieu, il y a un trait maternel qui est évoqué ici. Selon la culture sémite, le ventre est le siège des émotions, où l'on localise volontiers l'âme. On imagine que les sentiments ont leur siège dans les entrailles. Ça part d'une expérience tout à fait concrète. Lorsque vous avez une émotion forte, eh bien, le corps vibre au plus profond, au plus intime. Donc, vous voyez, quand dans la culture sémitique, on dit que le ventre est le siège des émotions, c'est tout simplement parce que ça vibre au plus intense, au plus profond de soi-même, lorsqu'il y a une émotion forte. Et donc le terme hébreu de Rahamim évoque surtout l'attachement qui unit Dieu à l'homme. Dieu est attaché à l'homme, à sa créature. Un peu comme si les entrailles de Dieu frémissaient, on essayait de prendre compte de Dieu, on part de notre expérience humaine, et un peu comme si les entrailles de Dieu frémissaient lorsque Dieu pense à la créature humaine, pense à l'homme que nous sommes. Et donc cette idée est très belle, elle nous montre que Dieu n'est pas enfermé dans quelques tours d'ivoire, mais que Dieu n'est pas insensible à ce que peuvent vivre ces créatures. Et que Dieu est touché, notamment au plus intime, au plus profond de lui-même, Dieu est touché lorsque sa créature est dans une situation de malheur. Et le peuple hébreu est conscient de cette relation unique, et lorsqu'il se trouve dans le malheur, eh bien, il invoque Dieu en faisant appel, en faisant référence à cette attitude de Dieu qui est saisi d'émotion et qui est attaché profondément à son peuple. Alors je vais vous citer pas mal de passages de la Bible, des passages que vous connaissez peut-être et d'autres qui vous surprendront peut-être parce que vous n'y êtes pas habitué. Je vous citerai par exemple Isaïe 63. Il y a une belle prière. « Regarde et vois,
depuis le ciel, depuis ton palais saint et splendide. Où sont donc ta jalousie et ta vaillance, l'émoi de tes entrailles? Tes tendresses pour moi ont-elles été contenues? Et voilà, lorsqu'il est en détresse, hein, le peuple s'adresse à Dieu en faisant appel à cet émoi des entrailles de Dieu, à sa tendresse, hein, qui n'est pas contenue, mais qui est, hein, est toujours plus large, toujours plus grande. Isaïe 49. Le Seigneur console son peuple, et de ses pauvres il prend pitié. Jérusalem disait, le Seigneur m'a abandonné, le Seigneur m'a oublié. Une femme peut-elle oublier son petit enfant, ne pas chérir le fruit de ses entrailles? Même si elle pouvait l'oublier, moi je ne t'oublierai pas, parole du Seigneur Tout-Puissant. Vous voyez cette référence à la relation d'une mère à son enfant, hein, et quand il arrive quelque chose à son enfant, les tripes de la mère parlent, hein, et le Seigneur dit, ben, même si une mère pouvait oublier son enfant, moi je ne t'oublierai pas, parole du Seigneur Tout-Puissant. Dans le prophète Jérémie, Jérémie 31. Éphraïm est-il pour moi un fils chéri, un enfant qui fait mes délices? Chaque fois que j'en parle, je dois encore et encore prononcer son nom. Et en mon cœur, quel émoi pour lui? Je l'aime, oui, je l'aime, oracle du Seigneur. Voilà, quand Dieu parle de son peuple, hein, eh bien, cela provoque un émoi en lui. Je dois encore, encore et encore prononcer son nom. En mon cœur, quel émoi pour lui? Je l'aime, oui, je l'aime, oracle du Seigneur. Ce thème, donc, hébreu de Rahamim fait appel au sentiment de tendresse. Et il se traduit concrètement dans la relation de tous les jours. Il se traduit par des actes de compassion à l'égard de l'être humain quand cet être humain se trouve dans une situation tragique. Il se traduit aussi par des actes de pardon à l'égard de celui qui a commis une offense. Vous voyez cette double direction, celui qui se trouve dans une situation de détresse, une situation tragique, hein, ben, du coup il y a une compassion à son égard, et puis aussi donc deuxièmement, des actes de pardon lorsque la personne a commis une offense. Voilà donc un premier terme, hein, qu'il y a derrière cette expérience de la miséricorde. Un deuxième terme, c'est celui de Hesed. Et ce terme de Hesed exprime la piété, la relation qui unit deux êtres et qui implique la fidélité. Vous voyez, derrière, il y a l'idée de fidélité. Et sa signification première, si vous voulez trouver un mot pour le traduire, c'est celui de bienveillance. Voilà, il y a une bienveillance, hein, à l'égard de la personne, dans le sens d'une disposition favorable de la volonté d'un homme à l'égard d'un autre homme. Et son emploi le plus fréquent désigne la bienveillance de Dieu pour l'homme. Alors ce mot, il est parfois employé seul et souvent il est employé avec d'autres mots. Il est parfois employé seul, par exemple dans le psaume 65. Alors, lisez beaucoup les psaumes, vous verrez, souvent dans les psaumes, on voit décliner cette idée de la fidélité, de l'alliance, de la bienveillance, de la miséricorde. Par exemple, le psaume 65 dit « Béni soit Dieu qui n'a pas écarté ma prière, ni détourné de moi son amour ». Ici, c'est traduit par le mot « amour ». Rendez grâce au Seigneur, dit le psaume 135, rendez grâce au Seigneur, il est bon, éternel est son amour. Ce mot donc est souvent accompagné du mot précédent, du mot Rahamim, par exemple dans Isaïe 63. Je rappellerai les bienfaits du Seigneur, les louanges célébrant le Seigneur selon tout ce que le Seigneur a mis en œuvre pour nous. Oui, sa grande bonté pour la maison d'Israël, qu'il a mise en œuvre pour eux selon sa tendresse, prodigue en bienfaits. Et le livre des Lamentations, au chapitre 3, dit ceci. Le Seigneur ne rejettera pas pour toujours, car s'il afflige, il est plein de tendresse en sa grande bonté, car ce n'est pas de bon cœur qu'il humilie et qu'il afflige les humains. Il est plein de tendresse selon sa grande bonté. Donc vous voyez cette idée de la fidélité du Seigneur, hein, qui est engagée vis-à-vis de sa créature. Ce mot est aussi, ce mot de Hesed est souvent associé à un autre mot de Emet qui signifie la fermeté et la fidélité de la tendresse de Dieu. Ainsi par exemple dans le livre de la Genèse,
Abraham a envoyé son serviteur chercher une épouse pour Isaac, son fils, et le serviteur, lorsqu'il a trouvé celle qui va devenir l'épouse d'Isaac, il s'agit de Rebecca, il bénit le Seigneur qui l'a assisté et qui a été fidèle. Et il dit ceci dans sa prière. « Béni soit le Seigneur, Dieu de mon maître Abraham, dont l'amitié et la fidélité n'ont pas quitté mon maître tant que je voyageais, conduit par le Seigneur à la maison des frères de mon maître. » Voilà. « Dont l'amitié et la fidélité n'ont pas quitté mon maître. » Ainsi encore dans la prière du psalmiste au psaume 85. « Je te rends grâce de tout mon cœur, Seigneur mon Dieu. Toujours je rendrai gloire à ton nom. Il est grand ton amour pour moi. Tu m'as tiré de l'abîme des morts. Toi, Seigneur, Dieu de tendresse et de pitié, lent à la colère, plein d'amour et de vérité. » Le psaume 24. « Les voies du Seigneur sont amour et vérité pour qui veille à son alliance et à ses lois. » Le psaume 137. « Je rends grâce à ton nom pour ton amour et ta vérité, car tu élèves au-dessus de tout ton nom et ta parole. Le jour où tu répondis à mon appel, tu fis grandir en mon âme la force. » Vous voyez souvent donc le mot en français est traduit par « vérité », « amour » et « vérité ». Voilà. Donc pour dire la force, la puissance, la fermeté de la fidélité de Dieu à son amour. On trouve ce terme aussi souvent accompagné du mot « alliance », du mot « alliance » ou de tout ce qui peut tourner autour de l'alliance. Ainsi, dans le livre du Deutéronome, au chapitre 7, « Tu reconnaîtras que c'est le Seigneur ton Dieu qui est Dieu, le Dieu vrai. Il garde son alliance et sa fidélité durant 1000 générations à ceux qui l'aiment et gardent ses commandements. » Et parce que vous avez écouté ces coutumes, que vous les aurez gardées et mises en pratique, le Seigneur ton Dieu te gardera l'alliance et la fidélité qu'il a jurée à tes pères. Voilà. Donc vous voyez derrière, il y a toujours la notion de l'alliance, hein, l'alliance que Dieu a scellée avec son peuple. Le psaume 88 chante ainsi, « L'amour du Seigneur, sans fin je le chante. » Ta fidélité, je l'annonce d'âge en âge. Je le dis, c'est un amour bâti pour toujours. Ta fidélité est plus stable que les cieux. Sans fin, alors il y a la réponse du Seigneur, sans fin, je lui garderai mon amour. Mon alliance avec lui sera fidèle. Je fonderai sa dynastie pour toujours, son trône aussi durable que les cieux. Et puis l'Écriture sainte qualifie aussi cette bienveillance de Dieu de multiples manières. Il y a toujours des adjectifs pour qualifier cet engagement du Seigneur, cette miséricorde du Seigneur. Alors voici le type de qualificatif. Elle est puissante, elle est éternelle, elle est bonne, elle est précieuse, elle est grande, elle est meilleure que la vie, elle est merveilleuse. Je vous invite par exemple à lire et prier le psaume 102 qui est une hymne à la miséricorde. Et il y est dit par exemple, « Comme le ciel domine la terre, fort est son amour pour qui le craint. » Et un peu plus loin, « Mais l'amour du Seigneur sur ceux qui le craignent est de toujours à toujours. » Donc vous voyez à travers ce petit voyage dans le vocabulaire, la notion biblique de miséricorde est extrêmement riche. Elle n'est pas simplement l'expression d'un instinct, hein, d'un instinct de bonté, de pitié, mais elle traduit l'idée d'une bonté qui est consciente, qui est voulue, qui est solide. Hein. Et elle est comme la réponse à un devoir intérieur qui est celui de la fidélité. Hein. Dieu est fidèle à lui-même, Dieu est fidèle à son engagement, fidèle à son alliance. Hein. Vous voyez, c'est pas simplement la pitié comme ça qui est un instinct, hein, mais c'est quelque chose qui est raisonné, qui est conscient, qui est décidé, qui est voulu. Et vous constatez aussi qu'il est difficile de rendre en français l'extrême richesse de ces termes. Et les traductions françaises ont donc recours à une multiplicité de mots dont un seul ne saurait épuiser la signification profonde.
Il est difficile de trouver une traduction adéquate et satisfaisante. Et donc, nous trouvons habituellement une multiplicité de mots pour exprimer cette réalité. Les mots de miséricorde, amour, tendresse, pitié, compassion, clémence, bonté, bienveillance, grâce, etc. Jean-Paul II, dans sa lettre encyclique sur la miséricorde, dit ceci. L'Ancien Testament proclame la miséricorde du Seigneur en utilisant de nombreux termes de signification très voisines. S'ils ont des sens de contenu différents, ils convergent, pourrait-on dire, vers un contenu fondamental unique pour en exprimer la richesse transcendantale et pour montrer en même temps combien, sous divers aspects, celle-ci concerne l'homme. Voilà. Donc une convergence d'expression pour montrer cette richesse d'une attitude qui dépasse tout ce qu'on peut imaginer, expérimenter à l'échelle humaine, et donc une attitude de Dieu qui s'adresse à l'homme. Alors dans un deuxième temps, je voudrais regarder avec vous quelle est cette expérience de la miséricorde dans l'Ancien Testament. On va parcourir rapidement l'ensemble de l'Ancien Testament, on pourrait y passer des heures et des jours, D'abord, je voudrais montrer que la grande révélation de la tendresse et de la miséricorde de Dieu, c'est celle qui est faite à Moïse. Souvenez-vous du contexte, Dieu a fait alliance avec son peuple, il a donné les tables de la loi, et puis il y a l'épisode terrible du veau d'or. Et donc l'heure est grave, qu'est-ce qui s'est passé? Le peuple de Dieu vient d'apostasier, vient de rompre avec Dieu, vient de rompre l'alliance. Et le Seigneur va renouveler cette alliance solennellement. Alors que le peuple donc a opéré une rupture avec Dieu, Dieu va renouveler l'alliance. Et donc il a annoncé, alors ça se passe dans le chapitre 33 et le chapitre 34 du livre de l'Exode. Et Dieu a dit à Moïse, « J'accorde ma bienveillance à qui je l'accorde, je fais miséricorde à qui je fais miséricorde. » Et voilà que Dieu donc va révéler la miséricorde divine à Moïse, et cet événement va précéder la remise des tables de la loi et la conclusion de l'alliance renouvelée au mont Sinaï. Voilà ce que nous dit donc le chapitre 34 de l'Exode. Moïse se leva de bon matin et il gravit la montagne du Sinaï comme le Seigneur le lui avait ordonné. Le Seigneur descendit dans la nuée et vint se placer auprès de Moïse. Il proclama lui-même son nom. Il passa devant Moïse et proclama « Je suis le Seigneur, Dieu tendre et miséricordieux, lent à la colère, plein d'amour et de fidélité, qui maintient son amour jusqu'à 1000 générations, qui tolère faute, transgression et péché, mais ne laisse rien impuni, qui châtie la faute des pères sur les enfants et les petits-enfants jusqu'à la troisième et la quatrième génération. » Voilà, donc, lorsque Dieu dit son nom, il dit ceci, « Je suis le Seigneur, Dieu tendre et miséricordieux, lent à la colère, plein d'amour et de fidélité, qui maintient son amour jusqu'à 1000 générations. » Alors, vous aurez peut-être été étonné, voire choqué par les dernières précisions. Je suis celui qui tolère faute, transgression et péché, mais ne laisse rien impuni, qui châtie la faute des pères sur les enfants et les petits-enfants jusqu'à la troisième et quatrième génération. Alors attention, il faut considérer les choses de près. Si Dieu laisse les conséquences du péché atteindre jusqu'à la troisième et quatrième génération, c'est une manière de souligner la gravité du péché. Si Dieu fait miséricorde, ça ne veut pas dire que le péché n'est pas grave. Dieu souligne par là la gravité du péché. Ce péché ne doit pas être pris à la légère. Et c'est aussi une façon d'indiquer la solidarité des hommes dans le péché. Le péché a des conséquences concrètes pour les autres hommes, et notamment pour les générations suivantes. Donc il faut être conscient de cela, que le péché est grave et qu'il a des conséquences qu'il faut supporter. Mais il ne faut surtout pas perdre de vue le contraste. D'un côté, il y a 3 ou 4 générations, et de l'autre côté, 1000 générations. Et le chiffre 1000 est un chiffre symbolique pour dire l'infini.
Hein. Donc cela veut dire que finalement, c'est la miséricorde qui l'emporte. Hein. Il y a 3 ou 4 générations qui doivent assumer le poids du péché, mais la miséricorde est donnée à l'infini, pour 1000 générations. Jean-Paul II dit, c'est dans cette révélation centrale que le peuple élu et chacun de ceux qui le constituent trouveront après toute faute la force et la raison de se tourner vers le Seigneur, pour lui rappeler ce qu'il avait précédemment révélé de lui-même et implorer son pardon. Vous voyez, le peuple de Dieu va se souvenir de ce que Dieu a révélé à Moïse, et donc le peuple de Dieu va s'adresser à Dieu lorsqu'il se trouve dans des situations de misère, hein, en rappelant à Dieu qu'il s'est révélé comme le Dieu hein, tendre et miséricordieux, lent à la colère, plein d'amour et de fidélité. On retrouve ça d'ailleurs, cette expression qui revient fréquemment, notamment dans les psaumes, dans les prières. Jean-Paul II donne plusieurs références, hein, le moment où le peuple de Dieu fait référence à cette révélation de Dieu et donc adresse sa prière confiante vers le Seigneur. Par exemple, dans le livre de Néhémie au chapitre 9, hein, c'est au retour d'exil lorsque voilà, il y a quelque chose qui se reconstruit. Ils ont refusé d'écouter et ne se sont pas souvenus des miracles que tu avais fait pour eux. Ils ont raidi leur coup, et dans leur révolte, ils se sont mis en tête de retourner à leur servitude. Mais toi, tu es le Dieu des pardons, bienveillant et miséricordieux, lent à la colère et plein de fidélité. Vous voyez l'allusion directe à la révélation de l'Exode. Tu ne les as pas abandonnés, même quand ils se sont fait un veau de métal fondu, et quand ils ont dit, voici ton Dieu qui t'a fait monter d'Égypte. Vous voyez, donc voilà, dans la prière à Dieu, on fait référence à cette révélation de la miséricorde. Dans le deuxième livre des Chroniques, au chapitre 30, le Seigneur votre Dieu est miséricordieux et compatissant, et il ne se détournera plus sa face si vous revenez à lui. Voilà. On se souvient, Dieu est miséricordieux et compatissant, il ne détournera pas sa face si on se tourne vers lui. Dans le livre de Joël, c'est la première lecture du jour du mercredi des cendres, lorsque nous entrons dans le temps du carême. Déchirez vos cœurs et non pas vos vêtements, revenez au Seigneur votre Dieu, car il est tendre et miséricordieux, lent à la colère et plein d'amour, renonçant au châtiment. Vous voyez que cet événement de la révélation hein, en Exode 34 au mont du Sinaï, bien, c'est une référence qui va être sans cesse reprise par le peuple de Dieu lorsqu'il va s'adresser à Dieu dans des situations douloureuses. Donc vous voyez, le fondement, c'est cette révélation au Sinaï. Mais dans l'ensemble de l'Ancien Testament, le sommet de la révélation de la miséricorde de Dieu est certainement le livre du prophète Osée. Et je vous engage vivement à lire ou à relire ce livre qui est extrêmement court. Il ne comporte que 14 petits chapitres. C'est un livre à relire dans ce temps du carême. Nous sommes, je vous resitue un petit peu ce livre du prophète Osée, nous sommes au 8e siècle avant la venue du Christ. Le contexte politique, c'est celui de la ruine du peuple du Nord. Vous savez que hein, le peuple de Dieu est divisé en deux royaumes, le royaume du Nord, le royaume du Sud, hein, le royaume du Nord avec Samarie, le royaume du Sud avec Jérusalem. Et donc le royaume du Nord est en train de s'écrouler et la capitale de Samarie sera prise par les Assyriens en 721 ou 722 avant la venue du Christ. Le contexte politique est celui-là, le contexte religieux est non moins catastrophique. C'est la compromission de ce peuple du royaume du Nord avec le culte aux idoles des peuples environnants, des Cananéens. Et donc, il y a aussi derrière tout cela une corruption morale profonde. Vous voyez, rien ne va plus, ni au niveau politique, ni au niveau religieux, ni au niveau moral. Et pour s'élever contre l'infidélité du peuple et rappeler les exigences du Seigneur, qui est l'unique et vrai Dieu, celui justement qui a fait sortir Israël de l'esclavage en Égypte, eh bien le prophète Osée va être envoyé à ce peuple
et va lui signifier hein, cet amour, cette fidélité du Seigneur et cette exigence de revenir à cette fidélité du Seigneur. Et Osée va vivre quelque chose d'assez extraordinaire. Il va vivre une aventure conjugale hors norme, donc il va vivre dans sa propre existence personnelle quelque chose de douloureux. Il va assumer symboliquement dans sa propre vie conjugale, une vie conjugale marquée par le drame, il va assumer symboliquement le drame qui se joue entre Dieu et le peuple d'Israël. Qu'est-ce que va faire le prophète? Eh bien, le prophète va épouser une femme de prostitution. Il va épouser Gomère, cette femme de prostitution, afin de manifester l'amour inouï du Seigneur pour son peuple. C'est déraisonnable, c'est impensable. Bien voilà, il va épouser cette femme de prostitution et lui manifester un amour fidèle, lui manifester une persévérance dans l'attachement, pour de manière symbolique montrer quelle est la situation du peuple vis-à-vis de Dieu. Dieu est ce Dieu qui aime son peuple, qui lui est infidèle, qui se sépare de son Dieu. Oui, qu'en quelque sorte le prophète se met à la place de Dieu, afin de faire comprendre au peuple ce que peut être le cœur de Dieu. Sa passion jalouse, son amour déçu, sa persévérance fidèle, au-delà du concevable. Il manifeste un amour stupéfiant que rien ne décourage, un amour dont il a l'initiative et qui finalement aura le dernier mot. Alors voilà par exemple ce que dit le prophète Osée au chapitre 2. Donc il parle, oui, c'est un double langage, c'est à la fois sa propre épouse et puis c'est le peuple d'Israël. Elle se parait de ses anneaux et de ses bijoux, elle courait après ses amants, et moi, elle m'oubliait. Eh bien, mon épouse infidèle, c'est moi qui vais la séduire. Je vais l'entraîner jusqu'au désert, je lui parlerai cœur à cœur. Là, elle me répondra comme au temps de la jeunesse, au jour où elle est sortie du pays d'Égypte. Il dit un peu plus loin, « Tu seras ma fiancée, et ce sera pour toujours. Tu seras ma fiancée, et je t'apporterai la justice et le droit, l'amour et la tendresse. Tu seras ma fiancée, je t'apporterai la fidélité, et tu connaîtras le Seigneur. » Un peu plus loin, au chapitre 11, toujours dans le livre d'Osée. « Parole du Seigneur. J'ai aimé Israël dès son enfance, et pour le faire sortir d'Égypte, j'ai appelé mon fils. C'est moi qui lui apprenais à marcher, en le soutenant de mes bras, et il n'a pas compris que je venais à son secours. Je le guidais avec humanité par des liens de tendresse. Je le traitais comme un nourrisson qu'on soulève tout contre sa joue. Je me penchais vers lui pour le faire manger, mais ils ont refusé de revenir à moi. Vais-je les livrer au châtiment? Non. Mon cœur se retourne contre moi et le regret me consume. Je n'agirai pas selon l'ardeur de ma colère. Je ne détruirai plus Israël, car je suis Dieu et non pas homme. Au milieu de vous, je suis le Dieu saint et je ne viens pas pour exterminer. » Alors, vous voyez, il y a dans cette expression à la fois quelque chose qui relève de l'amour conjugal et puis quelque chose qui relève de l'amour paternel, maternel. Israël est vu à la fois comme l'épouse et puis comme l'enfant chéri, et l'enfant ingrat qui n'a pas accueilli l'amour qui lui était donné, qui n'a pas répondu correctement à cet amour. Voilà donc, vous voyez, le fondement de cette miséricorde, de cette expérience de la miséricorde, c'est l'expérience de l'alliance qui est renouvelée au Mont Sinaï. Et puis le sommet de cette révélation, c'est dans le prophète Osée, à travers cette aventure symbolique que vit le prophète Osée pour mettre sous le nez du peuple son infidélité et puis la persévérance de l'amour du Seigneur. Alors, quelles sont maintenant les caractéristiques de la miséricorde de Dieu dans l'Ancien Testament? Tout d'abord, l'Ancien Testament manifeste que Dieu vient au secours du misérable. Et j'ai fait allusion tout à l'heure, s'il y a un lieu privilégié où nous pouvons percevoir cette miséricorde, c'est particulièrement tout l'univers de la prière. Et je vous invite à explorer les 150 psaumes de la Bible, et vous pourrez aisément constater que quand l'homme prend conscience qu'il est dans le malheur, alors se révèle à lui de manière plus nette
le visage de la miséricorde infinie de Dieu. C'est lorsqu'il se trouve dans une situation d'épreuve que l'homme crie vers Dieu. Et les psaumes font retentir ces cris poignants, hein, qui ne sont pas simplement d'ailleurs les plaintes d'Israël, mais qui à travers ça représentent finalement l'expression des appels de toute l'humanité. Je vous cite quelques psaumes, psaume 4. « Quand je crie, réponds-moi, Dieu, ma justice, toi qui me libères dans ma détresse, pitié pour moi, écoute ma prière. » Psaume 23. « Rappelle-toi, Seigneur, ta tendresse, ton amour qui est de toujours. Oublie les révoltes, les péchés de ma jeunesse. Dans ton amour, ne m'oublie pas. » Psaume 68. « Réponds-moi, Seigneur, car il est bon ton amour. Dans ta grande tendresse, regarde-moi. » Alors voilà, dans les prières, hein, on voit ça, cet appel, hein, au Seigneur dans la détresse, mais l'homme n'est pas toujours ingrat. Il y a aussi des merveilleux chants d'action de grâce, hein. Ce sont des chants qui proclament la miséricorde de Dieu, notamment celui qui a fait l'expérience de la miséricorde de Dieu, bien, il le chante, hein, et il le dit pour l'ensemble du peuple de Dieu. Par exemple, psaume 106, « Rendez grâce au Seigneur, il est bon, éternel est son amour. » Psaume 31, « L'amour du Seigneur entourera ceux qui comptent sur lui. » Psaume 91, « Qu'il est bon de rendre grâce au Seigneur, de chanter pour ton nom, Dieu très haut, d'annoncer dès le matin ton amour, ta fidélité au long des nuits, sur la lyre à 10 cordes et sur la harpe, sur un murmure de cithare. » Vous voyez, voilà, celui qui a fait l'expérience de la miséricorde, il ne l'oublie pas, hein, et il dit dès le matin cet amour du Seigneur, et il le dit non seulement pour lui, mais aussi pour les autres. Et de fait, le peuple d'Israël expérimente que le Seigneur ne cesse pas de manifester sa miséricorde à l'homme qui se trouve dans une situation de détresse. Alors, celui qui est dans la détresse, c'est le pauvre, c'est la veuve, c'est l'orphelin. Hein. Pensez au contexte, il n'y a pas la sécurité sociale comme aujourd'hui. C'est l'innocent qui est injustement condamné, c'est le navigateur qui est en péril. Ainsi, par exemple, vous avez un psaume merveilleux qui est le psaume 106 et qui énumère différentes situations tragiques. Hein, ceux qui errent dans le désert et qui sont perdus, ceux qui sont prisonniers, ceux qui éprouvent le dégoût de la vie, hein, qui n'ont plus envie de vivre, qui sont en état de dépression, ceux qui sont pris dans une tempête en mer et qui voient leur dangers arriver, voilà, des situations de détresse différentes. Et à chaque fois, il y a un refrain. Dans leur angoisse, ils ont crié vers le Seigneur et lui les a tirés de la détresse. Et puis un deuxième refrain. Qu'il rende grâce au Seigneur de son amour, de ses merveilles pour les hommes. Et puis à la conclusion, qui veut être sage retiendra ces choses, il y reconnaîtra l'amour du Seigneur. Et donc voilà des psaumes qui chantent, hein, la miséricorde du Seigneur. Il y a une conviction donc inébranlable, bien établie chez le peuple d'Israël. Dieu prend soin de son peuple. Dieu n'abandonne pas ce peuple qui est dans l'épreuve. Hein, et cette fois donc un fondement solide. Et ce fondement solide, c'est l'expérience fondatrice d'Israël, la libération de l'esclavage, la sortie d'Égypte à l'époque de Moïse. À l'époque de Moïse, donc il y a la loi qui est remise, il y a l'alliance, mais il y a aussi donc la sortie d'Égypte. Et la libération de la servitude d'Égypte est décrite comme un acte de miséricorde de Dieu. Vous avez le chapitre 3 du livre de l'Exode, hein, c'est lorsque Dieu appelle Moïse, c'est l'épisode du buisson ardent, hein, Dieu appelle Moïse justement pour aller au secours de son peuple. Le Seigneur dit à Moïse, j'ai vu, oui, j'ai vu la misère de mon peuple qui est en Égypte, et j'ai entendu ses cris sous les coups des chefs de corvée. Oui, je connais ses souffrances. « Je suis descendu pour le délivrer de la main des Égyptiens et le faire monter de cette terre vers une terre spacieuse et fertile, vers une terre ruisselant de lait et de miel, vers le pays de Canaan. Et maintenant, va, je t'envoie chez Pharaon, tu feras sortir d'Égypte mon peuple, les fils d'Israël. » Vous voyez, si le peuple, si Dieu a, le Seigneur a été sensible à la situation de son peuple, s'il est intervenu pour le libérer, c'est en raison de la fidélité à l'alliance qu'il a conclue avec lui au mont Sinaï. Puisqu'il se trouve profondément uni au peuple d'Israël par cette alliance scellée avec lui, ben le Seigneur ne peut pas supporter de voir son peuple dans la misère. J'ai vu la misère de mon peuple, j'ai entendu ses cris, je connais sa souffrance,
Et donc, il s'engage lui-même. Je suis descendu pour le délivrer de la main des Égyptiens. Jean-Paul II dit, à l'origine de cette conviction multiforme, communautaire et personnelle dont témoigne tout l'Ancien Testament au fil des siècles, se situe l'expérience fondamentale du peuple élu vécu lors de l'Exode. Le Seigneur vit la misère de son peuple réduit en esclavage. Il entendit ses clameurs, perçut ses angoisses et résolut de le délivrer. Dans cet acte de salut réalisé par le Seigneur, le prophète discerne son amour et sa compassion. C'est là que s'enracine la confiance de tout le peuple et de chacun de ses membres en la miséricorde divine qu'on peut invoquer en toutes circonstances tragiques. Le Seigneur a délivré son peuple de l'esclavage et donc Israël n'oublie pas ça. Et donc chaque fois qu'il se trouve dans une nouvelle situation d'épreuve, eh bien, il se tourne vers Dieu. Mais ce qu'il y a d'extraordinaire, c'est que non seulement

divine l'emporte toujours. Si jamais celui qui fait l'objet de l'élection divine en vient à se séparer de Dieu par son péché, eh bien Dieu ne se satisfait pas de la situation et il entend sauver l'homme pécheur. Dieu nous est présenté comme celui qui est saisi de commisération, qui est pris aux tripes et qui fait miséricorde lorsqu'il entend l'homme crier du fond de sa misère alors que c'est l'homme qui s'est mis dans cette propre misère. Dieu est comme retourné en lui-même par la misère où le péché entraîne l'homme. Dieu est saisi de pitié, il est sensible. Et si le pécheur se tourne vers lui, s'il crie vers lui du fond de sa misère, Dieu répond. Je vous ai cité tout à l'heure Jérémie 31. « Éphraïm est-il donc pour moi un fils si cher, un enfant tellement préféré, que chaque fois que j'en parle, je vais encore me souvenir de lui. C'est pour cela que mes entrailles s'émeuvent pour lui, que pour lui déborde ma tendresse. » Parole du Seigneur.

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2: Que tes œuvres, Seigneur, te rendent grâce et que tes fidèles te bénissent. Psaume 144, 10, 11.

Heureux les cœurs purs, ils verront Dieu. C'est la sixième béatitude d'une série de neuf béatitudes où le Seigneur, dans son célèbre sermon sur la montagne, décline notre vocation au bonheur. Cela vaut la peine de relire l'ensemble de ces béatitudes. Heureux les pauvres en esprit, car le royaume des cieux est à eux. Heureux les doux, car ils recevront la terre en héritage. Heureux les affligés, car ils seront consolés. Heureux les affamés et assoiffés de justice, car ils seront rassasiés. Heureux les miséricordieux, car ils obtiendront miséricorde. Heureux les cœurs purs, car ils verront Dieu. Heureux les artisans de paix, car ils seront appelés fils de Dieu. Heureux les persécutés pour la justice. Le royaume des cieux est à eux. Heureux êtes-vous si l'on vous insulte, si l'on vous persécute, si l'on vous calomnie de toute manière à cause de moi. Soyez dans la joie et l'allégresse, car votre récompense sera grande dans les cieux. Nous avons été créés pour le bonheur. Mais un bonheur qui semble en contradiction avec les critères que nous en donne le monde, qui sont des critères de bien-être et de plaisir. Or ici, le bonheur terrestre auquel Dieu nous appelle inclut la croix. La croix des souffrances, des épreuves, des frustrations, des tentations. Le monde, lui, veut évacuer toutes ces croix, les considérant

sans valeur. C'est vrai que la souffrance en elle-même n'a pas de valeur. Elle est un manque de bien. Mais le Christ, en venant dans le monde et en donnant sa vie pour nous sur la croix, nous a révélé deux choses. D'une part, que la souffrance ici-bas est inévitable. Ben oui, Jésus, sans péché, qui n'a fait que le bien, a été persécuté, mis en croix. Alors nous qui sommes pécheurs, nous qui attirons le mal par nos fautes, combien plus avons-nous de raisons de souffrir? Donc la souffrance est inévitable. La deuxième chose que Jésus nous révèle, c'est que la souffrance a une valeur quand elle est vécue dans l'amour. Sinon, croyez-vous que le Père éternel aurait permis que son Fils souffre comme il a souffert? La vérité, c'est que le sacrifice du Christ, qui est un sacrifice parfait, a une valeur infinie. Il nous révèle le véritable amour et il vient vaincre le mal à sa racine en comblant le manque de bien par son amour divin. Désormais, dira Jésus, Satan va être jeté dehors. Et quand je serai élevé de terre, j'attirerai tous les hommes à moi. Ces béatitudes, au fond, viennent nous dire que lorsque nos souffrances inévitables sont unies au saint sacrifice du Christ qui a emporté la victoire sur le mal et sur le malin, nous nous purifions de notre ego blessé, de notre orgueil, et nous devenons acteurs avec le Christ, plus précisément dans le Christ, en tant que membres de son corps, de cette merveilleuse œuvre de salut du monde. Dans cette affirmation, heureux les cœurs purs, car ils verront Dieu, le Seigneur affirme deux choses importantes. Que notre bonheur est lié à notre espérance de voir Dieu face à face. Ce qu'on appelle la vision béatifique. Nous avons été créés pour cela. Et la deuxième chose, c'est que cela nécessite d'avoir le cœur pur. Puisque nous sommes marqués par le péché, dès le sein maternel, c'est l'Écriture qui le dit, hein, « Moi, je suis né dans la faute ». J'étais pécheur dès le sein maternel. Ça ne veut pas dire que le tout petit enfant a commis des péchés, mais ça veut dire qu'il est marqué par le péché, qu'il est blessé. Nous devons donc
passer inévitablement par une purification indispensable. D'autant que nous lisons dans l'Apocalypse que rien d'impur, rien de souillé ne peut entrer dans la Jérusalem d'en haut. Apocalypse 21, 27. Il faut donc se purifier. Ça fait peur. On pense au sacrifice qu'il va falloir faire, au renoncement, à l'ascèse qu'il va falloir pratiquer. Tout cela peut nous sembler au-dessus de nos forces et décourageant. En fait, pour dissiper ces peurs, il faut voir cette purification sous son bon angle. Je vais partir d'une image très concrète tirée de mon vécu au sanctuaire de Notre-Dame de Valcluj, où je suis, au sud de Grasse. Nous avons dans notre sanctuaire, si vous avez l'occasion d'aller sur la Côte d'Azur, arrêtez-vous au sanctuaire Notre-Dame de Valcluj. Un très beau petit sanctuaire, tout petit. On est très, très, très, très modeste par rapport à Lourdes. Mais nous avons une petite rivière qui le traverse. Et j'ai été frappé en arrivant dans ce sanctuaire d'y voir toutes sortes de saletés en permanence et parfois même des mauvaises odeurs. Donc la première chose que j'ai fait, c'est d'acheter des cuissardes et d'entrer dans la rivière pour aller à la pêche aux saletés pour que la rivière retrouve sa pureté. Et je me suis rendu compte, au bout de quelques semaines, que tout mon travail était réduit à néant, tout simplement parce qu'en amont de la rivière, il y a une station d'épuration qui était à l'époque endommagée, défectueuse. Donc à cause d'elle, tout était réduit à néant de nos efforts. Il a fallu que cette station soit rénovée pour que notre rivière cesse d'être polluée. Eh bien, pour purifier nos âmes, nous devons nous y prendre avec la même intelligence. Heureux les cœurs purs, le mot pur est la traduction du grec kataros, qui signifie propre, limpide, libre de substances polluantes. Plutôt que de se concentrer sur les vices qui sont en nous pour les extirper à travers toutes sortes d'exercices ascétiques fastidieux, nous avons tout intérêt à rechercher celui qui va purifier le mal à sa racine, à savoir Jésus-Christ. C'est lui qui répare les brèches. C'est lui qui panse les blessures qui s'infectent. Et c'est encore lui qui nous donne la force de lutter contre ce qui dénature l'amour auquel nous sommes appelés tous. Cette deuxième manière de voir les choses ne nous affranchit pas de la lutte, mais elle nous affranchit du découragement lié à l'inefficacité de nos efforts.
quand ils sont menés d'une manière trop humaine, à la force du poignet, avec perfectionnisme, et finalement avec orgueil. Il faut plutôt laisser le Christ agir, car lui rend notre fardeau léger. Heureux les cœurs purs, la pureté nous renvoie fondamentalement à notre cœur, c'est-à-dire à l'amour qui se dégage de nos relations humaines. Dans la Bible, le cœur est le centre des sentiments, des pensées, des intentions de la personne. Dieu regarde au cœur, il ne regarde pas aux apparences. Le cœur est sa demeure, son temple, le lieu de son repos. Le cœur de l'homme signifie aussi l'être humain dans sa totalité, un de corps, d'âme et d'esprit. Il est aussi ce qui renferme notre capacité d'aimer et de se laisser aimer, autrement dit, d'accomplir le commandement que Jésus nous a laissé et qui résume toute la loi et les prophètes: aimez-vous les uns les autres comme je vous ai aimé. Jean 15, 12. L'amour de Dieu et l'amour du prochain indissociablement. Durant le carême, on entend dans la liturgie ces paroles du prophète Joël: déchirez vos cœurs et non vos vêtements. Ce ne sont pas les gestes extérieurs qui importent, mais l'intérieur du cœur de l'homme. C'est cela qui doit se purifier. Et se purifier par la contrition et par un retour à Dieu sincère. Vous lisez dans Marc au chapitre 7, versets 15 à 22, « Rien de ce qui est extérieur à l'homme et qui entre en lui ne peut le rendre impur, mais ce qui sort de l'homme, voilà ce qui rend l'homme impur. C'est du dedans du cœur de l'homme que sortent les pensées perverses, inconduites, vol, meurtre, adultère, cupidité, méchanceté, fraude, débauche, envie, diffamation, orgueil et démesure. Tous ces péchés que Jésus énumère, vous remarquerez qu'ils concernent les relations humaines. Et ces péchés trouvent leur antidote en Jésus-Christ et dans la qualité de notre relation à Jésus-Christ. Nos relations humaines s'ajustent sur la base d'une saine relation à Dieu. Quand on parle de pureté, on pense en premier lieu au domaine de la sexualité, autrement dit à la chasteté du corps et à la lutte contre la convoitise de la chair, tous ces péchés qu'englobent les sixième et neuvième commandements. Mais la pureté concerne aussi le refus de l'idolâtrie. L'idolâtrie sous toutes ses formes,
celle de l'argent, celle du pouvoir, et particulièrement du pouvoir occulte, comme la sorcellerie, mais aussi comme la magie blanche, et toutes ces sciences occultes et divinatoires que la Bible considère comme abomination. L'astrologie, la radiesthésie, la cartomancie, et j'en passe. Ne touchez rien d'impur. Et moi, je vous accueillerai. Je serai pour vous un père et vous serez pour moi des fils et des filles, dit le Seigneur. Dans la deuxième lettre aux Corinthiens, au chapitre 6. Concernant les péchés contre la chasteté, on rencontre deux tendances. Celle qui en minimise l'importance, préférant à juste titre mettre plus en avant les péchés contre la charité et contre l'humilité. Et il y a la tendance qui la dramatise au point de brandir systématiquement en la matière le spectre du péché mortel. Il y a différents degrés de péché, degrés de gravité dans le péché, c'est évident. Par exemple, les péchés de faiblesse ne sont pas comparables aux péchés de malice, où se glisse l'orgueil et le diable. Il faut se dire que le péché n'est jamais mortel quand il est combattu. Il peut le devenir quand on s'y installe. Car alors, il y a de la rébellion contre Dieu, de la rébellion contre sa loi d'amour. Il faut dire aussi que, de même que les vertus communiquent entre elles, les vices communiquent entre eux. Par exemple, celui qui cherche à satisfaire ses passions aura bien du mal à vivre un véritable esprit de service qui exige sacrifice et oubli de soi. Donc, l'impudicité de sa vie aura forcément une incidence sur sa charité et sur son humilité. Le prédicateur du Vatican, le père Cantalamessa, franciscain, a une formule qui dit bien cela. Il dit « Celui qui ne sait pas dire non à lui-même, ne sait pas dire oui à ses frères. » Et c'est juste. Mais un autre point important à souligner, on peut sauver les apparences en ne touchant à rien de répréhensible extérieurement et pourtant tomber dans l'impureté parce que l'intention du cœur n'est pas pure. Saint François de Sales considère la pureté d'intention comme le fondement de la vie chrétienne. Et un fondement qui doit présider à toutes nos actions. La pureté d'intention.
Sainte Faustine dit dans son journal « J'ai compris combien déplaît à Dieu une action qui peut paraître très louable, mais qui n'est pas inspirée par une intention pure. Ces actions attirent la justice de Dieu plutôt que sa miséricorde. Qu'il y en ait le moins possible. Et dans la vie religieuse, il ne devrait pas y en avoir du tout. Celui qui visite des personnes âgées avec le secret, l'arrière-pensée que ces personnes ont le porte-monnaie qui s'ouvre facilement pour faire des offrandes, eh bien, extérieurement, on dira qu'est-ce qu'il est généreux. Il passe son temps à visiter les personnes âgées, et le Seigneur, lui, verra l'impureté d'intention. Vous voyez ? C'est un exemple. Donc vous avez compris la toute première démarche pour se purifier le cœur, c'est de revenir à Dieu dans la confiance, en se décidant à vivre toute chose sous son regard. C'est le fondement de la prière continuelle. Pensez à Dieu en l'aimant, disait saint Thomas d'Aquin. Mais pour en arriver là, nous sommes tous appelés à tendre, à se prier sans cesse de l'Écriture. Pour en arriver à cette prière continuelle, il faut se convaincre que Dieu nous regarde avec amour. Et quand nous expérimentons notre faiblesse, notre fragilité, comment est-ce que Jésus nous regarde? Non pas comme le gendarme avec ses jumelles qui attend de nous prendre en flagrant délit de faute. Il nous regarde avec tendre compassion. C'est très important de se convaincre de cela. Tant nous sommes blessés dans l'amour que nous avons reçu de nos parents. Et l'image du père Fouettard est toujours là. Cette image qui nous pousse à fuir quand nous avons fauté. Vous savez, on fête cette année le jubilé du Padre Pio. Au mois de septembre, on fête les 50 ans de sa mort et en même temps le centenaire de sa stigmatisation en 1918. Le Padre Pio nous a été donné comme témoin pour les temps qui sont les nôtres, témoin de l'infinie miséricorde de Dieu. Que dit le Padre Pio ? Il écrit à l'un de ses fils spirituels, « Tu dois élever vers lui, Jésus, des chants de louange et d'espérance, même et surtout, quand tu es triste, d'être tombé par fragilité. Et tu dois le remercier chaleureusement des biens dont il t'a comblé. » Et le pape François demandait aux jeunes des JMJ de Cracovie « Êtes-vous conscient de la valeur inestimable que vous avez aux yeux de Dieu ? Savez-vous que vous êtes aimé et accueilli par lui
inconditionnellement, comme vous êtes. Et il ajoute, savoir que l'on est aimé de Dieu inconditionnellement donne sens à notre vie. Sur chacun, Jésus pose ce regard plein d'amour, renonçant au châtiment, comme dit le prophète Joël, mais en nous invitant à le suivre dans sa mort et sa résurrection. Il n'y a pas de laxisme par rapport au péché. Il s'agit de le suivre dans sa mort et sa résurrection. Alors ça s'accomplit au baptême et cela suppose un chemin de conversion au quotidien. Au quotidien. Où nous avons notre part de souffrance et de mort à porter. De mort, c'est-à-dire de renoncement. Comme ces souffrances sont inévitables, autant les vivre avec lui. Car il rend notre fardeau léger. Mon joug est facile à porter et mon fardeau léger. Accomplir toute chose sous le regard de Dieu, c'est vivre dans la prière continuelle. Quand on vit sous son regard d'amour, on grandit dans la foi et dans la vie d'intimité avec Dieu. Ce Dieu qu'on ne voit pas, mais qui pourtant se fait percevoir à l'intime de notre cœur. Et cela, alors que nos sens peuvent être très peu sollicités. Mais on juge un arbre à ses fruits. Il y a des signes qui ne trompent pas. Plus de modestie, plus de sobriété, plus de discrétion, plus de courage dans l'épreuve, de résistance dans les tentations. Et si ces âmes peuvent tomber, elles se relèvent aussitôt. Par contre, l'oubli de sa présence ouvre la porte au vice. Car si nous ne veillons pas, le diable, lui, ne dort pas. Il va et vient, comme un lion qui rugit, cherchant qui dévorer, nous dit l'apôtre Pierre dans sa première épître, au chapitre 5. Vous savez, dans la Bible, on parle des bons et des méchants. Hein ? Vous savez la différence qu'il y a entre les bons et les méchants? De quel côté vous vous situez? Bon ou méchant? Non, non, vous êtes du côté des bons. Vous êtes du côté des bons. En fait, les bons et les méchants sont tous pécheurs. Mais le bon est un pécheur qui a Dieu devant les yeux. Et qui donc travaille son cœur par le repentir et par le désir de plaire à Dieu malgré tout.
malgré toute sa misère. Tandis que le méchant est un pécheur qui n'a pas Dieu devant les yeux. C'est pourquoi il est une proie facile au démon, qui le rend esclave des créatures. Notre cœur devient impur quand nous laissons notre raison se soumettre à des créatures. Au lieu de suivre le conseil de saint Paul, tendez vers les réalités d'en haut, non pas vers celles de la terre. Colossiens 3, verset 2. Nous sommes créés à l'image et à la ressemblance de Dieu. Cela veut dire qu'à la différence du monde animal ou végétal, nous avons une âme spirituelle, gouvernée par la raison et la volonté. Quand vient la tentation, Dieu nous a donné une faculté pour discerner ce qu'il est juste et bon de faire. Cette faculté, c'est notre raison. Notre raison éclairée par la foi nous indique la voie à suivre. Si nous refusons d'écouter notre raison et que nous mettons notre volonté au service des passions désordonnées de la chair, notre cœur, notre âme, notre esprit deviennent impurs. Alors nous devenons sourds aux appels de Dieu. Nous devenons paralysés comme la femme de Lot qui regarde en arrière vers le monde ancien au lieu de regarder vers le monde nouveau. Et le démon nous enchaîne dans la spirale de la convoitise qui ne rassasie jamais et qui laisse au fond du cœur un fond de tristesse. Ceci tout simplement parce que nous ne sommes pas faits pour des moments de jouissance passagers. Nous sommes faits pour un bonheur éternel en Dieu. Et l'adversaire profite au maximum de la faiblesse de notre nature. Le bon qui a Dieu devant les yeux, travaille son cœur pour vaincre ses mauvais désirs à la lumière du Seigneur. Le Seigneur lui infuse une lumière de foi. Jésus est là. Il me regarde avec amour. Il infuse une lumière d'espérance. Il vient bientôt dans la gloire pour me couronner. Attention que je ne perde pas ma couronne, que je ne laisse pas quelqu'un me ravir cette couronne. Il infuse en moi une lumière d'amour. Il est vivant et agissant dans mon cœur, à travers mon oui, mon fiat et mon non à Satan, j'apporte ma pierre à l'édifice du salut du monde.

0: Il faut donc se tenir prêt. Et pour cela, une hygiène de vie est nécessaire. À quoi vous pensez quand je vous parle d'hygiène de vie ? Prière. Prière, sacrement, lecture de la parole. Oui, c'est dans les sacrements. Mais vous oubliez une chose. L'exercice physique fait partie d'une saine hygiène de vie. On a besoin de faire de l'exercice. C'est important. C'est important. Moi, je suis dans un sanctuaire où je ne suis pas très sportif de nature, mais j'ai des sœurs qui sont là pour me rappeler « Est-ce que tu es allé marcher une demi-heure par jour ?» C'est important. Mais il y a aussi le renoncement à la consommation de tout ce qui peut nuire à l'équilibre. Hein ? Tout ce qui peut nuire à l'équilibre. Alors, bien sûr, la drogue, l'alcool, ça va de soi. Hein ? Le tabac, quand ils atteignent des doses excessives. Et vous l'avez dit,
1: Le jeu d'argent aussi.
0: Toutes les addictions aux nouvelles technologies, hein, les addictions aux jeux vidéo, les addictions à Internet, l'image, c'est facile. Le démon peut facilement nous jeter une peau de banane et nous faire tomber à travers le temps perdu sur Internet. Alors, vous avez cité aussi l'hygiène au niveau spirituel, hein, l'adoration, visiter le Saint-Sacrement. Si vous avez une église près de chez vous, arrêtez-vous ne serait-ce que 10 minutes devant le Saint-Sacrement. Vous n'imaginez pas le bénéfice que vous en retirez pour votre âme. Jésus est là, vraiment là. Et vous vous unissez à lui dans son intercession continuelle pour le salut du monde. Vous êtes remis sur orbite quand vous êtes près du Saint-Sacrement. Sur orbite de votre mission, qui est de sauver le monde avec le Christ. Alors il y a la parole de Dieu, le jeûne. Le jeûne, le jeûne alimentaire, au pain et à l'eau, encouragé par la Sainte Vierge, le mercredi, le vendredi. Ce sont des ascèses simples qui contribuent à développer la vertu de tempérance. Mais, comme je le disais au début, nous devons toujours garder à l'esprit que l'essentiel est moins dans nos efforts d'ascèse, même s'ils sont nécessaires, que dans notre détermination à aimer le Seigneur, avec le désir de travailler pour lui, en apportant notre pierre à l'édifice de son règne, qu'il veut étendre aux extrémités de la terre. Je lis dans le catéchisme de l'Église catholique, la chasteté est une vertu morale, mais elle est d'abord un don de Dieu, une grâce, un fruit de l'œuvre spirituelle, c'est-à-dire de l'intimité à Jésus-Christ que nous cultivons au gré de nos journées. La pureté du cœur ne doit jamais, jamais être considérée comme acquise, une fois pour toutes. Elle suppose un effort de tous les âges et de tous les instants. Même s'il est vrai que la constance dans le bien crée ce qu'on appelle des habitus, c'est-à-dire des bons plis dans l'âme, qui rendent à la longue les efforts moins coûteux. Depuis que la Vierge Marie est entrée dans ma vie, elle est entrée dans ma vie à l'âge de 22 ans, lorsque je suis allé pour la première fois en pèlerinage à Medjugorje. Eh bien, à partir de ce pèlerinage, j'ai reçu le don du rosaire et j'ai reçu le don du jeûne. Alors c'est sûr que maintenant le jeûne ne me demande pas le même effort qu'il me demandait quand j'avais 22 ans. Il y a un habitus, vous voyez, ça devient, on expérimente le fardeau léger. Voilà. Bah, c'est comme quand on exerce un sport. Hein. Si on s'entraîne, bah, après, c'est plus facile que si on ne s'entraîne pas. On peut lire dans le catéchisme, la chasteté est ordonnée à la charité et au don de soi. Elle s'épanouit dans l'amitié et dans la fraternité. Elle engendre des témoins de la fidélité de Dieu et de sa tendresse, et elle est promesse d'immortalité. Catéchisme de l'Église catholique 2347. Alors, est-il nécessaire de rappeler les offenses à la chasteté que vous énumère le catéchisme ? Je ne vais pas m'y étendre, le viol, la prostitution, la luxure, c'est-à-dire le plaisir sexuel recherché pour lui-même, la fornication, c'est-à-dire l'union charnelle en dehors des liens conjugaux, du mariage, la pornographie, la masturbation, les rapports contre nature de l'homosexualité active. Tous ces péchés sont considérés dans le catéchisme comme graves à des degrés divers. Vous pouvez vous reporter au numéro 2351 à 2359 dans le catéchisme de l'Église catholique. Heureux les cœurs purs, car ils verront Dieu. Nous verrons Dieu. Nous verrons sa gloire si nous cultivons sa présence invisible mais réelle. Je dis cultiver parce que nous passons notre temps à l'oublier. Et il faut sans cesse revenir à lui tant notre misère est grande. Mais heureusement, Dieu connaît notre misère et il ne se lasse pas de nous pardonner. Si nous revenons à lui, si vous revenez vers lui de cœur et d'âme pour vivre dans la vérité devant lui, alors il reviendra vers vous et jamais plus ne cachera sa face. Une des plus grandes maladies qui atteint aujourd'hui l'Église, c'est de voir les confessionnaux se vider, même parmi les chrétiens pratiquants. Alors que la sainteté réside dans le fait, non pas de ne pas pécher, parce que celui qui pense ne pas pécher, il est dans l'illusion, de lui-même, mais dans le fait de revenir inlassablement avec confiance en celui qui est notre sainteté et qui ne se lasse pas de nous faire miséricorde. Plus on apprend à vivre toute chose sous son regard, plus on l'aime. Et plus on l'aime, plus sa présence nous devient indispensable. Car en sa présence, on jouit d'un grand calme, d'une grande paix. Et à chaque nouvelle lumière sur l'état de notre âme, nos cœurs se déchirent et se répandent en actes de contrition, en actes de foi, d'espérance et d'amour qui touchent le cœur de Dieu et attirent sur nous ses miséricordes. Heureux les cœurs purs, ils verront Dieu. Pourquoi ce futur? Parce qu'il s'agit de la récompense qui adviendra à ceux qui purifient leur cœur en attendant son règne dans la foi. Ils le verront. Ils le verront avec les yeux de l'âme, bien sûr. Mais ils le verront. Ils le verront vraiment au point de décrire la couleur de ses cheveux et de ses yeux, comme certains mystiques ont pu décrire leur expérience. Je pense à Padre Pio, à Sainte Faustine. Cléonis Morcaldi, une de ses filles spirituelles avec qui il s'est souvent entretenu, lui demande un jour: « Père, la Vierge Marie vient-elle certains jours dans votre cellule ? Demande-moi plutôt si certains jours elle ne vient pas. Vous apparaît-elle comme elle est apparue à Lourdes ?»« Eh oui, » répond Padre Pio. « Seulement là-bas, elle est apparue. Mais ici, elle marche. » Autrement dit, la Vierge Marie accompagnait le Padre Pio partout. Mais vous comprenez ce que ça veut dire? Ça veut dire qu'il lui était permis de la voir à cause de la mission qui lui était confiée. Une mission qui attirait sur lui des attaques terribles de Satan, qui se rendait visible lui aussi. Il avait besoin de consolation, d'encouragement. Donc la Vierge se montrait. Mais nous n'avons pas la même mission que Padre Pio. Pas peut-être à son degré, mais la Vierge Marie nous accompagne partout, nous aussi. Seulement, pour la plupart d'entre nous, elle ne se montre pas visiblement pour que nous puissions bénéficier de la béatitude du Seigneur. Heureux ceux qui croient sans avoir vu. C'est formidable de se dire ça. Qu'elle est toujours là, à nos côtés, et qu'un jour nous la verrons, comme le Padre Pio la voyait. Nous la verrons, et nous verrons Jésus. Écoutez ce que dit Saint Jean. « Bien-aimés, dès maintenant, nous sommes enfants de Dieu, mais ce que nous serons n'a pas encore été manifesté. Nous le savons, quand cela sera manifesté, nous lui serons semblables, car nous le verrons tel qu'il est. Et quiconque met en lui une telle espérance se rend pur comme lui-même est pur. Si nous tombons dans la pureté, c'est parce que nous ne vivons pas assez dans l'espérance de la manifestation glorieuse du Seigneur qui vient bientôt. Quand cela sera manifesté. Cela désigne quoi? Cela désigne la parousie qui est l'intervention divine annoncée pour la fin des temps, et qui illuminera la conscience de tout un chacun en vue de son règne qu'il veut étendre sur toute la terre, pour que la paix universelle annoncée dans l'Écriture et actualisée à Fatima devienne réalité en vue de l'entrée de l'humanité dans la gloire éternelle. Heureux et saints ceux qui ont part à la première résurrection. Sur eux, la seconde mort n'a pas de pouvoir. Ils seront prêtres de Dieu et du Christ. Ils régneront avec lui pendant les 1000 ans. Apocalypse 20, verset 6. Ceux qui se préparent à le voir avec un cœur purifié sont ceux qui le voient déjà avec les yeux du cœur, à travers sa parole vivante, à travers sa sainte Eucharistie, à travers tout ce qui leur arrive d'heureux et de malheureux. Je dis malheureux parce que la désobéissance du monde génère le malheur. Mais depuis que le Christ est mort sur la croix, même le malheur devient l'occasion d'une miséricorde qui sauve les pécheurs. Si nous gardons le cœur tourné vers le crucifié. Le malheur ne vient jamais de Dieu. Le malheur est l'œuvre du diable, mais celui qui met sa confiance dans le Christ crucifié et ressuscité sait que Dieu transforme le mal en salut et en gloire éternelle. Bien sûr, nous ne devons pas attirer sur nous le malheur. Jésus dit, il est inévitable qu'arrivent les scandales. Cependant, malheureux celui par qui le scandale arrive. Matthieu 18, 17. Nous ne devons pas provoquer le malheur. Mais en rigueur de terme, ce n'est pas nous qui le provoquons, mais le diable. Le diable et sa morsure. Padre Pio disait, le diable est comme un chien enragé, attaché à une chaîne. Au-delà de la chaîne, il ne peut happer personne. Tiens-toi loin de lui. Si tu approches trop, tu te feras prendre. Souviens-toi que le diable a une seule porte pour entrer dans notre intérieur, notre volonté. Il n'y a pas d'issue secrète. Aucun péché n'est un péché sans le consentement. Quand il n'y a pas participation du libre arbitre, il n'y a pas péché, mais faiblesse humaine. Donc évitons de nous approcher du chien qui aboie, c'est-à-dire de tout ce qui provoque agitation, trouble ou excitation. Un deuxième conseil de sagesse que donne Padre Pio, c'est de ne pas craindre la souffrance inévitable que nous rencontrons. Souvent, on s'imagine que parce qu'on souffre, il y a malédiction sur nous. Ce n'est pas la foi. Ce n'est pas la foi chrétienne. Écoutez ce que dit Padre Pio. La souffrance vécue de manière chrétienne, c'est-à-dire comme une offrande d'amour, est la condition qu'a

fiat. Il avait l'habitude de dire « Les épreuves n'auront qu'un temps. L'hiver passera. Et plus dures auront été les tempêtes, plus resplendissant sera l'éternel printemps. » Notre face-à-face à venir avec Dieu se prépare à travers les épreuves présentes. J'estime qu'il n'y a pas de commune mesure, dit saint Paul aux Romains, entre les souffrances du temps présent et le poids éternel de gloire qu'elle nous prépare.

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2: Dieu seul est mon rocher, mon salut, ma citadelle. Je reste inébranlable. Psaume 61, 7.

Dans la première lecture, l'auteur de la Sagesse montre comment en l'homme peuvent s'élever vers la connaissance du Dieu créateur. Les réalités invisibles de Dieu, sa puissance, sa divinité, se découvrent à notre intelligence par ses œuvres. Nous l'avons aussi chanté dans le psaume, cette œuvre de Dieu. Les cieux racontent la gloire de Dieu. Puissent les hommes et les femmes de cette terre, dans la contemplation de la beauté de la création, découvrir celui qui en est le maître, et non pas abîmer la nature et ne pas respecter son ordre. Aujourd'hui, dans l'Évangile, la fin des temps et l'incertitude de la vie sont mises en relief pour que nous soyons prévoyants et attentifs, prêts à rencontrer notre Dieu, notre Seigneur Jésus-Christ. Oui, il nous a rendus libres par son sacrifice, par sa résurrection, prêts à accomplir la volonté de Dieu. Pour être vraiment ses disciples, frères et sœurs, nous devons veiller. Ne pas ressembler aux gens qui mangeaient, buvaient, achetaient, vendaient, plantaient, construisaient. En méditant sur cet enseignement de Jésus, saint Augustin dit « Que dire donc ? Est-ce que périront tous ceux qui font cela ? C'est-à-dire ceux qui se marient, qui plantent des vignes et construisent ? Non pas eux, mais ceux qui placent ces choses avant Dieu, qui sont disposés à offenser Dieu à l'instant pour de telles choses. » De fait, qui est-ce qui perd sa vie pour avoir voulu la conserver? Sinon celui qui vit replié sur soi, oubliant complètement les autres. Jésus nous invite à nous donner généreusement, comme il l'a montré par sa vie et par sa mort. Ne nous endormons pas, mais soyons tournés vers les réalités spirituelles. Soyons au service de Dieu et de nos frères et sœurs. Oui, que le Seigneur nous aide à marcher dans ce voyage de la vie, dans l'espérance de trouver un jour notre Dieu, le jour dans lequel le Fils de l'homme se manifestera. De tout cœur, frères et sœurs, nous prions Jésus miséricordieux et sa très sainte mère pour toutes ces victimes des trop nombreux attentats et guerres qui ensanglantent notre monde. Que la paix de Dieu, Seigneur Jésus, roi de miséricorde, que tu as mérité par ta mort sur la croix, que cette paix de Dieu que tu nous donnes, toi, le ressuscité,

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2: Je vous aime, ô mon Dieu, et mon seul désir est de vous aimer.
3: Le Seigneur fera disparaître la mort pour toujours. Isaïe 25, 8.

Je suis l'Immaculée Conception. Il faut bien comprendre que cette phrase, c'est une véritable énigme. Elle pose problème, elle a posé problème à tout le monde, elle a posé problème à Bernadette parce qu'elle connaissait pas le mot conception et au lieu de dire conception, elle disait conception. Et elle a posé problème tout de suite à la première personne qui l'a entendue, c'était le curé Père Amal, qui dans sa tête s'est dit c'est pas possible que si c'est la Vierge Marie qui apparaît, c'est pas possible qu'elle dise cela. Donc il y a un obstacle énorme à surmonter. Il faut que nous nous en rendions compte parce qu'on est tellement habitués aujourd'hui à dire oui la Vierge Marie dit je suis l'Immaculée Conception puis on se rend même plus compte du problème et on continue en disant et Marie est l'Immaculée Conception puisqu'elle a dit je suis l'Immaculée Conception et on se rend pas compte du tout du problème que ça pose. Or ça en pose un. C'est une énigme, c'est pas un problème, oui, c'est une énigme. Faut comprendre ce que voulait dire la Vierge Marie. Et ça, c'est pas évident. Vous connaissez sans doute tous les travaux du père Maximilien Kolb. Il est venu à Lourdes dans les années 30. Et lui, il a toujours buté sur cette phrase en disant, Marie a pu, pouvait bien dire, je suis l'Immaculée. Ah oui, il n'a pas de problème. Je suis l'Immaculée, donc son grand, toute sa théologie, c'est la question, c'est de répondre à la question, qui est l'Immaculée? Donc il a tout fait autour de l'Immaculée, la mission de l'Immaculée, la cité de l'Immaculée. Il a tout travaillé autour de l'Immaculée, mais il l'a chopé toujours au terme conception. Et c'est sûr que c'est le problème est là. Et je suis pas plus malin que vous pour que quiconque pour en tout cas que les saints et que les grands théologiens pour y répondre. Mais je voudrais que nous puissions affronter quand même la question. On a dit souvent aussi ah Lourdes c'est merveilleux 1858 la Vierge Marie a confirmé le dogme de l'Immaculée Conception donc le dogme de sa conception immaculée. Or ça, bon, on peut le dire, oui, on peut le dire, mais c'est pas si juste que ça à mon avis théologiquement, parce que la confirmation avait été déjà donnée avant, en particulier à la rue du Bac en 1830, quand Marie demande à frapper une médaille avec écrit dessus « Ô Marie conçue sans péché ». Le dogme de l'Immaculée Conception, c'est Marie est conçue sans péché, c'est la conception immaculée de Marie. Donc la confirmation du dogme, et peut-être que ça jouait dans l'intention du pape Pie IX autrefois pour lancer son enquête et puis proclamer le dogme de l'Immaculée Conception de Marie, c'était donc les apparitions de la Vierge Marie à la rue du Bac auprès de Catherine Labouré. Là, je pense qu'on a une vraie confirmation du ciel, du dogme, du fait que Marie est conçue sans péché. C'est le dogme de l'Immaculée Conception. Néanmoins, Marie semble vraiment avoir dit, ici à Lourdes, je suis l'Immaculée Conception. Alors, cette phrase pose problème. Un des signes qu'elle pose problème, donc c'est l'interrogation du curé Père Amal. Mais c'est aussi à chaque fois que les premiers témoins, dès qu'ils ont entendu Bernadette une fois dire, la dame a dit, que soit Immaculata Conception, je vais la dire en patois bigourdant, comme ça posera plus de problème. Dès que ils ont entendu Bernadette dire cette phrase, dès qu'ils ont voulu la répéter, ils n'y arrivaient pas. Parce qu'ils voulaient parler en bon français, et ils la répétaient telle qu'elle était passée par leur intelligence, et telle qu'ils l'avaient comprise. Et ça donne ça, ils disaient, je suis la Vierge de l'Immaculée Conception. Entendez les formules, je suis la Vierge de l'Immaculée Conception. Ou alors, je suis la mère de Dieu, l'Immaculée Conception. Ils n'arrivaient pas à dire immédiatement, je suis l'Immaculée Conception. Ou alors, je m'appelle Marie Immaculée. Très bien. Toutes ces formules sont justes, mais c'est pas ce qu'a dit la Vierge. Ou alors, c'est simplement Marie de l'Immaculée Conception. Je suis Marie, l'Immaculée Conception. Il voulait absolument rajouter Marie pour que la phrase veuille dire quelque chose, parce que, en fait, faut qu'on comprenne que dire immédiatement « Je suis l'Immaculée Conception » en français ne veut rien dire. Le mot « conception » étant une chose abstraite, ça ne veut pas se référer à une personne concrète. Donc c'est pourquoi il y rajoutait « Je suis Marie, l'Immaculée Conception. Je suis Marie, Immaculée. Je suis la bienheureuse Vierge de l'Immaculée Conception. » Jamais les gens, une fois que c'était passé par leur intelligence, ils comprenaient quelque chose, ils n'arrivaient à dire la phrase parce qu'elle n'est pas lisible en français. Ni en patois bigourdan, c'est la même syntaxe et la même grammaire et les mêmes mots finalement.
Donc, voilà le problème de la phrase. Or, il semble vraiment bien que Marie ait dit cette phrase, « Je suis l'Immaculée Conception », un des signes précisément que Marie a bien dit cette phrase, c'est que Bernadette répétait mot à mot des mots qu'elle ne comprenait pas. Précisément, en se trompant sur le dernier mot, au lieu de dire « conception », elle disait « conception », c'est le signe que Marie a bien réellement prononcé cette phrase, « Je suis l'Immaculée Conception ». Et aussi, un autre signe, c'est que Bernadette n'a jamais, jamais, jamais dévié de son témoignage. Elle s'est pas dit, ah ben non, peut-être que c'est pas ça, peut-être qu'elle a dit autrement. Non, c'était toujours, je suis l'Immaculée Conception, et c'était toujours clair. Alors voilà comment les premiers, comment on a cherché à comprendre ce qu'avait bien voulu dire la Vierge Marie en prononçant cette phrase qui n'a pas de vraie signification en français. Je vous cite, c'est les travaux surtout du père Laurentin, évidemment. Alors, je suis un peu prétentieux parce que je vais avoir l'air de critiquer tout ce qu'a pu faire le père Laurentin. Je suis un nain juché sur ses épaules de géant. Voilà, on va dire ça comme ça. Néanmoins, c'est quand même intéressant ce qu'il rapporte. Donc voilà, je vous cite une de ses réflexions. Il dit ceci, « Ce qui était neuf, non seulement pour Bernadette, mais pour l'entourage, ce n'était pas les mots, mais la tournure employée par la Vierge. Non seulement cette manière de parler était neuve, mais elle était déroutante par sa structure même. On disait Marie est conçue sans péché. » Pas de problème, c'est l'arrêt du bac. C'est le dogme de l'Immaculée Conception. Le pape Pie IX n'a jamais dit « Marie est l'Immaculée Conception ». Il a dit « Marie est conçue sans péché ». Il parle de la conception immaculée de Marie. Donc on disait « Marie est conçue sans péché ». On parlait de sa conception immaculée. Jamais on ne disait, jamais on n'aurait songé à dire qu'elle est l'Immaculée Conception. Normal, ça ne veut rien dire. De fait, en toute rigueur de terme, écoutez bien ce que dit Laurentin, de fait, en toute rigueur de terme, la Vierge n'est pas sa conception. Donc, c'est un peu violent comme phrase parce que elle le dit explicitement, je suis l'Immaculée Conception. Et il transforme la phrase, il s'en rend pas compte. En toute rigueur de terme, la Vierge n'est pas sa conception. C'est pas ça qu'elle a dit encore. Elle a pas dit, je suis ma conception immaculée. Elle a dit, je suis la conception immaculée. Donc Laurentin en est là. En toute rigueur de terme, la Vierge n'est pas sa conception, comme elle n'est pas sa nativité ou son assomption, bien qu'il y ait des fêtes en son nom. Voilà. Une autre... donc il trouve pas la solution, quoi. Une autre conclusion de Laurentin, donc c'est dans les documents de Lourdes, hein, tout cela, documents authentiques ou histoire authentique ou autre. Il dit ceci. À la lettre, la Vierge n'est pas sa conception. Non, il ne s'agit pas là d'une formule rigoureuse. Nous avons affaire, alors c'est comme ça qu'on a interprété, et je pense que la plupart du temps, on comprend la phrase encore aujourd'hui, nous avons affaire à une de ces figures de style qui font partie de tout langage humain. Cette façon d'identifier un objet concret à une qualité abstraite, cette manière de faire a une valeur de superlatif, dit Laurentin. Ainsi dit-on d'une étoffe très blanche, c'est la blancheur même. Ça, on l'a toujours traduit comme ça. Quand elle dit « Je suis l'Immaculée Conception », elle est conçue de manière immaculée par excellence. C'est la blancheur même. D'une personne gracieuse, c'est la grâce personnifiée. Le ressort de cette figure de style tient en ceci. Telle personne réalise parfaitement l'essence de cette qualité et à la limite l'épuise. Donc, va jusqu'au bout de ce qu'on peut réaliser concrètement de telle qualité abstraite. L'application au cas de l'Immaculée Conception se comprend dans cette ligne « Je suis celle qui réalise parfaitement l'essence de la conception immaculée, absolument immaculée. Je puis être en quelque manière défini par ce privilège originel dans lequel tout le don de Dieu est engagé. » Donc ça, c'est les travaux de Laurentin, qu'il a commencé à travailler dans les années 50. Donc pour moi, les dates sont importantes là. Mais plus récent, le père Rotten, je ne sais pas si vous connaissez le père Rotten, il est encore vivant aujourd'hui, c'est un Américain. En 2006, il écrivait ceci. « Il faut entendre cette formule, donc je suis l'Immaculée Conception, selon l'acception poétique, donc une formule de style pour Laurentin, une formule poétique pour le père Rotten, Johann Rotten.
selon l'acception poétique courante ou la désignation d'une personne par un terme abstrait caractérisant sa qualité essentielle. Cela prend valeur de superlatif. Donc en fait, il commente Laurentin. La poésie, ou tout simplement le langage populaire, fait désigner une personne par son trait le plus marquant. C'est la bonté même, c'est la pureté même. Alors, je voudrais que nous puissions dépasser cela et essayer de comprendre un peu plus ce qu'a dit la Vierge Marie. Alors, je n'ai pas la prétention de critiquer ce qu'a pu faire Laurentin, ses travaux sont très justes, et puis ce qu'il dit là, c'est très juste. Laurentin ne bénéficiait pas de tout ce dont nous bénéficions aujourd'hui, c'est-à-dire de toutes les avancées du Concile Vatican II en particulier, puisqu'il a commencé ses travaux en 50, il les a poursuivis pendant le Concile et même après. Et puis après, la théologie a encore avancé, approfondi les documents du Concile Vatican II. Et puis, on a encore aussi quelques décisions du pape François qui m'intéressent. Donc néanmoins, pendant longtemps, on est resté sur ces interprétations. Je pense aussi peut-être que les apparitions de la Vierge Marie à Fatima en 1917 ont bloqué les travaux ou la compréhension qu'on pouvait avoir du message de Lourdes. Si on avait eu que Lourdes, on aurait continué de travailler avec Lourdes, mais il y a eu Fatima, et Fatima a en quelque sorte pompé toute l'énergie des théologiens. En particulier, c'est une chose que je voudrais remettre à Lourdes, c'est la dimension eschatologique, tout ce qui concerne les fins dernières. Évidemment, la Vierge Marie à Fatima a montré l'enfer, a montré le purgatoire, a montré le ciel. Et du coup, on dit tout ce qui concerne les fins et l'espérance de l'avenir de l'Église, c'est à Fatima. Et à Lourdes, on a plutôt ce qui concerne les origines, la Genèse. Si le livre de l'Apocalypse est commenté à Fatima, c'est le livre de la Genèse qui est commenté à Lourdes. Ça, c'est Laurentin qui le dit explicitement dans un de ses tout premiers documents, le sens de Lourdes. Lourdes, c'est les origines et la Genèse. Fatima, les fins dernières, l'eschatologie et l'Apocalypse. Ben, si on n'avait pas eu Fatima, on aurait mis de l'eschatologie dans le message de Lourdes. On n'en met pas du tout aujourd'hui. Comprenez ce que je veux dire? Il nous manque des clés d'interprétation de la parole « Je suis l'Immaculée Conception » et de tout le message de Lourdes, ben parce que Fatima nous a tout supprimé, quoi. Nous a tout pris. Une autre question aussi qui, je pense, a infléchi la réflexion sur le message de Lourdes, c'est les guérisons dont la Vierge Marie n'a jamais parlé et qui pourtant ont toujours été présentes à Lourdes depuis le commencement. Donc elles appartiennent en propre au message de Lourdes, mais elles ont pris une telle place, que si je peux me permettre, elles ont un peu rabaissé l'horizon de notre espérance à Lourdes. Alors qu'à Fatima, l'horizon de l'espérance, c'est bien le ciel, le soleil qui bouge, qui danse, le ciel, les fins dernières et puis la fin des temps. À Lourdes, on espère une guérison, c'est-à-dire un horizon en deçà de l'horizon terrestre. Donc, et ça, je pense que ça a influencé aussi l'interprétation qu'on a de l'ensemble du message de Lourdes et en particulier de cette phrase « Je suis l'Immaculée Conception ». Alors ça, c'est moi qui dis ça, hein. C'est ma compréhension parce que je voudrais relever en quelque sorte l'horizon de l'espérance du pèlerin de Lourdes et comprendre qu'à Lourdes aussi, il peut y avoir une dimension eschatologique, de fin dernière, d'espérance, du royaume et autres, comme il y a à Fatima, mais je pense qu'on a aussi à Lourdes. Donc je voudrais reprendre un peu tout le travail d'interprétation. Et je pense aussi à une autre chose qui fait qu'on s'est bloqué là-dessus, c'est la proximité de Lourdes, 1858, avec la proclamation du dogme de l'Immaculée Conception de la Vierge Marie. Et du coup, on a dit, forcément, puisqu'elle utilise le même mot, ça veut dire qu'elle parle de sa conception immaculée. Mais s'il y avait un peu plus de distance dans les dates entre la proclamation du dogme de l'Immaculée Conception et les apparitions de la Vierge Marie à Lourdes, peut-être qu'on aurait compris le terme « Je suis l'Immaculée Conception » sans forcément se référer à la conception immaculée de la Vierge Marie. Et peut-être qu'effectivement, elle veut dire tout à fait autre chose que de parler de sa propre conception immaculée. Laurentin dit bien, à proprement parler, la Vierge Marie n'est pas sa conception. Or, précisément, elle n'a pas dit « je suis ma conception ». Elle a dit « je suis la conception ». Donc, il y a peut-être quelque chose là que Laurentin n'a pas vu, et peut-être qu'il était ébloui par la beauté de la formule et puis par la proximité du dogme, de la proclamation du dogme de l'Immaculée Conception, mais peut-être que Marie, en vrai, a voulu dire tout à fait
autre chose. Or, depuis Lourdes, et même depuis les travaux de Laurentin, la théologie a avancé, l'Église a réfléchi davantage en mariologie. On a d'autres éléments. Ben oui, parmi eux, 1950, la proclamation du dogme de l'Assomption de la Vierge Marie. Donc cette fois-ci, une vraie dimension eschatologique. Et peut-être que ce dogme aussi pourrait éclairer les apparitions de Lourdes et le message de Lourdes, puisque dans les documents de Pie XII, il dit bien que l'Assomption de la Vierge Marie est une pure conséquence de sa conception immaculée. Donc tout se tient. Et puis surtout, je pense, moi, les travaux qui ont duré pendant quelques années au début du XXe siècle et qui se sont arrêtés un peu tout net au moment du Concile Vatican II, la proclamation d'un cinquième dogme. Donc vous y êtes au niveau des dogmes de votre mariologie, hein, vous avez tout en tête. Marie est vierge, Marie est mère de Dieu, Marie est conçue sans péché, Marie est montée au ciel, ça fait quatre dogmes. Et dans l'euphorie du quatrième dogme, donc de l'Assomption de la Vierge Marie, tous les théologiens étaient prêts à demander au pape de proclamer un cinquième dogme. On pourrait en faire des titres de films magnifiques, le cinquième dogme, je sais pas quoi. Donc Marie corédemptrice. Et donc là, il y a eu d'énormes travaux sur la corédemption de la Vierge Marie, la place active, la coopération de Marie qui ont été faits et qui ont été arrêtés tout net par au moment du Concile Vatican II. Et le Concile Vatican II, alors que beaucoup espéraient la proclamation d'un dogme pendant le Concile, ça s'est pas fait. Et donc voilà, maintenant je voudrais reprendre dès lors les travaux du Concile pour finalement relire dans les travaux du Concile toute la théologie de la coopération de la Vierge Marie à l'œuvre de la rédemption, donc le fameux la théologie de la co-rédemption, si vous voulez, de la Vierge Marie, alors qu'il n'y a pas eu de dogme proclamé. Et puis ce coup de théâtre sensationnel du pape Paul VI au moment où il proclame le document sur l'Église, donc qui contient toute la mariologie, en disant que Marie, en proclamant ce nouveau titre de Marie, mère de l'Église. Je pense qu'avec ces travaux-là, on a de quoi éclairer la formule de Lourdes, je suis l'Immaculée Conception, et essayer de comprendre ce que Marie a voulu dire. Alors qu'est-ce qu'on trouve dans le Concile Vatican II? Donc c'est le fameux document sur l'Église, Lumen Gentium, avec il y a les deux derniers chapitres sont pour moi importants, les précédents aussi, mais le septième et le huitième. Le septième chapitre, c'est toute l'eschatologie. Et comme par hasard, après l'eschatologie, il y a le huitième chapitre sur la Vierge Marie. Comme quoi tout ce qui est marial pourrait être interprété comme eschatologique. Mais bon, on n'en est pas encore là. Que dit le Concile Vatican II? Il ne dit pas que Marie est co-rédemptrice, mais il dit clairement, explicitement que Marie est associée d'un cœur maternel au sacrifice du Christ. C'est une des phrases les plus puissantes de ce document, je trouve, hein, concernant la mariologie. Marie est associée d'un cœur maternel au sacrifice du Christ, donnant à l'immolation de la victime, née de sa chair, le consentement de son amour. Je la connais par cœur parce qu'elle est d'une violence extraordinaire. Si je traduis en français courant, ça veut dire « Marie veut bien la mort de son fils ». Ce qui en français est inaudible. C'est d'une violence totale. Néanmoins, en théologie, on la supporte. Marie est associée d'un cœur maternel au sacrifice de son fils. Donc associée, ça veut dire qu'elle participe au sacrifice de son fils. Et c'est ça le principe de la co-rédemption, c'est que Marie s'offre, s'immole en quelque sorte, participe au mystère de la rédemption. Et comment cela se fait? Eh bien, elle donne son consentement. Elle donne le consentement de son amour. Elle donne son consentement. Il y a rien. Il y a pas plus fort comme terme, consentement. Les époux se donnent leur consentement. On peut pas enlever cela après. Elle donne le consentement de son amour à l'immolation de la victime, donc c'est-à-dire au sacrifice de son fils, à la mort de son fils. Pourquoi elle fait cela? Pour être enfin donnée comme mère aux disciples. Donc c'est ce que dit le concile. En fait, elle est donnée comme mère, oui, aux disciples. Qui était là, c'était Saint Jean, mais évidemment qu'on a vu tout de suite une maternité universelle de la Vierge Marie. Elle perdait un fils, son fils, l'unique, pour se retrouver être mère de tous ceux qui seraient sauvés. Voilà, on a dans l'évangile de Saint Jean, là, quand on voit Marie debout au pied de la croix, la compréhension du mystère de la co-rédemption. On ne dit pas que Marie est co-rédemptrice, hein.
et je veux pas forcer le vocabulaire, mais ça veut dire qu'elle participe activement à l'œuvre de la rédemption. Voilà, c'est au numéro 58. Un autre numéro, c'est la même chose. Hein. Marie est généreusement associée à l'œuvre du Rédempteur. Et elle l'est à un titre absolument unique. C'est-à-dire que sa place est unique en tant qu'elle est la mère de Dieu, c'est son fils qui meurt. En souffrant avec son fils qui mourait sur la croix, elle apporta à l'œuvre du Sauveur une coopération absolument sans pareille par son obéissance, sa foi, son espérance, sa charité. Pour que soit rendue aux âmes la vie surnaturelle, donc la coopération qu'elle donne à l'œuvre du salut, c'est pour que nous naissions à la vie éternelle, et bien c'est bien cela le salut, et c'est ça qui fait de Marie notre mère dans l'ordre de la grâce, c'est comme ça que conclut ce numéro du concile, c'est pourquoi elle est devenue pour nous, dans l'ordre de la grâce, notre mère. Donc jusque-là, c'est une sorte de maternité universelle, spirituelle, sur les élus. Au numéro suivant, le concile va un peu au-delà, à mon avis. Le concile dit cela. La maternité de Marie dans l'économie de la grâce se continue sans interruption jusqu'à la consommation définitive de tous les élus. Ça, c'est le concile. Jusqu'à la consommation définitive de tous les élus, ça veut dire cette fois-ci que la Vierge Marie, son intercession, donc sa médiation, donc sa co-rédemption, la part active qu'elle prend à notre salut, se prolonge jusqu'à ce que tous les élus soient rassemblés dans la gloire du ciel à la fin des temps. C'est vraiment là la dimension eschatologique qui est visée. Et ne pas seulement dire que Marie est notre mère dans l'ordre de la grâce, mais en vertu de cette phrase, on peut dire que Marie est mère de toute l'Église, c'est-à-dire le plérôme, la plénitude des élus, quand ils seront retrouvés dans la gloire du ciel à la fin des temps. Marie est mère de l'Église. Le Concile ne dit pas ces termes-là, c'est Paul VI qui le dira juste après. Mais il s'appuie évidemment sur ce genre de documents. Voilà, ça va. Donc vraiment, le Concile Vatican II traite de cette question de la coopération de Marie à l'œuvre du salut, de la co-rédemption. Il le dit donc en ces termes, elle participe au sacrifice de son fils jusqu'à le plérôme, jusqu'à ce que tous les élus soient rassemblés dans la gloire du ciel. Et c'est ça qu'il nous faut appeler l'Église. Le concile est tout de suite frileux, donc pour ne pas proclamer ce fameux cinquième dogme, pour pas prononcer le terme co-rédemption, co-rédemptrice, qui n'est pas compréhensible, qu'on ne veut pas entendre. Et puis, il insiste bien, attention, Marie coopère, mais finalement, on peut tous coopérer à l'œuvre du salut en participant, et c'est vrai, n'importe quel chrétien, Saint Jean du reste est là au pied de la croix et témoigne de cela, nous participons à l'œuvre du salut, c'est Saint Paul qui dit « Offrez vos vies en sacrifice d'agréable odeur », donc c'est Romains 12, ou aux Colossiens quand il dit « J'achève en ma chair ce qui manque à la passion du Christ », donc ça c'est vraiment le fondement de notre coopération à l'œuvre du salut, donc il est normal qu'en tant que membre du corps du Christ, eh bien tous nous puissions coopérer. Donc là, le concile insiste bien là-dessus pour dire c'est tout à fait normal. Néanmoins, la Vierge Marie a une dimension, enfin une place autre, supérieure à nous tous, ben, en vertu de sa conception immaculée, en vertu qu'elle est la mère de la victime, en vertu qu'elle était debout au pied de la croix et que nous n'y étions pas. tout cela, en vertu qu'elle avait la foi pour nous et que même si Saint Jean est là au pied de la croix, pas sûr qu'il ait vraiment bien la foi comme Marie pouvait l'avoir. La preuve, c'est que dans l'évangile lui-même, quelque temps après, le jour de la résurrection, le même Saint Jean court au tombeau et là, l'évangile dit bien « il vit et il crut ». Ce qui veut dire qu'avant, sa foi était plus faible. Ce qu'on ne dit pas de la Vierge Marie, parce que sa foi est forte depuis le commencement. Bref, tout cela, dans le Concile Vatican II, ça tisse une vraie relation entre Marie et l'Église, de manière très belle. Alors, on dit que Marie est le modèle de l'Église, et qu'elle est une sorte, elle est l'Église au commencement, ça c'est très très beau, faut revenir tout le temps sur ces choses-là. Dès le commencement, dès l'Annonciation, Marie est l'Église, parce qu'elle répond au nom de tous les élus futurs, et donc elle répond au nom de toute l'Église, et quand elle donne son fiat à l'ange, elle manifeste une foi qui sublime tout
Et puis, elle répond au nom de toute l'Église. Donc, elle est à ce moment-là, à elle toute seule, l'Église. Vous savez, dans notre credo, quand on parle d'une Église une et sainte, notre foi, je crois en l'Église une, sainte, catholique et apostolique en général, tout le monde connaît ça, même en latin, unam sanctam. Eh bien, et puis tout de suite après, elle dit, qu'est-ce que je viens de dire là, l'Église une, et on la cherche autour de nous, et on la trouve pas, l'Église sainte, ben non, c'est pas possible ça. On est un peu mal à l'aise. Or, au commencement, l'Église était une et sainte, c'était la Vierge Marie, à elle toute seule. Et ça a duré 33 ans. Donc oui, l'Église est une et sainte. Qu'avec le temps, elle ne fasse que se diviser, c'est une chose. Mais on sait qu'à la fin, elle sera de nouveau une et sainte. Et donc, c'est vraiment toute l'œuvre de la Vierge Marie, de parce qu'elle coopère à notre salut au fur et à mesure. Donc nous, on a l'air de se diviser et on est tous sauf saints. Néanmoins, au commencement, l'Église était une et sainte. Et à la fin des temps, l'Église sera une et sainte. Et c'est cette Église-là qui m'intéresse. Que ce soit la Vierge Marie à elle toute seule, ou rassemblés à la fin des temps. C'est pourquoi je me permets de vous citer le Concile Vatican II encore, donc cette fois-ci dans le chapitre 7, donc tout ce qui précède la Vierge Marie, sur justement les dimensions eschatologiques. Je voulais juste cette phrase. L'Église à laquelle, dans le Christ Jésus, nous sommes tous appelés, et dans laquelle, par la grâce de Dieu, nous acquérons la sainteté, cette Église, donc, n'aura que dans la gloire céleste sa consommation. Lorsque viendra le temps où nous où serons renouvelées toutes choses, etc. Souvent, on l'oublie ça. Et on rêverait d'une Église une et sainte sur Terre. Alors, on fait tout pour travailler à l'unité de l'Église et puis à la sainteté de ses membres. Et puis, on s'y épuise parce que ça marche pas. Mais notre espérance, elle n'est pas sur Terre. Il faut que l'horizon de notre espérance soit non pas en deçà de l'horizon terrestre. Ça, c'est bien si on espère du bien-être, ou si on espère une guérison, ce qui est légitime, mais ce qui n'est pas suffisant. L'horizon de notre espérance doit être au-delà de l'horizon terrestre, donc c'est le ciel, vraiment. Et faut pas oublier que la vraie Église, elle est au ciel, elle nous attend au ciel, et c'est au ciel qu'elle sera consommée. Donc je vous recite, c'est le numéro 48. L'Église n'aura que dans la gloire céleste sa consommation. Puis je peux vous reciter le numéro 62, cette fois-ci dans le chapitre 8 qui concerne la Vierge Marie. La maternité de Marie dans l'économie de la grâce se continue sans interruption jusqu'à la consommation définitive de tous les élus. Voilà, c'est des phrases qui pour moi sont absolument fondamentales. Voilà les travaux du Concile. Donc on voit bien la place de la Vierge Marie par rapport à l'Église, et c'était presque logique, mais ça ne l'était pas parce que c'était totalement providentiel, et c'est très très beau, que en promulguant le document sur l'Église, donc ce document Lumen Gentium, avec ses deux derniers chapitres, le 7e sur l'eschatologie, le 8e sur la Vierge Marie, que le pape Paul VI, c'était le 21 novembre 1964, donc donne ce nouveau titre en l'honneur de la Vierge Marie. Donc pas de cinquième dogme, mais un nouveau titre. Vraiment nouveau. On n'a pas bien pris la mesure. On n'avait jamais dit, en 2000 ans d'histoire de l'Église, que Marie était mère de l'Église. C'est vraiment un nouveau titre que le pape donne. Alors, il l'a pas totalement inventé, parce qu'on le trouve dans quelques pères de l'Église. Chez saint Ambroise, ça a été repris un peu, mais ça n'a pas pris une place énorme. Et néanmoins, le pape, donc cette fois-ci, le donne officiellement et presque immédiatement après, on l'insère dans les litanies de la Vierge Marie. Ça devient vraiment un titre officiel. Je vous lis quelques éléments de son discours. C'est donc à la gloire de la bienheureuse Vierge et à notre réconfort que nous proclamons Marie très sainte, mère de l'Église, c'est-à-dire de tout le peuple de Dieu, aussi bien des fidèles que des pasteurs, qu'il l'appelle mère très aimante, etc. Et nous voulons que dorénavant, avec un tel titre très doux, la Vierge soit encore plus honorée et invoquée par tout le peuple chrétien. Avant, il avait dit ceci, de très nombreux pères, donc ça c'est les pères du Concile, ont fait leur notre propre vœu en demandant instamment que soit explicitement déclarée pendant le Concile la fonction maternelle que la bienheureuse Vierge Marie exerce envers le peuple chrétien. Dans ce but, nous avons cru opportun de consacrer dans cette séance publique un titre en l'honneur de la Vierge. Un titre
qui synthétise admirablement la place privilégiée reconnue par le Concile, donc à la Vierge, dans l'Église. Marie est mère de l'Église. Donc à ce moment-là, ce n'est qu'un titre, c'est encore aujourd'hui toujours qu'un titre, enfin on a quand même un peu progressé, mais il faut bien comprendre que ce titre contient toute la théologie de ce cinquième dogme qu'on n'a pas proclamé, donc de Marie qui coopère à l'œuvre de notre rédemption. C'est très habile de la part du pape Paul VI d'être discret puis en même temps de tout dire finalement, quoi, en disant que Marie est mère de l'Église. Je voudrais commenter les travaux de deux grands théologiens qui ont marqué l'après-concile, c'est Balthasar et Ratzinger. Alors moi, je suis rien à côté d'eux, donc c'est des théologiens très compliqués, surtout Balthasar. Je vais essayer de vous prendre quelques petites citations et puis de vous les commenter. Mais grosso modo, ça s'enracine vraiment dans le Concile Vatican II. D'abord, ce que dit Ratzinger, justement au moment pour commenter l'Annonciation. Donc, je vous ai dit au commencement, Marie est l'Église. Voilà ce qu'il écrit. À l'instant de son oui, Marie est Israël en personne, l'Église en personne et comme personne. Là, c'est le théologien qui personnifie l'Église, et oui, et c'est Marie. Donc Marie s'identifie parfaitement à l'Église, le nouvel Israël, comme elle s'identifiait parfaitement à Israël. Elle est le petit reste d'Israël, le seul qui reste là, la seule qui reste à croire et à espérer et à faire confiance dans les promesses de Dieu qu'il avait faites à son peuple. Plus personne n'y croit parce que c'est vrai, il n'y a plus rien, mais Marie est là et elle attend, elle, la consolation d'Israël. Et elle est donc à elle toute seule Israël, et donc elle est à elle toute seule aussi l'Église en tant que c'est le nouvel Israël. Donc c'est une concrétisation personnelle de l'Église. Et elle en devient à ce moment-là la mère du Seigneur, donc ce qui fait la mère de Dieu. Bon, parce qu'elle espérait vraiment que, enfin, comment dire, elle avait toujours confiance dans l'alliance que Dieu voulait conclure avec Israël. Bon, je passe. Marie est Israël, Marie est l'Église. Si je prends maintenant les travaux de Balthasar, hein, c'est très compliqué, mais il y a des choses très très belles que je vais essayer de rendre simples. Balthasar, il part de la notion de reconnaissance. Il cite saint Paul, par exemple, en disant, saint Paul qui dit, en parlant du Christ, « Celui qui m'a aimé et s'est livré pour moi. » Donc, quand on a compris tout l'amour de Dieu pour soi ou l'amour du Christ pour soi, il naît dans notre cœur un amour de reconnaissance. Et donc, c'est ça qui se passe pour nous et qui va se passer d'une manière singulière pour la Vierge Marie. Dès l'instant que je suis reconnaissant vis-à-vis de Dieu ou vis-à-vis du Christ pour la grâce qu'ils m'ont donnée, mon amour de reconnaissance épouse l'auteur de mon salut. Donc je veux aimer celui qui m'a aimé en retour. Mais pas seulement, je veux aussi aimer toute l'œuvre que pose celui qui m'a aimé. Donc précisément, le Christ opère la rédemption. Mon amour de reconnaissance doit atteindre le Christ, mais aussi l'œuvre de la rédemption. Et un amour de reconnaissance, ça veut dire que je vais vouloir me donner en retour pour l'œuvre qu'a accompli le Rédempteur qui m'a sauvé, donc l'Église. Donc ça veut dire que dès qu'on a un peu de reconnaissance vis-à-vis de Dieu, en tant qu'il est créateur et rédempteur, l'offrande que je fais de moi-même vise Dieu, créateur, mais vise aussi le Rédempteur et vise aussi l'œuvre de la rédemption. En un mot, le Christ, en mourant, a fondé l'Église, et moi, en reconnaissance, forcément, je ne peux pas faire autrement que d'aimer le Christ et d'aimer l'Église. Si je rejette l'Église, je rejette le Christ. C'est ça que ça veut dire, quoi. Donc, notre reconnaissance, il dit, le chrétien est redevable au Christ, il doit l'être aussi à l'Église. Parce que finalement, le salut que nous a acquis le Christ, nous le recevons par l'Église. C'est l'Église, c'est par l'Église, par le ministère de l'Église, on le dit quand on donne l'absolution en tant que prêtre. C'est par le ministère de l'Église que j'ai reçu le baptême, c'est par le ministère de l'Église que je reçois la grâce, c'est par le ministère de l'Église que j'entends la parole de Dieu, c'est par le ministère de l'Église que je reçois tout. Et donc, c'est mon amour de reconnaissance doit atteindre le Christ, l'auteur du salut, mais aussi le fruit du salut, c'est-à-dire l'Église.
Ainsi, il y a une très belle phrase. Alors, elle est un peu longue. J'essaie de la faire bien. Il dit ceci. Plus un chrétien se met au service de la construction du monde, plus Dieu, l'Église et ses semblables peuvent compter sur lui. Plus lui importe la volonté salvifique universelle du Christ et non uniquement son propre salut et son bonheur, plus sa prière à Dieu inclut tous les hommes, en particulier les plus rejetés, plus il s'offre à Dieu lui-même et se rend disponible à la volonté salvifique de Dieu dans sa vie et si nécessaire dans sa mort, alors il sera d'autant plus fécond dans le domaine de la grâce. Nous sommes capables d'une vraie fécondité. Donc cette dimension de la coopération à l'œuvre du salut, de la co-rédemption, elle est commune, elle appartient à tout le monde. Et il faut juste comprendre que nous sommes tous des co-rédempteurs et que la Vierge Marie, évidemment, va avoir une place suffisante. Mais pour le moment, il en est à cette étape-là. Donc un chrétien a une fécondité qui touche l'Église, qui atteint l'Église dans l'ordre de la grâce. Il écrit ceci, « Il peut alors s'élargir en quelque sorte aux dimensions de l'Église, en s'identifiant à ses intentions, les intentions du Christ, les intentions de l'Église. Il deviendra, alors ça c'est juste magnifique, il deviendra, comme disent les pères de l'Église, un homme d'Église. » Attention, c'est pas l'homme d'Église qu'on connaît aujourd'hui. « Je suis un homme d'Église devant vous », c'est pas ça du tout. Un homme d'église. Alors, pour pas confondre les expressions, je vais devoir dire le terme latin qu'utilisaient les pères de l'église. C'est une anima ecclesiastica. Âme ecclésiastique ou ecclésiale. Si nous sommes invités par amour de reconnaissance pour le salut qui nous est donné à devenir une âme ecclésiale, c'est-à-dire à porter dans notre cœur les intentions de l'église entière. Et à ne vivre que pour l'Église, et à finalement à offrir notre vie en retour à Dieu, au Christ et à l'Église. Être une âme ecclésiale. C'est une des expressions théologiques les plus belles. Enfin, je sais pas comment vous la voyez, mais moi je la trouve très très belle. Nous sommes invités à devenir, par pur amour de reconnaissance, une âme ecclésiale. Vraiment retenez cette expression parce que je la trouve très belle. Anima ecclesiastica en latin. Homme ecclésiastique, c'est très mal traduit, mais âme ecclésiale, ça donne tout son sens. Être une âme ecclésiale, c'est forcément porter dans notre cœur l'Église, c'est-à-dire le fruit de la rédemption, l'œuvre de la rédemption. Jésus est mort pour fonder l'Église, et dès lors, par reconnaissance, en tant que membre de l'Église, je veux l'Église. Quand on dit « je crois en l'Église une sainte », on pourrait traduire aussi « j'espère en l'Église une sainte » et nous la visons telle qu'elle sera réalisée à la fin des temps dans cette dimension eschatologique. Parce que le passé, c'est le passé, elle a eu ses origines avec la Vierge Marie. Maintenant, il faut viser la fin. Donc évidemment, par excellence, Marie est une âme ecclésiale, et elle l'est depuis le début. Et depuis le début, quand elle donne son fiat, c'est une authentique immolation de tout son être, de toute son existence. Elle abandonne toutes ses prérogatives, elle abandonne tous ses privilèges, elle abandonne toute sa grâce pour que son fils prenne chair en elle et qu'il aille jusqu'au bout de sa mission, sauver les hommes, fonder l'Église et rassembler tous les hommes dans l'unité, dans la sainteté, dans la gloire du ciel. Dès le début, dès son fiat, Marie conçoit cela dans son cœur. Et toute son existence est immolée. C'est pourquoi elle arrive encore à se tenir debout au pied de la croix, parce qu'elle est immolée depuis le commencement. Elle est immolée pour l'Église. Elle est une authentique âme ecclésiale. Être une âme ecclésiale, ça veut dire immoler sa vie, offrir sa vie pour l'Église, en vue de l'Église. Ben, c'est cela la vraie coopération à l'œuvre du salut, c'est cela la vraie co-rédemption. Nous sommes tous à notre place, mais nous avons tous un horizon réduit, si vous voulez, parce que on pense à sauver nos petits enfants qui sont pas baptisés, on pense à sauver nos voisins, on pense à sauver nos proches, ceux qu'on aime. Allez, si on a un peu plus de charité, on va aller un petit peu au-delà, mais il y a que Marie qui, dans une seule intention de prière, peut porter l'Église entière, parce qu'elle est la mère de Dieu. Évidemment aussi parce qu'elle est conçue sans péché, enfin tout cela se tient, c'est le privilège marial. Marie a donc une place tout à fait singulière dans toute l'Église. Et c'est ce que traduit le titre de Marie, mère de l'Église, évidemment.
Après ces deux grands théologiens, Balthasar et Ratzinger, c'est Jean-Paul II avec son encyclique La Mère du Rédempteur. Très habile comme titre, La Mère du Rédempteur, parce que ça veut dire qu'elle veut la rédemption. Donc c'est notre manière de traduire Marie, Mère de l'Église. Et donc évidemment, il y a toute la fin de son encyclique. Alors c'est un texte très compliqué. Ben, vous connaissez les documents de Jean-Paul II, mais très très beau sur la place de Marie. Donc toute la fin de son de l'encyclique parle de la médiation maternelle de Marie sur l'Église. Autre manière de dire que Marie est mère de l'Église. Et donc il dit ceci, que par exemple dès que Marie prononce son fiat, qu'il me soit fait selon ta parole, ou je suis la servante du Seigneur, il dit ceci, les mots je suis la servante du Seigneur expriment le fait que depuis le début, elle a accueilli et compris sa maternité, donc la maternité divine, comme un don total de soi et de sa personne au service des desseins salvifiques de Dieu. Donc, elle devient mère de Dieu, mais en devenant mère de Dieu, elle devient immédiatement mère de l'Église. Les desseins salvifiques de Dieu, c'est l'intention de sauver tous les hommes. Immédiatement, il y a une dimension universelle, ecclésiale. Donc, dans le fiat, je suis la servante du Seigneur, ça veut dire je me laisse faire par Dieu, mais je deviens immédiatement la servante de l'Église. J'immole ma vie au service de l'Église, au service du projet de Dieu qu'est l'Église. Donc c'est sa maternité ecclésiale. Alors voilà, il y a une très belle méditation dans tout le document du pape Jean-Paul II sur le pèlerinage de foi de la Vierge Marie, donc depuis le commencement jusqu'à la fin. Elle avançait dans son pèlerinage de foi, et dans ce pèlerinage jusqu'au pied de la croix, s'est réalisée en même temps sa coopération maternelle à toute la mission du Sauveur. Tout instant, chaque instant dans la vie de la Vierge Marie est mis à la disposition de l'œuvre du salut. C'est ce que fait son Fils, le Sauveur. Que ce soit son silence à Nazareth, ou les petites paroles qu'elle prononce dans les évangiles, telles qu'on les voit à Cana par exemple, c'est toujours, toujours au service de l'œuvre du salut, pas seulement au service de son Fils, pas seulement au service de ceux qui sont là, mais au service de toute l'œuvre du salut. C'est bien ça, la coopération de Marie, ou sa part corédemptrice, si vous voulez. Donc à la coopération maternelle de toute la mission du Sauveur, par ses actions et par ses souffrances. Et on pourrait dire qu'au commencement, elle est mère de Dieu et que immédiatement, c'est une dimension universelle, mais elle en prend conscience progressivement. Progressivement, dans l'Évangile, on voit qu'elle ouvre son cœur à une dimension universelle jusqu'à se retrouver au pied de la croix, mère d'un autre et d'un pécheur. Néanmoins, dans son cœur, c'est une charité ardente qui naît. Ça, c'est Jean-Paul II qui dit ça. La maternité même de Marie connaissait une transformation singulière pour devenir une charité ardente envers tous ceux auxquels s'adressait la mission du Christ. Donc précisément le salut. Marie nourrit dans son cœur un amour maternel pour chaque pécheur que nous sommes, pour que nous soyons sauvés. Donc on le comprend, elle a une place. Si tous nous sommes co-rédempteurs ou si tous nous pouvons, par amour de reconnaissance, devenir une âme ecclésiale, Marie l'est d'une manière toute singulière, une médiation spéciale et exceptionnelle. Évidemment, elle est mère de Dieu, elle est conçue sans péché, elle épouse parfaitement la volonté salvifique de Dieu, elle participe au sacrifice rédempteur de manière unique en étant présente au pied de la croix, ce que nous n'étions pas, etc., etc. Donc Marie a une place tout à fait singulière. Ça veut dire que Marie est mère de l'Église, tout simplement. Dans son document encore, donc la mère de Rédempteur, Redemptoris Mater, il donne cette dimension eschatologique en disant ceci, et en citant le Concile Vatican II évidemment, par sa médiation subordonnée à celle du Rédempteur, c'est toujours la discrétion de l'Église, ou la peur de l'Église. De dire que Marie est co-rédemptrice, ça faut surtout pas le dire. Donc, par sa médiation subordonnée à celle du Rédempteur, Marie contribue d'une manière spéciale
à l'union de l'Église en pèlerinage sur la terre avec la réalité eschatologique et céleste de la communion des saints. Donc c'est jusqu'à la consommation définitive de tous les élus. Jean-Paul II cite le Concile Vatican II. Donc il inscrit bien cette médiation maternelle de Marie sur l'Église jusqu'à la réalisation pleine et totale du projet de Dieu, c'est-à-dire la fin des temps, le rassemblement de tous les élus dans la gloire du ciel. Marie est mère de l'Église. J'insiste, j'ai l'air d'insister pour dire que ce titre, Marie mère de l'Église, ne concerne pas seulement la médiation immédiate de Marie sur l'Église, l'intercession qu'elle a vis-à-vis de nous, quand on lui demande des grâces, on les obtient, etc. Ça, on en vit tous les jours, c'est le chemin de l'Église. Mais ça vise, ce titre pour moi est eschatologique, et ce titre vise l'Église définitive, l'Église une et sainte, telle qu'elle est au commencement, qu'elle a connu Marie, et que nous ne connaîtrons pas avant la fin des temps. Donc ce titre pour moi, Marie mère de l'Église, est éminemment eschatologique. Alors ça va, maintenant avec tout cela, on n'a plus qu'à relire le message de Lourdes et à comprendre que tout est contenu dans le message de Lourdes. Et vous allez voir, donc ça va être rapide parce que je vais reprendre les petites paroles de la Vierge Marie et tout se tient. Alors, j'ai tissé le fil, j'ai fait le fil de couture là, et on va pouvoir reprendre l'histoire des apparitions de la Vierge Marie à Lourdes et le message de Lourdes et comprendre finalement quelle est la signification de cette phrase « Je suis l'Immaculée Conception ». Disons qu'à Lourdes, Marie ouvre son cœur progressivement et avec très peu de mots, précisément parce qu'il y a peu de mots, c'est quelque chose de plus profond encore, nous révèle les sentiments les plus profonds et les plus intimes de son cœur. Et ça, c'est très très beau. Et vraiment, je pense que Bernadette est le témoin de cela. Bernadette est le témoin de ça, témoin privilégié de la Vierge Marie. Alors qu'il y a eu très peu de paroles, mais elles priaient ensemble toujours, toujours, toujours, le chapelet ensemble. Et puis ensuite, le silence. Et dans le silence, on se regardait. Toutes les deux, faut imaginer ça, la relation entre Marie et Bernadette. Elles se regardaient dans le silence, droit dans les yeux. Aucune amitié humaine n'est capable de cela. Elles se regardaient toutes les deux, droit dans les yeux. Elles se souriaient. Elles se saluaient. Et sans parole, elles se comprenaient. Et c'est dans ces longs moments de silence qu'on peut vraiment comprendre que Marie ouvrait son cœur à Bernadette et même déversait dans le cœur de Bernadette tout ce qui pouvait être ses propres sentiments à elle. Et ça commence, les premières apparitions, c'est infiniment joyeux et c'est que du bonheur. Et on s'amuse à catégoriser les apparitions. Donc, les premières apparitions, c'est les mystères joyeux. Puis après, c'est les mystères douloureux. Puis après, c'est les mystères glorieux. Et ça colle, ça marche bien comme compréhension du message de Lourdes. Donc, les premières apparitions, Marie ouvre grand son cœur et puis elle communique à Bernadette son bonheur. Et en particulier, dès le début, quand la pauvre Bernadette lui pose la question « Auriez-vous la bonté de me dire votre nom ?» ou de bien vouloir écrire « S'il vous plaît, madame, votre nom ?» Marie rit. Elle éclate de rire. Et Bernadette rit de bon cœur. Donc toutes les deux, elles rient ensemble. C'est vraiment une communication du bonheur. C'est Marie la première qui rit. Bernadette, elle n'aurait jamais osé rire devant la Vierge Marie. Ça ne veut pas que c'est la Vierge Marie. Marie s'est mise à rire et elle a fait rire Bernadette. C'est impressionnant ça. Et elle a communiqué comme ça tout son bonheur à Bernadette. Et à la fin, elle a dit « C'est pas nécessaire d'écrire mon nom. Peu importe l'étiquette, on va s'intéresser immédiatement au contenu, l'intérieur de mon cœur. » Et l'intérieur du cœur de Marie, à ce moment-là, c'est le bonheur. C'est la joie, c'est le rayonnement de la présence de Dieu dans son âme qui rayonne de partout. Elle insiste après, voulez-vous venir ici pendant 15 jours? Voilà, il va falloir au moins ces 15 jours pour entendre tout l'intérieur du cœur. Voulez-vous venir ici pendant 15 jours? Oui, il faut de la persévérance. Et puis très beau, si je ne vous promets pas de vous rendre heureuse dans ce monde, mais dans l'autre. Cette phrase contient une vraie promesse d'un vrai bonheur, d'un vrai autre monde. C'est pourquoi je maintiens et je prétends qu'il y a une dimension eschatologique à Lourdes. C'est le ciel qui est intéressé.
Reste, Marie, elle vient du ciel et elle fait goûter le bonheur du ciel à Bernadette. C'est pas un autre bonheur. La preuve, l'autre bonheur, elle le connaîtra pas, Bernadette. Elle fondera pas de famille, elle fera rien du tout. Elle sera religieuse et sera douloureuse dans toute sa vie religieuse. Enfin, bref. Une vie douloureuse. Comme la vie de la Vierge Marie, hein. Comme la vie de la Vierge Marie. On l'oublie ça, mais dès qu'elle dit qu'il me soit fait selon ta parole, est-ce qu'on se rend compte que Marie, en disant ça, se condamne à mort? Parce qu'elle se retrouve enceinte hors mariage. Elle est condamnée à mort. Mais elle est prête à tout. Donc, on ne peut pas dire que la Vierge Marie ait eu une vie facile de bonheur. Non, le bonheur de la Vierge Marie, il est immense, mais parce qu'il est du ciel. Donc, il y a une connivence entre Marie et Bernadette extraordinaire. Donc, Marie fait cette vraie promesse. Et c'est la promesse de l'Alliance, c'est la promesse de Dieu, c'est la promesse, ça convient parfaitement, quoi. Alors c'est vraiment les premières apparitions, c'est la révélation du bonheur du cœur de la Vierge Marie qui dépasse tout, parce que justement il n'est pas de ce monde, il est de l'autre monde. Une fois cette étape franchie, on avance vers les douleurs du cœur de Marie. Marie va avancer un peu plus et cette fois-ci elle va se montrer, c'est à partir de la 8e apparition, elle va se montrer triste et grave. Et Marie n'a pas peur devant une petite Bernadette dont la vie n'est pas drôle de se montrer triste et grave et de lui communiquer toute la douleur de son cœur. Et Bernadette va en devenir encore plus triste que la Vierge Marie elle-même. Bernadette disait, elle ne pleure pas. Par contre, elle, Bernadette, elle pleurait. Et ça, c'est très compréhensible. Vous savez, quand votre ami est triste, alors que c'est pas votre douleur, mais la douleur de votre ami, eh bien forcément, vous concevez une douleur encore plus grande, spirituelle, morale, dans votre cœur, parce que précisément, celui qui compatit est démuni face à la douleur de l'autre, alors que l'autre, c'est sa douleur et il se bat avec. Vous voyez ce que je veux dire? Donc, par compassion, Bernadette nourrissait une douleur dans son cœur encore plus grande que celle de la Vierge Marie. Et elle aurait tout fait à ce moment-là pour consoler le cœur de la Vierge Marie. Et voilà que la Vierge Marie révèle, et ça c'est fondamental pour bien comprendre le message de Lourdes, la Vierge Marie révèle la raison de cette douleur. Il y a des pécheurs, prière et pénitence pour la conversion des pécheurs. C'est ça la douleur du cœur de Marie. Il y a des pécheurs. Et c'est quoi un pécheur pour Marie? C'est quelqu'un qui n'aime pas son fils. Et pour une mère, c'est pas compréhensible. La douleur est trop grande. Elle n'a pas peur, Marie, de dire à son ami toute sa douleur. C'est très impressionnant, ça. Marie, elle ouvre grand son cœur. Elle dit, ben voilà, il y a un problème dans ma vie. Il y a des pécheurs. Il y a des gens qui n'aiment pas mon fils. Ça a même fait mourir mon fils. C'est impressionnant quand on se remet à un niveau humain de ce genre de sentiments. Donc Marie révèle tout cela à Bernadette et Bernadette comprend très bien. Eh oui, il y a des pécheurs et il faut tout faire pour que il n'y ait plus de pécheurs. Donc Marie, en révélant la douleur de son cœur à cause des pécheurs, elle nous révèle qu'elle est mère de tous les hommes, en particulier des pécheurs qui ont besoin du salut, parce qu'elle manifeste une sollicitude maternelle vis-à-vis des pécheurs. Elle était la mère d'un fils unique absolument saint, trois fois saint, et elle se retrouve au pied de la croix mère d'un homme pécheur, même si c'est un grand saint. Eh bien, c'est ça ce transfert. Donc il y a une double douleur dans le cœur de Marie, c'est qu'il y a des hommes qui n'aiment pas son fils. Et puis c'est la douleur que ses nouveaux enfants sont

antique de la Vierge Marie, comme une femme, Marie debout au pied de la croix avec une coupe, en train de recueillir tout ce qui jaillit du cœur de son fils. Ben pourquoi fait-elle cela? Parce que c'est ça qui va laver les pécheurs de tous leurs péchés. Donc c'est cela, Marie dit à Bernadette, viens avec moi, on va recueillir tout ce qui jaillit du cœur de Jésus pour l'appliquer sur les pécheurs. Donc c'est Marie qui exerce pleinement sa médiation de salut vis-à-vis de nous et qui invite Bernadette à entrer dans sa médiation à elle pour qu'elle devienne à son tour médiatrice pour les pécheurs. Et donc ça veut bien dire que nous avons tous une part de co-rédemption, de coopération à l'œuvre du salut. Et donc nous sommes en mesure de puiser au cœur de Jésus la miséricorde nécessaire au salut des autres. C'est ce qu'a fait Marie. Et nous sommes tous capables de le faire. Donc vous voyez, tout ce que disent de manière savante et compliquée les théologiens, en une phrase, allez à la fontaine pour y boire et vous y laver, Marie dit la même chose. Et on a besoin de commentaires un peu plus complexes pour bien le comprendre, évidemment. Quelque chose qui illumine cela, c'est très très beau aussi, c'est quand à peine Bernadette a-t-elle bu de l'eau et s'est-elle lavée, en vérité, vous savez, c'était de la boue, enfin, je sais pas sur tout ce genre de détails, aussitôt Marie dit à Bernadette, mangez de cette herbe qui est là. Or, ce petit bout d'herbe que Bernadette a mangé, c'était de la dorine. Je sais pas si vous savez ce que c'est que de la dorine, c'est une sorte de cresson sauvage. De la dorine. Eh bien, le nom, le mot dorine, c'est le même mot que Dorothée, et ça veut dire don de Dieu. Donc en vrai, ce petit brin d'herbe éclaire d'un trait de lumière magnifique tout ce que signifie cette source, le don de Dieu. Évidemment, c'est un symbole eucharistique. Et ça dure, ces messages douloureux, pénitentiels, et puis toujours l'invitation, allez à la source, allez à la fontaine, etc. Jusqu'au jour où, plus question de cela du tout, la Vierge Marie, c'est la 13e apparition, apparaît dans la gloire, mais une gloire fantastique, merveilleuse, beaucoup plus puissante que les premiers jours, où elle dit, allez dire aux prêtres qu'on vienne ici en procession et qu'on bâtisse une chapelle, cette fois-ci on rendra les mystères glorieux et l'espérance de l'Église finitive ou l'Église définitive, l'espérance de l'Église dans la gloire, l'Église une et sainte, c'est bien la mère de l'Église qui se manifestait. Elle se manifestait mère de l'Église d'abord par son immense bonheur, et un bonheur qui vient du ciel. Ensuite, elle se manifeste mère de l'Église par sa sollicitude maternelle pour le salut des pécheurs et puis l'invitation à aller à la source. Et c'est ce qu'elle a fait. Elle est révélée dans sa maternité universelle, ecclésiale, en tant qu'âme ecclésiale au pied de la croix, alors qu'elle recueille tout ce qui jaillit du cœur de son fils pour le salut des pécheurs. Et là, cette fois-ci, elle explicite que l'Église qu'elle vise, c'est la gloire du ciel et pas seulement les péripéties historiques du peuple de Dieu ici-bas sur terre en pèlerinage. Nous ne sommes qu'en pèlerinage. Marie vise la gloire. Et donc finalement, après ces événements, il peut y avoir 3 semaines sans apparition jusqu'au jeudi 25 mars, le jour de l'Annonciation, ou donc grande fête mariale. Le jour de l'Annonciation, ce jour où Marie, dans l'Évangile, immole sa vie, puisque je vous l'ai dit, elle se condamne à mort pour l'Église. Marie prononce cette phrase, je suis l'Immaculée Conception. Donc ça, il devient clair à nos yeux que cette phrase veut dire, je suis la mère de l'Église. En vrai, cette phrase camoufle le cinquième dogme de la co-rédemption ou de la part active de la coopération de Marie à l'œuvre du salut. Et cela, je suis heureux que les travaux du Concile Vatican II et de l'Église après, puissent nous donner ces clés d'interprétation pour comprendre vraiment le message de Lourdes, lui redonner toute sa dimension eschatologique, et puis nous encourager pendant notre pèlerinage à devenir à notre tour une âme ecclésiale, puisque maintenant cette expression vous est familière. En interprétant Je suis l'Immaculée Conception en disant je suis mère de l'Église. Je suis motivé par 2 raisons très récentes, très modernes, qui viennent du pape François. Il a fait 2 choses. Le 11 février 2017, le jour de la fête de Notre-Dame de Lourdes, le 11 février 2017, il rattache tous les sanctuaires du monde, qu'ils soient mariales ou pas mariales. Tous les sanctuaires du monde, il les rattache au Conseil pontifical pour la nouvelle évangélisation. Le Conseil pontifical pour la nouvelle évangélisation, ça veut dire

l'annonce de l'évangile pour le salut de tous. C'est en vrai une expression de l'espérance du salut de tous les hommes. Eh bien, tous les sanctuaires du monde sont maintenant rattachés à ce conseil pontifical. Ça veut dire qu'on a compris qu'ici, à Lourdes comme ailleurs, c'était des lieux d'évangélisation, et pas seulement des lieux de piété pour les bons fidèles. C'est des lieux d'évangélisation. Et ça, c'est important de comprendre. Ça s'inscrit dans notre mission d'âme ecclésiale. Et il le fait le 11 février, le jour de la fête de Notre-Dame de Lourdes 2017. Donc vraiment, Notre-Dame de Lourdes, c'est la mère de l'Église. C'est ça que ça veut dire. L'année suivante, le 11 février 2018, donc le jour de la fête de Notre-Dame de Lourdes, il instaure dans le calendrier universel de l'Église une nouvelle mémoire liturgique obligatoire pour toute l'Église universelle, la mémoire de Marie, mère de l'Église, qui doit être fêtée le lundi lendemain du dimanche de Pentecôte. Évidemment, ça c'est logique, mais la signature du décret se fait le 11 février 2018. Donc évidemment, c'est encore une fois Notre-Dame de Lourdes qui préside à tout cela. Donc c'est avec ça, je pense, à vous lire dans ces événements qui sont peut-être purement fortuits, mais je ne le crois pas, le fait que Marie, Notre-Dame de Lourdes, est bien la mère de l'Église, et que donc quand elle révèle son identité à travers une phrase qui n'est pas son identité, enfin qui nous dépasse, elle veut vraisemblablement bien dire « Je suis la mère de l'Église ».

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2: Heureux les cœurs purs, car ils verront Dieu. Matthieu 5, 8.

0: Alors, qui a lu ceci ? Gaudete et exultate. Qui a lu ceci ? Pas beaucoup encore. Hein ? Alors, il faut penser à aller voir votre boîte aux lettres, parce que le pape vous l'a envoyé à tous les chrétiens. Hein ? Donc, il faut penser à lire les lettres que le pape vous envoie. Et surtout, si vous prenez trop de retard, parce qu'il envoie des trucs régulièrement, ça va s'empiler, hein ? Il y a deux jours, il a envoyé une lettre à tous les chrétiens concernant le drame de la pédophilie. Hein, donc je vous invite à lire les différents courriers que le pape vous envoie. Et donc je vais vous parler de ça, pour vous donner le goût d'y lire, de le lire et d'en profiter. Et on va voir comment... Donc c'est une exhortation sur la sainteté. Et on va voir en cette fête de Marie-Reine, comment Marie nous conduit sur ce chemin de la sainteté. Alors, il a donné un beau titre au paragraphe 6, c'est intitulé « Les saints de la porte d'à côté ».« Les saints de la porte d'à côté ». Ne pensons pas uniquement à ceux qui sont déjà béatifiés ou canonisés. Elle pense à ceux qui vivent proches de nous et sont un reflet de la présence de Dieu, ou pour employer une autre expression, la classe moyenne de la sainteté. Alors je me remémore, comme ancien curé, cette paroissienne qui visitait, malgré son grand âge, tous les malades autour d'elle, qui tous les jours allait faire des visites de malades, tous les jours que Dieu fait allait faire des visites de malades. Je me remémore aussi ce saint prêtre qui a été mon aumônier au scout, professeur d'université, mais qui allait crapahuter avec nous dans les Vosges. Et je me remémore tant de saints et saintes paroissiennes que j'ai rencontrées dans ma mission de curé. Et pourtant, ils ne sont pas canonisés, ils ne sont pas béatifiés. Comme dit le pape au paragraphe 9, la sainteté est le visage le plus beau de l'Église. Et sur cet arrière-fond d'un désir de sainteté qui, je l'espère, nous habite tous, eh bien, sans prévenir personne, parce que nous, les évêques, vous savez, on reçoit les documents 24 heures avant vous, mais c'est tout. Sans prévenir personne, le pape nous a sorti cette petite lettre, cette petite exhortation. Comme pour nous rappeler, plus de 50 ans après le Concile, un enseignement important du Concile. Comme pour ressortir la naphtaline du poids des ans, cet enseignement sur l'appel universel à la sainteté. Mon humble objectif, écrit-il au paragraphe 2, c'est de faire résonner une fois de plus l'appel à la sainteté, en essayant de l'insérer dans le contexte actuel avec ses risques, ses défis et ses opportunités. Et en effet, le Seigneur a élu chacun d'entre nous pour que nous soyons saints et immaculés en sa présence dans l'amour. Citation d'Éphésiens 1:4. Alors il développe son appel en 5 chapitres. L'appel à la sainteté. Ensuite, il reprend deux vieux ennemis de la sainteté, de vieilles hérésies, mais qui sont toujours actuelles, le gnosticisme et le pélagianisme, qui vient d'être retravaillé par un document de la Congrégation pour la doctrine de la foi. Puis enfin, le chapitre 3, c'est le chapitre central, intitulé « À la lumière du Maître ». Et il fait deux grandes méditations sur deux passages importants des évangiles. D'abord, les 8 béatitudes sont une véritable carte d'identité de Jésus. Et chaque paragraphe se termine ainsi, être pauvre de cœur, savoir pleurer avec les autres, etc. C'est cela la sainteté. Et puis, sa deuxième grande méditation, c'est sur Matthieu 25, le grand critère, j'avais faim, vous m'avez donné à manger, etc. Le chapitre 4, il prend quelques caractéristiques de la sainteté dans le monde actuel. Il actualise tout ça. L'endurance nécessaire, la patience, la douceur, la joie, le sens de l'humour, l'audace et la ferveur, en communauté et en prière constante. Voilà quelques caractéristiques de la sainteté pour aujourd'hui. Et puis le dernier chapitre, en bon jésuite, si vous avez fait déjà des retraits de Saint-Ignace, le jésuite affronte le diable dans les exercices de Saint-Ignace. Alors il parle du combat, de la vigilance, du discernement. Voilà ces 5 chapitres. Et nous allons progresser par étapes, combien j'ai fait d'étapes. J'ai fait 5 étapes, mais qui ne correspondent pas à ces 5 chapitres. Pas que je vous mâche tout, quand même. La première étape, une question que je vous pose, qui peut être saint ? Bon, je passe à la deuxième déjà, non, je vais développer un peu. On va s'appuyer sur le Concile Vatican II, qui a marqué une étape décisive pour notre Église et notre marche vers la sainteté. Et les pères conciliaires en parlent dans la Constitution sur l'Église, qui s'appelle Lumen Gentium, la lumière des nations, au chapitre 5, qui est le chapitre entre le chapitre 4 sur les laïcs et le chapitre 6 sur les religieux. Comme si ce qui unit toutes les vocations, c'était la sainteté, la recherche de la sainteté. Donc le chapitre 1, le mystère de l'Église, chapitre 2, le peuple de Dieu, chapitre 3, l'épiscopat, chapitre 4, les laïcs, chapitre 5, l'appel universel à la sainteté, chapitre 6, les religieux, chapitre 7, le caractère eschatologique de l'Église, Marie. Intéressant aussi la place de Marie dans le Concile. Elle est dans le chapitre sur l'Église, lumière du monde, lumière des nations. Alors ce terme universel, appel universel à la sainteté, me permet un petit schéma pédagogique. Alors ça simplifie un peu trop, mais ça peut aider. On pourrait dire qu'il y a un appel universel, c'est la sainteté. Qu'il y a un appel naturel, c'est le mariage, le célibat. Qu'il y a un appel surnaturel, le célibat consacré et le sacerdoce. Vous voyez les trois étapes ? Un appel naturel, un appel universel, pardon, la sainteté, un appel naturel, pour lequel il n'y a pas besoin de coup de téléphone direct du bon Dieu, là, et un appel surnaturel, pour lequel il faut un appel spécifique du bon Dieu, la vie consacrée, la vie religieuse et la vie sacerdotale. Alors revenons à cet appel universel. Effectivement, le Concile est dans ce domaine-là ce qu'on appelle un développement théologique. Parce qu'auparavant, on parlait seulement de la théorie des deux voies, qui était celle des conseils, les trois conseils évangéliques, de pauvreté, chasteté, obéissance, qui était la voie pour les consacrés, et la théorie des commandements, les 10 commandements pour ceux qui vivent dans le monde, les deux voies. Cette théorie est basée sur Saint Matthieu, chapitre 19, l'évangile du jeune homme riche, qui le considère comme un texte réservé à une élite. Il y aurait ces deux voies, l'appel à une vie chrétienne demandant l'observance des commandements et l'appel à une vie parfaite demandant plus. Va et vends. La voie de perfection des trois conseils évangéliques. Mais d'une part, cet évangile s'adresse à tous. Et puis dans un autre texte, Matthieu 5, le sermon sur la montagne, Jésus s'adresse à une foule nombreuse. Soyez parfaits comme est parfait votre Père céleste. Et il n'indique pas un chemin facultatif ou réservé à une classe particulière. Et l'observance de la loi est insuffisante. Et donc on peut dire que le Concile a été un développement théologique de cette théorie des deux voies, au sens où la plante se développe. Et le Concile a développé d'une part une unité de la sainteté chrétienne, c'est une seule et même sainteté chrétienne, c'est Lumen Gentium 39 et 40, l'appel universel à la sainteté, tous sont appelés à la sainteté, et cette sainteté est l'union des fidèles avec le Christ dans la charité que l'Esprit-Saint opère dans l'Église. Cette sanctification est reçue, il faut la conserver, l'achever par la vie. On va développer tout ça après. Et d'autre part, il y a une différenciation selon les dons de l'Esprit-Saint et les vocations. Lumen Gentium 41. Les formes multiples d'exercice de la sainteté. Je cite, « Dans les formes diverses de vie et les charges différentes, c'est une seule sainteté. » Et Lumen Gentium détaille la sainteté pour les ministres ordonnés, les époux, les parents chrétiens. Alors ça m'ouvre à une seconde étape. Si on est tous appelés à la même sainteté, ce n'est pas de la même manière. Et le précurseur pour cette étape a été saint François de Sales, le saint évêque de Genève. Et c'est d'ailleurs, semble-t-il, le dernier évêque béatifié. Donc il faut prier pour vos évêques, pour qu'il y en ait d'autres. Hein. Alors il a été, vous savez, avec Jeanne de Chantal, le fondateur des Visitandines. Dans son ouvrage « Introduction à la vie dévote », Philothée, 1608-1609, c'était d'ailleurs un véritable best-seller. C'est un des livres les plus vendus et les plus traduits au monde, avec l'imitation de Jésus-Christ et la Bible, bien sûr. Il développe que cette sainteté ne s'exerce pas de la même manière suivant les états de vie. Alors je vais vous citer ce long passage. C'est en français ancien, mais quand même un peu modernisé, mais vous verrez, c'est succulent. Que la dévotion est convenable à toutes sortes de vocations et de professions. Dieu commanda en la création aux plantes de porter leurs fruits, chacune selon son genre. Ainsi commande-t-il aux chrétiens, qui sont les plantes vivantes de son Église, qu'ils produisent des fruits de dévotion, un chacun selon sa qualité et vacation. La dévotion doit être différemment exercée par le gentilhomme, par l'artisan, par le valet, par le prince, par la veuve, par la fille, par la mariée. Et non seulement cela, mais il faut accommoder la pratique de la dévotion aux forces, aux affaires et aux devoirs de chaque particulier. Je vous prie, Philothée, il s'adresse, une Philothée, c'est sa dirigée en direction spirituelle. Je vous prie, Philothée. Serait-il à propos que l'évêque voulût être solitaire comme les chartreux ? Et si les mariés ne voulaient rien amasser non plus que les capucins ? Si l'artisan était tout le jour à l'église comme le religieux ? Et le religieux toujours exposé à toutes sortes de rencontres pour le service du prochain comme l'évêque ? Cette dévotion ne serait-elle pas ridicule, déréglée et insupportable ? Non, Philothée. Alors je passe un peu plus loin. Non, Philothée. La dévotion ne gâte rien quand elle est vraie, mais elle perfectionne tout. Et lorsqu'elle se rend contraire à la légitime vacation de quelqu'un, elle est sans doute fausse. L'abeille, dit Aristote, tire son miel des fleurs sans les intéresser, les laissant entières et fraîches comme elle les a trouvées. Mais la vraie dévotion fait encore mieux, car non seulement elle ne gâte nulle sorte de vocation ni d'affaires, mais au contraire, elle les orne et les embellit. Et on a une expression de nos jours, c'est une belle personne. Je ne sais pas si vous connaissez cette expression. Je la trouve très belle, cette expression. Voilà une belle personne. Oui. C'est une beauté intérieure, une beauté humaine aussi, une beauté spirituelle. Je poursuis, saint François de Sales. Toutes sortes de pierreries jetées dedans le miel en deviennent plus éclatantes, chacune selon sa couleur. Et chacun devient plus agréable en sa vocation, la conjoignant à la dévotion. Le soin de la famille en est rendu paisible, l'amour du mari et de la femme plus sincère, le service du prince plus fidèle, et toutes sortes d'occupations plus suaves et aimables. Si nous étions plus sains, la vie de famille serait plus facile. Si nous étions plus sains, la vie internationale serait plus facile. Alors cet après-midi, je vous parlerai de la prière pour la France. Vous savez qu'il y a deux hommes politiques dont la cause de canonisation est en cours, en France. Il y en a aussi ailleurs, mais en France. Robert Schuman, président du Conseil en 1947, au moment des apparitions à l'île Bouchard. Et puis, comment il s'appelle ? Edmond Michelet. Edmond Michelet, déporté, ministre du général de Gaulle, etc. Et ce sera tellement beau que le pape nous offre en modèle ces deux hommes politiques pour tous nos hommes politiques. Je vous invite à prier pour leur béatification. Je poursuis François de Sales. C'est une erreur, une hérésie, de vouloir bannir la vie dévote de la compagnie des soldats, de la boutique des artisans, de la cour des princes, du ménage des gens mariés. Il est vrai, Philothée, que la dévotion purement contemplative, monastique et religieuse ne peut être exercée en ces vacations-là. Mais aussi, outre ces trois sortes de dévotion, il y en a plusieurs autres propres à perfectionner ceux qui vivent est état séculier. Ça va ? Donc c'est pour tous. Pour tous. Et le pape François enfonce le clou au paragraphe 14 de son texte. Pour être saint, il n'est pas nécessaire d'être évêque, prêtre, religieux ou religieuse. Bien des fois, nous sommes tentés de penser que la sainteté n'est réservée qu'à ceux qui ont la possibilité de prendre de la distance par rapport aux occupations ordinaires, afin de consacrer beaucoup de temps à la prière. Et il n'en est pas ainsi. Nous sommes tous appelés à être des saints en vivant avec amour et en offrant un témoignage personnel dans nos occupations quotidiennes, là où chacun se trouve. Le pape développe « Es-tu une consacrée ou un consacré ? Sois saint en vivant avec joie ton engagement. Es-tu marié ? Sois saint en aimant et en prenant soin de ton époux ou de ton épouse, comme le Christ l'a fait avec l'Église. Es-tu un travailleur ? Sois saint en accomplissant honnêtement et avec compétence ton travail au service de tes frères. Es-tu père, mère, grand-père ou grand-mère ? Sois saint en enseignant avec patience aux enfants à suivre Jésus. » Vous noterez la sainteté des parents et grands-parents en enseignant avec patience aux enfants à suivre Jésus. As-tu de l'autorité ? Sois saint en luttant pour le bien commun et en renonçant à tes intérêts personnels. Et donc, on voit bien que cette sainteté, cette diversité de la sainteté, s'exerce selon nos états de vie différents, mais aussi selon nos charismes différents. Alors, au paragraphe 10, le pape cite Lumen Gentium 11. Tous ceux qui croient au Christ, quelles que soient leurs conditions et leur état de vie, sont appelés par Dieu, chacun dans sa route, à une sainteté dont la perfection est celle même du Père. Et il développe un peu ce thème de chacun selon sa route. Chacun dans sa route, dit le Concile. Il ne faut donc pas se décourager quand on contemple des modèles de sainteté qui semblent inaccessibles. Quand vous contemplez Marie, ça ne doit pas nous décourager. Se dire « j'y arriverai jamais ». Quand vous contemplez Benoît, la vénérable Benoît ici, « j'y arriverai jamais ». Non. Il y a des témoins qui sont utiles pour nous encourager et pour nous motiver, mais non pour que nous les copions, car cela même pourrait nous éloigner de la route unique et spécifique que le Seigneur veut pour nous. Donc d'une part, on n'y arrivera pas. Si vous voulez jouer à la Benoît, vous n'y arriverez pas. Mais en plus, vous raterez votre propre chemin de sainteté. Ce qui ne veut pas dire qu'on n'a pas le droit d'avoir ses amis privilégiés au ciel. Et je vous invite à être plus proche de tel ou tel saint, telle ou telle sainte. Mais il ne s'agit pas de les copier. Il s'agit de leur demander d'intercéder pour nous. Il s'agit, et pour nous, d'être encouragés par eux, par leur modèle, par leur chemin, mais chacun son propre chemin. Ce qui importe, dit le pape, c'est que chaque croyant discerne son propre chemin et mette en lumière le meilleur de lui-même, ce que le Seigneur a déposé de vraiment personnel en lui, 1 Corinthiens 12, 7, et qu'il ne s'épuise pas en cherchant à imiter quelque chose qui n'a pas été pensé pour lui. Troisième étape, ça va là ? J'aurais pu le mettre en premier aussi comme étape. Hein. Pourquoi vouloir être saint ? Pourquoi vouloir être saint ? Bien sûr, la première raison est l'appel à être saint comme notre Père Céleste est saint. C'est l'invitation même de Jésus en Matthieu 5, 48. Eh bien, moi je vous dis, aimez vos ennemis, priez pour ceux qui vous persécutent, afin d'être vraiment les fils de votre Père qui est aux cieux. Car il fait lever son soleil sur les méchants et sur les bons. Il fait tomber la pluie sur les justes et sur les injustes. En effet, si vous aimez ceux qui vous aiment, quelle récompense mériterez-vous ? Les publicains eux-mêmes n'en font-ils pas autant ? Et si vous ne saluez que vos frères, que faites-vous d'extraordinaire ? Les païens eux-mêmes n'en font-ils pas autant ? Vous donc, vous serez parfaits comme votre Père Céleste est parfait. Et donc, ce n'est pas de l'orgueil de vouloir être parfait dans ce sens-là, de vouloir être saint. C'est répondre à l'invitation de Jésus, pour répondre à notre propre vocation et pour correspondre à notre création, finalement. Soyons saints aussi pour contempler un jour les saints, pour participer, pour être membre de la cour céleste. Mais aussi, saint François de Sales parlait de la dévotion pour faire perfectionner ce qui s'y adonne. Bernanos, dans un recueil intitulé « Les prédestinés » sur les saints, a cette belle pensée. Les chrétiens ne sont pas des surhommes, les saints pas davantage, et moins encore puisqu'ils sont les plus humains des humains. Intéressant comme définition des saints. Les saints sont les plus humains des humains parce qu'ils correspondent le plus à ce que Dieu veut dans sa création. Un héros nous donne l'illusion de dépasser l'humanité. Le saint ne la dépasse pas, il l'assume. Il s'efforce de la réaliser le mieux possible. Comprenez-vous la différence? Le 1er novembre, ce n'est pas la fête des héros, c'est la fête des saints. Vous voyez la différence? On ne fête pas les héros, on fête les saints. Le pape François, paragraphe 1 de sa lettre, « Soyez dans la joie et l'allégresse », dit Jésus à ceux qui sont persécutés au milieu à cause de lui, « Le Seigneur demande tout, et ce qu'il offre est la vraie vie, le bonheur pour lequel nous avons été créés. Il veut que nous soyons saints, il n'attend pas de nous que nous nous contentions d'une existence médiocre, édulcorée, sans consistance. » Et donc, par exemple, un saint prêtre est celui qui réalise pleinement le sacerdoce, qui est tout donné à Dieu et à ceux que Dieu lui confie. Il ne fait pas forcément des grandes choses, mais il les fait en conscience, avec sérieux. Paragraphe 32, le pape dit « N'aie pas peur de la sainteté, elle ne t'enlève pas tes forces, ni la vie, ni la joie, c'est tout le contraire. » Car tu arriveras à être ce que le Père a pensé quand il t'a créé, et tu seras fidèle à ton propre être. Dépendre de lui nous libère des esclavages et nous conduit à reconnaître notre propre dignité. Paragraphe 34. N'aie pas peur de viser plus haut, de te laisser aimer et libérer par Dieu. N'aie pas peur de te laisser guider par l'Esprit Saint. La sainteté ne te rend pas moins humain, car c'est la rencontre de ta faiblesse avec la force de la grâce. Au fond, comme disait Léon Blois, c'est un des auteurs français que le pape aime bien, dans la vie, il n'y a qu'une tristesse, c'est de n'être pas des saints. Je crois qu'on l'expérimente tous. Et puis, je rajoute un petit paragraphe suite à la lettre du pape François, là, il y a deux jours, concernant ce drame de la pédophilie. Je vous invite à la lire. Il fait vraiment un appel à tout le peuple de Dieu. C'est une question qui regarde tout le peuple de Dieu. Et j'avais pris conscience de ça une fois, dans la formation des jeunes évêques. Vous savez, quand on est nommé évêque, ça n'existait pas du temps de Mgr Léonard, je pense, mais ça existe maintenant. On a 15 jours de formation intensive à Rome. On se retrouve 300 évêques du monde entier, 15 jours de formation. On a eu une formation, j'avais jamais eu ça pendant mon séminaire, une formation sur la maturité affective du prêtre. Fabuleuse comme formation. Par un salésien, un vieux salésien. Et il a dit un truc qui m'a percuté. Comment vous dire ça? La médiocrité de beaucoup, donc je m'inclus dedans, la médiocrité de beaucoup est la cause de la chute de peu. On parle de la communion des saints. Et malheureusement, il y a aussi la communion des pécheurs. Vous comprenez? En fait, ma médiocrité, c'est une pente sur laquelle j'entraîne les autres et certains tombent. Suivez ça, Et ça nous place, je crois, cette phrase-là devant notre responsabilité comme peuple de Dieu. Nous devons nous porter les uns et les autres dans ce chemin de sainteté. Alors, quatrième étape. Comment avancer sur le chemin de la sainteté? Quel est le mode d'emploi pour devenir saint? Alors, je serais bien malin si, et le pape aussi, si y avait un mode d'emploi qu'à appliquer, et ça marcherait à tous les coups. Mais il nous donne quelques pistes, quelques indices, pour suivre comme un jeu de pistes, vous voyez. D'abord, se laisser faire. Alors, je continue à piocher chez le pape. Alors, en particulier, son paragraphe 15, qui pour moi est l'un des plus beaux passages. Laisse la grâce de ton baptême porter du fruit dans un cheminement de sainteté. Laisse la grâce de ton baptême porter du fruit. Permets que tout soit ouvert à Dieu. Et pour cela, choisis-le. La consécration à Marie. Nous te choisissons, ô Marie. Choisis Dieu sans relâche. Ne te décourage pas parce que tu as la force de l'Esprit Saint pour que ce soit possible. Et la sainteté, au fond, c'est le fruit de l'Esprit Saint dans ta vie. Galates 5. Quand tu sens la tentation de t'enliser dans ta fragilité, lève les yeux vers le crucifié et dis-lui, « Seigneur, je suis un pauvre, mais tu peux réaliser le miracle de me rendre meilleur. » En lisant ça, je pense à ce qui est devenu un chant, un best-seller, mais les paroles de Saint Bernard. « Quand le vent des tentations s'entraîne, regarde l'étoile, invoque Marie. Ouais. » Poursuit le pape. Dans l'Église sainte et composée de pécheurs. Ça, c'est fondamental à comprendre. Quand on dit, dans le credo, je crois en l'Église sainte, entre parenthèses, composée de pécheurs, c'est-à-dire vous et moi. Hein, vous et moi, en voie de sainteté. Tu trouveras tout ce dont tu as besoin pour progresser vers la sainteté. Nous avons tout ce qu'il nous faut pour progresser vers la sainteté. Le Seigneur l'a rempli de dons par sa parole, par les sacrements, les sanctuaires. Intéressant, c'est le pape qui cite ça. Il cite les sanctuaires. Beaurain, l'île Bouchard, Banneux, Lelot, la Sainte-Baume, pas très loin d'ici, etc. Sanctuaires comme des moyens de sainteté, de sanctification. Et je crois que c'est vrai d'ailleurs. Je pense que dans l'histoire de l'Église, en France, par exemple, le sacrement de la confession a été sauvé dans les sanctuaires. Quand on ne se confessait plus en paroisse, on se confessait à Lourdes, par exemple. Oui. La vie des communautés, le témoignage de ces saints, donc des saints des communautés, c'est ma vieille paroissienne qui visitait tous les jours, oui, etc. Et par une beauté multiforme qui provient de l'amour du Seigneur, comme la fiancée qui se pare de ses bijoux, Isaïe 61:10. Je continue à butiner chez le pape quelques conseils pour progresser. Paragraphe 16. Cette sainteté grandira par de petits gestes. Guy de Larigaudy, un grand scout, disait « Il est aussi beau de peler des pommes de terre que de construire des cathédrales. » Voilà. Évidemment, ça dépend quel amour vous y mettez, quoi. Paragraphe 17. Trouver une forme plus parfaite de vivre ce que nous vivons déjà. Intéressant. C'est dans ce que je vis déjà que je dois progresser dans la sainteté. Trouver une vie plus parfaite dans ce que je vis déjà. Pas rêver de l'herbe plus verte ailleurs, dans ce que je vis déjà. Paragraphe 20. Au fond, la sainteté, c'est vivre les mystères de sa vie en union avec lui, avec Jésus. Elle consiste à s'associer à la mort et à la résurrection du Seigneur, d'une manière unique et personnelle, à mourir et ressusciter constamment avec lui. Mais cela peut impliquer également de reproduire dans l'existence personnelle divers aspects de la vie terrestre de Jésus, sa vie cachée, sa vie communautaire, sa proximité avec les derniers, sa pauvreté et d'autres manifestations du don de lui-même par amour. Une fois, une communauté religieuse s'occupait beaucoup de jeunes. Ils avaient fait des bracelets. À l'époque, c'était la mode des, pas des bracelets de piscine comme vous avez là, hein, mais des bracelets là. Et ils avaient marqué, alors je sais plus les, en gros, c'était les lettres Q, enfin, qu'aurait fait Jésus à ma place. Prenez chaque première lettre, hein. Qu'aurait fait Jésus à ma place. Voilà un critère discernement. Qu'aurait fait Jésus à ma place. Ouais. Paragraphe 21. Autre piste donnée par le pape. Le dessein du Père, c'est le Christ et nous en lui. En dernière analyse, c'est le Christ aimant en nous. Ça, c'est fabuleux, quoi. C'est le Christ aimant en nous. Car la sainteté n'est rien d'autre que la charité pleinement vécue. C'est pourquoi la mesure de la sainteté est donnée par la stature que le Christ atteint en nous. Par la mesure dans laquelle, avec la force de l'Esprit Saint, nous modelons toute notre vie sur la sienne. Concrètement, la voisine qui est insupportable, hein, moi j'arrive pas à l'aimer, c'est pas vrai, hein, c'est un exemple, hein, voilà. Mais le Christ en moi veut l'aimer. Comprenez, le Christ en moi veut, comment je le laisse l'aimer ma voisine en moi, hein? Paragraphe 22. Alors là, il fait une précision, le pape, intéressante pour qu'on ne se décourage pas. Pour reconnaître quelle est cette parole que le Seigneur veut dire à travers un saint, il ne faut pas s'arrêter aux détails, car là aussi, il peut y avoir des erreurs et des chutes. Croyez pas que les saints, ils soient nickel, nickel chrome. Hein ? Tout ce que dit un saint n'est pas forcément fidèle à l'Évangile. Tout ce qu'il fait n'est pas nécessairement authentique et parfait. Intéressant, hein, quand même. Ça nous laisse une chance, hein. Ce qu'il faut considérer, c'est l'ensemble de sa vie, tout son cheminement de sanctification. Cette figure qui reflète quelque chose de Jésus-Christ et qui se révèle quand on parvient à percevoir le sens de la totalité de sa personne. Vous savez qu'il y a un grand scandale en France actuellement, c'est qu'il y en a qui veulent béatifier un criminel, Jacques Fesch, criminel. Ben non, c'est pas un scandale. Mais on peut comprendre que ça soit pris pour un scandale. Ouais. Et non, Jacques Fesch, procès de béatification ouvert dans le diocèse de Paris. Est-ce qu'il arrivera au bout? J'en sais rien, mais on peut le souhaiter. On a tous nos chances. Ouais. Et puis, enfin, il a donné un sous-titre, numéro 25 et suivant, l'activité qui sanctifie. L'activité qui sanctifie. C'est dans mon activité que je me sanctifie. Voyez. C'est dans chacune de ces vocations, la vocation universelle, la vocation naturelle, la vocation surnaturelle, que le Seigneur nous trace un chemin de sainteté. Le mariage est un chemin de sainteté. Voyez. Et c'est magnifique que depuis quelques temps maintenant, nous ayons des couples saints. Donc il y en a, à ma connaissance, au moins trois, aidez-moi, Louis et Zélie Martin, un couple italien, les Quattrocchi, et puis il m'en manque un, je ne sais plus. Bon, c'est pas grave, peut-être vous, hein. Et vous savez, normalement, on fête les saints le jour de leur naissance au ciel, de leur mort. Bah, les deux époux, ils ne meurent pas forcément en même temps, hein. Alors, quelle date a été choisie le jour de leur mariage, hein? 12 juillet, je crois, pour lui et Zélie Martin. Vous voyez, le jour de leur mariage. Voyez, la sainteté dans le mariage, c'est un chemin de sainteté. Si je réponds à mon appel au sacerdoce, c'est pour devenir saint. C'est mon chemin que le Seigneur me trace. Et donc, finalement, la vocation, c'est un moyen. Le but, il est commun, la sainteté. C'est donc dans les humbles tâches de la vie quotidienne, la mère de famille, le père de famille qui se lève, qui vide les poubelles, qui, etc., qu'il se sanctifie. C'est dans les humbles tâches du prêtre, qui passe des heures au confessionnal, qui fait visiter les gens, qui passe des heures au volant de sa voiture actuellement, qu'il se sanctifie. C'est dans les humbles tâches de l'évêque, qui passe sa vie dans ses différents conseils. Comment être, c'est une question que je me suis posée, comment je peux progresser en sainteté dans mon conseil, en menant mon conseil épiscopal? J'en ai une dizaine de conseils, hein. Ouais. Comment je peux progresser en sainteté? Par exemple, je me suis dit, c'est en étant attentif à celui qui a la parole moins facile, qui est taiseux, là. Comment je lui donne la parole? Parce que ce qu'il a à dire est aussi important que celui qui a une parole facile, quoi. Ouais. Par exemple. Je me sanctifie aussi, je pense vraiment, quand je porte des situations douloureuses, difficiles. Et un évêque, il en a apporté des situations douloureuses et difficiles. J'ai vraiment compris, en étant appelé par le pape, que devenir évêque, c'est pas une récompense, c'est pas comme m'a dit une fois un de mes copains quand je travaillais dans Le Monde avant, il me disait, belle promotion. Hein, belle promotion. Ben non, être évêque, c'est monter sur la croix. Être évêque, c'est monter sur la croix. Voilà. Pour ça, comme image d'ordination, j'ai pris à l'île Bouchard, évidemment. Marie, à un moment, demande aux anges, elle met la croix de son chapelet dans sa main, elle la donne à embrasser aux quatre petites filles. J'ai pris un gros plan de la statue de l'île Bouchard, embrasser la croix de mon chapelet, embrasser la croix. Et c'est ça, être évêque, être prêtre, être père et mère de famille aussi, c'est pas réservé aux évêques. être saint, embrasser la croix. J'en arrive à ma cinquième et dernière étape, devenir saint avec Marie. Devenir saint avec Marie. Alors en fait, vous savez que la plupart des lettres de tous les papes se terminent par Marie, mais évidemment aussi de notre pape François. Vous savez, notre pape François est un pape très marial. Dès qu'il voit une statue, il bisoute la statue. Dès qu'il voit une statue de Marie, il bisoute la statue. Vous savez qu'avant chacun de ses voyages à l'étranger, il va à Sainte-Marie-Majeure faire une prière à Marie. Au retour, il va à Sainte-Marie-Majeure faire une prière à Marie, et puis après, il va au Vatican. Voilà. Et donc, c'est pas tout à fait le dernier, c'est le numéro 176, et encore le 177, mais le 176, je vous le lis là. « Je voudrais que la Vierge Marie couronne ses réflexions. » Marie-Reine. « Car elle a vécu comme personne les béatitudes de Jésus. » Rappelez qu'il a pris une grande méditation sur les béatitudes. « Elle a vécu comme personne les béatitudes de Jésus. » Elle est celle qui tressaillait de joie en la présence de Dieu. Parce que c'est ça, la visitation. Elle tressaillait de joie en la présence de Dieu. Et combien nous devions tressaillir de joie comme Marie en présence de Dieu. À la messe, à l'adoration, à l'oraison. Elle est celle qui gardait tout dans son cœur. Alors, c'est pas garder, avoir des rancœurs, vous comprenez bien. Garder tout dans son cœur, la mémoire du cœur, c'est-à-dire la mémoire des passages de Dieu dans ma vie. Et il y a un bon conseil que l'on fait dans certaines communautés, c'est ce qu'on appelle un carnet à parole, où on note la parole de Dieu qui m'a touché. Oui. Elle est celle qui s'est laissée traverser par le glaive. Voilà. Et chacun d'entre nous, nous sommes un jour ou l'autre de notre vie, si vous ne l'avez pas été, rassurez-vous, ça viendra, traversé par le glaive. Traversé par le glaive. Et c'est valable, je pense à ce que disait Mgr Léonard à l'instant, c'est valable personnellement, c'est valable pour un pays, et nos deux pays, la France et la Belgique, ont été traversés par le glaive du terrorisme. C'est valable pour l'Europe, qui est traversée aujourd'hui par le glaive de la migration. Oui. Ce drame épouvantable. Oui. Elle est la sainte parmi les saints. Elle est la sainte parmi les saints. Ce n'est pas une sainte comme les autres, même si c'est une femme parmi les femmes. Elle est la sainte parmi les saints, oui, quand même. La plus bénie, dit le pape. Celle qui nous montre le chemin de la sainteté. Voilà. Marie nous montre le chemin, nous indique le chemin. Rien que par la fête de l'Assomption, chemin du ciel. Oui. Et qui nous accompagne. Elle est celle qui nous accompagne. Et le pape va développer ça. Elle n'accepte pas que nous restions à terre. Et parfois elle nous porte dans ses bras sans nous juger. Ça me faisait penser à l'ascenseur, vous savez, la petite Thérèse. Là. Elle nous porte dans ses bras sans nous juger. Parler avec elle nous console. Un des titres de Marie, consolatrice. Nous libère et nous sanctifie. La mère n'a pas besoin de beaucoup de paroles. Elle n'a pas besoin que nous fassions trop d'efforts pour lui expliquer ce qui nous arrive. Il suffit de chuchoter encore et encore « Je vous salue, Marie ». Et je termine par un témoignage plus personnel de mon expérience du chapelet. C'est quelque chose que j'avais toujours voulu faire, que j'avais jamais réussi à faire, le chapelet quotidien. Et alors j'arrivais, des petits bouts, de temps en temps aussi, pendant les temps de retraite, les temps de pèlerinage, tout ça, oui. Mais je n'avais jamais réussi à aller au chapelet quotidien. J'étais fidèle, par contre, souvent, le plus souvent, à l'Angélus, qui était déjà aussi une belle prière. Et pourtant, j'avais appris à prier le chapelet aussi avec les scouts. Voilà. Et en fait, c'est depuis mon ordination épiscopale que je suis fidèle tous les jours que Dieu fait à ce chapelet. Je crois que c'est vraiment une grâce que le Seigneur m'a donnée. Alors, je le saucissonne hein, dans la journée. Un petit coup de voiture, une dizaine, deux dizaines, etc. Là, j'en ai fait deux dizaines en arrivant ici en voiture. Voilà. Il m'en restera trois en redescendant. Hein. Et bien, si je n'ai pas eu le temps dans la journée, et bien le soir, mon évêché, il y a une maison au milieu, puis un jardin autour. Et bien, je tourne autour de la maison, hein, comme le moine, la moniale, dans son cloître. Puis quand il commence à faire trop froid, vraiment parce que c'est un pays où il peut faire froid, il y a de la neige ici, eh bien je tourne dans ma chapelle privée. Je tourne, elle n'est pas grande, mais je tourne. Voilà, je tourne là. Et je peux vous dire, chaque soir je dépose tout ce que j'ai vécu dans la journée, tout ce qui a été un peu lourd. Et depuis que je fais ça, je dors très bien. J'ai encore 5 minutes, ouais, c'est bon, je suis dans les temps. Je dors très bien. Oui, je dors très bien. Oui. Et donc, mais j'y suis pas arrivé à la force du poignet. Alors à un moment, j'ai pris la décision. C'est vrai que quand j'arrive chez moi à 23h, je n'ai pas dit le chapelet, il faut un petit courage quand même. Hein, voilà, parce que ça prend quand même 20 minutes ou 25 minutes en tournant. Quoi. Bon. Mais la plupart du temps, c'est pas comme ça. Mais c'est vraiment une grâce que le Seigneur m'a donnée. Une grâce que le Seigneur m'a donnée. Et je crois que vraiment, sur mon propre chemin de sainteté, c'est une étape. C'est une étape. Oui. Le Seigneur me conduit par Marie. Amen.
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5: L'évangile qui vient d'être proclamé nous montre Jésus qui, lors de la dernière scène, prie pour nous. Le Verbe de Dieu fait homme, désormais proche de la fin de sa vie terrestre, pense à nous, ses frères, se faisant bénédiction, supplication et louange au Père avec la force de l'Esprit Saint. Et nous aussi, alors que nous entrons remplis d'émerveillement et de confiance dans la prière de Jésus, nous sommes impliqués par son amour dans un grand projet qui concerne toute l'humanité. Le Christ demande en effet que nous soyons tous un. Il s'agit là du plus grand bien que l'on puisse désirer, car cette union universelle réalise entre les créatures la communion éternelle d'amour dans laquelle s'identifie Dieu lui-même, comme le Père qui donne la vie, le Fils qui la reçoit et l'Esprit Saint qui la partage. Le Seigneur ne veut pas que nous soyons unis, pour que nous soyons unissions pour former une masse indistincte comme un bloc anonyme, mais il souhaite que nous soyons un comme toi, Père, tu es en moi et moi en toi, qu'ils soient un en nous, eux aussi. L'unité pour laquelle Jésus prie est donc une communion fondée sur l'amour même dont Dieu aime, d'où viennent la vie et le salut. En tant que telle, elle est avant tout un don que Jésus vient apporter. C'est en effet du fond de son cœur d'homme et du Fils de Dieu. S'adresse au Père en disant, moi en eux et toi en moi, qu'ils deviennent ainsi parfaitement un, afin que le monde sache que tu m'as envoyé et que tu les as aimés comme tu m'as aimé. Écoutons avec admiration ces paroles. Jésus nous révèle que Dieu nous aime comme il s'aime lui-même. Le Père ne nous aime pas moins qu'il n'aime son Fils unique, c'est-à-dire infiniment. Dieu n'aime pas moins parce qu'il aime d'abord. Il aime le premier. Le Christ lui-même en témoigne lorsqu'il dit au Père, « Tu m'as aimé avant la fondation du monde ». Et il en est ici. Dans sa miséricorde, Dieu veut depuis toujours rassembler tous les hommes auprès de lui. Et c'est sa vie donnée pour nous dans le Christ qui nous rend un, qui nous unit entre nous. Écoutons aujourd'hui cet évangile pendant le jubilé des familles, des enfants, des grands-parents et des personnes âgées nous comblent de joie. Très chers amis, nous avons reçu la vie avant même de la vouloir. Comme l'enseigna le pape François, tous les hommes sont des enfants. Mais aucun de nous n'a choisi de naître. Mais ce n'est pas tout. Dès notre naissance, nous avons eu besoin des autres pour vivre. Seuls nous n'y serions pas y arriver. C'est quelqu'un d'autre qui nous a sauvés, en prenant soin de nous, de notre corps, comme de notre esprit. Nous vivons donc tous grâce à une relation, c'est-à-dire à un lien libre et libérateur d'humanité et de soins mutuels. Il est vrai que parfois cette humanité est trahie. Par exemple, chaque fois que l'on évoque la liberté, non pour donner la vie, mais pour la retirer, non pour secourir, mais pour offenser. Cependant, même face au mal qui s'oppose et tue, Jésus continue de prier le Père pour nous. Et sa prière agit comme un baume sur nos blessures, devenant pour tous une annonce de pardon et de réconciliation. Cette prière du Seigneur donne pleinement un sens au moment lumineux de notre amour les uns pour les autres, en tant que parents, grands-parents, filles et fils. Et c'est cela que nous voulons annoncer au monde. Nous sommes ici pour être un, comme le Seigneur veut que nous soyons un dans nos familles et là où nous vivons, travaillons et étudions. Différents, mais un. Nombreux, mais un. Toujours en toutes circonstances et à tous les âges de la vie. Mais, très chers amis, si nous nous aimons ici sur le fondement du Christ, qui est l'alpha et l'oméga, le commencement et la fin, nous serons un signe de paix pour tous, dans la société et dans le monde. Et n'oublions pas, c'est dans les familles que se construit l'avenir des peuples. Au cours des dernières décennies, nous avons reçu un signe qui nous remplit de joie et qui nous fait réfléchir. Je veux parler du fait que des couples mariés ont été proclamés bienheureux et saints, non pas séparément, mais ensemble, en tant que couple marié. Je pensais à lui et Zélie Martin, les parents de Sainte Thérèse de l'Enfant Jésus. Et j'aime rappeler les bienheureux Luigi et Maria Beltrame Quattrocchi, dont la vie familiale s'est déroulée à Rome au siècle dernier. Et n'oublions pas la famille polonaise Ulm, parents et enfants unis dans l'amour et dans le martyre. Je disais que c'est un signe qui fait

Comme témoin exemplaire des époux, l'Église nous dit que le monde d'aujourd'hui a besoin de l'alliance conjugale pour connaître et accueillir l'amour de Dieu et surmonter par sa force qui unit et réconcilie les forces qui désagrègent les relations et les sociétés. C'est pourquoi le cœur rempli de reconnaissance et d'espérance, je vous dis à vous les époux, le mariage n'est pas un idéal, mais la norme du véritable amour entre l'homme et la femme, un amour total, fidèle, fécond, tout en vous transformant en une seule chair. Cet amour nous rend capables, à l'image de Dieu, de donner la vie. C'est pourquoi je vous encourage à être pour vos enfants des exemples de cohérence, en vous comportant comme vous voulez qu'ils se comportent, en les éduquant à la liberté par l'obéissance,

Dans la famille, la foi se transmet avec la vie de génération en génération. Elle est partagée comme la nourriture sur la table et les affections du cœur. Cela en fait est un lieu privilégié pour rencontrer Jésus qui nous aime et veut notre bien, toujours. Et j'aimerais ajouter une dernière chose. La prière du Fils de Dieu qui nous donne l'espérance tout au long du chemin nous rappelle aussi un jour nous serons tous un homme, une seule chose, dont l'unique Sauveur, étreint par l'amour éternel de Dieu. Non seulement nous, mais aussi nos pères et nos mères, nos grands-mères, nos grands-pères, nos frères, nos sœurs et nos enfants qui nous ont déjà précédés dans la lumière de sa Pâque éternelle et que nous sentons présents ici avec nous en ce moment de fête.

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1: Vous dites, la conduite du Seigneur n'est pas la bonne. Écoutez donc, fils d'Israël, est-ce ma conduite qui n'est pas la bonne? N'est-ce pas plutôt la vôtre? Ézéchiel 18, 25.

L'enseignement sur la vie mariale des enfants entre exactement dans l'objectif d'enfance et sainteté, puisque la sainteté des enfants provient de Dieu par la mère que Jésus en croix nous a donnée. C'est une phrase qu'on connaît bien, enfin un épisode qu'on connaît bien. Près de la croix de Jésus se tenait sa mère. Jésus, voyant sa mère et près d'elle le disciple qu'il aimait, dit à sa mère « Voici ton fils ». Puis au disciple « Voici ta mère ». Et de cette heure-là, le disciple l'accueillit comme sienne, chez lui, chez soi. La Vierge Marie est notre mère de par la volonté de Jésus. Le disciple que Jésus aime, c'est celui qui prend Marie pour mère. Donc c'est peut-être pour ça qu'il n'est pas nommé, comme disait Mgr Quatennens. Hein. Le disciple que Jésus aime, c'est celui qui prend Marie pour mère. Nous devons nous comporter comme ses enfants. C'est la relation filiale radicale entre le chrétien et la Vierge Marie qui est le fondement de la vie mariale des enfants. Donc il y a une relation filiale, on peut dire génétique ou au plan spirituel, et puis on doit avoir une vie mariale. Alors, je fais une petite objection, la vie mariale est-elle obligatoire? Il se trouve qu'au plan spirituel, la dévotion affective envers la Vierge n'est pas un chemin obligatoire vers Dieu. On trouve des personnes qui accèdent directement à Jésus sans passer par sa mère, d'une façon affective. Mais même dans ce cas-là, on doit se comporter envers Marie comme des fils. Nous devons l'honorer comme des enfants honorent leur mère. Et notre attachement à Dieu doit inclure implicitement l'attachement à la Vierge Marie. Qu'est-ce que la dévotion mariale? Vous savez que dévovere, dévotion, ça veut dire tout donner. Saint Louis-Marie Grignon de Montfort enseigne que nous devons être esclaves de Marie. Jean-Paul II avait comme définition « totus tuus », qui venait aussi du père de Montfort, c'est-à-dire « totalement tien ». Jésus nous a donné Marie pour mère, c'est cela qui nous oblige à prendre Marie comme telle. On peut se poser la question, est-ce que ce n'est pas gênant d'avoir une médiation entre nous et Dieu? Il faut répondre non, car la Vierge Marie ne fait pas obstacle entre le chrétien et Dieu. Au contraire, sa médiation facilite notre accès à Dieu. Là, il faut relire tout ce qui est

le père de Montfort à ce sujet. Au plan matériel, les médiations rendent difficiles les échanges. Plus il y a d'intermédiaires, plus c'est difficile. Et puis moins c'est bon, on peut dire. C'est quand vous transportez de l'eau d'un endroit à un autre, eh bien, le canal entre le début et la fin, vous perdez de l'eau, soit par évaporation, soit parce que le canal fuit. Mais la Vierge Marie, c'est le canal de la grâce, et là, il n'y a pas de fuite, parce qu'on est au plan spirituel. Pour le père de Montfort, la dévotion mariale, c'est la même chose que la dévotion à Dieu, la même chose. La vie mariale est la même chose que la vie chrétienne parce que Notre-Dame a une place centrale dans le mystère chrétien. Dieu a voulu tout commencer par Marie, il achèvera tout par elle. La vie mariale des enfants se forme au contact de la famille, de la vie mariale de la famille. Si dans une famille il n'y a pas de vie mariale, les enfants n'auront pas de vie mariale. Les parents ont une vie mariale, les enfants auront une vie mariale. Les adultes ont la même vie mariale que les enfants, si ce n'est qu'ils doivent faire effort pour cela, qu'ils doivent toujours revenir à l'esprit d'enfance, comme Nicodème, alors que les enfants ont l'esprit d'enfance de par leurs conditions. La vie mariale des enfants se prend soit du côté de la Sainte Vierge, soit du côté des enfants. Donc on va partir d'abord de la Sainte Vierge, qui est le point de départ. Le résumé de cette partie, c'est « enfant de Marie, donc enfant de Dieu ». C'est ça, Marie nous permet d'être enfant de Dieu. La vie chrétienne consiste à devenir des enfants adoptifs de Dieu en Jésus-Christ. Cette phrase a été rappelée deux fois pendant ce colloque, c'est Éphésiens 1:5. Dieu nous a choisis en Jésus-Christ pour être saints et immaculés, en sa présence, dans l'amour, déterminant d'avance que nous serions pour lui des fils adoptifs par Jésus-Christ. Donc, enfants de Dieu en Jésus-Christ. Par leur vie mariale, les enfants apprennent, en étant enfants de Marie, à être enfants de Dieu et à devenir des saints. Le don de Marie aux enfants, elle se donne entièrement. La Vierge donne à ses enfants ce qu'elle est, ce qu'elle a, ce qu'elle a fait et tout elle-même. La Vierge Marie est notre mère. Et nous sommes inclus dans le oui qu'elle a donné à l'incarnation. Elle a accepté d'être mère du Messie. Elle a accepté toutes les conséquences de cette maternité. Elle a accepté que nous soyons les frères de Jésus et donc ses enfants. Elle nous contient dans son cœur et dans son intention. Comme toute mère, Marie nous donne tout ce qu'elle est. Ce don d'elle-même est un don mystique, une communication surnaturelle qu'elle fait à tous les hommes et en particulier à tous les enfants. C'est une communication surnaturelle car la Vierge a une place éminente dans le mystère même de Dieu, de Jésus et de l'Église. Donc c'est tout l'être humain et chrétien des enfants qui doit être formé par l'être de Marie. Et justement, donc Marie forme la personne humaine de l'enfant. La Vierge Marie forme dans ses enfants l'esprit de Jésus qui est l'esprit du Fils de Dieu. La mère ne forme pas des clones d'elle-même, mais elle forme ses enfants selon ce qu'ils doivent être, en l'occurrence des enfants de Dieu. Une mère donne la vie et l'éducation non comme venant d'elle-même seule, mais comme venant aussi du Père. Dans le cas de la Vierge Marie, le Père, c'est Dieu. Son rôle, c'est de conduire ses enfants vers Dieu. Marie éduque ses enfants pour qu'ils soient conformes à ce que Dieu veut pour eux, à correspondre exactement au cœur de Dieu. Marie est la meilleure éducatrice des enfants à la pureté. J'en dis un mot. Elle est porteuse de l'affection divine dont les enfants ont besoin durant leur enfance. Elle est la mère qui transmet l'affection du Père. Elle met en place une affectivité véritablement droite et ouverte à la grâce. Petit mot sur la pureté aussi, la beauté et la pureté. La pureté de Marie apprend aux enfants à détester le mal. La Vierge purifie les enfants en leur faisant aimer la beauté. Pour être pur, pour être chaste, il faut à la fois la mesure, c'est la tempérance, et le don de soi, qui met l'être au service d'une cause plus élevée. Or, le beau contient en lui-même et la mesure de l'harmonie et la dimension transcendante de la splendeur. La grâce de l'Immaculée a préparé Marie elle-même à accueillir puis à donner le corps très pur de Jésus. Et donc l'Eucharistie, la Vierge aide les enfants à recevoir la sainteté du corps de Jésus. Voilà pour la pureté.
le rôle de l'Immaculée par rapport à Satan, donc on a fait allusion aussi, c'est depuis la Vierge Marie, la nouvelle Ève, c'est elle qui est l'adversaire personnel du plus des éclatants anges, qui est Lucifer. Il faut donc invoquer la Sainte Vierge contre les démons qui sont présents de plus en plus, même ouvertement. Enfin, la Vierge ouvre le cœur des enfants sur les frères, sur l'Église, sur Jésus. La vie chrétienne n'est pas seulement une vie filiale. Dans le manteau de Marie se trouve une ouverture à d'autres dimensions. Il y a surtout ceci, entre l'âme du chrétien et Jésus se noue non seulement un lien nuptial, mais une identité nuptiale qu'on va retrouver chez Van. Ensuite, avec les frères qui forment l'Église, s'instaure non seulement des relations fraternelles, mais une identité fraternelle pour chacun d'eux. La vie chrétienne comporte les sacrements, la doctrine, la prière, etc. Hein, beaucoup de choses, l'appel à la gloire du ciel. Tous les éléments de la vie chrétienne viennent aux enfants par Marie, qui a posé en eux le fondement de l'organisme chrétien complet, en en faisant des enfants de Dieu en Jésus-Christ. Voilà, maintenant du côté des enfants, la vie mariale des enfants est premièrement une vie filiale, premièrement, pas seulement. Nous sommes les enfants de Marie et nous devons nous conduire envers elle comme des enfants pour mener la vie de fils que nous sommes pour toujours. Quand on est enfant de quelqu'un, on l'est pour toujours. Il faut éduquer les enfants à avoir une attitude filiale vis-à-vis de Marie. Le but est d'avoir part à la grâce de Marie par la foi et l'action de grâce. Alors pour ça, j'indique, je crois, 4 points. Comment enseigner aux enfants à vivre une vie mariale, c'est vivre avec Marie, être avec elle tout le temps, la regarder, se laisser prendre par elle. Il faut que nous donnions aux enfants le désir de voir Marie et d'être à côté d'elle. Pour cela, apprenons-leur à vivre en présence de Marie, c'est-à-dire en se référant à elle à chaque instant, comme si elle était là physiquement à leur côté. C'est le regard et le sourire de Marie qu'on doit fréquenter. Les parents doivent apprendre à leurs enfants à vivre en présence de ce regard. Car le regard de Marie devient alors la référence spirituelle et morale et forme l'âme des enfants mieux qu'aucune autre éducation. Quand un enfant fait une bêtise et puis qu'il regarde sa mère, que sa mère fait une grimace, il se rend compte que c'est pas bien. Et donc, il apprend que la chose qu'il est en train de faire n'est pas bien en voyant la réaction de sa mère qui se lit sur son visage. Le regard de Marie suscite dans leur cœur une vie spirituelle intense qui les appelle à la rencontre définitive qui aura lieu à leur entrée dans le ciel. Sainte Bernadette a été changée par le regard de Marie. Voilà un truc pour conduire les enfants à la sainteté. Parfois, on voudrait donner à nos enfants des conditions presque infaillibles qui en feraient des chrétiens fervents à l'adolescence et à l'âge adulte. Alors, on voudrait avoir tel type d'enseignement, tel catéchisme, peut-être que la messe tridentine, on est sûr qu'à l'adolescence, tout se passera bien. Or, c'est oublier qu'il y a le péché originel et qu'il y a la liberté. Donc il n'y a pas de truc au plan matériel, au plan naturel. Par contre, l'habitude de vivre en présence de Marie, voilà une voie sûre, car elle ne se situe pas au plan de la nature, mais elle relève de l'ordre surnaturel. Alors on a parlé déjà de la beauté de la Sainte Vierge, donc les enfants doivent regarder cette beauté. Cette beauté n'est pas secondaire, puisque sa source est en Dieu. C'est une source toujours renouvelée. Quand on écoute un concerto ou une sonate de Mozart, si on l'écoute trop, à la fin, on ne peut plus la supporter, cette musique, parce qu'il y a une usure. Tandis que chez la Sainte Vierge, il n'y a pas d'usure parce que la source de sa beauté est en Dieu. Non seulement elle est en Dieu, et elle est aussi dans sa propre fidélité. La Vierge était fidèle. Donc la source est inépuisable et on a toujours un plaisir à voir la beauté de la Sainte Vierge. Et c'est d'ailleurs comme ça que ça sera au ciel, ça sera toujours renouvelé parce que Dieu est toujours neuf. Ensuite, il faut parler à la Sainte Vierge, il ne faut pas seulement être avec elle, mais parler. Les enfants ne sont pas seulement avec leur maman, mais ils leur parlent. Une autre chose à faire, c'est demander à Marie son aide dans les tentations et les dangers. Ça, on n'y pense peut-être pas assez, mais il faut le faire. Alors,
Donc, vivre avec Marie, lui parler, l'imiter, l'obéir. Donc, les inspirations qui viennent de Marie, ou bien les exemples de Marie, ont leur source en l'Esprit Saint. Donc, on peut les suivre et on doit les suivre. Après avoir imité la Sainte Vierge et lui avoir obéi, il faut regarder les autres enfants avec ses yeux de mère. Marie doit faire l'unité de la famille et souder l'amitié qui doit lier les enfants entre eux. Les frères dans une famille ne sont pas seulement des frères, ils doivent être des amis. Alors ça, je ne sais plus quel. Je crois que c'est le Père Geoffroy Marie qui en a parlé, je crois, de l'amitié pour les adolescents. Mais ça vaut aussi entre frères et sœurs, et je crois qu'il faut cultiver ça. Sinon. Alors, deuxièmement, connaître Marie. Connaître Marie, il est essentiel de connaître quelle est la grâce de la Vierge Marie, la Toute Sainte, puisqu'elle est l'exemplaire de la sainteté et l'éducatrice de la sainteté. Donc il faut que les enfants connaissent les épisodes évangéliques où la Vierge intervient. On peut donner déjà aux enfants l'explication des expressions bibliques, comme la Nouvelle Ève, l'Arche d'Alliance, la femme couronnée d'étoiles. Dans le contexte féministe actuel, il est bon d'expliquer aux enfants pourquoi Jésus appelle sa mère « femme ». Je crois que les enfants peuvent comprendre aujourd'hui. La vie mariale des enfants se développe aussi au contact des religieux. Donc ici, il y en a beaucoup. Les religieux sont par vocation tout dévoués à Notre-Dame, notamment les dominicains, le Carmel, les sœurs de la Consolation qui sont ici et bien d'autres. La Vierge Marie est la consacrée par excellence. Son fiat, son oui, à l'Annonciation, c'est l'obéissance des religieux. Sa virginité est affirmée devant l'ange Gabriel. « Je ne connais pas d'homme ». Et le Magnificat rappelle sa pauvreté. Dieu élève les humbles. Il est bon que les enfants voient des religieux qui représentent une forme de consécration plénière à Dieu dont Marie est le modèle. Alors maintenant, deux autres points qui sont plus originaux, je pense. Célébrer Dieu avec Marie dans la liturgie. Donc il y a un livre qui vient de se paraître ici pour célébrer l'année liturgique d'une façon générale, avec les enfants. Donc, on peut prendre en particulier pour la Sainte Vierge. Sinon, là, le livre est un peu, il fait de la liturgie un petit peu un moyen, alors que c'est la liturgie n'est pas un moyen. La liturgie, c'est la célébration de Dieu. Elle est faite par l'Église tout entière, qui, par notre Seigneur, rend tout honneur et toute gloire à Dieu le Père. Donc, c'est toute l'Église, par le Seigneur, s'offrant lui-même en sacrifice pour la gloire du Père. Il faut vivre la liturgie avec Marie comme l'Église primitive célébrait la liturgie avec Marie. Les actes des apôtres nous disent qu'ils étaient assidus à la prière avec quelques femmes, dont Marie, mère de Jésus. On ne sait pas qui c'est ils, mais ce sont les nouveaux chrétiens. C'est ce que nous a dit Mgr Quatennens. Jean-Paul II a parlé de Marie comme la femme eucharistique, c'est-à-dire la femme qui reçoit et célèbre l'Eucharistie. Chez nous, à Solesmes, on a un ensemble de statues très importants où on voit Jésus qui donne l'Eucharistie à la Sainte Vierge en présence des apôtres. Donc, je crois qu'il n'y en a pas beaucoup dans le monde, une représentation de ce type-là, quoi, la femme eucharistique. Réciproquement, il faut initier les enfants à la vie mariale par le contact assidu avec la liturgie, car la liturgie leur fera pénétrer le mystère de Marie de la façon même par laquelle l'Église entre dans ce mystère. L'enfant doit avoir un contact assidu avec la liturgie qui célèbre les mystères de Marie. Maintenant, pas seulement les mystères en général, mais les mystères de Marie. Donc, les enfants doivent connaître l'attente de Jésus, l'Annonciation, l'Assomption, etc. Et puis, dans les familles, il doit y avoir une sorte de cérémonial pour célébrer les fêtes mariales. Donc il peut y avoir un temps, on peut avoir un coin de prière avec du violet pendant l'Avent, on attend la nativité de Jésus, etc. C'est à vous d'avoir l'imagination. Un quatrième point, les enfants doivent s'approprier peu à peu les mystères de la vie de Marie. Les mystères de Marie sont les nôtres, parce qu'ils sont ceux de notre mère. L'honneur rejaillit sur nous, ses enfants. Et les mystères de Marie sont les nôtres, parce que nous devons passer par où elle est passée. C'est à la fois l'honneur de la mère et puis l'exemplaire. Le rayonnement de la grâce de Marie, qui a son origine en Dieu, nous éclaire, mais cela ne suffit pas. Il faut notre participation. L'adhésion que nous donnons par la foi au mystère de Marie et la célébration de sa grâce
relèvent de l'ordre surnaturel et sont une manière de nous approprier le mystère et de lui faire porter tous ses fruits. Croire à l'Annonciation, c'est réaliser le mystère du salut que l'ange a fait connaître à Marie le 25 mars. Donc l'Annonciation se réalise aujourd'hui quand nous croyons à l'Annonciation et quand nous célébrons l'Annonciation. Si l'enfant s'approprie les mystères de Marie, il aura part à sa récompense. Vous vous souvenez de l'évangile qui nous a été rappelé, « Qui est ma mère, qui sont mes frères, c'est celui qui est obéi, qui est ma mère et mes frères. » Donc celui qui obéit, eh bien, il est comme une Vierge Marie, si on peut dire, pour Jésus. Donc on aura la même part de sa récompense. Et dans un autre passage de l'évangile, « Qui accueille un prophète en tant que prophète recevra une récompense de prophète. » Ainsi, l'enfant qui accueille Marie en qualité de mère de Dieu recevra une récompense de mère de Dieu, c'est-à-dire il n'aura pas à la récompense de la Sainte Vierge. Enfin, la grâce de Marie est déjà aujourd'hui et pour l'éternité la cause de notre joie et de notre action de grâce, car la surabondance d'amour de Dieu envers Marie, dès sa conception, marque profondément toute l'économie du salut qui s'accomplit aujourd'hui. En conclusion, l'enfant va se consoler auprès de Marie, mais il, et ça c'est important, hein, c'est, mais aussi il doit consoler Marie. Les sœurs de la consolation, je leur demandais si elles étaient consolées ou si c'était elles qui consolaient. Elles m'ont répondu les deux, je crois. Et alors, ben, c'est ça, il faut que l'enfant droit et saint soit la consolation de sa mère. On doit apprendre aux enfants à consoler la mère, le cœur immaculé de la Vierge Marie. Voilà, je passe à mon autre sujet, Marcel Van. Alors, il est né au Vietnam, hein, c'est le Vietnam, vous voyez, tout le monde sait où c'est. Il est né dans le Nord. C'est un Vietnamien dont nous célébrons le 50e anniversaire de la mort le 10 juillet 1959. Son procès de béatification a été ouvert à Ars, donc en France, le 26 mars 1996. Nous en parlons ici parce que Van a eu une enfance marquée par la sainteté, donc enfance et sainteté. Ensuite, parce qu'il est un saint pour les enfants et un protecteur. Et ensuite, parce que c'est un saint marial, très marial. Nous en parlons aussi parce que c'est l'année du prêtre et que Van a reçu de Dieu, par l'intermédiaire de Sainte Thérèse de l'Enfant Jésus, la mission de prier pour les prêtres et de prier pour la France qu'il n'aimait pas. Or, nous sommes dans l'année du prêtre et cette année est centrée sur Ars, donc sur le curé d'Ars, donc sur la France et le lieu où le procès de Van a été ouvert. Je crois que c'est vraiment providentiel. Alors, Van, c'est un prénom. Il y a un petit trait, une petite demi-lune sur le A, c'est un A très court, hein, Van. Son nom de famille, c'est Nguyen Tan. Il a un prénom chrétien qui est Joachim, c'est le nom de son église paroissiale, c'est le patron. Et Marcel, c'est son nom de religion. Quand il sera rédemptoriste, il s'appellera Marcel, frère Marcel. Pour les Français, il est pratique de l'appeler Marcel Van, mais on ne l'a jamais appelé comme ça au Vietnam. Hein. Il aurait 81 ans aujourd'hui, et sa sœur, Anne-Marie T, a 77 ans et vit au Canada. Donc il est contemporain des plus âgés d'entre nous. Il est né le 15 mars 1928. Il a un an de moins que Benoît XVI. Dans le Nord Vietnam, à Nham Chao, près de Bac Ninh, à 100 km de Hanoï. La région est agricole et c'est le riz qui fournit la partie la plus substantielle de la nourriture. Son père est tailleur, il a un frère aîné, puis une sœur, et plus tard il aura donc cette sœur Anne-Marie T, et puis un petit frère qui s'appelle Luc. Alors Luc, c'est un nom vietnamien, c'est pas le nom français, enfin chrétien si on peut dire. La première période de sa vie dure 4 ans, depuis sa naissance jusqu'à la naissance de sa petite sœur Anne-Marie T. Il est vif et entier. Et il bondit de joie comme Jean-Baptiste dans le sein de sa mère. C'est tout à fait la même chose. Hein. C'est un garçon très joyeux dans le fond de sa personnalité. Pour lui, c'est une période de lancement. Il aime être sur les épaules de son père et parcourir les rizières. Donc, il aime aussi la nature. Il est très franciscain pour cela. Il apprend auprès de sa mère à être chrétien. Il sait rapidement le « Je vous salue Marie ». Et donc, je vous ai rappelé l'épisode où il tanne sa mère pour le chapelet. À 4 ans, il va à la messe tous les jours. Et c'est la messe à 5h ou 6h du matin. Et il veut devenir prêtre. Il veut devenir un saint, il veut servir la messe. Donc vous voyez, tout y est là. À 4 ans, les choses sont bien en place grâce à sa mère.
Mais comme quand la petite sœur naît, il s'attache trop à la petite sœur, donc on est obligé d'écarter l'enfant du foyer familial, on l'envoie chez une tante pour qu'il se calme un petit peu. Et c'est là, avec ses cousins, qu'on l'appelle un saint de poche, parce qu'il voulait être un saint, il imitait le comportement des saints, mais enfin on voyait bien que c'était quand même une petite puce. Il était plus petit que tous les autres Vietnamiens qui ne sont pas très grands. Et alors sa petite sœur est encore plus petite que lui. Vous voyez ça ? Donc il y avait certainement une part de moquerie quand on l'appelait un saint de poche. Alors arrive sa première communion, enfin, il faudrait tout raconter, là, on le voit ici, là, derrière, dans le dessin naïf, où il tient la bougie, parce que les Vietnamiens, les enfants vietnamiens, encore maintenant, au moment de la communion, la première communion, une petite bougie, quoi, pour allumer, rappeler le baptême. Et c'est très, très, très beau. Alors, il y a toute une histoire avec le chien, et il va, dès qu'il apprend la permission qu'il a de communier, il va le dire à son chien, parce que c'est le chien est la première personne, si j'ose dire, qui le rencontre. Et alors, une chose très belle aussi, au repas du soir qui précède la communion, il prend la résolution de ne rien manger. Et Van explique pourquoi. Ainsi, Jésus pourrait librement jouer avec mon âme. Je lui avais demandé de venir à moi sous la forme d'un petit enfant. L'enfant Jésus. Enfin, Jésus arrive, donc il vient de communier. Mon cœur est envahi par une joie extraordinaire. Je ne puis verser une seule larme pour exprimer le bonheur dont mon âme déborde. En un instant, je suis devenu comme une goutte d'eau perdue dans un immense océan. Il ne reste plus que Jésus, et moi, je ne suis plus que le rien de Jésus. Et là, il ne pleure pas. Je m'étais un peu disputé avec Mademoiselle de Montalembert, parce que Van pleurait tout le temps. Elle va pleurer tout le temps. Il avait beaucoup de souffrance. Et alors, elle m'avait dit, j'aime beaucoup Van, mais il pleure tout le temps. Alors, j'avais écrit un article pour expliquer pourquoi Van pleurait. Et il pleure quand Jésus n'est pas là. Mais quand Jésus est là, il pleure pas. Voilà. Il pleure pas, là. Or, un jour, la mère de Van emmène l'enfant visiter le curé d'un village, Ubang, un peu plus loin, 40 kilomètres de là. Le père Joseph Nia a rassemblé dans son presbytère des jeunes garçons qu'il prépare au sacerdoce. La mère de Van lui dit par mode de plaisanterie, est-ce que tu ne voudrais pas rester ici pour devenir prêtre? Elle pense que la réponse sera non, tant Van est attaché à sa mère. Et contre toute attente, l'enfant dit « oui ». C'est une décision irrévocable. Si la réponse en appelle, Van sera toujours fidèle. Il a 7 ans. Malheureusement, la cure du père Nia est un lieu de dépravation. Le curé n'est pas un exemple du tout. Il y a un catéchiste mauvais qui empêche Van de se confesser, de communier, enfin, qu'il détourne de se confesser, de communier, de dire son chapelet. Il lui arrache son chapelet, il lui arrache les grains qui lui servaient à... Après, quand il n'y avait plus de chapelet, il essayait de dire le chapelet avec des grains avec des cailloux, des choses comme ça, il lui arrache. Et alors finalement, Van compte les dizaines sur ses doigts. Et même le catéchisme a essayé de violer l'enfant, quoi. Plus tard, vers 13 ans, l'adolescent sera témoin de fautes graves que font les garçons à la cure, soit entre eux, soit avec des filles. Alors Van ne comprend pas ce qu'ils font, mais il sent qu'ils commettent des péchés très graves. Nous y reviendrons. Et là, il trouve sa consolation auprès de Marie. Je rassemble d'autres événements postérieurs pour avoir une vue d'ensemble de ce que Van a souffert. Un jour, Van s'enfuit de ce lieu de perdition et retourne chez lui. Et il est très mal accueilli parce que, aux yeux de ses parents, Van calomnie le curé et trahit sa vocation sacerdotale. Alors Van retourne à la cure et fugue plusieurs fois. Je crois qu'il a fugué six fois. Et à un moment, il quitte la cure et s'en va errer dans à l'aventure, si on peut dire. Et donc il est pendant plusieurs semaines dans les rues de Bac Ninh et dans celles de Hanoï. Il est recueilli par une femme qui est trafiquante d'enfants. Alors il s'échappe rapidement. Il vit au milieu des marchés, ou bien il couche dans les trains, dans les wagons des trains, quoi. Finalement, il rentre chez lui. Il constate que sa famille est ruinée. Son père jouait et dépensait l'argent du ménage. La famille survivait grâce à la mère qui travaillait dans les rizières. Mais la mère de Van est mécontente de la fuite de son fils. Elle le traitait comme s'il n'était plus son fils. Van écrit : à partir de ce moment, la porte de mon cœur se ferma hermétiquement. Je n'osais plus lui adresser une parole affectueuse et je pleurais de longues nuits dans ma profonde tristesse.
Cette fermeture du cœur se prolongera puisque lorsque Van rentra au noviciat des rédemptoristes, sa mère lui avait préparé un trousseau. Et voici ce qu'il écrit. « Quand je partais, ma mère pleurait. Mais pleurait-elle de me voir partir ou pleurait-elle d'avoir dû faire une grosse dépense pour moi ?» Donc il avait 16 ans, il écrit ça, il a 19 ans. Et il ne sait pas encore que sa mère l'aime. Et après, il sera obligé de constater que sa mère l'aimait vraiment. Mais vous voyez la souffrance d'un enfant comme ça. Et alors, il se méprise, il est tenté de se mépriser comme un être abject, puisqu'il est rejeté par sa mère, donc, et il craint de tomber en enfer. Voilà. À Noël 1940, il a 12 ans et demi, Van reçoit le cadeau de l'amour. Jésus lui révèle un secret. La messe de minuit commence. Dans mon cœur, il fait sombre et froid. Je ne sais plus où aller chercher un peu de lumière et d'amour. En cet instant, Jésus eucharistique, seul, est tout mon espoir. Il attend la communion. L'heure tant désirée arrive. J'étreins Jésus présent dans mon cœur. Une joie immense me saisit. Je suis hors de moi. J'ai trouvé le plus précieux trésor de ma vie. Pourquoi mes souffrances me paraissent-elles si belles? Impossible de le dire. En un instant, mon âme fut transportée. Je n'avais plus peur de la souffrance. Dieu me confiait une mission, celle de changer la souffrance en bonheur. Je n'avais pas à la supprimer, mais à la changer en bonheur. Puisant sa force dans l'amour, ma vie ne sera plus désormais que source de bonheur. Et là, quand on lui reproche de manquer de respect à la Sainte Vierge, il dit « Chaque fois que je me suis blotti sur le cœur de Marie, j'ai senti qu'elle me rapprochait davantage de Jésus. Je sentais Dieu tout proche, comme la fleur des champs, le murmure du vent, la splendeur de l'aurore ou le chant des oiseaux. » Alors là, un passage important, je crois. Là, il retourne à Ubang dans la cure et il retrouve un lieu rempli d'impureté et d'égoïsme. J'étais le seul à faire des efforts pour m'opposer à ces comportements impurs. Il n'y avait personne pour me protéger, me consoler ou me stimuler joyeusement au combat. C'est un combattant, il est petit mais ardent. Je n'avais que mes souffrances comme cuirasse et mes larmes comme remède pour guérir les blessures de mon cœur. Je ne savais que recourir à Jésus Eucharistie et au cœur de Marie, ma mère. Je trouvais là mon lieu de repos, mon espérance, ma force et une douce main pour sécher mes larmes. Ô Marie, chaque fois que je remportais une victoire, j'allais me jeter sur ton cœur. Je déposais dans tes mains les glorieux faits d'armes que tu m'avais aidé à réaliser, c'est-à-dire mes blessures et mes larmes limpides. Et j'avais l'impression que tu me prenais dans tes bras, que tu me souriais et me couvrais des plus tendres baisers. La souffrance de Van n'est pas seulement signe et effet du mal moral dont il est victime. Pour lui, face au mal moral qui l'entoure, la souffrance est protection et victoire. En effet, l'organisme sain réagit devant le mal. La fièvre résulte de ce que Van refuse le mal sans pactiser avec lui. Le sang et les larmes qui coulent empêchent le mal d'entrer. La souffrance peut devenir alors un don offert à Dieu et un trophée de victoire. Voilà, alors il va devenir dans sa cure l'ange de la résistance qui groupe quelques garçons pour résister au mal et l'ambiance change un petit peu. En début 42, Van a 14 ans, il reçoit l'invitation d'aller rejoindre le petit séminaire de Langson près de la Chine, donc tout au nord. Dans un séminaire dédié à Sainte Thérèse de l'Enfant Jésus, c'est le premier séminaire qui porte ce nom-là en Asie. Thérèse était canonisée depuis 17 ans. Et tous les autres séminaires d'Asie qui porteront ce nom-là viendront à la suite du séminaire fondé par les dominicains de la province de Lyon. Alors c'est un temps de pénurie et Van souffre beaucoup de la faim, d'autant qu'il est à 14 ans. Alors il apprend à parler le français, mais il l'oubliera dans la suite. C'est une période de grand bonheur parce que les dominicains et les missionnaires français, c'était les seuls français que Van aimait profondément. Et il en a été aimé, quoi. Alors son désir, le désir de sainteté n'abandonne pas Van. Mais alors, il pensait que pour être saint, il pensait toujours comme il le pensait pendant son enfance, et qu'il fallait jeûner. À 14 ans, on ne peut pas jeûner. Et puis prendre la discipline. Et puis il était de tempérament fragile, donc ça lui plaisait pas beaucoup. Et il pensait qu'il ne pourrait pas devenir un saint, et il pensait même avoir commis un péché en désirant être un saint.
Et alors, un jour, il va dans la bibliothèque des Dominicains, et puis il regarde le rayon des biographies, puis il dit, il faut que je trouve un saint qui soit adapté à moi, quoi. Alors, il prend les livres, il les met sur la table, il ferme les yeux, il dit, je veux... Non. Il prie la Sainte Vierge aussi, et puis le livre sur lequel je tomberai, c'est celui-là que je lirai. Alors il ferme les yeux, il tournoie, paf, il prend un livre, et c'est l'histoire d'une âme, donc Sainte Thérèse de l'Enfant Jésus. Alors en fait, il est extrêmement déçu parce que le livre, il n'y a pas une seule image. Et il aime les livres avec les images, il n'y a pas d'image. Mais il a promis de lire, donc il le lit. À peine avais-je lu quelques pages que deux torrents de larmes de joie coulèrent sur mes joues. Ce qui me bouleversa, ce fut le raisonnement de Thérèse. De même que le soleil éclaire en même temps les cèdres et chaque petite fleur, de même notre Seigneur s'occupe aussi de chaque âme. J'ai compris alors que Dieu est amour et que l'amour s'accommode de toutes les formes de l'amour. Je puis donc me sanctifier au moyen de toutes mes petites actions. Un sourire, une parole, un regard, pourvu que tout soit fait par amour. Désormais, je ne crains plus de devenir un saint. Peu de temps après, le jeune homme va s'agenouiller auprès de la statue de Sainte Thérèse et lui dit, c'est Thérèse qui sera ma sœur. Donc ça, il faut expliquer pourquoi, mais enfin, c'est peu importe. Hein. Et il prend Thérèse comme sœur. Puis il part en gambadant et en chantant vers la colline parce qu'il a trouvé une sœur. Et puis, il se sent attiré vers la colline. Et soudain, dans le silence, une voix l'appelle. Van, Van, mon cher petit frère. Rapidement, il pousse un cri de joie. Oh, c'est ma sœur Thérèse. La voix répond, oui, c'est bien moi, ta sœur Thérèse. Désormais, nos deux âmes ne formeront plus qu'une seule âme dans le seul amour de Dieu. Je te communiquerai toutes mes pensées sur l'amour, car c'est Dieu qui a ménagé cette rencontre. Il veut que les leçons d'amour qu'il m'a enseignées autrefois se perpétuent dans le monde. Van est rassuré, ainsi débute une intimité quasi quotidienne avec Thérèse. Durant des années, la sainte va lui enseigner sa petite voix. Et je pense que Van, ensuite, enseignera sa petite voix à toute l'Asie. C'est comme un feu d'artifice. Thérèse a enseigné à Van, et Van enseignera à toute l'Asie. Elle lui demande de prier pour les Français. Or, Van déteste les Français, les affreux colonialistes. Et il voudrait les tuer. Il a 14 ans, il est batailleur. Et alors, Thérèse lui dit qu'elle a une autre tactique pour tuer les milliers de Français. Alors là, Van est interloqué. Ma sœur, dis-moi quelle est cette tactique ? Petit frère, il s'agit de la tactique de la prière. Il suffit de dire souvent une courte prière du genre « Ô Jésus, chasse du cœur des Français l'homme pécheur. Et toi, tu porteras le nom d'apôtre de l'amour. » Un jour, Thérèse apprend à Van que Dieu lui a fait connaître qu'il ne sera pas prêtre. Van sanglote, car il a une âme de prêtre. Dieu veut qu'il soit l'apôtre caché de l'amour. Il sera rédemptoriste. Alors, vous savez l'épisode aussi, il veut être carmélite. Comme Thérèse, mais alors pour ça, Thérèse lui dit, mais il faut être une fille. Alors il va prier, un soir il prie pour être une fille, et puis le lendemain il est toujours un garçon. Alors Sainte Thérèse se moque de lui. C'est un épisode assez connu, assez sympathique. Mais avant d'être rédemptoriste, il faudra subir beaucoup d'épreuves et d'humiliations. En 43, il commence à faire ses premières démarches vocationnelles par lettres. Il a 15 ans, c'est le 3 août 43. Alors j'ai vu la première lettre qu'il a écrite au père spirituel dont on va parler, le père Boucher. J'ai vu, c'était écrit en vietnamien avec quelques mots français. C'est la première lettre qu'on a de lui. Durant son attente, on lui confie un groupe d'enfants à catéchiser. Pour Van, c'est vivre comme au paradis. Il les ouvre à la prière du cœur et les enseigne selon l'esprit de Thérèse. Il y aurait beaucoup de choses, d'épisodes à raconter, c'est très très beau. Enfin, après une longue attente, le 15 juillet 44, ce sont les adieux douloureux à sa famille dont j'ai parlé. Malheureusement, quand il arrive chez les rédemptoristes, on le met à la porte parce qu'il paraît tellement petit qu'il a certainement pas 16 ans, il doit avoir 12 ou 13. Donc on le rejette. Et alors, vous voyez, il rentre chez lui, et il y a une bande dessinée qui est du même type que celle-là, qui a été faite en l'an 2000, où on voit l'enfant qui est de dos dans la nuit, qui rentre chez lui. Donc, vous voyez la souffrance qu'il a pu avoir. Hein. Et avec, il retrouve sa mère qui, pour laquelle il s'interrogeait, est-ce qu'elle m'aimait ou est-ce qu'elle regrettait son argent, quoi. Alors, finalement, il est reçu le 16 octobre 44 pour la Saint-Gérard Magella et le 17 octobre, il rentre au postulat.
on le met aide-cuisinier et il reçoit d'incessantes brimades. Tu veux devenir religieux, tu pleures tout le temps. Alors Van se tait et Thérèse le rassure. Prends patience et ferme l'oreille à ses provocations. Crois fermement que Dieu connaît la sincérité de ton cœur. La vie religieuse pour Van sera remplie de souffrances parce que l'obéissance est très difficile pour lui parce qu'il est très entier. C'est pas qu'il est désobéissant, mais il est entier. Donc, et puis, son intelligence est assez primaire, donc il voit pas les nuances. Donc, s'il comprend pas, c'est non. Il est très méprisé comme non-prêtre. Parce que il est frère convert. Voilà. J'ai connu un prêtre, un rédemptoriste, je crois qu'il est peut-être même encore vivant, qui est du même âge, de la même génération, et qui a côtoyé Van et qui savait rien de lui. Voilà. Et c'est pour ça qu'au Vietnam, les rédemptoristes, jusqu'à peut-être maintenant, ça va peut-être changer, mais jusqu'à une période récente, Van, c'est qui ? Ils savent pas. Van va trouver chez les rédemptoristes quand même un excellent maître des novices, le père Antonio Boucher, un Canadien. C'est lui qui le forme à la vie religieuse. Selon l'usage de l'époque, tous les courriers de Van passent par lui. Van aime écrire et n'est jamais bref. Parce que justement, il n'a jamais été vraiment formé, donc il se répète. Donc c'est un peu fatigant, mais c'est souvent très très beau. Le père Boucher demande à son novice la permission d'en prendre copie. C'est ainsi qu'il va conserver tous les écrits personnels de Van. Plus tard, revenu au Canada, le père Boucher passera 20 ans de sa vie à les traduire en français. Assez vite, le père Boucher a demandé à Van d'écrire l'histoire de sa vie, une autobiographie. Ce témoignage nous donne les détails de son enfance, et c'est, je crois, probablement dans l'histoire de l'Église, le seul cas où on a une autobiographie précise de l'enfance d'un saint, écrite juste à la sortie de l'enfance. Et ce qui est intéressant, c'est que les textes de Van, il les écrit et il les passe au père spirituel, donc jamais il les a revus. Et toutes les prédictions, tous les engagements qu'il prend, on verra qu'ils sont tenus et que les prédictions sont réalisées. Donc c'est pas de la frime, c'est du vrai, quoi. Je signale aussi une chose vraiment providentielle, je crois, c'est que le père Boucher, en 1984, à l'aérodrome de Montréal, n'arrivant pas à faire connaître Van chez ses confrères rédemptoristes canadiens, va à l'aérodrome et tombe sur Daniel Ange. Et puis Daniel Ange était en train d'écrire les témoins de l'avenir. Donc il présentait des enfants, ou les saints de l'an 2000, je ne sais plus, des exemples d'enfants saints. Et alors il n'en avait pas en Asie, il en avait en Afrique, il en avait en Europe, mais il n'en avait pas en Asie. Et puis là, le père Boucher lui donne les écrits, l'autobiographie de Van. Alors, le père Daniel Ange a lu ça dans l'avion en rentrant à Paris. Et puis, il a écrit la première notice. Donc, c'est le père Daniel Ange qui l'a fait connaître au monde entier. C'est lui. Hein. Une petite notice. Et ensuite, Daniel Ange a confié les documents au père Marie-Michel, qui était carme, là, et qui a publié 3 volumes. Un après-midi, à l'heure où Jésus expira sur la croix, Van travaille en silence. Il médite sur l'amour de Jésus. Il entend une voix. « Marcel, m'aimes-tu beaucoup ?»« Oui, mon Dieu, je t'aime beaucoup. » À partir de ce jour, Jésus m'enseignait comme un père avec son enfant. Ses paroles de tendresse embrasaient mon cœur. J'avais l'impression d'être plongé dans les profondeurs de l'amour et de disparaître dans le cœur de Dieu. En juin 1945, c'est pendant l'adoration du Saint-Sacrement, il a une vision, pendant qu'il regarde le Saint-Sacrement, il a une vision terrible. Il voit Jésus et lui est transformé, il se voit transformé en un petit enfant. Jésus lui dit, alors les gens, il voit beaucoup de gens qui passent devant Jésus et qui l'injurient et qui lui envoient des pierres. Et Jésus dit à Van, « Mon enfant prie beaucoup et fait de nombreux sacrifices pour tous ces hommes malheureux. Sauve-les en union avec moi. » La plus grande douleur était de voir des enfants encore candides qui jetaient des pierres à Jésus. Cette vision pousse Van à prier pour les pécheurs, comme l'a fait Anne de Guigné. Il obtient ainsi la conversion d'un franc-maçon et en même temps il apprend la conversion de son père qui a cessé de boire et qui a refait ses Pâques. En 1945-46, le ciel s'entrouvre dans le cœur de Van. Donc, il est né en 28, il a 17-18 ans. Il reçoit une série de dialogues avec Jésus, Marie et Thérèse, des dialogues et des missions. Donc, d'abord, pour les enfants, c'est Jésus qui dit à Van, « Ton apostolat doit s'exercer auprès des enfants. Je veux que tu les attires à moi. Quand ils se livrent à leurs jeux enfantins, je suis présent au milieu d'eux.
Tout me plaît chez les enfants. Une parole, un sourire, même une larme de tristesse. Tout cela me touche. Hélas, les enfants veulent souvent rivaliser avec les adultes. Prie beaucoup pour que les enfants comprennent mon amour et se livrent à lui. Le monde tue l'âme des enfants sous mes propres yeux. Ces âmes d'enfants m'appartiennent et le monde me les ravit pour en faire la proie du démon. Van, il faut arracher les enfants aux ténèbres du démon. Au malheur au monde, s'il n'y avait plus les enfants pour offrir un lieu de refuge à la bonté de Dieu. Il serait alors anéanti par la justice divine. Et puis Jésus prophétise alors la levée d'une multitude de jeunes apôtres de l'amour. Ensuite, c'est pour les prêtres. Alors donc c'est tout à fait d'actualité, je passe assez vite. Donc il y a les mauvais prêtres qui se servent du nom de Jésus pour perdre les âmes. Et une chose qui console Jésus, c'est que beaucoup de prêtres savent encore aimer Jésus. Donc Van a une mission pour les prêtres, certainement. Il faut que l'amour de Jésus soit à l'intime du cœur des prêtres. Alors la Sainte Vierge aussi, Van va être l'apôtre de Marie en septembre 43. C'est une méditation sur du soir. Van a une vision de la Sainte Vierge. Et alors il est appelé à être l'apôtre de la Sainte Vierge, le missionnaire de la Sainte Vierge. Et puis Van et la France. Donc les Thérèse et Van, la France et le Vietnam. Vous voyez, c'est le parallèle des deux saintetés d'une part et les deux pays d'autre part. Alors c'est assez mystérieux, il se trouve que le procès de béatification de Van est ouvert en France et que la diffusion de sa cause se fait à partir de la France. Jésus dit à Van: Van, n'oublie pas le pays que j'aime le plus. J'y rétablirai mon amour. Voilà. Donc, rétablirai, c'est au futur, donc ça veut dire que la France a encore du travail à faire. Reprenons la suite du récit. Le 2 septembre 1945, Ho Chi Minh proclame l'indépendance du Vietnam. Un an plus tard commence la première guerre d'Indochine, où s'opposent les forces communistes et les forces franco-sud-vietnamiennes. Donc, c'est pas une guerre entre la France et le Vietnam, c'est une guerre entre les Vietnamiens communistes du Nord et les Français plus les Sud-Vietnamiens du Sud. C'est sur ce fond de guerre que Van va effectuer son noviciat en prenant l'habit le 8 septembre 1945. Un an plus tard, il a la joie de faire profession le même jour que Thérèse, le 8 septembre 1946, fête de la Nativité de Notre-Dame. Alors je me suis aperçu il y a quelques jours que le 8 septembre 1946, c'est aussi à Lourdes la création du Secours catholique par Mgr Rodin, la même date. Alors cet épisode-là est très très beau, c'est sa profession. « Jésus, mon ami, mon frère, tu es beau. Je ne peux exprimer mon amour que par mes regards et les battements de mon cœur. Jésus, je peux t'appeler désormais l'époux de mon âme. » Je sens au fond de mon cœur une joie débordante, un amour sans limite. Donc tout à l'heure, on a parlé de Jésus. Quand il y avait une vision de Jésus, Van était tout petit. Mais là, il est l'époux de l'âme. Son épouse est, son âme est épouse de Jésus. Donc il y a deux relations de Van vis-à-vis de Jésus. Il est le petit frère et il est l'épouse. Alors, je vais rappeler un épisode là où il y a une vision de Van. Van et Jésus sont dans les bras de Marie. Donc, ils sont forcément petits tous les deux. Donc, c'est les frères là. Et puis, Van parle à Jésus en parlant de son épouse, en disant son épouse, quoi. Comme Thérèse, Van se sent attiré par le don total du martyr. Durant toute l'année de mon noviciat, la question de Jésus à ses apôtres me poursuivait. Petit frère, si tu m'aimes, auras-tu la force de boire avec moi le calice d'amertume ? Donc ça, c'est Jésus qui parle. Jésus m'exhorta à souffrir, à me sacrifier avec joie. Il me faut monter avec Jésus jusqu'au sommet du calvaire et endurer la mort en union avec lui. Je mourrai après avoir répandu mes sueurs et épuisé la dernière goutte de mon sang. Oh, quand se réalisera cette vision lointaine dont j'ai soif ? Et il mourra 13 ans plus tard de cette façon-là. Alors, la profession de Van, à mon avis, ce sont ses noces. Les noces qui seront plus tard des noces de sang. La profession de Van scelle les noces de son âme avec Jésus. Les noces, c'est un engagement entier, un engagement d'amour, un engagement public,
un engagement qui engage, qui implique le corps et qui s'ouvre à la fécondité. Donc ça vaut pour vous, hein, ça vaut pour tout le monde. Et la profession et les vœux que prononce Van ont ce caractère de noce. Son âme devient l'épouse de Jésus. Il s'engage entièrement par amour. L'engagement est public. C'est là, tous ses frères étaient là, l'Église. Hein. Son corps est impliqué puisque c'est ce corps qui subira l'épreuve de la vie religieuse, les souffrances de la prison et finalement la mort. Quant à la fécondité, Van dira « Mon âme est mère ». Voyons, alors voyons ces dimensions dans ses écrits. Pour la mort, là, être poignardé par un athée, avoir le corps transpercé d'une balle, rendre le dernier soupir dans l'isolement, c'est là une dernière parole, un dernier baiser, un dernier regard d'amour qui prend congé du corps pour s'envoler à la suite de l'âme et s'unir à l'amour infini de Jésus. Mon corps demeure jusqu'à la fin de ma vie un holocauste parfait parce que l'amour ne peut mourir. C'est le titre, hein, le titre de ce livre-là. L'amour ne peut mourir. Si jusqu'à maintenant je n'avais pas vécu par amour, jamais il ne m'aurait été possible de supporter ces jours devenus pour moi comme une blessure profonde qui torture mon âme. Ni, là c'est le nom du garçon, ne te préoccupe pas de mon corps, j'ai fait déjà un acte d'offrande totale et cet acte a été accepté. Voilà, c'est ces noces de sang. Désormais, Jésus le laissa seul dans la nuit. Le 9 septembre 46, donc le lendemain de la profession, Van se trouve triste et seul, avec au fond de lui l'immense désir du ciel. Il entre dans une nuit de foi profonde. Mon âme est devenue comme une fleur enfouie dans la solitude et l'aridité du désert. Voilà. Alors, il se déplace, il va à Saïgon, il va à Dalat. Il est désigné comme premier responsable de la taillerie et sa santé est assez fragile parce que il est menu, quoi. Et évidemment, il souffre beaucoup. Après la chute de Saïgon, après la chute de Dien Bien Phu, pardon, le 7 mai 54 et les accords de Genève en juillet suivant, le Vietnam est coupé en deux. Donc le nord est laissé totalement aux communistes et le sud est indépendant aux mains de Go Dinh Diem, dont le neveu est le cardinal Tuan. Après cette partition du Vietnam, on voit près d'un million de personnes fuir le nord pour gagner le sud dans des conditions tragiques. Le 14 septembre 54, donc Van est dans le sud du Vietnam et il s'envole vers le nord. Donc il s'est offert afin que quelqu'un aime Jésus au milieu des communistes. Quand Van arrive à Hanoï, il ne reconnaît plus la ville tant la tristesse submerge les habitants. Donc il s'est offert auprès de ses supérieurs pour être dans le couvent du Nord, à Taïa, quelqu'un qui aime Jésus au milieu des communistes. Et le couvent où il retourne, c'est son couvent de profession, c'est le couvent qui dans les médias, on en a parlé depuis 2 ans, puisqu'il y a eu c'est un lieu de résistance au gouvernement. Et c'est maintenant devenu un grand centre spirituel. Tous les catholiques du Vietnam se retrouvent dans le couvent des rédemptoristes où Van a vécu. C'est assez curieux, on ne le dit pas, il ne faut pas trop le dire, mais enfin, c'est comme ça, quoi. Alors il écrit à sa sœur, « Bien souvent je suis accablé de tristesse. » Donc il est encore libre dans le Nord, il est encore libre. « Si je n'étais pas venu à Hanoï, il aurait pu ne pas aller dans les... » Mais il y avait tellement d'insistance dans la voix de Jésus. J'accepte de tout cœur de mourir pour consoler un peu le cœur de mon bien-aimé. Prie beaucoup pour m'obtenir le courage. Je me tiens prêt à être amené, les yeux bandés, pour être mis à mort. Rien ni personne ne fera revenir Van sur cette décision, alors même que son supérieur lui a proposé de repartir vers le sud. En 55, il est arrêté après une provocation grossière. On fait pression pour qu'il s'adjoigne à certains catholiques inféodés au pouvoir communiste. Alors débute une lente agonie. Après 5 mois de cachot, il est transféré à la prison centrale de Hanoï. Fin novembre 55, un jeune homme libéré rapporte plusieurs billets écrits par lui. Il écrit à sa sœur, « Dans la prison, rien ne peut m'enlever l'arme de l'amour. Aucune affliction n'est capable d'effacer le sourire bienveillant que je laisse paraître sur mon visage amaigri. Et pour qui la caresse de mon sourire, si ce n'est pour Jésus le bien-aimé ? Je ne suis plus qu'un cadavre qui respire, mais je ne suis pas au bout de mes peines morales. Cependant, il me reste l'amour et avec l'amour une volonté héroïque. Je suis la victime de l'amour et l'amour est tout mon bonheur, un bonheur indestructible.
Dans l'ultime lettre qui nous reste de Vannes, il décrit sa situation. Il a changé de camp. Depuis mon arrivée, je suis très occupé comme un curé de paroisse. Je dois accueillir les gens qui viennent chercher un réconfort auprès de moi. Tous viennent à moi pensant que je suis un homme inépuisable. Alors il faut bien que je me donne. Je désire une vingtaine d'hosties bien enveloppées pour les distribuer aux chrétiens. Nous avons faim de l'aliment divin. Après une vaine tentative d'évasion pour aller chercher des hosties dans un village voisin, il est battu et enfermé dans un cachot malsain pendant 2 ans. Plus de visites, plus de courriers. Van n'a plus ni appui ni lumière, excepté celle qui brille dans son cœur. En juin 59, il est tiré de son cachot dans un grand état de faiblesse. Le vendredi 10 juillet 1959, vers 10 heures, dans le camp de Chontai, sur une colline à 45 km à l'ouest de Hanoï, Van entrait en agonie après une bastonnade. Le père Ving l'accompagne de sa prière et lui donne l'absolution. À midi, Van rendit le dernier soupir, il a 31 ans. Van se précipitait dans les bras de Jésus pour sceller ses noces de sang. Commençait alors sa fécondité et la fécondité spirituelle céleste. Voici le témoignage du père Paquette, le supérieur de Van à Hanoï, c'est un Canadien. À cette époque-là, le rédemptoriste canadien sera expulsé assez vite, en octobre 59. Donc il sera expulsé. Un autre père, le père Paquette. Le père Paquette, il restait encore un Canadien à Hanoï du temps des communistes. Et là, il va être expulsé en octobre 59, donc après la mort de Van. Et voilà ce qu'il écrit comme témoignage mortuaire, si on peut dire, comme nécrologique. Le frère Marcel avait désiré être martyr. Dieu l'a exaucé. Comme à tant d'autres morts entre les mains des Viet Minh, nous pouvons donner à notre frère le glorieux titre de martyr. C'est pour être fidèle à Dieu et à la Sainte Église qu'il a accepté de subir l'emprisonnement, les mauvais traitements et une mort tragique. Dans son cachot, l'occasion lui fut propice pour pratiquer à un degré héroïque les plus admirables vertus. En même temps que nous prions pour le repos de son âme, invoquons-le comme un saint.

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2: Celui qui n'aime pas n'a pas connu Dieu, car Dieu est amour. 1 Jean 4, 8.

Merci de m'accueillir. Je suis heureux, c'est vrai, de vous retrouver ici, dans ce haut lieu de Lisieux. Nous avons un beau sujet à voir ce matin, l'espérance, la vertu des parents. Nous introduisons ce colloque par cette grande lumière de l'espérance et nous en avons tous besoin. Au milieu de nos soucis, au milieu de toutes les épreuves que nous avons dans notre mission éducative, qui d'entre nous n'a pas besoin d'espérance? Et pourtant, ce n'est pas si facile que cela de voir concrètement comment mettre l'espérance dans notre vie. On l'oublie facilement. Vous connaissez tous Peggy, qui aimait avec tout son art rappeler qu'il faisait parler Dieu. La foi, ça ne m'étonne pas trop que les hommes puissent l'avoir, la charité aussi, mais l'espérance, c'est beaucoup plus complexe.

pour nous. Tout d'abord, comment la question de l'espérance se pose pour nous aujourd'hui ? Dans notre société, au milieu d'une certaine crise, jamais la société n'a pris conscience de la fragilité de l'homme. Nous espérions dans les années 60-80 un certain bonheur dans le monde et la grande prise de conscience en 2000 que les hommes ont échoué. Et depuis une dizaine d'années, semble-t-il, surtout en Europe, il y a un certain vide du sens. La grande question est quel est le sens de la vie, puisque on voit la fragilité de l'économie, de la masse financière, de la politique internationale, mais où va le monde? Quelle espérance peut-on encore avoir? Et c'est intéressant de sentir que le contexte difficile que nous vivons aujourd'hui nous éveille à cette question de la fragilité de l'homme. Et face à cette fragilité, que peut-on encore espérer? Et j'oserais citer notre président Sarkozy, qui il y a un mois était à Rome, et voilà ce qu'il disait. L'espérance, nous en sommes tous comptables. La rendre à tous ceux qui aujourd'hui l'ont perdue, voilà notre devoir commun. Si nous avons foi dans nos valeurs, dans nos idéaux, si nous sommes profondément ancrés en nous dans la conviction d'œuvrer pour le bonheur des générations futures, alors rien ne nous arrêtera. Au milieu de toutes les difficultés, c'est en nous d'abord qu'il nous faut vivre de l'espérance. Cela a été toujours la vocation de la France et c'est aussi la mission de l'Église. Notre président, en exercice, ose dire que face à la crise, nous avons besoin d'espérance. Ne vous inquiétez pas, nous ne sommes pas dans une conférence politique. Mais voyez, au niveau humain, le président dit « nous avons besoin d'espérance ». Il a écrit un livre, il y a une dizaine d'années, là-dessus. « L'espérance et les religions ». C'est le cri de la société d'aujourd'hui dans laquelle nous vivons. Nous avons besoin d'espérance. Au niveau de l'Église, que dit l'Église sur l'espérance? Même chose, l'Église, qui était pendant des siècles assez puissante, influente, aujourd'hui, elle est obligée de reconnaître, d'accueillir sa fragilité. Et nous savons tous dans les médias combien la fragilité des prêtres, la fragilité des vocations, la fragilité de nos paroisses, de nos diocèses. Tout est très fragile. L'Église toute puissante est finie. Elle a sa puissance qui vient de la grâce, qui vient du Christ. Mais elle est touchée dans toute sa précarité. Et c'est un certain Benoît XVI qui, il y a 3 ans, a sorti une encyclique que vous avez lue, Sauver de l'espérance. Notre pape Benoît XVI, avec beaucoup de force, lance un cri. Il disait, la crise de la foi chrétienne est fondamentalement une crise de l'espérance chrétienne. Il y a une urgence aujourd'hui à réhabiliter la présence de l'espérance. Il nous pose cette question, la foi chrétienne est-elle pour nous aujourd'hui une espérance qui transforme et soutient notre vie? Très belle interrogation. La foi chrétienne est-elle pour nous aujourd'hui une espérance qui transforme et soutient notre vie? Les chrétiens doivent apprendre de manière renouvelée en quoi consiste la véritable espérance. Donc vous voyez, le pape Benoît XVI, au nom de toute l'Église, nous dit « Je vous invite à marcher dans l'espérance, pour vous et pour les autres. » Tous appelés à être des serviteurs de l'espérance pour les autres. Eh bien, si je vous ai rappelé ce cri

L'espérance au niveau humain, de la société, au niveau de l'Église, c'est parce que les joies et les épreuves dans la famille, dans le couple, sont bien le signe de ce que vit l'Église et le monde. Le besoin d'espérance que nous avons à vivre comme époux et épouse, avec toutes les beautés du couple et toutes les fragilités, sont bien les signes de ce que l'on vit dans l'Église et dans la société. C'est vrai, vous me direz, pour chaque époque, mais peut-être particulièrement aujourd'hui, où il y a une prise de conscience, où nous ne savons pas où nous allons. Prise de conscience que le monde rentre dans une accélération assez étonnante. Où va le monde? Alors, nous sommes confrontés tous les jours, comme parents, à beaucoup de luttes, à beaucoup de combats, à nos propres fragilités, à celles de nos enfants. Et bien sûr, tous les jours, il y a la tentation de baisser un peu les bras, de désespérer. Et la question se pose bien d'une manière concrète, est-ce que le Christ, à ces moments-là, est-il vraiment mon espérance? Rappelez-vous ce que disait saint Paul, premier épître à Timothée, chapitre 1, verset 1, c'est facile à retenir, 1-1-1. Jésus, notre véritable espérance. Le psaume 30 déjà disait, « En toi, Seigneur, j'ai mis mon espérance, et jamais je ne serai déçu. » Et enfin, dans l'épître aux Romains, chapitre 8, verset 24, « Dans l'espérance, nous avons tous été sauvés. » Alors, tous ces appels à l'espérance, ceux de l'Écriture, de l'Église, de la société, nous invitent maintenant à nous interroger, mais au fait, c'est quoi exactement l'espérance? Et dans les différents colloques Enfance et Sainteté, on a aimé voir les différentes facettes des trois vertus théologales. Et cette année, c'est l'espérance du Père. Alors, voilà mon deuxième point. Qu'est-ce que l'espérance? Voyons d'abord en creux ce que l'espérance n'est pas. L'espérance n'est pas d'abord un sentiment psychologique d'un certain optimisme. L'optimisme sympathique, il risque d'être la politique de l'autruche. On fait semblant de ne pas voir les vraies difficultés. C'est un sentiment psychologique aussi qui peut nous faire rêver. Le rêve est souvent une fuite à soi-même. C'est un sentiment aussi qui peut être une certaine idéologie, se convaincre que tout va aller bien. Méthode Coué, on se répète tous les jours que tout va bien. Mais ce sentiment psychologique, vous voyez, d'une pseudo-espérance, a pour caractéristique qu'on se replie sur soi. Et la confrontation réelle risque d'être très dure. Et ceux qui prônent un grand optimisme, quelques mois, quelques années plus tard, sont les premiers à crier leur désespérance. L'espérance n'est pas non plus l'espoir. L'espoir, c'est une passion très importante qui, dit saint Thomas, vient de l'irascible, cette capacité que nous avons à lutter pour chercher un bien difficile. Et la source de l'espoir, c'est le désir. J'ai le désir de bien manger, j'ai le désir que mes enfants réussissent leurs études. C'est de l'espoir et c'est excellent. Mais l'espoir est très fragile, comme toutes les passions. On peut passer de la joie à la tristesse, de l'espoir au désespoir. Et voilà pourquoi l'homme n'est pas qu'un être passionnel comme les animaux. Les animaux ont beaucoup d'espoir. Les hommes ont inventé un autre mot que l'espoir, c'est l'espérance. L'espérance, c'est la dimension spirituelle de l'espoir. Au-delà de la passion, il y a une dimension dans l'ordre de l'intelligence et de la volonté. Et donc,
nous pourrons dire dans le langage courant, j'espère être heureux un jour, j'espère que mes enfants pourront réussir leur vie, etc. Mais cette espérance, elle est très belle. Elle a pour attitude la confiance dans la réalisation de quelque chose. J'espère un bien désirable et qui probablement pourra se réaliser. C'est très beau cette attente, cette espérance, ce souhait, cette confiance, mais ça, c'est humain. Si c'est humain, nous avons de l'espérance, comme M. Sarkozy a de l'espérance et souhaite l'espérance aux citoyens français, mais c'est humain. L'humain est une ouverture à l'Évangile. J'aime cette phrase de Jean-Paul II, « Toute vérité sur l'homme est une ouverture à l'Évangile. » L'espérance humaine est une ouverture à autre chose. Mais si nous sommes chrétiens, si nous sommes là ce matin, ce n'est pas pour nous conforter dans une espérance humaine. Tu perds ton temps. L'opprobre du chrétien, c'est celui qui essaye d'accueillir une lumière nouvelle. C'est ce qu'on appelle l'espérance théologale. Alors, qu'est-ce que c'est que l'espérance théologale qui saisit l'espérance humaine, qui saisit l'espoir, qui saisit l'optimisme, le rêve, mais qui lui donne une toute autre dimension. Vous voyez, c'est très important de faire le saut entre les vertus humaines, nos désirs humains, très légitimes, et de se poser la question, mais au fait, qu'est-ce qui spécifie mon espérance chrétienne? En quoi je suis chrétien? Sinon, votre voisin, qui n'est pas chrétien, il espère aussi. Quelle est la différence entre l'espérance de votre voisin et votre espérance chrétienne? Et donc, il faut faire ce passage entre la passion de l'espoir et la vertu théologale de l'espérance. Jésus est venu donner l'espérance et pas l'espoir humain. Eh bien, l'espérance théologale, c'est d'abord un don. L'espérance humaine, elle vient de nous. L'espérance théologale, elle vient de Dieu. Je reçois ce don. Quand? Le jour de mon baptême. J'ai reçu au fer rouge cette qualité stable, dira le théologien, la vertu, ce potentiel extraordinaire de la charité. Et le propre de la charité, c'est d'être en mouvement. J'aime et je désire être aimé encore plus. L'espérance se greffe tout de suite dans le mouvement de l'amour. J'aime et je veux espérer, aimer plus. J'ai tout reçu en bloc le jour de mon baptême. Il me faut toute une vie pour le développer. C'est le don de la grâce, finalement, l'espérance. Et qu'est-ce que c'est que la grâce? C'est tout simplement la vie de Jésus. Je reçois la vie du Christ. Et l'enjeu, c'est de saisir que cette vie, elle veut s'imprégner dans tous les pores de ma peau. Une chose est d'être plongé dans l'eau, autre chose est d'être mouillé. J'aime bien l'image du canard. Vous plongez un canard dans l'eau. Vous croyez qu'il est mouillé? Pas du tout. Si vous soulevez le canard et ses plumes, il a un duvet tout chaud, tout chaud. Nous, on est plongé dans l'eau baptismale. Mais il faut qu'on soit trempé par la grâce. Il faut lever ces petites plumes, lever ce petit duvet tout chaud, notre petit égo, nos espoirs humains, notre petite magouille de parents soi-disant bien cathos. Oui, être trempé par la grâce. La grâce veut saisir notre imaginaire, nos passions, notre corps, notre sensibilité, tout ce que l'on est. Donc, retenons que la foi, que l'espérance, pardon, c'est un don de Dieu, que Dieu est l'objet de notre espérance. Voilà pourquoi ce don est très lié à la foi. Les vertus théologales sont concomitantes. L'espérance implique immédiatement la foi. Je citerai l'Épître aux Hébreux, « La foi est la substance des biens que l'on espère. » La foi
c'est la preuve des réalités que l'on ne voit pas. Vous voyez, on espère la présence réelle du Christ, que l'on touche dès maintenant dans la foi. Et l'espérance va attirer l'avenir dans le présent. J'ai la foi et j'espère voir encore plus. Vous voyez, vivre dès maintenant d'une manière imparfaite, ce que je vivrai plus tard d'une manière totale. L'espérance dans la foi, c'est le dès maintenant pour plus encore demain. L'espérance est liée aussi à la charité. Et j'aime beaucoup, dans l'Épître aux Romains, chapitre 5, verset 5, « L'espérance ne déçoit pas, car l'amour de Dieu était répandu dans nos cœurs par le don de l'Esprit-Saint. » L'espérance ne déçoit pas, c'est la charité, l'amour qui nous a été donné. Donc vous voyez, l'espérance, c'est la foi, ce mouvement de la foi et ce mouvement de l'amour. Ce fameux désir d'aimer, et ici le dire à Lisieux, cette petite Thérèse qui était devenue folle, la folie d'être aimée et d'aimer. Pas d'amour sans espérance. Et par excellence, quelle est la sainte qui a le plus vécu d'espérance, peut-être, après Marie, bien sûr. C'est peut-être Thérèse. Alors, si l'espérance est un don, ce don n'est-il pas appelé à engager toute notre personne? Et voilà l'enjeu de la conversion, c'est que ce don est une force divine qui n'est pas simplement une petite information, mais qui est une performation. L'enjeu de ce don, c'est de nous changer, de nous transformer. Et pour cela, cet engagement de toute notre personne, une image très belle le manifeste, qui était reprise d'ailleurs par Benoît XVI. L'espérance, c'est comme un oiseau qui va s'envoler avec deux ailes. Il faut que l'oiseau s'engage dans l'air. Les deux ailes, c'est la foi et la charité. Et si je déploie mes deux ailes, si je m'engage dans cette espérance que je vais voler, alors oui, je peux. Vous voyez, le saut de la foi, le saut de la charité dans l'espérance. Je ne peux découvrir l'espérance de ma vie, de couple, et on va le voir tout de suite avec nos enfants, que si il y a ce saut. Posez-vous la question, à quel moment dans votre vie vous avez déjà fait vraiment un acte d'espérance, un saut d'espérance. J'ai eu cette grâce, moi, de sauter en parachute à 5000 mètres. Je vous assure que je me suis demandé dans l'avion, mais qu'est-ce que je fais là? D'ailleurs, vous êtes en train de vous poser la question, mais un moine, qu'est-ce qu'il va faire à 5000 mètres d'altitude? J'ai une devise, toujours plus haut. Voilà. Le saut. Et quand on tombe à 180 km à l'heure et qu'on est sur comme des coussins d'air, c'est extraordinaire. L'espérance que le parachute va bien s'ouvrir. Le saut. Aimons sauter. Vous me direz, très bien, mais est-on sûr qu'il y a un parachute? Eh bien, si c'est Dieu qui est l'objet de notre espérance, il y a toujours un parachute. Une deuxième facette de ce qu'est l'espérance, c'est que l'espérance nous conduit à la vie éternelle. Il y a une dimension eschatologique dans l'espérance. Pardonnez-moi ce grand mot un peu pompeux, mais il est capital. On ne comprend rien à l'espérance si on ne voit pas que c'est l'espérance de la gloire. La gloire, c'est la venue du Christ. Nous attendons le retour du Christ et nous nous projetons dans le retour du Christ aujourd'hui et maintenant. La gloire, c'est la vie éternelle.
la vie éternelle pas pour demain. Posez-vous cette question, mais je crois, oui, dans la vie éternelle, mais elle commence quand, la vie éternelle? Si on vous répond la vie éternelle commence après la mort, eh bien, nous ne menons pas une vie chrétienne. La vie éternelle, c'est dans l'aujourd'hui. Aujourd'hui dans l'espérance et demain dans la vision béatifique. Et c'est très beau de voir que l'espérance nous met dans cette vie éternelle. Qu'est-ce que la vie éternelle, disait Jésus au chapitre 17 de Saint Jean, c'est qu'ils te connaissent, toi, le véritable Dieu et celui qu'ils t'ont envoyé, Jésus-Christ. La vie éternelle, c'est cette connaissance, connaissance au sens très puissant du terme, comme Marie ne connaissait pas d'homme. La connaissance, c'est cette implication de tout notre être dans la vie du Christ. La vie éternelle, c'est de connaître Jésus. Jésus comme l'envoyé du Père, dans le don de l'Esprit Saint. Donc vous voyez, l'espérance, c'est pas du tout la fuite du monde, c'est pas du tout un optimisme béat. L'espérance, c'est vivre dans le temps l'éternité. L'éternité dans l'aujourd'hui. La présence du Christ vivant, glorieux, dans l'aujourd'hui. L'espérance reste finalement la présence de Dieu au milieu de nous pour aller vers la vie éternelle, pour marcher dans la vie éternelle. Alors, si j'ai voulu rappeler dans cette deuxième partie, de manière un peu plus théologique, ce qu'est l'espérance, c'est pour éveiller notre intelligence et notre cœur pendant ce colloque, à nous poser cette question, mais finalement, est-ce que l'espérance règne dans mon cœur, règne dans l'éducation de mes enfants? Où en suis-je dans cette espérance? Alors il ne s'agit pas de culpabiliser, de dire oui, j'ai pas beaucoup d'espérance. Non, le but n'est pas là. Le but, c'est d'abord de nous émerveiller de cette contemplation extraordinaire. Nous sommes appelés à vivre de la vie éternelle dans l'espérance. C'était l'espérance d'une petite Thérèse et de l'enfant Jésus, perdu à Lisieux dans ce Carmel, au milieu de braves sœurs un peu jansénistes. Elle aurait dû tomber en dépression, cette jeune fille, si intelligente, si fine, au milieu de vieilles sœurs, barbues. Bon, quel tableau j'en fais. Mais c'est vrai, comment elle a fait pour ne pas tomber en dépression? Et vous-même, vous posez la question, comment ne pas tomber en dépression quand on a des enfants qui sont durs, quand on a un conjoint difficile, il paraît que ça peut arriver de temps en temps. On ne voit pas comment s'en sortir. L'espérance. Alors voilà mon troisième point. Comment, comme parents, vivre des actes d'espérance? Comment concrètement, dans notre vie, nous pouvons injecter de l'espérance? Et je vous assure, cela est source de beaucoup de joie, beaucoup de liberté. J'ai eu le témoignage d'un homme, notre fondateur, le Père Philippe, qui était entouré de beaucoup de problèmes. Tous les jours, il y avait une douche de difficultés et tout. Et j'étais frappé, il gardait toujours de la joie. Puis une espérance inouïe. Plus il y avait de problèmes, plus il était dans la joie. Une fois, je lui dis, mais qu'est-ce qui se passe? Vous êtes shooté ou quoi? Et bien, il me dit, oui, je suis shooté à l'espérance. Plus la lutte abonde, plus la grâce surabonde. Plus la lutte abonde, plus la grâce surabonde. La grâce de l'espérance. Mais ça peut être des mots qui résonnent, surtout dans cette basilique. Ça résonne, ces mots. Il faut que ces mots prennent chair dans notre être. Donc, comment vivre comme parents? Il est évident que le propre des parents, c'est d'être renvoyé très rapidement à ses limites, à ses pauvretés. J'aime à dire que c'est plus facile de réussir sa carrière professionnelle que de réussir l'éducation de ses enfants. C'est le plus beau des métiers du monde, c'est le plus difficile. Et forcément, combien de parents culpabilisent
On a peut-être raté telle chose, et plus on grandit, plus on voit qu'on était bête. Mais je dirais, c'est pas votre problème, c'est le problème de Dieu. Pourquoi Dieu a inventé un système comme quoi on peut être parent à 20 ans, 25 ans? Qui est-on pour éduquer des enfants à 25 ans? Moi-même, plus j'avance, plus je me dis, mais qu'est-ce que j'aurais donné si je m'étais marié? Il faut avoir 40 ans, 50 ans, 60 ans pour comprendre un peu l'éducation. Mais à 50 ans, c'est un peu tard. Donc c'est le problème de Dieu. Pourquoi Dieu nous a fabriqués ainsi? Donc arrêtons de culpabiliser. Ou à l'inverse, on s'auto-justifie. De toute façon, mon fils, je t'ai très bien éduqué. Oui, papa. Ok. Et c'est de l'orgueil. On ne veut pas avouer ses pauvretés. Au-delà de ces deux sentiments un peu psychologiques, pour les parents, il s'agit, à travers l'éducation des enfants, de prendre cette occasion pour s'interroger. Quel est mon vrai désir pour mes enfants? Quel est mon vrai désir pour mon conjoint? Quel est le vrai désir pour moi-même? Sur quoi je m'appuie pour avancer dans mes désirs? Et donc là, nous sommes face à un grand combat spirituel, à de grandes tentations, où il nous faut rentrer dans une certaine vérité, dans une certaine humilité, pour voir si mes désirs peuvent être évangélisés par l'espérance. Bien sûr, j'ai le désir que mon enfant réussisse son école, qu'il soit en bonne santé, qu'il passe de maths sup, maternelle supérieure, à maths sup, les hautes études scientifiques. C'est des désirs humains, c'est très beau. Mais je ne suis pas chrétien pour cela. Comment évangéliser mes désirs en espérance? Qu'est-ce que l'espérance peut transformer concrètement? J'aimerais voir rapidement trois points. Le premier point, me semble-t-il, dans une famille qui est appelée à être évangélisée, c'est la confiance dans l'épreuve. Il me semble que l'espérance vient éclairer notre confiance. Pourquoi? Parce que l'espérance nous donne une certitude de la victoire du Christ. Le temps eschatologique est déjà commencé. Nous sommes déjà sauvés. Nous n'espérons pas le salut. Nous sommes sauvés. Mon enfant qui a raté son examen, mon enfant qui est handicapé, mon enfant qui n'est pas comme tout le monde, mon enfant qui me fait peiner, il est déjà sauvé, il a déjà la gloire du Christ en lui. Et cette confiance m'invite à m'abandonner dans ce qu'on appelle la providence du Père. Que tous mes soucis, toutes mes inquiétudes pour que mon enfant réussisse, selon un regard humain, si légitime soit-il, eh bien dans la volonté du Père, mon enfant réussit sa vie. Il essaye de grandir dans la foi, l'espérance et la charité. Sainte Thérèse de l'Enfant Jésus aimait à rappeler, c'est la confiance, et rien que la confiance qui me conduit à l'amour. Nous avons réussi notre éducation, si j'ose dire, si nos enfants posent des actes de confiance dans la paternité de Dieu, que notre enfant peut reposer sa tête sur le sein du Père, que moi-même, dans la prière conjugale, dans la prière familiale, je peux reposer ma tête sur le sein du Père. Il me semble que l'espérance ne peut naître dans une famille que si à la prière familiale, tournée vers le même Dieu. Face à tout ce qui se passe dans une journée, comment se ressourcer sinon en couple? En famille, c'est l'idéal. Et je ne veux pas enfoncer des portes ouvertes, vous tous qui êtes ici ce matin, j'espère que vous en êtes persuadés. Mais concrètement, comment je peux déposer avec mon conjoint cette espérance que tous mes soucis, je les mets devant le Père? J'ai besoin d'être accueilli par le Père. Vous voyez, la confiance, c'est la confiance filiale du Fils par rapport au Père. Et si vous le faites déjà en couple, combien vos enfants
vont avoir envie de vivre comme vous. Les enfants sont dans l'imitation. Et il me semble qu'un des plus beaux cadeaux que vous pouvez offrir à vos enfants, c'est de faire pressentir à vos enfants la proximité de Dieu dans leur vie. Que vos enfants peuvent s'appuyer sur Dieu, comme papa et maman s'appuient sur Dieu. Papa est au chômage, maman est très fatiguée, il se passe telle et telle chose. Que les enfants puissent entendre dans la prière conjugale dire, que papa puisse dire par exemple, mes enfants, je vous confie votre maman qui est fatiguée. Et nous avons de la joie de l'espérance que dans le Seigneur, la fatigue de maman va être vécue. Que l'épreuve professionnelle de papa va être vécue dans l'espérance. Si vous le vivez, les enfants auront envie de le vivre. Et je crois que la charité fraternelle va rendre visible le terme de l'espérance. Dans la lutte, dans le combat, il ne s'agit pas d'abord de trouver des solutions, même si ce serait plus facile. Il s'agit de pleurer ensemble et de nous mettre dans cette espérance qu'il n'y a aucun obstacle pour que la charité fraternelle demeure. Je ne prêche pas du tout pour une spiritualité, disons, de la pauvreté. Mais l'espérance, bien sûr, peut nous apporter des solutions, mais elle nous apporte surtout une manière de vivre l'épreuve. Et que je peux glorifier le Père en toutes choses. Le Christ glorifie le Père sur la croix, et pourtant la croix, c'est l'échec. Il y a des échecs dans notre couple, dans notre famille, qu'on ne peut pas enlever. Vous avez raté l'éducation de votre aîné. Votre aîné à 20 ans vous a dit « Basta, je pars ». J'entends pratiquement toutes les semaines au téléphone ces témoignages-là. « Mon père, aidez-moi, ma fille de 18 ans quitte la famille et nous a lancé toutes les vérités. » Il y a des deuils terribles à vivre. Se mettre au pied de la croix pour essayer de vivre cette épreuve, voilà l'espérance. Comme le Christ dans sa mort est ressuscité, la résurrection, que la vie demeure dans l'espérance. Donc vous voyez, c'est très beau de voir que malgré l'échec apparent, l'œuvre de Dieu peut se faire. Vous voyez, évangéliser la souffrance, c'est ce qu'il y a de plus difficile au monde. Moi qui vous parle, voilà, ça va bien ce matin. Mais si j'avais une crise de foi, enfin voilà, si j'avais une grosse épreuve, ça serait difficile de parler. Mais c'est là où tout commencerait. Donc vous voyez, la bêtitude des pauvres, bienheureux les pauvres, bienheureux les persécutés, bienheureux pourquoi ? Parce que dans l'espérance, s'ils confient cela au Christ, eh bien, ils sont déjà victorieux. Donc, première question à nous poser, comment j'évangélise dans l'espérance, la confiance. Deuxième exemple, l'espérance me donne aussi le sens de la miséricorde. Le propre de la famille, je l'évoquais, c'est d'être confronté à ses limites, à ses fragilités qui nous déstabilisent beaucoup. Et l'enfant a l'art de mettre le doigt sur les grandes fragilités de papa et de maman. L'enfant, il détecte tout, c'est ça qui est très étonnant. Et vous-même, vous voyez très bien les fragilités, les pauvretés de votre enfant. Que faire dans ce tas de fragilités ? Eh bien, le Christ nous montre un chemin passionnant. C'est la miséricorde. Que d'un mal peut jaillir un bien. La miséricorde, qu'est-ce que c'est ? Ce n'est pas une condescendance, ce n'est pas de fermer les yeux sur le mal, mais c'est au contraire, entrer dans la blessure, déposer dans cette blessure des gouttes d'amour et d'espérance pour en faire jaillir une merveille. Jésus est venu descendre dans le corps blessé de l'homme, de la femme, de l'enfant,
pour y faire naître quelque chose de nouveau. La famille, c'est le lieu des blessures. La famille, c'est le lieu par excellence de beaucoup de limites. Et donc, c'est le lieu de beaucoup de miséricorde. La miséricorde, c'est ce regard inconditionnel que mon enfant, tu es mon enfant bien-aimé, en qui j'ai mis toutes mes complaisances. Quelles que soient tes bêtises, je t'aime d'une manière indicible. C'est le plus beau cadeau aussi que vous pouvez offrir à vos enfants. Mon chéri, tu as 14 ans, tu as 18 ans. Quelles que soient les bêtises que tu peux faire, je t'aime sans condition. C'est facile à dire quand concrètement votre fils deviendra homosexuel, quand concrètement il va se marier avec quelqu'un qui ne vous revient pas du tout, qui n'est pas chrétien, quand concrètement vos enfants ne feront pas baptiser vos futurs petits-enfants. C'est dur. Je t'aime sans condition. Pour cela, il faut distinguer l'acte. L'acte, je ne suis pas d'accord avec toi. Ma fille, tu vas te marier, je ne peux pas m'y empêcher, je ne suis pas d'accord avec toi. Mais ma chérie, tu es toujours ma fille et je t'aime. Distinguer la personne et l'acte. La miséricorde se fait sur la personne. Cela ne veut pas dire que je suis forcément d'accord avec l'acte. Eh bien, c'est très important cela. Cela nous aide à dépasser le point de vue moral. La morale demeure, mais je vais au-delà, parce que la personne est toujours première. Que l'enfant sente à 5 ans, à 8 ans, à 15 ans, que papa et maman m'aiment dans ce que je suis, dans ma personne. C'est l'enfant prodigue, le père l'accueille. Voilà, vous faites grandir votre cœur de père, de mère, quand vous accueillez la personne dans ce qu'elle est. Et c'est très beau de renvoyer aussi votre enfant à celui qui seul peut le guérir, Jésus. Et cette petite histoire d'un couple que je connais bien et qui m'a bouleversé. Ce couple a adopté plusieurs enfants. Et un jour, la petite fille avait 8 ans. Et elle dit à sa maman, à la cuisine, parce que c'est toujours à la cuisine qu'il se passe des choses passionnantes, « Tu sais, maman, tu n'es pas ma vraie maman. Ma vraie maman est ailleurs. » Et sa maman lui a dit, « Écoute ma chérie, je te l'ai toujours dit, tu as adopté, je t'ai toujours dit que ta maman est dans tel pays, etc. Mais moi, j'ai un cœur de maman, je t'aime. Maintenant, tu es blessée. Et ça fait des années que tu me le dis. Tu sais, moi je fais ce que je peux. Mais il n'y a qu'un seul qui peut guérir ta blessure, c'est quelqu'un. Ah bon, mais qui? C'est Jésus. Va prier Jésus, demande-lui de te guérir si tu veux. » Alors la petite fille dit, « Très bien. Je vais aller dans ma chambre. » Elle va dans sa chambre, dans son petit coin oratoire. Puis au bout d'un quart d'heure, sa maman regarde, « Qu'est-ce qui se passe ? » Elle ne revient pas. Elle attend une demi-heure. Et au bout d'une demi-heure, c'est sa petite fille arrive. « Maman, maman, je t'aime. Tu es ma maman préférée. » Alors sa maman lui dit, mais oui mon chéri, mais qu'est-ce qui s'est passé ? » ?»« C'est très simple, Jésus m'a dit que tu étais ma vraie maman. » Génial. La mère a eu l'intelligence de dire, « Je ne peux pas te guérir. » Il n'y a qu'une seule personne qui peut te guérir, c'est Jésus. Renvoyer ses enfants face à leur lutte, à leurs difficultés, à la source de l'espérance. La source de l'espérance, ce n'est pas forcément de réussir. Aimons réussir, oui, mais ce n'est pas forcément cela. La source de l'espérance, c'est la présence de Jésus. Arrêtons de vouloir toujours guérir. Jésus n'a pas guéri la Samaritaine. Elle avait 5 maris, elle a dû continuer à avoir 5 maris. Mais Jésus a bouleversé la Samaritaine. Voilà un homme qui m'a regardé sans équivoque et qui m'a redonné de l'espérance. Et cette femme, la Samaritaine, est devenue elle-même source d'espérance. Elle a appelé les autres Samaritains, « Venez voir un homme, c'est peut-être le Messie. » Jésus se sert de la Samaritaine, il se sert du bon larron, il se sert des plus pauvres. Parce que ces pauvres ont découvert que la source de leur espérance, c'est Jésus. Le bon larron, il est mort.
Mais son espérance, c'était Jésus crucifié. Troisième exemple, l'espérance éclaire aussi le sens du temps. Donc la confiance, la miséricorde et enfin le temps. Nous avons de moins en moins de temps, nous courons après le temps, il y a une accélération du temps. Et le temps, c'est bien le temps de l'espérance. Face à nos enfants, nous avons toujours le risque de les enfermer dans nos projets, si beaux soient-ils. Et on ne laisse pas forcément le temps à nos enfants de découvrir la vie. On est toujours très pressé. Paraît-il, il faut toujours 9 mois pour faire un enfant. Alors qu'en TGV, alors qu'en avion, la planète devient un petit village. Mais il faut toujours 9 mois pour faire un enfant. Il faut du temps dans la vie pour découvrir le secret de la vie. Comment laisser au temps le temps? Eh bien, je crois que c'est dans le mystère de l'espérance. J'aimerais tellement que mon enfant à 15 ans, à 20 ans, soit chrétien, que mon enfant à 30 ans, 40 ans découvre. Oui, mais peut-être qu'il découvrira juste avant sa mort, comme le bon larron. Se lâcher prise sur le temps, c'est l'espérance. Pourquoi? Parce que l'espérance nous fait vivre dès maintenant ce que nous vivrons plus tard en plénitude, encore une fois. L'espérance, elle sait se servir du temps. Prenons un exemple qui est caractéristique de la famille. C'est la patience. J'ai passé cet été 10 jours pour une session des familles et je me suis mis dans l'admiration. J'ai dit aux parents, mais vous avez la patience qu'il faut pour éduquer les enfants. Ils m'ont dit, oh oui, la patience. J'aime saint François de Sales qui disait, pour éduquer un enfant, on a besoin d'un verre de sagesse. On a besoin d'un tonneau d'intelligence. Mais on a surtout besoin d'un océan de patience. Ça, c'est génial. Un océan de patience. Le livre des Proverbes disait « Mieux vaut un homme patient qu'un héros ». La patience, c'est par exemple un jeune papa qui apprend à son petit garçon à lacer ses souliers. Il va prendre son temps pour expliquer à l'enfant comment il faut faire. Il va y mettre beaucoup d'amour. Il va expliquer, il va être présent. Et l'enfant, il ne va pas voir la patience de son père, mais il va voir la présence de son père. Et cette patience du papa, ce n'est pas de l'impatience maîtrisée. C'est une patience où il va laisser jaillir l'esprit. Il va mettre de l'espérance. La patience enveloppée par l'espérance, c'est de vivre l'instant présent. Pas d'abord pour des résultats immédiats. Le résultat, il est dans ma présence. Jésus, il était impatient d'aller à la croix. Mon heure n'est pas encore venue. J'ai hâte de cette heure de la croix, disait Jésus pendant toute sa vie apostolique. Mais Jésus était patient. Il vivait dans l'aujourd'hui. La patience, c'est tout remettre entre les mains du Père dans l'aujourd'hui. Vivre comme si j'allais mourir ce soir. Et donc, c'est s'abandonner à la providence. Chaque jour, la patience, c'est l'aujourd'hui. Bien sûr, j'ai des projets, j'ai des attentes, mais déjà dans l'aujourd'hui. Catherine de Sienne disait, la patience, c'est la moelle de l'amour. C'est-à-dire, la patience révèle la qualité de l'amour. D'être sans cesse dans l'espérance. Le temps est à Dieu, voilà ce que donne l'espérance. Le temps est à Dieu. Pour moi, il y a 30 ans, 50 ans, 80 ans d'existence sur cette terre. Pour Dieu, 80 ans, c'est un instant. Donc vous voyez, enraciner la patience dans l'espérance, c'est donner le temps à Dieu. Est-ce que je donne mon temps à Dieu? Alors moi j'ai un problème de temps.
Alors, je conclus le troisième point, le quatrième point. Je saute. Je résume ce troisième point, c'est les parents qui sont source d'espérance par rapport à leurs enfants, en évangélisant la confiance, en évangélisant le temps, en évangélisant par la miséricorde. Quatrième point qui sera ma conclusion, comment nos enfants peuvent être source d'espérance pour les parents ? Trois aspects. Le propre de l'enfant, c'est la jeunesse, c'est la vitalité, c'est le mouvement. Un enfant, le matin, il est joyeux, l'après-midi, il pleure, et le soir, il est joyeux. L'enfant est dans la vie. Et il marche très souvent à contre-temps. Il s'amuse alors qu'on est tous en retard pour aller à la messe, et tout le temps à contre-temps. Et cela nous déloge, nous déstabilise beaucoup. L'enfant, il est dans le moment présent. Et c'est très rude à vivre, mais cela peut nous entraîner à cette jeunesse de l'âme, être dans le moment présent, être dans l'aujourd'hui. Et je crois que le grand danger, c'est de toujours organiser nos journées, organiser nos week-ends, organiser notre année. On est très facilement dans le futur et on a du mal à vivre de l'instant présent. L'espérance nous donne la jeunesse de l'aujourd'hui. Et combien le Père Philippe, mon fondateur, disait, c'est l'instant présent qui est la clé de tout. Je construis l'avenir, mais dans l'instant présent qui me donne la joie. Être disponible dans le moment présent, ça c'est l'espérance. L'espérance que l'instant présent est l'essentiel. Le deuxième point, surtout, l'enfant a une grande conscience qu'il est dans la dépendance. Il est très conscient qu'il est petit, qu'il a besoin de papa et de maman pour vivre. Et pourtant, il a un désir d'autonomie, il a un désir d'être lui-même. J'ai 4 ans et demi. Pourquoi l'enfant veut tout le temps être plus grand? J'aurai bientôt 5 ans. Parce que je veux être grand. Et là, je suis dépendant de papa et de maman. L'enfant est toujours dans un tiraillement. Je veux être grand, mais je suis petit. Eh bien, cette tension vécue plus ou moins psychologiquement par l'enfant doit beaucoup nous éclairer. Il nous rappelle que nous-mêmes, adultes, on se croit autonome. Tu parles. Tu peux mourir ce soir. Tu es dépendant radicalement de Dieu. Ô Seigneur, tout vient de toi. Cette dépendance où je suis soutenu à un fil de l'existence, Dieu Père me soutient dans mon existence. Et en même temps, cette dépendance n'est pas aliénante. Pourquoi ? Parce que grâce à Dieu, je peux devenir ce que je suis. Devenir soi-même dans la dépendance de Dieu. L'autonomie ne s'oppose jamais à la dépendance. Plus nous allons manger à midi peut-être, je suis dépendant de cette nourriture, mais grâce à la nourriture, mon corps va être rassasié, je pourrai être moi-même. Je suis dépendant de l'amour, j'ai besoin de ton amour, je suis mendiant de l'amour, mais grâce à cet amour, je pourrai être ce que je suis. Il y a une synergie entre la dépendance et l'autonomie. Et le plus grand danger, c'est ce qu'on appelle l'orgueil, c'est de se suffire à soi-même. L'enfant nous rappelle à tout moment qu'il ne se suffit pas à lui-même. Comme moi-même, papa ou maman, j'organise ma journée, il faut bien organiser, il faut bien diriger les choses, mais dans un climat d'une dépendance aux événements, à la providence. Alors, et je vais conclure, le sens de la fragilité de l'enfance est bien sûr le troisième point. L'enfant se sait très fragile, pauvre, petit, il sait qu'il pleure, il sait qu'il a besoin de la miséricorde. Et l'enfant me rappelle à tout moment que finalement, toutes mes fragilités, moi adulte, j'ai comme l'enfant à les remettre dans le cœur du Père, dans le cœur de Dieu. Alors, voilà,
Voilà cette bonne nouvelle de l'espérance. L'espérance dans notre vie conjugale, dans notre vie familiale. C'est le grand défi de notre vie. C'est notre credo. Et c'est une aventure passionnante. Cette aventure que, à tout moment, je dois avoir un double regard, je dois mettre mes lunettes, pour que dans la foi, je puisse découvrir cette espérance à tout moment, que je vis de la gloire, que je vis de l'instant présent, et cela me donnera une force, une inventivité pour mener ma vie conjugale et ma vie parentale. Alors je termine par une prière de Saint Dominique, paraît-il, qui s'intitule « Le credo de l'espérance ». J'ai demandé à Dieu la force pour atteindre le succès, il a permis la faiblesse pour que j'apprenne humblement à obéir. J'ai demandé la santé pour faire de grandes choses, il a permis l'infirmité pour faire des choses meilleures. J'ai demandé la richesse pour être heureux, il a permis la pauvreté pour que je puisse être plus sage. J'ai demandé le pouvoir pour être estimé des hommes, il a permis la faiblesse pour que j'éprouve le besoin de Dieu. J'ai demandé tout afin de pouvoir jouir de la vie, il a permis la vie pour que je puisse me réjouir de tout. Je n'ai rien eu de ce que j'avais demandé, mais tout ce que j'avais espéré, je l'ai reçu autrement, en dépit de moi-même. Mes prières informulées ont été exaucées, je suis parmi les hommes les plus richement comblés. Seigneur, donne-nous cette espérance pendant ce colloque. Raffirmez-nous dans notre mission de parents pour que nous puissions être des témoins d'espérance, des sources d'espérance pour tous ceux que nous aimons.

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2: Le projet de Dieu était que le Christ soit instrument de pardon, en son sang, par le moyen de la foi. Romains 3, 25.

Alors, si vous avez lu l'intitulé, alors c'est un parcours qui s'intitule « Progresser dans la vie spirituelle ». Et notre rencontre d'aujourd'hui est intitulée ainsi « Avoir foi ». En réalité, il y a une petite erreur typographique sur vos programmes. Ce n'est pas simplement « avoir foi en la foi », mais « avoir foi en sa foi ». Ce n'est pas contradictoire, mais c'est un peu plus précis, parce que nous allons découvrir que nous sommes tous vraiment engagés dans l'acte de foi, les actes de foi que nous posons. Et comme introductif, je voudrais me servir du témoignage du fondateur de la communauté de l'Emmanuel, Pierre Goursat, qui est aujourd'hui décédé. Un jour, il disait à un des frères ceci. Au lieu, écoutez bien, au lieu de croire en ton doute et de douter de ta foi, doute de ton doute et crois en ta foi. Bon, il y a de l'humour, hein. Mais, au lieu de croire en ton doute et de douter de ta foi, doute de ton doute et crois en ta foi. Alors, le fil rouge, si vous voulez, de notre entretien, de notre échange ce soir, c'est vraiment de réfléchir, de méditer sur la puissance effective, la puissance réelle de la foi qui nous a été communiquée au baptême. Il y a bien des manières de parler de la foi. On l'imagine quelquefois, peut-être un peu trop, comme une sorte de kit tout fait. Hein, une sorte, voilà, la foi, ça serait comme une sorte de boule de béton, plus ou moins compacte, dont on ne pourrait rien changer, et puis qu'il faudrait essayer d'avaler tout rond avec un demi verre d'eau. Et donc, vous voyez, comme c'est un ensemble boule de béton. En fait, il n'en est rien du tout. La foi, telle que nous voulons la considérer aujourd'hui, elle est vraiment un dynamisme. Et c'est ce dynamisme que nous voudrions découvrir davantage ensemble. La foi, en réalité, elle n'est pas une boule de béton qu'on devrait essayer d'avaler, mais elle est un grand oiseau, en quelque manière, qui vole vers le Seigneur. Et alors voici, toujours en introductif, un autre témoignage de Pierre Goursat. Un jour, il s'est mis en colère et à l'égard d'un membre qui était entré depuis peu dans la communauté, il disait ceci. « Tu comprends ? Tu es un bel avion et tu ne décolles pas. » Il faut absolument que tu décolles. Ça ne va pas du tout. Je vois dans ton regard le goût de l'absolu. Donc, il faut que tu sois fidèle à ta vocation. Et alors, celui qui s'est fait un peu admonester comme ça, il rapporte sa réaction. Il dit « J'étais absolument ravi, car je comprenais intérieurement qu'il avait raison. » Donc, je crois que ceci nous concerne particulièrement en ce moment. Il nous faut être à l'écoute de notre cœur, exactement de la parole de Dieu, de l'interpellation de Dieu dans notre cœur, pour que nous décollions davantage vers le Seigneur. Certainement, nous sommes déjà en vol, mais vous savez, il y a toujours des altitudes nouvelles à prendre. Si on veut aller au loin, on ne fait pas du rase-motte. Parce que quand on fait du rase-motte, on finit par heurter une montagne ou un pylône électrique ou je ne sais pas trop quoi. Donc il faut aussi que nous nous décollions, que nous allions en quelque manière en altitude. Et ce qui va nous permettre d'aller en altitude, c'est la foi. C'est la foi unie, bien sûr, à l'espérance et à la charité. Mais c'est la foi seule
qui fait décoller notre vie. Parce que la foi que nous avons reçue au baptême est vraiment la condition essentielle pour rentrer en contact avec Dieu. Donc vous voyez ce que je veux souligner, c'est le réalisme, c'est la capacité réelle qu'a notre foi d'entrer en relation, en contact avec Dieu. Pas une idée de Dieu, mais avec le Dieu vivant. Avec le Dieu vivant et vrai, qui reste le tout autre. Qui reste le tout autre, hein, il s'agit bien du même Dieu, créateur du ciel et de la terre, comme nous le proclamons dans le credo. Mais un Dieu avec lequel je vais pouvoir avoir une relation réelle avec Dieu. Voyez, ici, nous sommes dans la réalité, pas dans le monde un peu, quelquefois un peu plus ou moins utopique des idées, mais dans la réalité de notre foi, dans le dynamisme.

Et c'est normal. Mais cette puissance qu'à certains moments nous reconnaissons à notre foi, en réalité, c'est à tout moment de notre existence qu'elle doit s'exercer de cette manière. Pas simplement pour demander, pour une demande urgente sur tel ou tel point. C'est la foi qui nous fait vivre. C'est la foi qui nous fait vivre, unie à l'espérance et à la charité. La foi est vraiment le moyen de la rencontre avec Dieu. Alors je vous propose que nous parcourions quelques textes évangéliques qui nous mettent dans la situation d'une rencontre de foi vivante avec le Seigneur. Alors si vous avez sous la main votre Nouveau Testament ou votre Bible, vous pouvez aller voir, nous pouvons aller voir ensemble Matthieu chapitre 8. Versets 5 à 13. Matthieu, chapitre 8, versets 5 à 13. Donc, c'est la guérison de l'enfant d'un centurion. Comme il était entré dans Capharnaüm, un centurion s'approcha de lui en le suppliant. Seigneur, dit-il, mon enfant gît dans ma maison, atteint de paralysie et souffrant atrocement. Il lui dit, je vais aller le guérir. Seigneur, reprit le centurion, je ne mérite pas que tu entres sous mon toit, mais dis seulement un mot, et mon enfant sera guéri. Car moi, qui ne suis qu'un subalterne, j'ai sous moi des soldats, et je dis à l'un, va, et il va, et à un autre, viens, et il vient, et à mon serviteur, fais ceci, et il le fait. Entendant cela, Jésus fut dans l'admiration et dit à ceux qui le suivaient, en vérité, je vous le dis, chez personne, je n'ai trouvé une telle foi en Israël. Eh bien, je vous dis que beaucoup viendront du levant et du couchant prendre place au festin avec Abraham, Isaac et Jacob dans le royaume des cieux. Tandis que les fils du royaume seront jetés dans les ténèbres extérieures, là seront les pleurs et les grincements de dents. Puis il dit au centurion, va, qu'il advienne selon ta foi, et l'enfant fut guéri sur l'heure. Personnellement, je vais vous faire peut-être une petite confidence, mais je suis toujours extrêmement impressionné par ce que dit Matthieu au verset 10. Entendant cela, Jésus fut dans l'admiration. Jésus a été dans l'admiration de la foi de ce centurion. L'admiration de Jésus. C'est vous dire la foi, la qualité de la foi de cet homme, qui s'appuie totalement sur la vérité de Jésus, sur la parole de Jésus. Et Jésus est dans l'admiration. Là, vous voyez, il y a une rencontre de foi extraordinaire et en même temps ordinaire. Mais il y a une qualité de foi, c'est-à-dire une qualité de rencontre formidable et en même temps toute simple. Elle repose sur la confiance que cet homme fait en la parole du Christ. Il l'avait déjà certainement entendu, peut-être vu. Eh bien, il s'appuie totalement sur le Seigneur et il se confie au Seigneur, il lui fait confiance. Vous voyez, dans la foi, on pourrait dire, dans l'acte de foi, il y a comme un déplacement de nous-mêmes. La foi, unie à l'espérance, opère ce qu'on pourrait appeler un changement de centre de gravité. Vous savez que le point de gravité, dans une réalité, dans une chose, en nous aussi, c'est le point d'équilibre. Eh bien, nous étions peut-être. Notre point de gravité change, alors que nous étions peut-être davantage appuyés sur nous-mêmes. Voilà que par la foi, par le dynamisme de la foi, nous sortons de nous-mêmes, de nos limites, etc., pour trouver notre point d'appui, ou si vous voulez, notre point d'équilibre, dans le Seigneur lui-même. Et nous nous confions au Seigneur. Nous nous mettons entre les bras du Seigneur. Et c'est cette foi qui fait tressaillir.

0: le Seigneur de joie. Et je voudrais prendre avec vous un autre passage évangélique, donc l'évangile de Marc, cette fois, Marc au chapitre 5, versets 25 à 34. C'est la femme hémorroïse. Donc Marc 5, versets 25 à 34. Donc ici le contexte, c'est le Seigneur qui est au milieu d'une foule, comme bien souvent. On lui demande des tas de choses, il est vraiment assailli, on pourrait dire presque harcelé par la foule. Et voici que, verset 25, une femme atteinte d'un flux de sang depuis 12 années, qui avait beaucoup souffert du fait de nombreux médecins, et avait dépensé tout son avoir sans aucun profit, mais allait plutôt de mal en pis, avait entendu parler de Jésus. Venant par derrière dans la foule, elle toucha son manteau, car elle se disait, si je touche au moins ses vêtements, je serai sauvée. Sauvée, guérie. Dans le Nouveau Testament, on voit qu'il y a un lien entre salut et guérison. Mais je ne rentre pas ici dans le détail. J'en reste au texte. Si je touche au moins ses vêtements, je serai sauvée. Et aussitôt, la source d'où elle perdait le sang fut tarie, et elle sentit dans son corps qu'elle était guérie de son infirmité. Et aussitôt, Jésus eut conscience de la force qui était sortie de lui. Et s'étant retourné dans la foule, il disait, « Qui a touché mes vêtements ?» Ses disciples lui disaient, « Tu vois la foule qui te presse de tous côtés, tu dis, qui m'a touché ?» Et il regardait autour de lui pour voir celle qui avait fait cela. Alors la femme craintive et tremblante, sachant bien ce qui lui était arrivé, vint se jeter à ses pieds et lui dit toute la vérité. Et il lui dit, « Ma fille, ta foi t'a sauvée. Va en paix et sois guérie de ton infirmité. » Et ce texte est très intéressant, très instructif. De fait, nous voyons Jésus entouré de la foule, pressuré de toutes parts, et tout le monde le touche, effectivement. Tout le monde le presse. Et cependant, au milieu de cette foule qui le presse, comme on est pressé dans le métro, si vous voulez, il distingue une relation particulière. Et justement, il peut distinguer cette relation particulière parce que cette femme ne se contente pas de le pressurer physiquement, mais de toucher son manteau. Mais dans le geste même de toucher son manteau, il y a une relation, une véritable rencontre qui s'opère avec Jésus. Et Jésus reconnaît cette relation. Et il pose la question, qui m'a touché ? Parce que, voilà, en même temps, une force sort de lui. C'est-à-dire que quand on touche Dieu, on ne le touche pas physiquement nous-mêmes, mais quand on atteint Dieu, quand on rencontre Dieu par la foi, eh bien, il y a une relation réelle qui s'établit avec lui. Il y a un échange d'amitié qui se produit avec lui. Et quand nous prions, le fond de notre prière, quelle que soit d'ailleurs la forme de la prière, ce qui constitue le fondement de toute forme de prière, que ce soit la prière liturgique, la prière vocale, la louange, l'adoration, l'oraison, mettez toutes les formes de prière que vous voulez, qu'est-ce qui constitue le fond de la relation dans la prière ? Ce n'est pas les épiphénomènes qu'il peut y avoir dans la prière, ce n'est même pas quelquefois le goût ou le sentiment qui peuvent m'advenir et qui sont bons, qui m'aident à prier. Mais plus profondément, ce qui constitue ma prière, toute forme de prière, c'est la relation de foi, d'espérance et de charité avec Jésus. Mais il faut commencer par avoir la foi. C'est la foi qui ouvre la porte à la relation. C'est la foi qui introduit l'espérance et la charité. Et puis après, la charité, comme elle se reverse, c'est-à-dire cet amour de Dieu qui nous est donné, cette charité se reverse, imprègne, comme l'eau peut imprégner une éponge, eh bien, elle imprègne notre foi, elle imprègne notre espérance. Mais donc, le fondement de notre relation avec Dieu n'est rien d'autre que ce que nous avons reçu au baptême. Simplement, ce que nous avons reçu au baptême a besoin d'être mis en œuvre. C'est un trésor qui est entre nos mains. Être baptisé, ce n'est pas simplement être inscrit sur un registre et d'avoir un tampon sur un carnet. C'est une vie, nous le savons bien, c'est une vie. Et comme toute vie, elle aspire à se développer, elle aspire à s'épanouir. Et qu'est-ce que ça veut dire épanouir sa foi? C'est la mettre en activité. C'est comme le corps il a besoin de grandir et donc il faut que nous prenions de l'exercice. Eh bien, l'exercice, c'est de mettre en œuvre, en action, la foi, l'espérance et la charité. Et c'est ça. La qualité de notre prière, au fond, elle est jugée, elle dépend, elle est mesurée à l'aune de notre foi, de notre espérance et de notre charité. Et ici, je me reviens à nouveau cette attitude de Jésus, cette attitude admirative de Jésus devant la foi du centurion. Quelle qualité de rencontre avec le Seigneur! Et ce qui est encore plus bouleversant, c'est que le Seigneur est en admiration devant le don que lui-même a fait à ce centurion. Parce que la foi vient de Dieu, c'est un don, la foi, l'espérance et la charité. Ce n'est pas nous qui nous les donnons, mais c'est le don de Dieu. Le baptême, c'est un don. Et donc le centurion, il ne fait pas partie il est un Romain, il ne fait pas partie du peuple élu, mais le Seigneur lui a donné la foi. Il a permis qu'il ait ce mouvement. Mais la foi, l'espérance et l'amour sont en nous comme des talents. Souvenez-vous, la parabole des talents. Des talents que nous devons développer. Nous n'avons pas le droit, devant le Seigneur, de laisser le talent de la foi à demi enterré. Nous connaissons la parabole des talents. Celui qui a craint de développer son talent et qu'il l'a laissé à la banque ou à moitié enterré ou enterré, le Seigneur lui dit « Qu'as-tu fait du don que je t'ai fait ?» Et c'est un peu l'interpellation qu'il nous lance aussi. « Que fais-tu du don, du talent, de la foi que je t'ai donné au baptême ?» Alors, puissions-nous un jour ou à certains moments au moins percevoir ce regard du Christ qui est dans l'admiration. Cela veut dire que, vous voyez, il y a une qualité de rencontre, une réciprocité de rencontre qui a lieu moyennant la foi. Et donc, nous voyons que la foi est efficace. Hein ? La femme hémorroïse, en touchant le manteau de Jésus, ce n'est pas un geste magique, mais ça exprime la qualité de la foi. Il n'y a rien de magique. Il n'y a rien de magique dans notre foi chrétienne. Tout est question de relation, de vérité de la relation avec le Seigneur. Qu'est-ce que c'est qu'une mentalité magique? Et Dieu sait si cette mentalité est répandue dans nos sociétés aujourd'hui. La mentalité magique, c'est quelqu'un qui prétend mettre la main sur Dieu par quelque pouvoir, par quelque rituel, par quelque culte, je ne sais pas quoi, par quelque parcours. Personne ne met la main sur Dieu, personne ne mettra jamais la main sur Dieu. Dieu est Dieu, et il reste Dieu. Simplement, il se met, et c'est ça l'inouï de notre vocation, de notre appel, il se met à notre disposition pour que nous le rencontrions, que le rencontrant, nous l'aimions davantage, que nous lui confions notre vie, et que progressivement, notre vie soit transfiguré par cette rencontre, par le don de Dieu en nous. Souvenez-vous aussi, souvenons-nous ensemble de cette rencontre dans l'évangile de Jean avec la Samaritaine. Ça commence par une rencontre autour de l'eau. C'est important l'eau, hein, surtout quand il fait chaud. Alors, après, le Seigneur l'amène à des choses plus spirituelles, si vous voulez, qui concernent sa vie intime. Et il finit par lui dire, Si tu savais le don de Dieu. Si tu savais le don de Dieu. Et je crois que le Seigneur, par son esprit, nous redit, nous murmure, peut-être nous crie, je ne sais pas. En tout cas, nous fait entendre à nouveau son cri, qui est en même temps un appel, et qui nous dit, si tu savais le don de Dieu que tu as déjà en toi. Alors, entendre cet appel du Seigneur, c'est se mettre à sa disposition pour que nous coopérions à ce don qu'il fait en nous, qu'il a fait en nous.
1: Et le Père a cité les passages de l'Évangile de la femme qui touche Jésus. Et j'aime beaucoup ces passages parce que les contextes où la femme touche Jésus, c'est un contexte de vitesse, de bruit, de confusion. Et c'est pourtant très proche à la vie que beaucoup d'entre nous vivent chaque jour. Et pour moi, ça, c'est une consolation parce que je comprends bien que le défi que chaque jour ouvre devant moi, c'est de grandir dans la confusion, dans la vitesse, dans tout ce que nous vivons, dans la capacité, en exerçant la foi, de trouver le bon équilibre entre l'abandon et l'engagement. Alors, il y a beaucoup de choses à faire, il y a les choses que nous devons vivre tous les jours, et chaque journée, c'est un véritable champ où on est invité de plus en plus à vivre l'abandon de la foi, mais sans tomber dans le quiétisme, ça veut dire sans tomber dans le fait de dire bon, c'est Dieu qui fait tout, pourtant je peux rien faire. Alors je trouve que la confusion, la vitesse, la vie que nous vivons chaque jour ne nous empêche pas de grandir dans l'exercice de la foi, dans toutes les choses que nous faisons. Et grandir, cela signifie de trouver de plus en plus quel est le juste point où nous devons nous engager et le juste point où nous devons nous abandonner au Seigneur dans la vie de tous les jours. Alors ce n'est pas une chose spirituelle simplement liée à les moments de prière, etc. Mais dans la vie de tous les jours, on a les champs où exercer dans le concret la foi. Dans mon bureau, c'est la même chose. Quelle est la juste limite chaque jour entre mon engagement, les talents que j'ai reçus, les compétences que j'ai développées et je dois les exercer et les points où je dois abandonner l'accomplissement du travail au Seigneur. Et ça, c'est une question ça s'affine de plus en plus par l'exercice de la foi. Excusez-nous, mais comme vous comprenez bien, nous ne maîtrisons pas trop la langue. Mais...
0: Vous voyez, on ne peut pas dire qu'il y ait de foi à laisser. Ici, il y a un autre passage évangélique qui peut nous aider. C'est quand Pierre demande au Seigneur de venir à sa rencontre en marchant sur l'eau. Moi, personnellement, il ne m'est pas arrivé de marcher sur l'eau, vous voyez. Et alors, c'est formidable cet épisode, c'est formidable. Donc, voilà que le Seigneur s'avance vers ceux qui sont dans la barque en marchant sur l'eau. Et c'est l'amour qui inspire exactement à Pierre cette demande complètement folle pour un homme. Donne-moi d'aller à ta rencontre. Donne-moi de marcher sur l'eau. Mais il y a une illustration de la foi, de l'espérance et de la charité formidable dans ce passage. En effet, c'est l'amour qui inspire, c'est la charité, c'est l'empressement de l'amour qui inspire à Pierre de faire cette demande au Seigneur. Donne-moi d'avancer, donne-moi d'aller vers toi. Et notez que le Seigneur n'est pas mécontent de cette demande. Il ne lui fait pas de reproche. Par exemple, on peut imaginer qu'il aurait dû dire « Mais moi, je marche sur l'eau, mais toi, c'est pas à toi de faire ça. » Non. Au contraire, le Seigneur certainement jubile dans son cœur. Pourquoi ? Parce que c'est l'amour qui est à la source de cette demande complètement folle. Et ça, c'est le genre de demande qui plaît au Seigneur. Enfin, je ne dis pas qu'il faut qu'on demande de marcher sur l'eau, hein, on se comprend, non? Mais ce qui plaît au Seigneur, c'est tout ce qui est inspiré par la charité. C'est tout ce qui est inspiré par l'amour. Donc, le Seigneur lui répond immédiatement, viens. C'est donc sa capacité ne vient pas de lui, parce que c'est évident que c'est impossible. Sa capacité vient de Dieu. Et Paul a quelque part dans ses lettres cette formulation. Notre capacité vient de Dieu. Et c'est vrai pour chacun de nous. Donc la capacité qu'a Pierre de marcher sur l'eau vient de Dieu. Elle vient du Christ qui lui dit « viens » et qui lui donne cette capacité de marcher sur l'eau. Et donc voilà Pierre, toujours poussé par l'amour, qui met un pied en dehors de la barque, et il met un deuxième pied en dehors de la barque. Marcher sur l'eau, c'est ça ce que je veux dire, c'est qu'il n'y a pas de foi à laisser. On ne peut pas avoir un pied dans la barque et un pied qui commence à tâter l'eau. Vous voyez ? Il n'y a pas de foi à laisser. Notre foi, elle peut être petite, mais et elle est appelée à grandir, donc, mais il n'y a pas de foi à laisser. Il faut mettre les deux pieds, à un moment donné, il faut mettre les deux pieds en dehors de la barque et s'avancer près du Seigneur. Et c'est ce qui se passe dans l'épisode. Et ça se passe bien jusqu'à un certain point. Et oui, ça se passe très bien, parce que Pierre expérimente cette capacité qui vient du Seigneur, qui lui est inspirée par l'amour, pour rejoindre le Seigneur. Vous voyez, là, il y a aussi, finalement, une belle image, une belle comparaison de ce qu'est notre chemin vers le Seigneur. Nous sommes faibles, nous sommes pauvres, nous sommes impuissants, absolument incapables d'aller vers lui, nous sommes pécheurs, mais le Seigneur nous donne, justement par la foi, l'espérance et l'amour, la capacité d'aller vraiment à sa rencontre. Et donc ça se passe bien jusqu'au moment où ça commence à s'enfoncer, la foi et l'amour se diminue en Pierre et il commence à enfoncer, c'est la panique. Seigneur, sauve-moi. Et le Seigneur lui dit, pourquoi as-tu douté? Voilà, pourquoi as-tu douté? Pourquoi n'as-tu pas continué ton acte de foi, ton acte de confiance, qui est ce déplacement à la fois géographique et surtout moral, spirituel vers moi? Pourquoi t'es-tu arrêté en chemin? Pourquoi as-tu cessé à un moment donné de me donner ta confiance? Et c'est ça qui t'a fait commencer à couler. Mais j'étais même quand tu commençais à couler, j'étais là, je suis là, et je te donne la main, je ne t'abandonne pas. Mais c'était bien parti. Vous voyez, l'efficacité de la foi et de l'amour ensemble. Mais il faut sortir les deux pieds, j'insiste. Il faut sortir les deux pieds. Il faut quitter notre barque, la barque de nos appuis simplement humains. Les appuis humains sont légitimes. On n'est pas dans une bulle, nous les chrétiens. Les appuis humains sont légitimes, sont nécessaires. Mais à travers même les appuis humains légitimes, nécessaires, bons, valables, à travers même les appuis humains qui nous sont donnés, notre capacité vient de Dieu. Notre capacité vient de Dieu. Mauro, tout de suite, il vient de dire, dans la vie professionnelle, la compétence, la capacité est importante. Et je dirais que dans la vie professionnelle, dans la vie familiale, dans la vie tout court, plus nous serons compétents humainement, mieux ça sera. Nous sommes d'accord. Mais même à l'intérieur de nos compétences nécessaires, légitime et tout ça, notre capacité vient de Dieu, notre force vient de Dieu. Notre appui, c'est le Seigneur. Et il y a suffisamment de psaumes qui montrent que notre appui, c'est le Seigneur. Le Seigneur, notre citadelle, notre rocher. Voilà, le Seigneur est notre rocher. Quand on construit une maison, il faut commencer par poser les fondations. Eh bien, c'est le Seigneur qui est notre rocher, notre fondation, notre fondement. Donc, à l'intérieur de tous les appuis humains, de toutes nos compétences, en réalité, nous nous appuyons sans cesse sur Dieu. Nous ne nous appuyons pas sur Dieu simplement quand nous en avons besoin, quand nous sentons que vraiment nous ne pouvons plus avancer, que les événements nous bloquent, qu'on a l'impression de se trouver devant un mur. Non, c'est à tout moment que nous sommes appuyés sur Dieu. C'est à tout moment que notre capacité vient de Dieu. À l'intérieur de nos compétences, de nos savoir-faire, de tout ce qui est positif en nous, de tout ce qui est dynamisme en nous, nous nous appuyons sur Dieu. Sinon, notre vie est bâtie sur le sable. Notre vie est bâtie sur le sable. Et prier, c'est finalement quotidiennement prendre conscience davantage que notre capacité vient de Dieu. C'est pas simple, et puis ce n'est pas simplement une prise de conscience, mais c'est de renforcer ses fondations. C'est de renforcer notre appui sur Dieu. Voyez. Et ceci, c'est l'acte de foi fondamental, fréquemment renouvelé, que nous donnons à Dieu, que nous sommes appelés à donner à Dieu. Car Dieu, car le Seigneur a soif que nous ayons soif de lui. Ce matin, Monseigneur Rivière a parlé du désir de Dieu en notre cœur. Et il nous a bien montré que ce désir vient de Dieu lui-même. Et le catéchisme de l'Église catholique, dont je vous conseille la lecture, particulièrement la quatrième partie qui porte entièrement sur la prière, c'est un bijou, un petit chef-d'œuvre, eh bien, commentant précisément l'épisode de la Samaritaine, de la rencontre de Jésus avec la Samaritaine, le catéchisme a cette phrase magnifique qui dit « Dieu a soif que nous ayons soif de lui ». Dieu a soif que nous ayons soif de lui. Et c'est lui qui nous donne cette soif. Mais vous voyez, c'est l'échange de l'amour. Dieu nous aime, et il nous aime le premier, et il nous aimera toujours le premier. Et nous, quand nous nous mettons en marche vers le Seigneur, même pauvrement, eh bien, si nous nous mettons en marche, c'est parce que le Seigneur, le premier, nous attire. Quand je serai élevé de terre, j'attirerai à moi tous les hommes. Donc il y a cette attraction universelle du Christ sur tout homme. Il y a cette attraction universelle particulière du Christ sur les baptisés. Il nous a donné un don qui nous attire vers Dieu. Et ce matin aussi, Mgr Rivière a parlé de l'aimant. Il a terminé par là, je crois d'ailleurs, par un jeu de mots, hein, l'aimant. L'aimant qui attire la limaille, hein, l'aimant, Dieu qui est aimant, qui nous attire, qui ne cesse de nous attirer. Mais encore faut-il que nous répondions présent, que nous acceptions de nous laisser attirer. Une des choses les plus difficiles que nous avons à vivre, parce que nous sommes pécheurs, ça c'est en raison du péché, c'est de consentir à la gratuité. Ça, c'est paradoxal quand même. Le salut est gratuit. Tout de la part de Dieu est gratuit. Mais notre orgueil nous bloque souvent. Et nous avons du mal à consentir à la gratuité. Alors que, vous savez bien, du point de vue commercial, toutes les techniques de vente sont là pour faire croire que ce qu'on va vous proposer, c'est gratuit. Vous avez droit à 2 barils et vous payez le prix d'un. Enfin, de toute façon, c'est récupéré. Et je ne donne pas la marque. Hein, vous notez, je ne donne pas la marque. Je suis prudent. Je ne vais pas avoir des procès. Mais donc, commercialement, on essaie de faire croire que c'est gratuit. Bon, simplement, c'est un peu moins cher. Voilà. Bon. Mais avec le Seigneur, c'est complètement gratuit. Et premièrement, nous avons du mal à croire à cette gratuité, si nous le croyons globalement, si vous voulez. Bon, mais ça ne suffit pas de croire globalement au fait que le Seigneur nous donne gratuitement. Ça ne suffit pas. Il faut puiser gratuitement. Alors, il y a comme, je ne sais pas, il y a comme en nous cette gêne. Bon, d'accord, l'amour du Seigneur est gratuit, je le crois sincèrement et vraiment. Alors, je puise un peu, mais je ne puise pas assez. Je ne puise pas assez dans cette gratuité de l'amour du Seigneur. Curieusement, je suis trop parcimonieux, comme si je ne voulais pas déranger le Seigneur. Hein, on m'a appris la politesse. envers les gens, et c'est bien. Surtout, monsieur, madame, je ne voudrais pas vous déranger, mais je vais un peu vous demander un petit service, mais pas trop, ça c'est bien. Mais avec le Seigneur, on ne le dérange pas quand on demande beaucoup. C'est l'inverse qui le dérange beaucoup, c'est qu'on lui demande peu, trop peu. Et il y a quelqu'un qui a bien compris cela, parmi beaucoup d'autres, parmi tous les saints, c'est Sainte Thérèse de l'Enfant Jésus. Elle a eu l'intuition, le sentiment, plus que le sentiment passager bien sûr, mais l'expérience spirituelle profonde, que les trésors de l'amour de Dieu étaient comme comprimés dans le cœur de Dieu. Puisque Dieu est miséricorde, et toute cette session est basée sur une méditation de la miséricorde, eh bien le cœur de Dieu est comme comprimé. Et donc, ce qui soulage, ce sont des façons de parler imparfaites, hein, mais qui disent la réalité, ce qui soulage le cœur de Dieu, c'est que nous lui demandions beaucoup. Et nous n'avons peut-être pas assez de foi, justement, nous n'avons peut-être pas assez d'espérance, peut-être pas encore assez d'amour pour lui demander beaucoup. Alors évidemment, ici, il y aurait des tas d'objections, mais moi je lui demande beaucoup et puis je n'obtiens pas ce que je lui demande. Là, c'est tout l'aspect, vous savez, nous ne savons pas prier comme il faut, comme dit Paul. Nous faisons des demandes qui ne sont pas forcément bien orientées, c'est-à-dire selon le bien, notre vrai bien. Et bien souvent, nous ignorons quel est notre vrai bien. Et donc, le Seigneur rectifie nos demandes, et puis il les purifie, parce que nous avons une courte vue. Mais en réalité, le Seigneur nous donne à profusion. Simplement, il nous faut demander la grâce de demander cette profusion dans cette ligne qui soit la sienne. Il faut nous convertir, demander la grâce de la conversion. Se convertir, c'est s'orienter, hein, c'est ça que ça veut dire, le mot convertir, s'orienter, se tourner vers. Eh bien, pour demander beaucoup, il faut d'abord que nous nous orientions vers le Christ, que nous le regardions pour lui-même, que nous l'écoutions. Parce que ce qui fait qu'on n'est pas exaucé sur ceci ou sur cela, c'est parce que nous n'avons pas, au préalable, peut-être, pris le temps d'écouter ce que le Seigneur veut, de le regarder pour lui-même. Et donc nous sommes pris par un fatras de demandes, d'idées, de ceci, de cela, et notre esprit, notre cœur est très encombré. Et donc, nous restons dans l'encombrement et dans la confusion, dans une certaine forme de confusion. Alors qu'il faut commencer par nous asseoir, qu'il faut commencer par nous poser paisiblement devant Dieu pour regarder le Christ, le regarder avec les yeux de la foi. Et le regarder, c'est en même temps se mettre à sa disposition, c'est l'écouter avec le cœur. Parce qu'il a peut-être, quand je dis peut-être, c'est une manière de parler, il a peut-être quelque chose à nous dire. Et alors à ce moment-là, si nous prenons la peine de l'écouter, de percevoir ce qu'il a à nous dire, alors notre prière va peut-être changer d'orientation. Elle va se faire certainement plus profonde, car nous allons entrer davantage dans le désir de Dieu sur nous. Et le but de toute prière, le but de la prière chrétienne, c'est d'entrer dans le désir de Dieu. Hein? Il s'agit de devenir, comme le dit un psaume, enfin certaines traductions d'un psaume, il s'agit de devenir ouvrier du désir de Dieu. Ouvrier du désir de Dieu. Et c'est ça le but de la prière, c'est d'entrer dans le dessein d'amour de Dieu qui nous dépasse de toutes parts. Et pour cela demande une écoute, vous voyez, une disponibilité. Et nous avons absolument besoin de la foi pour entrer dans cette perspective de Dieu, pour entrer dans ce désir de Dieu.
2: Simplement, en réfléchissant sur le Dieu où on est, par les moyens, et c'est véritablement en Dieu où le Seigneur veut nous faire connaître et rappeler la surabondance de son don.
1: il ne se limite pas à donner, mais il donne toujours en surabondance. Et comme disait le père, c'est drôle parce que quand quelque chose nous est donné, on a souvent le souci de dire, bon, je prends, je ne sais pas si vous allez jamais à un buffet, je ne sais pas, à Milan, il y a l'habitude, quand on sort du travail à 7 heures, d'avoir une happy hour. Je ne sais pas si vous connaissez, bon, je pense un petit peu partout. À Milan, c'est plein de monde. Et à Milan, happy hour, c'est... Ah ouais, et on sort, on va dans une bar et il y a beaucoup de choses à manger et il faut payer simplement les choses à boire, très peu, 4, 5 euros, et tu peux manger tout ce que tu veux manger. Et je connais beaucoup de monde et moi je suis entre ces personnes-là et je fais le compte, bon, j'ai simplement payé 4 euros et je ne peux pas manger tout. Alors je prends très très peu. Mais je peux confirmer que c'est une attitude aussi spirituelle à moi. Ça veut dire que le Seigneur, il me donne quelque chose, mais je demande très peu. Et je viens à Paris les Moniales, ça fait 20 ans, exactement pour, je comprends de plus en plus mieux, pour comprendre profondément que le Seigneur donne en surabondance et que je suis invité à manger tous les buffets. Pas simplement. Moi, ça, c'est une conversion personnelle. Ça fait 20 ans que moi, j'ai...
0: Peut-être qu'on pourrait consacrer le quart d'heure qui nous reste un quart d'heure, aux questions, à quelques questions. Alors voilà, la parole est à vous.
3: Vous avez évoqué Pierre, disant qu'il a marché sur l'eau, et puis plouf.
1: Oui.
3: Vous avez parlé à un moment, et en parlant, on entendait le chant du coq, moi sur une poule d'ailleurs, peu importe, et qui parlait derrière vous, et qui vous a appelé un autre plouf.
1: Oui, c'est fait.
3: Est-ce que la foi existe sans le doute?
0: Est-ce que la foi existe sans le doute?
3: Sans le doute.
0: Je crois que à votre question, qui est une question pointue, on répondra peut-être davantage demain, mais dès maintenant, quelques réflexions. Je dirais que, en soi, si on veut être précis dans les termes, la foi et le doute s'excluent. Je dirais que c'est contradictoire dans les termes. Si vous avez la foi, vous ne doutez pas. Si quelque chose est noir, elle n'est pas blanche. Ouais, c'est... On ne peut pas... Il y a un principe de non-contradiction. Donc, en soi, la foi et le doute s'excluent. Simplement, la foi, elle peut être plus ou moins grande, plus ou moins développée. Et il y a aussi ce passage, par exemple, dans l'Écriture, où il y a ce père, ce passage tellement touchant, ce père de famille qui supplie le Seigneur, « Guéris mon enfant, guéris mon enfant, si tu le peux. » Vous voyez, il y a en même temps un acte de foi, mais c'est une foi qui a un peu de mal à surgir, en quelque manière, dans le cœur. Elle y est, quand même. Et le Seigneur, si tu peux, comment si tu peux? Vous voyez? Et il guérit l'enfant. Et alors, le Seigneur dit, mais si tu as la foi, c'est possible. Alors, il y a cette réponse admirable où, de cet homme qui dit, « Je crois, Seigneur. » Mais augmente en moi la foi. C'est magnifique. Enfin, c'est la vérité, quoi. Alors, je pense que foi et doute, absolument parlant, s'excluent, mais notre foi, elle doit grandir et elle peut affronter des épreuves de la foi. Elle peut affronter des épreuves de la foi. Elle peut être assaillie, comme encerclée, ou si vous voulez, comme assiégée par des doutes contre la foi. Et donc, il peut y avoir le combat de la foi. Il y a, en réalité, le combat de la foi. Par exemple, Thérèse de l'Enfant Jésus, vous savez, hein, elle a vécu ce que l'on appelle une épreuve de la foi. Une épreuve, mais terrible. Une épreuve terrible. Alors qu'elle était religieuse et qu'elle était à la fin de sa vie et qu'elle était dans un état d'amitié avec Dieu. Mais... Thérèse de l'Enfant Jésus n'a pas perdu la foi. Sa foi a été assiégée. Assiégée. À tel point qu'elle avait décidé de d'écrire le credo avec son sang, hein, en se faisant une petite, toute petite blessure, et d'écrire le credo avec son sang. Et elle portait le credo ainsi écrit sur elle, et dans ses moments les plus terribles de tentation, elle mettait la main sur le credo. Mais elle avait l'impression qu'elle s'avançait vers le néant. Et elle indiquait l'allée des marronniers au Carmel de Lisieux. Elle disait, vous voyez, au bout de cette allée, il y a comme un trou noir, c'est l'image de mon âme. Donc la foi, si vous voulez, elle peut subir des épreuves, mais en soi, foi et doute s'excluent. Simplement, la foi, elle peut être assiégée, et malheureusement, elle peut être peut-être à certains moments submergée par le doute. À ce moment-là, si c'est le doute qui prend le dessus, ben, c'est plus tout à fait la foi.
4: Est-ce que je me trompe si je dis que Marie n'était pas effleurée par le doute dans sa foi?
1: N'était pas
4: effleurée du tout par le doute dans sa foi? Bonne interrogation.
0: Ce que l'on voit selon l'Écriture, c'est que elle a eu à faire un pèlerinage de foi. D'ailleurs, c'est l'expression même qu'emploie le Concile Vatican II hein, dans Lumen Gentium, le pèlerinage de foi de Marie. Et souvenez-vous de l'épisode de Jésus à 12 ans, retrouvé dans le temple. Ses parents le cherchent pendant 3 jours, angoissé. Une véritable angoisse de parents. Hein. Voilà Marie et Joseph angoissés qui recherchent partout Jésus enfant. Et ils le retrouvent au bout de 3 jours, c'est quand même long, dans le temple. Et vous connaissez l'épisode. Jésus, je pense que dans la réponse de Jésus, d'ailleurs, il y a comme aussi la candeur d'un garçon de 12 ans, tout pur, tout droit. Cette candeur qui nous émeut totalement. Ne savez-vous pas que je dois être aux affaires de mon père? Et on nous dit qu'ils n'ont pas compris. On ne nous dit pas qu'ils n'ont pas eu la foi. Et donc, il y a eu ce pèlerinage de la foi de Marie. Et au pied de la croix, Marie n'a pas douté, justement. Elle n'a pas douté. Et c'est en elle que repose l'espérance de l'humanité, puisqu'elle se tient debout près de la croix. Mais Jean-Paul II, dans son encyclique sur Marie, la mère du Rédempteur, dit que Marie a vécu comme une kénose de la foi à ce moment-là, comme un abaissement de la foi, une purification, je ne sais pas comment, quel mot peut convenir. C'est, dans kénose, il y a l'idée d'abaissement de la foi, vous voyez ? Devant ce désastre absolu, il y a eu cette kénose de la foi de Marie. Mais Marie n'a pas douté. Marie n'a pas douté. Et non seulement elle n'a pas douté, mais elle espère pour nous. Elle espère pour l'humanité entière, alors qu'apparemment tout est détruit. En plus de son amour charnel, maternel, il y a tout le contenu de sa foi qui semble apparemment... c'est perdu, c'est un échec, apparemment. Mais Marie n'a pas douté. Mais encore une fois, vous voyez, quand on parle de la foi de Marie, il faut bien la situer dans les circonstances concrètes de la vie. Il ne faut pas situer Marie comme dans une bulle. Hein? Non, Marie a eu à vivre de cette foi profonde. Marie, elle est la plus proche, elle sera toujours la plus proche des créatures, parce que Marie est de notre bord, nous ne l'oublions pas, elle n'est pas entre Dieu et nous, elle n'est pas une demi-déesse, elle est de notre bord, elle est la première des rachetés, mais elle est comme nous, si vous voulez. Simplement, elle bénéficie, elle a été épargnée par avance, par les mérites de son fils, de la faute originelle, mais elle est de notre bord. Et donc, elle a eu aussi à cheminer. Donc il faut considérer la foi de Marie dans les circonstances concrètes. Mais justement, parce que Marie est la plus proche de Dieu, hein, la tradition spirituelle l'appelle l'épouse de l'Esprit, pour montrer son intimité inouïe avec le Seigneur. Elle est la plus proche de Dieu. Mais précisément parce qu'elle est la plus proche de Dieu, et donc en ce sens-là la plus éclairée, elle a expérimenté en même temps le plus l'obscurité du mystère. Parce que demain, on y reviendra, mais il ne faut pas confondre doute et obscurité. Parce que là il y a aussi quelques lumières, quelques points sur lesquels il faut réfléchir. Marie est celle qui, parce qu'elle est le plus proche de Dieu, et que Dieu reste Dieu. Dieu reste Dieu. Et donc, parce qu'elle était proche de Dieu, plus les saints se rapprochent de Dieu, plus ils expérimentent, ils ont l'expérience de, comme on dit, de sa transcendance, c'est-à-dire du fait qu'il domine tout, qu'il est Dieu, Dieu est Dieu. Et il reste Dieu. Et donc Marie, en même temps, la plus éclairée, c'est les contrastes de la vie spirituelle, ça, de notre vie chrétienne, la plus éclairée et la plus dans l'obscurité.

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2: Oui, le Seigneur est bon, éternel est son amour. Psaume 99, 5.

En cette année internationale de la famille qu'a voulu l'Organisation des Nations Unies, le pape Jean-Paul II a saisi l'occasion d'adresser une lettre aux familles. C'est dans le sillage de cette lettre que s'inscrit cet été la session des familles à Paray-le-Monial et peut-être particulièrement la réflexion de ce matin. Tout baptisé, tout chrétien, qu'il soit célibataire, marié, veuf, blessé de l'amour, toutes ces situations que nous connaissons, tous sont appelés à vivre en disciples de Jésus. C'est un mot-clé de l'Évangile. Or, disciple, ça signifie celui qui reçoit l'enseignement d'un maître. Saint Matthieu est le seul à garder ces mots de Jésus. « Mettez-vous à mon école », on peut traduire « Soyez mes disciples », « parce que je suis doux et humble de cœur ». Se mettre à l'école, être disciple de Jésus, doux et humble de cœur. Ma réflexion ce matin va graviter autour de ces mots de l'Évangile. Le disciple, celui qui écoute, cette écoute, nul ne peut la vivre par procuration. Et par deux fois dans l'Évangile, comme une révélation de l'accomplissement d'une prophétie faite au livre d'Isaïe, il y a cette manifestation qui rejoint cette parole. C'est au baptême, par exemple, de Jésus au Jourdain, une voix s'est faite entendre, « Celui-ci est mon Fils bien-aimé, en qui je me suis complu. » On peut traduire aussi « Celui-ci est mon Fils bien-aimé, en qui j'ai mis tout mon amour. » Et lors de la transfiguration, à nouveau, une parole de révélation est entendue des trois compagnons de Jésus. « Celui-ci est mon Fils bien-aimé, écoutez-le. » Écoutez Jésus. Parce que c'est lui qui nous apprend à aimer. Aimez-vous comme je vous ai aimé. Toute notre vie est et sera guidée par cette écoute de Jésus. Mais je voudrais plus précisément ce matin voir comment cette écoute nous permet d'approfondir le sens du mariage chrétien, du mariage célébré comme sacrement. L'amour des époux, quand on désire apprendre et grandir dans l'amour selon l'Esprit du Seigneur, c'est cela qui fonde une famille chrétienne. Or, le cœur dans la Bible nous est toujours présenté comme ce sanctuaire de la personne, ce qui nous fait à l'image de Dieu. C'est dans le secret du cœur de chacun que s'opère l'accueil ou le refus. Voici que je me tiens à la porte et que je frappe. Quand Dieu touche au cœur, il opère des merveilles. Il le fait souvent ici, à Paray-le-Monial. Mais prions le Seigneur, les uns pour les autres, que nous soyons, pendant ce rassemblement, touchés au cœur par la tendresse de Dieu révélée en Jésus, ce mystère caché révélé aux tout-petits par l'Esprit. Je voudrais développer deux points.
aimer de l'amour de Jésus en l'appliquant aux conditions du consentement des époux, et deuxièmement, le chemin de croissance de nos vies. Aimer de l'amour de Jésus. L'Église ne reconnaît pas n'importe quelle union. Il y a trois conditions, et les plus jeunes qui sont ici se rappellent qu'il a fallu le mettre par écrit. On n'en comprenait peut-être pas toujours l'importance. Être dans le mariage, être en famille, à l'école de Jésus, doux et humble de cœur, cela permet de mieux goûter le bonheur, la beauté, la sainteté de ce qui unit l'homme et la femme. Aimer l'autre comme soi-même, oui, mais aussi aimer l'autre comme Jésus m'aime et comme Jésus l'aime. Cela, je ne le puis qu'en découvrant au long du chemin la personne de Jésus, Maître et Seigneur, qu'en étant son disciple. Quand deux jeunes esquissent le projet d'un avenir commun à bâtir ensemble, je ne suis pas sûr qu'ils entrevoient que dans le cœur de celui ou de celle qui va être l'époux et l'épouse, l'amour du Seigneur habite et précède. Il y a intrusion dans une histoire d'amour déjà commencé. Alors, la tradition chrétienne reconnaît trois conditions à cet échange du consentement: liberté, fidélité, fécondité. Je reprends dans cette première partie brièvement ces trois points. Liberté. On ne peut jamais violenter le cœur d'une personne, parce qu'elle seule a la clé. Elle seule peut choisir ou non d'aimer et de se laisser aimer. Et Jésus lui-même nous donne, à de multiples occasions dans l'Évangile, la possibilité d'observer le respect qu'il a de la liberté de ceux qu'il rencontre. Au jeune homme riche, si tu veux, si tu veux être parfait, ou à ses compagnons ébranlés parce que les foules commencent de se disperser, parce que la parole les touche trop loin dans leur vie, vous aussi, voulez-vous me quitter? Chacun de nous, depuis la plus tendre enfance, s'est éveillé progressivement mais très vite à la liberté de son cœur, même par rapport à papa et maman. On ne peut jamais obliger quelqu'un, fût-ce un enfant, à prier. Oh, il peut prendre des attitudes de prière, mais ni vous ni moi ne savons ce qui se passe dans le secret du cœur de cet enfant. On ne peut pas obliger un enfant à prier et on ne peut pas l'en empêcher. Mystère de cette liberté à laquelle ils s'éveillent. Et c'est pour ça que leur venue, pour ceux dont c'est le chemin, au moment de la célébration du mariage, le prêtre va vérifier cette liberté. Et l'échange des consentements, ça m'a toujours frappé. Ce n'est pas « m'aimes-tu ?» Ça, on le suppose, on l'a vérifié. Mais c'est veux-tu? Un libre vouloir. Aimer dans le mariage, à l'école du cœur de Jésus, cela suppose la liberté intérieure. On risque parfois de l'entamer. Une liberté qui n'est jamais acquise,
une fois pour toutes. Or Jésus, qui est pour nous ce modèle, nous dit « Ma vie, nul ne la prend, mais c'est moi qui la donne. » Et tout le récit de la Passion, en particulier dans l'évangile de Saint Jean, souligne cette liberté souveraine de Jésus qui n'est pas flottant au gré des événements. Il a pris librement le chemin de Jérusalem. Nul n'a de plus grand amour que de donner sa vie pour ceux qui l'aiment. Il n'y a jamais don quand il n'y a pas liberté. Et il importe de le faire comprendre aux plus jeunes qui sont en amont de ces carrefours de l'existence. La liberté de l'engagement du couple respecte quelque chose d'essentiel qui tient à l'amour de Dieu créateur. C'est le poète Peggy qui l'a écrit, mettant ça dans la parole même de Dieu, être aimé librement, rien ne pèse ce poids, rien ne pèse ce prix, c'est certainement, dit Dieu, ma plus grande invention. Vous qui êtes mariés, malgré les épreuves du chemin, n'oubliez jamais la joie mystérieuse, pressentiment de la grandeur de vos vies, ce oui au printemps de votre vie, où vous risquez l'avenir, jaillit d'un cœur signe d'une élection, oui, je le veux, cette préférence unique donne toute sa saveur à travers joie et peine à la simplicité des jours. Cet engagement libre, loin d'être l'aliénation,

nous êtes éternellement fidèles. Une des expressions les plus fortes se trouve encore dans l'évangile de Saint Jean, juste avant le lavement des pieds. Jésus, sachant que son heure était venue, l'heure de passer de ce monde à son Père, ayant aimé les siens, les aima jusqu'au bout. On ne peut comprendre la passion de Jésus si on n'y a pas découvert que c'est l'expression suprême de son amour qui nous sauve. Aimer jusqu'au bout. Les époux peuvent méditer avec grand profit le texte du lavement des pieds dont saint Paul s'inspire dans ce texte des Éphésiens, aujourd'hui rarement, c'est peut-être dommage, choisi par les fiancés pour leur mariage. Marie, aimez vos femmes comme Jésus vous a aimé. Un mari qui vous lave les pieds, ça doit être quand même quelque chose de supportable. Il faut voir tout ce qu'il y a autour. Alors, on découvre que la fidélité dans le mariage n'est pas un carcan, ce n'est pas un fardeau insupportable. Il faut prier le Seigneur de le croire. C'est un souffle de Pentecôte qui prend ensemble sous son ombre l'homme et la femme, sacrement de l'alliance conjugale qui participe à la nouvelle création en Jésus, dont l'amour est plus fort que le péché et son œuvre de mort. Époux, Jésus vous dit, aimez-vous de cet amour dont je vous ai aimé. Trouvez joie à grandir, à faire grandir l'autre, à le rendre heureux. Quelle aventure, c'est vrai. Ça l'a toujours été, pas seulement à notre époque. Aventure malgré nos faiblesses. Chemin de pauvreté de nos fidélités, dans lequel il faut être généreux. Quelqu'un te requiert-il pour une course d'un mille? Fais-en deux avec lui. Doublez la mise. Acceptez de ne pas camper sur place. On ne vit jamais sur l'acquis. Si la fidélité est créatrice, mais c'est vrai que les années passées ensemble, le chemin déjà parcouru, donne du lest au couple pour les tempêtes à venir. La fécondité, cette troisième condition, je ne fais que l'évoquer car elle demanderait toute la causerie. Je retiens simplement ces images qui ne sont pas d'ailleurs dans l'Évangile seulement par rapport à la vie du mariage, mais qu'il faut aussi lire dans la vie du mariage. Ces images sur les conditions qui permettent la fécondité d'une vie dans le mariage comme hors du mariage. Par exemple, l'image du grain tombé en terre qui meurt pour porter du fruit. Donner sa vie par amour, perdre sa vie, c'est-à-dire donner son temps, ses jours, sa tendresse au couple, aux enfants, c'est aussi le donner à ceux que l'on côtoie. Il faut, époux, que vous reméditiez de temps en temps la prière de Tobie et de Sarah au moment de leur mariage. Le cœur ouvert à tous. Oui, Jésus, c'est vrai, n'a pas été marié, n'a pas engendré selon la chair. Cela rappelle

0: que la fécondité du cœur pour les époux ouvre au don de la vie et que cette fécondité du couple est plus large que l'enfantement et que les couples qui n'ont pas eu la joie d'appeler à la vie des enfants, eux aussi, en aimant selon le cœur de Jésus, développent bien d'autres harmoniques du don de l'amour. Ça, c'est l'origine, la bénédiction de l'époux et de l'épouse. Mais reste à en vivre. C'est mon deuxième grand développement, un chemin de croissance. Je veux espérer que les célibataires qui sont ici puissent y entendre quelque chose aussi qui les concerne. Et je m'appuie sur ce mot d'un converti du siècle dernier, le cardinal John Henry Newman, dont la pensée théologique m'a beaucoup nourri. Et je relevais cette phrase du cardinal Newman pour l'appliquer au mariage. Vivre, c'est changer. Jamais camper sur place. Être saint, c'est avoir beaucoup changé. Heureusement, chacun de nous est marqué par son enfance et le couple par le parcours effectué. On peut quand même espérer apprendre à mieux aimer si vivre c'est changer. Et la grâce de Dieu, elle change le cœur de pierre en cœur de chair. Bien sûr que c'est fait dans le signe du baptême, mais saint Augustin avertissait, devenez ce que vous êtes. Cette grâce de Dieu, elle opère dans la durée, guérissant nos reprises, l'infirmité de nos cœurs. Il est vérifié que d'avoir été aimé tendrement par ses parents, par des frères et sœurs, par d'autres, ça développe en nous l'aptitude à aimer. Et les enfants, on ne le dira jamais trop, qui ont été blessés de façon précoce dans leur histoire familiale, même les pouvoirs publics s'aperçoivent que ça coûte cher à la nation. C'est soi-disant nouveau modèle de famille où l'enfant est perturbé dès le plus jeune âge. Oui, c'est vrai qu'il peut y avoir des blessures précoces qui inhibent dans les aptitudes à des relations vraies. Mais au nom de la foi en la résurrection, il faut dire, parce que c'est vrai, que si ce passé, ces songes du passé nous marquent, nul n'est prisonnier du passé au nom de la foi des chrétiens que Jésus s'est relevé d'entre les morts. Goûtez, surtout si nous avons été ainsi blessés, d'être aimés du Seigneur. Cela ouvre le cœur à la profondeur, à l'universalité de son amour. Que d'exemples dans la vie des saints, à commencer par l'Évangile, Saint Jean, Marie-Madeleine, la première au tombeau, ici même, Marguerite-Marie. Quel merveilleux appel à grandir! Que de fois je me suis réjoui quand un adolescent, une adolescente venait vers moi avec ce chagrin pour me dire « Je ne sais pas aimer ». J'avais envie de dire « Enfin, enfin, tu découvres ce chemin qui est devant toi. Qu'aimer, c'est un chemin de croissance. Grandir, grandir avant le mariage, grandir dans le mariage. Je me souviens de cet adage, sans doute un peu injuste et cruel, mais qui n'est pas sans un peu de sagesse. La lune de miel dure autant que l'accord de deux égoïsmes. L'amour commence après. Un peu dur. Je relis. La lune de miel dure autant que l'accord de deux égoïsmes. L'amour commence après. C'est un brin injuste, mais ça exprime quelque chose qui n'est pas faux. Ce n'est pas cuit d'avance le bonheur, et qu'un légitime éblouissement ignore encore l'importance de la durée. La route à deux, bientôt élargie, le plus souvent, Dieu merci, par la venue des enfants, va donc être un chemin de genèse, un chemin de croissance, d'une purification pour mieux aimer, pour mieux s'aimer. C'est d'ailleurs là que le Seigneur nous attend. Le cœur ne s'ouvre pas à l'amour par la peur de Dieu. Il faut au contraire guérir de cette peur. La crainte, elle ferme le cœur. C'est la plus belle œuvre de notre vie que le Seigneur manifeste ainsi sa présence. Le Seigneur était là. Je ne le savais pas. La tendresse, la compassion pour le conjoint, l'affectueuse vigilance pour les enfants qu'on désire ne pas emprisonner dans une affection possessive qui entraverait le développement de leur personnalité. Voilà bien des lieux où Dieu nous parle. Avoir le cœur grand. Car couple et famille peuvent se recroqueviller sur un bien-être étriqué, savourant ou croyant savourer le bonheur, sans tenir la porte ouverte. Un foyer chrétien ne doit jamais sentir le renfermer. Certes, ce n'est pas pour ignorer l'importance de ces plages nécessaires d'intimité familiale, mais avec le goût, le souci de l'ouverture, le vent de Pentecôte. Et c'est toujours bon signe, les enfants peuvent en être les révélateurs. Quand des adolescents osent inviter leurs parents à la maison, cela traduit quelque chose du climat. Ils sont à l'aise à la maison, à l'aise d'y présenter, puisque la porte est ouverte à leurs copains. Ça peut dire aussi, ce qui est un indice précieux pour les parents, que leurs parents sont présentables à leurs copains. Oui, c'est pas évident à cet âge qui n'a pas tellement le sens des nuances. Un aspect majeur de l'action missionnaire va se jouer ainsi dans cette contagion de proximité du vivre ensemble. À l'école du cœur de Jésus, l'onde de choc se propage sans bruit, et cela depuis la Pentecôte. Ça fait tache d'huile. Ça n'a jamais fait de bruit, faire tache d'huile. Saint Luc l'avait tout à fait perçu quand il écrit dans les Actes des Apôtres combien l'entourage de ces premières familles chrétiennes s'étonnait de la vie communautaire, de la vie familiale, en disant « Mais regardez, c'est étonnant, voyez comme ils s'aiment. » Le secret de la mission passe par là. Et Jean-Paul II s'y réfère à plusieurs reprises dans la lettre aux familles. L'amour n'a jamais été annoncée que par l'amour. Et si le mariage est dans l'Église catholique sacrement, c'est bien parce qu'il est célébré comme un signe de cette sainteté de l'amour. Il révèle la source vivante du cœur aimant du Christ, et Jean-Paul II le redit fortement. Avoir le cœur grand, comme Jésus le manifeste dans une des ultimes paroles de l'agonie sur la croix. Père, pardonne-leur. Grandeur d'âme qui ne compte pas. Pardonnez 70 fois, 7 fois à l'école de Jésus. Le couple apprend, essaye de ne pas ruminer, de dépasser cet orgueil paralysant qui empêche dans le couple, au-delà du couple, ce premier pas vers la réconciliation. Les enfants boivent à cette source. J'entends encore cette petite fille qui se préparait à la première communion et, comme elle s'y était préparée, surtout grâce à ses parents, elle venait vers moi parce que ses parents souhaitaient qu'elle découvre aussi le sens du pardon avant même de communier pour la première fois. Et j'avais interrogé cette petite fille en disant, mais le pardon, tu sais ce que c'est? Ayant réfléchi un instant, je vois encore l'expression du visage, une certaine gravité d'ailleurs, de cet enfant, me répondant de façon tout à fait catégorique, oui, je sais ce que c'est. C'est quand papa dit, c'est fini. Boire à cette source dès l'enfance, que on n'est pas prisonnier du passé, que c'est fini, regarde devant, elle était prête à célébrer le pardon de notre Père qui est aux cieux. À travers cette source du pardon qu'elle avait vu ses parents vivre entre eux et qu'elle avait connue, elle, dans sa relation à ses parents. Boire à cette source, avoir goûté le pardon pour savoir l'exercer, alors dans la mouvance du Christ ressuscité, il faut rejeter la malédiction de l'inexpiable, de l'irrémédiable, comme si le péché des hommes pouvait être plus fort que la miséricorde de Dieu. À l'école de Jésus, nous devons croire et vivre, mettre dans notre vie, mettre au cœur de la vie du couple et de la famille. Oui, que le péché, que la mort n'ont pas le dernier mot. Reste à en vivre. Encore cet hiver, je suis sûr de la discrétion, dans une nuit d'hiver, de cet hiver, un couple m'a appelé au téléphone. C'était la bêtise. Un couple uni qui avait traversé bien des difficultés, y compris la mort d'un enfant. Et voilà. On ne peut jamais vivre sur l'acquis. Bête et méchant, l'adultère. Les cris de colère au téléphone, tout était cassé. Avec eux, j'ai voulu y croire. Ils ont lutté des semaines. Et peu à peu, ils avaient d'ailleurs besoin de savoir que j'y croyais. Que l'amour allait être le plus fort. Dans la discrétion, on s'est retrouvé un soir, plusieurs mois après, pour une célébration de l'Eucharistie Et ils avaient exprimé le désir, je n'ai pas voulu y contrevenir, un sacrement est donné une fois pour toutes, mais ils ont voulu, dans la discrétion, redire au cours de cette messe leur consentement, mais ils avaient rédigé des formules, l'un et l'autre différentes, pas symétriques, qui exprimaient le pourquoi de ce qu'ils osaient redire dans la foi que la miséricorde de Dieu leur avait permis de se redonner un avenir à eux et à leurs enfants. Ça fait partie de ces joies du ministère du prêtre que d'être témoin de la grâce de Dieu dans le cœur des hommes et que, oui, l'amour peut être le plus fort. Et c'est des signes prophétiques, même s'ils sont cachés, comme beaucoup de signes prophétiques. Avoir le cœur grand. Comment ne pas songer, en ce lieu de paraît monial, particulièrement, à ce geste du centurion romain, au coup de lance dans le corps de Jésus crucifié, qui fit jaillir du sang et de l'eau ce cœur transpercé d'amour. Et la tradition y a toujours vu la source du mystère du salut qui coule à travers l'Église, peuple de Dieu, en marche de génération en génération. L'eau du baptême, le sang de l'Eucharistie, versé une fois pour toutes et rendu présent par la volonté du Christ au cœur de son Église. C'est vrai, comme évêque, je célèbre beaucoup moins de mariages qu'à l'époque où j'exerçais mon ministère de prêtre à Paris. Mais j'en célèbre quelques-uns quand même. Parce qu'un évêque qui s'occupe de la pastorale familiale, il faut tout de même qu'il continue à faire des travaux pratiques. Mais c'est vrai que c'est devenu pour moi d'une très grande gravité. J'y songe quand je trace le signe de la croix sur les mains unies de ces deux jeunes. J'y songe plus encore, c'est vrai, maintenant. Puisqu'ils ont la chance, ceux qui le désirent, de communier au corps et au sang du Christ au moment où je viens vers eux avec la coupe de l'alliance, du sang versé, la coupe de l'alliance nouvelle et éternelle. Et ils vont boire ensemble à cette coupe. Ils découvriront progressivement, je ne sais ni le jour ni l'heure, qu'ils seront pris au mot, puisqu'ils ont désiré que leur amour participe de l'alliance nouvelle et éternelle. C'est là-dessus que l'Église, pour garder la bonne nouvelle, ne pourra jamais transiger, tout en exerçant aussi sa mission de miséricorde. Tôt ou tard, l'homme et la femme, s'ils désirent vraiment, avec la grâce de Dieu, rester fidèles à ce don du mariage, certains jours, je le sais, leur cœur sera comme transpercé et déchiré. Heureux ceux qui, au dernier soir, pourront, comme Jésus, prier. Tout est consommé. La force d'aimer que tu avais mis en moi, Seigneur, a été dépensée sans compter. Cette ultime Pâque n'est-elle pas aurore de la nouvelle naissance pour avancer au banquet des noces éternelles?
1: avoir le cœur grand. Apprendre comme dans la nuée obscure et lumineuse à la fois, à déchiffrer l'histoire sainte de nos vies, que certains déchirements que d'abord nous lisons comme des signes de mort, mais ils sont, vus peut-être dans une autre lumière, signes de naissance, de genèse, de nouvelle naissance, que l'homme nouveau grandit. Très tôt, dans ma vie, un verset de la première épître de Saint Jean s'est incrusté dans mon cœur avant même que je sache qu'un jour peut-être je serai prêtre. Il accompagne ma route dans la solitude habitée du célibat pour l'Évangile. Il me plaît d'espérer et de penser qu'il accompagne aussi les époux dont le cœur grandit dans l'alliance conjugale. Saint Jean écrit que c'est vrai dans sa première épître, « Dieu est plus grand que notre cœur. Il faut beaucoup grandir, beaucoup de grandeur d'âme. C'est un don que le Seigneur fait. Et parce que le cœur de Jésus est si grand, Newman a vu juste sur cette croissance, être saint, c'est avoir beaucoup changé. Puisse le moment d'adoration qui vient maintenant, qui précédera notre Eucharistie aujourd'hui, faire grandir en nous la force d'aimer que le Seigneur y a mise. Mettez-vous à mon école, dit Jésus, car je suis doux et humble de cœur, et vous trouverez le repos pour vos âmes. À la grâce de Dieu.

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2: Seigneur, j'étais encore inachevé, tu me voyais. Psaume 138, 16.

Jésus nous enseigne, pas seulement par sa parole, mais aussi et surtout par son exemple. Et nous connaissons parfaitement ses commandements, mais la mise en pratique, c'est autre chose. Le Christ nous donne pourtant toutes les grâces nécessaires pour aimer en vérité. Et puis Jésus a montré l'exemple du parfait amour en s'offrant sacrifice sur la croix. Lorsque nous entrons dans une église ou une chapelle, nous voyons le tabernacle, cette présence réelle, et non loin dans le cœur, le crucifix, la croix de Jésus, et cette croix qui est pour nous signe de son amour, qui a vaincu tous nos péchés. Pour aimer, il faut d'abord se laisser aimer. Le Christ nous donne tout ce qu'il nous faut, mais nous lui demandons, est-ce que nous lui demandons vraiment chaque jour? Son cœur a été ouvert par la lance du soldat, et elle était source de l'eau de l'Esprit et du sang de l'Eucharistie. Le tableau de Jésus miséricordieux nous le rappelle. Eau et sang qui avait jailli du cœur de Jésus comme source de miséricorde pour nous, j'ai confiance en vous. Nous avons, frères et sœurs, à suivre Jésus qui connaissait parfaitement l'heure de sa mort et désirait ce baptême dans lequel il allait être plongé pour nous sauver, pour nous laver de nos péchés, pour nous renouveler dans l'amour et faire de nous des êtres debout dans la résurrection. Dans la Pâque de sa mort et de sa résurrection, Jésus a vécu jusqu'à l'extrême son amour. Il peut dire à chacun de nous, je t'aime d'un amour éternel, j'ai versé mon sang pour toi. Notre vie doit être imprégnée par cet amour et chaque jour, frères et sœurs, nous constatons des défaillances, malheureusement. Le Christ, en nous attirant à lui, vient nous renouveler dans son amour, car son amour est miséricorde. Si nous nous laissons renouveler dans l'amour de Jésus, nous sommes capables d'aimer du même amour que Jésus. Jésus est toujours penché sur nous, penché sur nos blessures secrètes. Il guérit nos âmes blessées dans le sacrement de réconciliation. Mais recevons-nous ce sacrement? Notre Seigneur doit nous pardonner sans cesse nos lâchetés et nos reniements, mais demandons-nous pardon de nos lâchetés? Est-ce que nous ne faisons pas simplement dire « c'est pas grave, c'est une plaisanterie, et voilà, mais si j'ai blessé mon frère, c'est pas une plaisanterie ». Donc, Seigneur, fais que ce grand commandement de l'amour, nous le vivons en vérité. Comme Simon-Pierre, au bord du lac de Tibériade, Jésus nous interroge Simon, Jésus nous interroge également « m'aimes-tu ?» Et Pierre répète plusieurs fois ça. Jésus répète plusieurs fois sa demande. Et Pierre comprend le lien secret des questions du Christ avec ses propres péchés. L'amour de Jésus est plus fort que notre mal. À la question « m'aimes-tu ?» répétée trois fois, Pierre et chacun de nous devraient dire « Seigneur, je t'aime, tu le sais. » Tu sais tout, tu sais bien que je t'aime, trois petits points, malgré mes péchés, malgré mon offense à mon frère, malgré cette parole malveillante, malgré ces incompréhensions sans cesse répétées dans nos vies, en famille ou en communauté. Le Seigneur, pourtant, est prêt à nous renouveler dans son amour pour dire comme à Pierre, « Viens, suis-moi. » Bon pasteur, Jésus nous attire sur le chemin du vrai amour,
avec saint Vincent de Paul, Frédéric Ozanam, le père Leprévost et tant d'hommes et de femmes qui ont donné leur vie dans la charité, sœur Rosalie Rendu, mère Teresa. Le chemin de croix que nous avons à emprunter chacun de nous est chemin de vie. Et si nous nous laissons attirer par le Christ, immanquablement nos frères et sœurs sont attirés vers Jésus. Chemin du don désintéressé de soi, de l'humilité, de la générosité, de la délicatesse, du service, de l'écoute également. Combien de fois nous voudrions parler, mais on ne nous laisse pas la parole. Le Christ attend que nous écoutions notre frère avant de toujours parler, de toujours dire tout ce que nous avons fait. Soyons humbles, soyons charitables, écoutons nos frères. Si nous contemplons Jésus, nous sommes porteurs du même regard que lui sur nos frères. En ce mois d'octobre qui s'achève, Notre-Dame du Rosaire, l'avons-nous priée? Ou bien avons-nous traité encore cette dévotion comme une dévotion dépassée? Que ce chapelet, parfois, que nous voulons réciter, souvent nous rencontrons des regards un peu inquiets. Ah, il est encore rendu à cette dévotion. Non, frères et sœurs, le chapelet est une véritable prière, prière de méditation, de contemplation. Ne la traitons pas avec mépris. Le Christ et la Vierge Marie nous engagent, quand nous la prions, à vivre vraiment dans la charité, aimer en acte et en vérité. Notre vie, unie à Jésus, devient un service d'amour humble et désintéressé. Ce n'est pas une agitation désordonnée et fébrile. Sinon, notre charité devient même agaçante quelquefois, c'est plus une charité. C'est un débordement d'activité, brouillonne, parce que ce n'est pas Jésus qui conduit notre œuvre. Jésus nous attire dans le véritable amour, à persévérer dans les bonnes œuvres que nous avons entreprises, à aimer nos frères en vérité, à les écouter, à les aimer. Dans le domaine spirituel, l'amour de l'autre nous conduit à lui souhaiter le plus grand bien possible, qu'ils vivent avec Dieu. Donc, l'apostolat est la plus grande manifestation de la charité. Si nous restons simplement un amour humain, nous sommes dans la philanthropie, non pas dans la charité. Et nous n'apportons pas ce qui est le plus précieux en nous, notre vie avec Dieu. Dans le domaine matériel, la charité s'efforce d'apporter à l'autre ce dont il a besoin. Elle aidera le prochain pour qu'il soit mieux disposé à écouter Dieu, à écouter sa parole. Il ne s'agit pas seulement de donner, frères et sœurs. Il s'agit de comprendre l'autre, d'essayer de le comprendre, non de le repousser en disant qu'il a dit une bêtise. Comprendre l'autre, l'écouter, l'aider, voilà la véritable charité. Jésus vit en nous et nous aide à rendre service. En famille, au patron, au travail, visite des personnes âgées, visite des malades, même si c'est difficile aujourd'hui et que parfois on ne peut pas y aller pour des questions sanitaires. Service des plus jeunes au patron, animation des jeux, tout cela fait partie de la charité, mais mettons Jésus dans nos cœurs, dans nos activités, dans nos jeux. La charité est un feu d'amour qui doit se répandre de proche en proche. Si ce feu brûle dans nos cœurs, il tend à réchauffer le cœur de nos frères engourdis par l'indifférence, le péché, l'oubli de Dieu. La charité nous donne un élan missionnaire, car la charité attire les hommes et les femmes à Dieu, à Jésus, crucifié et ressuscité. Cet amour nous rend disponibles, disponibles pour aimer, disponible pour servir le prochain. Et je termine par une grande sainte de la charité, vous avez compris, Mère Teresa. Après avoir prononcé ses vœux religieux définitifs en 1937, Mère Teresa, sainte Mère Teresa,
voulut s'unir plus étroitement à Jésus par un vœu privé. En avril 1942, en signe d'une totale disponibilité, elle s'engagea à ne rien refuser à Jésus. Que Notre-Dame du Rosaire, Mère Teresa et tous les saints que nous fêterons demain nous aident à dire oui au Seigneur pour aimer, écouter, servir nos frères en acte et en vérité. Seigneur, tu veux mes mains pour passer cette journée à aider les pauvres et les malades qui en ont besoin. Seigneur, aujourd'hui, je te donne mes mains. Seigneur, tu veux mes pieds pour passer cette journée à visiter ceux qui ont besoin d'un ami. Seigneur, aujourd'hui, je te donne mes pieds. Seigneur, tu veux ma voix pour passer cette journée à parler avec ceux qui ont besoin de paroles d'amour. Seigneur, aujourd'hui, je te donne ma voix. Seigneur, tu veux mon cœur pour passer cette journée à aimer chaque homme uniquement parce qu'il est homme. Seigneur, aujourd'hui, je te donne mon cœur.

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2: Je vous aime, ô mon Dieu, et mon seul désir est de vous aimer.
3: Chantez et rendez grâce, éternel est l'amour du Seigneur. Daniel 3, 90.

0: Ce matin, quand je préparais aussi l'enseignement, j'avais prévu de parler du chapelet. Et j'ai dû aussi relever le courrier électronique du sanctuaire. Alors, je vous partage le petit clin d'œil que j'ai reçu. Un message. Bonjour, je m'appelle Blandine et j'ai 17 ans. Si je vous écris aujourd'hui, elle l'a écrit hier soir, mais je l'ai lu ce matin. Si je vous écris aujourd'hui, c'est parce que Notre-Dame du Scapulaire du Sacré-Cœur m'a obtenu une grâce et je voulais l'en remercier en vous la faisant connaître. En effet, le soir du 21 septembre, j'ai appris d'une sœur, amie de mes parents, qu'un petit enfant de 4 ans, Arsène, avait eu un traumatisme crânien en tombant à l'école et devait se faire opérer le soir même. J'ai alors prié le chapelet, ce que je ne faisais pas d'habitude, à Notre-Dame de Pévoisin, devant une image du Scapulaire du Sacré-Cœur. Dimanche matin, j'ai appris de ma mère que le garçon était conscient, parlait et semblait n'avoir aucune séquelle grave. C'est pourquoi je vous présente ce témoignage, rendre grâce à Notre-Dame du Scapulaire du Sacré-Cœur et à son sanctuaire qu'elle m'a fait connaître par Internet. Un petit clin d'œil. Et puis, en lien avec le titre que j'avais donné, je vous ai annoncé Publie ma gloire. Ce mot d'ordre que Marie adressé à Estelle, qu'elle lui a rappelé un bon nombre de fois, en lui demandant d'y être fidèle. Et pour prolonger, j'ai déjà parlé de la plaque de l'ex-voto. Je veux revenir sur ce que j'ai dit par rapport au calme, prendre le temps d'approfondir un peu, parce que on voit que dans le cheminement d'Estelle, elle reçoit cette injonction de publier la gloire de Marie, elle place l'ex-voto, et Marie va le lui redemander encore au mois de juillet, et va lui demander le calme. Je voulais présenter rapidement ce qui s'est passé pour Estelle quand Marie lui dit: Sois calme, je ne te dis pas l'heure ou le jour où je viendrai. Je voudrais que tu sois encore plus calme. Ça, c'est le 3 juillet. Et puis, il y a ces longues semaines pendant lesquelles Estelle, elle ne voit plus la Vierge Marie et devient impatiente. Vous vous souvenez, donc, elle était donc toujours dans. Elle vivait hein, tout le mois de juillet dans la même maison, donc dans le lieu des apparitions. Au mois d'août, elle retourne au château de Montbel et puis pour y reprendre son service. Et là, son trouble augmente hein, parce que elle s'est éloignée du lieu des apparitions et elle cherche toutes les occasions. Alors je vais lui donner la parole dans le récit qu'elle fait de sa vie. Vous m'avez vu plusieurs fois vous montrer hein, ce fascicule qui s'appelle Estelle nous parle. Et je profite de l'occasion pour vous partager ceci. Cet ouvrage-là, Estelle nous parle, on y a recueilli à la fois son autobiographie, le récit qu'elle a fait de sa vie jusqu'au moment des apparitions, et puis le récit même des apparitions.
1: Où est-ce qu'on peut le trouver?
0: Alors, on le trouve dans toutes les bonnes librairies, et tout particulièrement la boutique du sanctuaire. On peut l'y commander, il s'appelle Estelle nous parle, mais surtout, mais aussi, et c'était ça que je voulais vous dire. Ah oui, c'est écrit. Pourquoi il est aussi important? Parce que quand Marie a montré à Estelle une plaque de marbre, elle lui a montré aussi une liasse de papier. Hein? Une grosse. Il y a ce fil, une pile de papier. Et ça, c'était d'ailleurs dès la troisième apparition. À la première, elle voit la plaque. La troisième, elle revoit la plaque, mais du papier. Estelle essaye de soulever le papier. C'est très lourd. C'est un petit détail parce qu'elle sort son bras droit qui était paralysé. Et la personne qui s'occupe d'Estelle a vu que le bras droit était sorti, elle s'est dit, mais comment elle a fait ça? Parce qu'elle ne pouvait pas le bouger. Et c'est après qu'on l'a appris. Et au mois de juillet, Marie lui a expliqué, ça servira à écrire le récit. Donc, elle a reçu aussi l'ordre d'écrire ce récit. Je vous l'ai dit plusieurs fois, son style, je trouve, dans sa sobriété, dans la clarté, quoi. Et très, au déjeuner, on faisait cette remarque. Il y a de la qualité dans sa lettre, hein, dans la forme aussi, hein, comme elle dit les choses. Alors, elle l'a écrit, et un pèlerin nous a fait le cadeau d'enregistrer la lecture de ce livre. C'est quelqu'un qui est habitué à enregistrer des livres, hein, pour les personnes malvoyantes. Alors, on a l'enregistrement audio du livre Estelle nous parle. Et comme dit Jésus, ce que vous avez reçu gratuitement, donnez-le gratuitement. C'est à disposition. Tout le monde peut le trouver sur le site internet du sanctuaire. Alors, il y a une page qui est dédiée aux apparitions, et là, il y a l'enregistrement audio, très facilement accessible, hein, du récit d'Estelle. Et puis, il y a une page qui est dédiée à Estelle elle-même. Et là, on y trouve son autobiographie. Et j'en ai fait l'expérience pour moi-même et pour d'autres. Entendre ce texte, il est très bien lu. L'entendre, ça a une force particulière. Et voilà. Alors, je lui donne donc la parole. Vendredi 8 septembre. Tout le mois de juillet et le mois d'août sont passés. Elle est impatiente. Ah si, si, il faut quand même le dire. Non, non, il faut que je revienne un tout petit peu. À partir du 15 août, je n'avais pas de patience. Je me tourmentais. Je ne pouvais plus prier sans être assailli de la mauvaise pensée de sortir du château. Et j'avais le désir de m'en aller la nuit à Pelvoisin. Et je manigançais ma sortie et mon chemin sans être vu. Puis je serais rentré, etc. Pourquoi c'est une mauvaise pensée? Parce qu'elle sait qu'elle doit obéir, qu'elle n'a pas le droit de sortir si on ne lui a pas donné l'autorisation. J'arrangeais tout très bien dans mon esprit. Bref, heureusement que je ne me suis pas bougé, tout en étant agité intérieurement. Je suis même descendu jusqu'à la porte de sortie pour m'assurer comment je pourrais sortir et rentrer. Puis, je suis remonté, heureusement. Donc elle flirte avec la tentation, hein? Elle s'approche du feu, hein. C'est assurément la Divine Mère qui m'a gardé. Le vendredi 8 septembre, fête de la Nativité de la Sainte Vierge, on avait l'habitude d'aller aux offices à Pelvoisin. Les maîtres m'avaient emmené. Je suis allé à ma chambre, espérant revoir la bonne mère, mais je ne la vis pas. C'est après cela que, ne voulant pas partir de Pelvoisin sans m'être confessé, je suis allé trouver monsieur le curé au confessionnal. Je confiais à monsieur le curé tout mon tourment de cette nuit précédente. Et j'ajoutais que je n'étais pas calme parce que j'avais un trop grand désir de voir cette mère. Et je voulais savoir ce qu'elle voulait de moi. Et j'avais un trop grand désir de la voir. C'est un bon désir, trop grand. Tiens. Monsieur le curé me dit, ce sont des tentations. Je vous défends de venir ici la nuit. Vous voulez donc compromettre la gloire de la Sainte Vierge? Il me fit de la peine, mais je le compris et je me suis résigné facilement. Le soir, j'ai pu prier et dormir bien tranquillement. Le matin 9 septembre, je ressentis ce qui m'était déjà arrivé bien des fois en pensant à la Sainte Vierge. Mon cœur sautait dans ma poitrine. Cela me produisait l'effet qu'on ressent quand on va revoir quelqu'un qu'on aime bien et dont on est privé depuis longtemps. Or, après la messe entendue à la chapelle du château, je n'y tins plus. Cela se trouvait un samedi. Je suis allé trouver Madame la comtesse de La Rochefoucauld au salon pour lui demander la permission d'aller à Pelvoisin. On me refusa net. Madame me dit, vous n'y pensez pas, ma pauvre Estelle. Qu'avez-vous besoin d'y aller aujourd'hui? Vous y êtes allé hier et demain c'est dimanche. Par conséquent, vous irez demain. Cette réponse était loin de me faire plaisir. Je suis remonté dans ma chambre, le cœur bien gros, mais je me suis résigné en priant la Divine Mère d'arranger les choses. Si elle désirait que j'aille à Pelvoisin. Dans la journée, après le grand déjeuner, Madame la Comtesse me fit venir au salon et elle me dit, Estelle, vous vous tiendrez prête pour 2 heures. Monsieur le comte ira à Pelloisin, il vous emmènera. Ceci m'a fait un plaisir inouï. Je croyais que mon cœur allait sortir de ma poitrine. Je partis donc à Pelloisin. Après avoir embrassé mes parents, qui étaient restés dans la maison où j'avais été guéri, je passai vite dans ma chambre. J'ai prié assez longtemps. Le temps coulait vite. Je craignais de faire attendre monsieur le comte. Or, je partis chez monsieur le curé. Il me dit « Il vous reste encore un peu de temps, retournez prier. » Ce que je fis, et alors je repris mon chapelet, et je le finissais quand la Sainte Vierge est venue. C'est très simple, on se le disait. Et dans mon récit vendredi soir, pour aller plus vite, j'ai omis cette chose-là que je vais souligner. La délicatesse du cœur de cette femme qui se retrouve dans la chambre, j'allais dire contre toute espérance, hein, elle a dit son cœur sautait dans sa poitrine, elle y est enfin, et là, elle dit « mais je veux pas mettre le comte en retard ». Et elle quitte la chambre, avec le risque de ne pas y revenir. Se calmer, c'est quelque chose de très actif, vous voyez. C'est pas simplement une résignation, je fais malgré ça, quoi. Elle est dans le lieu, elle pourrait dire, ben, je ne le quitte pas tant que Marie ne m'apparaît pas, quoi. Non, je ne veux pas mettre le comte en retard. Et la Sainte Vierge, hein, nous l'avons entendu, lui dit, tu t'es privé de ma visite, mais j'attendais de toi cet acte de soumission et d'obéissance. Et c'est vraiment une obéissance filiale, quoi, avec cette qualité de la délicatesse, quoi. Alors, oui, le calme. Marie a insisté ici, et je veux en parler un moment. Et il semble très clair, hein, parce que la suite du récit de l'apparition le montre. Hein. Maintenant qu'elle a fait cet effort, Marie lui l'oriente vers sa mission, en fait une missionnaire du cœur du Christ. Pourquoi le calme? Et que signifie-t-il? Alors à nouveau, je vais revenir à l'Évangile. Savez-vous où dans l'Évangile on trouve le mot calme? On le trouve une fois.
2: Calmer la tempête.
0: Exactement. Il se fit un grand calme. Il se fit un grand calme. Alors, on connaît l'épisode. Hein. Vous vous souvenez, quand Jésus choisit ses premiers disciples, il va faire des apôtres aussi, ce sont des pêcheurs. Des gens qui pêchent, pas qui font des pêchés, mais qui pêchent des poissons. Hein. Et il leur dit, vous allez devenir des pêcheurs d'hommes. Et c'est une image qui parle de la mission, hein, la conquête. Il y a dans l'évangile de Jean un épisode avec une pêche merveilleuse, très abondante, hein, mais une fois que Jésus est ressuscité. Cette page de l'Évangile, chez chapitre 21, unit deux images. On voit les disciples qui pêchent, et Jésus leur dit « amenez les poissons », et quand ils les ont amenés sur les rivages, les poissons deviennent des brebis. Parce que à ce moment-là, façon de parler, hein, c'est ma façon de dire, raconter les choses. Parce qu'ensuite, Jésus dit à Pierre « il va falloir que tu t'occupes de mes brebis ». Alors, vous voyez, je file la métaphore. Hein. Il y a une dimension de conquête. Pêcheur d'hommes. Le pêcheur, quelqu'un qui chasse, qui ramène, qui sort de l'eau. Qu'est-ce que ça veut dire, pêcheur d'hommes? Puis en plus, la pêche, c'est une chasse où tu vois pas toujours ton gibier. Hein. D'ailleurs, c'est vraiment cette expérience que font les disciples dans les deux épisodes, celui qui est raconté tout à fait presque au début, la vie apostolique, et puis après la résurrection. Hein. On a pêché toute la nuit, on a jeté nos filets sans rien prendre. Être pêcheur d'hommes. Et Jésus dit à ses disciples, je vais vous apprendre à pêcher des hommes. Je vais faire de vous des pêcheurs d'hommes. Et de fait, quand on est attentif dans l'évangile, ils ont laissé leur barque, mais ils vont s'y retrouver assez souvent. Et là encore, hein, l'évangile parle avec des images. Et Jésus va être assez souvent avec eux sur le lac, dans une barque. Et à un moment, ils vont laisser leur barque et le suivre jusqu'au chemin, sur le chemin vers Jérusalem, vers le moment de la Pâque. En tout cas, quand Jésus fait les traversées, quand il est sur la barque avec ses disciples, ça dit quelque chose de l'Église, de la communauté qu'il rassemble, et de cette communauté, de cette barque, hein, qui est sur des eaux agitées, et pour que tous ceux qui sont prisonniers dans l'eau puissent eux aussi être amenés dans la barque et aller au bout, au rivage. Hein. C'est une image de la mission. Alors, dans l'épisode de la tempête apaisée, il y a plusieurs hein, traversées. Nous nous souvenons, hein, il y a la tempête, Jésus dort, et eux, ils ont peur, ils le réveillent en disant « Nous périssons, cela ne te fait rien ». Que fait Jésus? Il s'adresse au vent et aux vagues, et il se fait un grand calme. Et à ce moment-là, il leur dit « Pourquoi n'avez-vous pas la foi? Pourquoi avez-vous peur, homme de peu de foi ?» Et si nous traduisons hein, autrement, si nous traduisons, nous comprenons, ça peut se dire de cette façon-là. Aujourd'hui, parce que vous étiez affolés, j'ai maîtrisé les éléments extérieurs dont vous craigniez qu'ils vous engloutissent. Et vous avez cédé à la tentation de croire que moi, même si je dormais, je ne vous protégeais pas. Quand même si visiblement je n'agissais pas, j'étais pas le garant que nous allons passer sur l'autre rive. Vous avez cédé à cette tentation. La prochaine fois, bien laissez-moi dormir. Faites le calme au-dedans de vous. Gardez ce calme qui est, oui, un fruit de la confiance. Ça ne veut pas dire que vous n'allez pas avoir le mal de mer. Vous allez être secoué, peut-être que vous allez un peu boire à la tasse. Ouais. Qui sait, ça arrive dans la tempête. On connaît l'épisode qui concerne l'apôtre Paul. Il y a des moments où il faut jeter des choses du bateau parce que hein, il faut l'alléger. Mais nous passerons sur l'autre rive.

0: l'histoire de notre humanité, l'interconnexion, je ne parle pas uniquement des moyens de communication, hein, mais le monde, l'humanité fait qu'il y a une dépendance hein, mutuelle. On le sent bien, quoi. Il y a un contexte qui fait qu'on a perdu la maîtrise. Hein. Qui l'a, la maîtrise ? Et de fait, quand c'est la tempête, hein, tu n'as plus la maîtrise. Et là, gardez le calme. À nouveau, hein, ce n'est pas du tout être insensible. Je dis, et Marie emploie cette expression, faire effort pour garder le calme. Nous savons que nous avons une certaine maîtrise, non pas sur la naissance de nos émotions. Alors, j'ai rapporté au début, hein, Estelle dit, un trop grand désir, dans toute leur variété. Il n'y a pas que la peur. Hein. Il y a aussi celle-là. La naissance de nos émotions, quand nous sommes face au danger, cela existe. Mais faire effort pour ne pas être submergé. Une disposition, oui, je le disais, une disposition à ensuite, justement, pouvoir faire la traversée, tenir notre place, vivre de la promesse de Jésus.
1: Alors,

Cette expression de Marie maintenant, qui dit « publie ma gloire ». Les mots, à nouveau, sont simples. Quelle est la gloire de Marie et pourquoi faut-il publier sa gloire? C'est la gloire de Dieu, c'est à Dieu qu'est la gloire. Vous vous souvenez, peut-être? Il me semble que, oui, il y a des éléments de la réponse qu'on trouve là. Quand Jésus, c'est rapporté au chapitre 17 de l'évangile de Jean, quand Jésus prie son Père, hein, Père, l'heure est venue, quand Jésus demande d'être glorifié, en parlant de ses disciples, il dit « Je suis glorifié en eux ». Je suis glorifié en eux. Qu'est-ce à dire cela? Là encore, la réalité est simple, mais elle nous dépasse tellement. Dans notre profession de foi, nous disons « Pour nous, les hommes, et pour notre salut, il descendit du ciel. Il prit chair de la Vierge Marie et s'est fait homme. » Pour nous. C'est pour nous et c'est gratuit. L'incarnation n'ajoute rien à Dieu. Vous le savez, nous le savons. Mais c'est totalement pour nous. C'est pour l'humanité. Il se donne. Il devient l'un de nous, hein, comme l'ont dit les pères de l'Église, pour que nous devenions Dieu. J'ai encore souri à la fin de la messe, après cette... Vous avez entendu la prière que Frère Dominique Marie a dit, la prière après la communion. Chaque fois que j'entends maintenant, ça me fait sourire. Seigneur, puisque nous avons reçu le corps du Christ, accorde-nous d'être participants de la vie éternelle. Et on dit tous Amen. Tiens, on demande juste de devenir Dieu, quoi. Voilà, comme ça. Participants de la vie éternelle. Non mais, on ne doute de rien. Hein. Si on en doute, justement, on n'y croit pas assez. Mais c'est la promesse pour nous. Il a voulu ça pour nous. Alors il est glorifié en eux. Il est glorifié en ceux qui le suivent. Et il est glorifié en elle, la première. Publier la gloire de Marie, c'est publier le rayonnement. Oui, c'est le fait que c'est Jésus, Dieu fait homme. Lui qui demande sa gloire, mais il la demande pour son corps. Il la demande pour son corps qui est l'Église, et pour la première des membres de l'Église, pour Marie.

0: C'est une comparaison lointaine, mais j'avais lu un jour l'interview d'un chanteur lyrique très fameux qui a fait une carrière internationale. C'était d'ailleurs étonnant, cet homme, il était mécanicien dans un garage, il aimait beaucoup chanter, et puis dans un garage, il y a beaucoup de bruit. Donc il chantait très fort. Et un jour, il y a quelqu'un qui vient dans le garage, qui l'entend chanter, qui lui dit, mais votre place, elle n'est pas ici, quoi. Et hop, et il a fait donc une carrière à l'opéra. Oui, une carrière internationale, quoi, vous voyez. Découverte de talent, quoi. C'est pas le chasseur de tête, c'est le chasseur de voix. Et alors, j'ai lu une interview, et on interviewe lui, et puis on pose la question à son épouse. On lui dit, mais est-ce que c'est pas parfois difficile de vivre à l'ombre d'un homme célèbre? Alors elle répond, pourquoi à l'ombre? Mais dans la lumière. Exact. Ça dit quelque chose, hein, de leur qualité. Et voyez, je fais le lien. Nous ne vivons pas à l'ombre de Jésus, mais dans sa lumière. Et la gloire qui rejaillit parce que la gloire, elle s'exprime aussi en termes de lumière, hein, de rayonnement. Elle dit la réalité, le poids, la manifestation de ce qu'est la personne, l'être, hein. Mais de fait une manifestation, donc très spontanément la lumière, hein, ce qui rayonne, quoi, se donne à voir, à connaître. Je suis glorifié en eux. Il est glorifié en elle. Dieu n'a pas pu se résoudre au péché. Il avait perdu, hein, ton amitié par sa désobéissance. C'est la quatrième des prières eucharistiques, hein, qui dit cela. Tu ne l'as pas abandonné au pouvoir du péché. Tu es venu en aide à tous les hommes. Et Dieu qui vient en aide, ce n'est pas simplement pour guérir. Non, c'est pour glorifier. Et l'homme qui avait perdu la maîtrise sur sa vie, qui s'est laissé séduire par l'esprit du mal, l'homme, la créature humaine, est non seulement restaurée, mais est établie dans une dignité nouvelle. Et la royauté de Marie dit cela. Elle est reine. Celle à qui Dieu remet le dessein du monde. Quand je dis ça, c'est parce que, de fait, il n'y a pas une créature humaine qui a posé des actes aussi définitifs pour l'histoire, hein, qu'elle. La conduite de l'histoire dans la réalité, hein, pas dans la succession des événements qui font ce qu'on appelle l'actualité, hein. Elle a tenu une place en étant à sa place, en se faisant servante. Et en étant à cette place, elle est reine. Les serviteurs de Dieu régneront. Le livre de l'Apocalypse dit ça. Servir Dieu, c'est régner. Et parce que il veut cela, non seulement des serviteurs, mais des fils. Tout pouvoir m'a été remis et Jésus, en un sens, le remet à Marie. Ils sont touchants, les passages de l'Évangile où on voit Jésus qui dit, qu'est-ce que tu veux que je fasse pour toi? Et il le dit à sa mère, parce qu'elle s'est parfaitement accordée. Tiens, quand deux ou trois s'accordent, j'avais mis dans mes notes, je vous le partage, parce que ça m'est revenu au moment où on a chanté tout à l'heure. Il y a eu ce moment où, hein, le chant est parti et, oh là là, on se demandait si on allait y arriver. Et puis, on a senti que les voix s'accordaient. Hein? Il y avait une beauté de ça. Hein? C'est beau. En fait, le verbe s'accorder, c'est le verbe symphonie. Oui, c'est vraiment ça. C'est, hein, le verbe du grec. Le grec, c'est le son, les sons ensemble, la symphonie, quoi. Quand deux ou trois sont en symphonie. Puis là, on était plus que deux ou trois. Tout à l'heure. Elle est parfaitement accordée. Oui, puisque c'est pour nous. C'est son dessein que la créature humaine coopère le plus possible à son œuvre. Il a voulu féconde, mère et reine. Je vous invite, avant de partir, à aller, si vous n'avez pas encore vu, regarder, on peut dire contempler. Là, il y a une double fresque hein, dans la direction que j'indique. Hein, au sommet du parc, il y a un oratoire ouvert hein, avec alors, la fresque que l'on aperçoit là, dans ce sens-là, qui est la plus petite, une représentation symbolique de Marie et Estelle, quand je dis symbolique, parce qu'elle unit des éléments de différentes apparitions. Et il y a un petit scorpion en bas à gauche, esprit du mal. Et puis, la fresque principale, c'est Marie couronnée. Jésus l'a couronnée. Le 22 août, hein, la lettre du préfet, du responsable du dicastère pour la doctrine de la foi, a été signée le 22 août. Hein. Marie reine. Marie dit « Je suis maîtresse de mon fils. » Maîtresse. De fait, dans la Bible, les reines, elles sont reines sur le cœur du roi. Nous avons entendu, hein, c'était vendredi, que vous nous avez lu un extrait d'Esther. Hein. Ouais. Elle va rencontrer le roi et elle saisit son cœur. Maîtresse de mon fils.
1: L'angoisse mortelle qui l'étreignait.
0: Ouais. Et elle l'appelle le lion. Hein. Exactement. Vous ne le savez peut-être pas, mais dans la messe propre de Pellevoisin, c'est la première lecture. Ah oui, bah oui, parce que de fait, au plus fort de ma misère, et la confiance est confiée à Marie. Oui, de fait, c'était aussi encore un clin de Dieu. Alors, elle est reine, publiée sa gloire. Et nous croyons en Marie montée au ciel dans son corps et dans son âme, glorifiée dans son corps et dans son âme. Nous le savons, nous, les autres, il y a une distance entre la mort et l'entrée dans la vie éternelle et la résurrection des corps. C'est à la fin du monde qui aura la résurrection des corps. Je ne sais pas si vous êtes déjà demandé pourquoi. Je vais vous dire que j'y ai pensé aussi, y compris à travers les témoignages de tout à l'heure. Dans le sens où nos existences sont liées. Oui, il y a des nœuds. Et il y a une solidarité entre tous les hommes. Et dans des témoignages, tout à l'heure, il y a des gens qui l'ont dit bien mieux que je le répète là maintenant. Oui, le mouvement est lancé, mais il y a encore des nœuds. Il va y avoir encore des dénouements. Il va y avoir encore des choses qui vont se faire. Jusqu'à la fin du monde, toute l'humanité est en travail d'enfantement. Toute l'humanité. Dans les blessures que nous confions, dans celles que vous avez confiées, que nous, parfois comme prêtres, dont j'entends la confidence, il y en a qui concernent aussi des êtres qui ont disparu. Telle blessure à l'égard d'un ancêtre, d'un parent, ou d'un conjoint qui n'est plus là. Avec une souffrance, une blessure qui reste encore ouverte. Ah oui, un désir de pardonner, mais on n'a pas pu l'échanger. Et celle-là, on prie pour qu'il soit dans le bonheur de Dieu. Sans délai, parce que Dieu est miséricordieux. Il y a quelque chose qui convient dans le fait de dire, il y aura un aboutissement. Un jour, on sera pleinement réconciliés. Un jour, toutes nos relations seront rendues à la paix, à la beauté. Je sais pas comment vous imaginez le ciel. On imagine rarement la vie au ciel. Alors c'est voir Dieu. Mais il y a quelque chose, je pense, qui peut nous consoler et nous aider. Hein. Aussi quand nous sommes face à ce qui est pour une part une sorte d'échec ou, oui, ou un manque qui est encore là. Tout sera guéri et réparé. Tout. Et il est bon hein, d'entendre cela avec force, demander à Marie de nous faire vivre de ce réalisme-là. Tout. Et là. Non, ça, c'est pas le mien. Il est là. Alors nous nous portons cette espérance, et en Marie nous voyons cela réalisé. Elle est l'Immaculée, elle a la portée, elle s'est unie à son Fils. Elle est celle qui était le plus proche de lui, et en elle, cette espérance de la restauration, de la guérison plénière, elle trouve une image, hein. Et plus encore, je crois avoir déjà évoqué, hein, oui d'ailleurs à propos de la lettre d'Estelle, de ce qui avait, je le disais, de pas tout à fait chrétien, il peut arriver que quand nous souffrions, nous disons « c'est parce que je le mérite » et que nous cherchons la cause de telle souffrance aussi dans quelque chose que nous avons fait, que quelqu'un d'autre a fait. En tout cas, dans quelque chose que nous avons fait. On le voit, Marie, elle a connu la souffrance, elle aussi qui était parfaitement innocente. Et auprès d'elle, nous découvrons comme des petits, oui, faibles, mais nous le découvrons parce qu'elle est une mère et qu'elle nous partage ça, que d'une façon qui nous échappe. Ces blessures, si nous les vivons près de Jésus, en mettant nos pas dans les pas de Jésus, comme je disais ce matin, en laissant Jésus connaître ce trouble pour nous et en le remerciant et en lui le laissant nous engager dans le chemin de la confiance, de la compassion, celui qui refuse d'entrer dans la vengeance, qui combat autant qu'il peut l'amertume. Alors, et nous participons à son œuvre. Et ça aussi, cela sera manifesté au dernier temps. Et vivre près de Marie et choisir de publier sa gloire et choisir que nos vies soient auprès d'elle, c'est aussi comme une assurance. Elle nous gardera de ce qu'il pourrait y avoir d'étroitesse de vue, même si nous grandissons. Et nous restons limités, ce qu'il pourrait y avoir de vanité, de retour sur soi, de ce qui serait trop humain, qu'elle soit reine. Vraiment. Et pour achever mon propos, je vais donner la parole à Benoît XVI. Ça fait quelque temps que les papes que nous avons eus on a eu les papes canonisés. Jean 23, Paul 6, là, vous béatifiez Jean-Paul 1er, Jean-Paul 2. Qu'est-ce qu'il en sera de Benoît XVI? Dieu le sait. Mais il avait un enseignement si lumineux. Et de fait, peut-être certains d'entre nous ont été à Lourdes quand il y est venu. Est-ce qu'il y en a qui étaient à Lourdes quand Benoît XVI y est venu? Voilà, Benoît XVI, il est venu à Lourdes. Il avait fait notamment une méditation devant le Saint-Sacrement exposé, qui était quelque chose de très beau. Et puis, il a aussi présidé une messe au cours de laquelle a été donnée l'onction des malades. Alors, je souscris à ce qui a été dit tout à l'heure sur l'onction des malades. Je vais vous dire ce petit clin d'œil aussi. Hier, au plein milieu de notre retraite, j'ai donné l'onction des malades à une de nos sœurs. Je l'ai vu, oui, vraiment comme un clin d'œil, quoi. Voilà. C'est un si beau sacrement. Alors, Benoît XVI, au cours de cette messe, a prononcé une homélie, dont je vais vous citer un extrait et on va terminer là-dessus. Marie est aujourd'hui dans la joie et la gloire de la résurrection. Les larmes qui étaient les siennes au pied de la croix se sont transformées en un sourire que rien n'effacera, tandis que sa compassion maternelle envers nous demeure intacte. Le psalmiste, l'auteur du psaume, percevant de loin ce lien maternel qui unit la mère du peuple et la mère du Christ, pardon, et le peuple croyant, prophétise au sujet de la Vierge Marie que les plus riches du peuple quêteront ton sourire. Ainsi, à l'instigation de la parole inspirée de l'Écriture, les chrétiens ont-ils depuis toujours quêté le sourire de Notre-Dame? Ce sourire que les artistes au Moyen-Âge ont si prodigieusement représenté et mettre en valeur. Ce sourire de Marie est pour tous. Il s'adresse cependant tout spécialement à ceux qui souffrent, afin qu'ils puissent y trouver le réconfort et l'apaisement. Rechercher le sourire de Marie n'est pas le fait d'un sentimentalisme dévot ou suranné, mais c'est bien plutôt l'expression juste de la relation vivante et profondément humaine qui nous lie à celle que le Christ nous a donnée pour mère. Désirer contempler ce sourire de la Vierge, ce n'est pas se laisser mener par une imagination incontrôlée. L'Écriture elle-même nous le dévoile sur les lèvres de Marie lorsqu'elle chante le Magnificat « Mon âme exalte le Seigneur, mon esprit exulte en Dieu mon Sauveur ». Quand la Vierge Marie rend grâce au Seigneur, elle nous prend à témoin. Marie partage, comme par anticipation, avec ses futurs enfants que nous sommes, la joie qui habite son cœur pour qu'elle devienne la nôtre. Chaque récitation du Magnificat fait de nous des témoins de son sourire. Dans le sourire de la plus éminente de toutes les créatures tournées vers nous, se reflète notre dignité d'enfant de Dieu. Cette dignité qui n'abandonne jamais celui qui est malade. Ce sourire, vrai reflet de la tendresse de Dieu, est la source d'une espérance invincible. Pardon, invincible. Oui, qu'était le sourire de la Vierge Marie n'est pas un pieux enfantillage. C'est l'aspiration, dit le psaume 44, de ceux qui sont les plus riches du peuple. Les plus riches, c'est-à-dire dans l'ordre de la foi, ceux qui ont la maturité spirituelle la plus élevée et savent précisément reconnaître leur faiblesse et leur pauvreté devant Dieu. En cette manifestation toute simple de tendresse qu'est un sourire, nous saisissons que notre seule richesse et l'amour que Dieu nous porte et qui passe par le cœur de celle qui est devenue notre mère. Qu'était ce sourire? C'est d'abord cueillir la gratuité de l'amour. C'est aussi savoir provoquer ce sourire par notre effort pour vivre selon la parole de son Fils bien-aimé. Tout comme un enfant cherche à faire naître le sourire de sa mère en faisant ce qui lui plaît. Et nous savons ce qui plaît à Marie, grâce aux paroles qu'elle adressa au serviteur à Cana. Faites tout ce qu'il vous dira. Le sourire de Marie est une source d'eau vive. Celui qui croit en moi, dit Jésus, des fleuves d'eau vive jailliront de son cœur. Marie est celle qui a cru, et de son sein ont jailli des fleuves d'eau vive qui viennent irriguer l'histoire des hommes.

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2: Seigneur, tu m'as séduit et j'ai été séduit. Tu m'as saisi et tu as réussi. Jérémie 20, 7.

0: D'accord, c'est des belles questions. La première question, je répondrai de manière extrêmement simple. Ouvrez les portes. C'est pas facile d'ouvrir la porte. Jésus dit dans l'Apocalypse, il dit « Voici, je me tiens à la porte et je frappe. Si quelqu'un entend ma voix, si il ouvre la porte. Ouais. » Donc il y a deux conditions. Il y en a quelques-uns, ils ne veulent pas entendre la voix de Dieu, donc ils mettent MP3, musique, ordinateur, ils font beaucoup, beaucoup de bruit à l'intérieur d'eux pour ne jamais avoir de silence, ce qui fait que lorsque Jésus frappe à la porte, ils n'entendent jamais. Si quelqu'un entend ma voix. Donc la première condition sine qua non, c'est d'avoir des espaces de silence dans ta journée. Moi, à mon avis, c'est un des combats les plus difficiles. Jésus, il dit dans l'Évangile, « Toi, quand tu pries, rentre dans ta chambre, ferme ta porte et prie ton Père dans le secret. Vous, aujourd'hui, vous rentrez dans votre chambre, vous avez votre portable, votre ordinateur, votre télé, etc. » Donc en fait, c'est difficile, encore plus difficile pour votre génération, d'arriver à faire du silence. Or, un père a le droit de parler à sa fille ou à son fils. Donc il faut du silence pour que Dieu puisse parler à ses enfants. C'est le premier mot de la prière des Juifs. Vous savez que Jésus, comme tous les Juifs d'ailleurs, quel est le premier mot de la prière de Jésus ? Schéma Israël, écoute. Donc faut se taire. Ensuite, parfois on a entendu et on sait que c'est Dieu qui nous appelle. Et il nous appelle à la rencontre, il a envie de venir. Deuxième, si il ouvre la porte. En fait, il y en a qui savent très bien que Jésus a sonné à la porte et ils ne veulent pas ouvrir la porte parce qu'ils ont peur. Si Jésus rentre, qu'est-ce qu'il va encore faire? Est-ce que Jésus est dangereux? Ben, en fait, un petit peu, je vais vous dire la vérité. C'est-à-dire que s'il entre chez vous, eh ben ça va faire du mouvement, quoi. Et les gens, ils ont tellement envie d'être pépères et d'être tranquilles, et je fais ce que je veux, quand je veux, comme je veux, à moi tout seul, tranquille, etc., qu'ils maintiennent la porte fermée. Ils ont bien compris que c'était Jésus qui frappait à la porte, mais ils ont un peu peur. Alors, chassez cette peur, vous voyez. Ça, c'est très, très important. Je le dis, par exemple, c'est une prière que vous pouvez faire tous. Certainement, parmi vous, il y en a 50 qui doivent aller se confesser et qui ont peur. Maintenant, là, ici, 50, je suis sûr. Eh bien, est-ce que les autres, vous priez pour eux? C'est-à-dire, maintenant, je dois prier pour qu'ils aient la simplicité d'ouvrir cette porte. Et c'est vrai que quand Jésus va rentrer en eux, ça va faire du chahut ou du charivari, mais ce sera un tel bonheur d'être pardonné, d'être illuminé, d'être éclairé, d'être guéri, qu'ils en ont besoin. Seigneur, donne-leur la force d'ouvrir cette porte, quoi. Vous ne pouvez pas ne pas vous aider. Vous voyez, quand on se confesse, tout à l'heure à la messe, on dit « C'est pourquoi je supplie la Vierge, alors j'ai péché, bon, etc. C'est pourquoi je supplie la Vierge Marie, les anges, tous les saints, et vous aussi, mes frères, de prier pour moi. Bon, » si on est 1000 tout à l'heure à la messe, il y en a 999 qui te disent « Est-ce que tu veux bien prier pour moi ?» Est-ce que vous le faites? Je vous demande. Et ça ne sert à rien de dire à la messe des formules comme ça. C'est pourquoi je supplie la Vierge Marie, les anges et tous les saints, et vous aussi mes frères, de prier pour moi, le Seigneur notre Dieu, que Dieu Tout-Puissant nous fasse miséricorde. Les prières dites d'une manière machinale ne servent à rien. Donc, en fait, pour répondre à la première question, ouvrez la porte. Ouais. Comme je disais tout à l'heure, 27 ans du pontificat de Jean-Paul II, on est à Cracovie, hein, c'est une grâce de Cracovie. Ouvrez, moi je me rappelle encore ça, j'étais tout jeune prêtre, hein. C'était un lundi soir. « Ouvrez toutes grandes les portes de votre vie au Christ. » Voilà. Et quand il va venir, vous allez devenir vous-même. Il va vous montrer la beauté qui est en vous, il va guérir tout ce qui a besoin de l'être. Deuxième question, c'était ? Alors, je vais vous dire, soyez astucieux et laissez parler votre cœur. Vous voyez, la petite cousine de Charles de Foucault, Marie de Blic, elle savait que son cousin était athée. Elle savait que son cousin en voulait énormément à cause de la mort de ses parents, qu'il avait été orphelin à l'âge de 6 ans. Elle savait qu'il était très intelligent et très blessé. Ben, elle ne lui a pas fait des baratins. Elle l'a invité chez elle. Il y avait un thé, il y avait un repas. Elle a fait comme si de rien n'était. Lui, il n'était pas bête, il savait très bien qu'elle voulait le ramener à Dieu. Mais elle a eu la délicatesse qu'il fallait. Et l'abbé Huvelin, il a fait exactement le contraire. Non, vous n'êtes pas venu pour parler, vous êtes venu pour vous confesser, mettez-vous à genoux. Quelle est la bonne méthode?
1: Mais les deux sont très bonnes.
0: La bonne méthode, ce sera la vôtre. Vous voyez ce que je veux dire? Il n'y a pas une manière unique de parler de la miséricorde. En fait, vous priez, il y a quelqu'un à qui vous voulez faire entendre la miséricorde de Dieu. Eh bien, d'abord, priez, tiens, voilà, c'est ça. Et ensuite, laissez-vous conduire par l'Esprit Saint. Chacun d'entre vous, vous avez votre personnalité. Ouais. Donc, soyez tout simplement vous-même. Est-il nécessaire d'utiliser le mot miséricorde? Pas du tout. Dans la Bible, il y a une dizaine de mots, en hébreu et en grec, qui tournent autour de miséricorde. Il y a la tendresse, il y a l'affection, il y a l'amour, il y a la bonté, il y a la douceur, enfin, plein de mots différents qui tournent autour. Hier, dans ma catéchèse, pour expliquer ce qu'était la miséricorde, j'ai fait le tour de tous les mots de la Bible pour montrer comment c'est quelque chose de très souple, vous voyez, et qu'il ne faut pas enfermer dans une petite case comme ça. Et alors après, moi je vous dis, soyez très libres. Alors, je voudrais quand même réinsister, parce que là, c'est le but de la catéchèse d'aujourd'hui, sur l'idée majeure du pape François. L'idée majeure du pape François, c'est « Tu ne seras un instrument ou un messager de la miséricorde que si toi-même, d'abord, tu as laissé la miséricorde de Dieu venir en toi. » Vous connaissez son histoire à lui, je pense qu'on vous l'a déjà raconté. Donc, il a 17 ans, il est à Buenos Aires, et il va se confesser. Et au moment où il reçoit l'absolution, Jésus lui dit « Je viens de te pardonner tes péchés, j'ai besoin de toi. » Et c'est là qu'il a reçu sa vocation. Il a reçu sa vocation de missionnaire de la miséricorde quand le missionnaire de la miséricorde avec deux M majuscules est venu en lui. Au moment même où j'ai été pardonné, il m'a dit « J'ai besoin de toi. » Ben, c'est la même histoire que celle que je vous racontais à propos de Saint-Pierre. Jésus lui pardonne son reniement, qui est un péché ignoble, de lâcheté. Et quand Jésus le lui a pardonné, il lui dit, tu seras le pasteur de mes brebis. Voilà.
2: Voilà. Et si vous avez, vous aussi, des questions, il y a un micro qui va circuler. Alors, est-ce qu'il y a une question ?
3: Merci.
2: Est-ce qu'il y a encore une autre question? On va faire une série de trois questions et Monseigneur répondra à tout.
0: Maintenant, mon ami Guillaume.
4: En fait, j'ai une question. Pourquoi Jésus est mort sur la croix?
0: Guillaume, ça c'est une bonne question. Alors tu vas t'asseoir et je vais y répondre.
2: Est-ce qu'il y a encore une question? Prends un micro de la chorale.
0: Alors, tu y vas?
3: Là, c'est bon? Voilà. Est-ce que laisser les portes grandes ouvertes de notre corps, ça revient à s'abandonner à Dieu? Est-ce que c'est vraiment la même chose ou il y a des nuances? Ou je sais pas.
0: Donc, sur la première question, nous n'avons pas à prêcher l'Église ou sur l'Église ou à faire d'abord aimer l'Église, on a à être les serviteurs de la rencontre de Dieu. L'Église, c'est tout un peuple sacerdotal qui est chargé de faire passer les trésors qui sont dans le cœur de Dieu, l'amour de Dieu, dans le cœur de tous ses enfants. Ça, c'est sa mission. Donc, en fait, je me tourne vers Dieu et je lui demande qu'est-ce que je dois donner aux gens. Et à ce moment-là vient la parole de l'Église, la parole sur l'Église en second point. Entrez dans l'Église parce que là, il y a la fontaine du baptême. Entrez dans l'Église parce qu'elle sera pour vous la source de la miséricorde. Je ne prêche pas sur l'Église ou pour l'Église, mais je suis le serviteur. L'Église est la servante de l'amour de Dieu qui doit toucher le cœur de tous les hommes. C'est pour ça que l'Église doit être rusée, astucieuse, présente, servante, discrète. Vous voyez, de mille manières. Par exemple, moi, à chaque fois, j'ai la miséricorde dans la tête, ça me fera plaisir parce qu'il y a des malgaches ici de l'Antandroui. L'Antandroui, c'est le pays de l'extrême sud de Madagascar, ça veut dire le pays des épines. Et un jour, je vais là-bas, je crois que c'était près d'Ambouvumbé, et je tombe sur une religieuse espagnole. Et alors, comme je parle espagnol, on se met à parler tous les deux. Et je m'aperçois qu'elle est dans une grande famille aristocratique d'Espagne. Et je dis, mais qu'est-ce que vous foutez là, alors que vous pourriez être une grande marquise d'Ouerrière dans votre château près de Tolède? Et elle rigole. Et elle me dit, mon cher ami, ça c'est Jésus. C'est-à-dire, Jésus m'a envoyé ici pour donner son amour aux enfants qui sont là. Et donc elle avait un dispensaire où elle soignait la gale, la lèpre, les enfants jouaient, les enfants étaient heureux, etc. Donc tu as raison de dire, l'Église est une véritable fontaine de miséricorde, l'Église est un lieu de miséricorde. Nous, on ne parle pas de l'Église, mais les gens le voient bien. On leur dit, c'est là que tu trouveras. On n'a pas à faire un sermon à la gloire de l'Église, on a à faire un sermon à la gloire de Dieu pour le service des hommes. Et c'est comme ça qu'on voit que l'Église est une servante. Toi, par exemple, ça m'a beaucoup frappé, mais en France, quand l'abbé Pierre est mort, le président de la République, c'était M. Chirac à l'époque, a décidé de faire des obsèques nationales. Il n'y avait jamais eu d'obsèques nationales depuis la mort du maréchal Juin, il y a 50 ans. Et alors, quand je rentre dans la cathédrale Notre-Dame de Paris, il y avait le cardinal Lustiger, qui était vieux à ce moment-là, et qui me dit, tu vois, j'ai été évêque de Paris pendant 25 ans, j'ai jamais vu des obsèques nationales. La France entière a voulu rendre hommage à l'abbé Pierre, parce que l'abbé Pierre, c'était l'Église qui s'était battue pour les pauvres, pour le logement des pauvres. Donc, en fait, l'Église, il faut qu'on la voit en train d'aimer, en train de servir. Il ne faut pas qu'on parle d'elle. On parle de Dieu et on parle des gens. On parle de leurs blessures, de leur guérison, de la miséricorde qui doit les atteindre. On est au service des gens et des personnes et des personnes et des personnes. Et la rencontre entre Dieu et les personnes se fait par l'Église. Tu parles pas d'elle, mais tout le monde le voit. Et bien l'année d'après est morte Sœur Emmanuelle, 99 ans et 8 mois. Le président de la République avait changé et il a dit obsèque nationale pour Sœur Emmanuelle. Ça m'a beaucoup touché. La France dit qu'elle est un pays laïque, qu'elle ne s'occupe pas des religions. N'empêche que les deux personnes depuis 60 ans auxquelles elle a fait des obsèques nationales, c'est un prêtre et une religieuse. Tu n'as pas besoin de parler de l'Église. Les gens y voient. Et pourtant, Sœur Emmanuelle, elle n'a rien fait en France. Elle a passé 22 ans à vivre au milieu des cafards, dans les quartiers les plus pauvres du Caire, et tout le monde tire son chapeau. Donc nous avons peu de choses à dire sur nous. Nous avons énormément à dire sur Dieu, dont nous devons être les messagers, et énormément à dire aux hommes. Et si les gens ils nous oublient, tant mieux. C'est pour ça que j'ai terminé par la Sainte Vierge. La Sainte Vierge, qui est la mère du Messie, vous n'allez quand même pas imaginer qu'elle va dire « Ouais, chouette, c'est moi qui ai été choisi pour la mère du Messie, toutes les petites filles juives, elles voulaient l'être, et puis c'est tombé sur moi. » Horrible. Elle n'a pas dit un mot sur elle. Et elle a parlé de Dieu, de Dieu, de Dieu. Il renverse les potentats de leur trône, il élève les humbles, il comble de bien les affamés, il renvoie les riches, les mains vides, il relève Israël, son serviteur. Quand elle parle, elle ne parle que de la miséricorde de Dieu. Et elle, pas un mot. L'Église, pas un mot. Elle parle des pauvres. Elle parle aussi des riches. C'est difficile que les riches et que les orgueilleux soient touchés par la miséricorde de Dieu. Ils ne veulent pas ouvrir leurs portes, ils ont un cœur en béton. Qu'est-ce qu'on peut faire pour eux ? Elle parle des hommes et elle parle de Dieu. Ça, c'est l'Église. La Vierge Marie, c'est une servante de Dieu. L'Église est une servante de Dieu. Deuxièmement, la très belle question de mon ami Guillaume. Pourquoi Jésus est mort sur la croix ? Eh bien, Guillaume, parce que Jésus nous a aimés jusqu'au bout, jusqu'à l'extrême, jusqu'à la folie. Tu vois, quelqu'un qui dit qu'il t'aime, et bien s'il t'aime vraiment, et bien ça se voit. Parce que le jour où tu es malade, il vient te voir, il prend tes nouvelles, il va s'occuper de toi. Quelqu'un qui dit qu'il t'aime et qui ne s'occupe jamais de toi, c'est qu'il ne t'aime pas beaucoup. Et la preuve qu'on sait que Jésus nous aime énormément, que Jésus nous aime jusqu'à la folie, c'est que quand il a vu tous nos péchés, il a accepté de nous aimer jusqu'au bout, et même il est mort pour tes péchés, pour les miens et pour les péchés de tout le monde. Donc je suis sûr que celui-là, Jésus, il nous aime jusqu'à la folie, quoi. Ça, c'est notre plus grande joie. C'est pour ça qu'on est chrétien, d'ailleurs. D'accord. Et la troisième question, je l'ai un peu oubliée, donc il faut me la répéter, Arnaud. Très fort, très fort. Alors c'est une très très belle question. Est-ce que ouvrir les portes à la miséricorde, c'est être abandonné à Dieu ? Oui, à la condition que tu n'enlèves pas ta liberté. La grande question, c'est de rester toi-même profondément libre. Voyez, le grand problème de la brebis égarée, c'est qu'elle dit « j'en ai marre du pasteur, il me casse les pieds, tous ces autres moutons, etc., je m'en vais ». Et alors elle s'en va, bon, il y en a quoi, elle se perd, et puis après elle risque d'être dévorée par le loup, etc., comme la chef de Monsieur Seguin, ou je ne sais pas quoi. Bon. L'enfant prodigue, il dit « je suis à la maison », etc. Il n'a rien compris de l'amour de son père. C'est comme s'il tuait son père, vous voyez. Et il lui dit « donne-moi l'héritage ». Et il part avec l'argent. Un désastre. Et là-bas, je ferai ce que je voudrais, je ferai ce que je voudrais. Il n'a rien fait, il est devenu esclave. Esclave de l'argent, esclave des filles, esclave de l'alcool, esclave de ci et de ça. Donc en fait, au lieu de trouver le chemin de sa liberté, il pensait qu'il allait être libre, et en fait, il est tombé dans l'esclavage. Et après, il n'a plus rien, et il dit « Ah, le seul qui pourrait me tirer de là, c'est mon père. Mais après, ce que je lui ai fait ?» Donc ce qui est très très difficile, c'est de faire confiance à Dieu, d'ouvrir les portes à la miséricorde, de laisser venir en toi, pour que tu sois toi. Le but, c'est pas d'être passif. Seigneur, j'ai confiance en toi. Je sais que ce que tu me demanderas, c'est ce qu'il y a de mieux pour moi, c'est ce qui me rendra heureux, c'est ce qui rendra le meilleur service aux autres. Alors je te fais confiance. Et à ce moment-là, quand le Seigneur appelle, quand le Seigneur entre en nous, j'ai bien dit tout à l'heure, ça peut être dangereux, hein. Faut pas se tromper. Dire être chrétien, c'est pas tout confort. Ouais. Moi, je ne crois pas à la grâce à bon marché. Je ne crois pas au christianisme tranquille. Je pense que quand le Christ entre chez moi, il chahute pas mal à l'intérieur. Sauf qu'il a besoin de toute ta liberté, de toute ton énergie. Alors, en fait, moi j'aime bien abandonner dans la logique du don. Vous voyez, tout à l'heure, je vous avais parlé de faire et refaire et parfaire. Je pourrais dire, Dieu, il t'a donné la vie. Et comme tu as monté des murs contre lui, en face de lui, et que tu as fait le contraire, alors... Pardonner, ça veut dire je te donne malgré les murs que tu as fait. Il casse nos péchés, il casse la muraille de nos péchés, il donne et il pardonne. Et quand je vois que Dieu m'a donné et qu'il m'a pardonné, alors moi je m'abandonne. Abandonner, c'est la suite logique de donner et pardonner. Seigneur, vraiment ton amour est plus fort que tous mes péchés, donc je te fais confiance. Et tout ce que tu me demanderas, j'y mettrai toute mon énergie. Bref. Je peux répondre oui à ta question, à la condition que toute ton énergie soit, à la condition que tu sois profondément libre, et à la condition que tu t'engages, toi, à fond. C'est ça le grand désastre, enfin on le verra tout à l'heure dans la messe, mais le grand désastre du frère aîné. Son frère est revenu, et le papa est tellement content qu'il l'embrasse, il fait un banquet, on va tuer le veau gras. Et son frère, eh ben on s'aperçoit que c'est un désastre. Il était resté à la maison, bien obéissant à son père, peut-être abandonné à son père. Il faisait tout ce que ton père lui disait, mais c'était nul. Tu vois, il était jaloux comme tout. Donc, enfin, je veux dire, pour moi, abandonner ne me suffit pas, quoi. Abandonner à condition qu'à l'intérieur de ça, tu sois actif. À l'intérieur de ça, tu donnes toute ton énergie. À l'intérieur de ça, tu te mets entièrement à la disposition de Dieu en disant, j'ai compris que c'est ça qui me rendra heureux, que c'est ça qui me rendra libre, que c'est ça qui me permettra d'être moi-même. En fait, c'est pas si facile, quoi.
5: Merci, monsieur le maître. Alors...

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2: Si vous ne mangez pas la chair du Fils de l'homme et si vous ne buvez pas son sang, vous n'avez pas la vie en vous. Jean 6, 53.

De faire, en commençant cette réflexion, je voudrais vous rappeler une parole du Seigneur dans l'épître de Saint Paul, la seconde aux Corinthiens, au chapitre 5, versets 17 et suivants, où Saint Paul nous dit « Si donc quelqu'un est dans le Christ, c'est une création nouvelle. L'être ancien a disparu. » Un être nouveau est là. Et le tout vient de Dieu qui nous a réconciliés avec lui par le Christ et nous a confié le ministère de la réconciliation. Car c'était Dieu qui, dans le Christ, se réconciliait le monde, ne tenant plus compte des fautes des hommes, mais mettant en nous la parole de la réconciliation. Nous sommes donc en ambassade pour le Christ, c'est comme si Dieu exhortait par nous. Nous vous en supplions au nom du Christ, laissez-vous réconcilier avec Dieu. Nous sommes comme des ambassadeurs qui viennent parler. Au nom d'une autorité supérieure, nous sommes les ambassadeurs du Christ. Et avec Saint Paul, en commençant cette rencontre, nous vous invitons à vous laisser réconcilier avec Dieu. Saint Paul nous dit, « Puisque nous sommes ses coopérateurs, nous vous exhortons encore à ne pas recevoir en vain la grâce de Dieu. » Il dit en effet, « Au moment favorable, je t'ai exaucé. Au jour du salut, je t'ai secouru. Le voici maintenant le moment favorable. Le voici maintenant le jour du salut. » Acclamons la parole de Dieu. Mes frères, il est très intéressant de voir comment Saint Paul insiste sur le fait que nous sommes les ministres de la réconciliation. Et en commençant cette rencontre où nous voulons tous ensemble prier pour nos malades, une rencontre qui a été planifiée spécialement dans la ligne du ministère de la guérison, nous devons reconnaître tous que la grande guérison doit commencer par la guérison de l'âme. Et nous avons besoin d'abord de nous réconcilier avec Dieu. Et c'est évident dans l'Évangile, lorsque Jésus, par exemple, guérit le paralytique de l'Évangile, qui a été conduit au pied de Jésus, vous vous rappelez comment cet homme sur un grabat a été conduit au pied de Jésus. Il y avait tellement de personnes dans la maison à Capharnaüm, la maison de Pierre probablement, que le malade ne pouvait pas approcher Jésus. Alors, ces quatre porteurs, avec une foi incroyable, ont eu l'idée de monter sur le toit, d'enlever des tuiles sur le toit. Et là, par cette ouverture, ils ont descendu le paralytique au pied de Jésus. Et l'Évangile nous dit que Jésus, en voyant leur foi, en voyant la foi des porteurs du malade, a dit au paralytique, « Tes péchés te sont remis. » C'est une leçon très importante pour tous ceux qui travaillent dans le ministère de guérison, de reconnaître que Jésus commence par l'essentiel. Il commence par la guérison de l'âme. Tes péchés te sont remis, a dit Jésus. Et il y avait là des scribes qui commencèrent à s'inquiéter dans leur cœur et à penser quel est celui-ci. Pour remettre les péchés, c'est Dieu seul a le pouvoir de pardonner les péchés. Et c'est là que Jésus, avec ce don de connaissance merveilleux qu'il avait, a pu savoir ce qu'ils pensaient dans leur cœur. Et alors Jésus a dit, « Qu'est-ce qui est plus facile? Dire à cet homme, « Tes péchés te sont remis » ou lui dire, « Lève-toi, prends ton grabat et marche. » Et Jésus a dit une parole qui nous éclaire beaucoup dans le ministère de guérison et qui nous aide à découvrir que le ministère de guérison est au cœur de l'Évangile. Que c'est vraiment quelque chose de très important
dans l'évangélisation, lorsque Jésus a dit, pour que les hommes sachent que le Fils de l'homme a sur la terre le pouvoir de pardonner les péchés. Lève-toi, prends ton grabat et marche. Écoutez bien. Pour que les hommes sachent que le Fils de l'homme a sur la terre le pouvoir de pardonner les péchés. C'est évident que Jésus détruit d'abord le péché en le pardonnant, et ensuite il nous donne des signes pour nous aider à découvrir cette victoire de Jésus sur le péché. Il nous donne des signes. Et l'un des signes, c'est la guérison des malades. Tout en commençant, reconnaissons que le péché originel est à la racine de toutes les souffrances de l'humanité. Le plan de Dieu sur l'humanité était merveilleux. On devait vivre dans le paradis terrestre. Mais à cause de la désobéissance, à cause du péché originel, l'homme a été puni et Dieu a dit à Adam, tu mourras de mort. Saint Paul nous dit que la mort est entrée dans le monde à cause du péché. Ça, c'est parfaitement biblique. C'est dans la parole de Dieu que nous le lisons. La mort est entrée dans le monde à cause du péché. Et l'ange disait à Marie, et l'ange disait à Joseph dans cette vision, après que Marie eut conçu l'enfant, l'ange disait à Saint Joseph, il libérera son peuple du péché. Jésus est venu nous libérer du péché d'abord. Et il nous libère du péché en le pardonnant. Et ensuite, il nous libère des conséquences du péché. Et lorsque Jésus guérit un malade, il nous donne un signe extérieur de sa victoire sur le péché. Lorsqu'il a guéri le paralytique, il donnait un signe pour que les hommes sachent que le Fils de l'homme a sur la terre le pouvoir de pardonner les péchés. Lève-toi et marche. Lorsque Jésus ressuscite un mort, lorsqu'il ressuscite Lazare du tombeau, lorsqu'il ressuscite le fils de la veuve de Naïm, il donne un signe de sa victoire sur le péché. La mort est entrée dans le monde à cause du péché. Jésus vient pardonner le péché et il ressuscite des morts. Et lorsque Jésus ressuscite lui-même glorieux du tombeau, il nous donne le signe définitif de sa victoire sur le royaume des ténèbres. Il a vaincu le royaume des ténèbres. Il est ressuscité du tombeau pour ne plus mourir. Et il nous promet que nous ressusciterons tous. Mais comme nous dit Saint Paul, nous ne ressusciterons pas tous pour la même chose. Il y en a qui vont ressusciter pour leur salut éternel. Et d'autres vont ressusciter pour leur éternelle condamnation. Et en commençant cette rencontre avec Jésus aujourd'hui, cette rencontre où nous voulons tous ensemble prier pour nos malades, demandons-nous où en est notre vie. Si le Seigneur venait me chercher ce soir, où est-ce que je passerais l'éternité? Ce n'est pas une question pour nous affoler. C'est une question qui nous invite à réfléchir. Si le Seigneur venait ce soir me chercher, où est-ce que je passerai l'éternité? Le jour de la résurrection finale, est-ce que je ressusciterai pour le salut éternel ou pour la condamnation éternelle? C'est la grande tragédie de l'humanité que beaucoup d'humains oublient que nous sommes en marche vers le royaume éternel, le royaume des cieux. Le royaume de Dieu est déjà au milieu de nous. Jésus, quand il a commencé à prêcher, à proclamer l'Évangile, il disait « Repentez-vous et croyez à la bonne nouvelle. Repentez-vous d'abord et croyez à la bonne nouvelle. » Jésus nous disait « Le royaume de Dieu est déjà au milieu de vous. Le royaume de Dieu est déjà au milieu de nous. Mais nous ne sommes pas tous dans le royaume. Il y en a parmi nous qui sont dans le royaume,
et d'autres qui sont en dehors du royaume de Dieu. Pour que tu sois dans le royaume de Dieu, il faut que Dieu règne dans ton cœur. Et si tu vis dans le péché, si tu es vraiment en dehors de la volonté de Dieu, tu t'es placé volontairement en dehors du royaume, en dehors du royaume de la lumière. Alors tu es dans le royaume de quoi? Dans le royaume des ténèbres. Parce que si je veux être dans le royaume de Dieu qui est déjà au milieu de nous, si je veux entrer dans le royaume, il faut que j'accepte Jésus comme mon Seigneur, comme mon Sauveur. Il faut que Jésus soit le roi de mon cœur. Il faut qu'il soit celui qui commande dans ma vie. Il faut que j'accepte les commandements de Dieu. Et c'est très simple. Jésus nous dit, si tu veux entrer dans le royaume, garde les commandements. Et si tu n'acceptes pas les commandements, tu te places volontairement en dehors du royaume de Dieu. Et Jésus vient nous pardonner et il veut nous donner cet héritage du royaume. Mais il ne peut pas nous amener au ciel de force. Il nous laisse libres. Et c'est pour ça qu'il nous dit dans l'Apocalypse, « Je suis à la porte et je frappe. Si quelqu'un entend ma voix,

maladie difficile à guérir. Il est le maître de l'impossible. Mais il y a une chose que Jésus ne peut pas faire. Il n'y a qu'une chose que Jésus ne peut pas faire. Il ne peut pas entrer dans ton cœur si tu ne lui donnes pas la permission. Parce qu'il t'a donné la liberté et il respecte ta liberté. Il n'est pas un voleur qui arrive et qui défonce la porte et qui entre de force. Il est le bon pasteur qui frappe à la porte et qui attend. Et il te dit, je suis à la porte et je frappe. Si quelqu'un entend ma voix et m'ouvre la porte, j'entrerai et je souperai avec lui. Il veut vivre dans ton intimité. Il veut purifier ton cœur. Il veut te donner cette vie abondante. Il est venu pour nous donner la vie et la vie en abondance. Mais remarquez bien, Jésus respecte la liberté de chacun. C'est pour ça qu'il nous appelle. Il nous invite. Et aujourd'hui, Saint Paul nous dit, nous sommes les ambassadeurs du Christ et nous vous en supplions. Laissez-vous réconcilier avec Dieu notre Père. C'est le premier pas dans tout chemin de guérison. Le premier pas, c'est de nous laisser réconcilier avec Dieu par Jésus-Christ notre Sauveur, de demander pardon de nos fautes, de nous laisser purifier dans le sang de l'agneau. Mais il faut reconnaître que nous sommes de pauvres pécheurs. Nous le disons quand nous prions Marie, nous disons « Priez pour nous, pauvres pécheurs, maintenant ». Mais il y en a qui acceptent difficilement leur condition de pécheur. Et dans une rencontre comme celle-ci, c'est un temps privilégié pour faire une revision de vie, pour examiner notre vie en face de Dieu et en face de l'éternité, et nous demander si vraiment nous sommes en marche vers le royaume ou si nous sommes en dehors du royaume de Dieu. Nous demander si Dieu règne dans nos cœurs ou si nous sommes plutôt esclaves d'une autre puissance qui n'est pas la volonté de Dieu. Comme disait le pape Jean-Paul II dans sa visite à Lourdes, lors de ce grand pèlerinage à Lourdes, le pape disait une parole de Pie XII qu'il répétait, « Le monde d'aujourd'hui a perdu la notion du péché. » C'est triste de voir qu'il y a des gens qui vivent dans le péché et qui ne se préoccupent plus. C'est vraiment un châtiment de Dieu lorsque un chrétien qui était baptisé, qui avait la foi et qui s'est éloigné peu à peu de la vie de la prière, de la parole de Dieu, des sacrements et qui s'est endurci, en arrive à dire, « Moi, je n'ai plus de péché, je n'ai pas de péché. » Il croit vraiment être en paix parce que l'Esprit Saint qui est en nous peut se taire. C'est ce que nous appelons l'aveuglement spirituel. Il y a des gens qui ont vécu une vie de péché tellement grande et qui ont tellement abusé des grâces de Dieu qu'ils souffrent d'un aveuglement spirituel. À leurs yeux, il n'y a plus de péché. Ils vivent dans le péché et apparemment, ils sont tranquilles parce que la conscience s'est tue. L'aveuglement spirituel est un châtiment et demandons à Dieu de ne jamais permettre que dans notre vie, on ait à souffrir cette terrible situation de l'aveuglement spirituel. Essayons de reconnaître que nous sommes de pauvres pécheurs et rappelons-nous la miséricorde de Dieu. Jésus n'est pas venu condamner le monde, mais le sauver. Il ne veut pas la mort du pécheur, mais qu'il se convertisse et qu'il vive. Comme je disais tout à l'heure, il y a des gens qui ont perdu la notion du péché. Et il y en a d'autres qui vont encore de temps en temps au sacrement de la réconciliation.

Ils ont la mauvaise habitude de diminuer leur péché, de toujours diminuer leur péché. Au lieu d'aller accuser leur faute, il y en a qui vont s'excuser. Et quand ils se confessent d'une façon tellement étonnante qu'on dirait qu'ils n'ont rien à accuser, qu'ils n'ont pas de faute, ils s'excusent de tout, ils diminuent tellement leur faute qu'on se demande si on peut donner l'absolution, comme cette jeune fille qui disait « Mon père, je m'accuse d'avoir fait un mensonge, mais c'est un petit mensonge. » Le père a dit « As-tu autre chose ?» Elle a dit aussi « J'ai fait une colère, mais une toute petite colère. » Le père a dit « Tu as fini ?» Elle a dit « Non, avec mon fiancé, on a fait un bébé, mais c'est un petit bébé. » C'est étonnant, il est tellement petit que c'est presque pas péché. Voyez-vous comme les gens peuvent diminuer leur faute? C'est un petit bébé. Moi, je me demande s'il y a des gros bébés. Mais il y a des gens qui ont peur du sacrement de la réconciliation, qui n'ont pas découvert que ce sacrement, c'est le cadeau de Pâques de Jésus. Et aujourd'hui, en vous invitant, comme le dit Saint Paul, à vous laisser réconcilier avec Dieu, notre Père, en commençant ce ministère de guérison, nous allons aller à l'essentiel, au plus important. Nous allons commencer par demander à Dieu la guérison de nos âmes, qu'il nous donne un profond repentir de nos fautes, qu'il nous donne son pardon. Et au cours de l'après-midi, il y aura plusieurs prêtres qui sont disponibles pour ce ministère de la réconciliation, pour que ceux qui le désirent, ceux qui en sentent le besoin ou le désir, puissent s'approcher des prêtres et se confesser. Mais là, il faut mettre les choses bien claires. Il y en a parmi nous qui ont été influencés par une certaine mentalité de personnes qui disent « Moi, je ne me confesse pas à un prêtre. Je me confesse à Dieu. Je ne me confesse pas à un prêtre, à un homme. » Et ils abandonnent le sacrement de la réconciliation. Il y a eu dans l'Église, ces dernières années, dans certains milieux chrétiens, un abandon, un rejet du sacrement de la réconciliation. Et dans le renouveau charismatique, nous voyons que le même Esprit Saint qui renouvelle le goût de la prière, qui revitalise tous les sacrements, nous fait redécouvrir d'une façon très grande, très belle, l'importance du sacrement de la réconciliation. Et aux gens qui vous disent « Moi, je ne me confesse pas à un homme, je me confesse à Dieu », dites-leur « Moi aussi, je me confesse à Dieu ». Lorsque je me confesse, je dis « Je me confesse à Dieu Tout-Puissant et à vous, mon Père ». Mais Dieu m'aime tellement qu'il me répond. Et il me répond par la bouche de son prêtre. Dieu, dans toute l'histoire du salut, a parlé aux hommes par la voix des prophètes. Dans toute l'histoire du salut, nous voyons que Dieu vient nous parler à travers les prophètes, par Moïse, Abraham, le dernier des grands prophètes qui annonçait la venue de Jésus, Saint Jean-Baptiste. Tous les prophètes de l'histoire du salut ont parlé au nom de Dieu, les prophètes du Seigneur. Et voici que dans le Nouveau Testament, Jésus veut continuer à dire aux pécheurs repentis ce qu'il a dit à l'adultère, à la femme adultère qui était là. On voulait la lapider et les pharisiens voulaient profiter de cette situation pour mettre Jésus dans un guet-apens. Ils se sont dit, nous allons lui présenter cette femme adultère. Et la loi de Moïse dit de lapider les femmes adultères. Et c'était une femme qui était très populaire dans son milieu. Et si Jésus disait de la lapider, il allait se mettre à dos toute cette population. Et si Jésus disait de ne pas la lapider, alors nous allons l'accuser, pensaient les pharisiens, de manquer à la loi de Moïse. Alors ils pensaient avoir trouvé une solution pour accuser Jésus, une raison. Et ils ont conduit à Jésus cette femme adultère, et ils ont dit « Cette femme a été surprise en commettant l'adultère. » Et la loi de Moïse dit de lapider les adultères. Et toi, que dis-tu? Et c'est là que Jésus a eu une parole de sagesse.
Et il a dit que celui qui est sans péché lui lance la première pierre. Et les gens ont commencé à s'éloigner, nous dit l'Évangile, en commençant par les plus vieux. S'en allaient les premiers et se rendaient compte de leur situation. Et alors Jésus est resté seul avec la femme adultère. Et c'est là que Jésus a dit à cette femme adultère, « Où sont ceux qui t'accusaient? Personne ne t'a condamné, a dit Jésus. Moi non plus, je ne te condamne pas, va en paix et ne pêche plus. » Et ce que Jésus a dit à la femme adultère, il veut le dire aux pécheurs repentis aujourd'hui. Ce qu'il a dit à la pécheresse, beaucoup de péchés à Marie-Madeleine, beaucoup de péchés te sont remis parce que tu as beaucoup aimé. Il veut le redire aujourd'hui aux pécheurs qui demandent pardon de ses fautes. Et alors Jésus a laissé dans son église des prêtres, ces hommes qui ont été oints par l'Esprit Saint pour pardonner au nom de Jésus, pour consacrer au nom de Jésus, pour bénir au nom de Jésus. Et voici que le prêtre qui a reçu ce sacrement de l'ordre sacerdotal a le pouvoir de pardonner au nom de Jésus. Et il y a des chrétiens qui l'oublient. Parfois, on ne peut pas donner l'absolution. Il faut retenir les péchés. Quand il n'y a pas contrition, quand il n'y a pas repenti, il ne suffit pas de se confesser. Il faut regretter nos fautes. Et s'il n'y a pas de repentir, on ne peut pas donner l'absolution. Ce n'est pas magique, ce n'est pas automatique. On se confesse quand on regrette son péché, on demande pardon et Jésus nous pardonne. Mais si le prêtre voit que le pénitent n'a pas de repentir de ses fautes, qu'il ne veut pas abandonner son péché, on ne peut pas donner l'absolution. Comme cet homme qui venait se confesser et il disait, « Mon père, je m'accuse d'avoir volé 9 bouteilles de bière chez mon voisin. » Et le père était un peu sourd, il a dit, « Comment ?» L'homme a dit, « J'ai dit 9 bouteilles, mais mettez-en 12 parce qu'il m'en est resté 3 et j'irai les chercher ce soir. » Est-ce qu'il pouvait recevoir l'absolution? Il n'avait pas le repentir. Il voulait aller chercher les 3 autres ce soir. Alors, c'est les cas où les péchés ne sont pas pardonnés quand il n'y a pas de repentir. Mais lorsque le pécheur regrette sa faute et qu'il demande pardon à Dieu, Jésus est toujours prend à pardonner. Il est venu pour ça. Il est venu pour nous pardonner, pour libérer son peuple de ses fautes. Et alors Jésus veut nous pardonner. Il nous pardonne, mais il veut nous le dire dans le creux de l'oreille. Et il nous le dit en passant par la voix de son prêtre, qui est son prophète, le prophète de sa miséricorde, celui qui a été consacré pour parler en son nom. Et nous avons une chance d'avoir le sacrement de la réconciliation. Il y a des gens qui n'ont pas connu ce sacrement merveilleux qui est le plus humain des sacrements. Et ils ont tellement de problèmes dans leur cœur qu'ils sont écrasés par le poids moral de leurs péchés, de leurs fautes, et qui en sont malades. Il y en a qui vont chez le psychiatre. Et là, chez le psychiatre, il commence à tout lui révéler depuis l'enfance jusqu'au jour d'aujourd'hui. Parce qu'il faut se vider de ses péchés, de ses fautes, de ses erreurs, autrement ça nous empoisonne. Mais le psychiatre peut t'aider à accepter ta situation, mais aucun psychiatre au monde, à moins qu'il soit prêtre, ne peut te dire « Je t'absous de tes péchés au nom du Père et du Fils et du Saint-Esprit ». Parce que ça, c'est un pouvoir qui a été confié au ministre de la miséricorde de Dieu, le prêtre, qui a reçu de par son sacerdoce cette puissance de pardonner les péchés. Et dans le renouveau de la foi que nous vivons, il est merveilleux de voir combien de gens retournent au sacrement de la réconciliation. Parfois, des gens qui avaient passé des années sans s'approcher du sacrement de la réconciliation, et parce que l'Esprit Saint renouvelle dans leur cœur la foi, ils redécouvrent qu'ils ont besoin de cette grâce sacramentelle de la confession. Bien sûr que Dieu peut pardonner sans passer par le sacrement de la réconciliation.
Si un mourant demande pardon à Dieu, même s'il n'a pas de prêtre là, et il demande pardon à Dieu, on ne dira pas qu'il va se condamner, parce qu'il n'a pas reçu le sacrement de la réconciliation. Dieu peut pardonner sans passer par le sacrement de la réconciliation. Mais Jésus a voulu nous donner ce sacrement pour nous donner cette certitude intérieure de son pardon. Il veut nous le dire à l'oreille, qu'il nous pardonne de nos fautes. Et il y a une grâce sacramentelle qui accompagne le sacrement de la réconciliation. Et combien de guérisons intérieures aussi accompagnent le sacrement de la réconciliation. Quand on redécouvre la grandeur de ce sacrement, on le reçoit comme un cadeau et non pas comme un châtiment. C'est un cadeau, c'est le cadeau de Pâques de Jésus. Il y a même de nos frères protestants qui découvrent aujourd'hui la valeur de ce sacrement. Et même s'ils ne l'ont pas dans leur église parce qu'ils n'ont pas la chance d'avoir le sacerdoce chrétiens, ils ont des pasteurs parfois qui ont une foi très grande, des hommes magnifiques, mais qui n'ont pas eu l'ordination sacerdotale, qui n'ont pas reçu cette consécration dans le sacerdoce, et alors ils ne peuvent pas donner l'absolution au nom de Jésus. Un jour, dans une rencontre œcuménique, où nous avions parlé de ce sacrement de la réconciliation comme le cadeau pascal de Jésus, comme un sacrement qui est vraiment là dans l'Évangile, c'est écrit, les péchés seront remis à ceux à qui vous les remettrez et seront retenus à ceux à qui vous les retiendrez. Après cette rencontre, j'ai vu un homme s'approcher de moi. Il m'a dit, mon père, j'ai écouté votre enseignement ce matin et je suis parfaitement d'accord avec ce que vous dites au sujet du sacrement de la réconciliation. C'est bien dans l'Évangile et je veux croire à toutes les paroles de l'Évangile. C'est un sacrement pour nous. Et il m'a dit, moi, je suis dans une église protestante où nous n'avons pas ce sacrement de la réconciliation. Et alors, je voudrais donc me confesser. Il m'a dit, ça fait des années que je porte dans mon cœur un poids d'une faute de ma jeunesse. Et j'ai demandé souvent pardon à Jésus de cette faute. Mais je voudrais donc que quelqu'un me dise au nom de Dieu que je suis pardonné. Et en écoutant votre enseignement, j'ai décidé de venir me confesser à vous. Et alors, moi j'étais un petit peu surpris, je ne suis pas habitué de confesser des pasteurs protestants, c'est un peu nouveau dans mon ministère. Mais il s'est mis à genoux tout près de moi dans mon bureau. Et sans plus discuter, il m'a raconté son problème de sa jeunesse. Et il a demandé pardon à Dieu. Et à première vue, moi, je me suis dit, qu'est-ce que je fais de ça? Et là, je me suis rappelé que depuis le Concile, souvent dans nos réunions œcuméniques, quand il y a des frères protestants qui croient vraiment à la présence réelle dans l'Eucharistie, ils reçoivent l'Eucharistie. Et alors, je me suis dit, si j'ai le droit de lui donner la communion, j'ai le droit aussi de lui donner l'absolution. Et je lui ai donné l'absolution au nom de Jésus. Je lui ai dit, je t'absous de tes péchés au nom du Père et du Fils et du Saint-Esprit. Et j'ai fait une prière de guérison intérieure pour que le Seigneur l'aide à oublier ce péché déjà pardonné. Et il s'est relevé de là. Et il m'a donné une accolade avec des larmes aux yeux. Et il m'a dit, c'est ça dont j'avais besoin. Il était très heureux. Et là, moi, je remercie le Seigneur de nous avoir donné ce sacrement de la réconciliation qu'on a parfois négligé dans nos communautés chrétiennes. C'est un cadeau de Jésus, c'est une rencontre avec la miséricorde de Dieu. Ce n'est pas un châtiment, c'est un cadeau pour nous redonner la paix quand nous l'avons perdue. Pour que Jésus nous dise à nous, comme il a dit à ses apôtres le jour de Pâques, la paix soit avec vous. Pour qu'il nous dise, comme il a dit à Marie-Madeleine, beaucoup de péchés te sont remis parce que tu as beaucoup aimé. Pour qu'ils nous disent, comme la femme adultère, personne ne t'a condamné, moi non plus, je ne te condamne pas, va en paix et ne pêche plus. Et Jésus veut nous parler et il nous parle par la voix de ses prêtres. Vous qui êtes dans le renouveau, qui connaissez le charisme de prophétie, plusieurs d'entre vous avez entendu des prophéties dans vos groupes de prière. Sachez que l'absolution que le prêtre donne
est une authentique prophétie du Seigneur. Donner une prophétie du Seigneur, c'est parler au nom du Seigneur. Et lorsque je dis « Je t'absous de tes péchés au nom du Père et du Fils et du Saint-Esprit », je ne donne pas l'absolution à mon nom, mais au nom du Père et du Fils et du Saint-Esprit. C'est clair? Vous êtes d'accord? Très bien. Et alors, il ne faut pas avoir peur de ce sacrement-là. Il y a quelques jours, il y a une petite fille qui est allée faire sa première confession. Et quand elle est revenue chez elle, c'était la première fois qu'elle se confessait, sa mère lui a dit, « Tu as bien tout dit au Père dans ta confession? » Elle a dit, « Non, j'en ai gardé la moitié pour la prochaine fois. » Alors, nous devons tout donner tout le paquet, tout ce que nous avons sur le cœur, le donner à Jésus, lui demander de nous en purifier et de nous donner la paix. Il ne faut pas avoir peur de ce sacrement-là. Je racontais à quelques-uns d'entre vous qu'un jour, j'ai vécu une expérience qui me fait rire encore. Je sortais d'une ville en République dominicaine et je conduisais mon automobile, mais j'étais habillé en chemise, j'avais aucun signe qui pouvait m'identifier comme prêtre. Et alors, en sortant de la ville, j'allais un petit peu trop vite. C'était une petite ville au bout de l'île de Saint-Domingue. J'allais un peu trop vite, j'ai dépassé la limite de vitesse qu'on a chez nous. Il y avait là un policier avec cet instrument qu'ils ont pour capter la vitesse des automobiles. Alors, il m'a fait un signe, il était furieux. Je me suis dit, mon Dieu, je vais payer l'amende encore une fois. Et le policier est arrivé avec tout près de moi, il a fait le tour de l'automobile. Et là, quand il est arrivé à ma gauche, j'ai dit, « Bonjour, monsieur, voulez-vous vous confesser ?» Il m'a dit, « Êtes-vous un prêtre ?» J'ai dit, « Oui, je suis le curé de la paroisse voisine. » Il m'a dit, « Non, non, mon père, allez-vous-en, allez-vous-en. » Quand je lui ai offert de se confesser, il a eu tellement peur qu'il a oublié de me faire payer l'amende. Il ne faut pas avoir peur de ce sacrement. Je ne ferai pas ici ce petit geste-là parce que je pense que les policiers français n'auraient peut-être pas peur, hein? Mais c'est un petit policier de campagne, très bon, mais il avait peur de la confession. C'est curieux. Et il y a des gens qui ont peur de ce sacrement-là. Mais quand on découvre que c'est une rencontre avec la miséricorde de Dieu et que Jésus veut nous donner la paix et qu'il veut nous dire à l'oreille qu'il nous pardonne, on n'a pas à avoir peur, on n'a qu'à lui donner nos fautes et lui les purifie, les pardonne. Il est venu d'abord pour ça et ensuite, il détruit non seulement le péché, mais il détruit des conséquences du péché. Et ce sont des signes de sa victoire sur le péché. Voyez le ministère de guérison dans cette optique du salut. Et vous allez voir comme c'est important dans l'Évangile. Non seulement Jésus a dit aux paralytiques pour que les hommes sachent que le Fils de l'homme a sur la terre le pouvoir de pardonner les péchés. Lève-toi et marche. Mais il le dit encore aujourd'hui. Et chaque fois que Jésus guérit un malade aujourd'hui, c'est une manifestation de sa victoire sur le péché originel. Non pas sur le péché du malade. Je ne dis pas que celui qui est malade a commis un péché. Un petit enfant de 3 jours qui est malade n'a commis aucun péché. Il peut être malade parce qu'il souffre de la conséquence du péché originel. C'est un héritage du péché originel. Il ne faut pas accuser le malade d'avoir péché, mais nous sommes tous les descendants d'Adam et Ève qui ont péché et nous avons hérité l'héritage du péché originel et nous avons besoin du pardon de Dieu, d'être purifiés par Dieu pour retrouver la grâce parfaite du Seigneur. Et alors, quand dans notre vie, nous commettons une erreur, il ne faut pas commencer à porter ce péché et à endurer cette souffrance et à traîner cette vie de péché, il faut s'approcher du sacrement de la miséricorde et le donner à Jésus pour qu'il nous pardonne et qu'il nous redonne la paix. Il y a des choses étonnantes parfois dans le ministère. Nous découvrons que le sacrement de la réconciliation est aussi un sacrement de guérison. Non seulement le sacrement des malades, non seulement le sacrement de l'Eucharistie, mais le sacrement de la réconciliation est souvent un sacrement de guérison intérieure
et même de guérison physique. Je me rappelle en ce moment-ci un cas qui m'avait interpellé beaucoup. C'était une étudiante universitaire à Santo Domingo qui avait dû abandonner l'université parce qu'elle avait un problème très sérieux. Elle s'évanouissait. Elle tombait par terre comme quelqu'un qui perd connaissance, comme quelqu'un qui a une crise d'épilepsie. Et c'est arrivé quelquefois à l'université. Alors elle a dû abandonner ses études et retourner chez elle, mais c'était grave. Les médecins croyaient d'abord qu'elle souffrait d'épilepsie, et après des examens sérieux, ils ont vu qu'elle n'avait aucune trace d'épilepsie. Ensuite, elle a vu un psychiatre, elle a vu un psychologue, et personne n'arrivait à trouver la racine de son problème. Et parfois, elle tombait par terre 3 ou 4 fois par semaine. Ça faisait déjà 4 mois qu'elle était sortie de l'université. Et c'était une carrière qui allait être vraiment brisée. Un jour, les mains tombaient sur la rue. Elle marchait en ville, elle traversait la rue, elle est tombée par terre comme une personne qui fait une crise d'épilepsie. Et alors, comme les médecins ne trouvaient pas la raison de sa maladie, les psychiatres n'arrivaient pas à découvrir son problème, sa mère est allée à une retraite qu'on avait comme ici, une retraite du renouveau, pour demander de prier pour sa jeune fille. Elle nous a expliqué le problème. Et ensemble, nous avons prié le Seigneur de l'aider. Mais en sortant du bureau où nous étions, moi je sentais dans mon cœur, mais pourquoi ne se confesse-t-elle pas? Et j'ai dit à la jeune fille, c'est bien de demander ta guérison physique, mais demande donc aussi ta guérison spirituelle. Pourquoi tu ne profites pas de ta visite pour faire une bonne confession? C'était une famille catholique, elle savait, elle connaissait ce sacrement, elle s'était confessée plusieurs fois dans sa vie. J'ai dit, est-ce qu'il y a longtemps que tu t'es pas confessé? Elle a dit, oui, ça fait assez longtemps. J'ai dit, profite donc de ta visite pour te confesser. Elle a dit, je suis d'accord. Alors, elle est allée s'asseoir au bureau et sa mère est sortie. Moi, je me suis assis près d'elle et j'attendais qu'elle se confesse, qu'elle dise ses fautes pour demander ensemble pardon à Dieu. Et elle était comme muette de terreur, elle ne parlait pas du tout. Et moi, je priais dans mon cœur et j'attendais. Et pendant que j'attendais qu'elle commence à accuser ses fautes, j'ai reçu dans mon cœur une parole, mais avec force, une parole très forte qui était celle-ci. Avortement, comme on reçoit une parole de connaissance. Avortement. Et j'ai demandé à la jeune fille, est-ce que tu n'as pas déjà eu un problème avec un avortement? Elle a dit, mais qui vous l'a dit? Alors j'ai dit, je pense que c'est le Seigneur qui met ça dans mon cœur en ce moment-ci. Ça me vient comme une idée fixe, avortement. Et alors la jeune fille a commencé à pleurer. Et elle m'a dit que oui, qu'elle avait eu une faiblesse à l'université, qu'elle avait eu des relations avec son amie, qu'elle était tombée enceinte. Et elle avait tellement honte de sa situation, etc. Et son ami l'avait poussée. Elle était allée à une clinique se faire avorter. Et elle m'a dit ceci. Quand je suis sortie de la clinique, je me sentais doublement coupable. Je me sentais coupable d'avoir eu des relations sexuelles en dehors du mariage. Et je me sentais coupable d'avoir assassiné mon enfant. Ce sont ses paroles textuelles. Je me sentais coupable d'avoir assassiné mon enfant. Et ce double péché l'écrasait. Le poids moral de son péché l'écrasait. Et un jour qu'elle pensait à son double péché qu'elle traînait, qu'elle portait en elle, elle s'est sentie très mal et tout à coup, elle s'est évanouie. Et après une fois, deux fois, trois fois, ça devenait quelque chose d'assez fréquent, 3-4 fois par semaine, elle avait le même problème. Et alors, ensemble, on a demandé pardon à Dieu. Je l'ai invité à demander pardon à Dieu de ce grand péché qu'elle avait commis. Et au nom de Jésus, je lui ai dit, « Je t'absous de tes péchés au nom du Père et du Fils et du Saint-Esprit. » Et nous avons prié pour sa guérison intérieure, pour que le Seigneur l'aide à oublier cette faute qu'elle avait déjà accusée, dont elle avait demandé pardon. Et elle est sortie. Et je lui ai dit, si tu me permets, je te demanderai dans quelque temps comment va ta situation, parce que j'aimerais faire une expérience pastorale pour savoir si vraiment c'était là la cause de ton problème.
Et elle a accepté. Je l'ai revue plusieurs fois depuis. Et jamais plus elle n'a eu ce problème de son évanouissement. Jamais plus. Elle est en parfaite santé. Elle a terminé ses études universitaires. La dernière fois que je l'ai vue, elle me disait, la grande différence qu'il y a dans ma vie, c'est que maintenant, je communie 2 ou 3 fois par semaine. Elle va s'alimenter avec le corps du Christ et elle vit une vie chrétienne authentique. Mais regardez comme c'est merveilleux. Ça ne suffisait pas pour elle de demander pardon à Dieu. Elle avait besoin de quelque chose de plus. Elle voulait se faire dire, sans même s'en rendre compte, elle voulait se faire dire que Dieu lui pardonnait. Et Jésus, qui connaît le cœur humain, Jésus qui nous connaît dans les moindres détails de notre subconscient, de notre âme, de notre cœur, Jésus savait que nous avons besoin non seulement de demander pardon, mais de se faire dire qu'on est pardonné. Et alors il nous a donné ce sacrement, qui est le plus humain des sacrements. Le pape se confesse, l'évêque se confesse, le curé se confesse, et les fidèles se confessent, parce que nous sommes tous de pauvres pécheurs. Comme nous disait Sainte Catherine de Sienne, le visage de l'Église est un visage de lépreuse que lave le sang de l'agneau et les larmes des serviteurs de Dieu. Alors, mes frères, dans ce ministère de guérison, allons donc d'abord à l'essentiel. Commençons donc par demander à Jésus de guérir notre âme, de nous pardonner nos fautes, et ensuite, de continuer cette guérison en guérissant aussi les problèmes de notre santé physique, en guérissant les blessures émotionnelles de nos cœurs, en nous donnant la vie et la vie en abondance. Je vous dis que le Seigneur nous donne des signes encore aujourd'hui, comme il donnait dans l'Évangile. Il y a 2 ans, je prêchais au Guatemala, à Guatemala City. Aller au sanctuaire du Sacré-Cœur, qui est un grand sanctuaire, plus grand que cette crypte ici. Et c'était rempli, rempli de monde. Et juste au moment où on allait faire le ministère de guérison, il y a des hommes qui ont entré, un mendiant de Guatemala, un homme qui passait sa vie assis sur le trottoir. Il était paralysé depuis 15 ans et il vivait au monde, il n'avait ni parents, ses parents étaient morts, il n'était pas marié, il n'avait pas de frère, pas de sœur. C'était vraiment le pauvre de l'Évangile. Et là, sur le bord du trottoir, il restait là dans le jour, et il demandait l'aumône aux gens, et il vivait de cette aumône. Et comme on avait un ministère de guérison le soir, des chrétiens généreux l'ont entré dans l'église, lui ont fait devenir au ministère de guérison, ils l'ont entré dans leurs bras, et ils l'ont déposé là, tout près de la balustrade, juste au côté. Et pendant, il était paralysé, et son pied droit était tourné vers le centre, comme ça. Et il était incapable de se tenir debout tout seul. Alors, ils l'ont déposé là, nous avons prié ensemble pour les malades, et le Seigneur me donnait une parole de connaissance, qu'il guérissait quelqu'un qui souffrait de paralysie. Je ne savais pas qu'il y avait beaucoup de gens en fauteuil roulant et avec des béquilles. Il y avait des malades de toutes sortes. Et moi, j'ai annoncé cette parole que je recevais dans mon cœur, une parole de connaissance qui nous vient comme une prophétie. Vous connaissez ce ministère. Et alors, je l'ai annoncé et j'ai demandé à cette personne qui ressentait physiquement sa guérison de se lever au nom de Jésus et de marcher. Et j'ai répété encore une fois. Et voici que c'était notre mendiant qui était là. Il a osé se lever debout. Et lorsqu'il s'est levé debout, ceux qui l'avaient entré dans leurs bras ont eu peur qu'il tombe. Ils se sont approchés. Je leur ai dit non, laissez-le tranquille pour que la gloire de Dieu brille. Ne l'aidez pas. Il s'est levé debout et alors, avec beaucoup de crainte, il était là et son pied droit, qui était tourné à l'intérieur, a commencé à se redresser, comme ça, tranquillement. Et tout le monde qui était en avant le voyait. C'était visible aux yeux de tous que son pied était en train de se redresser. Et là, il s'est redressé complètement. Et cet homme a commencé à marcher seul. Il est venu jusqu'au centre. Et c'était un applaudissement très grand dans l'assemblée.
Et il est retourné, comme s'il était tellement heureux de marcher qu'il ne voulait pas arrêter. Rendu au milieu, il est retourné de l'autre côté. Il marchait encore, il est revenu. Et alors, moi, je l'ai invité à venir au microphone et j'ai dit, depuis combien de temps ne pouvais-tu pas marcher? Il a fait ceci. Il ne parlait pas, il avait souffert de cette même maladie, il l'avait rendu muet et il ne parlait pas, il entendait seulement. Et alors il a fait avec sa main 5, 10, 15. Ça faisait 15 ans qu'il ne marchait pas. Et là, il était tellement heureux qu'il marchait devant l'assemblée et il a répondu comme ça. Alors, il s'appelle Manuel. J'ai dit, demain, tu viendras, on avait le congrès charismatique national de tous les groupes de prière du Guatemala qui sont très nombreux. Vous savez qu'on est nombreux les charismatiques dans le monde. Hier soir, je vous disais qu'actuellement, dans les groupes de prière, nous sommes au moins 50 millions de catholiques dans les groupes de prière à travers le monde entier. On est nombreux. Si notre histoire n'est pas bonne, ça va être un grand problème dans l'Église. Hein? Il y en a qui ont encore de la difficulté à croire. Heureusement, nous avons toute l'approbation de l'autorité et le pape nous encourage. Alors, continuons. Ça va bien. Et alors, Manuel est venu, mais il ne parlait pas. J'ai dit, demain, tu viendras au Congrès charismatique national. On va te demander de témoigner publiquement, au moins en marchant devant les gens. Beaucoup de personnes de Guatemala City le connaissaient, comme je vous ai dit. Il passait sa vie près du sanctuaire du Sacré-Cœur, qui est dirigé par les Salésiens. Et là, il vivait au monde et beaucoup de monde le connaissait. Et le lendemain, quand on a eu l'heure des témoignages dans le congrès, il y avait des milliers de personnes. J'ai demandé si Manuel était près de là. Il était là tout près. La veille au soir, Manuel était un homme avec une grande barbe, tout sale. Il avait une chemise qui n'avait probablement pas été lavée depuis des années. Il avait un pantalon tout déchiré. C'était vraiment pitoyable. Mais après sa guérison, il y a des amis qui lui avaient fait la barbe, qui lui avaient acheté une chemise neuve. Il avait un beau pantalon. Emmanuel est venu, mais ça avait l'air d'un jeune homme. C'était toute une autre histoire. C'était vraiment incroyable de voir que c'était le même qu'on avait vu la veille. Et alors, je l'ai appelé. Il est venu, il marchait seul, très joyeux, et je lui ai demandé, mais peux-tu dire quelque chose? Parce il avait perdu l'usage de la parole à cause de sa maladie. J'ai dit, as-tu commencé à dire quelque chose? Il s'est approché du microphone, puis il a dit, Amen, Alléluia. C'est tout ce qu'il avait appris à dire dans la matinée. Alors, lorsque le Seigneur a guéri Manuel à Guatemala City, il aurait dit au peuple du Guatemala, il aurait dit à l'Église aujourd'hui, ce qu'il avait dit aux scribes de l'Évangile, pour que les hommes sachent que le Fils de l'homme a sur la terre le pouvoir de pardonner les péchés, lève-toi et marche. Et Manuel s'est levé et le Seigneur a redressé son pied droit. Et là, Manuel s'est mis à marcher. Mais on a de la chance de vivre aujourd'hui ces merveilles de la Pentecôte. Et c'est à travers le monde entier. Et c'est là qu'on doit être rempli d'espérance, malgré toutes les difficultés qu'il y a, malgré les nombreux catholiques qui ont oublié le chemin, les sacrements, malgré les nombreux catholiques qui ont renié leur foi, malgré les nombreux chrétiens qui ne croient plus en Dieu. Nous voyons que l'Esprit Saint, qui est l'âme de l'Église, est en train de renouveler la foi du peuple de Dieu. Il est en train de revitaliser tous les sacrements. Et alors, le Seigneur continue à multiplier les signes qui viennent redire ce qu'il avait dit durant sa vie publique. Alors, je vous invite, mes frères, ceux qui désirent recevoir le sacrement de la réconciliation, à le recevoir comme un cadeau, non pas dans la peur, mais dans l'action de grâce, à découvrir que c'est vraiment une manifestation de la miséricorde de Dieu, que Dieu vienne nous dire en passant par son prêtre, « Je t'absous de tes péchés. » Et ceux qui n'auraient vraiment pas besoin pour aujourd'hui de recevoir ce sacrement, ou ceux qui ont pu le recevoir ces derniers temps, c'est bien de laisser la place à d'autres qui peut-être n'ont pas eu l'occasion de se confesser depuis un temps plus long. Parfois, dans le sacrement de la réconciliation, on voit qu'il y a des gens fervents qui se lancent les premiers
et qui ne laissent pas aux autres qui sont peut-être plus désireux de le recevoir, qui ont peut-être eu moins d'occasion de recevoir ce sacrement. D'autres qui sont peut-être un peu plus timides, qui restent à l'arrière et qui n'ont pas la chance de le recevoir. Alors c'est pour tous les chrétiens. Nous sommes tous pécheurs, mais voyons si nous pouvons le recevoir aujourd'hui ou si nous laissons la place à un autre et que nous avons eu la chance de recevoir ce sacrement dernièrement. Et regardons, examinons notre conscience un peu. Demandons à Jésus pardon, mais donnons toutes nos fautes au Seigneur. Bien sûr que ce n'est pas nécessaire d'énumérer toutes les fautes légères de notre vie, mais il y a des fautes qui nous inquiètent davantage, dont on sent vraiment la grandeur. Il y a des fautes qui blessent nos cœurs, qui nous inquiètent. C'est celles-là d'abord qu'on doit présenter au Seigneur. Et on peut être certain que si on a le repentir de notre faute, Jésus est toujours là, avec son cœur riche en miséricorde, il est toujours bien disposé pour nous pardonner. Et il disait un jour à cette mystique polonaise, sœur Faustine, qui sera béatifiée bientôt, espère-t-on, Jésus, dans un colloque intime, lui disait, « Même si vos fautes étaient noires comme la nuit, approchez-vous de moi, et je veux vous en purifier. » Il n'y a pas de péché si grand qu'il ne puisse recevoir le pardon de Dieu si nous avons le repentir de nos fautes. Il y en a qui disent, mais moi je ne me confesse pas parce que je vais retourner à la même chose. Et c'est vrai qu'on a toujours cette peur de retourner au péché un jour. On a toujours peur de tomber de nouveau dans le péché. Mais c'est pour ça que Jésus nous a donné un sacrement qu'on peut recevoir plus d'une fois. Ce n'est pas comme le baptême qu'on reçoit une seule fois dans la vie. Le sacrement de la réconciliation, c'est un sacrement pour nous purifier chaque fois que nous avons commis une erreur, que nous sommes vraiment dans un état de faute et qu'on reconnaît notre faute. Le Seigneur est toujours disposé à nous pardonner. Les gens qui disent « moi je ne me confesse pas parce que je sais que je vais retourner un jour au péché et je retourne à la même chose », moi je leur dis parfois « arrête de te baigner aussi, parce que demain, tu vas être encore pris avec les mêmes problèmes, tu vas avoir chaud, et arrête de te baigner, parce que tu vas être obligé de te baigner encore demain. » Et si quelqu'un arrête de prendre sa douche, si quelqu'un arrête de se baigner, qu'est-ce qui va se passer? Il va sentir le cheval, hein? Il y en a qui, spirituellement, n'ont pas la bonne odeur des disciples du Christ. Il y en a qui, spirituellement, ont la mauvaise odeur du péché. Et c'est un sacrement pour nous purifier, pour nous aider à recommencer de nouveau. Nous sommes tous de pauvres pécheurs, mais dans ce sacrement, Jésus nous fortifie, il nous pardonne, il nous purifie, et il nous donne une grâce sacramentelle, qui est vraiment une grâce pour nous aider à améliorer notre vie. Profitons de cet après-midi, ceux qui en ont besoin, pour demander à Jésus, comme disait le larron sur la croix, « Seigneur, rappelle-toi de moi. Rappelle-toi de moi dans ton royaume. » Et Jésus dit, « Aujourd'hui même, tu seras avec moi. » Jésus veut nous purifier, nous pardonner. Laissons-nous aimer par Jésus. Laissons-nous pardonner par Jésus. Donnons-lui tout le problème de notre vie et lui nous renouvellera.

0: Celui qui aime son fils ou sa fille plus que moi n'est pas digne de moi. Matthieu 10, 37.
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5: Discours du Saint-Père Léon XIV aux participants à la visite d'études de jeunes prêtres et moines des églises orthodoxes orientales, prononcée dans la salle du consistoire le jeudi 5 février 2026. La paix soit avec vous. Bonjour à tous et bienvenue. La première épître de Pierre dit: paix à vous tous qui êtes dans le Christ. C'est avec les mots de saint Pierre que je vous souhaite la bienvenue, prêtres et moines représentant les églises orthodoxes arméniennes, coptes, éthiopiennes, érythréennes, malankars et syriaques. J'étends également un salut fraternel à l'archevêque Kajag, Barsamian, et le métropolite Barnaba El Soriani, qui vous accompagne. J'aimerais également exprimer mes respects et ma gratitude aux vénérables chefs de vos églises orthodoxes orientales, qui vous ont nommé pour participer à cette visite d'études organisée par le dicastère pour la promotion de l'unité des chrétiens. J'espère que vous avez apprécié cette visite, qui a été pensée pour vous donner la possibilité d'en apprendre plus sur l'Église catholique, notamment la curie romaine et les institutions éducatives romaines. Je suis certain que votre visite a également été une bénédiction pour tous ceux qui vous ont rencontrés ici, leur permettant d'en apprendre plus sur vos églises. Comme vous le savez, nous avons récemment célébré la semaine de prière pour l'unité des chrétiens, dont le thème était tiré de l'épître de Paul aux Éphésiens, dans laquelle l'apôtre souligne l'importance d'être unis dans la foi. Il n'y a qu'un corps et qu'un esprit, comme il n'y a qu'une espérance au terme de l'appel que vous avez reçu. Comme nous le savons, saint Paul a beaucoup voyagé en Israël, en Asie mineure, en Syrie, en Arabie et même en Europe, en fondant et visitant de nombreuses communautés chrétiennes. Il prit conscience des particularités de chaque église, à savoir leur ethnicité et leurs coutumes, ainsi que leurs défis et leurs problématiques. Les apôtres se sont rendus compte que les communautés pouvaient un peu trop se replier sur elles-mêmes, se concentrant sur leurs propres problèmes. Par conséquent, dans ses lettres, saint Paul était déterminé à leur rappeler qu'elle faisait partie du corps mystique du Christ. Ce faisant, il les a encouragés à se soutenir les unes des autres et maintenir l'unité de la foi et les enseignements qui reflètent la nature transcendante et l'unicité de Dieu. Chers amis, les différences historiques et culturelles dans nos églises constitue une merveilleuse mosaïque de notre héritage chrétien partagé, qui est quelque chose que nous pouvons tous apprécier. Dans le même temps, nous devons continuer à nous soutenir mutuellement, afin de grandir dans notre foi partagée dans le Christ, qui est l'ultime source de notre paix. Cela nécessite d'apprendre à nous désarmer, comme le patriarche Athénagoras, un pionnier du mouvement œcuménique, a déclaré dans une belle prière : Je suis désarmé du besoin d'avoir raison, de me justifier en jugeant les autres. En menant la guerre la plus difficile, la guerre contre moi-même. Lorsque nous abolissons les préjugés que nous portons en nous et désarmons nos cœurs, nous grandissons dans la charité. Œuvrons plus étroitement ensemble et renforçons nos liens d'unité dans le Christ. De cette façon, l'unité chrétienne devient également un ferment de paix sur terre et de réconciliation pour tous. Chers frères dans le Christ, alors que je renouvelle ma gratitude pour votre visite, je vous assure de mon soutien dans la prière. Que Dieu vous bénisse et que la Vierge Marie, Mère de Dieu, vous protège et protège vos églises bien-aimées. Merci beaucoup.

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1: Tu aimeras ton prochain comme toi-même. Matthieu 19, 19.

Aimer, et c'est une des formules que Benoît XVI, et d'abord Joseph Ratzinger, aime le plus, il dit « aimer, c'est dire oui à l'être aimé ». Ce que requiert, ce que désire le plus l'être aimé, c'est que vous lui disiez oui. Le oui de l'amour est un oui total. Alors, je vous dis deux choses. D'un côté, je vous ai dit ce matin que pour aimer, il faut d'abord dire « je » et ce « je » lui-même est accueillant d'un « tu ». Je vous dis aussi, quelque chose d'important, que dire « tu » permet aussi au « je » de croître. Dans l'amour, le « je » appelle, on sait très bien combien un enfant a besoin qu'on lui dise « tu » pour qu'il apprenne à dire « je », mais ça vaut aussi pour nous comme adultes. Alors là, il peut y avoir une apparente contradiction. Qu'est-ce qui est premier? C'est le jeu ou c'est le tu? Je pense que c'est mal posé le problème. Pour aimer comme adulte, il faut dire je. Il faut être intègre. Il n'empêche que, pour que l'amour soit réel, il ne faut pas seulement pouvoir dire je, mais dire tu à l'autre de telle façon que, en disant tu, on va révéler à l'autre ce qu'il est. Et donc, dans l'amour, il y a bien ce mouvement de va et vient, hein, où le « je » que l'on prononce nous permet d'être nous-mêmes intègres, mais nous-mêmes étant intègres, on reçoit de l'autre un surcroît d'existence et d'être. Et donc, l'amour lui-même est nécessaire aussi pour éveiller et réveiller en l'autre de l'amour. Donc, l'amour suppose de dire oui à ce que nous sommes, de dire oui à l'être aimé et donc d'accueillir l'être aimé. Paradoxalement, aimer, ce n'est pas seulement dire oui, c'est savoir dire non. Il est frappant de voir que il est plus facile de dire oui que de dire non. Or, le non est aussi constructeur que le oui. C'est Nicole Fabre qui raconte qu'un jour, elle voit arriver un petit enfant pour une consultation, c'est une psychanalyste chrétienne, et ce petit garçon était totalement instable. Il rentre dans la pièce, il commence à grimper au mur, à tirer le rideau, etc. Impossible, absolument impossible de le faire tenir en place. Et tout à coup, elle se dit, « Dis donc, regarde, elle prend une feuille de papier, elle pose la feuille de papier au milieu de la pièce, et elle dit, « Tu vois cette feuille ?» Cette feuille-là, je t'interdis de venir y toucher. Qu'est-ce que va faire l'enfant? Se précipite sur la feuille de papier, la piétine, la met dans tous ses états. En disant non, elle permet à l'enfant tout à coup d'avoir une limite et de s'affronter à. Très frappant de voir aujourd'hui. Il y a vraiment un changement du profil, hein, même psychologique général de la population depuis une vingtaine d'années. Autrefois, on sait bien qu'il y avait un certain nombre de repères, un certain nombre de normes. On nous a bassiné que ces normes étaient névrogènes, qu'elles induisaient des refoulements, qu'elles étaient destructrices. Très bien. Aujourd'hui, il n'y en a plus. Qu'est-ce qui se passe? Eh bien, on se retrouve devant une espèce d'énergie en nous qui devient infinie, qui n'est plus du tout bordée par quelques berges que ce soit. Et on voit des personnes qui, n'ayant plus de point de repère, n'ayant plus de limite, se trouvent devant un besoin, un désir infini, qui n'étant pas réalisé, devient infiniment culpabilisant. On n'a jamais eu autant de malaise, notamment dans le milieu du travail. C'est jusqu'à 80% des personnes qui estiment qu'elles manquent de reconnaissance. Et combien de jeunes aussi sont perdus devant des modèles totalement inaccessibles et l'impression immense d'être toujours en déficit par rapport à ces modèles. Combien donc l'absence de nom, l'absence de berge pour juguler un petit peu ce fleuve impétueux qui nous habite, est déstructurant, profondément déstructurant. Donc, aimer, c'est aussi savoir dire non. Aimer l'autre, c'est apprendre l'importance de la limite, le non-limite. Quand je dis non, je dis à l'autre, tu peux aller jusque-là, mais pas plus loin que cela. Je me souviens d'une jeune fille de 17 ans qui me disait,
Non, pas quand elle a 17 ans, elle était mariée, pardon, mariée, trois enfants, 30 ans, me disait, je me rends compte aujourd'hui que j'ai beaucoup de mal à mettre des limites avec mes enfants. Et dans mon histoire, jusqu'à 17 ans, mon père rentrait dans ma chambre sans frapper à la porte. Je suis désolé, c'est une insoutenable intrusion. Il est important que le plus tôt possible, vos enfants aient des espaces de liberté que vous respectiez. Pas seulement des espaces communs, mais des espaces à eux. Et que vous honorez, et dont vous honorez même la limite, en apprenant à l'enfant qu'il y a des limites que vous ne transgressez pas. Sans son autorisation, vous lui apprenez à, d'abord vous apprenez à le respecter, et vous lui apprenez à se respecter. Et qu'est-ce qu'il est donc précieux que vous-même appreniez à mettre des limites. Devenir adulte, c'est mettre des limites. Le danger, c'est le mauvais infini, comme disait Hegel, qui fait que on ne sait pas dire non à tel désir, on ne sait pas dire non à tel achat, à tel... Qu'est-ce qui est important de savoir s'arrêter. Et de savoir s'arrêter, de savoir aussi dire à l'autre, non, tu n'iras pas plus loin que ça. Non. Oh, tiens, un petit exemple de Thérèse de l'enfant Jésus, puisque nous sommes ici à Lisieux, que j'ai toujours trouvé très éclairant. Vous savez que Sainte Thérèse de l'enfant Jésus a une histoire blessée d'abandon successif. Et donc elle savait en elle qu'elle avait une espèce de compulsion à rechercher le rassurement, notamment auprès de sa sœur qui était la prieure du Carmel. Et elle raconte à maman la chose suivante en manuscrit C. Je me souviens qu'étant postulante, j'avais parfois de si violentes tentations d'entrer chez vous, elle dit ça à sa sœur qui était donc la prieure, pour me satisfaire et trouver quelques gouttes de joie, que j'étais obligée de passer rapidement devant le dépôt et de me cramponner à la rampe de l'escalier. Il me venait à l'esprit une foule de permissions à demander. Enfin, ma mère bien-aimée, je trouvais mille raisons pour contenter ma nature. Que je suis heureuse maintenant de m'être privée dès le début de ma vie religieuse. Je jouis déjà de la récompense promise à ceux qui combattent courageusement. Vous voyez, le fait qu'elle se soit mise intérieurement cette limite, donc de renoncer à, la rend libre. Vous savez, c'est cette personne-là qui, je ne sais pas, une nouvelle personne amie, c'est tellement merveilleux d'avoir une amie, va lui téléphoner tous les jours, et au fond, sans le vouloir, va perdre cette amie, parce qu'au fond, elle va l'envahir, elle ne se mettra pas une limite. Donc la liberté, c'est se donner une limite. Je pense à l'adolescent qui, dès qu'il rentre chez lui, ouvre la radio, et finalement être totalement dépendant de la radio qu'il écoute 8 heures par jour. Premier petit conseil, quand tu rentres

Une parole de l'amour, qu'est-ce que c'est votre avis? Vous n'osez plus trop dire là. Hein? Alors je ne vais pas mettre de verbe, comme donner, aimer, tout ça. Ça c'est évident que l'amour, aimer, c'est dire tout cela. Hein? C'est dire s'il te plaît. Savoir aimer, c'est savoir dire s'il te plaît. Ah là là. Qu'est-ce qu'on a à travailler pour apprendre à demander? Premier dysfonctionnement, c'est ne jamais demander. Je me souviens d'un homme qui me disant « Oh, j'ai une femme merveilleuse. Depuis 5 ans que je suis marié, j'ai quasiment... Non, j'ai pas de reproche à lui faire. Elle sait tout faire, elle fait ça tout tellement bien. Ah, me dit-il, j'ai peut-être un petit quelque chose à dire. Si, depuis 5 ans que je suis marié, je n'ai pas souvenir qu'elle m'ait jamais demandé une seule chose. » Savoir demander, c'est savoir dépendre. C'est accepter de dépendre de l'autre. Dysfonctionnement symétrique. Ah oui, d'accord mon père, oui, bien sûr, c'est important de demander. Moi, je peux vous dire que j'ai demandé, demandez, vous recevrez, j'ai toujours pas reçu. Hein? Je suis guéri, hein, j'ai compris. Hein? Deuxième dysfonctionnement. Demander n'est pas exiger. Alors, l'art du s'il te plaît comme expression de l'amour. D'abord, les fausses demandes. Ouh là là, que c'est fréquent. Tiens, il n'y a pas de pain. Tiens, l'herbe n'est pas tendue. Je me souviens d'une personne qui était venue me voir comme ça, qui disait, mais je ne comprends pas, j'ai une grosse colère contre mon mari. Il était revenu en... Il disait, oui, c'est que lui. Il dit, tiens, il n'y a pas de pain, ça me met en boule. Et en effet, elle a réalisé, en parlant, que c'était une parole, en fait, très violente. Parce qu'en fait, c'était ce qu'on appelle un double message. Il dit, on dit une chose et on veut dire une autre chose. Tiens, on dit, tiens, il n'y a pas de pain, et bien sûr, le message, c'est de dire, tu pourras aller chercher du pain. Hein? Mais repérer cela, c'est étonnamment fréquent. L'écriture est remplie de demandes, mais de demandes qui sont justes. On pourrait dire que quasiment tout l'Ancien Testament se résume dans la parole du psaume, un pauvre a crié, le Seigneur entend. C'est une merveille, cette parole-là. Un pauvre a crié, le Seigneur entend. Vous entendez, mes amis? Pour savoir demander, il faut avoir un âme de pauvre. C'est ce que je vous disais tout à l'heure. Avoir une âme de pauvre, c'est être capable de dire « Je manque et j'ai besoin de toi. » Ou plutôt « J'ai besoin de telle chose que tu pourrais me donner. » Donc, pour rentrer dans la demande, il faut d'abord être un pauvre. Et ensuite, je ne dirais pas qu'il faut crier, c'est pas la peine de crier, hein. Mais il faut demander, un pauvre a demandé et le Seigneur entend. Et bien évidemment, le Nouveau Testament est aussi rempli, hein, à commencer par la prière par excellence, qui est la prière du Notre Père, qui nous apprend à faire les justes demandes. Si Jésus ne nous avait pas appris que ton règne vienne, est-ce qu'on penserait demander que le règne de Dieu arrive dans nos vies? Je ne suis pas certain. Hein. C'est pour ça que cette prière-là est tellement importante. Et combien Jésus lui-même, hein, nous donne l'exemple. Il demande, rappelez-vous la prière sacerdotale, hein, Père, je veux que là où je suis, eux aussi soient avec moi. La force du « je veux » de Jésus, hein, qui demande ça à son Père. Alors, concrètement, comment faire pour rentrer dans un juste « s'il te plaît » dans la relation entre personnes? Un vrai « s'il te plaît », une vraie demande, répond à 4 critères. On pourrait même dire 5. Tout simplement, d'abord, faire une demande. Hein. Je suis fatigué. Bon, t'as bien, t'es fatigué. Non, mais je suis vraiment fatigué. Oui, j'ai bien entendu que t'étais fatigué. Ce que je disais tout à l'heure, hein, c'est comme il n'y a pas de pain. Qu'est-ce que tu veux dire? Est-ce que tu veux dire que tu voudrais que je te laisse un peu de temps pour te reposer? Combien souvent, donc, on est en deçà? Et plus que ça, on est dans le besoin. Quand on dit je suis fatigué ou j'ai besoin d'être aimé, vous savez, le problème d'un besoin, c'est que c'est infini. Et donc, c'est infiniment culpabilisant pour l'autre que d'essayer d'y répondre. Mais moi, je vais y revenir. Donc déjà, énoncer. Deuxièmement,
énoncer une

Demande positive. C'est une femme disant à son mari, chéri, est-ce que tu pourrais passer... Donc, c'est les chéris en général, c'est... Hein, c'est dommage d'ailleurs. Chéri, est-ce que tu pourrais passer un peu moins de temps au bureau? Quelques semaines plus tard, chéri s'est inscrit à des soirées de golf. Et madame a été furieuse. Chéri a très bien entendu. Elle demande à sa femme, oui, désormais en effet, je passe moins de temps au bureau, mais je passe du temps au golf. Vous riez, mesdames. Mais je suis désolé, c'est pas le problème du mari, c'est le problème de la femme. Elle n'a pas fait de demande positive, elle n'a pas dit, je serais heureuse que tu rentres plus tôt le soir à la maison. Parce que vous comprenez, on s'engage davantage quand on fait une demande positive. On ose montrer sa vulnérabilité. Toujours, la face ombrée, la face lumineuse. Accepter de dire sa dépendance et donc sa vulnérabilité. C'est cela, rentrer dans l'amour. Hein. Faire une demande concrète. Troisième critère. Hein. Non, c'est une demande positive, demande concrète. Chérie, j'aimerais que tu rentres. J'aimerais que tu rentres plus souvent. Ah, c'est quoi rentre plus souvent? C'est très. C'est trop vaste, c'est pas concret. La demande concrète, c'est j'aimerais bien qu'une fois par semaine, par exemple, tu vois, notamment pour m'aider parce que ça peut durer avec les enfants, tu rentres à 19h. Voilà. Ça, c'est une demande précise. Quatrième critère, une demande réaliste. Je te demande juste de me faire un petit effort. Montre-moi que tu m'aimes. Ma che peccato, hein, comme disait. C'est pas concret et c'est pas mesuré. Donc qu'est-ce qui est important là? Donc la demande soit réaliste et précise. Je vous disais ce matin que dire à l'autre « mais montre-moi que tu m'aimes » est une demande violente, c'est une demande à la limite manipulatrice. C'est « demandons des signes précis ». On peut demander « est-ce que tu aurais la gentillesse, par exemple, quand tu rentres le soir, de déposer ton vêtement au porte-manteau ?» Je dis ça parce que je me souviens d'un homme qui avait très bien compris que lorsque le soir il rentrait, de déposer la serviette non pas près du mur mais à 20 cm agaçait prodigieusement sa femme. Vous savez comme moi hein, que c'est ça qui fait les conflits, hein, c'est pas les gros machins, on se marierait pas s'il y avait de grosses divergences. Ce sont des toutes petites choses. Hein, Et ce mari avait très bien compris ça, d'ailleurs, il dit j'ai mis 15 ans pour accepter de déposer ma serviette contre le mur. Ce tout petit geste, ça a été hein, en fait. Un grand geste d'amour. Hein. Mais aussi, qu'est-ce qu'il est important que la demande soit précise. Chérie, je serais content que... Et dernier critère qui n'est pas le moins important, pas seulement demande concrète, demande négociable. Si demander n'est pas exigé, cela suppose que, intérieurement, nous nous préparions à ce que l'autre puisse dire... Je ne peux pas. Voire, je ne veux pas. Sinon, vous ne donnez pas d'espace à la liberté de l'autre. Je ne dis pas que la relation s'arrête là, mais dans votre demande, vous avez donné la place à l'autre. Autrement dit, quand vous demandez, vous ne dites pas « je veux et exige » que tu sois là devant moi, la main sur la rayure du pantalon, mais « j'aimerais bien que ». Dans le « je veux », il y a de la violence. Dans le « j'aimerais bien que », il y a de la place pour l'autre. Ce qui veut donc dire qu'une vraie demande se négocie. Voilà, je te dis ce que j'aimerais. Tu me dis maintenant, toi, ce que tu peux. Et après ça, ensemble, à deux, on va essayer de voir comment répondre. Toi, par exemple, j'aimerais bien qu'on puisse... Le fameux devoir de s'asseoir, hein, se voir tous les 15 jours. Hein. Eh bien... On va réfléchir, si on dit tous les 15 jours, manifestement ça coince, ben, qu'est-ce qui serait bien? Et ensemble, on va réfléchir à un rythme de rencontre qui convienne aux deux. C'est-à-dire donc, on ne se dérobe pas tout de suite. Qu'est-ce qui est important pour qu'une demande soit juste? Qu'ensemble, on trouve la solution. Donc le juste rapport à la demande suppose donc que les deux s'investissent et qu'on puisse trouver la fameuse troisième voie dont je vous parlais ce matin. Après le « s'il te plaît »
le merci, bien évidemment. Là encore, il y a bien des dysfonctionnements dans la gratitude. Il y a les merci répétés, invasifs, multipliés, qui rendent mal à l'aise. Ok, non, j'ai compris. Qui m'invite d'ailleurs tant à la fusion. Espèce de compliment tellement vaste. Ah là là, mon père, vous êtes génial. Comme disait Monsieur de Dax à une paroissienne qu'il félicitait pour ce qu'il avait dit en chair. Je sais, madame, le diable me l'a déjà dit. De fait, il y a des compliments, je vous dis, d'une largesse, d'une largeur plutôt, qui ne veulent rien dire. Dire à quelqu'un « tu es génial », ça ne veut rien dire, à la limite. Et puis, il y a de l'autre côté, des compliments, ou plutôt, ça sera de l'autre côté, des personnes qui ne croient pas au merci. Vous connaissez l'histoire des deux Amérindiens qui parlent ensemble, il dit « Viens, je vais te montrer comment j'emploie la psychologie moderne sur mon cheval. » Il s'approche du cheval en poursuivant. « J'ai le cheval le plus rapide et le plus courageux de tout l'Ouest. » Alors, à ce moment-là, l'animal fait une grise mine et se dit « C'est bien ma chance, il a acheté un autre cheval. » C'est-à-dire, il y a des personnes qui ont du mal à accepter, donc à entendre le merci. Donc, comment ajuster notre rapport à la fois au compliment et à la gratitude, aussi bien pour le dire que pour le recevoir? Juste une petite remarque, c'est vrai que aujourd'hui, c'est ce que note un certain nombre d'observateurs comme Finn Kielkraut ou Hannah Arendt, notre époque est très marquée par l'ingratitude. Je crois que un des biens les plus grands que nous puissions apporter, nous, comme chrétiens, c'est d'apprendre à dire merci. Comme c'est Hannah Arendt, le penseur juif, qui disait que notre époque vit d'un ressentiment d'être né. On a l'impression qu'on a envie d'être l'auteur de soi-même. C'est ce qu'on voit en matière de manipulation du génome, mais aussi en plein d'autres domaines. Je pense que ce qui fait le chrétien, c'est qu'il est fils. S'il est fils, il sait qu'il a été engendré. S'il sait qu'il est engendré, il sait qu'il voit son être à autre que lui. L'Écriture est remplie de merci. Relisez les psaumes. Notamment les derniers psaumes, qui sont les psaumes d'action de grâce. Jésus lui-même sait dire merci à celle qui verse un parfum sur ses pieds. Même s'il n'utilise pas le mot, il fait mémoire et il rend hommage en disant « on dira du bien de ce qu'elle a fait ». Donc il sait reconnaître le bien qu'on lui fait. Et inversement, l'Écriture montre bien que qu'est-ce qu'il y a comme ingratitude? Dix lépreux guéris et un seul qui revient. J'étais frappé en paroisse de la croissance de la vente des cierges avant le baccalauréat. Mais par contre, de l'absolu, de la quasi-absolue absence de vente après les résultats du baccalauréat. Moi qui pensais pourtant qu'en France, il y avait 80% de réussite. On ressemble fort aux lépreux de l'Évangile. D'ailleurs, depuis que vous allez voir, vous avez prié la petite Thérèse là-haut. Quand vous priez la petite Thérèse, vous dites d'abord « s'il te plaît, est-ce que tu pourrais ?» ou d'abord « merci ». Est-ce que votre prière ressemble à un ex voto ou plutôt à une demande insistante, au point même que vous avez presque un doute sur le fait qu'elle entende? Qu'est-ce qui est donc important donc, et qu'est-ce que dans la tradition de l'Église, on a souligné l'importance justement de l'ex voto, de l'action grâce, du remerciement. Le merci fait partie de la loi d'amour entre les personnes. Quand je suis invité chez les familles, je suis parfois un peu peiné. Alors, quand je vois des fiancés, c'est merveilleux parce que la gratitude déborde. Mais quand ils ont 10 ans de mariage, c'est « Ah, mon père, est-ce que vous pourriez me passer le sel ?»« Ah non, vous n'avez pas le sel. »« Bon, chérie, le sel. »
Puis, bien sûr, il y a aussi peu de merci que de s'il te plaît, hein, aussi peu. L'amour garde toute sa jeunesse et sa saveur quand on mesure toujours le bien que l'autre nous fait. Donc, hein, le merci, la gratitude, c'est cette ouverture du cœur qui reconnaît que le bien que l'autre fait est gratuit. Vous savez, au fond, je parlais ce matin de la Trinité, mais je pense que le modèle de toute espèce de relation entre être humain est la Trinité. Or, dans la Trinité, il n'y a que deux mots. Il y a merci et s'il te plaît. Le modèle même de la relation. Il y a le merci qui est l'infinie action de grâce des personnes divines l'une pour l'autre parce qu'elles se donnent l'une à l'autre. Et puis, il y a le s'il te plaît, parce qu'il y a le s'il te plaît du Père qui dit à son Fils, s'il te plaît, est-ce que tu veux sauver le monde? Et c'est un acte de liberté par lequel le Père envoie le Fils et par lequel le Fils dit oui au Père. C'est pour ça que le « s'il te plaît » et le « merci » tissent le cœur même de nos relations. Et que ce n'est pas du tout du superflu. En plus, c'est une loi de feedback. Le feedback, c'est le retour, ça fait partie de la vie. Entrer en relation avec l'autre, c'est répondre à ce que l'autre donne. L'un donne, l'autre répond « merci ». Ce n'est pas du contre-don par nécessité ou par dû. C'est simplement reconnaître avec gratitude ce que l'autre donne. Alors, comment faire pour que notre merci soit ajusté et non pas manipulateur? D'abord, le merci, qui doit exister, doit être circonstancié, c'est-à-dire qu'on doit donner la raison, la gratification. Merci pour. C'était le Père Emiliano Tardif. Un jour, quelqu'un vient à la fin de ses conférences et dit « Mon Père, merci pour votre conférence, c'était tellement merveilleux, etc. Merci. » C'est tellement insistant qu'au bout d'un moment, il se dit « Bon, j'aimerais bien savoir pourquoi est-ce que la personne est tellement pleine de gratitude, mais au fait, pourquoi est-ce que vous me dites merci ?» C'est mon père. À un moment, vous avez tiré votre mouchoir, vous vous êtes mouché, et je me suis dit « Ce sont les trompettes de Jéricho, les murs s'abattent. » Je me suis dit « Les murs s'abattent dans ma vie. » Ça fait partie des désillusions des prédicateurs. Mais aussi, vous savez, l'autre cas, la personne vient le voir en disant « Ah, mon père, ça m'a tellement touché votre homélie. » Puis là encore, c'est tellement insistant. « Mais qu'est-ce qui vous a touché ?» Vous savez, quand vous avez dit « Passons au second point », je me suis dit « Je vais changer d'existence. » Mais j'insiste bien qu'un vrai merci doit être régionalisé. Donc on doit bien, non pas dire merci, voilà, c'était tellement beau, mais le merci est important, mais merci en donnant la raison, parce que quand vous donnez la raison, la personne que vous gratifiez de votre merci peut s'approprier votre merci. Je pense, inversement, l'autre jour, dans la communauté où je vis, quelqu'un me dit, j'étais en train d'essayer de presser un fruit, puis j'arrivais pas, j'avais un peu de main gauche. Et on me regarde en disant « Ah, Pascal, toi qui es tellement intelligent, tu ne sais même pas utiliser cet instrument. » Mais c'est quoi cette parole-là? Il y avait à la fois un compliment, puis de l'autre côté, bon. Et en même temps, je me suis surpris après ça, toi, Pascal, qui est tellement intelligent, il y avait l'autre juste après, à m'arrêter sur l'image, à faire retour en arrière, vous savez. Je me suis rendu compte que, pèse de compliments que l'on n'était pas véritablement un, en fait, rend dépendant. Toi qui es tellement intelligent, à la limite, ça ne veut rien dire. Et donc, qu'est-ce qu'il est important quand on fait un compliment, d'essayer d'ajuster. Dire à une petite fille, ça vous paraît pour le compliment, dire à une petite fille, tu es jolie, d'abord, ça risque de la rendre dépendante, parce que si on lui dit plus tu es jolie, elle va croire qu'elle ne l'est plus. Et en plus, qu'est-ce que veut dire « tu es jolie » Alors que lui dire « tu vois, aujourd'hui tu es bien habillée, tu as mis telle couleur avec telle couleur, c'est bien harmonisé. » En disant cela, elle peut s'approprier le compliment et faire en sorte qu'il devienne sien, et donc ne pas dépendre de vous, le complimenteur. Ça, c'est un compliment qui rend libre. Ça, c'est un merci qui est dans une juste distance. Donc, il est important de savoir remercier, mais de remercier de façon ajustée. Qu'il est important dans l'autre sens de savoir recevoir un merci. Ah, tu sais, merci pour comment, que ça dit ?
Il n'y a pas une capacité à dire comment, pour se faire répéter le merci d'ailleurs. Et donc, là encore, d'avoir, oui, je dirais bien, l'humilité de dire, c'est même, de, dire de savoir accepter une gratitude. C'est Mme Golda Meir qui disait, un de ses ministres, disait, mais non, on disait, vous savez, vous n'êtes pas à ce point bien qu'on ne puisse pas vous faire un petit compliment. Hein. Merci, s'il te plaît. Et troisième mot, pardon. Exactement, hein, c'est le trépied. En Dieu, bien évidemment, le pardon n'a pas de sens, mais chez nous, qui sommes défaillants, même si nous cherchons à aimer, nous sommes parfois maladroits. Qu'est-ce que le pardon a d'importance? Là encore, qu'est-ce qu'il y a aussi comme dysfonctionnement dans le pardon? Je crois que le plus grand risque dans le pardon, c'est le bon débarras. C'est qu'on dit pardon pour éviter le problème. C'est dans les cours de récréation, deux enfants, une difficulté entre deux enfants qui vont se taper dessus, puis aussitôt on arrive et dit, non, demandez-vous pardon. Non. Il y a le moment où on reconnaît l'offense et le moment où on demande pardon. Ceux qui sont passés dans les camps de concentration disent bien que il n'y a de pardon humanisant que lorsqu'on en reconnaît véritablement le préjudice, parfois très profond, que l'autre a commis. Donc, contrairement à ce qu'on pourrait s'imaginer, le pardon suppose non pas l'oubli, mais la mémoire. Un pardon qui oublie trop vite est un pardon qui refoule et qui, donc, au contraire, évite l'épreuve de reconnaître que l'offense faite par l'autre suscite en moi colère, voire haine. Donc, il y a des pardons trop rapidement donnés qui ne sont pas des véritables pardons. Il est normal que lorsqu'on vit une épreuve, on la ressent douloureusement et donc on l'occulte pendant un temps. Pour la mettre de côté, je me souviens d'une personne qui était passée dans un camp de concentration et qui tout à coup s'est retrouvée à faire une période d'insomnie, rebelle à toute espèce de médicaments. Et en faisant une amnèse avec son psychiatre, tout à coup la personne s'est rappelée parce qu'elle avait totalement refoulé, à savoir tout cet épisode tellement douloureux dans ce camp. Et le psychiatre, qui était chrétien et qui savait que son patient l'était aussi, lui dit, mais est-ce que vous avez pris le temps de pardonner à ces bourreaux qui vous ont fait tellement de mal? Traduit, jamais. Donc elle avait en fait occulté la mémoire, avait donc tout enfoui. Et en rentrant dans une démarche de pardon, elle a aussitôt retrouvé le sommeil. Donc, le réflexe premier face à un mal subi, c'est de nous protéger. Et on se protège en refoulant, en se clivant, en mettant les choses de côté. Le travail de pardon va supposer que nous affrontions cette difficulté tellement douloureuse. J'oserais dire plus. Quand vous vivez quelque chose de douloureux, une offense ou même un échec, alors que la tentation c'est de mettre de côté, je pense que ce qui est le plus profitable, c'est de s'affronter le plus vite possible à la difficulté. C'est lorsque la difficulté est la plus proche de nous qu'elle nous dit le plus de choses de nous. Quand on va la revisiter quelque temps après, on l'a déjà recouverte et réinterprétée. Donc, affrontons-nous, voyons ce qu'elle veut dire, sans pour autant mariner trop dans la souffrance, hein, bien voir, et après cela, rentrer dans la démarche de ce pardon. Précisément, donc, inutile de vous dire que l'Écriture est remplie de ce pardon, notamment ce que dit le livre de Néhémie, notre Dieu, le Dieu des pardons. Ce que dit notamment aussi, et c'est probablement l'un des textes les plus importants du Nouveau Testament sur le pardon, la grande parabole du débiteur impitoyable. Le pardon chrétien n'est pas un pardon qui prend l'initiative. Dans le débiteur impitoyable, ce qui est insupportable, ce n'est pas qu'il ne pardonne pas, c'est qu'il oublie que lui-même, ayant été pardonné pour cette dette totalement insolvable qui représente 20 fois le produit national brut d'Israël, lui-même, c'est vrai, c'est 60 millions de pièces d'or, hein, ou d'argent, je ne sais plus, lui-même ne pardonne pas.
Autrement dit, pour pardonner, il nous faut d'abord bénéficier du pardon de Dieu. Vous savez, une personne qui avait un mal fou à pardonner à sa belle famille parce que les premiers temps, elle s'était sentie rejetée. Et c'était à travers le sacrement de la réconciliation, en ayant mesuré le bonheur immense d'un Dieu miséricordieux dont toute la joie est pardonnée, elle s'est dit, mais dans cette lumière, je peux, moi, en réponse, pardonner. Le chrétien n'est pas celui qui prend l'initiative, c'est celui qui répond à l'initiative de Dieu. Donc, pour pardonner, il s'agit d'abord de nous émerveiller de voir que Dieu pardonne toujours. Et alors, dans cette lumière-là, prends le temps de pardonner. J'irai plus loin. Vous parlez ce matin de Kakuna, Kakuna qui existe, pardon, des agapéthérapies, agapéthérapies qui existent à Kakuna au Canada, qui existe aussi d'ailleurs. La communauté Béatitude les a adaptés à la France de façon tout à fait féconde et profitable. Quand je suis allé à Kakuna, j'ai fait une agapéthérapie il y a une dizaine d'années, une des choses qui m'a le plus apporté et le plus enrichi, c'était la démarche de pardon qu'ils proposaient. Par rapport aux différentes personnes qui, dans notre histoire, ont pu nous blesser, consistait à prendre une feuille de papier, écrire en haut de la feuille de papier, pour bien concrétiser l'acte de pardon, « Seigneur, avec ta grâce, je demande pardon à deux points, à la ligne, telle personne, par exemple notre Père, deux points à la ligne, telle chose concrète, tel geste concret. » Donc déjà, dénoncer les actes qui nous ont fait mal. Le dire, ça c'est le premier temps. Après l'avoir écrit, et c'est déjà un pas très important, le formuler à haute voix. Vous n'imaginez pas combien le passage de l'écrit à l'oral engage, et combien la parole, c'est l'homme, c'est très biblique ça, hein. D'abord l'événement en hébreu, hein, c'est aussi, d'abord c'est la parole et c'est l'événement, donc c'est à la fois la parole et ce qui est fait. Mais il propose même un troisième temps. Et combien j'ai vu dans ma pratique de prêtre, combien ce troisième temps est fécond, il propose, après avoir écrit et avoir parlé devant le Saint-Sacrement discrètement, il ne s'agit pas de prendre le micro devant tout le monde, hein, il propose dans un troisième temps de dire cette prière de pardon devant quelqu'un, par exemple devant un prêtre. Et là, souvent, il se passe quelque chose, parce que véritablement, en parlant et en parlant à quelqu'un, c'est tout notre être qui s'engage. Et quand on pose cet acte de pardon, qui est tellement salutaire, nous avons tous des pardons à donner. Il n'y a pas une seule vie qui ne soit pas blessée. Il n'y a pas des parents qui soient à ce point parfait, qui ne nous aient pas, quel que soit leur amour, été maladroit. Eh bien, quand on pose cet acte, on se rend compte qu'il y a véritablement un avant et un après. Certes, la mémoire peut revenir. C'est vrai que des fois, on pardonne, on se dit, mais comment ça se fait que j'ai de l'amertume qui revient? Distinguez bien entre l'acte de pardon que vous avez posé et la mémoire qui est encore douloureuse. Vous savez, une personne qui veut se réconcilier avec son frère et qui décide, ça fait des années que je ne l'ai pas rencontré, je décide demain de lui écrire. C'est-à-dire, la décision est prise. Le lendemain, elle se lève au petit matin et se met à table de travail pour écrire. Tout d'un coup, de quoi se rend-elle compte? Elle se rend compte qu'elle avait une arthrite du poignet. Le corps parle, hein, le mal a dit. Et donc, même si son âme désirait pardonner, le corps qui avait tellement enregistré de refus de pardon pendant des années, la continuait, comme un bateau continuait à courir sur son air et refusait ce pardon. C'est-à-dire donc, ne vous étonnez pas si, vous-même ayant été dans un long ressentiment, vous puissiez poser un acte de pardon et encore ressentir un peu d'amertume. C'est simplement votre mémoire. Dans ce cas-là, reprenez l'acte de pardon. Ne dites pas que c'était inefficace. Non, ça a vraiment été efficace. Il y a vraiment eu un avant et un après. La seule chose, c'est donc répéter. Et si vous répétez ces actes de pardon, vous ferez l'expérience qu'a fait Sainte Bernadette Soubirous, qui avait été tellement honnie, tellement critiquée, détruite dans sa réputation, sa personnalité, et qui, à force de pardon, quand on lui rappelait
son histoire quand elle était rentrée à Nevers, religieuse, disait « Je ne me rappelle pas. » Surtout pas un oubli de refoulement, mais un pardon tellement donné que la mémoire était totalement lavée. Là, oui, le pardon devient véritablement source d'un oubli, mais d'un oubli recréateur, exactement comme une cicatrice qui, au bout d'un certain temps, va pâlir, voire quasiment disparaître. Le pardon, donc, forme d'amour, est véritablement recréateur. Il nous reste combien de paroles pour aimer ? Trois ? Alors, tu me connais, j'en ai. Oui, c'est vrai, il nous reste trois. Très bien, je vois qu'il y en a quelques-uns encore qui suivent. Alors, qu'est-ce qui reste comme petit mot ? Bonjour. Savoir aimer quelqu'un, c'est savoir lui dire bonjour. Il y a encore les dysfonctionnements. Hein. Bonjour, salut, salut compagnie. Ou inversement, les saluts qui n'en finissent pas. Alors, chez nos frères africains, c'est très bien, parce qu'on donne des nouvelles de la famille en faisant ça, mais... Hein. Les Italiens, c'est merveilleux, moi j'ai avec des Italiens. Le jour, j'avais une réunion pendant 2 heures, alors ça parle, la tchatch, hein, avec les mains, avec un... Hein. Au bout des 2 heures, je me disais, bon, quel est le résultat ? Rien. Le problème n'était pas clairement posé, pas de résultat. Et puis, donc, je bouillonnais un peu intérieurement. Hein. Puis un de mes collègues italiens vient vers moi en me disant, ah, dis donc, hein, qu'est-ce que c'était sympa. C'est très italien. L'important, c'est qu'il y ait du relationnel, c'est qu'on ait parlé, c'est que... Alors, pour nous qui sommes un petit peu, et notamment, je vois mon collègue allemand, du fonctionnel, ça manque un peu de bonjour. Eux, il y a beaucoup de bonjour, mais ça manque un peu de contenu. Hein. Vous savez, moi, je découvre ça en Italie, il y a une espèce de, vous savez, de gradient. Vous savez, plus on monte vers le nord, plus les relations se refroidissent, hein, plus on est dans l'objectif, plus on descend vers le sud, et plus ça se réchauffe. Hein, c'est comme le rapport à la loi aussi, ça devient un peu plus laxiste, on voit, ça devient un petit peu chewing-gum. On n'est jamais totalement équilibré. Ah si, la France est quand même assez équilibrée, parce qu'il y a le nord et le sud, c'est vrai, la France est merveilleuse. En tout cas, donc, aimer, c'est savoir saluer l'autre. Quand on rencontre quelqu'un pour la première fois, on le salue. Pourquoi, quand on connaît quelqu'un davantage, on le salue moins, ou on ne le salue plus ? La fameuse salutation angélique, hein, qui est le nom du « Je vous salue Marie », l'ange prend le temps de saluer Marie. La tradition de l'Église le montre aussi. Hein. Donc, le bonjour est important parce qu'il met en relation. C'est prendre le temps d'accueillir l'autre. C'est comme dans la prière. Avant de nous réjouir de la proximité de Dieu qui fait miséricorde, mes amis, adorez-le. Avant de demander quoi que ce soit à Dieu, posez un humble, comme disait Charles Péguy, agenouillement droit. Un des plus beaux gestes de l'homme. La liturgie, c'est pas seulement demander, c'est pas seulement tendre les mains, c'est aussi savoir s'agenouiller. Vous savez, c'est Kenan Ratzinger dans son livre sur la liturgie qui disait que dans une apparition, on voyait le démon et le démon n'avait pas de genoux. Qu'est-ce que c'est parlant, hein. Et cet agenouillement face à Dieu, qui est d'abord Dieu infiniment grand avant d'être Dieu infiniment petit dans l'hostie se donnant à nous, donc Dieu demande que d'abord soit honorée l'infinie distance qui est entre lui et nous, pour qu'après ça, elle puisse la franchir en venant à notre rencontre. C'est ça aussi le bonjour. C'est de pouvoir dire, on revient toujours à cette grande question de la différenciation, tu n'es pas moi, je ne suis pas toi. Et après cela, on peut rentrer en contact avec l'autre. Donc vous voyez, dans le bonjour, il y a une attention portée à l'autre. Combien de fois, quand on dit bonjour, on ne lève pas les yeux ? C'est ça qui est là aussi, il y a un côté un peu sympathique en italien. Hein. C'est le seul pays où j'entends dire « Buongiorno padre ». En France, c'est vrai que
c'est bonjour monsieur. Hein, quand on a le col romain, mais on a une soutane, on dit quand même bonjour monsieur. Je sais pas, quand, avec l'habit religieux, qu'est-ce qu'on vous dit, hein. On ne sait plus véritablement dire un vrai bonjour, au point même qu'un de mes amis l'autre jour a été voté, et comme on le disait, c'était dans une ambassade française, et on lui disait bonjour monsieur, il a carrément répondu, il était donc en col romain, bonjour citoyen. C'est vraiment la Révolution française, hein, c'est pas ça de parler. Donc, un vrai bonjour donc prend le temps d'accueillir, parce qu'il fait attention à l'autre. C'est le cardinal Suenin, ça, c'est qui était le cardinal archevêque de Malines-Bruxelles, qui suivait le renouveau, a cette définition merveilleuse. Il dit aimer, ou plutôt l'amour, est la pure attention à l'existence de l'autre. L'amour, ne retenez que ça. L'amour est la pure attention à l'existence de l'autre. Qu'est-ce qu'on a besoin de cela ? On disait du curé d'Ars qui accueillait ses pénitents 3 minutes. On disait de lui, parce qu'il en accueillait 80 000 tous les 6 mois, il y avait des trains entiers qui allaient de Lyon à Ars, que lorsqu'il vous parlait, il était tellement intensément présent à vous qu'on avait l'impression que, alors qu'il ne donnait que 3 minutes, qu'il avait passé une demi-heure avec vous. Donc, l'amour, cette intense présence, c'est ce que disaient ceux qui connaissaient Paul VI, ils sentaient la même présence, et Jean-Paul II ou Benoît XVI, pareil. Donc, à la limite, si vous voulez, c'est un petit peu comme le bonjour émerveillé par rapport à un enfant. Une espèce de présence, on est très présent à l'enfant. Eh bien, l'autre mérite le même émerveillement. Le se montrer de quelqu'un mérite en effet cette gratitude du bonjour. Et si j'osais dire oui, le bonjour est bien, mais d'un coup je suis en train de penser, je ne sais pas si vous avez internet, si vous recevez des emails, on dit beaucoup aujourd'hui dans les emails bonjour. Et, alors autant le bonjour a vraiment du sens quand on se rencontre, je te souhaite une bonne journée, autant l'email qui est devenu quasiment ce qui remplace aujourd'hui les courriers de surface, les courriers ordinaires, moi ça me gêne, vous avouez, c'est une opinion personnelle, hein, je n'engage pas le Saint-Siège en parlant là. Je trouve dommage que le bonjour de nos courriels ait remplacé le cher. Bonjour Pascal remplace le cher Pascal. Or, qu'est-ce que c'est précieux le cher ? Le cher, ça signifie tu m'es cher, et pas très bon marché d'ailleurs, hein, tu m'es cher parce que tu m'es chéri. Il y a de l'amour qui passe dans le cher. Dans le bonjour écrit, il y a moins d'amour qui se dit. Si l'amour dit bonjour, l'amour dit au revoir. Et combien, en effet, savoir aimer, c'est savoir dire aussi au revoir. Je vous donnais tout à l'heure l'exemple de cette religieuse qui avait peur du au revoir. Il y a 2 dysfonctionnements. Il y a celui qui ne sait pas dire au revoir. Et aujourd'hui, je suis un petit peu inquiet de la prolifération des téléphonies ou des téléphones portables. Pas pour des questions d'ondes, hein. Mais parce que on ne sait plus se détacher. Il y avait une publicité autrefois qui disait, on voyait un grand-père qui avait un portable en disant « Aujourd'hui, vous ne serez plus jamais séparés de vos proches. » Mais qu'est-ce qui se passe ? Moi, je vois ça. Quand je vais prendre l'avion de Rome à Paris, par exemple, moi, les personnes qui arrivent avec leur portable en train d'envoyer des SMS, ils rentrent dans l'avion, c'est comme les trains corail, maintenant on est d'un côté de l'autre, forcément dans les avions on a toujours été comme ça. En tout cas, on rentre peu en contact avec l'autre, et dès qu'on sort, on est déjà en train de reprogrammer son téléphone. Le voyage qui était le moment où on rencontrait l'autre, aujourd'hui, fait qu'on n'est plus jamais qu'en contact avec les siens par le biais du téléphone. Donc on ne court plus le risque de la rencontre. Et le fait de ne plus jamais être séparé fait que on ne sait plus gérer ni la distance, ni la séparation. Or justement, savoir aimer, c'est savoir prendre cette juste distance. Pour être soit moi à Rome, je refuse d'avoir un téléphone portable. Je suis soit à mon bureau, soit chez moi. Entre les deux, j'ai au moins un quart d'heure où je peux tranquillement prier le chapelet, ou simplement réfléchir, ou simplement regarder la beauté de l'architecture. Savoir être soi, accepter aussi le silence, hein, et donc l'intériorité. Donc, on est entre
ne plus savoir quitter. Et inversement, la rupture à ce point brutal, quel est l'abandon qui réveille toutes nos blessures d'abandon. C'était Pascal Quignard qui disait « Depuis que je suis sorti du ventre de ma mère, ma vie n'est plus qu'un éternel adieu. » Bon, c'est un peu romantique et c'est peut-être un petit peu exagéré. Hein. Mais à travers tout ça se lit une très grande vérité de l'amour qui est savoir aimer, c'est savoir quitter. Savoir quitter son père et sa mère. Pas seulement physiquement, mais intérieurement. Je me souviens de cette célibataire de 48 ans me disant « C'est seulement maintenant que j'apprends à me séparer. » Oh, ça fait 20 ans que j'ai quitté la maison. Pas 20 ans, 25 ans. Mais c'est maintenant que je commence à me rendre compte de la puissance de la parole de l'Évangile. Laissez les morts enterrer leurs morts. Moi, je vois bien que mes parents sont en train de permanence d'enterrer les morts et maintenant je dois les laisser enterrer les morts pour les quitter intérieurement. Et pour être moi, c'est une parole totalement libérante et pas du tout spontanée. Ça suppose un vrai travail intérieur. Hein. Et Jésus, il vous est bon que je parte. C'est vraiment une parole par laquelle... Il sent la tristesse des apôtres. Jésus sait bien qu'ils sont tristes de ce que, désormais, le lien est coupé. Qu'est-ce qui se passe, en fait? Et là, on a une très profonde loi de vie. Jésus quitte ses apôtres, mais en quittant ses apôtres, il leur dit « Si je ne pars pas, je ne vous enverrai pas l'Esprit-Saint. » Quelle différence y a-t-il? Tant que Jésus est là, Jésus est extérieur. Quand l'Esprit-Saint vient, il permet d'intérioriser Jésus. Tant qu'on veut vivre la présence extérieure, on n'intériorise pas. C'est pour ça qu'il est important que l'autre parte, pour que nous fassions mémoire de sa bonté, de son amour, et que nous vivions, non pas avec une source extérieure à nous, mais intérieure à nous. Je ne sais pas si vous avez vu ce film admirable qui s'appelle « Ray », qui est l'histoire de Ray Charles, vous savez, ce merveilleux compositeur et qui a une histoire blessée et en même temps cet homme-là qui a dû constamment lutter notamment contre son handicap mais aussi contre l'exclusion parce qu'il était noir et à la fin de sa vie il dit alors que enfin on le reconnaît notamment c'est les états racistes du sud reconnaissent enfin le mal qu'ils lui ont fait et sa femme qui est à ses côtés lui dit oh, qu'est-ce que j'aimerais en ce jour de reconnaissance que ta mère soit là il lui dit ma mère mais elle a toujours été là. Mes amis, que vos sources soient intérieures. On peut commencer à dire au revoir et bonsoir quand on comprend que l'autre demeure. Et c'est pour ça qu'il est important, dans l'amour, apprendre à bien dire au revoir. Pas un au revoir comme ça, rapide, mais un au revoir qui garantit et sécurise le lien. Tu sais, je t'aime. Tu sais, je penserai à toi. Tu sais, je t'écrirai. Qu'est-ce que c'est beau une promesse. Ça engage. Hein? Donc, je reste en lien avec toi. Et ce qui est derrière, c'est fais-moi confiance. Et ça, ça permet de tenir sans pour autant, de façon compulsive, essayer de remplir le vide. Hein? D'accepter justement qu'il y ait du vide pour pouvoir creuser notre intériorité. Et enfin, dernier... Oula, j'ai dépassé l'horaire. Dernier mot. Quel serait le dernier mot de l'amour? Là, c'est facile. Non, c'est pas aimer. Hein. Je crois qu'aimer, c'est appeler l'autre par son nom, ou plus précisément par son prénom. Pas forcément une évidence. Hein. D'abord, il y a des personnes qui ne vous appellent jamais par le prénom. Ou bien une façon dans nos communautés nouvelles hein, de dire mon petit frère, ma petite sœur. C'est gentil, mais des petits frères et des petites sœurs, on en a plein. Moi, je suis unique. Hein. Donc, il est important donc de reconnaître que nous avons un nom. Et un nom, ça nous différencie des autres. Je dis bien nom et pas un surnom. Il y a des familles qui donnent beaucoup de surnoms. C'est parfois blessant. On rappelle des surnoms qui sont valorisants, mais des surnoms peuvent aussi être enfermants. Rappelez-vous le film Goupil-Main Rouge, hein, on peut être enfermé dans tel ou tel type de surnom. Donc il est important, ce prénom, et l'écriture elle-même,
honore beaucoup hein, les noms, au point même d'ailleurs que Jésus donne même, quand on voit, c'est intéressant de voir Pierre, hein. Dans l'Ancien Testament on sait bien combien Dieu donne même des noms nouveaux en fonction des missions nouvelles. Intéressant de voir que le seul nom nouveau que Jésus donne, qui est Pierre, eh bien Jésus n'appelle jamais Pierre, Pierre. Sauf en Matthieu 16, le jour où il donne son nouveau nom. Et Pierre, nous ne trompons pas, Pierre est un nouveau nom. Hein. Pierre, c'est comme s'il appelait quelqu'un Caillou. Alors pour nous, c'est devenu un prénom, mais c'est vraiment un nom nouveau. Hein. Mais en même temps, Jésus rappellera toujours Pierre, Simon, fils de Jonas. Donc il appellera toujours par son nom d'avant, pour bien signifier à quel point ce nom l'identifie. Et puis rappelez-vous combien Dieu nous a appelés par notre prénom le jour de notre baptême. Hein. D'ailleurs, les sacrements les plus importants hein, se vivent, hors l'Eucharistie, se vivent en donnant notre prénom, hein, les sacrements à caractère. Donc de l'importance donc, de ce nom, jusque dans la tradition de l'Église. Donc, aimer quelqu'un, c'est avoir le souci, l'attention d'appeler l'autre par ce nom qu'il différencie. Pas par le nom de famille, par le nom. Le nom de famille est commun, le nom est propre. Et à travers le nom, donc, c'est nous-mêmes qui nous sentons aimés. Il y a une façon de prononcer le nom qui fait que nous nous aimons, que nous sentons aimés. Concluons. Quand j'ai dit tout cela, quand j'ai dit que l'amour fait signe, que l'amour a notamment 10 paroles pour se dire, que le décalogue de l'amour exprime cet amour qui est dans nos cœurs, il manque quelque chose. Même si nous avons des mots pour dire l'amour, aucun mot ne peut épuiser l'amour. Je crois que c'est important de voir que, au fond, l'amour doit se terminer non pas dans une parole, mais dans un silence. Parce que l'amour est plus grand que tous les mots, parce que la liturgie elle-même nous a appris que, au-delà des mots, il y a la célébration. Que le mystère de l'autre ne peut jamais être épuisé par une parole. Combien dans l'Écriture il y a des « ah » d'émerveillement. Combien dans la liturgie il y a des « ou », les fameuses antiennes « ou » qui signifient que lorsque ma parole articulée est dépassée, il me reste un espace pour célébrer. Et donc, aimer l'autre, c'est à la fois lui dire ces 10 mots de l'amour qui sont tellement précieux, et de temps en temps s'arrêter et seulement célébrer l'autre. J'ai toujours rêvé, moi, dans les préparations au mariage, qu'il y ait une petite préparation qui soit donnée pour dire des poèmes. Après l'autre jour, il y a quelques années, je me retrouvais sur une plage italienne, et qu'est-ce que je vois alors que nous, en France, c'est pas, bon, les spectacles sont plus ou moins acceptables. Là, qu'est-ce que je vois à l'italienne? Madame, pas madame, c'était plutôt un jeune homme, une jeune fille, et jeune homme qui était là, était en train de lire un poème à sa belle. Et, oh, ça donne des idées pour la préparation au mariage. Donc vous voyez, dans ce haut même de l'admiration, il se dit encore quelque chose de la relation à l'autre qui dépasse tout mot. Ce que je ne peux dire, je dois le célébrer.

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2: Si vous qui êtes mauvais, vous savez donner de bonnes choses à vos enfants, combien plus le Père du Ciel donnera-t-il l'Esprit Saint à ceux qui le lui demandent ? Luc 11, 13.

Bonjour, bienvenue pour la suite de ce carrefour sur les fins dernières. J'ai oublié de vous dire la dernière fois que, je m'inspirais beaucoup de ce livre qui s'appelle 40 questions sur Dieu de Bertrand Souchard, où il a un petit peu, où il lit le catéchisme de l'Église catholique de façon transversale, en regroupant. Parce que vous savez qu'il y a quatre parties dans le catéchisme de l'Église catholique. Il y a une partie dogmatique, sur le contenu de la foi, sur l'explication du credo. Il y a une partie sur les sacrements. Il y a une partie sur l'agir, la morale. Et puis une dernière partie sur la spiritualité, la prière. Et donc ce que fait Bertrand Souchard dans son livre, c'est de prendre des questions. D'ailleurs, vous avez pu peut-être vous en rendre compte dans les feuilles que je vous ai données pour les lire, c'est qu'il y a plusieurs numéros qui sont pris dans ces différentes parties, se rattachant pourtant à une même question. Par exemple, la dernière fois, sur la vie après la mort, il y avait une partie concernant les funérailles. Ça, ce n'est pas dans la partie d'explication du credo, mais c'est dans la partie sur les sacrements. Ici, je crois que tout était, non, que ton règne vienne, ça, aujourd'hui, la dernière page est tirée de la quatrième partie sur la prière, alors que les autres pages sont tirées de la partie sur le credo. C'est pour montrer un petit peu comment la foi est cohérente, et à la fois le discours rationnel, théologique, eh bien, ne peut pas être séparé, évidemment, de la pratique qu'est la prière, par exemple, ou de l'agir moral, etc., etc. Et alors, bon, c'est pas pour faire de la pub pour ce livre, mais disons, c'est un petit peu lui quand même qui a eu l'intuition de faire ces après-midi telles qu'elles sont proposées, c'est-à-dire une lecture du catéchisme suivie d'une discussion ensuite à partir de questions sur ce qui a été lu, et ensuite l'enseignement. Voilà. Hier, je m'étais aussi inspiré, pour ceux qui veulent approfondir, du livre de Jean-Michel Garrigue, À l'heure de notre mort. C'était pas hier d'ailleurs, c'est dimanche. Donc, aujourd'hui, le Christ revient-il bientôt? C'est la question. Alors, dans l'Eucharistie, à chaque fois que nous célébrons l'Eucharistie, nous prions, nous disons que nous attendons le retour du Christ. Et nous sommes invités, à chaque fois que nous célébrons l'Eucharistie, à être animé d'un ardent désir du retour du Christ, de l'avènement glorieux du Christ. L'Eucharistie nous oriente vers l'avènement glorieux du Christ. Donc, en fait, cette question-là, c'est la question de la parousie, de la fin du monde, des fins dernières, mais c'est aussi, finalement, quelque chose qui pourrait nous être très familier, puisque nous sommes plongés dans cette attente de l'avènement glorieux du Christ à chaque fois que nous participons à l'Eucharistie. Et nous sommes invités à attendre ce retour de façon impatiente, de façon ardente. Alors, le premier point, c'est distinguer peut-être ce qu'on appelle les fins dernières de ce qu'on appelle les derniers temps. Ce sont deux expressions qu'on entend parfois et qui ne recouvrent pas la même réalité. Les fins dernières, eh bien, c'est effectivement, pour nous, c'est notre mort déjà, ça c'était le premier sujet, et puis les fins dernières, de façon plus générale, c'est ça qu'on entend généralement en premier, eh bien, c'est la fin du monde, c'est l'avènement glorieux du Christ, c'est la fin des temps, c'est la parousie, voilà, tout ça, c'est-à-dire, c'est la fin de l'histoire telle qu'elle se déroule actuellement, la fin du temps chronologique qui passe, pour accueillir la royauté du Christ sur l'univers à la fin du monde. Alors, une première réflexion, le mot « fin », en français en tout cas, a deux significations. Une première signification qui est le terme. La fin, c'est le terme d'une chose. On arrive à la fin. Mais ça aussi, comme signification, le but, la finalité, le sens d'une chose. Ce qui déjà nous donne une première indication, c'est que la finalité d'une chose est présente avant qu'elle arrive à son terme.
la finalité de notre vie, et nous l'avons dès notre existence, avant que nous arrivions au terme de notre vie terrestre. Ce qui signifie que le présent est déjà pétri par le futur vers lequel il tend. Hein, mais ça, c'est vrai pour toute chose profane. Hein, là, c'est indépendant des choses de la foi. Je veux dire, vous voyez un match de football, vous voyez une équipe qui domine sur une autre, vous voyez, c'est pas sûr qu'elle gagne, mais enfin, vous pouvez le penser. En fonction de ce que vous voyez dans le présent, eh bien, quand vous connaissez le but et la signification des choses présentes, eh bien, vous pouvez anticiper ce vers quoi elles tendent, quel sera leur terme. Alors ceci est encore plus vrai, évidemment, pour tout ce qui concerne le salut, pour ce qui concerne les choses de la foi. Par exemple, quand Jésus parle du royaume des cieux, il prend l'exemple d'une graine en disant « Le royaume des cieux est comparable à une petite graine, la plus petite de toutes les graines, et qui devient un grand arbre sous lequel les oiseaux viennent s'abriter. » Vous voyez bien qu'il y a une continuité, l'arbre est contenu d'une certaine façon dans la graine. C'est une image comme cela que Jésus prend pour parler du royaume. Nous disons ainsi qu'il y a déjà une réalité présente, actuelle, du royaume des cieux, qui pourtant ne sera réalisée totalement que dans un avenir plus ou moins lointain. C'est aussi ce que je vous disais dimanche, quand nous comprenions que la résurrection de la chair, la résurrection à laquelle nous sommes appelés, que nous vivrons effectivement à la fin des temps, eh bien, nous en vivons déjà aujourd'hui dans notre vie terrestre. Ce sont aussi toutes les paroles de Jésus sur la vie éternelle. Qui croit en moi a la vie éternelle. Il ne dit pas qui croit en moi aura la vie éternelle, mais qui croit en moi a déjà aujourd'hui, maintenant, dans le présent de sa foi, la vie éternelle. Qui mange ma chair et boit mon sang a la vie éternelle. Ce sont des présents. C'est-à-dire que la réalité de la vie éternelle est déjà présente aujourd'hui. Alors, ceci vient du fait que cette vie éternelle nous est donnée à travers la mort et la résurrection du Christ, qui a eu lieu il y a 2000 ans, et qui nous plonge aujourd'hui dans un temps qui n'est pas celui des Juifs d'avant la venue du Christ. Je m'explique. Les Juifs aujourd'hui qui n'ont pas été illuminés par la foi chrétienne attendent toujours le Messie. Nous aussi, d'une certaine façon, nous attendons aussi le Messie, le Christ, dans son retour glorieux. Mais les deux attentes ne sont pas du tout du même ordre. Le Christ a vaincu la mort. Le Christ a vaincu le péché. Les promesses sont réalisées. Sur la croix, Jésus a dit « Tout est accompli ». Donc, nous n'attendons pas un accomplissement qui n'aurait pas déjà eu lieu. Le Christ nous a sauvés. Ceci est fait. Encore une fois, nous avons la vie éternelle. Nous vivons déjà de cette vie éternelle. Ça, c'était tout à fait différent de l'attente des Juifs quand ils attendaient le Messie avant le Christ. Si vous voulez, prenons une comparaison que Jésus prend lui-même quand il dit qu'il est le médecin. Eh bien, le temps de l'Ancien Testament, l'attente de l'Ancien Testament, est une attente du remède. La loi, c'est ce que dit saint Paul, la loi juive, permet de montrer le péché, permet de montrer toute la gravité, toute la malice du péché, mais la loi juive n'avait pas la possibilité de donner le salut. La loi juive n'était pas le remède. Elle ne pouvait que diagnostiquer le mal. C'est le Christ, évidemment, qui, lui, est le médecin et vient nous apporter le remède. Et vous comprenez bien qu'une chose, c'est être malade sans savoir ce que l'on a, ou en le sachant, mais ne sachant pas que le remède existe, ou ne l'ayant pas. Et une autre chose, c'est prendre ce remède et être, au contraire, en train de guérir. Eh bien, le temps que nous vivons, c'est cela. Nous attendons, d'une certaine façon,

mais il n'a pas encore rayonné, il ne s'est pas encore répandu dans notre cœur, ni partout dans le monde. Nous vivons déjà de la vie éternelle, mais nous ne l'avons pas encore en plénitude. C'est ce que nous dit saint Jean dans son épître. Nous sommes déjà enfants de Dieu, mais ce que nous sommes ne paraît pas encore clairement. Cela nous apparaîtra dans la gloire, quand nous verrons le Fils face à face. Nous le verrons tel qu'il est, alors nous comprendrons ce que nous sommes, c'est-à-dire fils dans le Fils, enfants de Dieu. Ou c'est ce que dit saint Augustin quand il dit, vous connaissez cette parole, « Devenez ce que vous recevez ». Alors il y a la suite, « Recevez ce que vous êtes, le corps du Christ ». Et souvent on peut résumer en disant que la vie chrétienne, c'est devenir ce que nous sommes. C'est-à-dire, effectivement, nous sommes plongés dans le salut, déjà, tout est fait, mais nous avons encore à collaborer à ce salut que nous avons accueilli par notre foi. Alors, quand je disais qu'il fallait distinguer les derniers temps et les fins dernières, c'est donc la fin des temps, la fin du monde, le retour glorieux du Christ. Les derniers temps, nous y sommes. Nous y sommes depuis l'incarnation. Nous sommes dans les derniers temps. Nous sommes dans ce temps où nous avons déjà la vie éternelle, où nous avons déjà le remède que nous prenons et qui nous guérit petit à petit du péché, de la concupiscence, de la mort qui est en l'œuvre en nous pour nous acheminer vers la vie éternelle en plénitude. Donc vous voyez comment la résurrection et la mort et la résurrection de Christ est vraiment le pivot, le point central du mystère du salut, du mystère de la foi. Enfin ça, je ne vous apprends rien. Ceci dit, c'est le deuxième point, ça nous amène à une certaine conception du temps ou de l'histoire. Il y a plusieurs conceptions possibles du temps ou de l'histoire. Chez les orientaux, souvent, dans l'hindouisme ou le bouddhisme, il y a une conception cyclique. Les choses reviennent. Et ce sont des cycles qui se répètent, peut-être très longs, mais c'est assez cohérent d'ailleurs avec la croyance en l'incarnation, en la réincarnation, pardon. Tout revient. Et justement, il s'agit pour eux de briser ce cycle infernal des réincarnations pour accéder enfin au nirvana. Ça, ce n'est pas une conception chrétienne du temps. Il y a des conceptions linéaires. Alors, par exemple, la conception d'un progrès constant de l'humanité grâce à la technique, aux découvertes, à l'évolution de l'homme qui prend de plus en plus possession de lui-même et puis du monde et qui s'achemine vers un avenir sans cesse radieux, davantage radieux. Alors ça, ce sont des conceptions qu'ont pu animer tout ce qu'on pourrait appeler les messianismes humanistes, comme le communisme par exemple. Ce n'est pas non plus une conception chrétienne du temps. Il y a une conception linéaire du temps qui est inverse, comme si nous n'allions pas vers un progrès de plus en plus proche, enfin vers un progrès de plus en plus important, mais au contraire, comme si nous étions dans une spirale de dégénérescence. Il y avait un paradis perdu, il y avait un âge d'or, et depuis que nous avons perdu cet âge d'or, eh bien, nous errons de plus en plus. Ceci non plus n'est pas une conception chrétienne du temps. Nous ne nous acheminons pas vers le même état que nos premiers parents, que Adam et Ève. Nous ne sommes pas à la recherche du paradis perdu de la Genèse. Ça aussi, c'est une fausse conception. En tout cas, ce n'est pas une conception chrétienne, c'est plus une conception un peu de la mythologie grecque peut-être, du temps. Évidemment, la conception du temps chrétienne découle de l'événement de la mort et de la résurrection du Christ, qui est l'événement qui surplombe l'ensemble de l'histoire. C'est-à-dire que l'événement de la résurrection, de la mort et de la résurrection du Christ qui a eu lieu à un moment donné dans l'histoire, à un lieu précis, géographique, dans des circonstances particulières, etc., etc. Pourtant, cet événement-là a un rayonnement sur l'ensemble de l'histoire de l'humanité, sur tout ce qui a précédé, comme sur tout ce qui suivra. C'est exactement ce que nous vivons dans les sacrements. Dans les sacrements de l'Église, il y a l'actualisation, et encore plus dans l'Eucharistie, il y a l'actualisation de la mort et de la résurrection du Christ. C'est comme si nous étions

sont projetés il y a 2000 ans au pied de la croix, et puis aussi dans le tombeau vide, les deux à la fois, à travers la liturgie. Alors, on pourrait, mais ça c'est une image, hein, donc il faut la prendre avec prudence, mais penser à une conception plus, à ce moment-là, hélicoïdale du temps. Parce qu'effectivement, dans la conception chrétienne, il y a quand même un but, il y a quand même une dimension linéaire, elle existe. Nous venons de quelque part et nous allons ailleurs. Et ce que nous faisons ne se répète pas et nous ne pouvons pas revenir en arrière. Le temps se succède à lui-même. Les moments se succèdent à eux-mêmes. Et en même temps, notre présent est illuminé, orienté, pivote sur cet événement qui a lieu il y a 2000 ans, qui est la résurrection du Christ. Donc on pourrait penser, effectivement, vous voyez, comme une hélice, enfin un mouvement comme ça, où nous allons vers la parousie, mais avec l'axe qui est la résurrection du Christ, pour prendre une image. Alors, il y a quand même une question que nous pouvons nous poser. Pourquoi, d'ailleurs, les disciples de Jésus se sont posé cette question très vite, pourquoi ce temps? Pourquoi le Christ a sauvé toute l'humanité il y a 2000 ans? Pourquoi est-ce qu'il retourne vers le Père et qu'on doive attendre son avènement glorieux dans ce temps qui est donc qui sont les derniers temps, qui sont le temps de l'Église. Pourquoi? Alors nous avons la réponse de Saint-Pierre, enfin en tout cas une réponse dans Saint-Pierre, la deuxième épître de Saint-Pierre, au verset 8 et 9 du chapitre je ne sais plus combien. « Mais bien aimés, il y a une chose que vous ne devez pas oublier. Pour le Seigneur, un seul jour est comme 1000 ans, et 1000 ans sont comme un seul jour. » Le Seigneur n'est pas en retard pour tenir sa promesse, parce que c'était ce dont ils avaient l'impression, que le Seigneur allait revenir très vite. Comme le pensent certaines personnes, c'est pour vous qu'il patiente, car il n'accepte pas d'en laisser quelques-uns se perdre, mais il veut que tous aient le temps de se convertir. Donc ça, c'est une première réponse qui nous est donnée par la parole de Dieu, c'est que le temps qu'il y a entre la mort et la résurrection du Christ et la parousie, le temps que nous vivons, ces derniers temps, eh bien, sont un temps qui nous sont donnés par la miséricorde de Dieu, qui témoigne de la patience et de la miséricorde de Dieu, qui donne le temps à nous, chacun personnellement dans notre vie, de nous convertir et d'accueillir la grâce de Dieu, mais aussi pour l'humanité entière de se convertir et d'accueillir la grâce de Dieu. Dieu attend le temps qu'il faut et attendra le temps qu'il faudra pour, d'une certaine façon, que tous puissent être sauvés. Parce qu'il n'accepte pas d'en laisser quelques-uns se perdre, mais il veut que tous aient le temps de se convertir. Et puis alors, il y a une deuxième raison qui est liée à celle-ci, qui est que le temps que nous vivons ici est vraiment le temps de notre liberté. De l'exercice de la liberté humaine. Saint Augustin a cette phrase, je ne sais pas si c'est exactement celle-ci, mais c'est assez proche. Dieu nous a créés sans nous, évidemment, nous n'avons rien demandé. Il nous a créés sans qu'on l'ait voulu, sans qu'on ait participé à notre création. Il n'a pas voulu nous sauver sans nous. Et il n'a pas voulu nous sauver sans nous. Nous participons, nous pouvons collaborer au salut, c'est-à-dire à la recréation de notre être, à la glorification, à la résurrection à laquelle nous aurons part. Nous pouvons participer. Ça, c'est magnifique, hein ? Dieu nous a sauvés de telle sorte que nous pouvons collaborer au salut qu'il nous donne. Il ne nous a pas sauvés comme en nous donnant « voilà le cadeau que je te fais, prends-le » et alors nous le prenons ou nous ne le prenons pas, nous acceptons ou nous n'acceptons pas le salut. Non. La façon même dont Jésus nous a sauvés, c'est en devenant homme, en vivant une vie d'homme, en transformant dans son humanité toute la haine en amour, toute la souffrance en offrande et en obéissance. Le lieu par lequel il nous a sauvés, c'est son humanité. Il nous a sauvés parce qu'il est Dieu, mais le moyen, l'instrument du salut, c'est l'humanité du Christ. Et cette humanité, nous l'avons
évidemment en partage avec le Christ. Et nous pouvons, c'est comme ça qu'on dit, nous pouvons mériter notre salut. Alors attention, nous ne méritons rien, c'est le Christ qui a tout mérité pour nous, c'est-à-dire que sans le Christ, nous ne pouvons rien faire. Hors de moi, vous ne pouvez rien faire, dit Jésus. Donc, les seuls mérites sont dus au Christ. Nous ne sommes pour rien, quoi que nous fassions, même la vie la plus belle, la plus sainte, la plus austère, même les sacrifices les plus grands, tout ce que vous voulez, tout ça ne mérite en rien d'être sauvé. C'est uniquement l'amour de Dieu, la miséricorde de Dieu, l'offrande du Christ qui nous introduit dans la communion avec le Père. Mais il a voulu que nous puissions collaborer à cela. Il a voulu que nous puissions collaborer à lui. Si vous voulez, c'est comme un père qui repeint sa maison ou je ne sais pas quoi, et puis qui va prendre son enfant, et il va passer 10 fois plus de temps à associer son bambin de 6 ans pour repeindre le mur que s'il le faisait tout seul. Mais il va le faire pour que son enfant puisse être fier de ce qu'il a fait, alors qu'en fait, son enfant, il lui fait perdre du temps. Eh bien, Dieu est un peu comme ça. Il a voulu nous sauver de telle façon que nous puissions nous trouver face à Dieu et lui offrir quelque chose. Alors voilà, les derniers temps, c'est-à-dire le temps qui sépare l'acte du salut qui nous a été donné par la mort et la résurrection du Christ et puis son retour dans la gloire, c'est justement le temps que nous avons pour collaborer à la grâce de Dieu, ce qui est absolument extraordinaire. C'est un acte d'amour de Dieu encore plus grand que de nous sauver de telle façon qu'il nous associe au salut, quoi. Et ça, c'est le temps que nous vivons. Alors, évidemment, c'est aussi un temps où nous pouvons... C'est tout le sens, en fait, de la souffrance aussi que nous pouvons vivre pendant ce temps. Non pas que la souffrance en elle-même soit rédemptrice, mais nous pouvons la vivre en union avec le Christ. Donc ça, ce sont un peu les deux pistes que nous pouvons réfléchir pour comprendre comment nous sommes dans cette attente du retour du Christ, alors que tout est fait déjà depuis sa mort et sa résurrection. À la fois le temps qui nous est donné pour nous convertir, et rappelons-nous, peut-être que nous-mêmes, il y a eu une période de notre vie où nous étions en rébellion contre Dieu et Dieu a patienté jusqu'à ce que nous nous convertissions, et bien il fait ça avec chaque homme. Et puis, c'est encore, pas encore plus beau, mais on peut s'émerveiller devant ça, le temps que nous vivons actuellement, ces derniers temps, c'est le temps de l'exercice de, de notre liberté, qui accepte de collaborer à l'œuvre de Dieu. Troisièmement, comment attendre l'avènement glorieux du Christ aujourd'hui? Alors d'abord, nous savons au moins une chose, c'est que nous ne savons pas quand est-ce que le Christ reviendra. Ça, nous savons que nous ne le savons pas, ça c'est sûr, puisque Jésus lui-même a dit « Seul le Père le connaît ». Jésus, c'est-à-dire comme homme, ne savait pas le moment de son retour. Comme homme, évidemment, comme fils de Dieu, comme Dieu lui-même, tout ce que le Père sait, le Fils le sait. Mais comme homme, Jésus, dans son humanité, ne connaissait pas, et il le dit, le moment de la parousie. Donc, qui que ce soit ici-bas qui dise quoi que ce soit là-dessus, c'est faux. Ça, nous savons que nous ne connaissons ni le jour ni l'heure. Il y a un passage dans l'Apocalypse qui a nourri plusieurs interprétations, et notamment qui a été à la source de ce qu'on appelle le millénarisme. C'est un passage où on nous parle d'un règne du Christ pendant 1000 ans, pendant lequel Satan est enchaîné, et puis ensuite, pendant encore quelques temps, Satan sera délié. Alors, il y a eu une interprétation, ça c'est Apocalypse chapitre 20, versets 4 et suivants. Il y a eu une interprétation millénariste, c'est-à-dire littérale, en prenant les 1000 ans comme étant un ordre de grandeur temporelle, effectivement de 1000 ans. Alors ça a donné lieu à deux courants un peu différents. Le premier pensant que le Christ reviendrait pour inaugurer ce règne de 1000 ans sur terre avant que nous soyons dans la gloire du ciel.
Ça, on pourrait appeler ça une interprétation pré-millénariste. Alors ça conduit à un certain recul par rapport au monde, un certain pessimisme par rapport au présent, par rapport aux choses de ce monde, puisque de toute façon, nous attendons un autre règne qui est celui du Christ, mais qui est un règne aussi temporel. Et puis il y a une autre interprétation qui est de penser que le retour du Christ arriverait au terme de ces 1000 ans, d'un règne de paix, de joie, de bon. Alors ça induirait au contraire une attitude plus positive par rapport au monde, parce que à ce moment-là, pour hâter le retour du Christ, eh bien, il faut faire en sorte que le monde soit plus juste, et soit plus solidaire, soit etc., etc. Donc ça conduit à un certain travail sur le monde pour le rendre conforme à ce royaume des cieux, et une fois que ce sera fait, eh bien, le Christ reviendra. L'Église s'est toujours méfiée de cette interprétation littérale. Ça a toujours été un sujet de défiance de la part de l'Église, qui l'a toujours interprété, majoritairement en tout cas, de façon beaucoup plus spirituelle, en disant que justement ces 1000 ans et ce règne des 1000 ans, eh bien, ce sont les derniers temps, c'est-à-dire ce temps qu'il y a entre la mort et la résurrection du Christ et la parousie, où il est mêlé effectivement un combat contre le Satan, en même temps que nous voyons tous les germes du royaume de Dieu grandir, et cette graine du royaume des cieux grandir. Et donc, cette dernière interprétation conduit à un rapport au monde qui est double, à la fois, et c'est ce que Jésus nous dit, vous êtes dans le monde, mais non pas du monde. On pourrait relire aussi ces trois interprétations par rapport à l'exercice de la liberté, du rapport entre la liberté et la grâce. Ça, c'est une question qui a traversé toute l'histoire de l'Église, en tout cas en Occident. Et alors, il y a deux excès, si vous voulez. Un premier excès, qui est de tout faire dépendre de la grâce de Dieu à tel point que l'homme devient insignifiant dans sa liberté, et l'inverse, de penser que l'homme est capable, par ses efforts et par ce qu'il fait, de suivre les commandements de Dieu, et la grâce n'est là que pour l'aider, n'est là que pour lui donner un petit coup de main. Alors, l'interprétation pré-millénariste qui conduit à une défiance par rapport au monde aurait une vision de la liberté de l'homme qui serait très amoindri, donnant tout à la grâce de Dieu à tel point qu'il n'y a plus de place pour l'homme, et inversement, la vision post-millénariste pourrait conduire à une liberté de l'homme surévaluée à tel point que la grâce de Dieu ne sert plus finalement qu'à un faire-valoir de la liberté de l'homme. Vous voyez que là on retrouve effectivement comment ces deux déviances-là ont des conséquences sur la vision de l'articulation entre la liberté et la grâce, parce que précisément ce temps qui nous est donné, comme je le disais tout à l'heure, est un temps qui nous est donné pour exercer notre liberté en collaboration avec la grâce. Alors, comment attendre l'avènement de l'orgueil du Christ? Donc, pas dans une perspective millénariste, vous l'avez compris, mais dans une perspective spirituelle de cette compréhension des 1000 ans, où, effectivement, aujourd'hui, déjà, nous vivons ce qui nous est annoncé comme arrivant à la fin des temps. Et qu'est-ce qui nous est annoncé? Eh bien, des événements catastrophiques, une apostasie générale, ou plus ou moins générale, ou en tout cas des attaques contre la foi, l'antichrist, et puis d'autres choses encore, où l'Église est ébranlée, où l'Église est attaquée. Et effectivement, ce sont des choses qui, aujourd'hui, que nous voyons aujourd'hui, et qui se sont vues à toutes les époques. Et en même temps, c'est un temps, nous dit saint Paul, de conversion. C'est un temps, la parousie, c'est un temps où, eh bien, qui sera précédé en tout cas par l'illumination du peuple d'Israël. Ce qui sera comme annonciateur de la parousie, c'est lorsque l'ensemble du peuple juif reconnaîtra enfin Jésus-Christ comme le Messie qu'ils attendaient. Et ceci aussi, à chaque fois que nous voyons un Israélite accueillir cette illumination de la foi en Jésus comme fils de Dieu, ben nous pouvons y voir une annonce de cette parousie. Dans tout temps, dans toute époque de l'Église, il y a ces deux éléments, ben c'est le combat spirituel si vous voulez. L'Église aujourd'hui, et dans ce temps qui nous est donné entre la mort et la résurrection du Christ et la parousie, l'Église
est associé au mystère de mort et de résurrection du Christ et vit à la fois ce combat contre les forces du mal et contre Satan, et à la fois est l'instrument du salut par lequel le salut en Jésus-Christ atteint le plus de cœurs possible. Comment attendre l'avènement glorieux du Christ pour nous, personnellement ? Il y a un critère de discernement lorsque vous avez un choix à poser, une question un peu importante à trancher. Quel choix faire ? Donc vous savez ce qu'il faut faire, hein, il faut prier, il faut réfléchir, il faut demander conseil, et puis à un moment donné, c'est vous qui choisissez. Mais comment faire pour réfléchir ? Un des moyens pour réfléchir, c'est de se projeter à la fin de sa vie. Quel est le choix que j'aurais fait au seuil de ma vie ? Quel choix j'aurais aimé prendre aujourd'hui ? Le fait de prendre ce recul peut aider parfois à faire le bon choix actuellement, dans le présent. C'est une des règles de Saint Ignace par rapport à la vocation notamment qu'il nous donne. Eh bien, il y a la même chose avec l'avènement glorieux du Christ. Ce qui va nous donner une intelligence de ce que nous avons à faire aujourd'hui, c'est de nous projeter à la fin des temps. Et aujourd'hui, c'est le temps de notre conversion. Aujourd'hui, c'est le temps où nous avons à accueillir sans cesse davantage le Christ. Aujourd'hui, c'est le temps où nous rentrons dans ce regard même de Dieu sur le monde, sur les événements, sur ce que vit l'Église, qui est un temps de miséricorde et de patience. Nous avons à rentrer dans le même regard de Dieu sur l'histoire, sur le temps que Dieu lui-même. Voilà comment attendre le retour du Christ. Voilà comment attendre son avènement glorieux. Que va changer l'avènement glorieux du Christ par rapport à ce que je vais vivre à ma mort ? Et ça, c'est le dernier point. C'est ce qu'on appelle le jugement général. J'en ai touché deux mots peut-être dimanche dernier déjà. Donc vous savez, à la mort, nous avons le jugement particulier, et pour peu que nous ne refusions pas obstinément l'amour de Dieu, eh bien, nous entrerons dans la béatitude éternelle. Mais notre âme séparée de notre corps. En attendant le jugement général, c'est-à-dire l'avènement glorieux du Christ, où aura lieu la résurrection de la chair, et où notre âme sera réunie à nouveau à notre corps pour une béatitude plus grande encore de l'âme, puisqu'elle retrouvera le lien naturel qu'elle a avec son corps. Donc l'avènement glorieux du Christ sera le jour où nous ressusciterons dans la chair. À l'avènement glorieux du Christ aussi, nous dit-on dans le catéchisme de l'Église catholique, eh bien, nous rentrerons enfin dans le regard de Dieu sur l'histoire dans sa totalité. Nous comprendrons toute la façon dont la Providence s'est débrouillée avec l'ensemble de l'humanité. Comment le Seigneur a conduit l'histoire, car cela nous est opaque aujourd'hui. Il y a des choses que nous ne comprenons pas, qui nous échappent. Pourquoi tout ce... Enfin, il y a un certain nombre de souffrances ou de mal qui semblent tellement importants qu'on ne comprend pas comment Dieu a pu laisser faire ça. Eh bien, nous ne le comprendrons pas plus, ou en tout cas pas totalement, au moment de notre mort. Ça, nous comprendrons tous les rouages, si vous voulez, de la Providence à l'avènement glorieux du Christ, le jour de la parousie. Là, nous aurons une compréhension, ça sera extraordinaire, de voir comment Dieu a conduit son dessein bienveillant de salut malgré le refus incessant des hommes, et en utilisant même le refus incessant des hommes. Ça sera source de joie et certainement extraordinaire. Nous comprendrons aussi ceci dans notre propre vie. Nous comprendrons aussi toutes les grâces que nous avons pu recevoir dans la communion des saints, ça c'est demain qu'on en parlera, grâce aux autres. Tout ce dont nous avons bénéficié comme trésor de grâce spirituelle, grâce à des gens que nous aimons, que nous connaissons ou que nous ne connaissons pas, ça, cela nous apparaîtra, comme nous apparaîtra tout ce à quoi nous aurons contribué dans l'œuvre de Dieu. Nous nous émerveillerons, quand je disais qu'aujourd'hui c'était le temps de la collaboration de la liberté, de notre liberté avec la grâce, mais nous n'en avons qu'une idée toute petite. Nous le comprendrons, ce sera aussi un émerveillement extraordinaire de voir jusqu'à quel point Dieu
est passé par nous. Comment Dieu a voulu passer par nous. Comment Dieu est passé par nous. Et puis, enfin, à l'avènement glorieux du Christ, eh bien, ce n'est pas seulement les hommes qui bénéficieront du salut, c'est toute la création entière. Alors ça, c'est un peu mystérieux. La Bible en parle. Elle en parle à la fois de façon poétique. Vous connaissez peut-être cette image d'Isaïe disant que le lion habitera avec l'agneau, etc., etc., l'enfant sur le nid de la vipère. Alors parfois, on lit ça en se disant, c'est le retour au paradis. Ben non, c'est pas le retour au paradis, ce que Isaïe décrit là. Ce qu'il décrit là, c'est ce qu'on appelle les cieux nouveaux, la terre nouvelle. Alors il le décrit de façon imagée, poétique. Saint Paul le décrit avec des termes plus théoriques, en disant que toute la création est encore dans les douleurs de l'enfantement, car elle aspire elle-même au salut. Nous avons ça dans l'Épître aux Romains, au chapitre 8. Alors, quelle sera cette création glorifiée, transformée? Ça, nous n'en avons aucune idée. Déjà, le corps glorieux, nous n'en avons pas une idée très précise, mais au moins, le Christ avait un corps glorieux. Donc, il y en a qui l'ont vu, qui l'ont touché, et ils nous en ont parlé. Donc, c'est difficile à imaginer, mais on en a une petite idée à travers le témoignage des apôtres. La création glorifiée, ça nous n'en avons aucune idée. Ni d'idée, ni de représentation, ni d'imagination, ni rien du tout. Parce que ce ne sont pas, nous ne retrouverons pas à ce moment-là les animaux domestiques que nous avons connus, ou je ne sais pas quoi, hein, les âmes des animaux ne sont pas des âmes immortelles. L'âme humaine est immortelle. Les âmes des animaux, non. Donc la création glorifiée, ça ne sera pas ça. Ça ne sera pas Médor qu'on retrouvera au ciel. Ça sera autre chose. Il y aura peut-être des Médors glorifiés, hein, mais ça ne sera pas celui qu'on aura connu sur Terre, quoi. Et je ne sais pas du tout ce que ce sera. Mais nous savons, alors c'est cohérent aussi avec la bonté de Dieu, hein, c'est-à-dire que Dieu ne crée pas quelque chose qu'il vouerait ensuite au néant. Il a créé l'univers, et bien cet univers va passer dans la gloire, je ne sais pas comment, personne ne sait, l'Église ne le sait pas, elle ne dit pas comment, mais passera dans la gloire. Donc ça, c'est ce qui arrivera à l'avènement glorieux du Christ. Alors effectivement, y a-t-il des... Maintenant, on peut avoir un petit temps de questions, si vous voulez. Oui. Comment est-on sûr que Médor va parvenir? Parce qu'il a une âme animale qui n'est pas spirituelle. Donc son âme en elle-même n'est pas immortelle. C'est ça, il y aura d'autres chiens, léopards, j'en sais rien, moi, tout ça. Il y aura une création qui passera de ce stade corporel, matériel, à un stade glorieux, mais on ne sait pas ce que c'est. Mais c'est pas, il n'y aura pas l'âme, il n'y a pas actuellement l'âme de Médor qui est au ciel en train de contempler le Christ. Ça, il y a... Ah ben, ça sera pas l'individu connu ici. Ça sera... Oui, mais un enfant peut aussi s'attacher à sa poupée et après, tout dépend de l'attachement que l'on a, effectivement. C'est vrai qu'il y a des hommes, hein, qui peuvent être attachés à un animal plus qu'à des êtres humains, mais ça, c'est autre chose. Oui. Oui. La résurrection de la chair, c'est le corps glorieux. Oui. Ah, il jugera les vivants et les morts. Ah ben, s'il arrive dans 15 jours, c'est génial pour nous, parce que quoi qu'on ait fait, pour peu qu'on accueille le salut, on n'aura pas de purgatoire. Donc vous voyez aussi, par rapport au purgatoire, mais ça on en parlera demain, par rapport aux indulgences, vous voyez comment le purgatoire, on ne peut pas comprendre les jours d'indulgence de façon temporelle, comme un temps qui s'écoulerait, puisque précisément, effectivement, la question, c'est une des conséquences de cette question, c'est que si Jésus revient demain, eh bien, voilà, il vient demain, donc tout est glorifié. Ceux qui sont morts ressusciteront avec leur corps, leur âme sera réunie à leur corps. Ceux qui sont vivants, donc nous, si nous sommes vivants demain et que Jésus revient, eh bien, nous passerons dans la gloire, sans que notre âme soit séparée
à notre corps. Et à ce moment-là, il n'y a plus de temps de purgatoire, quoi. Ah oui, on devient, je ne sais pas comment, mais notre corps deviendra glorieux. On pourrait imaginer comme la Vierge Marie. La Vierge Marie, on ne sait pas ce qui s'est passé, mais comment ? Oui, c'est ça, c'est pour ça que je dis on pourrait imaginer comme la Vierge Marie. Je n'ai pas dit on peut imaginer, parce qu'effectivement, la Vierge Marie, elle est effectivement sans péché. Mais si elle est sans péché, c'est quand même grâce au Christ, à la mort et à la passion du Christ, à la mort, à la passion et à la résurrection du Christ. Et elle a reçu cette grâce par anticipation. Or, c'est cette même grâce que nous allons recevoir. Mais la Vierge Marie, elle a eu ce passage de cette vie terrestre au ciel. Et elle a un corps glorieux maintenant, oui. Quel sera l'âge de notre corps ? Quelle sera notre apparence ? On sera beau, ça c'est sûr. Mais là, j'en sais rien. Je sais qu'il y en a qui ont réfléchi à la question. Hein. Ben, je ne me risquerai pas. Oui ? Quand le Christ est ressuscité, il est ressuscité avec ses plaies. Est-ce que nous ressusciterons nous aussi avec nos blessures ? C'est la question. Un handicapé, etc. etc. Alors, les blessures du Christ, c'est des blessures d'amour. C'est-à-dire que c'est ce qu'il nous est dit, c'est par ses souffrances qu'il nous a sauvés, nous dit saint Pierre, non pas parce qu'il a souffert, mais parce qu'il a aimé jusqu'au bout à travers ses souffrances. Alors, est-ce que la marque de ces blessures dans sa chair glorifiée, veut dire que nous ressusciterons avec toutes nos tares physiques que nous avons, ou veut dire que sera glorifié dans notre corps tout ce qui aura été pour nous le lieu d'amour. Vous voyez ce que je veux dire ? C'est peut-être ça, hein, c'est comme ça qu'il se fait reconnaître. C'est à travers ses blessures, c'est pas un corps déformé qui est vu. Ce qui est vu, c'est l'amour du Christ jusqu'au bout. Alors oui, ça je crois que dans notre corps glorieux, eh bien, ce qui se verra, c'est l'amour que nous aurons vécu sur terre, quoi, qui se verra dans notre corps glorieux, certainement. Ah, si, quand il apparaît, c'est son corps glorieux. Si, c'est son corps. Oui, c'est son corps glorieux. Il n'est pas encore assis à la droite du Père, mais c'est son corps glorieux. Si. Oui. Ah oui. Et préciser ce que j'ai dit sur la parousie par rapport au peuple juif. Alors, on va prendre l'Épître aux Romains, chapitre 11, verset 26. Frères, pour vous éviter de vous fier à votre propre jugement, je ne veux pas vous laisser dans l'ignorance de ce mystère. L'endurcissement actuel d'une partie d'Israël durera jusqu'à l'entrée de l'ensemble des païens, jusqu'à l'entrée dans le salut, hein, de l'ensemble des païens. C'est ainsi qu'Israël tout entier sera sauvé, comme dit l'Écriture, etc., etc. Bon, puis il continue. C'est-à-dire qu'il y a comme un mystère. Alors, c'est ce que dit aussi le catéchisme, hein, au numéro 674. Je vous lis. La venue du Messie glorieux est suspendue à tout moment de l'histoire, à sa reconnaissance par tout Israël, dont une partie s'est endurcie. C'est-à-dire que, à la fois, le catéchisme nous dit aussi qu'il ne faut pas penser le retour du Christ ou l'avènement glorieux du Christ comme arrivant au terme d'un progrès historique de l'Église. Voilà, l'Église sera associée, est associée déjà, et le sera, peut-être de façon encore plus dramatique ou tragique, à ce mystère de mort, de passion et de mort du Christ avant la résurrection. Donc, le retour glorieux du Christ n'est pas à penser comme étant le Christ qui reviendrait dire à l'ensemble des catholiques, ben, vous avez bien travaillé, maintenant toute la terre est catholique, je reviens. En même temps, le temps qui nous est donné ici est ce temps pour que l'ensemble des hommes puissent recevoir le salut, accueillir le salut, et en particulier le peuple juif. Ça, c'est le mystère, c'est ce que nous dit saint Paul aussi dans l'Épître aux Romains, les dons de Dieu sont sans repentance. Et le peuple juif reste le peuple élu, reste le peuple que Dieu s'est choisi, à qui il a donné une révélation particulière pour l'ensemble de l'humanité,
Et il y a un mystère incroyable qu'une partie de ce peuple n'ait pas reconnu celui qui l'attendait. C'est un mystère un peu incroyable, à travers lequel, nous dit saint Paul, à travers lequel le salut est arrivé aux païens. C'est-à-dire que, à travers l'endurcissement du peuple juif, qui finalement conduit à mettre à mort le Messie qu'ils attendaient, ben, le salut s'opère pour l'ensemble de l'humanité. C'est encore plus abyssal comme mystère. Alors, voilà, nous saint Paul nous fait rentrer dans ce mystère-là en disant le retour du Christ viendra couronner d'une certaine façon l'illumination du peuple d'Israël. Alors est-ce que ça sera une illumination, si vous voulez, oui. Est-ce que c'est prévu dans le plan de Dieu qu'une partie du peuple juif ne reconnaisse pas le Messie? Alors, Dieu n'a pas prémédité le mal de quiconque. Or, mettre à mort un innocent est un mal. Donc Dieu n'a pas prévu dans son dessein bienveillant, il n'a pas programmé, si vous voulez, la mise à mort de son fils par la trahison de Judas, la lâcheté de Pilate, l'endurcissement du cœur de certains chefs religieux juifs. Non, ça non. Par contre, il le savait. Dieu connaît. Mais il ne l'a pas, si vous voulez, voulu d'une volonté positive, en appelant... Vous voyez, comme il a appelé Mère Teresa à partir en Inde, il n'a pas appelé Judas à trahir son fils. Ça, non. Mais il le savait. Est-ce qu'il y a une sorte d'échec de la part du peuple juif? Ah ben, la croix peut apparaître comme un échec. Alors ça, c'est actuellement quelque chose de... Comment dire? Je pense que si vous voulez avoir plus de réponses, vous pouvez en parler au père Jean-Rodolphe Cars. Vous voyez qui c'est? Il est chaplain ici à Paray-le-Monial, il est musicien, il doit être en rapport avec le parcours Magnificat, et lui-même est juif. Et il s'est converti, et puis maintenant il est prêtre catholique. De fait, aujourd'hui, depuis quelques dizaines d'années, il y a une réflexion dans l'Église, enfin je ne dis pas qu'elle n'était pas avant, mais disons, ça apparaît encore plus fortement sur... la place d'Israël, le rôle qu'il joue. Mais de la même façon, c'est ça que nous comprendrons justement à l'avènement glorieux du Christ. Hein. C'est tout ce mystère-là. Vous connaissez, je crois que c'est Peggy qui expliquait comment les colonnes romaines avaient marché pour le Christ, les légions romaines en construisant toutes ces routes, etc., etc. Et que finalement, en faisant tout ça, l'Empire romain marchait pour le Christ. Pourquoi le Christ est venu il y a 2000 ans, en Palestine? Alors ça, pourquoi est-ce qu'il n'est pas venu aujourd'hui avec tous les moyens de communication qu'on a? Pourquoi est-ce qu'il n'a pas fait des miracles aux Jeux Olympiques devant 4 milliards de spectateurs et qu'il l'a fait seulement devant 3000 personnes? Comment? Oui, tout à fait. Mais ce que je veux dire, c'est que le dessein de Dieu qui s'est opéré dans l'histoire humaine comporte une dimension mystérieuse qui nous échappera toujours. Et l'endurcissement du peuple d'Israël est une de ces dimensions qui nous échappe. Et la grâce qu'il porte, parce qu'il porte encore les grâces, c'est ce que dit saint Paul, les dons de Dieu sont sans repentance, donc Israël garde des grâces particulières du fait de son élection, même dans son endurcissement. Mais ceci, en tout cas, moi, m'échappe encore pas mal. Oui. Ah, donc au niveau 675, on parle de l'épreuve ultime de l'Église. Est-ce que je peux en dire deux mots? Eh ben, le Christ l'a annoncé. Le Christ l'a annoncé. Les apôtres aussi ont rajouté une couche. Saint Jean notamment. Saint Paul aussi. Peut-on reconnaître l'Antéchrist? L'Antéchrist, on peut le reconnaître à chaque fois que l'Église est attaquée. Persécuté, chamboulé même de l'intérieur, on peut y reconnaître à l'œuvre précisément ce qui arrivera de façon encore plus tragique à la fin des temps. Donc, on ne peut pas, c'est difficile de dire, ah ben, ceci, je ne sais pas moi, les persécutions sous Néron pouvaient tout à fait être comprises comme étant l'Antéchrist. La Révolution française, en tout cas dans ce qu'elle a eu de plus sanglant par rapport à l'Église catholique, pouvait être connue comme l'Antéchrist.
le communisme ou le nazisme pouvait être connu comme l'antéchrist. L'Église qui a été quand même bien chamboulée aussi ces dernières années, on pouvait aussi y voir à l'œuvre l'antéchrist. Simplement, c'est en ce sens que les fins dernières sont aussi... Ce qui nous est dit des fins dernières nous permet de d'être une clé pour comprendre ce que nous vivons aujourd'hui. Oui, ce que nous vivons là fait partie de ce combat du bien contre le mal, du Christ et de son Église contre les ténèbres. Oui. Et quelle est-elle? Entre antichrist et antéchrist. De fait, je me mets l'un pour l'autre, je ne vois pas la distinction. Et vous tirez ça de quel document? Vous me direz de qui alors, parce que je ne le connais pas. Vous me le direz tout à l'heure. Oui. Est-ce que finalement tout le monde pourra se convertir? C'est ça. Ben, ça dépend de nous, hein. Il peut attendre longtemps. Eh oui, mais tout à fait. Ça dépend de nous. Non, ça ne durera pas à l'infini, mais ça dépend de nous, oui, effectivement. Ça dépend. Là, effectivement, ça, j'ai pas dit ça, mais notre sainteté hâte le retour du Christ, comme notre péché retarde le retour du Christ. Ah ben, la volonté de Dieu, c'est que tout homme soit sauvé. Il patiente le temps qu'il faut. Maintenant, ça ne veut pas dire que tout homme garde la possibilité de refuser le Christ. Hein. Il faut garder ça aussi en mémoire. Notre liberté peut faire échec à l'amour de Dieu. Ça, c'est possible aussi. Notre liberté peut faire échec à l'amour de Dieu. Disons que c'est une des clés pour comprendre ce temps. Je ne dis pas que c'est la seule clé. D'ailleurs, j'en ai donné deux. J'ai donné ceci et la liberté, l'exercice de notre liberté. C'est une des clés que nous donne Saint-Pierre, donc c'est une clé, mais elle n'explique pas tout, elle n'est pas à elle seule l'explication du pourquoi. Elle en est une des raisons. Et Dieu patiente, alors jusqu'à quand, je ne sais pas, mais il est d'une part, et d'autre part, notre disposition à le suivre ou à ne pas le suivre hâte ou retarde l'avènement glorieux du Christ, oui. Le lien entre les apparitions du Christ ici à Parénémoniale et la parousie. C'est un des événements par lequel le Seigneur dit son amour pour son peuple et pour l'humanité. Mais toutes les révélations privées, et Parénémoniale en fait partie, n'ajoutent rien à la révélation en Jésus-Christ telle qu'elle nous est donnée dans les évangiles. Elle l'explicite, elle le précise, elle peut peut-être nous le rendre plus facile pour l'accueillir. Elle nous fait rentrer dans une dimension qu'on n'avait pas vue immédiatement, etc., etc. Mais ça n'ajoute rien. Ça fait partie de la pédagogie de Dieu, de venir nous redire les choses ou nous donner un moyen supplémentaire pour nous attirer à lui, voilà, certainement. Oui. La différence entre l'enfer et le purgatoire? Oui. À l'avènement glorieux de Christ, tous ressusciteront. Les biens pour le bien... nous dit Saint Jean, les mauvais pour le mal. Donc ceux qui sont en enfer, s'il y a des hommes en enfer, ressusciteront dans leur corps également, au jour de l'avènement glorieux du Christ. Mais pas pour la béatitude éternelle, pour une souffrance éternelle qui est d'être séparé de Dieu en voulant être séparé de Dieu. Ceux qui sont au purgatoire ressusciteront dans leur chair et accéderont à la béatitude pleine et entière. Ça sera la fin du purgatoire. Voilà. Oui, si, bien sûr, le purgatoire peut se vivre. Le purgatoire, c'est ce qui nous permet de purifier notre amour. Et effectivement, sur Terre, nous pouvons vivre des choses, en bien ou en mal d'ailleurs, mais qui vont nous aider à purifier notre amour de telle sorte que nous accueillerons sans aucun mélange et sans aucun partage l'amour de Dieu au moment de notre mort. Donc oui, le purgatoire, disons l'office du purgatoire peut se vivre sur Terre, mais non seulement peut, il vaut mieux. Enfin, c'est ce que nous sommes appelés à vivre. Non pas la Terre comme un temps d'exil ou quelque chose qui serait difficile à vivre, si vous voulez, et de telle sorte qu'on mériterait le ciel, mais la Terre pour apprendre à aimer. Nous sommes ici pour apprendre à aimer. Et si nous l'avons
mal appris, pas assez appris ou trop peu appris, eh bien, ça, il y aurait un complément avec le purgatoire. Le purgatoire est quelque chose de positif, oui. Oui, oui, l'âme elle-même est heureuse d'avoir ce temps de purification avant de rentrer dans la communion pleine et entière avec le Père. Oui, qu'est-ce que l'apostasie ? Ah, bah, l'apostasie, c'est le reniement de la foi. Ah oui, l'apostasie, c'est renier la foi, c'est renier mon attachement au Christ. L'apostasie, c'est renier sa foi. L'apostasie ne peut concerner d'une certaine façon que des gens qui ont déjà la foi et qui la renient.

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2: Même si 7 fois par jour ton frère commet un péché contre toi, et que 7 fois de suite il revienne à toi en disant « Je me repens », tu lui pardonneras. Luc 17, 4.

Tu t'appelles Sri Sharma et tu appartiens à ce peuple que j'aime tellement, ce peuple de l'Inde que j'ai longuement fréquenté lorsque j'étais jeune et auquel je dois tant. Je dois dire que je t'ai rencontré une seule fois dans ma vie. C'était à New Delhi en 72. Je me souviens, par un splendide printemps. Et cette rencontre avec toi a marqué profondément ma vie. Et si je diffuse aujourd'hui cette lettre ouverte, ce n'est pas tant pour parler de toi, parce qu'au fond je te connais à peine, ni même pour parler de l'astrologie en général, ce serait beaucoup trop long. Non, c'est plutôt pour raconter en toute simplicité ce qui s'est passé entre nous, ce qui s'est passé pour moi à la suite de notre entrevue. Et surtout parler des retentissements très très profonds de cette entrevue avec toi. Et bien sûr, c'est aussi pour tous ceux qui aujourd'hui ont recours à l'astrologie, pour qu'ils puissent entendre ce témoignage. Alors je dois dire que dès mon adolescence, je me suis intéressée fortement au monde invisible, aux secrets de l'univers et tout ça. Et je me souviens qu'avec mes camarades, nous interrogions longuement les esprits des morts, en faisant tourner les tables le soir. Et puis plus tard, avec des amis, on s'amusait à tirer les cartes et à se prédire l'avenir proche. Et ces amis aussi faisaient de l'astrologie. Alors toutes ces choses me passionnaient énormément. Et souvent, lorsque j'avais une décision importante à prendre, eh bien, j'allais sonner à leur porte. Alors, comme tu peux le voir, j'étais absolument mûre pour te rencontrer. À l'âge de 24 ans, je me trouvais donc en Inde, dans le but de réaliser un désir qui me tenait très à cœur. Et ce désir, c'était de monter une petite entreprise de commerce d'importation en France d'artisanat de l'Inde. Alors, des bijoux, des cadeaux, de toutes sortes. Et cela, eh bien, tout simplement dans le but de passer la moitié de mon temps en Inde et l'autre moitié de mon temps en France. C'est à cause de mon amour pour l'Inde. Et c'est au cours de ce séjour que j'ai eu l'occasion de rencontrer, par des amis, le ministre du Commerce de l'État du Punjab. Et lorsque j'ai parlé avec lui, je lui ai raconté un peu mon projet. Et tout de suite, il m'a dit, Oh, mais mademoiselle, si vous voulez travailler avec nous, bon, nous serions bien sûr très heureux. Mais ce serait important pour vous de consulter un astrologue afin de vérifier si cette décision de votre part est bien inscrite dans votre avenir et dans votre destinée. Et je connais personnellement un ami très cher qui fera ça très bien. Alors d'accord, je lui téléphone si vous acceptez. Et cet ami astrologue, c'était donc toi. Alors ce jour-là, bon, il téléphone et il m'emmène chez toi, et c'est donc là que la rencontre se produisit. Je suis entrée dans ta maison, je me souviens très bien, je dois dire que tu m'as pas accueillie tellement chaleureusement. Tout de suite, tu m'as fait asseoir et tu m'as demandé quelles étaient ma date de naissance, mon heure de naissance, mon lieu de naissance, et enfin tous ces renseignements qui t'étaient nécessaires pour dresser mon thème astral. Effectivement, je t'ai vu attraper un crayon, un papier, tracer des lignes et écrire des chiffres. Bon, c'était pour moi totalement incompréhensible. De toute façon, j'étais trop loin pour voir ce que tu écrivais. Et à un moment donné, tu me dis, écoutez, mademoiselle, j'ai votre livre de vie dans ma bibliothèque, je vais aller le chercher. Ce livre de vie a été écrit il y a des milliers d'années et je vous attendais parce que j'avais ce livre de vie dans ma bibliothèque et je savais que vous alliez venir, je vous attendais. Gloup, ça, il fallait l'avaler au passage. Alors j'ai commencé à trouver l'affaire un petit peu curieuse, bizarre, mais j'ai attendu la suite. Et effectivement, quelques secondes plus tard, tu es revenu avec une espèce de lambeau de livres, de tout jauni, crasseux, corné, et tout ça. C'était un document certainement très ancien, et tu t'es mis à le lire. Bon, c'était soi-disant en sanskrit, ce qui est la langue ancienne de l'Inde. Tu t'es mis à lire ce qui était écrit sur ce manuscrit en traduisant tout de suite en anglais pour que je le comprenne. Et voilà que tu te mets à me raconter mon passé année après année. Par exemple, je me souviens de ce détail, tu m'as dit une maladie très grave que j'avais eue à l'âge d'1 an, effectivement. J'ai vérifié auprès de ma mère plus tard et c'était exact. Et tu as parcouru ainsi les années, les études que j'avais faites, les rencontres que j'avais faites, les souffrances que j'avais traversées, les joies.
enfin, tous les événements importants qui avaient marqué mon existence, mais la description de mes frères et sœurs et tout ça, enfin, tout y est passé. Et tout ça avec des détails tout à fait exacts, ce qui était pour moi, faut le dire, très très surprenant. Et puis, tu as continué. Mais là, ce n'était plus le passé, c'était donc l'avenir. Et bon, j'avais 24 ans, donc tu fais 24 ans, 25 ans, 26 ans, et comme ça, jusqu'à l'âge de 30 ans. Alors, à ce moment-là, j'ai commencé à être un peu effrayée parce que les années à venir se profilaient devant moi d'une manière un peu sombre, je dois le dire. Alors, tu m'annonçais des épreuves vraiment pénibles, des souffrances, enfin des choses très dures à vivre, et j'ai commencé à être envahie par une certaine angoisse. Et à un moment donné, tu m'as dit, voilà, on est arrivé à l'âge de 30 ans, je vais aller chercher la deuxième partie de votre livre de vie, et tu te lèves donc pour aller dans ta bibliothèque. Alors je t'ai dit, non, écoutez, enfin très poliment, écoutez, non, ça suffit, je me contenterai de ça, et j'ai pris congé de toi, très, très gentiment, très poliment. N'empêche que je suis partie avec une grande angoisse intérieure, oui, une grande angoisse dans le cœur, parce que tout ce que tu m'avais dit concernant le passé, tu l'avais expliqué à partir de la trajectoire des astres. Bon, je ne pourrais pas redire exactement le langage que tu m'as tenu, bon, parce qu'il y a trop longtemps maintenant, mais par exemple, si j'ai eu tel événement dans ma vie, telle rencontre, si j'ai fait telles études, etc., si j'ai eu telle parenté, c'est parce que, bon, je dis un petit peu comme ça me vient, c'est parce que la trajectoire de Mars croisait celle de Jupiter, qui contournait celle de Neptune, enfin voilà, c'est un peu le genre de langage, je dis avec mes mots à moi, mais tu sais ce que je veux dire. Donc, il y avait un grand déterminisme dans ce qui devait m'arriver, et je voyais ma vie accrochée au mouvement des astres, alors qu'avant, étant croyante, étant catholique, j'avais la conviction, la foi, je peux dire, que ma vie était dans les mains de Dieu, que Dieu tracer un chemin devant moi qui, bon, je le croyais, était le meilleur pour moi, ce chemin, que tout tenait dans ses mains, qu'il était le maître de l'univers et qu'il dirigeait cet univers et ma vie en particulier avec amour, avec tendresse, avec un sentiment paternel. Et voilà que, d'une certaine manière, avec tes dires, j'étais devant la preuve troublante qu'il n'en était rien, que le Seigneur avait peut-être créé les astres, mais qu'au fond, ma vie était totalement accrochée, déterminée par le mouvement des astres. Et ces astres, je les voyais comme des choses peut-être magnifiques dans le ciel, mais quand même totalement impersonnelles et froids, et bien sûr sans amour envers moi. Si bien qu'une angoisse sourde a commencé à pénétrer mon cœur, et j'ai traîné cette angoisse pendant des mois et des mois. D'autant qu'effectivement, à ce moment-là, peu de temps après ma rencontre avec toi, ma vie a commencé à prendre un tournant plutôt fâcheux et j'ai commencé à traverser des souffrances effectivement assez dures. Et à chaque fois, je me disais « Oui, c'est parce qu'il a raison, voilà, il a bien raison, tout ce qu'il m'a prédit va arriver, c'est terrible, je ne vais jamais m'en sortir, de toute façon, maintenant c'est écrit, je ne peux rien y changer, c'est dans les astres. » Et je sentais ce déterminisme pesait sur moi, et pour moi c'était l'occasion d'une certaine dégradation intérieure, dégradation de mon espérance et aussi de ma confiance. Par exemple, la nuit, je me réveillais avec des mouvements de panique, des mouvements d'angoisse, et dans la journée aussi j'avais des moments presque de dépression. C'était quand même des conséquences assez graves, et j'étais comme prisonnière de tout ça. Puis je portais en moi comme une espèce de force qui me poussait à la révolte. À tel point que j'en suis arrivée à ne plus vouloir continuer à vivre. Et puis un jour, je rencontre ma petite sœur qui me dit « Oui, demain c'est la Pentecôte, tu devrais venir avec moi, je connais un groupe extraordinaire de prières à Paris, enfin c'était le début du renouveau charismatique, tu verras, c'est la Pentecôte et l'Esprit-Saint fera quelque chose pour toi, de toute façon il ne peut pas te laisser dans cet état. » Et bon, j'étais très surprise par ça, et quand même je lui réponds « Oui, mais écoute, ton Esprit Saint, il est bien gentil, mais il peut rien pour moi. » Effectivement, je sentais que ma vie se dégradait, et qu'elle n'avait plus aucun intérêt, et qu'il valait mieux pour moi que j'en finisse.
Mais cette nuit-là, donc la nuit du samedi au dimanche de Pentecôte, les souffrances avaient été tellement atroces, tellement insupportables, avec l'insomnie bien sûr, que le matin, en me levant, j'ai poussé comme un cri vers le Seigneur et je lui ai dit « Écoute Seigneur, je te préviens, je vais en finir aujourd'hui et ce soir à 5h du soir, eh ben, il n'y aura plus personne. » Alors voilà, c'était ma prière du matin. Comme je voulais pas rester seule durant cette journée de Pentecôte, parce que la solitude était vraiment pas possible, je me suis quand même rendue à l'adresse que ma sœur m'avait donnée, donc dans ce groupe de prière, et c'est là que j'ai débarqué rue de l'Assomption, donc à Paris. Alors là, tu aurais vu, c'était extraordinaire, j'ai vu des gens effectivement remplis de joie, la louange plein la bouche, avec une grande douceur, une relation vraiment extraordinaire entre eux. Bon, c'était surtout des jeunes. Et surtout un bonheur, vraiment un bonheur que j'avais encore jamais rencontré sur des visages de chrétiens, comme ça, surtout en groupe. Je me suis souvenue à ce moment-là d'une parole que j'avais dite au Seigneur à l'issue d'une lecture des Actes des Apôtres. Je lui avais dit, Seigneur, mais pourquoi est-ce qu'aujourd'hui on ne rencontre plus des hommes, des femmes, des chrétiens qui ont avec eux cette puissance de Dieu, qui ont cette puissance qu'avaient les premiers apôtres au moment de la primitive Église, qui faisaient donc des signes, des prodiges, des manifestations de ta puissance au milieu du peuple. Et alors les gens se convertissaient, les gens croyaient tout de suite en ta parole, c'était vraiment tangible au milieu du peuple. Pourquoi est-ce que maintenant ça n'existe plus? Pourquoi est-ce qu'on ne voit plus tout ça? Et j'avais ajouté, Seigneur, si jamais je rencontre des gens comme ça un jour dans ma vie, je te promets, j'irai avec eux. Et alors en arrivant rue de l'Assomption, ce fameux jour de Pentecôte, je me suis souvenue de cette promesse que j'avais faite au Seigneur, et je me suis dit, ben voilà, ça y est, c'est eux, c'est bien eux, les voilà. Et en même temps, c'était trop tard. C'était trop tard parce que j'étais trop dégradée à l'intérieur de moi-même, j'étais comme de l'autre côté de la barrière. Il y avait vraiment un fossé entre eux et moi que je ne pouvais absolument pas franchir. J'étais comme dans un carcan et vraiment la mort me pénétrait de toutes parts. Je ne pouvais absolument pas tendre mes mains vers eux. Alors j'ai suivi comme un petit chien tout ce qu'ils ont fait pendant la journée, ce jour de Pentecôte, et je faisais le compte à rebours par rapport à ce rendez-vous avec la mort, donc à 5h du soir que j'avais fixé. Et je disais encore 5h, encore 4h, encore 3h. C'était vraiment le compte à rebours de la mort. Alors la journée a passé, et ça a été terrible pour moi, parce que bon, je pleurais comme une madeleine, je pouvais plus me contenir, j'étais épuisée

énormément et qui va vers la mort. C'est quelqu'un qui a eu recours à l'occultisme et à la divination. Et pourtant, ces choses sont en abomination devant Dieu et les conséquences, c'est qu'elle va vers la mort. Mais le Seigneur Jésus a la puissance de la délivrer. Donc, qu'elle vienne vers nous, on va prier pour elle. Alors cette parole a été pour moi comme un flash extraordinaire d'espérance dans mon cœur désespéré. Et alors j'ai attendu avec impatience la fin de la prière et ensuite je me suis précipitée sur cette femme. J'ai raconté tout ce qui s'était passé pour moi depuis ces 9 mois d'agonie lente, ma rencontre avec toi et toutes tes prédictions et tout ça. Et bon, elle n'a pas eu l'air du tout étonnée de ce que je lui ai raconté, elle avait l'air d'avoir l'habitude de ce genre de discours et elle m'a dit... Écoute, tu étais vraiment te mettre dans la gueule du loup, dans la gueule de l'ennemi. Est-ce que tu ne connais pas les paroles, les passages de la Bible, les passages ou les questions dans le Nouveau Testament aussi, justement de ces pratiques de divination? Est-ce que tu ne sais pas que cela est en abomination devant Dieu et que le Seigneur interdit à son peuple de faire ces pratiques-là? Alors moi, j'étais totalement ignorante à ce sujet. Bon, d'abord, je ne connaissais pas très bien ma Bible. Et elle m'a dit, mais quand on pratique ces choses-là, c'est pactisé d'une certaine manière, même si c'est inconsciemment, comme c'est ton cas, pactisé quand même avec le malin. Et forcément, il y a des ténèbres, des conséquences de ténèbres dans ton cœur. De toute façon, le malin, son but, c'est de te détruire, de te séparer de Dieu et même de te faire mourir. Il est homicide depuis l'origine et aussi il est menteur. Alors, il t'a fait croire que cet homme avait la puissance de te révéler ton avenir. Mais en fait, c'était de la divination. Alors elle m'a dit, oui, pour le passé, c'est facile de connaître le passé, il suffit de faire de la divination. Et d'ailleurs, les démons, faut le dire, ont une part dans cette divination. Puisque les démons sont des anges qui ont des facultés propres, qui peuvent connaître ta vie, qui ont une certaine connaissance de ta vie. Mais pour l'avenir, ils ne pouvaient absolument rien dire, puisque ton avenir appartient uniquement à Dieu, au plan de Dieu. Et donc il t'a dit des choses absolument fausses, il faut que tu le saches. Mais tu es quand même sous sa coupe, sous la coupe de cet homme. Tu es comme sous son sortilège. Et elle a ajouté, mais est-ce que tu crois vraiment que le Seigneur Jésus a la puissance de te libérer de cet enfermement, de cette sorte de sort qui t'a été jeté et qui te tient captive de cette parole? Alors là, je t'avoue que c'était la première fois qu'on me parlait de Jésus avec une telle puissance. Et je lui ai dit, oui, je crois que le Seigneur Jésus peut me libérer, mais c'était plus de l'espoir que de la vraie foi. Et j'ai quand même ajouté, écoute, toutes ces puissances mauvaises qui sont en moi, qui m'ont porté vers la mort, elles ont fait tellement de dégâts en moi, il y a trop de souffrance en moi, je voudrais quand même mourir. Alors là, elle m'a grondé, elle m'a dit, comment tu crois que le Seigneur Jésus a la puissance de te libérer, est-ce que tu ne crois pas qu'en même temps il a la puissance de te guérir? Alors là, à nouveau, je l'ai regardée et j'ai réalisé qu'elle disait vrai. Je sentais qu'elle disait vrai et que ça, c'était vraiment Jésus, même si personne ne m'en avait encore jamais parlé comme ça. Alors tout de suite, je lui ai dit « oui, je crois ». Et elle a ajouté « est-ce que tu renonces catégoriquement à toutes ces pratiques ?» Alors je lui ai dit « oui, je renonce ». Alors elle a invité quelques autres frères et sœurs à prier avec elle, donc ils ont prié. Et puis, ils se sont mis à louer le Seigneur, à rendre grâce au Seigneur pour moi. Et à un moment donné, ils ont demandé au Seigneur de me libérer de ces liens qui me tenaient captive, de me libérer de ces forces mauvaises qui étaient à l'intérieur de moi et qui faisaient tant de ravages et tant de dégâts. Et cela, par la puissance du nom de Jésus, par la puissance du sang rédempteur de Jésus. Alors, ce qui avait été très beau, c'est que je sentais qu'il s'adressait vraiment à un être vivant. Et pour moi, c'était vraiment une expérience extraordinaire. Puis, la prière s'est terminée, je me suis levée de ce petit banc où j'étais assise, et effectivement, je me suis comme tâtée intérieurement, et voilà que je ne souffrais plus, j'avais plus du tout envie de mourir, c'était parti. Et bon, j'avais rien senti physiquement sur le plan émotionnel, mais la souffrance n'était plus là, j'étais complètement émerveillée de voir que le Seigneur était venu lui-même dans mon fossé de mort, dans mes épines, qu'il était venu me chercher là,

là au fond de ce gouffre, et qu'il avait pris sur lui toute ma souffrance, qu'il avait en quelque sorte pris sur lui les épines qui me rentraient dans le cœur et qui me torturaient le cœur. Il les avait vraiment prises sur lui et il m'avait délivré de mon mal. Alors je me suis levée et pour moi ça a été comme des fleuves d'eau vive qui me pénétraient le cœur. Le goût de la vie qui me revenait, c'était vraiment fou. La joie de vivre et surtout la louange qui était sur mes lèvres et dans mon cœur, l'action de grâce. Alors c'était un émerveillement extraordinaire et moi je n'étais plus la même. C'était comme une nouvelle naissance pour moi. Alors j'ai longuement parlé avec cette sœur dans le Seigneur et je lui ai dit, parce que je voulais en savoir plus quand même, mais je comprends pas parce que cet homme, il avait vraiment les... Alors c'est toi donc, il avait vraiment les feuillets de ma vie dans sa main. Comment est-ce que tu expliques ça? Je voulais que tout soit clair par rapport à toi. Alors elle m'a dit, mais n'oublie pas que le malin est menteur. Il avait peut-être effectivement un feuillet dans les mains, mais d'abord peut-être que ce feuillet servait pour d'autres personnes. Et qu'est-ce qu'il a fait? C'était de la divination sur ses feuillets. Comme quelqu'un a fait de la divination sur la boule de cristal ou sur le marc de café ou n'importe quoi d'autre. Mais il pouvait rien savoir de ton avenir avec certitude et il s'est servi de ce feuillet comme d'un support pour sa divination. Et elle m'a cité à ce moment-là le passage, il y en a plusieurs dans la Bible, donc le passage du Deutéronome au chapitre 18, versets 9 et suivants. Et je vais te le lire. Je pense que déjà que tu le connais parce que je sais que ta culture occidentale est très importante. Alors, voilà ce passage. Lorsque tu seras entré dans le pays qu'Adonaï, ton Dieu, te donne, tu n'apprendras pas à commettre les mêmes abominations que ces nations-là. On ne trouvera chez toi personne qui fasse passer au feu son fils ou sa fille, qui pratique divination, incantation, mantique ou magie, personne qui use des charmes, qui interroge les spectres et les devins, qui invoque les morts. Car, alors là écoute bien, car quiconque fait ces choses est en abomination à Adonaï ton Dieu. Et c'est à cause de ces abominations-là qu'Adonaï ton Dieu chasse ces nations devant toi. Alors je te précise que dans la Bible, le mot abomination est utilisé surtout dans le cas de l'idolâtrie. Et à chaque fois qu'il est utilisé, c'est pour montrer que ces choses déplaisent profondément à Dieu. Pourquoi ça déplaît à Dieu? Parce qu'elles blessent terriblement le cœur de l'homme. Alors cette femme m'a donc expliqué tout ça et effectivement j'ai compris que j'avais été dans le camp ennemi. Alors je veux pas, absolument pas t'accuser, je veux encore moins te condamner, mais je veux simplement te dire que ce que tu pratiques, eh bien j'en ai fait les frais et je te demande vraiment de prendre en considération cette expérience que je te raconte. Pour ma part, ma vie a complètement changé à partir du moment où le Seigneur Jésus est venu me libérer de cette parole de ta part. Il est venu rompre l'impact que cette parole avait eu sur moi. Et ce qui est extraordinaire, c'est que c'est fou, à partir du moment où le Seigneur Jésus est venu à mon secours par la prière de ses frères et sœurs, à partir du moment où la prière de libération a été faite sur moi, eh bien, l'avenir que tu m'avais prédit, toutes les prophéties que tu m'avais faites, se sont révélées totalement fausses. Alors ainsi, je peux préciser, je ne sais pas si tu te souviens, tu m'avais dit que j'allais habiter en Inde, que j'allais avoir un enfant sans être mariée d'ailleurs, que j'allais être très très riche et en même temps très isolée. Alors en ce moment, eh bien, j'ai pas un sou en poche puisque j'ai fait le vœu de pauvreté. Je suis pas seule non plus parce que je suis entourée par beaucoup de frères et sœurs. J'ai épousé le plus beau des enfants des hommes, merci Seigneur. J'habite en France. Quant à l'enfant, soi-disant l'enfant que je devais avoir, ben, j'espère que j'en ai beaucoup plus qu'un. Enfin, ça reste le secret de Dieu. Alors, en fait, tu avais eu raison pour le passé, mais pour l'avenir, je dois dire que tu n'avais absolument pas eu raison. Et tout cela, cette prière et tout ça, ça avait été vraiment pour moi la démonstration lumineuse que la parole de Dieu est vraiment parole de vie aujourd'hui, qu'elle est vivante, efficace, tranchante, puisqu'elle avait réussi à chasser le désespoir et la mort de mon cœur, tu vois. J'avais été crédule envers toi et envers ta science, mais c'est extraordinaire pour moi de voir que cette parole de vérité m'a rouvert les yeux. Et aujourd'hui, je rends grâce d'avoir été rendue à ma liberté d'enfant de Dieu.
Oui, parce que maintenant, je me sens vraiment libre, et libre surtout de tout déterminisme. J'avais été crédule parce que, en fait, tu étais un crack en astrologie, je dois le dire. Je savais par mon ami ministre que tu avais fait des séjours à la Maison Blanche pour conseiller des présidents de la République, des présidents des États-Unis et aussi bien d'autres hommes politiques importants. Je savais que ton influence était énorme, aussi énorme que cachée. D'ailleurs, tout le monde sait que les astrologues pullulent dans les hautes sphères de la politique, ce qui est entre nous, bon. En même temps, je me souviens très bien de ton regard à New Delhi, donc pendant cette rencontre, un regard pénétrant et même très perspicace. Oui, très perspicace, mais froid. Voilà, froid. Et ce regard disait bien aussi que tu ne vivais pas dans la paix. Ça, tu vois, je reconnais, je sais reconnaître. Si aujourd'hui, avant de te quitter, laisse-moi t'ouvrir une porte. Et cette porte, c'est celle de l'abandon entre les mains de Dieu. Je voudrais te dire aujourd'hui que ta vie, tu n'as pas à t'en soucier, car le Seigneur, lui, s'en occupe. Et il s'en occupe tellement mieux que toi, tu pourrais t'en occuper. Le plan merveilleux d'amour qu'il a pour toi, il le tient serré dans son cœur. Oui, vraiment dans son cœur. Et par sa providence, il te donne chaque jour ce qui t'est nécessaire pour réaliser ce plan d'amour. Et au contraire, quand tu fais de la divination, tu viens fausser son œuvre et peut-être sans le savoir, tu pactises avec tes propres ennemis. Tu pactises contre ta propre vie. Et surtout, tu agis comme un orphelin qui n'aurait pas de père dans le ciel et dont l'existence serait une pure absurdité, voguant comme ça au gré des caprices de la nature, sans cesse inquiet de ce qui risque de lui arriver. Non, je te dis vraiment, ta vie est plus précieuse que ça. Et si tu savais la joie que tu peux trouver dès maintenant à abandonner cette vie dans les mains de ton Dieu. Troquer les sables mouvants de la divination contre la mouvance de l'Esprit-Saint. Je voudrais te lire, pour finir, une très belle prière de Charles de Foucault qui, lui, a vécu jusqu'au paroxysme cette joie de l'abandon de tout son être entre les mains de Dieu. Et avec lui, Charles de Foucault, avec aussi tous les saints de ton peuple qui me sont si chers, je prie cette prière pour toi. Mon Père, je m'abandonne à toi. Je me confie à toi. Fais de moi tout ce qu'il te plaira. Quoi que tu fasses de moi, je t'en remercie. Je suis prêt à tout. J'accepte tout. Pourvu que ta volonté se fasse en moi et en toutes tes créatures. Je ne désire rien d'autre, mon Dieu. Je remets mon âme entre tes mains. Je te la donne, mon Dieu, avec tout l'amour de mon cœur, parce que je t'aime, et que ce m'est un besoin d'amour de me donner, de me remettre entre tes mains, sans mesure, avec une infinie confiance, car tu es mon Père. »

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2: Invoque-moi au jour de détresse, je te délivrerai et tu me rendras gloire. Psaume 49, 15.

La fin du passage de l'évangile que je viens de lire est marquée par des paroles extrêmement rudes, fortes. On ne fait pas dans la demi-mesure. L'enjeu est simple, ben c'est le ciel. C'est le ciel ou c'est l'enfer. Et on veut tous aller au ciel, donc ben, il faut prendre les moyens. Pas de demi-mesure, il faut prendre les moyens d'aller au ciel. C'est pas simple. Et ça implique qu'on se tourne vers le Seigneur pour lui dire et lui rappeler ce désir que nous portons au plus intime de nous-mêmes. Notre quotidien est difficile, le monde dans lequel nous vivons est rude. Mais lorsque nous nous tournons vers le Seigneur, alors il écoute et il répond. Il nous donne la grâce, il nous donne la force. Nous avons entendu dans la première lecture l'exemple de Moïse. Voilà. Quel contexte est le sien? C'est le relaté dans le livre des Nombres. C'est le peuple de Dieu, ce peuple à la nuque raide, rebelle, qui n'est jamais content, qui se plaint sans arrêt, qui est ingrat, qui perd la mémoire. Et au moment où ces paroles sont adressées, Moïse est au bord du découragement. Que dit ce peuple ? Ah, qui donc nous donnera de la viande à manger ? Nous rappelons le poisson que nous mangions pour rien en Égypte, les concombres, les pastèques, les poireaux, les oignons, l'ail. Tandis que maintenant, notre vie s'étiole. Plus rien de tout cela. Nous ne voyons plus que la manne. Oh, ça nous secoue quand même. On se dit, mais ce peuple-là qui est dans le désert, qui crie vers le Seigneur lui fait le don de la manne, et voilà, ça ne suffit pas, à nouveau il se rebelle, il s'en prend à Dieu. L'ingratitude, l'oubli. On comprend hein, ce mouvement presque de découragement de la part de Moïse, et il dit ceci, Moïse. Tu veux que je porte ce peuple sur mon cœur, comme une nourrice porte un petit enfant. Ce peuple-là, je ne peux plus à moi seul porter tout ce peuple. Il est trop lourd pour moi. Fais-moi plutôt mourir que je n'ai plus à subir mon triste sort. Ça suffit, ça suffit. Et Dieu répond. Que lui dit-il ? D'abord, Dieu l'assure de son soutien. Certes, ce peuple est rude, certes, le contexte est difficile, mais je suis Dieu, je suis avec toi, je suis ta force. Ne doute pas de ma toute-puissance. Crois-tu, dit le Seigneur, que j'ai le bras trop court ? Tu vas voir maintenant si ma parole se réalise ou non pour toi. Voilà, Dieu est là. Et puis, deuxième dimension dans la réponse de Dieu, Dieu lui donne des collaborateurs. Voilà. C'est le choix des 70 anciens. Tu ne seras pas seul. Et voilà Moïse réconforté. Frères et sœurs, les siècles passent. Moïse, et puis on peut remonter l'histoire comme ça. Nous avions jeudi un très beau passage du livre du Coëlette, un livre de la sagesse, qui disait ceci, c'était dans le texte de la semaine, là. Y a-t-il une seule chose dont on dise « voilà enfin du nouveau » ? Cela existait déjà dans les siècles passés, rien de nouveau sous le soleil. Rien de nouveau sous le soleil. Alors il y a eu Moïse, et puis des siècles et des siècles et des siècles après, il y a eu ce 17e siècle, celui de Monsieur Vincent, Saint-Vincent de Paul, que nous avons solennisé avant-hier. Lui aussi aurait pu se décourager. La tâche était immense, ingrate. Les pauvres étaient légions.
l'ignorance religieuse était abyssale, même chez les prêtres. Et puis il y avait les conflits, les guerres, les immigrés, les injustices, le fossé entre les riches et les pauvres. Saint Vincent de Paul aurait pu se décourager, mais non, non. Il ne saurait se résoudre à baisser les bras, et il va donc nous laisser cette phrase que nous avons bien dans la tête, qu'il faut aimer à la sueur de son front, à la force de ses bras. Pas de découragement, non. Oui, et Saint Vincent de Paul va dénoncer le mal, il va s'y attaquer courageusement. Nous avons entendu dans la deuxième lecture, hein, ces paroles qui sont rudes aussi, il y en a plusieurs aujourd'hui, hein. Vos richesses sont pourries. Bah, vos richesses sont pourries. Non pas du fait que vous ayez des biens, mais qu'est-ce que vous en faites? Vous ne pensez qu'à entasser, amasser, amasser, amasser. Ah. Il y a comme un parallèle justement avec la manne, le don de la manne au peuple d'Israël. Ah. Chaque jour, la manne tombait et les Hébreux ramassaient la manne, ce qu'il fallait pour l'aujourd'hui, pour leur famille. Et ce qu'ils ramassaient en trop, ceux qui voulaient entasser, eh ben, ça pourrissait tout de suite, les vers se mettaient dedans et voilà, et c'était perdu. C'était perdu. On n'est pas fait pour entasser, amasser. Les biens que nous avons sont faits pour être donnés. Et Saint Vincent de Paul a connu ce choc entre ceux qui entassaient, amassaient, dans un égoïsme pas possible, et puis les pauvres qui étaient là. Ils ont faim, ils ont soif, ils sont nus. Ce que vous avez fait au plus petit de mes frères, c'est à moi que vous l'avez fait. Et Saint Vincent de Paul va aussi avoir ces réponses de Dieu. Tu n'es pas seul, je suis avec toi. Et puis, je te donne aussi des soutiens. Louise de Marillac, et c'est la Fondation des Filles de la Charité, la première fille de la Charité, Marguerite Nazot, cette paysanne qui arrive, et voilà. Et tout l'élan vincentien se déploie, cette action immense auprès des pauvres pour répondre à toutes les misères de son temps. Les siècles passent encore, rien de nouveau sous le soleil. Il suffit que nous regardions notre monde d'aujourd'hui. La pauvreté, l'ignorance religieuse, les violences, les conflits, les guerres, rien de nouveau sous le soleil. Il y a de cela 150 ans, on va dire, hein, c'est l'histoire de notre congrégation. Hein, bien, notre fondateur, Jean-Léon Le Prévôt, a été touché par cela. Et puis, mais voilà, il y a eu la congrégation des religieux de Saint-Vincent de Paul. Jean-Léon Le Prévôt n'était pas seul. Il avait l'assurance de Dieu. Et puis, ses collaborateurs, dès le début, avec Clément Mionnet, Maurice Maignan, et puis le bienheureux Père Henri Planchard. Et ah, une action qui se déploie. Et qui est arrivé naturellement au fil du temps jusqu'à cette maison, jusqu'au patronage Saint-Joseph ici. C'est notre histoire qui est voilà, marquée par bien des épreuves, par bien des difficultés, bien des soucis, évidemment, oui. Mais comme disait notre fondateur, nous n'avons pas désespéré de notre temps, de nos frères, de notre monde, pas de découragement. Et les épreuves n'ont pas manqué. Cher Père Franck, vous le savez, en étant dans cette maison, ben, tout de suite, voilà, il y a des souvenirs qui remontent à votre esprit,
Et vous savez que cette maison a été secouée, branlée, éprouvée par le deuil, le décès de notre bon père Dominique Dussang, qui était pour vous non seulement un frère dans votre famille religieuse, mais aussi un ami de longue date avec lequel vous avez grandi. Vous arrivez dans une maison qui a été malmenée suite à ce décès, et puis voilà, 2 années qui se sont passées, où vous aviez celui qui est en train de parler, le provincial, qui bouchait les trous, qui essayait de venir autant qu'il le pouvait, mais c'était qu'un peu une maison quand même un peu orpheline. Et voilà que vous allez recevoir cette charge pastorale de nos communautés de religieux de Saint-Vincent de Paul, de la région stéphanoise, et puis de cette maison. Vous êtes appelés. Nous sommes tous appelés de par la grâce de notre baptême. Jésus nous disait l'Évangile, monte sur la montagne et il appelle ceux qu'il voulait. Pas tout simplement les meilleurs, les plus performants, les plus compétents, ceux qu'il voulait. Ça, c'est le mystère de Dieu. Ils vinrent à lui, il en établit 12, pour être avec lui. Pour être avec lui. C'est la chose la plus importante, être avec le Christ. C'est vrai pour nous tous. Une vie chrétienne, c'est bien sûr d'adhérer au Christ, de suivre le Christ, mais avant tout d'être avec lui, dans l'intimité du cœur à cœur, dans une relation d'amour. Pour être avec vos frères, Père Franck, vos bien-aimés frères, comme disait le Père le Prévôt, que le Seigneur vous a choisi et qu'il vous donne comme le plus précieux de ses dons. Et cela implique bien d'être un exemple, un modèle, non pas quelqu'un de parfait, mais d'être comme le papa dans la famille qui est là, avec toute son attention, son affection et sa miséricorde. Et puis vous êtes appelé, envoyé, comme va le dire le rite de votre installation, pour donner votre vie comme le bon pasteur. Donnez votre vie comme le bon pasteur. Celui qui veut venir à ma suite, qu'il prenne sa croix, qu'il me suive. L'amour implique de donner et de donner sa vie. On est père, on est papa, véritablement que quand on aime, et quand on aime jusqu'à donner son cœur et sa vie. C'est la mission que je vais vous confier maintenant, cher Père Franck, que la Vierge Marie, bien sûr, vous obtienne toutes les grâces dont vous aurez le plus besoin, qu'elle veille bien sur vous, sur la joie, le dynamisme, l'élan, la ferveur de votre consécration religieuse.

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2: Le Seigneur pardonne toutes tes offenses et te guérit de toute maladie. Psaume 102, 3.

le premier obstacle à l'amour, le premier obstacle qui me freine sur le chemin de l'amour, la première barrière qui ferme les chemins de l'amour, c'est l'orgueil. C'est la toute première tentation, c'est la tentation primordiale. Je veux me débrouiller seul et j'ai l'illusion que je vais décider moi-même ce qui est bon pour moi ou mauvais pour moi. Et je vais essayer de m'affranchir de tout ce qui risque de me gêner, y compris de Dieu, ce qui est terrible parce que c'est Dieu qui, au contraire, est la source de ma liberté. Je vous ai dit, le grand mensonge du démon dans lequel nous tombons, c'est que le démon nous fait croire que c'est en étant indépendant que nous serons libres. Et ça, c'est le mensonge fondamental. Et c'est pourquoi je voudrais vous poser la question aujourd'hui. Est-ce que j'accepte de dépendre d'un autre? Est-ce que j'accepte fondamentalement de me recevoir de quelqu'un d'autre? Est-ce que j'accepte fondamentalement de ne pas être le centre? C'est-à-dire, spontanément, surtout que toute la culture moderne m'y pousse, je suis moi au centre et je regarde le monde et je juge le monde et je juge les personnes. Et il faut que je revienne à ma place, qui n'est pas au centre, que je mette Dieu au centre, que je mette la source de l'amour au centre et que je regarde non pas en fonction de mes critères, mais en fonction de la vérité. C'est-à-dire, est-ce que j'accepte fondamentalement que quelque chose, que quelqu'un me précède? Vous voyez, l'orgueil, je voudrais à la fois que tout dépende de moi, et en même temps, on a beaucoup développé ça le premier jour, je voudrais une réponse toute faite. Ce qui est complètement contradictoire d'ailleurs. Je voudrais être seul à décider, et en même temps, je voudrais une réponse toute faite. J'aimerais tellement que ça me tombe du ciel. Et l'attitude juste de l'humilité sera au contraire d'accepter de me recevoir d'un autre, d'accepter de nouer une relation qui sera une dépendance, mais une dépendance qui me libère. Avec le fameux « oui, je veux » dont j'ai beaucoup parlé hier, le « oui, je veux » qui, au fond, me rend libre. Alors, l'orgueil, je me coupe de Dieu, c'est-à-dire j'ai coupé la verticale, c'est-à-dire je suis à l'horizontale. L'orgueil va immédiatement entraîner la vanité. La vanité, c'est tout le paraître, c'est tout ce qui se voit. Puisque c'est moi qui suis la référence, il faut que ça se sache. Et du coup, je voudrais qu'on m'admire, je voudrais qu'on me voie, je voudrais qu'on m'écoute, je voudrais qu'on fasse attention à moi. Ça, c'est la vanité. Mais la vanité, c'est tout ce qui se voit. L'orgueil, c'est très intellectuel, l'orgueil. L'orgueilleux, en tant qu'orgueilleux, se contrefout de savoir ce qu'on pense de lui. Le vaniteux est très attaché à son image. Alors pour les garçons, il faut une grosse bagnole, un joli stylo et une belle montre. D'ailleurs, c'est ce que la fiancée lui offrira le jour des fiançailles. Et puis, pour les demoiselles, c'est la coiffure, la manière de s'habiller, la manière de se maquiller, tout ce qui se voit. Il faut que j'attire le regard et qu'on m'admire, qu'on m'aime, qu'on m'écoute. Vous voyez, Jésus, lui, va complètement retourner cette chose-là. Tout ce que vous voudriez que les autres fassent pour vous, faites-le pour les autres. Voudriez qu'on vous écoute, écoutez les autres. Voudriez qu'on vous admire, admirez les autres. Voudriez qu'on vous pardonne, pardonnez aux autres. Voudriez, etc., etc. Et d'ailleurs, Jésus ajoute, la mesure dont vous vous servez servira aussi pour vous. Et l'orgueil et la vanité, il y a une espèce d'engrenage qui renverse complètement ça. C'est-à-dire, puisque je suis au centre, il faut que les autres reconnaissent que je suis au centre. C'est le désir de puissance, c'est le désir de richesse, c'est le désir de dominer en réalité. Et immédiatement connexe avec la vanité vient la jalousie parce que immanquablement je vais trouver quelqu'un dans mon entourage proche qui risque de me faire de l'ombre. Et la vanité, je vais essayer de supprimer celui qui risque de me faire de l'ombre. Celui qui risque d'être en concurrence avec moi. La jalousie, je veux supprimer ce qui est un risque pour ma domination.
Je vous fais le petit topo sur Caïn et Abel en 2 minutes. Caïn et Abel sont deux frères. Caïn est l'aîné et lui, il est le fils de l'orgueil. Abel, lui, est dans l'humilité. Ils sont tous les deux en train de prier. Abel est totalement captivé par Dieu, parce qu'il n'est pas orgueilleux, il a un cœur pur, heureux les cœurs pauvres. Il est dans cette relation à Dieu. Caïn, lui, parce qu'il est orgueilleux, surveille Abel pour être sûr que Abel ne le domine pas. Et il s'aperçoit que Abel est en relation avec Dieu. Et Caïn est jaloux parce que Dieu répond à son frère et ne lui répond pas à lui. Cette espèce d'imbécile, si lui, Caïn, était en relation à Dieu, Dieu lui répondrait comme à son frère Abel. Comme il a coupé la verticale, il ne regarde qu'à l'horizontale, et à l'horizontale, il est jaloux de son frère, il le tue. La vanité entraîne tout ce qui tue. Alors, Caïn tue son frère Abel avec un poignard, un couteau. C'est pas toujours facile dans notre époque, mais il y a des moyens très très simples et très efficaces. Et en particulier la médisance. Vous voyez, je vais tuer la réputation de quelqu'un. Et ça, c'est très, très concret. Dans nos relations amoureuses, dans nos relations... Je commence à être ami avec une fille, avec un garçon. Ou bien même à l'intérieur d'un couple. Dis donc, avec qui tu parlais ? Je parlais avec cette personne. Mais qu'est-ce qu'elle t'a dit ? Vous voyez, la jalousie surveille pour être sûr que personne ne va captiver la personne sur laquelle moi je louche. La jalousie, c'est terrible, parce que la jalousie m'empêche de créer des relations d'amitié vraies, m'empêche de créer des relations d'amitié pures. Mais la jalousie dans les couples, ça fait des ravages. Ça fait des ravages, la jalousie dans un couple, parce que... Je m'aperçois que mon mari a plus de succès que moi. Ma femme a une carrière plus brillante que moi. Ma femme gagne plus d'argent que moi. C'est dur à encaisser. C'est dur d'accepter que quelqu'un d'autre à côté de moi brille davantage. D'accepter que je n'ai pas les mêmes qualités. C'est dur de se réjouir de ce que l'autre fait de bien et qui risque d'être avant moi. Vous voyez, et dans l'amitié, et dans les relations mondaines, où je voudrais briller, je voudrais réussir, je voudrais pouvoir capter l'attention, je vais détruire tout ce qui risque de me gêner. Regardez le jeu dans les soirées mondaines, regardez le jeu dans les cocktails mondains, regardez le jeu dans les relations professionnelles. Je vais essayer, mais tout simplement, c'est très très facile par la médisance. Regardez cette propension qu'on a quand on me dit du bien de quelqu'un qui risque de me faire de l'ombre, la facilité avec laquelle je dis « oui, c'est vrai, mais tu sais, moi, on m'a dit que... » Vous voyez, on trouve immédiatement le truc qui rabaisse. La jalousie compare sans arrêt. Ça, c'est un ver dans le fruit. Je me compare avec ma femme, je me compare avec mes amis, je compare les gens entre eux, je me compare avec mes enfants. Vous voyez, dans quelle relation suis-je par rapport à tout ça ? Jean Vanier dirait que c'est la tyrannie de la norme. Il y a une espèce de norme mondaine aujourd'hui qui est absolument terrible parce qu'elle est meurtrière. Il faut que je sois dans la norme pour pouvoir réussir. Et donc, je sors complètement de moi-même. Je triche avec moi-même pour essayer d'être dans la norme, mais finalement, je ne suis plus moi-même. Il y a une phrase de Mère Teresa qui m'a toujours transpercé, littéralement, qui est pour moi d'une... incroyablement lumineuse. On est vraiment soi-même dans l'oubli de soi-même. Je vous ai déjà dit ça l'autre jour. Hein ? Non, je vous ai dit ça l'autre jour ? Pas. On est vraiment soi-même dans l'oubli de soi-même. Vous voulez être vous-même ? Arrêtez de vous regarder dans la glace. C'est un vieux truc des moines, d'ailleurs, ou des bonnes sœurs. Supprime les glaces dans toutes les chambres. Bon, c'est beau, une jeune fille qui est bien habillée, qui est bien maquillée, qui est bien arrangée et qui sent bon. C'est important. Mais c'est à l'homme, c'est à son mari de lui dire « Tu es belle, ma chérie. »
Si c'est elle toute seule devant la glace qui doit être la norme de sa beauté, c'est terrible, parce qu'elle aura toujours peur. Si elle vit sous le regard aimant de son mari ou de son fiancé ou d'un ami qui lui dit « Ah, dis donc, tu as une belle robe aujourd'hui, c'est magnifique. » Elle est encouragée, mais elle n'essaye plus par elle-même de paraître. Elle le fait par amour, ce qui est complètement différent. Orgueil qui me coupe de Dieu, je suis à l'horizontale. Vanité, jalousie qui me coupe des autres, je suis seul. C'est la maladie du siècle, c'est la maladie terrible de notre monde, la solitude. Terrible. La vanité et la jalousie avec la caisse de résonance d'Internet aujourd'hui. Vous savez, vous voulez tuer une réputation, un tweet suffit, hein, 140 caractères. Et regardez dans le monde politique ce que ça peut faire. Regardez dans le monde mondain ce que ça peut faire. Regardez dans le monde économique. Mais dans le monde des amitiés, c'est la même chose. Vous savez, un petit truc sur Facebook, un truc, c'est tellement, tellement, tellement facile, tellement vite fait. Conversation de collègues, une conversation d'amis, de relations mondaines. Et donc, la vanité et la jalousie me coupent des autres et je me retrouve seul. Et là, la spirale s'accélère. Vous savez, comme un avion qui tombe en vrille, il y a un moment où on peut encore sortir de la vrille. Il y a un moment où la vrille est tellement serrée qu'on ne peut plus sortir. Et quand on entre dans cette espèce de solitude, je finis par avoir peur de moi-même. Et c'est la troisième étape de cet engrenage du péché, de cette spirale de mort. Puisque moi, je suis fait quand même pour jouir. C'est-à-dire, je suis, vous rappelez ce qu'on a dit au début, hein, j'ai été créé par l'amour, pour l'amour. Et donc, vivre de l'amour et pour l'amour, c'est vivre dans une jouissance qui me rend heureux. On va y revenir tout à l'heure, la jouissance et le plaisir. Mais au lieu que la jouissance où le plaisir soit des conséquences, soit des fruits de l'amour, soit le fruit d'une relation, je cherche la jouissance déconnectée de l'amour. Et là, je m'enferme. C'est celui qui boit pour oublier qu'il a soif. Et plus il boit, et plus il a soif, et moins il sait de quoi il a soif. Alors je peux jouir avec 36 000 choses, hein. Le sexe bien sûr, on va y revenir, mais je peux m'enfermer dans la drogue, je peux m'enfermer dans la politique, je peux m'enfermer dans mon monde professionnel, je peux m'enfermer dans mes enfants, je peux m'enfermer dans le service à la paroisse ou à la communauté de l'Emmanuel, je peux m'enfermer dans tout ce qui finalement m'isole et me permet de quitter le problème. Le problème, c'est cette relation que je n'arrive pas à établir. Je m'enferme dans les mathématiques, je m'enferme dans le monde sans fin d'Internet. Au lieu de rechercher l'amour dans la vérité d'une relation, en dehors ou dans le mariage, hein, peu importe, c'est la même chose finalement. Je m'enferme dans un monde où je cherche une jouissance qui est déconnectée de la relation, qui est déconnectée de l'amour. Et vous savez, Combien de couples je connais qui, avec une vie qui est très très speed, une vie qui est très tendue, une vie professionnelle très dure, des enfants un peu rapprochés, le peu de temps qu'on a est complètement monopolisé par la bagnole qui tombe en panne, les enfants qui sont malades, la belle-mère qui nous emmerde, enfin tous les trucs habituels quoi. Mais on a, vous savez, la liste elle est vite faite, hein. Et quand est-ce qu'on parle de soi? Quand est-ce qu'on parle de son désir intérieur? Quand est-ce qu'on parle de sa frustration? Quand est-ce qu'on parle de la véritable relation d'époux à épouse, d'épouse à époux? Très rapidement, on a plus de confidence avec son assistante qu'avec sa femme. On a plus de confidence avec celle qui tient le club de golf ou la fille qui est toutes les activités secondaires. L'épouse a plus de confidence, plus d'intimité avec le curé, quelquefois, qu'elle n'en a avec son époux. Que l'épouse ait besoin d'un conseil et d'un suivi spirituel, et même d'une paternité, c'est très bien. Mais quand cette paternité se transforme en confidence intime
qui finalement fait concurrence à la relation conjugale, drame. Et les drames, vous savez, on en connaît. Hein. C'est pour ça que je me bats pour que les prêtres soient pères et pas amis seulement. Très, très important que les prêtres soient pères. Parce qu'effectivement, la paternité, on en a absolument besoin. J'y reviendrai tout à l'heure. Mais ce qui est fondamental, c'est que cette jouissance, c'est-à-dire l'espèce de repos dans l'amour que je cherche désespérément, ce repos ne peut venir que dans cette relation d'amour. Je dirais aussi même relation d'amitié, dans la vérité. Mais dès que je cherche la jouissance pour elle-même, je suis dans l'agitation et je n'ai plus de repos. Essayez de, à partir de vos expériences qui sont variées, mais qui finalement sont toutes les mêmes, hein, essayez de regarder ce qui vous repose ou ce qui vous excite. Ce qui vous laisse dans l'agitation ou ce qui profondément vous apaise. Une seule chose peut m'apaiser, le repos dans l'amour, mais l'amour ne peut pas être authentique s'il n'est pas dans la vérité d'une relation. Tant que je suis dans le bouillonnement d'un sentiment, tant que je suis dans l'effervescence d'une passion, pas de repos possible. Pas de repos possible. Et c'est la raison pour laquelle j'ai tellement insisté hier pour qu'on puisse garder l'espace nécessaire pour faire avancer une relation et la construire. Et si je laisse bouillonner la passion et l'affectivité, je ne vois plus rien, je ne peux plus rien construire. Vous vous rappelez l'armature et le béton armé. Mais ça, c'est vrai dans la construction d'une relation qui pourrait me conduire vers le mariage, mais c'est vrai aussi à l'intérieur du mariage. Quand j'accompagne et quand je fais des topos avec les couples sur 20 ans de mariage, 25 ans de mariage, c'est vraiment un domaine sur lequel on réinsiste énormément. Quel est le temps de secret que vous avez avec votre épouse, avec votre époux? Quand je bénis un mariage, moi je suis extrêmement sévère là-dessus. Si vous ne faites pas un voyage de noces annuel avec au moins 3 nuits hors de chez vous, tous les deux, tout seul, la garantie saute. Je ne réponds plus de votre amour. Un voyage de noces annuel, absolument obligatoire. Et c'est bien de faire des retraites spirituelles ou des sessions à Paray. C'est encore plus important de prendre le temps d'aller à la chasse aux papillons, les pieds dans l'eau. Pour bavarder, pour prendre le temps, pour se retrouver, pour faire un dîner à la chandelle, pour prendre le temps de parler jusqu'à ce qu'on n'ait plus rien à dire. Mais il faut du temps pour arriver à ce qu'on n'ait plus rien à dire. Pour arriver au repos d'un amour qui se tait. On ne pourra retrouver la véritable communion, on ne pourra véritablement retrouver cette union dans la chair qui repose que si on a achevé ce moment préparatoire pour ne plus avoir... Tais-toi, ma chérie, tais-toi. Chut. Là, je t'aime. Je t'aime. C'est rarement lui qui bavarde le plus. Hein. Lui, entre parenthèses, il devrait faire un effort pour parler plus. Et ça, c'est un sacré problème, les hommes qui n'arrivent pas à exprimer ce qu'ils ont dans le cœur. Les femmes en sont quelquefois découragées, désespérées. Combien de larmes j'ai reçues chez moi de jeunes épouses ou de, j'allais dire, de vieilles épouses, d'épouses plus âgées, mais c'est à tous les âges. Combien de larmes j'ai récoltées de femmes qui n'arrivent pas à obtenir de leur époux quelque chose qui exprime l'intérieur du cœur. Ben parle, ma chérie, si tu as quelque chose à dire. Moi, tu sais tout de moi. Rien, rien. C'est pour ça que dans les fiançailles, je demande toujours de s'écrire beaucoup. Tous les jours où on ne se voit pas, il faut s'écrire. Et si on habite la même ville et qu'on se voit tous les jours, il faudrait au moins une soirée par semaine où on ne se voit pas et ce soir-là, on s'écrit. On écrit des choses qu'on ne dit pas. Très important. Et pas des textos, pas des textos, pas des mails. On écrit à la plume. On ne sait plus écrire. C'est tellement important pour une jeune fille, c'est tellement important pour une épouse de recevoir une carte, de recevoir une lettre avec une enveloppe, s'il vous plaît.
Il y a un timbre. Mais non, mais c'est... Vous savez, une jeune fille ou une épouse qui reçoit une lettre, je la regarde, je la remets dans mon sac, je la reprends, je la regarde. Avant de l'ouvrir, ça dure au moins 10 minutes déjà. Puis je l'ouvre, je regarde, je referme. Mais il y a 4 lignes sur la carte, mais elle en a pour 3 jours. Mais c'est capital, ça. Comment est-ce que les hommes ne comprennent pas ça? Ça, je ne comprends pas. Bon, quelquefois, les jeunes filles ou les épouses, faites un effort pour synthétiser un peu. Parce que quand les lettres font minimum 4 pages, c'est quelquefois difficile. Est-ce que cet engrenage du péché est bien compris? Je pense que c'est vraiment important de comprendre comment les trois s'enclenchent. L'orgueil qui me coupe de Dieu, la vanité et la jalousie qui me coupent des autres, et finalement cette espèce de recherche de jouissance, je ne sais pas comment l'appeler, l'hédonisme, l'égoïsme, l'égoïsme qui est souvent partagé avec d'autres, hein, parce qu'on ne peut pas jouir tout seul en général. Donc la jouissance partagée dans des orgies de toutes sortes. Hein. Vous savez, il n'y a pas que les orgies sexuelles, les orgies politiques, les orgies économiques, les orgies de mathématiques. Enfin, il y a des orgies dans tous les sens, hein, de football, de je ne sais pas quoi. Et je cherche une jouissance, c'est-à-dire je me sers de l'autre pour pouvoir jouir. Et au fond, ça me coupe de moi-même. Ma vie n'a plus de sens. Je dis ça gravement parce qu'on en connaît tous autour de nous, mais s'il y a tellement de suicides. C'est ce drame de cette espèce d'entonnoir dans lequel on s'enfonce dans une angoisse, l'angoisse de la solitude. Paris, c'est la grande ville de la solitude. Terrible. Terrible. La première mission de nos paroisses, c'est de recréer du lien en vérité. Mais bon, je parle à des personnes qui certainement souffrent de cette solitude. J'ai bien aimé ce qu'a dit le père Lionel à la messe, là. Chacun a un petit morceau du puzzle et c'est l'Esprit Saint qui fait le chef d'orchestre, là. C'est vachement bien ce qu'il a dit. Il y a des petits biens quand même dans ces sessions, hein, finalement. Alors le grand terrain d'exercice, le grand terrain de manœuvre, c'est-à-dire à la fois ce qui peut faire, ce qui peut donner, ce qui peut conduire à la grande communion et au grand repos, mais ce qui peut au contraire être le terrain complètement miné, les grands travaux pratiques, c'est la sexualité. Le sexe est inscrit au fronton de la création. Le sexe, la sexualité, n'est pas quelque chose d'annexe dans l'humanité. J'ai essayé de le montrer le premier jour. Il les fit hommes et femmes. Donc c'est quelque chose qui est absolument fondamental. Et il faut essayer de bien comprendre et de s'émerveiller, on a essayé de le faire le premier jour, de comprendre et de s'émerveiller devant la complémentarité des sexes. Mais qui dit complémentarité dit différence. Pour résumer en un mot, ça je pense que c'est vraiment bien reçu et bien compris maintenant, à l'homme le don vers l'avant, à l'épouse l'attente, elle suscite, elle accueille, elle féconde et elle redonne. Et la sexualité, c'est autant pour l'attirance que pour l'union. Je voudrais souligner, pardonnez-moi, je vais être un peu direct, avec des mots directs, mais je m'aperçois que c'est vraiment nécessaire de le faire. Si la sexualité a un sens, les organes sexuels ont un sens. Les organes sexuels ont une signification. Et cette signification, elle est en fonction d'une finalité. C'est-à-dire, l'homme est pour la femme est pour l'homme. Sinon, l'homme n'a plus de sens, l'être humain n'a plus de sens, ma vie n'a plus de sens. Ce qui veut dire, pardonnez-moi d'être aussi direct, mais j'ai constaté souvent qu'il fallait le faire. Ce qui veut dire que l'organe sexuel masculin est pour l'organe sexuel féminin.
Le pénis est pour le vagin et le vagin est pour le pénis. Sinon, le pénis n'a aucun sens. Et le vagin non plus. Même physiologiquement, les muqueuses des organes sont faits l'un pour l'autre et s'expliquent l'un par l'autre. Je dis ça parce que même dans les milieux chrétiens, même dans les mariages chrétiens, je constate que les pratiques sont très souvent autrement que dans le sens de la finalité. Puisqu'on est marié, on peut faire ce qu'on veut. Mais où est-ce qu'on a vu ça ? Bien sûr, vous pouvez faire ce que vous voulez, mais ne vous plaignez pas que ce que vous faites ne vous conduise pas au bonheur, ne vous conduise pas à la plénitude de l'amour, ne vous conduise pas au repos de l'amour. Les organes sexuels, pardonnez-moi de le dire, ne sont pas faits ni pour la langue, ni pour les orifices qui sont des portes de sortie, au lieu d'être des portes d'entrée. Sinon, plus rien n'a de sens. Bien sûr, on doit y trouver un certain plaisir. Je peux accepter qu'on me le dise. Et puisqu'il y a tellement de gens qui pratiquent ces choses-là, je peux imaginer qu'il y a un certain plaisir. Mais ce plaisir est un plaisir. Je le dis, tant pis, même si je vais en prison, parce qu'il paraît qu'on n'a plus le droit de le dire aujourd'hui. Ce plaisir est un plaisir qui conduit à la mort. La sexualité est pour la vie. Elle est donnée par Dieu pour la vie. Tout acte, tout geste dans l'intimité sexuelle qui n'est pas orienté par la finalité n'est pas dans le projet de Dieu et ne conduit pas à la plénitude du bonheur, ne conduit pas au repos, produit peut-être une excitation plus grande, peut-être, sans doute, mais ne conduit pas au repos. Or, le grand critère de l'amour, ce que je cherche dans l'amour, ce n'est pas l'excitation, c'est le repos. Le critère qui fait une relation sexuelle vraie, le curseur qui me montre si une union sexuelle est vraie ou non, c'est le repos qui s'ensuit. Quand on chante à la messe, c'est pour m'introduire dans le repos et dans le silence. Si le chant à la messe m'excite au lieu de me conduire dans le silence, qu'il se taise. Ce qui fait la qualité d'un morceau de musique ou d'un concert, c'est le repos et le silence qu'il induit et le bonheur qui... Alors si c'est un concert de rock, c'est un peu autre chose. Justement, le concert de rock n'est pas fait pour le repos. Il est fait peut-être pour une certaine excitation, pour pouvoir désinhiber. Je veux bien, moi j'ai dansé le rock et j'aimais beaucoup ça. Mais entre le rock et la valse, il y a un monde, qu'est-ce que vous voulez ? Celui qui ne sait pas danser la valse, qu'est-ce qu'il peut connaître à la vie ? Mais non, mais entre le tchink, tchink, tchink, tchink, tchink, bon, et puis le ta-ta-ti, ta-ta-ti, ta-ta-ta, il y a quand même un monde, qu'est-ce que vous voulez ? Il y a l'harmonie du masculin et du féminin, vous ne pouvez le vivre en plénitude que dans un rythme ternaire. 1, 2, 3, 1, 2, 3, 1, 2, 1, 2, 1. Ça, ça ne conduit pas la vie, je suis désolé. La Trinité, Dieu est Trinité, parce qu'il ne peut pas y avoir de communion à deux. À deux, on s'enferme l'un sur l'autre. Si ça n'est pas ouvert. Et justement, Dieu a voulu, j'ai insisté là-dessus dès le premier jour, Dieu a voulu, dans sa sagesse et dans sa création, que les gestes les plus intimes de l'amour, qui passent par cette union de la chair dans l'union sexuelle, soient concrètement, substantiellement les mêmes qui transmettent la vie. C'est-à-dire que la sexualité est pour la vie. Ça ne veut pas dire qu'il va y avoir un gosse à tous les coups. Mais ça veut dire que la finalité de la sexualité, c'est la vie, c'est l'amour, c'est la communion. Mais la communion n'est communion que s'il y a une ouverture à la vie. Sinon, on s'enferme. On fait une bulle d'égoïsme.

totale pour la communion, mais sans accepter que ce don s'ouvre à la vie. Alors je m'enferme. Pardonnez-moi d'être aussi direct, mais je me suis souvent aperçu que parler direct libère énormément. Elle est belle, la sexualité. Il n'y a rien de plus grand. Je redis ce que Jean-Paul II dit. Les époux, dans la communion de leur amour, dans l'intimité de l'union de leur chair, sont icônes de la communion divine qui existe au cœur même de la Trinité. C'est dire à quel point la sexualité est non seulement voulue par Dieu, mais elle est comme le cœur de sa création. Et si le Seigneur demande à des consacrés d'en faire le sacrifice, ce n'est pas parce que cette sexualité serait mauvaise et qu'elle nous englue dans du terrestre. C'est justement pour que la sexualité soit encore plus mise en valeur. Offrir ça, ce n'est pas naturel. C'est pour ça que la solitude du célibat en dehors du Christ n'a pas de sens. C'est pour ça qu'il fait souffrir. Mais la sexualité, l'exercice de la sexualité, n'a de sens, n'a de vérité que dans le mariage. Parce que c'est dans le mariage que se réalise la vérité d'un don. La communion sexuelle est pour exprimer ce don total d'un être, corps et âme. Et c'est dans ce don total que peut se vivre la communion pour la vie. Vivre cette relation, vivre ces gestes d'une manière ou d'une autre, même quand c'est dans l'ordre naturel des organes, en dehors de ce don total, pardonnez-moi de le dire, mais il y a quelque chose qui est un mensonge. Et c'est pour ça que ça fait tellement souffrir. Et c'est pour ça que ça retarde les choses au lieu de les avancer. Quand on s'est englué dans une relation qui finalement ne conduit à rien parce qu'elle ne nous permet pas d'avancer, parce qu'elle nous empêche d'analyser, de comprendre où on en est. Et puis on prend des habitudes. Et ces habitudes, au lieu de nous permettre de voir clair, et de voir clair finalement assez rapidement, à partir de 25 ans, en principe on est assez mûr pour y voir clair vite. Mais si rapidement on s'engage dans une relation qui s'enferme, qu'est-ce que vous voulez ? La sexualité fait que le sentiment s'emballe, que la passion s'en mêle, quelquefois avant même d'avoir décidé le don, on n'y croit déjà plus, mais par habitude on reste ensemble. Et puis mon père, maintenant on ne peut plus faire autrement. Puis maintenant qu'il y a un enfant, vous comprenez ? Alors on va se marier parce qu'il y a un enfant ? Ah non, jamais, ça n'est pas un motif. Ça ne peut pas être un motif de mariage. On ne se marie pas parce qu'on s'aime, on ne se marie pas parce qu'on a un enfant, on se marie parce qu'on a décidé de s'aimer. Parce qu'on a décidé de construire ensemble une communion dans laquelle nous pouvons accueillir la vie. Et dans cette communion, la sexualité prend tout son sens parce qu'elle est l'expression du grand amour. La sexualité a été blessée par le péché. Et autant vous le dire, tout le monde est blessé. Certains d'entre vous, certains d'entre nous n'ont pas connu la relation sexuelle. C'est-à-dire, mon père, on n'a pas été jusqu'au bout. Jusqu'au bout de quoi, vous pouvez me dire ? Ben, on n'a pas ensemble, quoi. Mais moi, je vous dirais, comme Jésus nous le dit, et je me cache derrière sa parole à lui, celui qui regarde une femme avec concupiscence, mais c'est réciproque. Celle qui regarde un homme avec concupiscence est déjà dans le péché d'adultère. C'est-à-dire, ce n'est pas le fait de coucher ensemble. C'est le fait que notre regard cherche la jouissance pour soi au lieu de donner pour l'autre. Alors vous allez me dire, mais mon père, à partir d'un certain âge, on ne peut quand même pas vivre sans ça si on n'a pas la vocation. Ah bon ? Ah bon ?

je l'ai dit, je crois déjà hier ou avant-hier, le consacré ou le prêtre l'a consacré, le consacré n'est pas castré. Il connaît les mêmes difficultés. Et je dis très souvent ça aux célibataires. Je dis ça très souvent aux personnes fiancées. Et je dis ça aussi aux couples. La bataille de la chasteté, je la vis avec vous, vous la vivez avec moi. Nous la vivons tous. En dehors du mariage, nous vivons la bataille de la chasteté pour réserver le don. Mais dans le mariage, il faut vivre le don dans la vérité du don. Ce n'est pas plus facile. Beaucoup de célibataires que je rencontre me disent « Ben oui, mais au moins quand on sera marié, on pourra... » Que vous croyez. Quand j'étais jeune, je pensais que la chasteté, je vous l'ai dit ça l'autre jour, était une bataille réservée aux célibataires ou consacrés. Mais non, mais non. Demandez aux gens mariés depuis 5 ans, depuis 10 ans, depuis 15 ans. Combien de couples je rencontre qui ont 10, 15 ans, 20 ans de mariage, qui n'ont jamais connu l'harmonie sexuelle parce qu'ils ne se sont jamais rencontrés vraiment. Parce qu'ils ne savent pas faire, on ne leur a pas appris. On ne leur a pas appris ce jeu. C'est pour ça que j'insiste tellement sur la valse, vous avez compris, c'est une plaisanterie. Mais pas, non, ce n'est pas une plaisanterie. C'est parce que c'est ce jeu du masculin et du féminin qui finalement permet cette rencontre. C'est extraordinaire dans la valse. C'est l'homme qui conduit, mais c'est la femme qui garde le rythme. Essayez, mesdemoiselles, de conduire avec un garçon qui ne sait pas conduire. C'est une catastrophe, vous faites des autotamponneuses, c'est insupportable. Sur une piste de danse un peu encombrée, ça devient très rapidement insupportable. Surtout si vous êtes des petits escarpins minuscules, tout le monde vous marche sur les pieds, c'est impossible. Si vous dansez avec quelqu'un qui conduit bien, personne ne vous bousculera. Quitte à faire de la valse sur place, dans une assiette à soupe, c'est aussi beau, c'est quelquefois encore plus beau. C'est pas parce qu'on s'agite tout autour de la piste que c'est plus grand, pas vrai. Mais des hommes qui essayent de danser avec des jeunes filles qui n'ont pas le sens du rythme, c'est vachement dur. C'est vachement dur. C'est pas toujours de leur faute. C'est pour ça que la comparaison s'arrête là. Mais ce que je veux dire, c'est que dans l'harmonie de la relation sexuelle, il faut réellement un homme qui sait conduire. Et c'est pourquoi, mesdemoiselles, je vous ai dit à quel point votre responsabilité est grande pour affermir les hommes au lieu de les ramollir. Si vous les séduisez, vous les empêchez d'avoir cette énergie qui pourra vous tenir, qui pourra vous combler. Et vous, les hommes, quand vous jouez avec des jeunes filles, quand vous jouez à ce jeu de séduction super facile, eh bien, vous abîmez en profondeur une jeune fille, parce qu'elle, quand elle est abîmée dans sa sexualité, c'est dans son être tout entier qu'elle est abîmée. Combien de larmes j'ai accueillies de personnes blessées profondément dans une sexualité qui ne conduisait pas à la vie. Alors, une fois dit ceci, c'est pas parce qu'on a fait quelques éraflures sur la bagnole en apprenant à conduire qu'on ne saura jamais conduire. C'est pas même parce qu'on a fait un tonneau dans sa jeunesse en bagnole, parce qu'on a pris un tournant trop rapidement, que finalement on n'apprendra pas à conduire. C'est pas parce qu'on a eu des relations sexuelles qui n'étaient pas tellement dans la vérité, qui n'étaient pas toujours dans la... C'est pas pour ça qu'un jour on n'y arrivera pas. Et c'est pour ça que je voudrais surtout que jamais on ne se décourage parce qu'on a eu des expériences malheureuses. C'est jamais quelque chose de définitif. La miséricorde de Dieu nous permet d'aller toujours plus loin. C'est la raison pour laquelle ne jugez pas et ne vous jugez pas vous-même et ne vous découragez pas et ne vous désespérez pas si vous avez connu dans votre vie des choses, si vous avez posé des gestes que vous n'auriez pas voulu poser. Mais demandez conseil, demandez de l'aide. Et comme on le disait ce matin, il y a quelques décisions fermes à prendre pour sortir d'une relation qui ne fait pas de bien, pour sortir ou pour quitter des habitudes qui nous enlise dans une recherche de jouissance qui ne conduit pas au bonheur et à la vie. Il faut guérir la sexualité. Et la seule chose qui puisse guérir la sexualité, c'est la recherche de la chasteté.
hors mariage comme dans le mariage. Dans le mariage, je vous donne un exemple qui m'a beaucoup, beaucoup frappé, qui m'a beaucoup appris. Lui est sur les routes toute la semaine. Il rentre le jeudi soir, mais le plus souvent le vendredi soir. Il parle le lundi matin. Ils sont chrétiens tous les deux, chrétiens fervents tous les deux. Elle, parce que l'habitude s'est prise, et parce que l'habitude s'est prise sans qu'on en parle, elle, au bout de 2 ans, 3 ans, à partir du mercredi, elle a de sueur froide. Demain soir, j'y passe. C'est elle qui a eu le courage de m'en parler. Mon père, qu'est-ce qu'il faut faire? Il faudra qu'on lui en parle. Je dis « on » pour déstresser, mais c'est évidemment pas moi qui vais lui en parler. Mais il faudra qu'on en parle. Alors elle a pris son courage à deux mains et elle lui a expliqué que c'était pour elle une épreuve terrible. Il rentre sans avoir pris le temps de téléphoner avant parce qu'il est très pris dans son boulot. Et puis comme quelque chose de normal, on dit bonsoir aux enfants et hop, allez. Comme c'est un type bien, il a compris. Et à partir du moment où il a compris, dès la veille, il lui téléphonait. Ou un petit, alors là, entre époux, on peut un texto ou un mail, mais c'est mieux un téléphone, une voix directe. Ma chérie, quelle robe tu vas mettre demain soir? Ma chérie, qu'est-ce qu'on va manger demain soir? Puis on progresse, quelle nappe vas-tu mettre sur la table? Et puis on progresse. Est-ce qu'il y a un programme prévu demain soir? Mais son cœur n'a plus qu'un programme, c'est le désir de celui qu'elle aime. Mais au lieu d'être dans l'angoisse depuis la veille, elle est dans l'attente, elle est dans le désir. Et son désir ne fait qu'augmenter à lui sa capacité de don. Si on comprenait, si on pouvait comprendre que la première responsabilité de l'homme est de préparer la femme, de préparer son épouse pour qu'elle puisse désirer, pour qu'elle puisse attendre. Il n'y a pas très longtemps que j'ai découvert ça, mais ça a profondément confirmé ce que je pensais. C'est elle, quand elle se sent elle dans son corps, c'est quand elle se sent elle dans son être, prête à accueillir. C'est elle qui dit « Maintenant, viens mon chéri, viens maintenant. » Alors lui peut donner et on va entrer dans la véritable communion. Vous savez comment on termine la Bible? Dans les tout derniers versets, l'esprit et l'épouse disent « Viens, viens Seigneur Jésus. Viens Seigneur Jésus. » C'est à l'époux qui prépare son église pour accueillir ce qu'il a à lui donner. Mais c'est l'épouse qui donnera le signal. Maintenant, viens. Voyez maintenant pourquoi la Vierge Marie a devancé le désir dans les noces de Cana. Mon chéri, ils n'ont plus de vin. Que me veux-tu, femme? Comment me demandes-tu ce que tu me demandes? Quelle est la demande de ton cœur? Quelle est la relation dans laquelle tu me demandes ce signe? Mon heure n'est pas encore venue. Elle n'insiste pas, elle se retire. Et lui devance le don par ce signe qu'il donne aux apôtres. Extraordinaire, ça. Tout ce que je pourrais dire de la relation entre l'homme et la femme, entre la femme et l'homme, tout ce que je pourrais dire de la relation entre l'époux et l'épouse et l'épouse et l'époux, je peux le dire de la relation entre le Christ et l'Église, l'Église et le Christ, et réciproquement. Et c'est une des raisons pour lesquelles les prêtres sont tout à fait à même d'en parler. Parce que le prêtre vit aussi cette relation conjugale autrement, avec une sexualité offerte et sacrifiée, sacrifiée au sens où elle est offerte en holocauste. Mais on n'a pas coupé les machins, on n'a pas castré. Il vit cette sexualité d'une façon spirituelle, d'une façon mystique. Vous savez, à lire certains mystiques du Moyen-Âge, ils avaient un langage incroyablement cru, on n'ose plus lire ça en public. Parce qu'ils avaient ce langage où on passe presque sans transition du langage de la sexualité au langage de l'amour entre le Christ et l'Église. Parce que c'est immédiatement analogique.
Mais de la même manière qu'un homme ne peut pas se donner à quelqu'un qui ne peut pas encore donner la vie, de la même manière, celle qui ne peut pas encore donner la vie ne peut pas attirer ou séduire pour provoquer une relation qui est stérile. C'est le rôle de l'Église que de susciter le don. Viens, Seigneur Jésus, Maranatha. C'est extraordinaire, ça. Il faut guérir la sexualité. Je ne peux guérir la sexualité que par une chasteté retrouvée. Qu'est-ce que c'est la chasteté ? C'est la vérité des gestes. Quand vous embrassez une jeune fille, vous les hommes, quand vous avez des gestes un peu, des caresses un peu appuyées, vous les demoiselles ou les femmes, qu'est-ce que vous faites ? Qu'est-ce que vous dites ? Qu'est-ce que vous voulez exprimer ? Qu'est-ce que vous cherchez ? Dans le mariage comme hors mariage. Parce que finalement, c'est la même chose. Qu'est-ce que vous cherchez ? Qu'est-ce que vous voulez susciter ? Vous voulez être attentif à l'épanouissement de l'autre ? Ou vous cherchez, vous, la satisfaction d'un désir selon votre corps de femme ou selon votre corps d'homme ? La femme est beaucoup plus sensuelle, beaucoup moins sexuelle. L'homme est beaucoup plus sexuel, beaucoup moins sensuel. Il va falloir que l'homme sensualise sa sexualité, que la femme sexualise sa sensualité. La femme, spontanément, n'est pas tournée vers le sexe. L'homme, lui, quand il est pris d'une pulsion, il y a des moments où il ne peut plus se maîtriser. Pourquoi il ne peut plus se maîtriser ? Parce qu'il n'a pas appris à maîtriser. Pour pouvoir dire oui un jour, le oui de la liberté, le oui de l'amour, le oui de la communion, pour pouvoir dire oui un jour, il faut avoir longtemps, longtemps dit non. Celui qui n'a jamais dit non à une cigarette, qui n'a jamais dit non à un verre de vin, celui qui n'a jamais dit non à un baiser, celui qui n'a jamais dit non à quelque chose de jouissif, peut-être légitime, il ne saura jamais dire oui, il ne sera jamais libre. Il sera esclave de ses envies. Mais mon père, j'ai envie. Justement, tu n'es pas libre. Ça, c'était... Je raconte ça tous les week-ends de préparation au mariage. C'est une histoire qui m'a énormément marqué. Et qui m'a marqué pour... Il y a de temps en temps, comme ça, des épisodes, on ne sait pas très bien pourquoi, mais c'est parce qu'on y réfléchit après. J'avais sur un bateau, on était à Tahiti, un garçon qui faisait son service militaire, qui était jeune, il avait 18 ans. Vous savez, Tahiti... À l'autre bout du monde, c'est là au-dessous, là, vous voyez, à l'autre bout du monde, 18 ans sorti des jupons de papa et maman, et le sable chaud, Fahiné, cocotier ou ukulélé, vous voyez, ça. Bon. Je connaissais bien ce garçon-là. C'est du temps où j'étais célibataire, je les emmenais souvent faire des grandes balades en montagne parce que ça les fortifiait un peu. Puis depuis un temps, je voyais ce garçon qui. C'était sur une pente difficile. Ce garçon était clairon dans la garde d'honneur que je commandais. Et un matin, le clairon n'est pas à son poste. Alors on cherche le clairon et il était dématé. Il était dans sa bannette qui tanguait un peu plus que la normale. Alors on trouve un clairon de remplacement. Et puis, une fois qu'il a été remis dans l'axe, je l'engueule parce que c'était mon métier. 15 jours, motif trop con, vous savez. C'est le tarif. Puis je lui dis maintenant... C'est plus l'officier et l'enseigne de vaisseau qui te parle, c'est François Poté qui te parle. Tu déconnes. Ah, lieutenant, j'ai le droit de faire ce que je veux. Oui, bien sûr, tu as le droit de faire ce que tu veux, mais tu déconnes. Et j'en ai vu se casser la gueule quelquefois gravement, et je serais désolé que tu sois finalement dans une situation tellement grave que tu mets la vie d'une personne en danger, et peut-être la vie des enfants en danger. Ah, lieutenant, j'ai le droit de faire. Il y a des passes d'armes comme ça. « Je suis libre de faire ce que je veux », c'était son grand truc. « Oui, je voudrais bien que tu sois libre. » Et finalement, il baisse le nez, il me dit « Lieutenant, c'est plus fort que moi, j'ai craqué. » Ah, voilà bien la question, et voilà bien la chose que je cherchais. Tu me dis « Je suis libre », je ne demande que ça. Et tu me dis « J'ai craqué », ce qui prouve que tu n'es pas libre. Ce n'est pas toi qui as commandé à ton action. Ce n'est pas toi qui voulais ce que tu as fait. C'est ta carcasse. Je le comprends, je ne te juge pas. Je ne pose aucun jugement sur ce que tu fais.
parce que je serais dans les mêmes circonstances. Peut-être que si je me frottais de trop près sur une vahinée un peu qui sent bon, je serais pris des mêmes désirs. Et je ne suis pas sûr de pouvoir les maîtriser. Je n'ai aucun jugement, mais je dis, tu es sur une pente dangereuse parce que tu ne conduis plus ta vie. Tu ne sais pas où tu vas, tu ne sais pas où tu veux aller. Alors comment veux-tu découvrir l'amour dans ces conditions ? Oh, mon père, lieutenant, je ne suis pas encore à l'âge où on découvre l'amour. Ah, ben c'est bien ça la question. Et c'est bien ça qui est très grave. Plus tu fais ce genre de conneries, plus tu retardes le moment où tu pourras enfin découvrir la vérité d'une relation qui te conduit au bonheur. Il faut guérir la sexualité qui a été blessée par le péché. Encore un mot, si vous permettez, avant de conclure avec ma troisième et dernière partie. Ce qui peut profondément guérir la sexualité, j'en suis convaincu, guérir ces désordres qui sont en nous, d'une recherche de jouissance qui est désordonnée, c'est la véritable amitié, je vous en ai parlé hier, mais c'est aussi la vérité dans la relation. Et je crois profondément que la vérité dans la relation, c'est la tendresse. Et ça, ça vaut aussi bien en dehors du mariage que dans le mariage. Chaque année maintenant, c'est Jean Vanier qui m'a invité à le faire. Chaque année, en janvier, je prêche à l'Arche un week-end sur la tendresse dans le couple. Très impressionné des réactions. La tendresse dans le couple, la tendresse dans l'amour, la tendresse dans le geste. Je me rappelle un garçon qui est en train de mourir du sida, que j'accompagnais dans les derniers jours de sa vie. Personne homosexuelle. Et je me rappelle, c'était effroyable. J'ai beaucoup pensé à mon saint patron qui avait embrassé un lépreux, ça l'avait marqué pour toute sa vie. Il était comme une espèce de pourriture, en train de pourrir littéralement sur son lit de mort. Et je me rappelle, en pensant à mon saint patron, avoir embrassé ce garçon en le serrant contre moi. Il m'a regardé d'un regard que je ne pourrais jamais oublier de ma vie. J'étais tout jeune prêtre encore à l'époque. Il m'a regardé d'un regard que je ne pourrais jamais oublier. Il m'a dit, mon père, on ne m'a jamais embrassé comme ça. C'était un spécialiste du baiser. Hein. Professionnel de la relation. On ne m'a jamais embrassé comme ça. Qu'est-ce qu'il y avait d'autre ? La tendresse, qu'il n'avait jamais expérimentée. Combien de fois ça me frappe beaucoup, ça m'impressionne énormément. Combien de fois j'ai serré contre moi quelqu'un qui, du coup, s'accroche parce qu'on a tellement besoin de tendresse. Combien d'épouses, 10 ans, 15 ans de mariage, qui éclatent en sanglots, mon père, il ne me prend jamais plus dans ses bras. Ah, au début, il était très fort quand on était fiancés. Dans les 2-3 premières années de mariage, il me serrait dans ses bras. Moi, ce dont j'ai besoin, c'est pas ce qu'on fait sous la couette, c'est qu'il me serre dans ses bras tout simplement. Et au fond, lui aussi en a besoin. Il ne le sait pas. On a terriblement besoin de tendresse. Et je crois que une des grandes manifestations de la miséricorde, j'en suis convaincu et de plus en plus, une des grandes manifestations de la miséricorde, c'est l'expression de la tendresse. Peut-être que les uns ou les autres, vous m'avez vu, ou ceux qui me connaissent, je sais, je prends des risques au sens mondain du terme. Parce que j'ose des gestes de véritable tendresse. Je suis intimement convaincu, que c'est ce dont le monde a le plus besoin. Jamais, jamais, je ne me laisserai embrasser. Bonjour, comment vas-tu ? Ça va, oui, ça va, et toi ? Je prends comme Jean-Paul II faisait, et j'ai vu que le pape François faisait la même chose. Il prend une tête dans les mains et il l'embrasse. Il la serre sur son cœur. Dans l'amitié, on peut faire des gestes comme ça. Il y a tellement de gestes mondains dans l'amitié, dans le monde mondain, célibataire ou marié, des gestes qui sont faux, des embrassades qui sont fausses, des séductions qui mènent à la mort, parce qu'il n'y a aucune tendresse dans ces gestes-là. Il n'y a pas de vérité dans le regard. Il n'y a pas de vérité dans la caresse, il n'y a pas de vérité dans les mains, dans les doigts, dans les yeux. Je pense que là, nous pouvons tous faire quelque chose, et faire quelque chose de vrai.
Je pense que même dans l'amitié, oui, je sais, c'est difficile. Oui, je sais, il faut déjà être assez fort. Mais je pense que si un garçon et une fille étaient capables d'un véritable geste de tendresse, ils n'auraient plus besoin de coucher ensemble pour essayer de jouer un jeu qui finalement retarde la vérité au lieu de la faire progresser. Je suis persuadé que la tendresse, ce n'est pas seulement s'embrasser, ce n'est pas seulement se toucher. C'est la vérité d'un regard, c'est la vérité d'un mot, c'est la vérité d'un encouragement. C'est danser d'une manière belle, vraie. Dans les mariages aujourd'hui, même les mariages de ma propre famille, on ne sait pas danser. On se dandine du cul comme ça en faisant des trucs. Mais c'est con, qu'est-ce que vous voulez ? C'est con. C'est un désespoir. Je rêve, peut-être qu'avec l'Emmanuel, on pourrait faire ça. Je rêve d'ouvrir une école de danse. J'étais vachement content parce qu'hier soir, il y avait des essais. Il y avait deux couples qui savaient danser, je crois, sur la totalité. Enfin, j'en ai vu que deux, mais bon, il y en avait peut-être d'autres. Mais c'est bien, c'est un petit essai de... C'est pas encore la valse, mais enfin, c'est du Scottish, comme ça s'appelle, hein, je crois, d'après ce que j'ai compris. Il y a un prêtre qui est prof de danse. Alors, ça comptait pas sur moi. Un frère consacré qui est pas en habit, enfin, qui est consacré... La consécration dans l'Emmanuel, c'est un truc spécial, mais... Non, mais c'est-à-dire, un prêtre qui, même dans les mariages, moi, souvent, même dans ma famille... De toute manière, je ne reste à la soirée que quand c'est dans ma famille. Et encore, même dans ma famille, ça me casse les pieds. Mais j'ai horreur de ça. Bon, enfin bref. Mais non, parce que ça ne sert à rien. On perd un temps avec ces conneries-là. Vraiment, c'est... Enfin, je vous reparlerai des mariages un autre jour, mais la mondanité des mariages, c'est désespérant. Désespérant. Quand est-ce qu'on pourra faire un mariage avec un grand pique-nique sur la pelouse qui dure deux jours de fête et où on dansera du scottish au lieu de danser ces conneries dans le noir où on n'entend rien avec des lumières qui font tac-tac-tac-tac. Non mais ça m'agace. C'est... Le jour où j'ai quitté le monde pour offrir ma vie au Seigneur, on ne danse plus parce qu'on a fait des choix. Quand je vois un prêtre, quelquefois des jeunes prêtres, qui dansent, même avec sa sœur, même avec sa cousine, non. Enfin bon, ça c'est un autre sujet. Le péché, vous rappelez la première conséquence du péché, immédiatement après qu'ils aient péché, Adam et Ève ont découvert qu'ils étaient nus. Et pourquoi ont-ils découvert qu'ils étaient nus ? Parce qu'au lieu d'être dans la relation d'un regard qui communie, ils se sont retournés sur eux-mêmes et ils ont découvert qu'en réalité, ils n'étaient rien. Ils étaient néants. Et le pire, c'est qu'ils ont eu honte de cette nudité. Honte parce qu'ils ne peuvent pas assumer. Je ne peux pas assumer ma nudité sans qu'elle soit dans un esprit de communion. Alors ils se sont cachés. Et quand Dieu se promenait le soir dans le jardin, ils se sont cachés dans le buisson. « Adam, où es-tu ?» Toute la Bible va se terminer, l'Esprit et l'Épouse disent « Viens, viens Seigneur Jésus ». Le monde, l'humanité appelle Dieu. Tout a commencé par un cri angoissé, c'est pas une angoisse parce que c'est Dieu, mais un cri terrifiant de Dieu. « Adam, où es-tu ? Je me suis caché parce que j'étais nu. Qui t'a dit que tu étais nu ? Est-ce que tu aurais mangé de ce fruit que je t'avais défendu de manger ? C'est la femme qui lui a donné, espèce de salaud. Faucheton. Mais c'est terrible ça. L'homme n'accepte pas de porter sa responsabilité. Les hommes sont mous. Il doit assumer. C'est elle qui a mangé le fruit, d'accord. Mais c'est lui qui est responsable. On peut retourner la chose, mais il y a quand même quelque chose du masculin, du féminin. Ils sont nus, ils ont eu honte, ils se sont cachés. Vous êtes Dieu, qu'est-ce que vous faites pour rattraper les choses ? C'est vachement dur. Hein. Vous n'avez jamais pensé à vous mettre à la place de Dieu. Comment faire pour redonner confiance à l'homme et à la femme, pour les aider à retrouver la confiance dans un regard réciproque, sans troubler leur liberté, sans forcer leur liberté ? Le Seigneur a trouvé un truc auquel personne ne pouvait penser.
Il s'est exposé lui-même, cloué pour être sûr de ne pas pouvoir bouger. Il s'est exposé nu devant la nudité de l'humanité. J'ai découvert ça en allant au JMJ à Madrid. On est passé par Barcelone avec le groupe avec lequel j'étais. Et on est passé à cette extraordinaire basilique qui s'appelle la Sagrada Familia. Je ne sais pas si vous avez vu ça, mais ça, il faut aller voir ça une fois dans sa vie. Je suis resté là un quart d'heure en train de pleurer. On est aspiré vers le haut dans cette basilique. C'est inouï. Inouï. L'architecte est un génie. D'ailleurs, il est en cours de béatification. Mais à la Sagrada Familia, il y a une façade, la façade nord, du transept nord, le portail nord. C'est toutes les scènes de la Passion qui ont été sculptées, non pas par l'architecte qui était déjà mort à ce moment-là, mais par un architecte dont j'ai oublié le nom, un sculpteur dont j'ai oublié le nom dans les années 50. Donc, des scènes de la Passion qui sont représentées d'une manière assez grossière, assez dure, mais très expressive. Assez stylisée, disons, mais très expressive. Et il y a au-dessus de la porte un immense crucifix, le Christ en croix, et c'est la première fois que je le voyais. Première fois que je rencontrais ça, le Christ est représenté sur sa croix nue, d'une façon suffisamment stylisée pour que ce soit très discret, pour que ce soit pas choquant, mais il est représenté nu. Habituellement, tous les sculpteurs, tous les peintres ont représenté le Christ revêtu au moins d'un linge. Et là, il a osé. Puis les JMJ, ça m'a beaucoup travaillé. Et après, ça m'a beaucoup travaillé. Et je me suis dit, au fond, le Christ a trouvé ce moyen. Il se présente nu devant l'homme. Et dit à Adam et Ève, tu peux faire ce que tu veux devant ma nudité. Tu peux cracher, il y en a qui l'ont fait. Tu peux hurler, il y en a qui l'ont fait. Tu peux te moquer, il y en a beaucoup qui le font. Tu peux aussi te laisser gagner par mon regard. Moi, je t'aime. Et moi, je n'ai pas peur de m'exposer tel que je suis devant ta pauvreté, devant ta fragilité. On ne peut assumer sa propre nudité, donc on ne pourra assumer sa sexualité vraiment que si on est enveloppé dans un regard qui m'habille, un regard de tendresse qui m'habille. Le regard du monde, le regard mondain nous déshabille. Et c'est terrible parce que quand il fait chaud l'été, dans notre monde à nous qui est tellement abîmé, les filles n'attendent pas que les garçons les déshabillent du regard, elles commencent le travail avant que les garçons n'aient besoin de le faire. Mais c'est terrible. Je dis ça dans beaucoup d'homélies de mariage maintenant. Ça fait une petite pause dans l'homélie et ça permet de détendre l'atmosphère. Aujourd'hui, tout le monde voudrait vivre à poil, mais personne n'accepte de se mettre à nu. Quand on est à poil, on joue encore un jeu. Sur les plages des naturistes, je n'ai pas l'expérience, mais je vois bien, ils ne sont pas à nu, ils sont à poil, c'est-à-dire qu'ils jouent un jeu, ils ont un masque, ils ont encore un espèce de masque mondain. Il faut s'aimer beaucoup, il faut être promis à sa promise, il faut être donné dans les épousailles, il faut être donné totalement corps et âme à l'autre pour que je puisse dévoiler ma nudité devant quelqu'un qui ne me regardera pas pour me posséder, mais pour se donner. La nudité est sacrée. La nudité est sacrée. Le Christ est exposé nu sur la croix. C'est ce que j'appelle aujourd'hui l'amour exposé. L'humanité va se séparer en deux. L'amour qui s'impose ou l'amour qui s'expose. L'amour qui s'impose, c'est la mort qui est au bout. On subira la mort. L'amour qui s'expose, c'est la vie qui est au bout. J'offre ma vie. Est-ce que vous cherchez à vivre, mais qu'au bout vous subirez la mort? Ou est-ce que vous vivez pour vivre en offrant votre vie? C'est radicalement l'opposé. J'ai compris ça beaucoup, et je conclurai là-dessus, au moment de la grande agonie de Jean-Paul II. C'est en reprenant l'agonie de Jean-Paul II après coup que j'ai vraiment pénétré de beaucoup plus profondément ce mystère. Jean-Paul II
n'a jamais eu autant d'autorité que quand il était infirme sur son fauteuil de malade. Jean-Paul II, le grand, l'immense, l'homme au charisme invraisemblable. Je le dis en secret parce que je ne peux pas le dire et l'écrire, mais c'est le plus grand saint que la terre ait jamais porté après Jean-Baptiste. Jean-Baptiste, parce que Jésus a dit que c'était le plus grand, donc je ne peux pas dire contrairement. Je ne peux pas dire contraire de ce que Jésus a dit. Mais après Jean-Baptiste, c'est Jean-Paul II le plus grand. Pourquoi ? Parce qu'il a toutes les facettes de la sainteté. Il a l'envergure d'un saint Augustin, il a la petite voix d'une sainte Thérèse, il a les stigmates d'un saint François, il a la mystique d'un saint Jean de la Croix, il a l'aspect marial de saint Louis-Marie de Montfort. Il a, quel que soit le saint que vous regardez, qui reflète une facette du Christ, lui, Jean-Paul II, qui nous est donné à nous, à notre monde, à nous, notre génération, à nous. Jean-Paul II, il a toutes les facettes de cette sainteté. C'est extraordinaire. Je suis étonné de... Pardonnez-moi, je n'ai jamais vu écrit ça quelque part. Et pourtant, pour moi, ça me saute aux yeux. C'est pour ça que tout le monde peut s'identifier à Jean-Paul II. Les grands-parents, les jeunes parents, les fiancés, les célibataires, les enfants. Tout le monde peut s'identifier à Jean-Paul II. Tout le monde y trouve son compte. Moi, m'identifier à Sainte Thérèse de l'Enfant Jésus, oui, je comprends ce qu'elle me dit de sa petite voix, mais c'est pas complet. Enfin bon, je vais au but. Jean-Paul II le Grand, qui avait un charisme tellement époustouflant à remuer des millions de personnes dans le monde, quand il a été sur son fauteuil d'infirme, il ne pouvait plus parler. Certains de ses conseillers, même dans les plus proches, ont dit « Mais quand même, on ne peut pas avoir un pape comme ça, de quoi l'Église a l'air aujourd'hui ?» Et Jean-Paul II a tenu, contre l'avis de certains de ses proches, à se laisser voir jusqu'au bout. Il ne s'est jamais montré, mais il s'est laissé voir. Et en reprenant cette histoire de son agonie après, je me suis rappelé qu'il est mort dans le cœur de l'année eucharistique qu'il avait décrétée. Il avait proclamé une année eucharistique. Et dans cette année eucharistique, il nous avait donné une encyclique, l'encyclique sur l'Eucharistie, la dernière qu'il a écrite, où il demandait à tous les chrétiens d'être des hommes et des femmes eucharistiques. Je me suis beaucoup demandé ce que ça voulait dire devenir un homme eucharistique. J'ai compris... Bien après la mort de Jean-Paul II, en méditant sur son agonie, il a été exposé sur son lit de souffrance, sur son fauteuil de souffrance, sans aucune défense, absolument vulnérable. Et il a accepté cette vulnérabilité devant les caméras du monde entier. Absolument vulnérable, il ne s'est pas montré, il s'est laissé exposer, comme le Saint-Sacrement a été exposé sur l'autel. Il est vraiment identifié à cet amour exposé. Et c'est d'ailleurs ce qui est tellement bouleversant chez cet homme. Il n'a jamais imposé son amour. Il s'est exposé comme le Christ est exposé. C'est ça que j'appelle l'amour exposé. Dans ce que j'appelle aujourd'hui la sainte vulnérabilité. La sainte vulnérabilité. Peut-être que je voudrais conclure là-dessus. Peut-être que c'est la chose finalement qui est la plus radicalement contraire à ce monde mondain contre lequel le pape François cogne à coups de boutoir, la mondanité du monde. Le monde veut répondre à une certaine norme. Il faut être fort, il faut être beau, il faut être comme tout le monde, il faut avoir du fric, il faut dominer. Le Christ nous apprend à accepter d'être vulnérable. Si tu as des charismes, il faut développer ces charismes. Il faut les exercer, mais pas pour toi. Pour le monde, en jouant dans la symphonie dont parlait le Père Lionel ce matin. Tant mieux si tu es beau et bien fichu, mais ce n'est pas ça qui te donnera le succès ni le bonheur. Tant mieux si tu as du fric, mais mets-le au service de la communauté. Tant mieux si tu as un métier brillant, mais que ce métier te permette de mieux servir le monde. Est-ce que vous acceptez, est-ce que nous acceptons, parce que je me pose la question en même temps qu'à vous, est-ce que nous acceptons fondamentalement d'être aujourd'hui vulnérables dans le monde ? Je vous envoie, dit Jésus, comme des agneaux au milieu des loups. Le jour, disait Benoît XVI, le jour où l'agneau cherche à se protéger avec la panoplie du loup, il ne bénéficie plus de la protection du bon pasteur. C'est fort, ça, hein ? Je vous envoie comme des agneaux au milieu des loups.
Si parce que vous avez peur des loups, vous cherchez à prendre la panoplie du loup pour vous protéger, vous ne bénéficiez plus de la protection du bon pasteur. Vous vous rappelez David qui a voulu combattre Goliath? Au début, il a pris parce que c'était la mode, parce qu'on lui avait demandé de le faire, parce qu'il pensait qu'il n'y avait pas d'autre moyen. Il a pris l'armure qu'on lui présentait, l'armure de Saül. Il s'est pris les pieds dedans, il s'est cassé la gueule. Et pour un peu, il se faisait trucider par Goliath. Alors il a largué son armure. Et il a été chercher les 5 petits cailloux dans le ruisseau. Les 5 plaies de Jésus dans le torrent de son amour. Il les a mis dans sa besace. Slac, avec sa fronde, il a envoyé un petit caillou sur le front de Goliath. Il a tué le mal, sec. Fabuleux, ça. Est-ce que j'accepte cette vulnérabilité dans le monde? On est fragile dans le monde. Mais en réalité, on est beaucoup plus fort. Parce que si on est dans ce cœur brûlant d'amour, qu'est-ce que vous voulez qu'on craigne? Qu'est-ce que vous voulez qu'on craigne? Le but de notre vie, c'est de donner notre vie. Donc après tout, qu'on soit martyr à 20 ans, à 80 ans ou à 110, aucune importance, pourvu que notre vie soit donnée. Quel est le sens de la vie? Si ma mort n'a pas de sens, ma vie n'a pas de sens. Seigneur, tu sais tout. C'est toi qui sais si je t'aime. Jésus vient demander à Pierre, qui a tombé son armure de prétention. Pierre a été pris au piège de lui-même. Il était mis à nu. Pierre, est-ce que tu m'aimes? Oui, Seigneur, tu sais bien que je t'aime. C'est bien, reprends mes brebis, je te les confie. Pierre, est-ce que tu m'aimes? Mais oui, Seigneur, tu sais bien que je t'aime. Et là, tout le scénario se remet dans sa tête et il recommence à pleurer. Pierre, est-ce que tu m'aimes? Seigneur, c'est toi qui sais. C'est toi qui sais si je t'aime. J'ai renversé la question. Moi, je ne sais plus. Je vous ai dit l'autre jour, et je le dis sans mentir parce que c'est vrai, j'ai de moins en moins confiance en moi, de plus en plus confiance en lui. Celui qui met sa confiance en lui, un jour ou l'autre, il se prendra les pieds dans le tapis ou dans son armure. Il faudra un jour ou l'autre qu'il tombe l'armure. Peut-être que ce sera sur son lit de mort, mais un jour ou l'autre, il sera obligé de le faire. Si je tombe l'armure pour accepter de revêtir le vêtement blanc, celui que me donne le Christ, celui qui a été lavé, comme dit l'Apocalypse, dans le sang de l'agneau, celui-là ne craint plus rien ni personne. Il est victorieux en lui, par lui, avec lui. Un tout dernier mot. Quand Pierre s'est cassé la gueule et que du palais du grand prêtre, il est sorti en pleurant amèrement, vous savez ce qu'il a fait? Personne n'en parle. Judas est parti se pendre. Il a regardé Jésus. Non, c'est Jésus qui l'a regardé. C'est Jésus qui l'a regardé et Pierre a gardé dans son cœur ce regard dans lequel il n'y avait aucun reproche, dans lequel il y avait un amour total, mais c'est ça qui l'a fait pleurer, qui l'a fait craquer complètement. Mais après ça, qu'est-ce qu'il a fait? On n'en parle jamais. Je suis surpris qu'on n'en parle jamais. Il y avait une seule personne qui pouvait l'accueillir sans le juger, sans le condamner, c'était la Vierge Marie. Et comment je suis sûr qu'il est allé voir la Vierge Marie? C'est parce que le matin de la résurrection, quand Marie-Madeleine revient du tombeau, « Venez voir, on a pris Jésus, je ne sais pas où on l'a mis. » Elle court, et il y avait Pierre et Jean qui étaient ensemble. Jean, il est forcément avec Marie. Dès cette heure-là, il prie Marie chez lui. Si Pierre est avec Jean, c'est parce que Pierre est avec Marie. Pierre savait, il avait compris. Marie était la seule personne au monde qui pouvait l'accueillir, le consoler sans le condamner, qui pouvait revêtir sa nudité d'un regard de miséricorde et de tendresse. Et ça, c'est là-dessus que je voudrais terminer, parce que nous sommes tous des pauvres types, hein, et nous sommes tous pris en tort, nous sommes tous pris en défaut, un jour ou l'autre, et tous les jours, le juste pêche 7 fois par jour. La Vierge Marie, dont nous fêtons aujourd'hui cette fête extraordinaire du Mont Carmel, c'est elle. C'est elle le refuge des pécheurs, c'est elle qui peut guérir toutes les blessures de l'amour, c'est elle qui nous apprend à aimer. Amen.

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2: D'âge en âge, on vantera tes œuvres, Seigneur. On proclamera tes exploits. Psaume 144, 4.

comment le Christ nous apprend à combattre. Alors, mon enseignement aura 5 parties. La première partie, c'est quel est le but ? Quel est le but de notre vie ? Vous voyez, hein, ça c'est quel est le but de notre vie ? Vous savez, j'aime bien cette image. Beaucoup prennent le train. Et quand vous prenez le train, vous savez où vous allez. Voilà. On ne va pas prendre l'avion sans savoir prendre le risque de prendre l'avion, sans savoir où est-ce qu'on va. Mais beaucoup prennent la vie, mais ne savent pas le sens de la vie. Combien c'est ça ? Quel est le sens de la vie, de votre vie, si on posait ça, hein ? Et c'est très important, parce que si on sait le but de notre vie, on sait vers quoi on tend. Hein, mais on va connaître après les obstacles aussi. Qu'est-ce qui va être les obstacles ? Parce qu'il va y avoir des obstacles. Dieu a en fait un but de notre vie, et on va voir le malin va faire obstacle au but de notre vie. Ah, c'est ça le combat spirituel. Alors, donc la première partie, c'est quel est le but de notre vie ? C'est assez rapide, hein, chacune des parties, puisqu'on va tenir à peu près dans une heure, j'espère. Hein. Ensuite, après, première partie, le but de notre vie. Qu'est-ce que vous direz à vos enfants, petits-enfants, mais quel est le but de quel est le but de ma vie ? Eh bien, pour ça, il faut lire la Bible. Justement, la Bible, c'est pas d'abord un livre scientifique, mais c'est un livre qui nous donne sens à notre vie. Pourquoi nous existons ? Premier chapitre de la Bible, Genèse, chapitre 1, tout le monde, là, je pense que vous connaissez, hein, mais c'est la base, c'est le fondement. Au commencement, Dieu créa le ciel et la terre. Or, la terre était vide et vague. Avant, il y avait le néant. Et Dieu crée la terre, le ciel, la lumière, les étoiles, Pourquoi ? Par pure gratuité. Et il va créer, donc, quand il crée les étoiles, tout ça, Dieu vit que cela était bon. Je ne vais pas reprendre ce texte-là que vous connaissez bien par cœur. Et puis après, à un moment donné, le sixième jour, qu'est-ce qui se passe au sixième jour ? Dieu dit, faisons l'homme. C'est toujours mieux aussi. Donc c'est le verset, vous verrez, c'est le verset 26, merci. Dieu dit, faisons l'homme à notre image, comme notre ressemblance. Qu'il domine sur les poissons de la mer, les oiseaux du ciel, les bestiaux, toutes bêtes sauvages, toutes bêtes qui rampent. Dieu créa l'homme à son image, à l'image de Dieu, il le créa, homme et femme, il les créa. Et ensuite, Dieu les bénit et leur dit, soyez féconds, multipliez-vous, emplissez la terre et soumettez-la, dominez-la. Voilà, nous sommes créés d'abord gratuitement. Pourtant, la gratuité. Dieu n'avait pas besoin de nous, mais il nous a créés gratuitement, par pur amour. Et en plus, là, il nous a créés à son image, à sa ressemblance. Ce que ne sont pas les animaux. Vous voyez, il y a toute une mode aujourd'hui où il faut respecter les animaux. Je suis contre la maltraitance des animaux, bien sûr. Mais Dieu nous confie les animaux à soumettre aussi. Manger un animal, c'est pas un péché. Le maltraiter, oui, mais. Mais les animaux ne sont pas. Moi, je me rappelle en sixième, j'étais avant prêtre paroisse, j'avais m'occupé souvent des sixièmes, et les sixièmes, j'étais effaré, ils priaient toujours pour leur chien, leur chat. Pour qui les intentions de prière ? Pour mon chien, pour ma. Oui, mais bon, c'est bien. Et j'ai essayé de faire comprendre pour certains, les animaux avaient le même niveau que l'homme, dès la sixième. Je dis, mais non. J'ai expliqué, l'homme et la femme est à l'image de Dieu. Les animaux, c'est très bien. Ce sont des créatures que Dieu nous donne. Mais nous sommes à l'image et à la ressemblance de Dieu. C'est extraordinaire. C'est extraordinaire. C'est fou. C'est fou comment Dieu veut que nous soyons à son image et à sa ressemblance. Voilà le but de notre vie. Alors, qui est bien exprimé dans Éphésiens chapitre 1, donc, béni soit Dieu le Père de notre Seigneur Jésus le Christ. Il nous a bénis. Voilà l'importance de la bénédiction. Dieu nous veut nous bien. Il nous a bénis et comblés des bénédictions de l'Esprit. Voilà, de l'Esprit Saint. Au ciel, dans le Christ. Voilà, le Père, vous voyez, c'est une phrase trinitaire. On est déjà à l'image de Dieu, c'est Père, Fils et Saint-Esprit. Il nous a choisis dans le Christ avant la fondation du monde. C'est extraordinaire. Avant la fondation de nous, comme vous, parents, vous aimez votre enfant
avant qu'il soit né. C'est un signe déjà de dire, excusez-moi, pour fiancé, aux jeunes aussi, c'est un signe que cet homme est fait pour vous, cette femme, c'est quand vous avez un désir d'enfant. Oui, je veux avoir un enfant de toi, alors qu'on ne sait pas, voilà, mais on veut donner l'amour entraîne la vie, vous voyez, la gratuité. Hein. Et donc Dieu nous a choisi, c'est fou, hein, nous a pensé à nous avant la création du monde. La création du monde, c'est, je ne sais plus, 14 milliards d'années, enfin bon, bref. Alors, ce n'est pas fini. Pour que nous soyons saints, immaculés, devant lui, dans l'amour. Voilà. Pour que nous soyons saints, immaculés devant lui dans l'amour. Donc c'est Éphésiens chapitre 3, 1, chapitre 1, verset 3. C'est le début de la lettre aux Éphésiens. Et la suite, Éphésiens chapitre 2, verset 17, hein, vous pouvez lire ça dans votre prière, c'est le but de notre vie, voilà, c'est important de revoir le but de notre vie. Hein. Il est venu, donc, c'est le Seigneur, Jésus est venu annoncer la bonne nouvelle de la paix, la paix de vous qui étiez loin, la paix de ceux qui étaient proches. La paix de ceux qui étaient loin, ce sont les païens, la paix de ceux qui étaient proches, ce sont les juifs, hein, que ça parle. Puisque, voilà, en effet, les uns et les autres, nous avons dans un seul esprit accès au Père. Ainsi donc, vous n'êtes plus des étrangers ni des gens de passage. Vous êtes concitoyens des saints. Vous êtes membres de la famille de Dieu. Magnifique, hein? Voilà. Voilà le projet de Dieu. Être dans la famille de Dieu, d'être saint, d'être immaculé devant lui dans l'amour. Ça vous plaît comme but de vie? Ça vous convient? Bon, c'est bon, donc vous pouvez rester alors. Vous pouvez rester. Alors, et bien maintenant, et bien voilà, problème. Le problème, c'est qu'il y a quelqu'un qui ne va pas être d'accord du tout avec ça. Donc deuxième partie, c'est, je vais intiter, c'est par la jalousie du diable que la mort est entrée dans le monde. C'est la parole de Dieu, c'est sagesse. Livre de la sagesse, chapitre 2, bon, vous regarderez les versets, hein, je n'ai pas noté les versets, c'est pour vous, ça c'est l'astuce du père Jean-Rodolphe Kars, hein, que je vais reprendre un petit peu. Des fois, de lire chapitre 2, et puis les versets, vous les cherchez. Regardez, ma vie. Et, donc, c'est par la jalousie du diable que la mort est entrée dans le monde. Très important. Alors, on parle de combat spirituel. Mais pour avoir un combat, on ne combat pas contre des fantômes, on combat contre un ennemi réel. Alors, contre qui nous combattons? Contre Dieu qui combat, en fait. Ou plutôt, Dieu ne combat personne, en fait. C'est quelqu'un qui se combat, qui le combat. C'est qui? Eh bien, c'est le diable. C'est Satan. C'est, voilà, ce sont des esprits, hein, ce sont des créatures de Dieu. Hein. Alors là, c'est vraiment très important aujourd'hui. Bon, peut-être le père Guy Lepoutre pourrait en parler, mais il y a une toute époque, moi je me rappelle, je sais, même un prêtre me disait, je ne veux pas dire, bon, à une époque, ne croyez pas au diable, vous voyez, certains, mais le diable, ça fait partie de la venue révélée. Hein, c'est pas, vous voyez, le serpent de la Genèse, hein, et puis Jésus, vous voyez, hein, dans le diable, il est cité 1000 fois dans la Bible. 1000 fois. Hein, et 568 fois dans le Nouveau Testament. Donc si c'était symbolique, s'il fallait enlever le diable, il faudrait enlever 1000 pages de la Bible. Ce serait un peu embêtant, quoi. Ça ne serait plus grand-chose. Donc ça fait partie... Donc c'est vraiment... Il y a eu toute une époque en France, je ne sais pas, moi je parle de la France, où on disait, ben non, c'est symbolique, le diable n'existe pas. Alors, justement, parce qu'il y a eu deux excès, il ne faut pas tomber dans deux excès. Le premier excès, c'est de voir le diable partout. Hein, c'est de donner trop de pouvoir... Et là, on est dans la peur, et justement, c'est le but de la peur, le diable s'est donné. Et l'autre excès, c'est de dire, il n'existe pas. Ben non, il n'existe pas. Alors, donc s'il n'existe pas, il n'y a pas d'ennemi, hein, et il n'y a pas de... Et c'est sa plus grande des tactiques. Hein. Le problème des sous-marins nucléaires, hein, bon, ils vont être restés cachés. Parce que voilà, comme ça on peut plus, ou même les sous-marins en général, voilà, l'ennemi, on se cache pour pouvoir apprendre par surprise. Hein. Et donc là, effectivement, c'est sa première arme, de faire croire qu'il n'existait pas. Hein. Et donc, il existe, c'est dans la Bible, c'est dans le catéchisme de l'Église catholique. Hein, vous pourrez regarder le numéro. Alors donc, il y a deux livres à avoir chez vous, absolument. Hein. Il y a la Bible, ça, bien sûr. Hein, c'est ça, là. Et puis le catéchisme de l'Église catholique. C'est un travail de 4000 évêques du monde entier.
4000 évêques du monde entier, c'est le pape Jean-Paul II, Saint Jean-Paul, qui a voulu justement pour avoir. Voilà. Et donc là, et ça travaille 4000. Il y a la Bible et la tradition. Voyez, Bible et tradition, parce que nous sommes catholiques. On s'appuie là, sur la foi, sur la Bible. Tout est dans la Bible, mais pour les comprendre, l'expliciter, eh bien, il y a le catéchisme. Hein, donc, voilà, donc dans les numéros 391 à 421, j'en dirai tout à l'heure. Alors, je vais reprendre ce texte qui est extraordinaire, on ne se lasse pas de lire, Genèse chapitre 3. Genèse chapitre 3, qui nous montre le combat spirituel, le premier combat spirituel, entre Adam et Ève et le serpent. Le serpent était le plus rusé de tous les animaux que le Seigneur avait fait. Je commente tout de suite. Donc, le serpent, donc, là c'est une image, le serpent en Mésopotamie, c'était les idoles. Donc c'était écrit un contexte, je ne vais pas rentrer trop dans l'aspect historique de ce texte qui est comme très mystérieux, on ne sait pas trop. Il date de près de 2500 ans ce texte, en 2500 ans, 2000, voilà, c'est un texte symbolique, mais qui dit des choses vraies en fait. Donc le serpent, en fait ça représente le diable, c'est une créature. C'est une créature de Dieu. Donc, les anges, voilà, ce sont des êtres spirituels qui n'ont pas de corps. Mais là, c'est raconté d'une façon symbolique à travers le serpent, à travers une idole. Donc c'est une créature de Dieu qui s'est détournée de Dieu. Donc, ça, c'est très important. Donc Satan n'est pas Dieu. Ce qu'on appelle une époque le manichéisme. Un manichéisme, il y a eu le Dieu bon et le Dieu mauvais. Il y a Dieu qui s'affronte. Non. Il n'y a qu'un Dieu bon. Il n'y a qu'un Dieu qui ne crée que des êtres bons. Et c'est une créature bonne. Étonnamment, qui voit Dieu, qui va s'opposer à Dieu. Qui s'oppose à Dieu. C'est ça, diablos. Le diable, le diviseur, Satan. On va revenir à ça tout à l'heure. Donc, une créature de Dieu. Il dit à la femme, « Alors, Dieu vous a dit, vous ne mangerez pas de tous les arbres du jardin ?» Ah bon, Dieu vous a dit, vous ne mangerez pas de tous les arbres du jardin ? Est-ce que c'est ça que Dieu a dit ? Non. Qu'est-ce qu'il a dit ? Il a dit l'inverse. Vous voyez, il a dit l'inverse, ça va vous entendre bien, il a dit l'inverse, vous mangerez de tous, sauf un, la connaissance du bien et du mal. On va revenir. Mais de tous, qu'est-ce qu'il vient ? Il vient complètement pervertir, il vient mettre le doute. Alors vous voyez, c'est pas complètement faux, en disant, mais en fait c'est faux quand même, vous voyez. Ah bon, vous mangez d'aucun arbre du jardin, il sème le doute, voilà. Il sème le doute, la confusion, vous voyez. Tout ça, ce sont des critères déjà du malin. Doute, confusion, et puis en fait, c'est un mensonge. En fait, il vient mettre le doute. Il vient mettre le doute entre la relation entre l'homme et Dieu. Et puis, donc c'est bien, la femme va se défendre quand même. Elle va dire, non, Dieu a dit, mais pas du tout. La femme répondit au serpent, « Nous pouvons manger du fruit des arbres du jardin, mais du fruit de l'arbre qui est au milieu du jardin. » Alors là, elle ne précise pas, parce qu'il y a deux arbres au milieu du jardin, l'arbre de la vie, il faudrait reprendre, mais je n'ai pas le temps de t'expliquer tout ça. Nous pouvons manger du fruit des arbres du jardin, mais du fruit de l'arbre qui est au milieu du jardin, Dieu nous a dit, « N'en mangez pas, vous n'en mangerez pas, vous n'y toucherez pas sous peine de mort. » Alors en fait, même Jésus a dit ne pas en manger. On peut y toucher.

mauvaise image de Dieu. Il vient dire à l'adversaire, ne fais pas confiance en Dieu. N'aie pas confiance en lui. Le Seigneur est en train de te tromper. Parce que si tu manges ça, tu vas être comme lui, tu vas être un rival de Dieu. Est-ce que c'est vrai d'abord ce qu'il propose Satan? Non, c'est un mensonge 100%. C'est 100% mensonge. Mais elle ne se rend pas compte, elle nous aussi. Voilà comment le malin nous séduit. Comment le malin nous séduit? Par l'orgueil. Là, et par le doute, tu vas, mais non, et j'ai un moyen pour aller comme Dieu. Alors, dans la guerre des étoiles, il y a ce passage-là. En fait, c'est pas dans la guerre des étoiles, alors, je ne sais plus quel tome, c'est justement quand le Jedi là, devient Dark Vador. C'est comme Dark Vador, je ne sais plus les noms, là, ça fait longtemps que je n'ai pas regardé, enfin, ça c'est pour les jeunes, mais il y a ce passage-là. Hein, le Dark Vador, d'abord, c'était un Jedi, hein, bon, il était hyper brillant, c'était le plus brillant, comme Satan. Satan, c'était le plus brillant, le plus intelligent. Lucifer, l'ange de lumière, Dieu lui a donné une intelligence particulière, le plus brillant. Mais il voulait aller trop vite. Donc là, je reviens, le Jedi, il voulait aller trop vite. Et il y a l'empereur qui représente un peu Satan, qui va dire, maintenant, les Jedi, ils ont un pouvoir. Ils veulent pas te donner, t'es brillant, mais ils ne veulent pas te donner le pouvoir. Moi, j'ai le pouvoir sur la mort, sur la vie et la mort, parce que sa femme allait mourir. Voilà, si tu me suis, je vais te donner un pouvoir sur la mort. Et donc, du coup, le Jedi... Il va mettre le trouble, il dit, ne fais pas confiance à tes maîtres, hein, voilà. Bon, c'est un peu dans l'histoire, voilà, mais c'est ceux qui connaissent Star Wars, hein, voilà, vous voyez. Mais pour montrer que c'est nous aussi, voilà, c'est notre péché capital, pas capital, c'est l'orgueil. Le péché capitaux, hein, 7 péchés capitaux, c'est ça aussi qu'on va tendance, on va combattre nos péchés capitaux, mais le péché capital, c'est l'orgueil. Et le malin va nous dire, ne fais pas confiance en Dieu, Dieu ne veut pas ton bien. Quel père et mère de famille ne voudrait pas le bien de ses enfants? Mais pas tout de suite, vous voyez, cet arbre, parce qu'en fait, bon, je n'ai pas le temps, voilà, je vois que le temps passe, donc ce texte, on pourrait passer 2 heures, 3 heures, c'est la Genèse. Mais nous voyons d'abord, alors après, la suite, vous connaissez, elle va prendre, qu'est-ce qu'elle va faire? Est-ce qu'elles vont devenir comme des dieux? Pas du tout. Ils vont connaître la connaissance du bien et du mal? Pas du tout. Ils vont connaître qu'ils sont nus. Voilà, alors là, tout perdu. Voilà. Et Satan a gagné. Voilà. Mais c'est ce qu'on appelle le péché originel. Vous voyez, ce péché originel, c'est de ne pas faire confiance à Dieu. Notre créateur, notre amour, gratuitement, c'est pour ça. Et il a un projet pour nous, mais cet art de connaissance de Dieu, peut-être qu'il va aller nous le donner, mais pas tout de suite. Vous savez, un enfant, vous n'allez pas tout de suite, non, ne va pas dans la cuisine, ne touche pas ses placards, la cuisinière, parce que c'est dangereux, ça c'est dangereux. Donc, alors, et bien, un enfant, si vous dites, un enfant fait tout dans la maison, sauf ne touche pas à la cuisinière, qu'est-ce qu'il va faire? Eh bien, il va y aller en vain, alors qu'il a tout. Et nous aussi, c'était un peu pareil. Enfin, voilà. Alors, voilà. Donc, ça permet de voir un peu, justement. Alors, pourquoi notre adversaire? C'est important d'être notre adversaire. On a vu que notre adversaire, il s'oppose à Dieu. C'est ça quand même un grand mystère. Pour moi, c'est, ben, pour nous, l'Église, comment un ange bon voit la bonté de Dieu, peut le refuser? Ben, c'est simplement parce que justement nous sommes créés à son image, nous sommes libres. Les anges, comme nous-mêmes, nous ne sommes pas des robots, nous ne sommes pas des animaux. Les animaux ne sont pas libres. Tu dis, viens, chien, viens ici, voilà, dans ta niche, tout ça, voilà, l'icha, bon, voilà. Mais Dieu nous laisse complètement libres. J'aime bien dire cette phrase, je ne sais pas si c'est pas théologique, si c'est comme théologique, enfin, je sais pas, que Dieu se prosterne devant notre liberté. Nous ne sommes pas Dieu. En fait, Dieu, Jésus, a un respect immense de notre liberté. Parce qu'il est amour. Comme il est amour, il ne veut pas forcer à nous aimer. Voilà. Et donc, donc les anges, certains anges, ont comme beaucoup d'anges, parce qu'il n'est pas seul, beaucoup d'anges, se révoltent contre Dieu. Donc ce sont les démons qui se révoltent contre Dieu. Les moyens, justement les tactiques un petit peu du malin, ils sont jaloux de l'homme, c'est très important aussi, voilà. Donc, ils sont jaloux de l'homme, parce que, pourtant, les anges n'ont pas de corps. Est-ce que vous rêvez de ne pas avoir de corps, vous?
J'ai jamais posé la question, peut-être.

Ouais, ça se rend un peu lourd des fois. Des fois, quand on est malade, on voudrait justement. Il y a eu un moment. Non, non. Ben non, notre corps, c'est le temple du Saint-Esprit. Les anges n'ont pas de corps, mais ils nous limitent. Tandis que les anges, eux, ils ont pas de corps, mais ils peuvent se déplacer plus facilement que nous. Hein. Vous voyez, ils ont des avantages. Les anges ont des avantages. Nous, on a des avantages, mais on a des inconvénients aussi. On ne peut pas tout avoir. Voilà, c'est ça le problème de créature. Vous voyez. Dieu nous donne tout, mais on est limité. Et c'est ça le problème. Et Satan, et nous aussi, on n'accepte pas d'être limité. D'avoir une limite. On veut être tout puissant. Et aujourd'hui, on voit bien la toute-puissance par les lois. On veut tout-puissant, tout gérer. La vie, les transhumanismes, tout ça. On veut un homme tout-puissant. On veut faire être Dieu sans Dieu. Être Dieu sans Dieu. Mais oui, mais non. On ne peut pas être Dieu sans Dieu parce que voilà, Dieu, c'est l'amour, justement. On va voir. Et ce n'est pas d'être tout-puissant. C'est une puissance d'amour. Alors, donc, je retourne. Donc, il est jaloux de l'homme parce que l'homme. Nous sommes un peu plus... Les anges nous servent, oui. Nous avons, Dieu, dans le psaume 8, Dieu nous a créés un peu moindre qu'un Dieu. Un petit peu moindre qu'un Dieu. C'est déjà pas mal, hein, pas moindre qu'un Dieu. Un peu moindre qu'un Dieu. Et l'homme, parce que le Christ va se faire homme. Dieu va se faire homme. Et que le Christ, et nous, il nous donne son corps et son sang. Dieu nous ouvre son cœur. Nous avons accès au cœur de Dieu, pas la croix, on va voir, et que ben les anges, ils vont avoir une jalousie. C'est par la jalousie du démon que la mort, et donc le démon veut détruire l'homme et le monde par jalousie. Et nous voyons bien aussi comment le péché, là, tous, la jalousie entraîne la guerre, la haine. Un peu toutes les guerres, la jalousie, enfin, je ne sais pas quoi, le désir d'avoir plus, enfin, le désir d'avoir plus, hein, désir de plus, être plus, voilà, d'être, mais ce n'est pas ça qui rend heureux. Voilà. Et c'est ce que fait, donc la jalousie, ce n'est pas la jalousie du diable que la mère est entrée dans le monde, hein, il nous détourne de Dieu et il nous met la guerre entre nous. Donc, ensuite, après, donc, Adam et Ève, ils vont se disputer. Dieu va dire, mais, t'as mangé de l'arbre du jardin? Ah oui, mais la femme dit, non, c'est pas moi, c'est lui. Et puis, ou c'est elle, pardon, c'est Adam. Et elle dit, non, c'est pas moi, c'est le serpent. Voilà. Il va y avoir une première crise conjugale. Et puis surtout, Caïn et Abel, les enfants, ils vont par jalousie. Caïn va tuer Abel. Parce qu'il va être jaloux. Il va être jaloux, et bon, on n'a pas le temps de. Et comment la jalousie détruit nos familles. D'abord, notre cœur peut détruire nos familles et détruit aussi des fois l'Église. Ben, voilà, voilà. Donc, ça, c'est. Donc, la jalousie, le mensonge, ce sont des armes de Satan. Et Jésus va dire Satan, c'est le prince du mensonge. Le prince du mensonge. Voilà, le mensonge. Oh, si on pouvait enlever tout le mensonge qu'il y a en politique, en économie, il faut essayer de faire. Voyez. Mais les malins, vous voyez, donc Satan, il est malin. C'est très important parce que le malin, il ne va pas dire que je suis le mal. Personne ne veut le mal directement. Il faut être malade pour dire je veux le mal. Le malin, il va se passer toujours par un bien. Par un bien pour. Alors je prends l'exemple fort, parce que je pensais toujours ça. Pour l'avortement, on a voulu pour un bien. Il faut permettre l'avortement pour certaines femmes, dans certains cas, vous voyez, des femmes violées, tout ça. C'est compliqué, tout ça, vous voyez, c'est vrai que c'est. Vous voyez, pour des cas, compliqués, on essaye, mais c'est pour un bien, mais il faut que ça soit. Voilà, on a fait ça pour un bien, d'avoir pour permettre pour le. Mais en fait, on voit bien que ça fait du bien pour la femme, parce qu'une femme qui avorte, c'est difficile, ça traumatise. Donc, et c'est ça le mal, le monde, on veut passer un mal pour un bien et un bien pour un mal. La ruse de Satan. Ça va ? Bon, là, je vais passer beaucoup important parce que c'est le point important. Il vient, donc il se cache, Satan se cache. Tout ce qui est obscur, justement, ça c'est important. L'obscurité, les prières secrètes cachées. Non, Jésus, rien n'est caché. Jésus dit, tout ce qui sera caché sera dévoilé. Donc il se cache, hein. Il vient obscurcir notre intelligence, il vient mettre le doute, et puis surtout, voilà, donc c'est l'orgueil, c'est le manque de confiance, c'est la désobéissance. Satan vient nous dire, n'obéis pas à Dieu. N'obéis pas à Dieu. Nous, on obéit parce que l'obéissance, c'est pour nous faire grandir de Dieu, c'est pas pour être esclave. Et Dieu nous donne des commandements. Il nous donne, c'est pour notre bien. C'est pour qu'on grandisse les commandements.
C'est pour canaliser et c'est pour rompre à notre péché les commandements, les 10 commandements. C'est pour faire face, à limiter notre péché originel qui est en nous, qui est pardonné. Le péché originel est pardonné par le baptême, mais nous avons les conséquences. La concupiscence, c'est les 7 péchés capitaux. On a tous les 7 péchés capitaux. L'orgueil, l'avarice, la luxure, la colère, j'ai pas pris de tête, mais enfin voilà, la jalousie, justement, la jalousie, bon, je vous redonnerai les 7 péchés plus tôt, mais voilà. Donc, alors, une autre arme du diviseur, c'est la division. C'est le diabolos, c'est le diviseur. Symbolos, c'est celui qui unit. Diabolos, celui qui divise. Une autre arme de Satan, c'est le découragement. Voilà. Et donc, il y a un très bon livre que je vais vous conseiller. C'est « Gagner le combat spirituel du Père Découvrement ». Il y a la librairie. La librairie, on a 10 exemplaires. C'est un très, très... C'est pour moi un des meilleurs. Il y a, je ne sais plus, une quelle édition. Et donc, dans sa première partie, voilà, il dit les 6 armes, le piège de Satan, c'est 1, l'intox. Et il essaye de nous faire croire ce qu'il n'est pas. 2, il se camoufle. Il se camoufle des fois en ange de lumière. Il anesthésie notre conscience. Il fait une propagande, 4e, la propagande. Il a des complices. Et puis, il a une arme secrète, c'est le découragement. Ça va ? Deuxième partie, bon, qui était un peu plus longue, mais c'est bien, c'est important de connaître son adversaire. Vous voyez. Troisième partie, le Christ victorieux. Le Christ victorieux des tentations, du mal. Voilà. Dans la lettre Saint Jean, chapitre, première lettre de Saint Jean, chapitre 3, c'est pour détruire les œuvres du diable que le Fils de Dieu est apparu. Dans Hébreux, chapitre 2, 14, le Christ a donné sa vie afin de réduire à l'impuissance celui qui a la puissance de la mort, c'est le diable. Et puis, donc voilà, Jésus vient. Alors, le diable, par amour, il vient détruire, parce que le diable nous empêche d'aimer. Il nous détruit de l'intérieur. Alors, comment le Christ est victorieux du diable? Eh bien, par 4 moyens. 4 moyens. Il faut apprendre 4. Il est victorieux du mal par les tentations. Quand Jésus est baptisé, donc pendant 30 ans, vit caché à Nazareth. Bon. Ensuite, il est baptisé par Jean-Baptiste, son cousin. Et après son baptême, parce que déjà il a eu 30 ans de vie cachée, c'est bien. Après, qu'est-ce qu'il va faire? Pendant 40 jours, il va aller au désert. Pendant 40 jours, alors là, il y a plusieurs traditions, et il va être tenté par le diable à la fin des 40 jours. Soit pendant la fin des 40 jours ou pendant les 40 jours. Allez, bon. Donc, Jésus qui va au désert pendant 40 jours. Il avait déjà, mais pour Jean-Baptiste, le baptême, c'était pour Jean-Baptiste et la foule. Celui-ci, mon fils bien-aimé, une théophanie, voilà, magnifique, le ciel s'ouvre, la colombe descend, chaque, voilà. C'est déjà pas mal, il est prêt pour la mission. Non, non, sa première mission, c'est d'aller au désert combattre le diable. Pour montrer qu'il est, pour nous apprendre cela, en fait. Vous voyez, on est baptisé, on est baptisé pour être unis au Christ et pour vivre de son amour et vivre le combat spirituel. Les yeux fixés sur Jésus-Christ entrons dans le combat de Dieu. Bon, il faut que ça revienne au thème. Et donc, alors, on va entendre ces tentations dimanche. C'est toujours le premier dimanche de carême, c'est ce texte qui nous est donné, puisque c'est le sens du carême, 40 jours, donc, ce chiffre symbolique de 40. Et alors, je vais prendre... Donc, on va voir Matthieu, là je vais prendre, on va voir Luc dimanche, mais là je vais prendre exprès, je vais changer, je vais prendre dans Matthieu chapitre 4. Donc, voilà, alors Jésus fut amené au désert par l'Esprit, voyez, par l'Esprit Saint, voyez, l'Esprit Saint nous conduit au désert, donc ça c'est important, des fois nous aussi, on passe par des moments désertiques, l'Esprit Saint nous conduit au désert, il jeûna durant 40 jours,
Hein? Alors, pour être tenté par le diable, là, ça, dans Matthieu, c'est ça. Il va au désert pour être tenté par le diable. Il jeûna durant 40 jours et 40 nuits, après quoi il eut faim. Il s'approcha du tentateur et lui dit, « Si tu es le Fils de Dieu, dis à ces pierres qu'ils deviennent des pains. » Si tu es le Fils de Dieu, vous voyez, il est le Fils de Dieu, voyez, il vient mettre le trouble, ou montre, si le Fils de Dieu, mais voilà, mais si le Fils de Dieu, ben, fais un miracle, vas-y, fais-le, toi, un miracle. Alors, Jésus aurait pu très bien faire. Bon, alors après, comment la réponse de Jésus, voilà, de quoi, comment Jésus va répondre? Il va répondre par quoi? Par la parole de Dieu. Il va dire, il est écrit, hein, dans les écrits, voilà, c'est Deutéronome, je crois, hein, il est écrit, ce n'est pas de pain que l'homme vivra, mais de toute parole qui sort de la bouche de Dieu. Très importante. Vous voyez ? Comment Jésus lutte contre Satan ? La parole de Dieu. Dans l'Ancien Testament, et c'est pour ça que l'Ancien Testament est important. Et que la parole de Dieu est une nourriture. Et vous voyez, on a un moyen pour nous rendre forts contre le mal, c'est de se nourrir de la parole de Dieu. D'accord ? Ensuite, deuxième tentation, eh bien, le diable le prend avec lui, il monte sur le temple et dit, si tu es le Fils de Dieu, jette-toi en bas, car il est écrit, voilà, Satan il est malin, oui, et ben, tu cites la parole de Dieu, moi je vais te citer la parole de Dieu. Hein. Il est écrit dans la parole de Dieu, donc c'est un psaume 91, hein, il est écrit, il donnera pour toi des ordres à tes anges de te garder sur tous tes chemins pour que tu ne heurtes les pierres. Hein. Voilà, c'est le psaume qui dit, si tu tombes, un ange te prendra pour que tu... Vas-y, donc c'est écrit dans la parole de Dieu, mais en pratique, la parole de Dieu. Donc vous voyez, quand quelqu'un cite la parole de Dieu, c'est pas un critère. Il faut toute la parole de Dieu. Et donc Jésus, face à moi, il va répondre par deux paroles de Dieu. Hein, c'est une joute un peu oratoire, vous voyez, parole de Dieu, parole de Dieu. Et il va dire, tu ne tenteras pas le Seigneur ton Dieu. Tu ne tenteras pas le Seigneur ton Dieu. Voilà. Donc c'est la parole de Dieu plus importante. Voilà. Troisième tentation, je vous dis, bon, on les rassure. Donc, il est, et après, troisième tentation, Satan s'en va. Enfin, s'en va, pas très longtemps. Ensuite, donc, deuxième, comment Jésus va lutter contre le mal? Eh bien, par des exorcismes. Jésus, sa foi, des exorcismes. Dans l'Ancien Testament, hein, aucun exorcisme n'est fait par un prophète. Simplement dans le livre de Tobie, l'archange Raphaël va exorcer un démon, hein, Sarah avec l'aide d'un poisson. Le poisson, c'est un symbole, c'est un mot du chrétien, bon bref, voilà. Et donc, vous lisez le chapitre Marc, hein, en Marc, le premier chapitre, eh bien, la première guérison de Jésus, c'est un exorcisme. Alors je vous lis Marc chapitre 1, verset 23. Donc ils entrèrent à Capharnaüm, aussitôt, le jour du sabbat, Jésus se rendit à la synagogue et là, il enseignait. On était frappé par son enseignement, car il enseignait en homme qui a autorité et non pas comme des scribes. Or, il y avait dans la synagogue un homme tourmenté par un esprit impur qui se mit à crier « Que nous veux-tu, Jésus de Nazareth ? Es-tu venu pour nous perdre ? Je sais qui tu es le Saint de Dieu. » Tu sais qui tu es le Saint de Dieu. Tu es le Fils de Dieu, mais il le sait. Voilà, Jésus l'interpella vivement, « Tais-toi, sors de cet homme. » L'esprit impur le fit entrer en convulsion, puis poussant un grand cri, sortit de lui. Ils furent tous frappés de stupeur et se demandaient entre eux, « Qu'est-ce que cela veut dire ? Voilà un enseignement nouveau, donné avec autorité. Il commande même aux esprits impurs et ils lui obéissent. » Voilà, c'est clair. Jésus. Et comment les esprits impurs ne sont pas de Dieu, ce sont des créatures que Dieu... Allez, va-t'en, dégage, tais-toi, sors de cet homme. Il a autorité. Il est vainqueur. D'accord ? Troisième aussi, type de victoire de Christ, donc là c'est vraiment sur le mal, sur les guérisons. Hein, Jésus, parce qu'il y a des maladies qui ne sont pas forcément dues au diable. Hein, là, il y a des maladies, on est malade. Voilà. Et donc Jésus montre sa victoire du mal en guérison, en faisant plein de guérisons. Hein, ça, je vais pas... D'accord ? Troisième, donc Jésus est vainqueur du mal en luttant la tentation au désert.
en faisant des exorcismes, en faisant des guérisons. Et les victoires du mal à la croix aussi, étonnamment. Parce que vous savez, quand Dieu, Jésus va dire à Pierre, aux apôtres, voilà, il va, ben, pour vous qui suis-je, ah ben, oui, tu es le Messie, bon, très bien, voilà, tu es le Messie, bien, parfait. Et Jésus commence à leur dire, il va falloir qu'il souffre beaucoup, qu'il soit rejeté par les hommes, tout ça. La réaction de Pierre, dire, ben non, Seigneur, que cela ne t'arrive pas, hein, que ça ne t'arrive pas. Et qu'est-ce que Jésus va dire? Arrière Satan, ta pensée n'est pas celle de Dieu, mais celle des hommes. C'est étonnant, ça, quand même. Comment la croix, Satan, Jésus est mort sur la croix, c'est à cause de Satan, pas à cause de Satan, c'est mal, c'est bon, là, c'est tout un tel sujet, je ne fais que juste l'effleurer, hein. Mais en fait, Jésus, voilà, la façon dont c'est à la croix, parce qu'à la croix, d'abord, Jésus va obéir au Père, faire un acte d'amour et d'obéissance, face à la désobéissance d'Adam et d'Ève. Et puis c'est sur la croix que Jésus va montrer le plus d'amour. C'est sur la croix qu'il donne sa vie. Satan, le diable, c'est repli sur soi, c'est l'enfer. L'enfer, c'est l'enfermement. On est enfermé en soi. Jésus, c'est le don. C'est le que tout est don. C'est se donner aux autres. Voilà. Et donc, la croix, c'est le lieu du don par excellence. Jésus se donne sa vie. Il nous donne son corps, son sang, il nous ouvre son cœur, transpercé d'où jaillent le sang et l'eau, et il nous donne l'Esprit Saint à la croix. Et il nous donne le pardon à la croix. Père, pardonne-leur. Ils ne savent pas ce qu'ils font. Et Jésus nous apprend à pardonner, tandis que le diable, c'est la vengeance, c'est la destruction, c'est l'accusation, c'est... voilà. Et donc, la croix détruit les œuvres du diable. Dans le film de Mel Gibson, j'aime bien ce, quand même, bon, je sais qu'il est polémique, mais quand Jésus meurt, je crois qu'une dernière goutte de sang qui tombe, tchouk, sur la, et ah, on, il y a un moment donné, le cri, Satan, il crie. Ah, parce qu'en fait, c'est par l'amour, et l'humilité et l'humiliation que le Christ vient tuer le diable. Et la plus grande humiliation, donc la croix, la croix, alors on peut dire, mais c'est la résurrection. Oui, non, bah oui, bien sûr, après c'est la résurrection, le Christ est ressuscité. En fait, la croix, c'est là où les œuvres du diable, hein, c'est par la croix et par sa mort et sa résurrection, les deux, c'est par sa mort et sa résurrection que le Christ vient détruire les œuvres du diable. Les deux, il faut tenir les deux. Le Concile Vatican II dit les deux. Il n'y a pas que la mort, mais la mort et la résurrection. Mais en tout cas, la croix, qui est le symbole vraiment de l'humilité, de l'obéissance, de l'amour, de l'humiliation offerte par amour pour nous, les hommes. Voilà. Alors, on est à Paray-le-Monial, Saint-Claude de la Colombière. Voilà, j'ai lu hier soir, là, un petit passage. Méditation sur la passion. De la charité de Jésus souffrant, hein, de Saint-Claude de la Colombière, qui est le deuxième saint paray-le-monial, on en parlera cet après-midi à 15h, pour ceux qui ne connaissent pas, hein, un Saint-Jésuite, qui donnait un exemple. et donc il médite, Claude de la Colombière, sur la passion, et il parle d'excès d'amour. Mais c'est pour cela que vous avez voulu souffrir vous-même, qui aurait jamais osé espérer, ou même souhaiter, un amour si excessif. La croix comme un amour si excessif. Bon, il reste d'autres choses à dire, mais on va passer. Voilà, l'humilité. Voilà, par l'humilité, la croix, c'est l'humilité face à... Alors, je résume. Donc, Christ est victorieux, cette troisième partie. Christ est victorieux par l'autorité, l'exorcisme, il guérit les maladies. Victorieux sur la mort par la résurrection, Lazare. Bon, j'ai pas le temps de trop développer là-dessus, mais pourtant c'est essentiel. Jésus, Lazare sort dehors. Hein, donc Jésus est, je suis la résurrection et la vie. Hein, celui qui croit en moi, jamais il ne mourra. Donc, la croix au Christ. Hein, la foi au Christ. Pardon. Hein, la foi au Christ. À sa parole. Hein, celui qui garde ma parole, jamais ne mourra. La parole du Christ, la parole de Dieu. La parole de Dieu, mais la parole du Christ. Hein, je suis le chemin, la vérité et la vie, hein, le Christ. Hein. Donc, par sa mort, par sa résurrection, hein, le Christ est victorieux par le don de sa vie sur la croix.
par le côté transpercé, par le pardon, la miséricorde, hein, si, par l'obéissance au Père et par l'humilité. Le septième point, c'est l'humilité. Et l'humilité de l'humilité, c'est qu'il a voulu que le serpent soit écrasé par qui ? Par Marie, par une femme, la Vierge Marie. Et ça introduit la quatrième partie. Ah, la quatrième partie, cinq parties, il en reste deux. Ça va ? Vous tenez bon ? Bon. Quatrième partie, Jésus nous fait participer à son combat, fait participer l'Église à son combat. Et le texte, on a eu quelques petits extraits, le Père Jean-Rodolphe, avec le livre du Père Benoît, là, peu importe. Le combat de l'Apocalypse, Apocalypse chapitre 12, très important, vous êtes quoi méditer là-dessus, hein. Apocalypse chapitre 12, hein, je lis verset 1, hein, il faudra lire tout, mais je vais lire quelques passages. Un grand signe apparut dans le ciel, une femme ayant le soleil pour manteau, la lune sous ses pieds, et sur la tête, une couronne de 12 étoiles. Bon, vraiment, c'est l'image de la Marie. Elle est enceinte, elle crie. Elle crie dans les douleurs de la torture d'un enfantement. Vous voyez, hein. Donc, en fait, c'est l'image de Marie et de l'Église. Bah, aujourd'hui, notre Église crie aussi dans les douleurs de la torture de l'enfantement. C'est fort, hein. Bon, et tout ce qui, je ne reviens pas là-dessus, sur la chiase, la siase, tous les abus, enfin bon, voilà, on crie des douleurs d'enfantement, et puis bien d'autres choses. Et puis, entre chrétiens, de pouvoir se tirer dessus, c'est quand même, là aussi, les guerres entre chrétiens, c'est rien de plus catastrophique, ça. Hein, bon, voilà. Donc, un autre signe apparut dans le ciel, un grand dragon, rouge feu, avec 7 têtes et 10 cornes. Et sur chacune des 7 têtes, un diadème. Sa queue entraînant le tiers des étoiles du ciel. Alors là, c'est une image, voyez, la queue du dragon, un tiers des étoiles. C'est beaucoup, hein. Certains interprètent, c'est un tiers des anges, on pourrait peut-être... on ne sait pas. Enfin, il a quand même... il n'est pas tout seul, quoi. Hein. Et donc, il jette un tiers des étoiles du ciel sur la terre. Le dragon va se poster, donc il vient se poster sur la femme, il veut manger cet enfant, c'est le Christ, hein, c'est... Et puis, bon, alors il y eut un combat dans le ciel, Michel avec ses anges, donc là l'archange Saint-Michel, on en parlera samedi soir, hein, Saint-Michel et ses anges, dut combattre le dragon. Et le dragon, lui aussi, combattait avec ses anges. Donc vous voyez, c'est bien un combat spirituel. Un combat spirituel, hein, que va dire aussi Saint-Paul aux Éphésiens 6, on va voir. Voilà, et puis après, bon, donc il y a ce combat, hein, et puis il y a, j'entendis une voix forte, hein, là je saute, verset 10, car est rejeté, non, maintenant voici le salut, la puissance et le règne de notre Dieu, voici le pouvoir de son Christ, car il est rejeté l'accusateur de nos frères, lui qui les accusait jour et nuit devant notre Dieu. Voilà, un des noms de Satan, c'est l'accusateur. Là, s'accuser les uns les autres, ça on fait le jeu, voilà. Il vient nous accuser, mais il est rejeté. Hein. Alors ensuite, après, dans le texte, voilà, puis sa gueule du serpent projeta la femme en arrière, voilà. Non, puis de sa gueule, le serpent projeta derrière la femme de l'eau comme un fleuve pour qu'elle soit emportée par ce fleuve. Mais la terre vient au secours de la femme. La terre ouvrit la bouche et engloutit le fleuve projeté par la gueule du dragon. Donc c'est le verset 15-16. Alors, symboliquement, vous ne savez rien, en fait, la terre vient au secours du ciel. Nous avons, et c'est Marie, dans toutes les apparitions mariales, Marie nous demande de prier pour la conversion des pécheurs. Notre prière, de nous prier, de sacrifier pour les pécheurs. Voilà. Et bien, notre prière est très importante, puissante. C'est par la prière et le jeûne qu'on peut arrêter les guerres. Alors, Jésus nous fait participer dans ce combat. Alors, ce combat, vous voyez, à la fois, donc, il est spirituel, mais il est aussi concret. C'est un combat contre nos vices. Hein. Nos vices, qui sont résumés dans les 7 péchés capitaux, je vous ai dit. Et il y a une prière du patriarche Athénagoras. Patriarche Athénagoras, l'évêque de Constantinople, hein, même comment on dit ça, le patriarche je veux dire, de Constantinople, qui a connu Paul VI, je ne sais plus, il est mort en 1972, et il a une très belle prière,
Que vous avez, que normalement, vous devez avoir les photocopies. Voilà, vous pourrez avoir les photocopies de cette prière, vous pourrez méditer. Hein, et je vous lis cette, rapidement, puisque vous pourrez la prendre, vous n'avez pas la peine de prendre en note. Hein. Voilà ce qu'il dit. Laissez-moi employer le vocabulaire de la guerre. J'aime ce vocabulaire. Je fais la guerre, j'attaque. C'est ainsi que j'essaye de vivre. Mais je fais la guerre à moi-même, pour me désarmer, pour lutter efficacement contre la guerre, contre le mal, il faut savoir intérioriser la guerre pour vaincre en soi le mal. Il faut mener la guerre la plus dure, c'est-à-dire la guerre contre soi-même. Il faut arriver à se désarmer. J'ai mené cette guerre pendant des années. Elle a été terrible. Mais maintenant, je suis désarmé. Je n'ai plus peur de rien. Car l'amour chasse la peur. L'amour chasse la peur. Je suis désarmé de la vouloir d'avoir raison, de me justifier en disqualifiant les autres. Je ne suis plus sur mes gardes, jalousement crispé sous mes richesses. J'accueille, je partage. Je ne tiens pas particulièrement à mes idées, à mes projets. Sinon, on présente des meilleurs, ou plutôt non, pas meilleurs mais bons, j'accepte sans regret. J'ai renoncé au comparatif. Ce qui est bon, vrai, réel, est toujours pour moi le meilleur. Voilà. Cette guerre, vous voyez, avant d'affronter Satan, elle est en nous. Et ça, on peut rejoindre les musulmans, certains musulmans, qui la djihad, la guerre sainte, elle est en nous, elle n'est pas extérieure. Ça, c'est, certains musulmans comprennent ça, mais d'autres non. Alors, les armes. Donc, on a quand même, vous voyez, je vous dis, donc ça c'était, Jésus fait partie, on était où là c'est, voilà, je vous ai dit le combat. Et donc, les armes. Donc, cinquième et dernière partie, là, il reste 10 minutes, ça va, donc peut-être moins de 10 minutes. Les armes du combat spirituel. Eh bien, c'est très simple, Saint Paul nous donne la recette, nous donne l'équipement du combat. C'est Éphésiens, chapitre 6, verset 10 et suivant. Hein? Voilà, donc je vais lire ce texte fondamental du combat spirituel. Donc, revêtez l'équipement de combat donné par Dieu. Vous voyez, c'est important, c'est pas moi, c'est pas l'Église, c'est pas le pape, c'est l'équipement de combat donné par Dieu. Afin de pouvoir tenir contre les manœuvres du diable. Vous voyez, c'est... Car nous ne luttons pas contre des êtres de sang et de chair, mais contre les dominateurs de ce monde, les ténèbres, les principautés, les souverainetés, les esprits du mal qui sont dans la région céleste. Voilà, nous ne luttons pas contre, vous voyez, la franc-maçonnerie, hein, c'est maléfique, c'est diabolique. Hein, ils disent, on ne peut pas être chrétien, franc-maçonnique, parce que c'est caché, tout est truc caché comme ça. Donc tout ce qui est caché, voilà, et donc c'est clair, en fait, bon. Alors après, il y a des choses, c'est moins clair. Magnétiseur, guérisseur, tout ça, c'est moins clair, donc ça demandera plus de discernement. Donc on verra ça demain après-midi. Parce qu'il se cache. Hein. Voilà, mais on lutte contre le mal. Ouais, contre le mal, donc c'est ça. Alors, prenez l'équipement de combat donné par Dieu. Ainsi, vous pourrez résister quand le jour viendra. Alors, oui, tenez bon. Ayant autour, alors il y a 6 points, 6 armes, 6. Hein, vous reprenez le texte, hein, je ne fais que paraphraser le texte. Hein. Un, très important, enfin l'ordre. Le ceinturon de la vérité. Ceinturon de la vérité. C'est marrant de commencer par ça. C'est un, bon, je crois que c'est... Pour bien que le pantalon tienne bien, enfin, ceinturon... Bon, alors, il faut bien avoir, justement, il a en tête les Romains. L'attirail des Romains, des soldats romains, tout ça, c'était 2000 ans. Il faut voir Astérix et Obélix, c'est les Romains, on voit bien les casques et tout ça, les ceinturons, tout ça, on va voir la cuirasse. Bon. Et donc, le ceinturon de la vérité, vous voyez, vous faites en vérité. La vérité, je suis être en vérité, contre le mensonge. Bon, vous voyez, c'est le ceinturon, ça maintient. Vouloir la vérité, il faut être en vérité. Voyez. La vérité qui est autre chose que la sincérité. On est un monde où ce qui compte, c'est la sincérité. Oui, mais la sincérité, ce n'est pas forcément la vérité. Ce n'est pas parce que je suis sincère, oui, c'est parce que je veux faire le bien, que je suis sincère que c'est vrai, que c'est bon. Hein. Oui, c'est... Bon, c'est... Bon, voilà, je fais... Ça, alors, première arme, donc la vérité. La cuirasse, la justice. La cuirasse. Vous voyez, qui protège les poumons, qui protège les organes vitaux. Hein. La cuirasse.
La justice. Alors la justice, être juste, s'ajuster, être les béatitudes, heureux ceux qui sont affamés, assoiffés de la justice. Bon, justice aussi, il faudrait passer des heures, ce mot. Bon, c'est pas simplement la justice, le droit, exercer, si, il y a peut-être ça, il faut savoir quelle est la vérité. Hein. La justice de Dieu, c'est être bon. Voyez. Jésus dit, si votre justice ne dépasse pas celle des pharisiens, vous ne faites rien d'extraordinaire. C'est la miséricorde, c'est la bonté, c'est la générosité. En fait, la justice, il y a quand même dans ce truc, il faut être juste avec les plus pauvres. Voyez. Bon, il y a des guerres, il y a des plus pauvres. Je suis plus riche, c'est plus juste que je partage. Voyez. Bon, voilà. Vous voyez, le combat spirituel se joue aussi dans la charité. Parce que l'enfer, c'est l'enfermement. On s'enferme pour moi. Là, j'amasse pour moi. Mais non, la justice, c'est, on a le souci des plus pauvres, de la miséricorde. Troisième arme, les chaussures, les pieds de l'ardeur pour annoncer l'évangile de la paix. Ah, tiens, vous voyez, c'est marrant, pour affronter le combat, il faut annoncer Jésus. Et parce que justement, le malin ne veut pas qu'on parle de Jésus. Il veut dire, non, ne crois pas. Il veut qu'on parle mal de Jésus. Vous voyez, c'est Dieu qui veut le te mal, qui t'a puni. Vous voyez, il va donner des images de Dieu qui nous fait peur. Hein, voilà. Mais par contre, non, si on donne l'ardeur à annoncer l'évangile, ça nous aide dans le combat spirituel. Quatrième, donc les chaussures, les pieds chaussés. Quatrième, le bouclier. Ah, voilà. Ne quittant jamais le bouclier de... Pardon, le bouclier de la foi. Ah. Bouclier qui protège. Ah. Bouclier qui protège et qui vous permettra d'éteindre toutes les flèches enflammées du mauvais. Vous voyez, hein, les flèches enflammées du mauvais, elles sont, vous voyez, comment ? Bouclier de la foi. Alors, c'est quoi le bouclier de la foi ? Alors, c'est beaucoup la foi. Eh bien, c'est dans les bras de Dieu. C'est les bras de Marie. C'est la foi, c'est la parole, c'est bon, on va voir. C'est notre confiance, la foi, c'est faire confiance. Voilà. Une guerre, voilà. On est le Covid, on sort, merci Seigneur, on va peut-être encore les masques pour très longtemps. Bon, maintenant, après, il y a une peur, il y a une angoisse, tout ça. Bon, voilà. C'est vrai que difficile, on s'en sort, et puis maintenant, il y a une peur. La guerre, l'Ukraine, bon, confiance, oui, des guerres, on en aura toujours. Hein. Des épreuves, on en aura toujours, mais courage, confiance, j'ai vaincu le monde, dit Jésus. Jean 16, 33, vous voyez, ça c'est les frères, ça c'est des paroles, ça va rejoindre, justement, pour s'attaquer face au mauvais, il nous envoie des scuds, nous, il faut répondre par un autre scud, c'est la parole de Dieu. Avoir des phrases toutes faites. Courage, j'évacue le monde. Courage, le courage de Robabel. Courage, voilà. Vous aurez à souffrir dans le monde. Mais courage, j'ai vaincu le monde. Bon, voilà, Jésus vainqueur. Alors, cinquième arme de protection, prenez le casque du salut. Voilà. Et bien ça, le casque du salut, donc c'est important la tête, parce que la casque, elle protège. Si on coupe la tête, voilà. Eh bien, c'est le casque du salut, c'est quoi ? C'est Jésus qui nous sauve, qui est victorieux. Voilà, on va à la vie, on combat paisiblement parce que nous savons que nous avons gagné. La victoire est acquise. Jésus est victorieux. Il est victorieux. Bon, mais le tout, c'est que combien d'âmes Satan va prendre ? Et puis moi aussi, dire maintenant, Seigneur, moi je voudrais quand même être avec toi, je veux ton enfant bien aimé, je ne veux pas comme Satan, je ne veux pas te tromper. Et donc notre mission, Satan, tu as perdu, voilà, t'es un pauvre, oui, t'es un pauvre, bon, voilà, donc il ne faut pas avoir peur de lui non plus. On est victorieux, il faut la peur, voilà. Alors, il faut craindre, il faut être prudent, la prudence, il ne faut pas faire non plus n'importe quoi, hein, mais nous sommes le casque du salut, la victoire, c'est pape François qui dit, il faut annoncer l'évangile avec joie, en conquérant, en ayant gagné. Si on annonce l'évangile, peut-être que Satan gagne, peut-être c'est pas sûr que Jésus... voilà, personne n'a envie. Mais non, si on dit Jésus est victorieux, mort et ressuscité par amour, voilà, c'est bon. Jésus nous aime, nous ouvre son cœur. Bon, alors on témoigne ça, humblement. Hein, voilà, donc c'est ça le casque du salut. Hein. Et sixième arme, the last method of the list, c'est la glaive de l'esprit. Ah, le glaive de l'esprit, là, c'est la seule qui attaque, parce que les autres, c'est de protection. Hein. Le glaive de l'Esprit, l'Esprit Saint, et Saint Paul dit, c'est-à-dire la parole de Dieu. Voilà. La parole de Dieu, voilà notre arme. Et voilà. Et là, justement, pour se défendre, comme je vous disais, il faut avoir des phrases toutes faites. Hein, pour s'attaquer au Seigneur. Hein.
pour s'attaquer aux malins et avoir les armes du Seigneur. Pardon, je vais un peu trop vite et bon, ça sera. Bon, c'est pour voir si vous suivez bien. Vous êtes endormi parce que ça fait 57 minutes que je parle et donc, mais rassurez-vous, c'est bientôt fini. En fonction de voilà, je vais terminer par celle-là. Alors, ben, je termine par, parce que pour vous donner envie de ce livre, c'est vraiment très simple, vraiment, ça aide beaucoup. Après, justement, il résume hein, la riposte du chrétien. La riposte du chrétien, donc il dit 12 points. Hein, 12 points. Il dit la conscience du danger, le compagnon d'armes que Jésus est toujours m'écouter, c'est le bouclier. Le contre-espionnage, je repère la stratégie de l'adversaire. Hein, bon, j'ai pas le temps de. Voilà, parce qu'il y a une stratégie. Voilà. Le malin, c'est. Bon, je vais me dire ça. Il s'attaque surtout de nos faiblesses. Il aime bien appuyer sur nos faiblesses, nos fragilités. Parce que, vous voyez, nos fragilités ne sont pas un obstacle à l'union à Dieu. Au contraire, Dieu aime la fragilité. Et notre monde veut détruire tout ce qui est fragile, on élimine. Hop, les enfants trisomiques, on élimine. Tout ça, les personnes âgées qui nous mettent, on veut euthanasier, on va arriver à ça. Hein. Tout ce qui est fragile, ça fait peur, on veut éliminer. Mais non! Dieu s'est fait fragile et la fragilité, Dieu, et voilà, faut pas confondre fragilité et toute puissance. Et dans la fragilité, on peut avoir toute une puissance d'amour extraordinaire. Hein, bon, voilà. Alors, moi, je crois que c'est pas mal. Hein. On va terminer par une prière de Mère Teresa. Enfin, c'est pas une prière, c'est un hymne de Sainte Mère Teresa, celle qui est venue ici en 86, en été 86. Oui, j'ai la grâce d'avoir très près, c'est par Thérèse en 86. Et bon, le père Jean-Rodolphe était là aussi. Il y en a qui étaient là en 86. Hein, c'était les, oui, quelques-uns. Le pape Jean-Paul II est venu à Paris-Monial et Mère Teresa. Donc, vous qui n'êtes pas encore venu à Paris-Monial, on vous attend. Il faut imiter Saint Jean-Paul II et Sainte Mère Teresa. voilà. Alors, donc je finis par cette belle, vous la trouvez très facilement sur Internet, hein. C'est La vie et beauté, c'est une prière, bon, si vous voulez, je pourrais faire une photocopie après, mais sinon, vous trouverez facilement. On va terminer par ça. La vie et beauté, admire-la. La vie et félicité, profites-en. La vie est un rêve, réalise-le. La vie est un défi, relève-le. La vie est un devoir, fais-le. La vie est un jeu, joue-le. La vie est précieuse, soigne-la bien. La vie est richesse, conserve-la. La vie est amour, jouis-en. La vie est un mystère, pénètre-le. La vie est une promesse, tiens-la. La vie est tristesse, dépasse-la. La vie est un hymne, chante-le. La vie est un combat, accepte-le. La vie est une tragédie, lutte avec elle. La vie est une aventure, ose-la. La vie est bonheur, mérite-le. La vie est la vie, défends-la. Et je termine, peut-être encore par en lien avec ça. C'est mon ancien évêque, Monseigneur Favreau, François Favreau, qui et ça marque. Je dis souvent ça, même dans les obsèques. La vie n'est pas un dû, elle est un don.

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2: Tout ce que les scribes et les pharisiens peuvent vous dire, faites-le et observez-le. Mais n'agissez pas d'après leurs actes, car ils disent et ne font pas. Matthieu 23, 3.

comment est-ce que nous pouvons faire pour entrer dans cette relation et découvrir cette présence? Eh bien, la vertu qui est en œuvre, là, c'est la vertu de foi. La vertu de foi, c'est poser un acte avec mon intelligence, alors on va dire mon cœur, mais c'est le cœur, et c'est la volonté et l'intelligence, où je vais reconnaître que Dieu existe, qu'il cherche à entrer en relation avec moi et qu'il m'appelle à lui répondre. Et cet acte de foi, je reconnais que Dieu existe et ce faisant, j'entre en relation avec lui. Vous savez, vous avez tous peut-être présent à l'esprit cette fresque de la chapelle Sixtine avec le Père qui crée Adam, hein, et puis il y a les deux mains qui se touchent par le doigt. On peut prendre sinon aussi E.T., hein, dans le film E.T., c'est une autre... Ben oui, mais c'est la même symbolique, excusez-moi. Où est-ce que vous croyez que Spielberg a pris cette image? Il a visité la chapelle Sixtine. Hein, E.T. qui touche le doigt, ben c'est l'acte de foi, c'est je touche Dieu. Et ce faisant, Dieu peut me toucher et peut entrer en relation avec moi. Alors, le premier lieu où s'exerce cet acte de foi, c'est où est-ce que je, quel est le premier lieu où je peux reconnaître cette présence et cette action de Dieu? C'est tout simple. La création. Moi-même, le fait que j'existe, le fait que ce monde existe, c'est quelque chose qui est commun à toutes les religions, normalement. Hein, à tout homme de bonne volonté qui reconnaît une transcendance, c'est qu'il y a un être tout-puissant qui est à l'origine de mon existence, de notre existence, de l'existence de notre monde, un être qui est créateur et provident, c'est-à-dire qui pourvoit, qui prend soin de moi. Hein? Et ça, c'est le premier acte. Et vous voyez que ce qui va être lié immédiatement à cet acte-là, si je considère que Dieu est provident, qu'est-ce que ça fait naître dans mon cœur? L'action de grâce, la reconnaissance, la gratitude. Et la première dimension, la première attitude intérieure qui va me permettre, qui va caractériser ma relation à Dieu, c'est la gratitude. Et en fait, c'est le chemin, si nous voulons découvrir l'action de Dieu dans notre existence, c'est en mettant en œuvre cette attitude intérieure. Très longtemps, j'ai vécu, et c'est quelque chose que j'ai découvert personnellement comme prêtre, ça peut vous surprendre. J'avais eu des expériences spirituelles où il a le sentiment de la présence de Dieu, des choses comme ça. Mais vivre très concrètement à chaque instant de cette présence, je l'ai vécu à partir du moment où je suis entré dans la gratitude. Où j'ai, et c'était un exercice, et c'est un exercice que vous pouvez faire. Hein, c'est rendre grâce à Dieu pour tout ce qui arrive, pour tout ce qui est. Je suis dans la nature, je vois une belle fleur, une belle plante, un bel arbre, je rends grâce à Dieu. Ça, c'est positif. Je fais une expérience positive, quelle qu'elle soit, je rends grâce à Dieu. L'étape suivante, c'est de rendre grâce à Dieu pour ce qui est négatif. Dernier exemple en date, je vais déjeuner ce midi à côté. Je m'aperçois dans la queue, alors que je faisais la queue depuis 10 minutes, un quart d'heure, que j'avais oublié mon verre et mes couverts. Qu'est-ce que vous faites? Vous rouspétez, vous dites « Merci Seigneur ». Mais oui, je sais que de cela va découler autre chose que je ne connais pas encore, que je ne vois pas encore, mais j'ai confiance en toi et je te rends grâce. De vivre, cette... et je suis sorti descendre mes couverts, avec un cœur en paix plutôt qu'un cœur en colère, parce qu'avec la colère vous perdez tout de toute manière, hein, avec le cœur en paix, en disant « bon, bah, ça va me faire marcher un petit peu, c'est pas plus mal, je le tends de toute manière. » Et puis, il y a autre chose, je vais découvrir d'autres personnes
Voilà, le Seigneur va permettre autre chose. Je suis remonté, j'ai pris mon plateau et je me suis assis à côté de personnes qui n'auraient pas été là un quart d'heure plus tôt. Ben, merci Seigneur, ça m'a permis de parler avec deux frères que j'aime bien. Voilà, le cœur est resté en paix, j'ai vu la bonté du Seigneur. Oh, une petite contrariété, c'est pas bien grave. Hein. Mais c'est vrai aussi pour les grosses contrariétés. Si Dieu est provident, même dans les grosses contrariétés, un décès, une maladie, si je suis exercé à entrer dans cette attitude de gratitude, d'action de grâce, déjà je ne vais pas perdre la paix du cœur. Et ensuite, cette attitude, vous voyez, la gratitude, c'est l'acte de foi dans lequel je reconnais que Dieu est provident. Eh bien, cette gratitude va me permettre d'accueillir l'action de Dieu en moi. C'est ce qui va permettre à Dieu d'agir dans ma vie. Et moi, je vois Dieu agir dans ma vie depuis que je m'efforce de m'établir dans la gratitude. Je ne dis pas que ce soit 24 heures sur 24 et tous les jours facile. Il y a des fois, c'est plus difficile. Quand il y a des conflits, quand il y a des... Voilà, oui, ça n'enlève pas les difficultés de la vie. Mais savoir dire merci Seigneur pour ce conflit auquel je suis confronté, que je ne comprends pas. Je crois que dans ta providence, tu vas passer par là pour me faire grandir, pour m'apporter un bien plus profond, pour me purifier, pour me transformer, pour me faire grandir dans une paix plus profonde. Eh bien, par cette attitude, vous voyez, le cœur reste ouvert. Alors que si je me révolte, si je m'enferme dans la tristesse, la colère, le cœur se ferme. Dans la gratitude, le cœur reste ouvert et Dieu peut agir. Et je vois l'action de Dieu. Et je vois l'action de Dieu qui se préoccupe des plus petites choses du quotidien. Alors découvrir cette présence, ça se réalise par cette attitude fondamentale qu'est la gratitude. Premier point. C'est entrer en relation par la foi. Ensuite, il est évident, et je vous ai dit, la première étape, c'est la prière. La gratitude exprimée envers Dieu est déjà une prière, puisqu'on s'adresse à Dieu. Maintenant, il est certain qu'il y a, au-delà de cette gratitude, qui est déjà une certaine forme d'écoute. Pour être capable de reconnaître dans la nature l'action de Dieu, pour être capable de reconnaître dans tel ou tel événement l'action de Dieu, c'est que profondément mon cœur, quelque part, est à l'écoute. Alors, cette relation à Dieu se vit, ou trouve sa source, elle se vit dans toute situation. Ma vie spirituelle, c'est toute ma vie. C'est pas simplement mon temps de prière, c'est toute ma vie. Mon travail en faculté, vous avez entendu que j'étais enseignant, mon travail en faculté est vie spirituelle. Votre vie en famille est vie spirituelle. Le soin de vos enfants, le soin de votre conjoint, de vos vieux parents, etc., etc., tout ça c'est vie spirituelle. Remplir une fiche de paye parce que c'est mon métier, c'est vie spirituelle. Si c'est vécu dans cette relation à Dieu. Alors, la vie de prière, elle, va être la source sans laquelle la vie spirituelle n'est pas possible, sans laquelle cette relation à Dieu n'est pas possible. Alors je voudrais donner quelques éléments, quelques petites pistes. Il y en a parmi vous qui sont des professionnels de la prière, je les connais. Ne regardez pas ailleurs. Il y en a d'autres pour qui ils découvrent, ils ont essayé, ils ne savent pas très bien, ça ne marche pas. Puis d'autres, c'est vraiment, ils ne savent pas du tout. Alors, première chose qui permet la prière, c'est le silence. Et là, on a une belle figure à travers Abraham. Dans le livre de la Genèse au chapitre 12, Dieu appelle Abraham. Et celui-ci se soumet à la parole entendue. Dieu dit à Abraham, « Marche devant moi et sois parfait. » Et va, ensuite va, voilà, prends ta famille, etc. Quitte le Our, et va vers le pays que je t'indiquerai. Et voyez que pendant trois chapitres, c'est le chapitre 12, Abraham jusqu'au chapitre 15 ne dit rien, il agit.
ce qui est déjà une parole. Le fait d'agir, c'est une parole. Ça dit quelque chose. Ça dit qu'il a écouté, c'est-à-dire qu'il a écouté, il a entendu et il a mis en œuvre. Et au chapitre 15, il s'adresse à Dieu pour lui rappeler ses promesses, en disant, dis donc, tu m'avais promis quelque chose. Prier, c'est d'abord se taire pour écouter. C'est même la parole fondamentale pour le peuple d'Israël. Écoute Israël. Je me souviens, quand j'étais à Jérusalem, à une époque, André Chouraki était encore vivant. Il était là, ancien maire de Jérusalem, traducteur du Bible assez connu, un personnage un peu connu. Il commandait en disant « Écoute Israël », ça veut dire quoi ? Ça veut dire « ta gueule ». Ben oui. Or, voilà, première étape. Et deuxième chose, prier, c'est pas des paroles, c'est des actes. Entrer en relation avec Dieu, c'est pas des paroles, c'est des actes. Ça doit se traduire dans des actes. Et c'est un combat. C'est l'épreuve de la foi en la fidélité de Dieu. Alors on va revenir dessus. Se taire pour écouter. Voyez-vous, la difficulté avec le Seigneur, en fait, elle n'est pas de son côté. Ça, c'est la première difficulté. Il a toujours raison et j'ai toujours tort quand ça ne va pas. Ça, c'est... Au moins, comme moi, pour un célibataire consacré, j'appartiens au bon Dieu, uniquement à lui, je sais que quand ça ne va pas dans le couple, ce n'est pas de sa faute. C'est toujours de la mienne. Bon, au moins, ça, c'est... Bon, mais... Se taire pour écouter, entrer en dialogue avec Dieu, implique d'apprendre à reconnaître son langage. Et c'est pas facile. Et c'est pas facile. Parce qu'il parle dans une langue que nous ne possédons qu'imparfaitement. La prière, on a l'impression que Dieu ne m'écoute pas, que Dieu ne me parle pas. C'est qu'il n'écoute pas, il ne parle pas sur la même fréquence d'onde que la mienne. Oui, mais il y a une fréquence où il parle. Et le premier moyen pour y entrer, c'est la gratitude. Parce que dans la gratitude, je pose un acte de foi en lui disant « Je crois que tu prends soin de moi ». Un silence qui est d'abord un silence physique. On passe par nos sens. Un silence physique. Son et image saturent notre intériorité. Et en fait, quand vous avez fait une fois l'expérience de cette présence de Dieu dans le silence, quand vous êtes entré dans la prière, ensuite se façonne en vous cette intériorité, quelque chose qu'on a à redécouvrir. Nous avons une âme et il y a une intériorité, il y a un sanctuaire intérieur où je peux demeurer en silence face à Dieu. Quand on a fait cette expérience-là, le bruit devient insupportable. L'image, la mauvaise image, devient insupportable. Silence, voilà, si une image qui ne conduit pas à l'émerveillement ne conduit pas à Dieu. Un son qui, par sa beauté, ne conduit pas à Dieu, il fatigue, il trouble. Moi, je vous avouerai qu'il y a beaucoup de postes radio, maintenant, je ne peux plus les écouter. Déjà, ça m'embête, au bout de trois mesures de cette... musique, ça m'embête profondément, donc j'ai envie d'autre chose. Et puis en fait, ça lutte contre mon intériorité. Je ne peux plus me recueillir, très concrètement. Je ne peux plus me recueillir. Il y a quelque chose d'insupportable. Silence, donc un silence physique. Concrètement, dans la prière, j'y reviendrai pour le combat, mais ça voudra dire choisir un moment de silence dans sa journée. Silence, c'est aussi faire taire ses propres idées. Arrêtez de dire à Dieu qui il est pour accueillir.

je traverse, tu vas faire concourir cette épreuve à mon bien, quelle qu'elle soit. C'est dans le livre de Job, si certains voulaient méditer ça, le livre de Job au chapitre 40, les versets 1 à 5, ce brave Job hein, qui a subi toutes les affres possibles et imaginables, qui accusait le bon Dieu, et le Seigneur s'adressa à Job et dit « Celui qui dispute avec le puissant va-t-il le censurer ? Celui qui critique Dieu répondra-t-il à cela ?» Job s'adressa au Seigneur et dit « Moi qui suis peu de choses, que pourrais-je te répliquer ? Je mets la main sur ma bouche. Adorer, étymologiquement, c'est ce que ça veut dire. Ad, os, hein, en latin la bouche, c'est porter la main à la bouche. Celui qui adore, c'est celui qui se tait face à Dieu, pour reconnaître que Dieu est Dieu. C'est ça l'adoration, étymologiquement. Alors je vous ai dit à l'homélie ce matin, dans l'adoration de l'Eucharistie, il y a quelque chose d'autre. Hein, on se tait, oui, mais pour s'offrir avec celui qui s'offre. Bon. Je mets la main sur ma bouche, j'ai parlé une fois, je ne répondrai plus, deux fois, je n'ajouterai plus rien. Voilà. Job a compris qu'il fallait la fermer. Et donc c'est cet acte de foi qui est au cœur de la prière, qui demande du silence, un silence physique, hein, du regard et de l'ouïe, et aussi un silence intérieur. Je renonce à dire à Dieu qui il est, ce qu'il doit faire, et je me mets à son écoute. Ensuite, il faut monter, mener le combat de la prière. Il y a un combat, il y a un combat spirituel. Pourquoi ? Eh bien, parce qu'il y a en moi, il y a deux réalités. Un, il y a une réalité spirituelle qui s'appelle le démon, le diable, avec ses anges, qui va chercher à me détourner de Dieu. C'est la foi de l'Église qui me l'enseigne, c'est l'Écriture qui me l'enseigne. Donc cet être-là va chercher à me détourner de la prière, parce qu'il sait qu'une âme qui prie, qui se met à prier, lui échappe. Voilà. Et puis il y a une autre raison, c'est que ma nature est blessée, je suis attiré par ce qui est sensible, par ce qui est facile, par ce qui donne une gratification immédiate, et que dans la prière, eh bien, il faut bien reconnaître que bien souvent, comment dire, il ne se passe rien. Pas immédiatement, c'est pas sensible, c'est rarement sensible, ça peut l'être. Hein. C'est rarement sensible, c'est pas gratifiant immédiatement. Souvent, je suis là pendant 5, 10 minutes, un quart d'heure, une heure, j'ai l'impression qu'il ne se passe rien. Parfois, je m'endors, parfois j'ai distraction, parfois... Et il y a un combat pour tenir, pour persévérer. Eh bien, tout cela, c'est le combat de la foi. Hein ? La foi, c'est cette adhésion. Là, je vous cite le catéchisme de l'Église catholique, au numéro 2609, si vous voulez aller lire, hein, 2609. La foi est une adhésion filiale à Dieu, au-delà de ce que nous sentons et comprenons. L'acte de foi, je dis, « Seigneur, je crois que tu es mon Père, un Père, je suis ton enfant. » au-delà de ce que je sens et de ce que je comprends. Alors, la prière demande une petite modalité concrète. Après, on verra quelles sont les difficultés de la prière, brièvement. Se mettre en prière, eh bien, il faut se mettre en mode avion, sur le téléphone, mais aussi intérieurement. Couper avec les soucis, laisser les soucis de côté, se mettre dans un lieu silencieux, hein, se mettre dans un lieu silencieux. Hein, alors, c'est plus ou moins facile, hein, c'est vrai, mais il faut choisir son lieu, choisir un lieu, choisir une durée. Si vous commencez, maximum 7 minutes. Minimum une. J'ai vu une personne commencer une vie de prière et au bout d'un an faire une demi-heure d'oraison par jour, elle commençait par une minute par jour. Choisir une durée, choisir une heure de la journée. La durée, pardon, elle doit être suffisamment courte pour que même si vous avez oublié dans la journée de le faire, vous en avez été empêché, vous pouvez le faire avant de vous coucher. 3 minutes,
avant de me coucher.

0: je peux. 7 minutes, je peux. Une demi-heure, c'est plus compliqué. Bon, donc c'est pour ça qu'il faut commencer petit. Un lieu, une durée, une heure de la journée à laquelle je prie habituellement, la meilleure heure, le plus tôt possible. Moi, je recommande aux personnes que j'accompagne, aussitôt après le lever, éventuellement après un petit café pour les caféino-dépendants, hein, ou après un petit peu d'eau sur les yeux, voilà, moi je fais ma douche le matin avant, hop, et puis après je vais à la chapelle. Hein, comme ça, on est un petit peu plus réveillé. Bon, pas toujours, mais un peu plus. Donc, l'heure, hein, le lieu, la durée, l'heure, il m'en manque un, le lieu, la durée, l'heure, non, c'est déjà, fixez-vous ça. Fixez-vous ça. Quand j'y suis, je commence comment? Eh bien, je m'installe confortablement, de manière à ce que mon corps m'aide et ne soit pas un obstacle. On peut commencer à genoux. Si vous faites une demi-heure, ça risque d'être long. Mais de manière que le corps soit confortable et m'aide à la prière sans me conduire à m'endormir. Ensuite, simplement, je pose un acte de foi. Seigneur, je crois que tu es là. Je suis ton enfant. On peut, si on le veut, ajouter un acte d'humilité, dire le « je confesse à Dieu », prier le psaume 50, « pitié pour moi, Seigneur, dans ton amour », voyez, dire « Seigneur, j'ai besoin de toi, je suis faible et fragile ». Et puis ensuite, on se met à l'écoute. Alors là, quelle est la bonne méthode de prière? Il n'y en a pas. La bonne, c'est celle qui marche. Si pour vous, c'est de prier une dizaine de chapelets doucement, priez une dizaine de chapelets doucement. Si pour vous, c'est de murmurer un chant du carnet vert, murmurez un chant du carnet vert. Si pour vous, c'est de lire l'évangile du jour et de le méditer, lisez l'évangile du jour et méditez-le. Si pour vous, c'est de rester en silence parce qu'il vient vous saisir, laissez-le vous saisir. Généralement, il y a quand même une règle commune, on commence fréquemment par une prière méditative, à partir d'un texte qui me parle, à partir d'un chant, à partir de quelque chose qui me parle, et qui progressivement me conduit vers une paix intérieure. Et puis arrive un moment, parfois, où le recueillement vient facilement, où je suis saisi par Dieu, puis je dis, tiens, ça fait déjà un quart d'heure, j'ai pas vu le temps passer. Voilà, Dieu m'a saisi. Bon. Donc, la méthode, il n'y en a pas qu'une. C'est à chacun son plat, celui qui me permet de rester en paix face à Dieu. On peut conclure par une petite intercession. Seigneur, je te présente, pour que ma prière s'ouvre aux autres aussi. Seigneur, je te prie pour telle ou telle chose, telle personne. Et puis enfin, l'atterrissage, on quitte le mode avion et on rend grâce. Merci Seigneur. On ne juge pas sa prière, il n'y a pas de bonne ou mauvaise prière. Moi je dis aux gens, vous vous êtes assis vous, avec la décision de prier, très bien, vous avez prié. Donc voyez, une durée, alors sur une minute, ça c'est un peu court, hein, une minute. Mais peut-être qu'une minute au départ c'est simplement je me mets en présence du Seigneur. Si le grand défi de la prière, j'ai oublié de le dire, c'est la régularité. Voyez cette personne qui a commencé avec une minute par jour. En fait, qu'est-ce qui était le plus dur? C'était pas de prendre la minute, c'était d'être régulière. C'est quotidien. Donne-nous aujourd'hui notre pain de ce jour. Il n'y a pas d'autre modalité. Une prière qui n'est pas quotidienne, ben, je ne reçois pas le pain de ce jour. Et si, voyez donc, j'arrive à la... Ah, j'ai encore le droit à 5 minutes. Oui, l'échec de la prière. D'où viennent les échecs? Grosso modo, il y en a 5 causes. Première cause, on refuse de se convertir sur un point particulier. Il y a un point, hein, on sait très bien que là-dessus, non, Seigneur, ça ne te regarde pas. Ben, désolé, la place est occupée, il ne peut pas se manifester, il ne peut pas vous aider, il ne peut pas vous accompagner. Il ne peut pas faire en sorte, vous voyez, la première grâce que Dieu donne dans la prière, ce n'est pas des sensations gentilles et agréables, hein, ce n'est pas des guili-guili. Hein. La première grâce que Dieu donne à la prière, c'est la régularité et la fidélité, parce qu'elle vient de lui. Donc première chose, le refus de se convertir. Deuxième obstacle, qu'est-ce qui peut causer un obstacle? C'est l'orgueil intérieur. Pensez à la parabole du pharisien et du publicain dans l'évangile de Luc au chapitre 18. Luc 18, le pharisien qui au temple dit « Seigneur, j'accomplis tous les commandements, je jeûne deux fois par semaine, etc. etc. Je ne suis pas comme ce publicain. » Et le publicain qui, lui, n'ose pas s'avancer et qui dit « Aie pitié de moi, pécheur. » Donc, l'orgueil est un obstacle important à la prière. Le manque de conditions concrètes. Je vous ai dit, l'heure, la durée et le temps, et le lieu, voilà ce que j'avais oublié, dans quel lieu je prie. Et puis, le manque de conditions concrètes, l'hygiène de vie. Bah oui, si vous êtes sur Facebook tous les soirs jusqu'à 1h du matin, moi je dis toujours, la première condition pour le succès d'une vie de prière, le plus grand défi dans la vie chrétienne, c'est se coucher. Savoir se coucher à une heure qui me permettra de me lever pour prier. Excusez-moi, alors ça c'est 90% des problèmes. Savoir se coucher et avoir une hygiène de vie autant que possible. Quatrième obstacle à la vie de prière, l'absence de combustible. Si je ne lis pas la parole de Dieu, on en parlera demain. Si je ne forme pas mon intelligence en ayant telle ou telle lecture, en écoutant tel ou tel enseignement, en lisant une vie de saint, des écrits spirituels ou autres, eh bien, au bout d'un moment, je tourne à vide. La prière est un acte de l'intelligence. C'est pas l'affectivité, c'est l'intelligence, une faculté spirituelle. Je dois donc la nourrir comme on nourrit l'intelligence, c'est-à-dire avec une connaissance, avec un enseignement, quelle que soit sa forme. Donc, quatrième obstacle et quatrième cause d'un possible échec, l'absence de combustible. Cinquième cause et dernière, bon, il y en a d'autres, j'en rajouterai peut-être une, mais au moins au début, le manque de persévérance. Je prie un jour sur deux. Moi, c'est uniquement les jours pairs, pas les jours impairs. Bon, ben, Jésus insiste pour souligner la nécessité de persévérer, d'insister. Pensez toujours en Luc 18, la veuve importune qui sollicite sans cesse le Seigneur. Ou en Luc 11, l'ami importun, celui qui vient casser les pieds à son ami parce qu'il a quelqu'un qui rentre de voyage, il a besoin de pain. Eh bien, dans la prière, c'est la même chose. Si ma prière n'est pas persévérante, je ne peux pas entrer, avoir cet habitus qui me fait entrer dans ce temple intérieur, dans cette intériorité, dans mon âme, et qui me permet de m'habituer, moi, à la présence de Dieu. Ça, c'est peut-être quelque chose qu'il faut changer dans notre mentalité. Dieu est déjà présent. Dieu est présent en vous depuis votre baptême. On appelle ça l'inhabitation trinitaire. La grande sainte qui parle de cela, c'est sainte Élisabeth de la Trinité, une carmélite de la fin du 19e, début 20e siècle. L'inhabitation trinitaire. Dieu habite en moi. Il est là. Et donc, l'acte d'entrer en relation à Dieu, eh bien, c'est l'acte par lequel j'accueille cette présence. Il est là. Je peux lui parler où que je sois. Voilà. Donc, sixième élément qui peut faire échec à la prière, ou du moins rendre la prière aride. Ce n'est pas échec. Il rend la prière aride. Ça peut être Dieu lui-même, dans certains cas, mais pas au début. Les personnes qui ont une bonne habitude de la prière, qui sont rentrées dans une certaine familiarité avec Dieu, peuvent se voir tout d'un coup privées du sentiment de sa présence. Ce qu'on appelle... C'est une des premières purification qu'on peut vivre dans la prière, il y en a plusieurs, la purification des sens, la nuit des sens, où non, on reste fidèle, on n'a pas de péché, on ne veut pas se convertir, on a une hygiène de vie, on fait tout dans, voilà, tout est là, mais on ne sait pas pourquoi. Tout d'un coup, on s'ennuie. Tout d'un coup, ça devient difficile, ça devient aride. Eh bien, c'est Dieu qui peut venir purifier ma sensibilité pour me faire aller plus loin. Et puis, il y a un dernier motif, je le cite pour être complet, mais il est assez rare. C'est une action directe du démon. Alors là, c'est un certain niveau, hein. Voilà. Où l'ennemi sent que vous commencez à lui échapper, il se dit « mince, elle va faire des dégâts, elle va m'enlever des âmes, elle va attirer du monde au bon Dieu, il faut que je la fasse tomber de son piédestal ». Et à ce moment-là, lui peut nuire dans la prière, par permission divine. C'est aussi une forme d'épreuve pour amener la personne à aller plus loin dans la confiance en Dieu. Je referme le dossier « démon », ce n'est pas le plus urgent, mais ce n'est souvent pas le premier. Voilà. Ça fait une demi-heure que je parle. Il vous reste 25 minutes pour poser des questions. En sachant qu'on parlera demain de l'écoute de la parole de Dieu et après-demain de la vie sacramentelle. Alors, il faut parler fort. Je sais qu'il y a toujours 2-3 minutes de sidération quand le conférencier s'arrête. Toujours, c'est normal. On réfléchit, on relit, on se dit qu'est-ce qu'il a dit, qu'est-ce que... Voilà. Soit un point sur lequel revenir, soit éventuellement quelque chose à partager. Dans ce cas-là, soyez bref. À voix haute. Le langage de Dieu, quel est-il ? Le langage de Dieu, d'après ce que nous enseigne l'Écriture, déjà on a le récit de Élie sur le mont Horeb, hein, Dieu n'est pas dans la tempête, n'est pas dans l'orage, n'est pas dans la violence, il est dans le murmure d'une brise légère. Le langage de Dieu va être caractérisé, on va le percevoir en nous habituellement par des motions de l'Esprit-Saint. Le langage de Dieu va être caractérisé par la douceur, par la paix. Hein, c'est « je suis doux et humble de cœur ». Il va provoquer en moi un sentiment de douceur profond, de paix, de joie. Ça va passer, j'en parlerai demain, il se peut qu'il y ait une parole de l'Écriture ou d'un auteur, ou même quelque chose qui m'a été dit dans la journée qui en moi a provoqué cette paix, cette joie profonde. C'est la parole que Dieu m'adresse. Mais bien souvent, parce que mon cœur peut être habité par la colère, par l'angoisse, par l'inquiétude, par l'envie, par la jalousie, etc., que je n'entende pas cette paix profonde ou cette joie qui m'est donnée, qui ne trouve pas de place. Il faut apprendre, hein, et ça je le dirai demain, comment la parole de Dieu me permet de décoder. Les auteurs spirituels, Saint Jean de la Croix dit que Dieu parle à travers un silence substantiel. Une personne que j'accompagne me dit « c'est amusant, c'est un silence bavard ». Un très bel oxymore, un silence bavard. On perçoit que Dieu parle, on ne comprend pas ce qu'il dit de manière intelligible, mais notre âme est rassasiée. Je vais vous donner un autre exemple, vous aviez un bienheureux, le bienheureux Vladimir Gicka. Il y en a qui le connaissent ici, Vladimir Gicka. C'est un prêtre gréco-catholique qui est mort dans les geôles de Ceausescu dans les années 50. Il avait choisi de retourner en Roumanie, alors qu'il habitait Paris, pour soutenir son peuple. Et c'était un organiste virtuose. Et en Roumanie, dans son église, il était interdit de prédication. Et les gens, il accompagnait spirituellement beaucoup de personnes, et les gens qu'il accompagnait venaient à sa messe. Et lui, après l'évangile, il se mettait à l'orgue et il jouait. Et les gens témoignaient unanimement, ils disaient « on ne comprend pas ce qui se passe ». Mais à la fin du morceau, nous étions rassasiés, spirituellement parlant, nous étions rassasiés. C'était un véritable chant en langue, c'était un chant de l'Esprit. L'Esprit Saint jouait à travers lui, en fait. Il improvisait. Dieu parlait comme ça. D'accord ? Ça éclaire ? Donc, vous voyez, il n'y a pas de déclinaison à apprendre, il n'y a pas de conjugaison à apprendre. Et c'est un autre langage. Autre question ? Oui ? Oui. C'est étonnant comme phrase, parce que Dieu est Dieu. Comment est-ce que Dieu peut être atteint ? Il ne peut pas. Dieu en lui-même ne peut pas être atteint. Il ne peut pas être blessé, entendons-nous. Je ne peux pas enlever quelque chose à Dieu. Jean-Paul II répond à cela. Il pose la question, alors je ne sais plus dans quelle encyclique est-ce qu'il dit ça. Est-ce que c'est celle sur l'Esprit Saint ? J'ai plus ça présent l'esprit. Mais il dit, en fait, Dieu s'est rendu vulnérable en s'incarnant. Donc oui, le Christ... Le Christ, en prenant nature humaine, s'est rendu vulnérable. Et parce qu'il était Dieu, parce qu'il est Dieu, vrai homme et vrai Dieu, mon péché atteint le Christ. Quand on dit sur la passion, sur la croix, c'est Pascal, Blaise Pascal, qui fait dire au Christ, j'ai versé telle goutte de sang pour toi. Oui. Oui, on peut, c'est une manière peut-être un peu romantique de dire la chose, mais mon péché blesse et atteint le Christ en croix, oui, parce que lui, comme Dieu, voit toute l'histoire de l'humanité. Et il sait qu'il donne sa vie pour moi, pour mes péchés. Donc, en ce sens-là. Oui. Alors, je vais répéter la question. Comment est-ce qu'on discerne dans la prière ce qui vient de soi et ce qui vient de Dieu ? Et j'ajouterai ce qui vient de l'ennemi. Eh oui, il est là aussi. Il y a trois causes possibles. Moi, ma psychologie, plus ou moins en bon état. Dieu et l'ennemi. Ce qui vient de Dieu laisse une trace de paix et de joie. Et les fruits de l'esprit, hein, maîtrise de soi, confiance dans les autres, bienveillance, magnanimité. Voilà. Ça, si je ressors de la prière en portant ça en moi, ça vient de Dieu. Si ça vient de moi ou de l'ennemi, c'est pas toujours facile à faire la différence, parce que parfois l'ennemi utilise ma psychologie malade. Un train peut en cacher un autre. Et l'ennemi aime bien sous-traiter à la psychologie malade, il donne juste un petit coup d'accélérateur, c'est tout. Ce qui ne vient pas de Dieu, alors ce qui vient de l'ennemi, peut au départ susciter de manière très positive ma sensibilité, une joie forte, un enthousiasme. Mais sur le long terme, c'est aussi ça, hein, c'est que le discernement habituellement s'opère dans la durée. Hein ? Mais sur le long terme, à l'enthousiasme, à la sensibilité vive, etc., va apparaître l'inquiétude, va apparaître la peur, va apparaître la colère, la tristesse. Dans les monastères, on aime à dire que lorsqu'un novice ou une novice arrive, c'est un bon signe si elle prend quelques kilos la première année. Si on voit que ça va bien, si on la sent, ou on le sent heureux, paisible, et que ça s'arrondit un petit peu, c'est pas mauvais signe. Hein, c'est bon, voilà. Par contre, celui qui reste, qui s'éteint, quoi, qui s'étiole, malgré une vie présente au cœur et tout comme il faut, mais qui ne s'épanouit pas, qui ne trouve pas une paix profonde, circulez, si vous n'êtes pas fait pour ici, vous allez vous embêter, puis vous allez nous nuire à nous, ce n'est pas la peine. Hein, mais, donc la paix et la joie profonde, y a une émotion que le diable ne peut pas reproduire. Hein. Il peut parodier la joie, dans une certaine forme d'excitation. La paye, c'est pas faire. La paye, c'est pas faire. Hein. Et voyez, dans notre vie spirituelle, on peut même parfois recevoir une accusation de la part de Dieu. Dieu peut venir dénoncer notre péché à travers une homélie, à travers une discussion avec quelqu'un, à travers des moyens très très improbables. Mais cette accusation sera toujours source de paix et accompagnée de douceur, si ça vient de Dieu. Il y a une paix, une douceur où le Seigneur m'invitera à me convertir. Et du coup, il me donnera l'envie de me convertir. Est-ce que je réponds à votre question ? D'autres questions ? Vends tout ce que tu as, donne-le aux pauvres. Il s'en alla triste parce qu'il avait de grands biens. Ah, si la tristesse ne vient pas de ce que le Christ lui a dit, la tristesse vient du fait qu'il constate qu'il n'arrive pas à se détacher de sa richesse. Attention, hein, c'est le fait celui qui reste lié à son péché va être habité de tristesse. Alors cet homme était profondément, il avait une justice et une justesse, mais le Christ lui a montré qu'il y avait quelque chose de plus qui l'empêchait d'accéder pleinement au royaume de Dieu. De se mettre à la suite du Christ, c'est l'attachement en richesse. Or, on ne peut pas servir de maître à la fois. Il y avait une main qui s'est élevée à gauche. Monsieur. Oui. Alors, quand on récite un rosaire, on n'est pas dans les conditions que j'ai décrites de l'oraison. Eh bien, votre rosaire, vous allez commencer, normalement, par vous mettre en présence de Dieu. Vous allez faire silence. Première condition. Il n'y aura pas l'acte d'humilité, peut-être pas, mais vous allez dire « Je crois en Dieu, le Notre Père, les trois « Je vous salue Marie », c'est la porte d'entrée. Sainte Thérèse d'Avila disait qu'on peut très bien parvenir à l'union à Dieu, la septième demeure, uniquement avec la prière vocale. Ça dépend des personnes. La prière, attendons-nous bien, quel est le but ? C'est l'union à Dieu. La prière est un chemin nécessaire, apprends-nous à prier. La modalité de la prière est propre à chaque âme. Si pour vous c'est le rosaire, vous avez de la chance, c'est une prière magnifique, vous contemplez la vie du Christ avec la Vierge, vous allez dans votre rosaire peut-être porter, c'est la prière continuelle. Si vous priez, quelqu'un qui prie le rosaire tous les jours, en fait le prie toute la journée. Faites l'expérience, hein. Vous allez voir, tout d'un coup, vous allez vous le matin sous la douche, tout d'un coup, vous allez être en train de vous dire, tiens, je suis en train de dire un « Je vous salue Marie ». Et parce que vous le dites toute la journée, vous avez le... Alors si c'est le chapelet, c'est une demi-heure, le rosaire, c'est devenu 2 heures, 4 fois une demi-heure, un petit peu moins. Alors. Mais ça, c'est quelque chose qui, en fait, cette petite unité de temps donnée à Dieu nous conduit à vivre ce que saint Paul invite à vivre, prier sans cesse. Et le rosaire est un merveilleux chemin, en plus qui est simple et facile. Alors effectivement, j'ai décrit une modalité qui est plus la modalité de l'oraison, de la méditation, c'est vrai. Mais je pense que dans le rosaire, il y a cette mise en présence, cette attention, on choisit un lieu, un moment, un temps qu'on consacre à ça. Et puis, à la fin, bien souvent, on va présenter telle ou telle intention, on va prier aux intentions du Saint-Père. C'est très bien. Continuez si vous le faites. Vos trucs et astuces pour rester en présence dans les moments les plus difficiles. Alors, comment rester continuellement en présence ? L'acte de foi conduit à une action. Ça, c'est quelque chose qui est important, c'est que la sainteté, c'est l'union des volontés. Je suis uni à Dieu quand je fais ce qu'il veut que je fasse. Si je fais mon devoir d'État, quand je fais cours, je suis uni à Dieu et je ne peux pas prier en même temps. Je n'ai pas conscience de la présence de Dieu à ce moment-là. Peut-être qu'à la fin du cours, si j'ai l'habitude de me tourner vers le Seigneur, à la fin du cours, je vais dire « Merci Seigneur, aujourd'hui ça s'est plutôt pas mal passé. » Ou je lui dirais merci Seigneur parce que j'étais pas en grande forme, mais ils ont quand même fait un bel effort pour me suivre. Si vous voulez, c'est l'union des volontés que vise, que la prière permet de réaliser. Donc, il y a des activités qui ne nous permettent pas d'être dans la conscience de la présence de Dieu. D'accord ? Mais je crois que moi, le secret de ce que vous cherchez, c'est la prière continuelle. On fêtait hier Saint-Charbel Maclouf, hein, qui est un des saints à qui demander cette grâce de la prière continuelle, parce qu'il la vivait par excellence. Hein, mais si vous avez, à travers la prière du rosaire, à travers la prière du pèlerin russe, hein, lisez les récits du pèlerin russe, ça c'est un trésor de la littérature spirituelle, où vous avez une petite phrase, hein, « Seigneur Jésus, fils de David, aie pitié de moi, pécheur », par exemple. Bon, ou si vous avez un temps de louange le matin, il peut y avoir un chant de louange que vous avez entendu qui va revenir dans la journée. Hein? Donc si vous voulez, nous les prêtres, on est aidés parce qu'on a le bréviaire, qu'on est censé essayer de prier, les diacres aussi, essayer de prier aux heures réelles, c'est-à-dire l'aude avant 9h du matin, tiers sexte non 9h midi, 15h, alors dans le nouveau bréviaire c'est une seule des 3 heures est obligatoire, bon mais si on peut faire les 3 c'est mieux, vêpres entre 16h et 19h on va dire, ou 20h, et puis compli avant de se coucher, puis l'office des lectures normalement c'est le matin, avant l'aude, ou quand on peut, parce que la vie pastorale fait que parfois on s'accroche aux branches, bien, mais ces points de repère, nous prêtres, nous aident dans la journée à nous rebrancher. Alors c'est peut-être pas possible pour vous dans vos vies de famille, hein, mais il peut y avoir le bénédicité au repas, 3 fois par jour. Il peut y avoir l'angélus. Il peut y avoir, moi dans ma voiture, quand je montais dans ma voiture, à une époque où je faisais un peu de route quand même, j'avais un CD que j'avais acheté ici, avec le rosaire prié par Jean-Paul II. Je le mettais, je coupais France Info. Je me suis rendu compte que j'étais trop branché sur l'actualité de la terre et pas assez sur celle du ciel. Donc le journal ou autre, que quelle que soit la radio, une fois par jour, ça suffit amplement. Je coupais ça, je mettais mon CD. En fait, dès que j'allumais la radio, comme le CD était dedans, il s'enclenchait automatiquement. Et ça a été ça, ou c'était des CD de louanges, etc. On crée une atmosphère de prière, et qui fait que notre cœur, il y a un moment où le cœur prie tout seul, d'une certaine manière, si je puis me permettre. Et puis, avoir des temps plus spécifiques, un temps de récollection, une journée, un week-end, une semaine dans l'année, un temps où on va consacrer plus de temps dans la prière, hein, permet aussi de remettre un peu les jauges à niveau, de repartir, de réviser le moteur, et puis hop, on repart. Voilà, j'ai pas de truc très très... Donc, un petit moyen concret qui est indiqué par madame, elle évoquait le curé d'Ars qui, enfant, bénissait chaque heure du jour. Il devait entendre sonner la cloche de l'église à chaque heure, et quand ça sonnait, il disait « Je vous salue, Marie ». C'est un petit moyen concret, tout à fait. La main s'est élevée. Monsieur. Alors, je n'ai pas dit désintéressé du monde. Je lis trop, à mon avis. Tous les jours, Le Monde, Le Figaro, La Croix, parfois Libération. Bon, je vais à pied à l'université, je reviens à pied, donc j'écoute pas France Info à ce moment-là. D'accord ? Mais je pense que ces chaînes d'information continue, France Info, BFM, CNews, etc., fonctionnent sur un réflexe archaïque très ancien, qui est la peur du danger, et qui vont la peur du fauve qui risque d'attaquer la femelle qui est dans la grotte. Hein ? Et moi qui suis le mâle, il faut que je défende ma femelle. Voilà, c'est archaïque, ça vient de la préhistoire, c'est en nous. Et donc ils utilisent ça pour nous amener à revenir sans cesse à écouter, non pas une fois par jour, non pas 2 fois, mais 5, 7, 10 fois. Bon. Alors il y a des métiers qui demandent à avoir une attention constante. Si vous êtes, certains métiers dans la finance ou autre, ou dans certaines entreprises, ou dans le journalisme, tout simplement. Vous avez nécessité de cette attention. Lutter contre le cynisme. Est-ce que vous pouvez m'en dire plus sur ce cynisme ? J'ai du mal à saisir.
1: Moi, je pensais pas forcément aux chaînes d'info, mais...
0: D'accord, merci. Je comprends mieux. Donc, dans certaines professions, je le redis parce que tout le monde puisse entendre, dans certaines professions, on peut être exposé au mal qui habite l'humanité, tout simplement, hein, y être exposé d'une manière particulière, en avoir une certaine conscience vive, et on peut développer comme c'est une forme de système de protection au plan psychologique, un cynisme et une vision négative ou pessimiste. Je me trompe ? Ça. Bon. Alors là, c'est une épreuve particulière. C'est une épreuve particulière. Comme je parlais avec quelqu'un qui travaille dans la police, qui est amené régulièrement à devoir travailler des dossiers d'infraction et qui touche des choses bien souvent très laides. Que faire ? Alors ça demande d'avoir une vie spirituelle particulièrement enracinée pour ne pas se laisser envahir par le cynisme, de développer particulièrement l'action de grâce et la gratitude, le fait que Dieu fait tout concourir au bien de ceux qu'il aime. Donc, Seigneur Jésus, je crois que malgré tout ça, tu as l'histoire dans ta main. Et que malgré tout le mal auquel je suis confronté, je sais que toi continues à agir et que le salut est déjà acquis. Donc un acte de foi profond. Je réfléchis tout en vous parlant. Donc ça c'est première chose. Deuxième chose, développer l'intercession. Alors vous ne pouvez probablement pas partager vos intentions de prière. Hein, ou vous pouvez dire à votre épouse simplement, écoute, on prie pour ce que j'ai vu aujourd'hui. Je ne peux pas t'en dire plus. Imaginons que vous soyez tenu à un secret défense ou je ne sais quoi. Bon, on prie pour ça. Et où, qu'il y ait des personnes, si on est conscient, on est confronté à un combat spirituel particulier quand on a ces métiers où on est confronté particulièrement au mal, il faut aussi peut-être à ce moment-là s'appuyer sur la prière d'autres. Demandez à des monastères de prier pour vous. À des âmes de prière, des personnes, votre conjoint, d'autres personnes qui, sans savoir de quoi il s'agit précisément, il n'y a pas besoin, prie pour vous garder dans cette attitude intérieure de confiance et d'abandon envers Dieu. C'est la réponse que je verrai. Voilà, au-delà de l'enseignement, j'accueille pas mal de personnes en prière de libération. J'accueille des personnes qui ont été victimes d'abus, le mot est un euphémisme, voilà. Ce qui m'évite moi de rentrer dans ce cynisme, c'est le regard porté sur Dieu. Je sais pas comment dire autrement. C'est le regard porté sur Dieu. C'est que ce mal-là, il l'a vaincu. Ce mal-là, il l'a vaincu. Il est actuel, il a donné sa vie pour ça, il l'a vaincu, donc je ne peux pas désespérer par rapport à ça, je ne peux pas m'aimer. Et avoir un lieu qui vient comme contrebalancer ce que vous voyez de négatif, un lieu de beauté, qui vient comme apporter un autre, qui vient mettre un peu

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0: Le Seigneur soit avec vous.
1: Et avec votre esprit.
0: Évangile de Jésus-Christ selon saint Luc.
1: Gloire à toi, Seigneur.
0: En ce temps-là, Jésus descendit de la montagne avec les 12 et s'arrêta sur un terrain plat. Il y avait là un grand nombre de ses disciples et une grande multitude de gens venus de toute la Judée, de Jérusalem et du littoral de Tyr et de Sidon. Et Jésus, levant les yeux sur ses disciples, déclara « Heureux, vous les pauvres, car le royaume de Dieu est à vous. Heureux, vous qui avez faim maintenant, car vous serez rassasiés. Heureux, vous qui pleurez maintenant, car vous rirez. Heureux êtes-vous quand les hommes vous haïssent et vous excluent, quand ils insultent et rejettent votre nom comme méprisable à cause du Fils de l'homme. Ce jour-là, réjouissez-vous, tressaillez de joie, car alors votre récompense est grande dans le ciel. » C'est ainsi, en effet, que leur père traitait les prophètes. Mais quel malheur pour vous, les riches, car vous avez votre consolation. Quel malheur pour vous qui êtes repus maintenant, car vous aurez faim. Quel malheur pour vous qui riez maintenant, car vous serez dans le deuil et vous pleurerez. Quel malheur pour vous lorsque les hommes disent du bien de vous. C'est ainsi, en effet, que leur père traitait les faux prophètes. Acclamons la parole de Dieu. Louange à toi, Seigneur Jésus. Voilà, le Seigneur nous propose d'être heureux. Ben, vous savez, nous cherchons tous le bonheur, en fait, sur la terre. Vous voyez bien, les gens... Vous connaissez Félix Leclerc. Félix Leclerc, c'était un petit bonheur que j'avais ramassé. Ah, voilà, il a trouvé son petit bonheur. Mais vous savez, la fin de la chanson « Or, un matin joli », que je chantais ce refrain... Mon bonheur est parti sans me donner la main. Eh oui, nous trouvons le bonheur, nous croyons trouver le bonheur, et puis voilà, ce bonheur s'en va. Et puis, plus récemment, Christophe Maé, il est où le bonheur? Il est où le bonheur? Eh ben oui, il est où le bonheur? Vous voyez bien, tout le monde recherche le bonheur, tout le monde veut être heureux. Et cette recherche éternelle de l'homme, c'est depuis toujours comment être comblé. Comment être comblé? Nous avons toujours l'impression que nous sommes presque arrivés au bonheur et puis paf, quelque chose d'une insatisfaction, d'une incomplétude. On cherche toujours plus loin le bonheur. Quelquefois, il est là. D'ailleurs, c'est ce que dit la chanson de Christophe Maé, mais on ne le voit même pas. On s'en rend compte une fois qu'il est parti ou que, voilà, notre vie s'est déroulée. Et c'était à ce moment-là qu'il y avait le bonheur. Alors, où est le bonheur? Comment sommes-nous comblés durablement et comment pouvons-nous ressentir cette plénitude qu'on appelle le bonheur? Eh bien, je crois que nous savons que nous avons atteint le bonheur quand nous aimons tout simplement, et que nous sommes aimés. Le luxe ne nous comble pas vraiment, il faudra toujours plus de richesses quand on est riche. Le pouvoir satisfait notre orgueil sûrement, mais il ne comble pas. Parce que si on commence d'avoir un pouvoir, après il en faut un plus grand, etc. On commence, par exemple, par être maire de son village, puis après on est député, après on est ministre, et après on décide de devenir président de la République. En fait, on n'en a jamais assez. Et puis, voilà, ce n'est pas là où se trouve véritablement le bonheur. Tout cela ne nous comble pas. Jésus vient nous offrir le bonheur. Et il appelle ça une béatitude. Heureux. Ben, voyons voir ce qu'il nous propose. Heureux les pauvres. Ah ben ça commence mal. Je sais pas vous, mais quand on est pauvre, il me semble qu'on n'est pas très très heureux. Heureux vous qui avez faim. Ah, eh ben dites donc, je sais pas si ça vous est arrivé d'avoir faim, mais je sais pas si ça vous rend heureux. Heureux vous qui pleurez maintenant. Ah bon? Eh ben dites donc, c'est terrible ça. Heureux si on vous déteste, on prend votre nom comme méprisable. Aïe, aïe, aïe, aïe, aïe, j'ai le sentiment que ça ne rejoint pas vraiment notre expérience, ni la vôtre d'ailleurs. Qu'est-ce qu'il nous dit le Seigneur? Qu'est-ce que c'est que ce bonheur paradoxal? Mais cela veut dire que le bonheur ne vient pas de ces situations difficiles, pas du tout. Jésus dit, heureux les pauvres, pourquoi? Eh bien, tout simplement parce que le royaume des cieux est à vous. C'est ça le bonheur. Le royaume des cieux, c'est quoi? Les pauvres, il ne s'agit pas seulement de la misère, hein. Il s'agit des anawim, comme dit la Bible, c'est-à-dire des pauvres de cœur, de ceux qui sont humbles. Alors c'est vrai que quand on est pauvre, en réalité, on est souvent plus humble que quand on est riche, ça c'est clair. Mais en réalité, il s'agit de ça. Il s'agit de l'humilité qui nous permet de recevoir de Dieu la plénitude de ce qu'il veut nous donner. Qui est humble? La Vierge Marie est absolument humble, son humble servante. Il s'est penché sur son humble servante. Et du coup, elle est pleine de grâce parce qu'elle est humble. Voilà ce qui nous mène en joie. Voilà ce qui nous donne le bonheur. C'est la capacité d'accueillir. Ce n'est pas la pauvreté en tant que telle. Et quand je pleure, ce n'est pas parce que je pleure que je suis heureux. C'est parce que c'est Dieu qui me console. Heureux ceux qui pleurent, ils seront consolés. Mais parce que c'est Dieu qui me console. Autrement dit, vous voyez, à chaque fois, ce n'est pas ce qui nous paraît paradoxal, en fait, qui ne nous rend pas heureux, mais c'est parce que c'est Dieu qui vient nous rendre heureux. Voilà ce que nous dit le Seigneur. C'est le fait que Dieu s'occupe de nous. Il nous enrichit de son royaume, il vient lui-même nous consoler. Eh bien, c'est ainsi que l'amour céleste dépasse les frontières de ce que nous pouvons voir dans la vie terrestre. Nous ne sommes pas soumis aux aléas des petits bonheurs terrestres, un petit bonheur qui passe, non, non, mais l'immensité de l'amour de Dieu qui est éternel. Et comment cela nous a été manifesté? C'est que celui qui est passé par la souffrance extrême, c'est notre Seigneur Jésus-Christ. Il n'y avait pas de quoi être heureux, mais le bonheur est manifesté par sa résurrection. D'ailleurs, c'est ce que dit saint Paul dans la deuxième lecture que nous avons entendue. Voilà, il est impensable, dit-il, que les chrétiens ne croient pas à la résurrection. Saint Paul dit aux Corinthiens, si vous ne croyez pas à la résurrection, vous êtes les plus malheureux des hommes et votre foi ne mène à rien. Pourquoi? Parce que justement, grâce à la résurrection, le bonheur devient durable et s'installe dans et s'établit en éternelle béatitude. Voilà. Et je crois que c'est important. Cette résurrection est la manifestation que les bonheurs que nous avons à vivre sur la terre se déploieront éternellement dans le ciel. Élargissons donc notre bonheur aux dimensions divines. Et donc, dès à présent, nous pourrons entrer dans cette béatitude qui fera que malgré les événements de notre vie, nous aurons cette joie profonde qui nous permet de connaître ce qu'est le bonheur de Dieu. Amen.

Celui d'entre vous qui ne renonce pas à tout ce qui lui appartient ne peut pas être mon disciple. Luc 14, 33.

0: Bonjour. Donc, je suis effectivement prêtre et curé des paroisses de Saint-Denis, en Seine-Saint-Denis, dont malheureusement nous parlons ces temps-ci. J'ai un petit peu hésité à venir pour ne pas déserter le terrain, mais je pense que je vous aurais mis un peu en difficulté si je vous avais dit que je ne venais pas. Mais je n'oublie pas ce qui s'est passé. Par ailleurs, j'ai effectivement fait partie de l'équipe du Centre national de pastoral liturgique à l'appel de Jean-Louis Anguet, du père Jean-Louis Anguet, qui est au premier rang. Alors je suis un peu impressionné de parler devant lui, devant mon ancien patron. Et d'ailleurs, il est toujours un peu patron. Je continue à collaborer, disons, à faire des petits boulots pour le CNPL. Ça me permet un peu de faire remuer mes méninges aussi dans d'autres sphères que à Saint-Denis même. Merci à Denis Villepelet de nous avoir aidé un peu à prendre de la hauteur, peut-être par rapport à nos situations. Essayer d'avoir quelques outils pour analyser, pour comprendre où se situe ce que nous vivons aujourd'hui. Et puis, comme il a dit lui-même, il y a ces potentialités du christianisme, et j'ai vraiment l'impression qu'en vous parlant des rites chrétiens, comme lieu, comme événement pour participer à la résurrection de Jésus, d'essayer de mettre un petit peu en lumière. C'est une des potentialités, mais qui, je crois, effectivement, est centrale, la liturgie. Peut-être, ou même plutôt sûrement, vous avez été un jour surpris par la mort. J'ai même envie de dire, je crois que nous sommes tous surpris par la mort, que nous ne pouvons pas nous y habituer, y compris comme croyants en la résurrection. Alors il y a des périodes dans notre vie, il y a des moments où on l'est plus ou moins, comme on dit, il y a des périodes de deuil, mais les périodes de deuil, ce n'est pas forcément ce où on est le plus surpris. Il se trouve que j'ai perdu mon père il y a 30 ans, un petit peu plus. Ça se passait bien, j'étais orphelin de père. Et puis, à la Toussaint, maman est allée comme chaque année pour nettoyer la tombe de papa, quelques jours avant la Toussaint. Et elle n'a pas trouvé la tombe de papa, parce que la concession trentenaire était écoulée, qu'on avait relevé la tombe et que les restes de papa sont maintenant à la fosse commune du cimetière. Eh bien, c'est pas rien. Je vous le confie comme ça. Mais ça fait un choc.
1: Ils entendent mal.
0: Et ça fait un choc pour le chrétien que je suis, pour le prêtre que je suis, qui croyait croire tranquillement à la résurrection des corps, et qui avait un peu réglé cette question-là de papa mort il y a 30 ans. Et un certain nombre de questions sont revenues, pas seulement celle de la mort, mais celle de « Honore ton père et ta mère, qu'est-ce que c'est que ces restes ?» Il en est resté quelque chose 30 ans après, ils sont là. Pourquoi j'y suis attaché? Qu'est-ce que ça produit dans notre famille? Alors, en parlant des rites, parce que c'est un rite à la Toussaint d'aller sur les tombes, en parlant de ce vécu, il est probable que l'un ou l'autre d'entre nous y ait des choses qui remontent, comme on dit, qu'il y ait des blessures qui apparaissent ou qui réapparaissent. Pardon d'avance, si telle ou telle phrase, telle ou telle parole, tel ou tel exemple agresse ou réveille. Je suis heureux que dans ce colloque, il y ait eu lieu d'écoute pour que, au fur et à mesure, si quelqu'un souhaite, puisse aller parler, exprimer ce qui l'a réveillé. Mais en même temps, c'est peut-être aussi salutaire. Comme je crois que cet événement est salutaire pour ma foi. L'épreuve. Alors je ne sais pas pourquoi les organisateurs, je voulais leur poser la question, insister sur la résurrection et pas sur le mystère pascal, mort et résurrection. Mais déjà, Denis a parlé plutôt du passage de la mort à la résurrection. Et aussi, mais peut-être parce qu'on a besoin d'être tiré quand même du côté de la résurrection. Enfin, c'est une question que je laisse comme ça. Participer à la résurrection par les rites. Qu'est-ce que ça veut dire ? Participer à la résurrection. Ça veut dire quoi ? Je me permets de lire un texte que vous avez sous les yeux. Ce qui est dans vos dossiers, il y a marqué « Conférence du Père Dominique Lebrun ». Vous avez compris que c'était des textes à l'occasion de cette conférence. Le premier texte, c'est Saint Paul aux Romains. J'imagine que demain, il sera encore à l'honneur, comme d'autres textes qui ont déjà été cités de Saint Paul. Par le baptême en sa mort, nous avons donc été ensevelis avec lui, afin que, comme Christ est ressuscité des morts par la gloire du Père, nous menions nous aussi une vie nouvelle. Car si nous avons été totalement unis, assimilés à sa mort, nous le serons aussi à sa résurrection. Par le baptême, le rite fondateur de celui qui est chrétien, c'est le baptême. Depuis les origines, ce baptême signifie, réalise une union. Vous serez unis. Car si nous avons été totalement unis, assimilés à sa mort, nous le serons aussi à sa résurrection totalement. Par le baptême, nous sommes unis. C'est ça, le baptême. Il y a quelque temps, j'ai accueilli à l'accueil de ma paroisse une dame qui vient inscrire un enfant au baptême. Et elle avait dans les bras un joli bébé de 5 mois. On parle un petit peu. Je comprends qu'il y a plusieurs enfants. Je commence à comprendre qu'elle me parle d'un baptême, d'un enfant qui visiblement qui n'a pas 5 mois. Je prends l'inscription, j'arrive au moment où on demande la date de naissance, et effectivement l'enfant avait 2 ans et demi. Je dis, ça c'est son petit frère, sa petite sœur. Bon, c'est sa petite sœur. Vous pensez pas au baptême aussi pour elle ? Non, je préfère attendre. Bon, vous avez une raison pour ça ? Ben oui, parce qu'il n'est pas encore capable à cet âge-là de manger son gâteau de baptême. Alors, je ne dis pas que elle n'a pas bien clair dans sa tête le lien entre le mystère pascal de Jésus, la mort et la résurrection, et le baptême, mais en tous les cas, pour ce qui est de l'âge du baptême, on pourrait dire que la raison n'apparaît pas centrale, très liée à notre foi. Et des exemples comme ça, vous qui êtes là et les 94 et autres et plus 150 qui sont un engagement dans l'Église, vous pouvez effectivement en donner, en raconter des histoires. Et c'est ce que Denis disait tout à l'heure, peut-être qu'il y a beaucoup de choses périphériques et le lien à la mort et la résurrection de Jésus qui est central. Et c'est un des problèmes de la façon dont sont vécus les rites chrétiens. Est-ce que le baptême est vraiment central? Le baptême comme union au Christ mort et ressuscité. Ce baptême, cette union, c'est la même.

Sommes-nous des vieux chrétiens ou des chrétiens neufs? Est-ce que nous sommes encore surpris par la mort? C'est la même question que je vous pose. Est-ce que j'ai réglé les questions? Je suis un croyant, j'ai la foi? Ou bien est-ce que le baptême me surprend encore, me renouvelle dans ma vie? Ma prière du matin, voilà un rite du chrétien. Il est pour une vie nouvelle, pour ce jour que j'accueille, qui succède à la nuit. Tiens, mort, résurrection, nuit, jour. C'est le même Créateur qui est le Sauveur. Et la liturgie est pleine de ces allusions. Alors, comment je vais vivre les rites de la lumière, portant un petit lumignon? Est-ce que c'est pour faire quelque chose un petit peu joli, ou bien est-ce que il y a entré dans mon corps, dans ma vie, dans mon être, le passage de la nuit au jour? C'est pas possible si il n'y a pas quelque chose de la louange du matin, de la quelque chose de « Ah, je me suis endormi hier, je ne savais pas si le jour allait revenir ou si c'est le Christ lui-même qui allait venir à ma rencontre en pleine nuit. » C'est encore que le jour du Créateur. Mais le Christ est toujours vivant. La sagesse, nous entendrons dans la première lecture, ce soir, le jour s'efface devant la nuit, c'est le soir, mais contre la sagesse, le mal ne peut rien. Dans mon cœur, ce matin, le Christ est toujours vivant. Pour une vie nouvelle, le deuxième texte. Et si le Christ n'est pas ressuscité, de la première lettre aux Corinthiens, pardon. Et si le Christ n'est pas ressuscité, notre prédication est vide, et vide aussi votre foi. La participation à la résurrection, c'est la foi aussi. Une vie nouvelle, une foi. C'est-à-dire l'accueil d'une lumière nouvelle, définitive. Quand nous prions le chapelet, lorsque nous laissons se dérouler les mystères du rosaire, premier mystère glorieux, la résurrection, fruit du mystère, la foi. C'est dans ces termes-là que nous la recevons, la foi, comme un fruit, la résurrection? Ou bien est-ce qu'on est centré sur le problème de la transmission de la foi? Nos enfants, nos petits-enfants, les enfants du catéchisme, est-ce que je vais leur présenter la foi au Christ ressuscité et la foi en même temps fruit, don du ressuscité. Je continue. Il se trouve même que nous sommes de faux témoins de Dieu, car nous avons porté un contre-témoignage en affirmant que Dieu a ressuscité le Christ alors qu'il ne l'a pas ressuscité. S'il est vrai que les morts ne ressuscitent pas. Si les morts ne ressuscitent pas, Christ non plus n'est pas ressuscité. Et si le Christ n'est pas ressuscité, votre foi est illusoire, vous êtes encore dans vos péchés. Participer à la résurrection du Christ, c'est encore du futur. Pour les morts, pour les mortels,

0: nous sommes, ce sera ressuscité avec le Christ. C'est vrai que nous sommes déjà des ressuscités, mais nous le devenons et nous le serons jusque dans notre corps. Alors, je mets ça un peu comme premier, après vous le mettez un peu dans l'ordre que vous voulez. Participer à la résurrection du Christ par la foi, j'ai mis l'espérance entre parenthèses, par une vie nouvelle, par la résurrection d'entre les morts. J'ai commencé par le baptême et les non-baptisés et ceux qui ne sont pas baptisés. Qu'est-ce qui se passe ? Je vous propose de prendre sur la feuille le quatrième texte de Gaudium et Spes, quelques deux mots latins, joie, espoir, qui nous vont bien ce matin et dans le colloque, mais il y a aussi les tristesses dans ce titre de la constitution du Concile Vatican II de l'Église dans le monde de ce temps. Et qui dit « Et cela ne vaut pas seulement pour ceux qui croient au Christ, mais bien pour tous les hommes de bonne volonté dans le cœur desquels invisiblement agit la grâce. » Cela, c'est le salut, c'est la participation à la résurrection. En effet, puisque le Christ est mort pour tous et que la vocation dernière de l'homme est réellement unique, à savoir divine, nous devons tenir que l'Esprit Saint offre à tous, d'une façon que Dieu connaît, la possibilité d'être associé au mystère pascal. D'une façon que Dieu connaît. Alors, ne vous chargez pas de ce dont nous ne sommes pas chargés. Qu'on soit angoissé d'une certaine manière, ou qu'on ait plutôt envie que d'autres participent par le baptême à, j'ai envie de dire, ce clair-obscur qui est le nôtre. Clair-obscur. J'ai dit que c'était au futur aussi, là, participer à la résurrection. Par les rites chrétiens, commencer par le baptême, oui. Mais d'entrée de jeu, que ça ne devienne pas une angoisse, parce que s'ils n'y participent pas, ils ne seront pas ressuscités. Ce que nous devons tenir, c'est que Dieu a tant aimé le monde, qu'il est venu pour tous les hommes. Et que c'est par celui qui est venu, son Fils, par Jésus le Christ, qu'ils participeront à sa résurrection. C'est pour moi important de souligner cela au moment où je passe à la deuxième colonne, mais évidemment j'avais fait un plan en colonne qui est un petit, ou qui se lit de la gauche à la droite, mais comme il n'est pas en... Enfin, voilà, c'était pas très astucieux, mais c'est comme ça. De regarder un peu plus près ce que sont les rites des funérailles comme expression de cette participation à la résurrection. Il y a deux parties. La partie en haut, les signes de la participation du baptisé défunt, et en bas, les signes actifs de la participation des fidèles vivants. Certains nombres d'entre vous participent activement aux liturgies des funérailles et il me semble que c'est important de ne pas oublier les deux aspects, mais de ne pas non plus toujours les mélanger. C'est que lorsqu'il y a une liturgie des funérailles, il y a le défunt qui est en cause. Comment lui participe-t-il à la résurrection du Christ ? Par les rites que nous allons accomplir. Ou comment ces rites vont-ils exprimer sa participation à la résurrection ? Et puis, il y a les rites qui expriment pour nous-mêmes, encore en chemin sur cette terre, comment nous participons déjà à cette même résurrection. Et l'ensemble exprime cette communion des saints chère au sanctuaire de Montmijon. Je fais un petit détour par le dernier texte qui est sur votre feuille, tiré du catéchisme de l'Église catholique. Le jour de la mort inaugure pour le chrétien, au terme de sa vie sacramentelle, l'achèvement de sa nouvelle naissance commencée au baptême. La ressemblance définitive à l'image du Fils, conférée par l'onction de l'Esprit-Saint et la participation au festin du royaume qui était anticipée dans l'Eucharistie, même si d'ultimes purifications lui sont encore nécessaires pour revêtir la robe nuptiale. Je trouve ce texte très beau et très important. Le jour de la mort inaugure pour le chrétien, inaugure, hein, l'audace de dire il y a des choses qui, quelque chose qui commence, hein, inaugure l'achèvement de sa nouvelle naissance au terme de sa vie sacramentelle. On a vécu d'une manière sacramentelle et maintenant voici l'achèvement qui commence à la mort de cette union au Christ, mort et ressuscité pour nous. Quelques rites, la croix sur le cercueil. C'est pas rien cette croix. Mardi, j'ai célébré les obsèques d'un grand-père, une vie un peu difficile, qu'il avait conduit, ou peu importe, je ne sais pas quelles sont les raisons, mais on le dit comme ça, parce que des fois ça nous rassure, vers l'athéisme. Et il avait souhaité ne pas être enterré à l'église, bien que baptisé. Il se trouve que sa fille unique, elle, s'est convertie il y a peu de temps, déjà quelques années, et ne voyait pas comment faire. Donc, nous avons fait une célébration au funérarium. Et voilà que les pompes funèbres ont dit à cette fille unique, il a tout choisi avec soin pour son enterrement, il a beaucoup hésité pour la croix, et voilà celle qu'il a choisie pour mettre sur son cercueil. Cette croix sur son cercueil a été la possibilité d'exprimer très fortement à la fois le respect pour le défunt et en même temps cette foi que nous partagions que le Christ était venu donner sa vie pour la multitude, pour lui. Cette croix allongée sur le cercueil, c'est évidemment le lien entre la mort de tout homme et la mort du Christ. Nous fêtons Saint Léon, comme ça nous a été rappelé déjà maintenant plusieurs fois et justement, qui a insisté sur le sens de cette incarnation, qui à la fois laisse les choses cachées, mais révèle. Et c'est dans la mort du Christ que notre propre mort peut trouver une lumière, un sens. Il y a le chemin de la maison au cimetière qui fait partie du rituel des funérailles et qui fait partie du rite, des rites des hommes. Parfois, on a un petit peu du mal, on a eu un peu de mal dans l'église. Peut-être c'est dû au moment où les prêtres à la fois aspiraient à disons un ministère qui soit pas seulement centré sur les actes de culte et en même temps leur diminution. On s'est centré sur la célébration à l'église. Mais très souvent, et grâce à la prise en charge par les laïcs de ce moment, ces personnes qui ont accueilli, ces personnes qui se sont aperçues qu'on ne peut pas célébrer comme ça ce moment à l'église, parce qu'il y a ce qui se passe avant, puis ce qui se passe après. Et nous avons tous fait l'expérience que la mise en pierre et la mise en terre sont sans doute les deux moments les plus difficiles de ce chemin. Il y a chemin. Et ce chemin dit quelque chose de notre foi à la résurrection. Nous allons vers. Se rester centré sur notre célébration à l'église, c'est être centré sur nous, sur dans un moment statique. Et c'est important de le faire vivre, au moins en allant chercher le corps à la porte de l'église, au moins en le raccompagnant, au moins en disant un petit mot qui sait et qui signifie qu'on sait ce qui a été vécu avant, et en disant encore un petit mot à la fin, en disant « Tenez, vous pourrez peut-être vous retrouver autour de la tombe là quelques-uns pour simplement dire à notre Père « Je vous salue Marie ». Mettre en œuvre ce chemin. Pour que ces rites aient du sens et un sens pascal. Les cierges près du corps, je parlais de la lumière tout à l'heure. Certains d'entre vous ont suivi des formations ou ont fait subir à d'autres des formations. Quand on pose la question, ça se passe comment le rite de la lumière ? Il y a quelques années, maintenant je pense que c'est fini, enfin, on allait allumer le cierge pascal. Ben, ça veut dire quoi ça, on va allumer le cierge pascal ? C'est-à-dire qu'on va ressusciter le Christ ? Qu'est-ce qu'on fait là ? Il a été allumé, le cierge pascal, dans la veillée pascale. Et depuis, il demeure allumé. On ne l'allume plus pendant une célébration. Le sacristain fait ça avant. Le sacristain, c'est souvent le curé, hein, mais c'est le même qui va accueillir le corps ou qui va célébrer. Mais on le fait avant. Il est là. On souffre parce que il n'a pas beaucoup de sens pour des personnes qui viennent à l'église. Souvent, ce cierge. Peut-être ajouté dans la phrase du rituel. Prenons de la lumière au cierge de Pâques, ce cierge allumé dans la nuit de la résurrection. Peut-être simplement ce mot-là. Et puis peut-être, ma lumière et mon salut, c'est le Seigneur. Bon. Simplement, chanter ce petit refrain de psaume, ce verset de psaume, et puis l'apporter au défunt. Alors peut-être c'est quelque chose. Et on n'entendra pas de temps en temps ce qu'on entend. Ah mais chez vous, vous ne faites pas comme ça, vous n'allumez pas les cierges comme ci ou comme ça, ou il a manqué quelque chose. Nos rites, ce n'est pas seulement des choses qu'il faut. Rites chrétiens, ils viennent tous du baptême de l'union au Christ mort et ressuscité. Et c'est une peut-être des questions que je vous laisserai à la fin, mais que je vous pose maintenant. C'est midi 5, il faut...
1: Oui.
0: Oui, merci. D'accord. Est-ce que les rites qui sont chrétiens que vous pratiquez, quel lien ont-ils avec le baptême et le mystère pascal et la résurrection du Christ ? Si vous ne trouvez pas le lien, c'est qu'il y a encore un petit bout de chemin à faire. Le chant du dernier adieu. Le chant du dernier adieu. Je vais accélérer un petit peu. L'eau jetée sur le corps, ça déjà comprend un petit peu. Hein. Encore que, c'est quoi cette eau ? C'est l'eau qu'on arrose sur les plantes, là, qu'on va mettre sur les fleurs du cimetière ? Ou c'est l'eau qui jaillit du baptême, l'eau jaillissante, l'eau du côté du Christ. C'est quoi cette eau ? C'est vrai que je connais plusieurs églises, alors je me paye un petit peu. Ben, c'est plus facile d'avoir le petit bénitier avec le goupillon, là, que, ou bien, une fois, aux pompes funèbres, si vous êtes au cimetière, vous dites vous n'avez pas d'eau bénite. Si, si, il sort ça de sa poche, hein. On est où, là? On est où? Petite cuve baptismale, quelque chose qui rappelle le baptême, quelque chose qui... Ça serait le bienvenu. L'ensevelissement. Je ne vais pas ouvrir la question de l'incinération, hein, le débat. Hein. Mais sachez que si l'Église a une préférence pour l'ensevelissement, c'est tout simplement parce que le Christ lui-même a été enseveli au tombeau. Ce n'est pas une raison définitive, dans le sens où ceux qui seront incinérés ressusciteront, y compris dans leur corps aussi. Mais on s'éloigne un peu d'une manière d'être de rites qui ont un sens chrétien. Les signes actifs de la participation des fidèles vivants, rassemblés à l'Église, c'est un signe que nous sommes participants, non pas dispersés, mais rassemblés. Le cierge pascal, je l'ai dit tout à l'heure, c'est un signe pour nous de notre participation. La prière, bien sûr, le fait de prier, la proclamation de la parole de Dieu, le chant du dernier adieu aussi pour nous. Là, ça mériterait d'être un peu développé. Le fait de bénir. Qui est-ce qui bénit? Nous avons l'habitude maintenant de dire gentiment, chacun sera maintenant invité à faire un geste d'adieu auprès du défunt. Ceux qui partagent la foi chrétienne auront à cœur de faire un beau signe de croix, le signe de l'amour de Jésus pour tous les hommes. D'autres préféreront simplement toucher le cercueil ou s'incliner. Parce que ce sont des rites de la foi. Et là, la question que à la fin je vais poser, c'est pas seulement et les non-baptisés, mais c'est aussi et les non-croyants, ceux dont la foi du baptême semble s'être éteinte. Je dis semble. Il y a eu toute une période juste où il nous a fallu engager un processus de participation active. Donc d'inviter les uns et les autres à faire ces gestes chrétiens, à les vivre de l'intérieur. Il nous faut nous habituer à faire paisiblement maintenant des gestes et des rites chrétiens en présence de personnes qui ne partagent pas cette foi. Et non plus, et non pas, peut-être faire disparaître ou rabaisser le niveau parce qu'ils ne vont pas comprendre, parce qu'ils ne croient pas, parce que alors je ne vais pas le faire. Ils ne savent pas ce que c'est que le cierge pascal, donc je ne l'allume plus. Bon, c'est parce qu'en fait, c'est très lourd à porter et que c'est un peu fatigant. Mais on habille comme on peut les... Non. Mais respectueusement, il m'est arrivé, il nous arrivera de plus en plus souvent... elle va passer à l'église parce qu'elle avait une Sainte Vierge sur sa table de nuit. Vous avez déjà parlé un peu de la foi de votre mère? Non, jamais. Puis vous savez, nous on n'est plus croyants, mais elle, je crois que si. Eh bien, on est quelques-uns de la communauté. On remercie au début la célébration ceux qui accompagnent ce geste et qui honorent d'une certaine mesure et la foi et la communauté chrétienne en ayant voulu, tenu que leur mère passe là, et puis gentiment leur dit, un peu d'une autre manière que je le dis rapidement au micro, eh bien maintenant, on va maintenant prier. Et on va maintenant prier selon la foi chrétienne qui était celle de son baptême. Et puis on ne leur dit pas, vous prenez et vous chantez. Parce que ma lumière et mon salut, c'est le Seigneur. Ça, non, ils ne vont pas le chanter. Vous allez le chanter à quelques-uns. Mais de telle manière que vous ne... S'ils veulent s'y mettre, tant mieux. Hein? Mais ce sont les rites des chrétiens. J'avance. Il y avait notre frère au milieu. La deuxième colonne, il a disparu, non? Ah oui. Il y avait un petit carré dans la transmission par email, ça arrive, ces petites choses-là. Il y avait, oui, la ligne de séparation verticale entre les rites pour le défunt et les rites de signe de participation pour nous. Il y avait notre frère. Ça, c'est un très beau mot, notre frère. Mais c'est un signe que nous croyons à la résurrection. D'ailleurs, c'est en Matthieu, en l'évangile selon saint Matthieu, seulement après sa résurrection, il est revenu, que Jésus dit « Allez dire à mes frères que je suis en Galilée ». C'est après la résurrection. C'est en mesure, une fois que sa mort et sa résurrection sont accomplies, que effectivement l'adoption filiale, effectivement notre vie en Dieu est assurée et que Jésus est notre frère. Attention à comment on l'emploie comme ça. Frères et sœurs, hein, c'est un mot fort de résurrection. Alors, c'est pas. Et là où je suis, bon, je le dis quand même, mais c'est discutable. Je dis nos frères chrétiens, nos amis musulmans. Que les choses soient un peu claires. Même si, au fond de mon cœur, je sais bien que, d'une manière que Dieu seul connaît, mais que Dieu seul connaît, donc moi je ne sais pas. Hein. Comment et de temps en temps, vous savez, ceux qui célèbrent les obsèques, on dit ben, notre ami ou monsieur. J'essaye de progresser dans la célébration. Et au dernier adieu, je dis toujours notre frère, notre sœur. Toujours. Passons à l'Eucharistie, où vous avez vu que j'ai là mis un trait entre les deux, qui est un trait simplement un petit trait, des petits traits, quoi, pas une ligne, hein, parce que là c'est un petit peu plus unifié. L'Eucharistie qui est à la fois, hein, celui où mystérieusement hein, le défunt est associé, c'est par le sacrifice eucharistique, nous dit le rituel. Au numéro 2, je crois, que le défunt est associé au mystère pascal, que nous célébrons, et en même temps, nous nous y associons, nous les vivants. Je n'entre pas sur la question de la messe ou pas la messe aux obsèques, parce qu'il y a toujours l'Eucharistie, mais pas toujours au moment même où le corps passe à l'église. Mais vous sentez bien que c'est pas très central, ça, ce corps inanimé. Vous savez, il y a des régions entières, du côté de la Germanie, en Allemagne, où le corps ne passe jamais à l'église. Et nous, on s'est monté toute une messe ou pas messe, enfin, c'est devenu la question numéro un. Mais la question, c'était messe ou pas messe au moment où le corps passe à l'église. Ce n'est pas le problème. Le problème, c'est si, est-ce qu'il y a une communauté pour célébrer le sacrifice eucharistique? Est-ce qu'il y a un prêtre? Et à ce moment-là, ou dimanche, après. Et le fait qu'on fasse un peu d'effort, qu'on le vive un peu comme une volonté pastorale, de dire oui, on va bien dire, il ne faut pas qu'on oublie de dire que dimanche prochain, nous allons prier au cours de la messe, c'est qu'il y a une petite connexion qui n'est pas spontané, qui n'est pas inscrit dans le cœur de notre foi. Et que si on est un peu surpris par cette question-là, là, ce matin, c'est qu'on a encore besoin de se laisser surprendre par le mystère pascal de la mort et de la résurrection de Jésus dans ma foi d'aujourd'hui. On n'est pas au bout. Notre Père prend aussi un sens d'expression de la communion des saints dans l'Eucharistie, dit dans l'Eucharistie. Alors que le Christ ressuscité est présent sur cet autel et que nous allons communier. Pardonne-nous nos offenses comme nous pardonnons. Pas rien ça. Bon. Mais tout cela, tous ces signes, alors que j'ai un peu insisté pour dire que c'était des signes des chrétiens, sont toujours des signes ouverts. Des signes très ouverts, vers ce que j'ai rappelé, ce que le catéchisme rappelle, vers la participation de l'humanité tout entière à la résurrection du Christ par la charité. par l'amour. On n'en est plus au moment où on opposait la charité fraternelle ou aller vers les autres, parce qu'on appelait plus ça forcément la charité, et puis les rites. Hein. Mais il y a quand même toujours un travail à faire pour que cela soit bien, bien uni. Alors cette participation, j'ai pris l'exemple, et je vais conclure par la dernière colonne, cette participation à la résurrection du Christ, j'ai pris l'exemple des rites, des funérailles, mais c'est vrai pour tous les rites et toute la vie liturgique, je l'ai dit un peu tout à l'heure. Toute la vie de la communauté des baptisés, en chacun de ces rites, chacune de ces actions, est participation. Y compris la bénédiction des statues que quelqu'un a acheté à Lourdes et qu'il est venu hier matin après la messe de semaine me demander de bénir après la messe de semaine. Il y a un lien avec le mystère pascal. Elle appelle cela se protéger. Protéger de quoi ? Du mal, il y a donc une lutte. C'est pour qui? Je voudrais mettre ça dans la chambre de ma fille. Elle va pas bien, votre fille? Ben justement, elle va pas bien. On va prier pour elle. On va bénir Dieu. On va dire un Je vous salue Marie ensemble. Et on va bénir votre statue. Mais qu'il y ait toujours un lien avec ce mystère pascal de résurrection dans chacune de nos actions. Cela suppose évidemment des rites qui sont reçus, toujours reçus, dont je ne suis pas propriétaire. Je les coupe de la source. Qui sont vivants. On nous a changé la religion. Si vous faites le bilan, vous verrez qu'il y a des rites qui sont passés tout seuls, qui ont changé du tout au tout, et ça a très très bien marché. Puis il y en a sur lesquels on s'est accroché. Je fais le pari que ceux qui ont passé tout seuls, ce sont ceux qui sont bien liés de manière claire au mystère pascal de la mort et de la résurrection. Que les autres, ce sont ceux qui étaient le plus à la périphérie. Et cela suppose que ce soit des rites accomplis par des témoins. Et non pas des témoins de la résurrection. Parce que ça, il n'y en a pas eu. Mais des témoins du ressuscité. Ce qui est différent. Il n'y a pas eu de témoins de la résurrection. On ne sait pas comment ça s'est passé, la résurrection. En revanche, il y a eu des témoins du ressuscité. Et ça dure. Et nous en sommes heureux. Merci de votre attention.

0: Bien, comme tout à l'heure, des micros circulent de chaque côté de la salle.
1: Les 3 minutes sont courtes, hein, vous avez vu.
0: Ah bon?
1: On accélère le temps vers la vie éternelle.
0: Merci de vous présenter un minimum avant de poser votre question.
2: Je suis l'abbé Charles, je viens de la République démocratique du Congo, je suis curé en Suisse. Vous avez parlé des rites, ce que nous vivons déjà dans l'Église depuis très longtemps, et mon expérience comme aumônier de Notre-Dame de Montlignon depuis 1988 à Kinshasa, et je continue un petit peu en Suisse, me montre que très souvent les rites s'arrêtent à l'Église et au cimetière. La suite à domicile n'est pas toujours assez aisée parce que bon, les gens ferment peut-être leurs portes, ils ont le temps de faire le deuil, et des fois de faire le deuil eux-mêmes sans le Christ, sans ce rapport avec le mystère pascal. Cela cause beaucoup de désarroi. On trouve des gens bien équilibrés pendant la célébration et tout de suite après, seuls, ils finissent peut-être par se suicider ou de virer dans une dépression. Est-ce qu'il n'y a peut-être pas à cette occasion de voir les possibilités de proposer aussi d'autres rites, car ces rites chrétiens ont été créés, des rites secrets aussi, d'autres rites pour poursuivre, pas le deuil, mais poursuivre cette communion avec le Christ ressuscité au-delà des rites, je dirais, que l'Église a déjà mis en place pour mieux assumer l'après-deuil. Moi, c'est l'expérience de l'Afrique qui vit le deuil, pas seulement au moment où le corps est présent avec nous, mais aussi et surtout l'après-deuil à domicile, ce qu'on appelle l'accompagnement. Mais cet accompagnement peut être fait aussi avec des rites.
1: Je crois que vous avez tout à fait raison. J'ai signalé tout à l'heure le rite de la prière du matin qui est à la maison. Hein. Denis Villepellet a dit combien il a été marqué par ce rite du soir chez lui. Peut-être que nous sommes un petit peu en déficit, et là c'est aussi peut-être une petite conséquence de ce que il y a cette espèce de mutation qui a fait que l'indifférence, l'incroyance était mêlée aux croyants dans la et qu'il y avait peut-être un certain complexe, hein, mais parce que peut-être le chrétien qui venait d'un christianisme un peu totalisant, pour pas dire totalitaire, qui prenait l'ensemble et qui a voulu, et qui veut, et qu'il doit respecter. Hein. Qu'est-ce que je fais le soir de Noël, quand je veux à la messe de la nuit, que mes enfants n'y vont plus, qui sont mariés, qui ont des enfants, et j'embête toute la famille parce que je ne serai pas au dîner familial. Qu'est-ce que je fais? Hein. Est-ce que je peux dire, mais non, moi je suis chrétienne, je vais à la messe, et puis je retrouve paisiblement, vous inquiétez pas, non, non. Et même si on va ouvrir quelque chose qui est de l'ordre de l'épreuve, du combat, et que c'est pas si facile que ça, mais être chrétien, c'est pas. Je suis venu apporter le feu sur la terre aussi, hein. Puis il y a quelque chose là entre la belle-mère et la belle-fille dans l'Évangile. Il y a quelque chose des relations familiales qui vont être. Bon, il faut pas le chercher la bagarre, hein. Il faut là bien viser son coup, hein, et puis savoir pourquoi on le fait. Et le faire de manière intérieure. Je pense qu'effectivement, on peut déployer, si j'avais eu le temps, j'aurais dit que le rite chrétien, qui est d'abord de se rassembler, bien que deux ou trois en son nom, ça n'arrive pas seulement qu'à l'église. Quand on se retrouve chez l'un, chez l'autre, et qu'on va se quitter, est-ce qu'on ose dire, ben on va, avant de se quitter, prier ensemble ou, on mange ensemble, on va dire le bénédicité, enfin, ces rites qui constituent, en les hiérarchisant, hein, en organisant et en hiérarchisant les rites également. C'est ce qui était un peu dit tout à l'heure, la foi est un ensemble organique et hiérarchisé. Je pense en particulier pour la vie de tous les jours, c'est-à-dire, il y a un rythme, les rites chrétiens, c'est d'abord le rythme pascal. Hein, il y a le cycle pascal, il y a le cycle du dimanche, il y a le cycle du jour et de la nuit. Hein. Comment nous le vivons les uns et les autres. Qu'est-ce que nous faisons de notre dimanche ? Allez, Noël arrive, les magasins vont être ouverts. Qu'est-ce que je fais, moi, comme chrétien ? C'est beau. On peut toujours critiquer la société. Mais nous, comment nous nous organisons ? Et là, voilà, grâce à Dieu, il y a un évêque qui n'est pas à Lourdes, qui est ici. Moi, je crois qu'il est temps d'organiser un peu plus nos communautés chrétiennes, y compris socialement, y compris légalement. C'est-à-dire que, et avec ses rites et ses lois, je crois que c'est un peu la même chose, pour pas que tout repose sur la conscience individuelle. C'est ça qui est très difficile. Comment je vais faire, moi, avec ma famille, parce que j'ai pas de repères, j'ai pas de rites, j'ai pas de rites sociaux. Si ça se savait que les chrétiens, eh bien, ils doivent laisser leur pas familial pour aller à la messe, eh bien, ça ne choquerait pas les autres. Je veux dire, moi, je ne suis pas choqué, parce que je sais que pour le ramadan, on fait comme ça. Et je ne suis pas agressé. On sait que c'est comme ça. Et je ne prétends pas l'imposer. Et tout ça veut dire, je dis, on est ailleurs quand on dit qu'il faut se battre pour que le dimanche soit respecté par tout le monde. Non, par les chrétiens. Qui croient au dimanche, parce qu'ils croient à la résurrection. Mais pourquoi j'imposerais le dimanche à ceux qui ne croient pas à la résurrection ? C'est que j'ai d'autres motivations. Alors, cela dit, je pense que nous rendons quand même service à la société. Je prends un exemple un petit peu forcé en faisant cela. Mais je crois qu'il faut reconstruire un système rituel, un système organique, plus large, je déborde un peu ma question, qui nous permettent de vivre sereinement à côté d'autres. Et tout ça fondé sur l'initiation chrétienne. Voilà. Bon. Je vous livre un peu mon cœur en même temps que je réponds à la question. J'ai conscience d'avoir profité de votre question. Merci.
0: Il y avait une autre question.
3: Oui, je viens de 93 de Saint-Denis, donc voilà, bonjour.
1: Nous nous connaissons.
3: Et voilà, plus particulièrement donc des communes qui font la une en ce moment, Leur Ainsy, Clichy-sous-Bois, Montfermeil et Gagny. Voilà, notre église est au milieu de tout ça. Et une question qui me vient à l'esprit, j'ai la semaine dernière célébré des funérailles et je n'ai pas su quoi répondre aux gens qui ne voulaient pas de la croix sur le cercueil. Et j'étais très ennuyé. Voilà, si vous pouvez m'aider, nous aider à répondre à cela. On ne l'a pas mise, mais j'étais quand même un peu gêné.
1: Alors, je ne peux pas répondre à la question précisément, parce que là, il faudrait comprendre le pourquoi de ce refus. Ce que je sais, c'est que dans le rituel, la question de la croix n'est pas liée au crucifix qui est sur le cercueil. Et certainement, ce que vous avez fait, c'est d'honorer le Christ en croix par la croix de votre église, par la croix qui est là, et vous tournez. Je veux dire, c'est assez typique comme question. Nous, on veut pas ça, parce que nous, il peut y avoir des raisons périphériques, psychologiques, pour une raison X, Y, d'une croix. Enfin, moi, je me rappelle aussi d'une question, il y avait des enfants témoins de Jéhovah, etc. Les bonfils avaient dévissé la croix à toute vitesse, etc. Soit, ce n'est pas le lieu qui est important. Mais déroulons notre rite chrétien qui, évidemment, honore la croix. Et à ce moment-là, ma tendance, lorsque j'ai encensé le corps, je vais tranquillement encenser le cierge pascal. Et je laisse ensuite, au pied du Christ ressuscité, l'encens monter avec notre prière. Mais peut-être que dans un cas comme ça, j'aurais été encenser la croix de l'Église tranquillement en mettant la croix. Mais vous voyez un peu Ne nous fixons pas sur des choses périphériques, mais si ça touche au cœur de notre foi, exprimons le cœur de notre foi, continuons à l'exprimer.

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2: Tu aimeras le Seigneur ton Dieu de tout ton cœur, de toute ton âme, de tout ton esprit et de toute ta force. Marc 12, 30.

Alors après le cœur pur, heureux les cœurs purs, ils verront Dieu. Donc j'ai simplement voulu dire que voilà, cette pureté de cœur, c'est comme l'aqueduc qui laisse passer l'eau tranquille, lumineuse, limpide, et qui nous permet dès maintenant de voir l'œuvre de Dieu au-delà de l'écorce des choses. D'ailleurs, j'étais content parce que j'ai retrouvé une phrase quasiment semblable dans ce livre. Mais ça ne vient pas de ce livre, ce que je disais, mais j'ai retrouvé ça quasiment dedans. Ensuite, l'autre jour, heureux les cœurs, les pauvres de cœur, les pauvres en esprit, le royaume des cieux est à eux. C'est-à-dire Jésus est à eux. Jésus est vraiment en eux. Les mains vides, le passage des personnages, du personnage à la personne, enfin voilà, tout ça était dedans. Et aujourd'hui, pas de béatitude sur l'obéissance, mais un cœur missionnaire embrasé par le feu de l'Esprit Saint. Alors un peu d'éléments de la vie de Saint François. Il y a une expression que j'aime beaucoup chez les biographes de Saint François. Ils disent, François essayait de ne manquer aucune des visites de l'Esprit-Saint. Ne manquer aucune visite de l'Esprit-Saint. Tout ce que je vais dire est contenu dans cette phrase, quasiment. Les visites de l'Esprit-Saint, cette sensibilité à la vie de Dieu aujourd'hui. Non pas comme un pouvoir. C'est là où les émotions sont trompeuses. On en a besoin des émotions dans la vie spirituelle, mais le risque, le Seigneur le sait, mais il continue quand même de nous en faire le don, le risque c'est que je m'accroche à l'émotion et comme mes sens sont quand même mal dégrossis, quand je me dis dans ma tête prière, vie spirituelle, je vais être tenté de revouloir sentir la même émotion. Je reviens à Paray parce que l'année dernière c'était tellement plein d'émotions et du coup je risque de vouloir revivre Paray 2011 en 2012 en oubliant que Paray 2012 est là pour me faire vivre Paray 2013. Je fais de la publicité, hein, vous voyez, je ne suis pas rémunéré pour faire de la pub, mais j'en fais volontairement. Voilà, toujours le risque dans la vie spirituelle de s'accrocher à ce que l'on a vécu hier, sans voir que hier nous a été donné pour voir demain. Et les visites de l'Esprit-Saint, par définition, François ne savait pas plus que vous, que moi, quand elles allaient venir. Mais il y a une manière petit à petit, d'exercer sa sensibilité à la présence de Dieu. L'exemple classique, c'est de voir qu'à certains endroits de notre terre, à Lourdes, à Paray, à Ars, dans des sanctuaires, ben, il y a une paix assise, il y a une paix. Là où les saints passent, Dieu passe avec eux, disait Saint Jean de la Croix. Mais la grâce d'un lieu, encore une fois, ce n'est même pas le tout. Ce qui compte, c'est que vous deveniez, nous devenions ce lieu de grâce. Et les sanctuaires et les pèlerinages, tout ce que nous faisons de cet ordre-là, ce n'est pas simplement pour aller au puits, puis repartir dans une zone de sécheresse, c'est pour découvrir, c'est pour prendre le chemin de notre cœur. Retrouver le chemin de notre cœur, encore une fois, qui est là où Dieu, au plus intime de nous-mêmes, nous attend. Tu étais au plus intime de moi-même, mais je n'y étais pas, dit saint Augustin. Et vous reconnaissez dans cette phrase de saint Augustin, Augustin commence par le tu. Je fais une parenthèse par rapport à la première rencontre sur la pureté de cœur, justement. Quand François, dans sa réponse à Frère Léon, dit bien, mais la sainteté, ce n'est pas l'accomplissement de soi par soi. C'est regarde Dieu, admire-le, honore-le,
très haut, tout puissant, bon Seigneur, je disais hier avec le, avant-hier avec le cantique de Frère Soleil. C'est cette capacité de parler à Dieu avant de se parler. Tu, je, tu étais au plus intime de moi-même, mais moi je n'y étais pas. François d'Assise devant le crucifix de Saint-Damien, que veux-tu que je fasse ? Toute la conversion, elle est là. Faire passer d'abord le « tu » avant le « je ». Alors, pour bien éclaircir le fil rouge, que vous ne me disiez pas que j'ai mal parlé de l'obéissance, obéir, ça signifie quoi ? C'est un classique de la formation dans la vie consacrée. Bien sûr, ce n'est pas obéir comme un cadavre, comme on prêtait aux trappistes et aux jésuites du XVIe siècle. C'est écouter. Ob audire, écouter. Entrer dans une écoute, mais pas une écoute capricieuse. Entrer dans une écoute de l'être qui va me conduire à consentir peut-être même ce dont je ne vois pas la pertinence, ce dont je ne vois pas le bien fondé, le pourquoi, mais dont je sais que si je suis dans cette écoute et dans cette obéissance qui va faire que mon acte corresponde à mon écoute, eh bien, il y aura une vie dont j'ignore pour l'instant par définition. Petit exemple missionnaire de la vie du curé d'Ars. Le curé d'Ars qui avait fondé la Providence pour des jeunes filles derrière la basilique, enfin derrière son église paroissiale. Et puis un jour, l'évêque vient le voir en disant « Écoutez, mon père, vous êtes très gentil, mais maintenant cette œuvre dépasse vos capacités. Il faut que le diocèse remette la main dessus, reprenne l'initiative, voilà, pour que cette œuvre elle se développe, elle perdure. » Et le curé d'Ars, « Écoutez, Monseigneur, c'est sans doute la volonté de Dieu, mais moi, je ne la vois pas. » Et il a lâché la Providence. Et quelle est la dimension missionnaire de cet acte, pour moi, bien sûr, à prendre avec toutes les autres dimensions de la vie du Saint curé d'Ars ? Eh bien, c'est cette extraordinaire fécondité de réconciliation. Eh bien, on voit un acte d'obéissance, d'écoute, de passage à l'acte, pour un bien que le curé d'Ars, tout saint qu'il était, alors qu'il voyait bien dans les cœurs des autres, ne voyait pas, et qu'il va participer avec d'autres actes, encore une fois. Il faut se méfier des actes pris isolément. On est une série d'actes, pris aussi dans une complexité. Eh bien, cette fécondité, qui est une vraie fécondité missionnaire, alors qui ne va pas être une fécondité d'aller aux quatre vents, mais qui va avoir une dimension tellement attractive que c'est les gens qui vont venir. Voilà, pour cette obéissance. Alors pourquoi je suis parti vers ça ? Vous voyez que je parle vraiment dans l'instant présent. Il faut que je remonte un petit peu avant, là. Voilà, enfin bref, j'en étais avec François d'Assise. On va repartir à François, là au moins ça sera une base que je maîtrise cérébralement, intellectuellement. En fait, je crois que c'est un peu les champs d'à côté qui me coupent un peu le fil, là. Parce qu'on a envie de les écouter, quand même. Le chant et la joie, on a toujours envie de la rejoindre, hein. C'est attractif, hein. C'est attrayant. Voilà, François et ses visites de l'Esprit-Saint et sa sensibilité à l'esprit, au passage de Dieu dans sa vie. La conversion de François, ce sont différentes étapes. J'en ai parlé le premier jour, la prison, les grottes, cette dimension du cœur de la terre, c'est une dimension matricielle de la solitude. Nous avons besoin de solitude dans notre vie. Un couple a besoin que l'un et l'autre puissent vivre des temps de solitude. La solitude, c'est un peu l'espace qu'on va laisser entre deux. Et dans toutes relations humaines, on a besoin de cet espace. Et c'est dans cet espace aussi que Dieu va pouvoir venir habiter. Trop de fusion, trop de confusion, trop de rapports entremêlés vont finalement empêcher la respiration et empêcher l'espace. Du bien de la solitude, de la grotte,
du recueillement. C'est très bon dans ce livre, parce que justement sur ce sujet-là, l'auteur dit bien, mais bien sûr, vous n'êtes pas des trappistes. Saint François de Sales disait au XVIIe siècle, un boucher n'est pas un capucin. Le boucher, il a son boulot du matin au soir. Le capucin, il a ses horaires de prière. Et donc, la solitude, le recueillement, ce n'est pas nécessairement partir à 500 kilomètres. Il y a une manière d'être recueilli dans la foule. Vous en doutez ? On peut faire cet apprentissage ici, à Paray. Moi, hier soir, j'ai dit mon office sur l'agora des apéros. Je me suis dit, c'est pas gagné. C'est pas gagné pour que j'arrive. Mais comme j'avais un rendez-vous et que j'étais en retard, je devais y rester. Eh bien, bien sûr qu'il y a du monde. Bien sûr qu'on a envie de lever les yeux et alors. Mais ça n'empêche pas. Je ne dis pas que j'ai dit mon office au top, parfait. Mais vous savez, vous pouvez être dans une chapelle où il n'y a personne et avoir un tel bouillonnement intérieur qu'en fait, il y a une foule de bruit intérieur. Donc, ce n'est pas forcément parce qu'on est seul physiquement qu'on sera vraiment dans une attitude de retraite intérieure, de recueillement. Donc, comme quoi, bien sûr que ça dépend de l'environnement en général, mais ça dépend surtout de la capacité que nous avons d'aller un peu en profondeur. Pour ce faire, je ne sais pas si vous avez lu le livre « Récit d'un pèlerin russe ». C'est un très bon livre sur la prière du cœur. La prière du cœur. Pour moi, ça a tout à fait lien avec l'obéissance. Comment demander la grâce de l'obéissance du cœur ? « Récit d'un pèlerin russe », c'est un brave russe qui veut absolument découvrir le secret de la prière perpétuelle. Alors il va voir plein de vieux moines, plein de starets, puis un jour il y en a un qui lui donne, tiens voilà la philokalie. La philokalie c'est des écrits spirituels sur l'amour de Dieu. Philia, l'amour de Dieu. Le recueil un peu des paroles de l'amour de pour aimer Dieu. Et puis il découvre dans la philokalie cette petite prière, Jésus, fils du Dieu sauveur, fils du Dieu vivant, aie pitié de moi pécheur. Il se dit, mais c'est ça. C'est comme ça que je vais trouver le chemin de mon cœur. C'est comme ça que je vais découvrir, laisser Dieu advenir, naître davantage en moi. Jésus, fils du Dieu vivant, aie pitié de moi, pécheur. Et alors il va le dire, mais des milliers de fois par jour. C'est génial, il n'y a même plus à penser à sa prière. Au fur et à mesure, il va même rythmer sa respiration sur ses paroles. C'est vrai que la prière, ça concerne le corps aussi. Hein. Ça concerne le corps. L'évêque nous a invités à danser. Voilà. Le fait qu'il y ait des gestes, le fait que dans la liturgie, on ait des gestes, on se lève, on s'assied. Voilà, tout le corps est mobilisé. Et donc, avoir sa respiration aussi au rythme de sa prière, et non plus la prière au rythme de la respiration, c'est intéressant. De voir ce lien du corps, ce lien du cœur, ce lien de l'âme, confère excellent discours de Jean-Paul II aux jeunes 1980, Parc des Princes, et message aux jeunes, dont je vous reconseille la lecture, inusable. Voilà, cette unification, cette unité de l'être, qui n'est pas une méthode psychologique, mais qui est vraiment le Seigneur qui advient en nous. Le Seigneur qui naît et qui demande à naître en nous. Ça, c'est un grand thème de la vie mystique, de la vie d'union à Dieu, de la vie embrasée par le feu de l'Esprit-Saint. C'est Dieu qui naît en nous. Parce que, par la pureté, la pauvreté, il y a un espace. Nous avons désherbé, nous avons creusé, et il y a de l'espace pour la visite de Dieu en nous-mêmes. Après, dans la conversion de François, il y a eu, devant le crucifix de Saint Damien, « Seigneur, que veux-tu que je fasse ?» la rencontre du lépreux, qui n'en font qu'une, au sens où, toujours pareil, hein, François, dans le crucifix, à genoux devant le crucifix, ne va pas se contenter d'une relation « mon petit Jésus », mais dans le pauvre, dans celui qui n'est plus humain, dans le souffrant défiguré, la lèpre, ça vous défigure, va voir le visage du Christ.

les uns pour les autres et dans le couple et sur nos lieux de travail, si ça pouvait l'être, et dans nos lieux de vie, etc. Visage du Christ les uns pour les autres. Et puis, il y a l'épisode où François se met tout nu en place d'assise parce que son père l'attaque. Et François, à ce moment-là, lui rend ses vêtements en disant « Maintenant, je n'ai plus qu'un seul père », pour bien faire comprendre au père Bernardone que désormais sa paternité, soit il comprend que c'est un accomplissement et c'est un don et un dessaisissement, mais comme il ne le comprend pas, il faut passer à la force. François aide son père, finalement, à approfondir sa paternité, un peu dans la violence, je vous l'accorde, mais parfois, il faut faire comprendre aux parents certaines choses aussi, hein. Il n'y a pas que dans le sens parent-enfant, hein, il faut accepter aussi que les enfants vous conduisent plus loin. C'est un peu ce qu'on dit pour une vocation dans une famille. Hein. Parfois, ça force les parents à s'ouvrir peut-être sur un espace auquel ils n'avaient pas pensé. Et puis, il y a un autre épisode qui est, comme François a entendu la parole de Jésus, « Va et répare mon église », François est un primaire. Il a donc commencé à rebâtir Saint-Damien, puis une deuxième chapelle, et puis il arrive à une troisième chapelle, la Notre-Dame de la Portioncule, un prieuré bénédictin, pas très loin d'Assise. Et au cours de la messe, il entend l'évangile de l'envoi en mission. C'était la fête de la Saint-Mathias, et l'envoi en mission chez Saint-Luc, Saint-Matthieu, voilà, que je vous envoie deux par deux, que le Seigneur vous donne sa paix. Là où cette paix sera accueillie, restez-y. Si cette paix n'est pas accueillie, quittez cette ville, secouez la poussière. Et là, François a cette parole. Voilà ce que je veux, voilà ce que toute mon âme désire. Ça, c'est un passage capital dans la vie de François. Voilà ce que je veux et voilà ce que mon âme désire. Il y avait une question sur la volonté, justement, dans la prière, hein, nous faire vouloir ce que nous savons que tu veux. Comment ça se découvre? Voilà ce que je veux vivre. C'est intéressant de voir comment. C'est au sein de la liturgie. La liturgie, c'est un acte autoritaire par excellence. Je ne choisis pas les paroles liturgiques, je les reçois de l'Église. C'est un acte d'obéissance. C'est un acte d'obéissance, un acte de la tradition. Donc, dans nos esprits modernes, hyper contraignant, tout sauf une louange spontanée, liturgie. Deuxièmement, parole de Dieu. François entend l'évangile, entend la parole de Dieu. Et cette parole de Dieu, comme dit saint Paul dans la lettre aux Romains, ce que j'ai entendu, ce que mon cœur a médité, je vous l'annonce. Et ce qui sort de la bouche de François après cette audition, cette écoute, obéissance, écoute, cette écoute, cette parole qui touche son cœur et qui révèle aux yeux de François ce qu'il y a dans son cœur. Et le « voilà ce que je veux » est pleinement la volonté de Dieu. Il n'y a pas de hiatus. Vous voyez ? Il n'y a pas de hiatus. Voilà ce que je veux qui est révélé au cœur de François par la parole de Dieu. Et François passe à l'acte, il enlève sa tenue, il prend une tenue beaucoup plus simple, deux tuniques, pas plus de deux tuniques, des chaussures, un bâton et en avant, il y va. François, c'est l'évangile littéralement. Littéralement. Il entend Jésus dire ça, il le fait. Et donc, je voudrais attirer votre attention, voilà, sur la liturgie. Alors, oui, il y a la routine, il y a l'habitude, etc., mais chaque liturgie est nouvelle. Chaque liturgie est nouvelle, d'abord parce que vous-même, vous n'êtes pas pareil que la veille. Et vous n'êtes pas pareil que le lendemain. C'est une tentation que de croire que nous sommes dans une espèce d'immobilisme permanent. On appelait ça dans la vie spirituelle, pour les moines, l'acédie. Un mot qui revient un peu à la mode. Acédie, A-C-E-D-I-E. L'acédie, c'est quand le moine voit le soleil à 10 heures, le soleil à midi, le soleil à 15 heures, et dit vraiment rien de nouveau sous le soleil. Oh, le jour est long,
Le jour est pesant.

ça n'en finit pas. Mais quand viendra donc la fraîcheur du soir, au sens physique comme au sens intérieur de l'être? C'est vrai que on a du mal à voir que nous sommes toujours en mouvement intérieur. Toujours. Je vous ai dit la première fois, je crois, on est sur un ou deux, curvitas, caritas, charité, repli sur soi. Parfois, l'aiguille fait du yo-yo, parfois elle tend un peu plus d'un côté ou de l'autre. Mais être sensible aux visites de l'Esprit-Saint, c'est justement prendre conscience de cette extraordinaire mobilité de notre vie. Nous ne sommes pas le même une minute après qu'une minute avant. Alors, il y a des constantes chez nous, mais il n'y a pas que des constantes. Non, c'est faux. C'est faux, cela. Il y a comme un acte recréateur en permanence. Et donc, François, quand il entend la parole de Dieu et que la parole de Dieu touche son cœur, on ne fait pas autrement maintenant dans les groupes de parole, quand on ouvre, alors ce que je n'ai pas dit, parce que ça l'Église est moyennement institution, voilà, François quand il a entendu l'Évangile, il a voulu se faire confirmer, alors il a été à la sacristie, il a demandé le lectionnaire et par trois fois il a réouvert le livre, qui par trois fois s'est réouvert à cette parole-là. François avait besoin d'une confirmation. Mais voilà, la grande insistance de l'Église aujourd'hui, Benoît XVI, les synodes, depuis le Concile Vatican II, bienheureux concile pour de nous avoir ouvert à nous catholiques la parole de Dieu, vraiment, et cette parole qui est une parole de vie pour aujourd'hui, qui bien sûr ne va pas nous toucher de la même manière tous les jours, mais qui en tout cas est appelée, parfois au bout de 50 fois d'un texte entendu, tout d'un coup un mot qui nous ouvre un horizon de terre promise. Et là, on est vraiment dans une relation d'obéissance. Pourquoi ? Eh bien, parce que comme dit saint Paul dans la lettre aux Romains, je crois que c'est le chapitre 10, il y a d'abord l'écoute. L'écoute. Nous ne savons pas écouter. Même moi, je me suis pris en flagrant délit ce matin de non-écoute. Quelqu'un me parle, je l'interromps pour dire quelque chose qui me paraissait pas trop bête. Et la personne me dit « Non, c'est pas ça que je veux vous dire. » D'accord, j'ai encore été trop vite. Vous voyez, parfois on veut finir la phrase de l'autre. Bon, mais oui, je sais ce que tu vas dire. Ben non, pas cette fois-ci. Cette fois-ci, tu sais pas ce que je veux dire. C'est cet espace dont j'ai parlé. En fait, alors c'est vrai que nos vies en ville, nos vies urbaines, sont comme un... Sont révélatrices aussi de ce que nous vivons intérieurement et dans nos relations, c'est-à-dire qu'on a peu d'espace, finalement. Moi, je trouve ça beau ici. Voilà, de temps en temps, on est 5000 sous la tente à exploser de chaud, et puis après, on va à la tente de l'adoration, et puis encore loin, il y a les enfants. Voilà, on est à la fois ensemble, et il y a de l'espace. Ben voilà, c'est peut-être une parabole pour nos vies relationnelles, et pour qu'il y ait ce temps de l'écoute. Je suis toujours frappé, je fréquente de plus en plus les monastères de Clarisse contemplative, le deuxième ordre chez nous, et je suis frappé de leur capacité à retenir, à avoir une mémoire du cœur, une mémoire de l'intelligence, de paroles dites, parfois quelques temps avant. Alors c'est vrai qu'une vie de Clarisse est une vie en retrait. Il n'y a pas la radio, il n'y a pas la musique, c'est la parole de Dieu qui baigne la journée, donc les conditions sont pas mal optimales quand même. Hein. Mais en même temps, elles n'ont pas le monopole de l'écoute. Elles n'ont pas le monopole de l'écoute. Mais elles me rappellent, à moi religieux, en ricochet, l'importance d'apprendre à écouter. Ça commence simplement par laisser l'autre aller jusqu'au point dans sa phrase. Ce que je n'ai pas fait ce matin. Tout simplement. Voilà. Et parfois même laisser un petit temps de silence.
Je suis mélomane, j'aime bien la musique. Et ce que je trouve le plus beau, quand on va, j'y vais plus depuis longtemps, mais quand j'étais dans le monde, comme on dit, et que j'allais au concert, ce que je trouvais de plus beau, et quand ce moment-là n'existait pas, j'en étais blessé, presque, physiquement, c'est le silence après la note finale. Sans ce silence après la note finale, c'est presque comme si j'avais eu un rapport d'appropriation de la musique. Je l'ai consommée pour mon bien-être. Le silence après le point d'orgue, après la note finale, c'est la musique qui descend, qui prend le chemin de mon cœur et qui m'ouvre. L'art, c'est sa signification, d'ouvrir le chemin du cœur, justement. Voilà donc cette vertu du silence pour écouter et pour laisser le deuxième temps qu'il y a dans l'obéissance à la parole de Dieu pour Saint Paul, que cette parole descende dans le cœur. D'où l'importance aussi du silence dans la liturgie. Benoît XVI insiste beaucoup là-dessus. Le silence au cœur de la liturgie, au cœur de cet acte de prière de l'Église. Et c'est alors qu'une parole peut sortir. Ce que je vous annonce, dit Saint Paul, lettre aux Romains, toujours pareil, vers les 10, chapitre 10, c'est ce que j'ai entendu, ce que j'ai moi-même accueilli, médité dans mon cœur, eh bien c'est maintenant la parole qui sort. Et elle est là, la dimension missionnaire. Elle est là, la dimension missionnaire. Dans cet acte de François, au cœur de la liturgie, c'est à ce moment-là qu'il devient un homme missionnaire. C'est à ce moment-là, au cœur de la liturgie, qu'il peut dire, enfin juste après, qu'il peut dire, voilà ce que je veux, voilà ce que mon âme désire, et je l'accomplis. Et là, il est dans cette dimension missionnaire, il part. Alors, il y aura quand même un petit retour sur lui-même, parce qu'un peu plus tard, il va quand même se dire, mais finalement, qu'a fait Jésus, puisque c'est Jésus que je veux imiter. Alors, il a un petit doute quand même, parce que François était très attiré par une vie d'ermite, beaucoup plus que par une vie apostolique, une vie sur les routes. Alors, il va demander à Sainte-Claire, Sœur Claire, il va demander à un frère en qui il avait confiance, voilà, comment Jésus a-t-il vécu ? Et le retour est unanime, Jésus a été dans les plaines et à la montagne, sur les routes et en retrait. Et bien François dit, voilà ce que je vivrai. Je vivrai à la fois cette dimension avec, dans la plaine, avec les gens, et en même temps, j'aurai ce cœur à cœur, ce retour à l'ermitage, ce retour en montagne. Et ce cœur à cœur sur la montagne, eh bien, je continuerai de le vivre dans la plaine. Et François, à certains moments, j'ai un trop petit capuchon pour le faire, baissait son capuchon, s'enfermait dans sa cape, et à ce moment-là, il disait « Je suis dans le cloître ». En pleine place de Bologne, on a l'histoire. En pleine place de Bologne, hop, il s'emmitoufle, il s'isole par une paroi légère, et voilà. Son cloître, à ce moment-là, c'est cette place de la ville de Bologne. François ne manquait aucune des visites de l'Esprit-Saint. Quand l'occasion s'en présentait, il l'accueillait fidèlement et tant que durait la faveur du Seigneur, savourait la douceur qui lui était offerte. Au cours de ses oraisons, il avait expérimenté que la présence souhaitée de l'Esprit-Saint est d'autant plus volontiers accordée aux âmes de prière qu'elles sont éloignées des tumultes de ce monde. C'est pourquoi, en quête de solitude, il fréquentait, pour y prier, les lieux déserts. Encore une fois, ces lieux déserts, ce n'est pas simplement des lieux à part. Ce peut être, en pleine agitation, en plein bruit, un temps même bref, de recueillement, à l'aide de la prière du cœur, Jésus, fils du Dieu vivant, aie pitié de moi, pécheur, à l'aide simplement d'une parole biblique. Dans l'accompagnement spirituel, moi je recommande beaucoup de lire l'évangile du jour le matin et de ne pas refermer
Magnificat, prier en église, parole et silence, parole et prière, je ne sais plus quoi, et de garder un mot, une phrase, et au cours de la journée, de reprendre ce mot, de reprendre cette phrase. Eh bien, la parole de Dieu, elle n'est plus extérieure à vous. Petit à petit, elle marque votre intelligence, elle marque votre cœur, elle peut même être éclairée une situation à un moment donné et faire que vous puissiez faire la volonté de Dieu à un moment donné dans la journée et pouvoir distinguer votre volonté de la volonté de Dieu, justement. Comment découvrir la volonté de Dieu qui est à la fois au plus intime de moi-même, mais je suis étranger à moi-même, donc qui est comme un autre, il est le tout autre, et moi-même, si ce n'est par un tiers. Dans ce face-à-face, il faut un tiers. En christianisme, tout marche par trois. Dans ce face-à-face, il faut un tiers. Et la parole de Dieu, elle est ce tiers. La parole du frère, elle est ce tiers. La vie fraternelle, elle est ce tiers. Elle est ce tiers qui vient éclairer les dispositions de mon cœur, qui vient ouvrir mon cœur aux dispositions, à la volonté, qui vient vérifier que ce que je veux est la volonté de Dieu. Parfois, il y a des écarts. Parfois, comme dans cette page d'Évangile, voilà ce que je veux vivre. François le portait en son cœur avant, mais ce n'était pas encore advenu à sa conscience, on pourrait dire ça comme ça. Ce n'était pas encore advenu à sa pensée consciente. Voilà ce recueillement, condition de l'obéissance à la parole de Dieu, presque un exercice de chaque instant. Et le biographe dit encore, François ne voulait pas manquer par négligence. Voilà. Je ne sais pas comment vous êtes, mais moi je suis un homme négligent. Négligent pour cela. Il y a des moments où volontairement, allez, on va mettre sur off. On remettra sur on à la prochaine conférence à faire. Voilà. Ne voulait pas manquer par négligence. Parce que on disait de François que ce n'était plus un homme qui priait, mais la prière faite homme. Ce n'était plus quelqu'un qui priait, mais il avait encore des temps de prière dans la journée, tout ça, mais la prière faite homme. Comme ce cœur, la cire qui est ramollie, voilà, par la ferveur, par le désir, très important, le désir de Dieu, le désir, et qui permet au Seigneur de venir comme il lui plaît, mettre son sceau. N'oubliez jamais dans votre prière, comme il te plaira. Comme il te plaira. Nous avons des prières je, vertu. Et quand on dit comme il te plaira, on remet du tu vers je. Et donc là, on va peut-être laisser le Seigneur agir. Comme il te plaira. Soyons chastes dans nos prières. Soyons pauvres dans nos prières. Ne pas manquer les visites de l'Esprit-Saint par négligence. Dans sa lettre aux Galates, 5, 19, 23, je peux vous donner la référence, je l'ai sous les yeux, il n'y a aucun mérite, Paul décrit le fruit de la visite de l'Esprit-Saint. Évidentes sont les œuvres de la chair, fornication, impureté, débauche, idolâtrie, sorcellerie, haine, discorde, jalousie, accès de colère, rivalité, dissension, faction, envie, beuverie, orgie et les choses semblables à celles-ci. Quand on cherche un examen de conscience, il suffit de prendre Galates 5, 19, 23 et on coche. Hein. Puis à la fin du mois, on fait le total et puis on va se confesser. Je vous préviens, comme je l'ai déjà fait, que ceux qui commettent ces fautes-là n'hériteront pas du royaume de Dieu. C'est incompatible avec ce manque, avec cet espace, avec cette vie de Dieu. Mais le fruit de l'esprit, c'est très intéressant ce singulier, le fruit de l'esprit est amour, joie, paix, patience, bonté, bienveillance, foi, douceur, maîtrise de soi. Donc en fait, tous ces aspects-là n'en sont qu'un. C'est un fruit de l'esprit. Donc ça veut dire que dans toutes ces dimensions-là, il y a visite
de l'Esprit-Saint. Il y a visite de l'Esprit-Saint. Dans ce livre-là, il y a une très belle page. J'ai plein de choses à vous dire là. Je vais d'abord lire la très belle page de Madeleine Delbrel. Et vous allez voir que c'est tout à fait lié à ce qu'on a pu voir par rapport à François et à l'esprit missionnaire, sur lequel je vais parler peut-être un peu plus explicitement après. Madeleine Delbrel, mais vraiment je vous recommande sur l'obéissance, mais c'est éclairant. C'est éclairant de voir comment le cœur obéissant au prochain, à l'Église, à Dieu, c'est un cœur qui est dans la vérité, dans le vrai. Et c'est un cœur qui peut devenir missionnaire. Il y a des pages, mais lumineuses dans ce petit livre. Je le relisais ce matin pendant la louange. Il y a des pages lumineuses. Alors, il termine dans ce livre par la danse de l'obéissance. Une image chère à Madeleine Delbrel, car la danse... Ah bah tiens, l'évêque en a parlé, tiens. Présente cette étrange caractéristique... Elle est d'autant plus belle et harmonieuse que tous les mouvements sont mesurés et prévus, voire commandés, et que la musique entraîne avec elle les danseurs en les soumettant à son rythme. À plus forte raison lorsque la danse est menée par l'aimé, avec un A majuscule, dans les bras de qui l'on s'abandonne. Image parfaite de l'obéissance. Vous avez déjà pensé l'obéissance en termes de danse avec Dieu ? Ben voilà. Là, vous avez le cœur de l'obéissance et de la vie missionnaire. Je découvre ça maintenant avec vous, hein, parce que je n'avais pas vu que ça allait jusque-là. Il s'agissait de... À plus forte raison, lorsque la danse est menée par l'aimé, et donc vous voyez bien l'importance de ce « tu » d'abord avant ce « je ». À plus forte raison, lorsque la danse est menée par l'aimé dans les bras de qui l'on s'abandonne. Image parfaite de l'obéissance. « Seigneur, dit Madeleine Delbrel, à nous de nous laisser inventer, à nous de nous laisser inventer, donc, on n'est pas dépossédé dans l'obéissance. On n'est pas dépossédé de soi, on n'est pas nié dans l'obéissance. À nous de nous laisser inventer pour être des gens joyeux qui dansent leur vie avec vous. Pour être un bon danseur, avec vous comme ailleurs, il ne faut pas savoir où cela mène. Se laisser conduire par le tu, ne pas savoir où cela mène. Il faut vous suivre. Être allègre, être léger et surtout ne pas être raide. Si vous connaissez, à l'Emmanuel, tout le monde connaît le Veni Creator, le Veni Sancte Spiritus, vient Esprit Saint, assouplit ce qui est raide. C'est par définition l'action de l'Esprit en nous d'assouplir ce qui est raide. Donc vous voyez qu'on parle bien de l'obéissance et on parle bien de l'Esprit Saint aujourd'hui. Hein. Et surtout ne pas être raide. Il ne faut pas vous demander d'explications sur les pas qu'il vous plaît de faire. Donne-nous de savoir ce que nous savons que tu veux, comme il te plaira. C'est presque une manière moderne de dire la même prière de François. Il ne faut pas vous demander d'explications sur les pas qu'il vous plaît de faire. Il faut être comme un prolongement agile et vivant de vous. Un prolongement agile et vivant de vous, et recevoir par vous la transmission du rythme de l'orchestre. Benoît XVI, qui est musicien, quand il dit que les saints sont ceux qui, dans leur existence, mettent en musique la partition qu'est la parole de Dieu, c'est exactement cette image-là, hein. Exactement cette image-là, exactement... Cette même image musicalement de l'obéissance, du cœur pétri de la parole de Dieu et qui donc écoute cette parole, la médite et lui permet de discerner la parole, l'attitude, la mission à vivre. Il ne faut pas vouloir à tout prix avancer. Ça, c'est intéressant. Il ne faut pas vouloir à tout prix avancer. Dans les Actes des Apôtres, vous devez être sensible à ça, vous avez deux protagonistes, la parole de Dieu et l'Esprit Saint. Les apôtres, les disciples, tout ça, ce ne sont que des... Ils accompagnent le mouvement jusqu'au bout. Hein. Ils mettent en musique la partition de la parole de Dieu et de l'Esprit Saint. L'Esprit Saint dit non à Paul. Paul n'y va pas. La parole croissait, se multipliait dans les cœurs. Vous pourrez relire les Actes des Apôtres
en repérant toutes les mentions de la parole et de l'Esprit-Saint, pour voir comment les apôtres ont été obéissants et que le fruit de cette obéissance a été l'évangélisation. Le fruit de cette obéissance à l'Esprit et à la parole de Dieu, ça a été, et 5000 hommes devinrent chrétiens ce jour-là. Non sans échec, hein, quand Paul va à la synagogue et qu'on lui dit « Merci, espèce d'hérétique, bienheureux rejet d'ailleurs. Pourquoi ? Eh bien parce que Paul, étant rejeté de la synagogue, va aller vers les païens et donc va porter l'évangile aux païens. Donc, heureux rejet, finalement, quand on vous claque la porte dans le porte-à-porte. Il ne faut pas le craindre non plus. Ce n'est pas un échec. C'est un échec pour notre amour-propre. C'est surtout ça. Mais en soi, ce n'est pas un échec, c'est ni une réussite. Voilà, c'est un fait, peut-être en vue d'autres fêtes, d'autres fruits. Il ne faut pas vouloir à tout prix avancer, mais accepter de tourner, d'aller de côté, accepter de perdre son temps dans la mission. Très important ça, accepter de perdre son temps dans la mission. Saint Paul, après sa conversion, Damas, va aller 3 ans dans les déserts d'Arabie. Voilà, ce temps à l'écart n'est pas un temps pris à la mission, c'est une condition de la mission. Il faut savoir s'arrêter, glisser au lieu de marcher. Et cela ne serait que des pas imbéciles si la musique n'en faisait une harmonie. Voilà une très belle métaphore filée du cœur missionnaire embrasé par le feu de l'Esprit-Saint et donc condition de l'évangélisation. On pourrait dire que l'évangélisation, justement, c'est vraiment la danse dans les bras de Dieu, avec ses pas de deux, ses pas de côté, ses arrêts, ses mouvements, qui sont non pas de la gesticulation, non pas de la frénésie de marketing, ce qui nous guette aujourd'hui, comme on n'est pas nombreux, on a tendance à se débattre pour faire absolument des disciples. Alors il faut de l'énergie, mais bien investie. Et parfois des échecs porteront un fruit qui plaira aux yeux de Dieu. Mais voyez bien que voilà, tout ça se discerne, l'Esprit, la parole de Dieu et ce rythme de la danse. Alors pour ça, et c'est très beau ce qui est dit dans ce livre, c'est qu'en fait, obéir, c'est... Comment il dit ça ? C'est répondre personnellement à Dieu. C'est-à-dire qu'il n'y a pas d'obéissance passive. Vous voyez, quand on dit obéir, on imagine tout de suite, garde à vous. Il n'y a pas d'obéissance passive. Il n'y a d'obéissance vraie, digne des enfants de Dieu, que dans la réponse. Avant, ce n'est pas de l'obéissance. C'est dans la réponse personnelle à Dieu qu'il y a obéissance. Vous voyez un petit peu le processus, la manière franciscaine que François a de parler de l'obéissance. Quand un supérieur demande quelque chose à un frère, eh bien, il y a 3 étapes. Première étape, eh bien, c'est d'entendre et d'essayer d'accomplir ce qui est demandé. Et puis, si vraiment ça va contre sa conscience, de s'en ouvrir, 2e étape, à son supérieur, de lui dire non, en conscience, je ne peux pas aller là, je ne peux pas faire ça. Et si le supérieur confirme sa demande, d'obéir par charité. Très intéressant ce va-et-vient. On n'est pas du tout dans la servilité, on est vraiment dans l'engagement de l'être. Obéir, c'est répondre personnellement, dans un acte. Dans un acte qui n'est pas comme ça tout de suite bébête, qui prend le temps de la réflexion en conscience, d'où l'importance de former sa conscience, pas simplement ce que je ressens maintenant, mais avec une objectivité, le magistère de l'Église, la réflexion, voilà, la loi naturelle, tout ça sont là pour être cette objectivité qui vient travailler la subjectivité de ma conscience et faire que ma conscience soit un véritable sanctuaire éclairé, comme dit le Concile Vatican II, et non pas simplement une espèce de zone de non-droit. Et 3e étape, si le supérieur confirme, à ce moment-là, de répondre, de s'engager personnellement par charité. Je vais terminer, parce qu'il va falloir laisser la pièce, par 2 choses.
D'abord, sur la dimension missionnaire, justement, aujourd'hui, voilà, c'est la grande affaire de l'Église. Des communautés comme l'Emmanuel ont été aux avant-postes, et on voit bien comment cet esprit-là, avec d'autres communautés nouvelles, ont irrigué vraiment cela dans toute la vie de l'Église. C'est beau. Le synode sur la nouvelle évangélisation au mois d'octobre en témoigne. Hein. La nomination aussi de membres de la communauté de l'Emmanuel au Vatican en est un témoignage, justement, que cette parole-là soit entendue vraiment dans le cœur de l'Église. Et je vous conseille, vous pouvez aller le voir sur le site du Vatican, je crois. Joseph Ratzinger, en l'an 2000, au jubilé des catéchistes, avait fait une excellente catéchèse sur la nouvelle évangélisation. Jubilé des catéchistes, l'an 2000, cardinal Joseph Ratzinger, où il parle vraiment des contenus essentiels de la conversion, de la nouvelle évangélisation. Et le premier critère, contenu essentiel de la nouvelle évangélisation, c'est la conversion. Tout ce dont j'ai essayé de parler en 3 heures ou 4 heures de Carrefour ici, c'est-à-dire laisser entrer Dieu dans les critères de sa propre vie. Laisser entrer Dieu dans les critères de sa propre vie. Que Dieu, sa parole, l'enseignement de l'Église, tout cela étant s'éclairant mutuellement, deviennent les critères de notre existence. Et pas quelque chose qui est extérieur à moi. Quand ça va dans mon sens, ah c'est super, quand ça ne va pas dans mon sens, c'est nul. Si vous en êtes là, ben, c'est que vous n'avez pas compris très bien ce que c'est qu'être chrétien dans l'Église. Voilà, laisser entrer Dieu dans les critères de notre propre vie. C'est exactement ce que François a fait avec cette parole de Dieu. Sortir de l'autosuffisance, la vie non convertie, c'est très intéressant ce qu'il dit, la vie non convertie est auto-justification, je ne suis pas pire que les autres. La conversion est l'humilité de s'en remettre à l'amour de l'autre, même si je ne le comprends pas cet amour. Là, on est vraiment dans la dimension de l'obéissance, hein, bien comprise. Donc la conversion, ensuite il parle du royaume de Dieu. Nous vivons souvent comme si Dieu n'existait pas. Annoncer Dieu signifie introduire à la relation à Dieu. Annoncer Dieu, être missionnaire, c'est introduire à la relation à Dieu. C'est pas vous attacher quelqu'un, c'est introduire quelqu'un à la relation à Dieu qui est présent au plus intime de lui-même. Dans Sagesse d'un pauvre, vers la fin, il y a un très beau texte, Éloi Leclerc, évangéliser, c'est révéler à l'autre qu'il est aimé de Dieu. Alors, il y a besoin d'un peu de tactique pour écouter justement les résonances, peut-être confuses, peut-être diffuses de la présence de Dieu en l'autre, mais en aucun cas à être dans de la domination, dans un esprit sectaire, hein, puisque c'est sa relation à lui, à Dieu, mais dont je serai le révélateur. Très intéressant ce deuxième critère, annoncer Dieu signifie introduire à la relation à Dieu. Troisième contenu essentiel, Jésus-Christ, ne faire qu'un avec le Christ. Et alors c'est là où on rejoint les premiers critères, laisser Dieu entrer dans ses propres critères. L'homme ne se contente pas de solutions en deçà du niveau de la divinisation. Très oriental comme thème, magnifique, les pères de l'Église, la divinisation, la transfiguration de la personne, c'est central, ça on insiste moins malheureusement. Nous sommes appelés à la divinisation, Dieu s'est fait homme pour que l'homme devienne Dieu, classique de saint Irénée. Nous ne sommes pas, l'homme ne se contente pas de solutions en deçà du niveau de la divinisation. Comment me direz-vous ? Le cœur pur, purifié, et vous reprenez. La vie spirituelle, ça paraît cyclique, mais en réalité, comme on n'est jamais le même, c'est toujours en mouvement. Mais en même temps, c'est toujours ce processus trinitaire, ce processus à trois temps, cette danse à trois temps. Et puis, dernier point, la vie éternelle. La vie éternelle, le dernier élément central de toute véritable évangélisation, c'est la vie éternelle. La vie éternelle qui est déjà commencée, comme dit Joseph Ratzinger, il a de très belles paroles sur la vie éternelle, le face-à-face. C'est quand le face-à-face
amoureux avec Dieu réussit dès maintenant. La vie éternelle est déjà commencée, ce n'est pas après. La vie éternelle, parce que Dieu, l'éternel, est venu dans le temps, le temporel, l'éternel demande déjà à être vécu, à être visible dès maintenant, quand le face-à-face dans l'amour réussit. Dieu n'est pas le concurrent de notre vie, mais le garant de notre grandeur. Dieu n'est pas le concurrent de notre vie, mais le garant de notre grandeur. Tout ça, vous retrouvez dans le texte « Jubilé des catéchistes » Joseph Ratzinger. Et la dernière parole, avant de lire ensemble la prière, je l'emprunte à Laïcs et Conseils évangéliques. Nos actes, très personnalistes comme vision, personne et acte, Carole Wojtyla, tout ça, tout ce mouvement-là. Nos actes sont l'écorce splendide, la rencontre de l'âme avec Dieu. Nos actes sont l'écorce splendide, la rencontre de l'âme avec Dieu. Et vous voyez parfois que cette écorce, elle peut être sèche. Et dans ce cas-là, ben, c'est plutôt le témoignage d'une non-rencontre de l'âme avec Dieu ou de l'âme avec le prochain. Voilà, il faut laisser la salle à 15h30. Je vous propose... Enfin, ce n'est pas pour faire de la publicité, mais j'en fais quand même. En fait, j'ai découvert que les enseignements, les topos étaient en CD à la librairie. Voilà. C'est un peu ça qui m'a décidé à ne pas faire de questions-réponses. Pas besoin de revenir sur le passé. Ensemble, nous pouvons dire cette prière de Saint François. J'espère qu'elle s'est un petit peu éclairée. Et laissez surtout l'Esprit Saint continuer de vous inspirer des paroles de vie, des paroles qui vous ouvrent à la vie. Dieu Tout-Puissant, éternel, juste et bon, par nous-mêmes, nous ne sommes que pauvreté. Mais toi, à cause de toi-même, donne-nous de faire ce que nous savons que tu veux et de vouloir toujours ce qui te plaît. Ainsi, nous deviendrons capables, intérieurement purifiés, illuminés, embrasés par le feu du Saint-Esprit, de suivre les traces de ton Fils, notre Seigneur Jésus-Christ, et par ta seule grâce, de parvenir jusqu'à toi très haut. Et que le Seigneur vous bénisse et vous garde sur vos chemins de vie, vos chemins de réconciliation. Que le Seigneur vous donne sa paix, lui qui est Père, Fils et Saint-Esprit. Amen.

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2: D'un grand espoir, j'espérais le Seigneur. Il s'est penché vers moi pour entendre mon cri. Psaume 39, 2.

La parole de Dieu dans le chapitre 26 de saint Matthieu nous dit « Alors Jésus parvient avec eux, en parlant des disciples, à un domaine appelé Gethsémani. » Alors, je m'étais jamais fait la réflexion du mot « domaine ». C'est un domaine. Alors, nous, quand on pense à un domaine, on pense à un endroit clos. On dit « ça, c'est mon domaine, tu n'as pas le droit d'y entrer. » Ça, c'est telle ou telle qualité qu'on a, on dit ben ça c'est mon domaine, voilà, c'est comme parfois des dames dans leur cuisine. Je veux pas assimiler forcément les dames à la cuisine, mais voilà, ça, ou alors un jeune qui dit ben ça c'est mon domaine, c'est ma chambre. Donc, tu rentres pas, c'est mon domaine. Et donc Jésus parvient à un domaine appelé Gethsémani. Nous le savons, c'est un endroit qui est un jardin avec des arbres. Donc, qui ont plusieurs centaines d'années, ces oliviers. Et donc, c'est dans un jardin que tout a commencé, avec le jardin d'Éden. Et c'est dans un jardin que le Christ va livrer ce combat. Parce que ce domaine est devenu le lieu du combat, cet endroit clos. Le Christ va vivre avec son cœur ce lieu du combat. Ce jardin va devenir une arène. Une arène où il va combattre. Saint Jean-Paul II disait, en parlant du combat spirituel, que c'est une lutte qui devient crucifiement dans l'arène de la solitude. Alors Jésus, qui a l'habitude d'aller à Gethsémani, dans cet endroit, ce soir-là particulièrement, ça va être un lieu qu'il connaît, bien sûr, puisqu'il s'y est rendu souvent avec ses apôtres, mais ce soir-là, ça devient une arène où il va combattre pour chacun et chacune d'entre nous, pour sauver nos âmes. Jésus va combattre pour sauver nos âmes. Le combat commence à Gethsémani. Gethsémani, nous savons, ça signifie le pressoir à huile. Alors quand on imagine un pressoir, souvent ici en Bourgogne, un pressoir, on en a beaucoup, pour le vin, donc c'est une machine pour extraire le jus. Donc ça exerce une pression très forte sur les fruits et légumes parfois pour extraire le jus. Alors quand on a cette image de pressoir, c'est ce que Jésus va vivre. Il va être pressé, et pressé à tel point que voilà, on imagine une pression énorme, à tel point qu'il ne reste plus rien de la carcasse entre guillemets du fruit, mais juste le jus. Ça donne une impression de la souffrance du Christ, je trouve. Combien est-ce qu'il a pu être complètement écrasé par la souffrance? Isaïe nous dit broyé par la souffrance. Voilà, c'est pas simplement « Ah, j'ai mal, mais je suis broyé. » Donc, c'est-à-dire, voilà, il n'y a plus rien, comme le dit Isaïe, il n'y a plus rien dans ma chair qui est sain, je suis littéralement broyé. Ça nous donne une mesure de la souffrance du Christ. Lorsqu'on s'y habitue, en fait, à voir Jésus en croix, ou oui, mais broyé par la souffrance. Écrasé. Donc, et ce pressoir à huile, alors l'huile c'est très présent dans la Bible, hein, on le voit avec l'onction des rois, notamment le roi David, qui est oint par Samuel. L'huile, qu'est-ce que ça fait? Eh bien, d'abord, ça sert de nourriture, et puis ça sert aussi pour soigner. On le voit dans la parabole avec, par exemple, le bon samaritain qui verse de l'huile et du vin sur le blessé. C'est exactement ce que Jésus vit sur la terre pendant son ministère. Jésus, eh bien, il nourrit les foules par sa parole. On sait que, eh bien, les gens s'agglutinaient au point de l'écraser. Hein, on voit ça dans l'évangile. Les gens déjà vont écraser Jésus tellement ils sont avides de l'approcher. Comme aujourd'hui des personnes très célèbres, voilà, on veut s'approcher, voilà, la foule est sur le point de l'écraser. Alors c'est pour ça qu'il va sur le bateau, eh bien avec sur le lac de Génézareth, pardon. Donc pendant sa vie sur la terre, Jésus va nourrir par sa parole, et puis il va nourrir aussi les foules. Nous l'avons entendu il n'y a pas encore si longtemps avec la multiplication des pains, des poissons, et puis bien sûr Jésus soigne par sa parole,
Rien que par sa parole, tellement forte qu'il y en a une qu'on reprend à toutes les messes. Je ne suis pas digne de te recevoir, mais dis seulement une parole et je serai guéri. Donc Jésus soigne, guéri par sa parole, et puis en touchant les malades, ou en se laissant toucher aussi. La femme hémorroïs, voilà, rien qu'en touchant les malades. Donc, celui qui va être dans le pressoir, d'où va sortir l'huile, est déjà, eh bien, ce, j'oserais dire, ce médicament et cet aliment. Jésus dit aux disciples, « Restez ici, tandis que je m'en irai prier là-bas. » Toujours une distance, mais il va prendre avec lui trois apôtres, nous le savons, Pierre, et les deux fils de Zébédée. Alors, Pierre, c'est celui qui va prendre souvent la parole dans l'Évangile. On a beaucoup de paroles de Pierre, de Simon, devenu Pierre. On en a un peu moins des autres, mais Pierre et les fils de Zébédée, on en a quelques-unes. Pierre va dire à Jésus, dans l'Évangile de Matthieu, chapitre 19, verset 27, « Voici que nous avons tout quitté pour te suivre. Quelle sera notre part ?» C'est un homme qui est habitué à suivre Jésus. Et ensuite, les fils de Zébédée, dans l'Évangile de Marc, au chapitre 9, à partir du verset 38, Jean, l'un des douze, disait à Jésus, « Maître, nous avons vu quelqu'un expulser les démons en ton nom, nous l'en avons empêché, car il n'est pas de ceux qui nous suivent. » Jean, il est très fier de suivre Jésus. Et voilà, ben, c'est pas n'importe qui suit Jésus. Moi, j'ai le droit, parce que je suis avec toi, Jésus, mais lui, il n'a pas le droit. Il mérite bien son surnom de fils du tonnerre, avec son frère Jacques. Dans l'évangile de Luc, Jésus envoie en avant de lui des messagers, et ceux-ci se mirent en route et entrèrent dans un village de Samaritains pour préparer sa venue. Mais on refusa de le recevoir, parce qu'il se dirigeait vers Jérusalem. Voyant cela, les disciples Jacques et Jean dirent « Seigneur, veux-tu que nous ordonnions qu'un feu tombe du ciel et les détruise ?» C'est clair, hein ? Ils ne veulent pas suivre Jésus, on les détruit. Ça mérite d'être clair. Voilà, c'est les paroles des apôtres. Mais Jésus, se retournant, les réprimanda. C'est pas bien, les gars. Il ne dit pas ça comme ça. Mais puis, ils partirent pour un autre village. Voilà, ces trois apôtres, eh bien, ce sont ceux qui sont habitués à suivre Jésus. Ils sont fiers. Ils sont à la proximité la plus proche du Christ. Tellement, eh bien, que la maman des fils de Zébédée s'en aperçoit quand même. C'est une maman, elle voit bien les choses. Les mamans, ça voit tout. Mais là, comme elle est des femmes qui suivent Jésus, eh bien, elle s'approche de Jésus avec ses fils, elle les emmène tous les deux, chut, hop, allez les gars, on va y aller, on va faire une demande. Et elle se prosterne pour faire une demande, et Jésus la voit venir de très loin, il lui dit « Que veux-tu ?» Elle répondit « Ordonne que mes deux fils, que voilà, siègent l'un à ta droite et l'autre à ta gauche dans ton royaume. » Bon, elle veut placer ses petits. Et Jésus répondit « Vous ne savez pas ce que vous demandez, pouvez-vous boire à la coupe que je vais boire ?» Jacques et Jean, nous le pouvons, on est avec toi, on est tes copains, tu nous connais, voilà, on t'aime, on va te suivre de toute manière. Alors on peut la boire la coupe. Il leur dit, ma coupe, vous la boirez. Quant à siéger à ma droite et à ma gauche, ce n'est pas à moi de l'accorder. Il y a ceux pour qui cela est préparé par mon Père. Donc, ces trois apôtres, voilà, Pierre qui dit, nous avons tout quitté, je te ferai remarquer que j'ai tout quitté pour toi, donc quelle sera notre part? Et puis Jacques et Jean qui disent, ben nous on est vraiment dans l'entourage proche de Jésus, nous on le connaît, voilà, on est habitué à le suivre. Ces trois apôtres sont les témoins privilégiés de pas mal de choses. D'abord, ils sont les témoins de la résurrection de la fille de Jaïr. C'est-à-dire que cette fille de 12 ans qui décède, eh bien, nous montre par là que Jésus est vraiment présent au cœur de notre souffrance. Quoi de plus révoltant qu'un enfant qui vient de mourir?
La semaine dernière, j'étais au chevet d'un petit garçon de 4 ans qui s'est noyé dans une piscine. Donc, je voyais effectivement la douleur des parents. Et il n'y a pas de mots. On ne peut être qu'avec les gens et les accompagner de notre présence. Donc Jésus, eh bien, il prend avec lui Pierre, Jacques et Jean et c'est le maître de la vie. Et nous le savons, il va ressusciter cet enfant. La mort n'a pas le dernier mot avec le Christ. C'est fantastique ce que voient ces trois apôtres, Pierre, Jacques et Jean. Ils voient Jésus ressusciter une enfant. Alors le pouvoir du Christ est phénoménal. Même la mort n'a rien contre lui. Alors cette image, elle va profondément être ancrée dans le cœur des apôtres et dans leur regard. Et puis ça va être d'autant plus assuré que ces trois mêmes apôtres vont être les témoins privilégiés de la transfiguration. Alors non seulement Jésus c'est vraiment le maître de la mort et de la vie, mais en plus il apparaît dans toute sa gloire et entouré de Moïse et d'Élie. Moïse symbolisant la loi et Élie les prophètes. Tout l'Ancien Testament, voilà, tout ce que ces Juifs connaissent du Dieu d'Abraham, d'Isaac et de Jacob, eh bien, vont être progressivement extrêmement marqués par l'apparition qu'ils vont voir. Et eh bien, après cette résurrection de la fille du Jaïr, cette transfiguration, eh bien, ils voient bien que tout est remis dans les mains du Fils par le Père. Parce que le Père va dire « Celui-ci est mon Fils bien-aimé, écoutez-le ». Donc ces trois apôtres vont être privilégiés de Jésus comme le maître de la vie et le roi de gloire. Alors, il va y avoir un petit moment où les choses vont se compliquer, c'est quand Jésus va commencer à annoncer sa passion. Parce que Pierre le prend à part, pas devant tout le monde, il lui dit « Mais qu'est-ce que tu racontes ?» Parce que juste avant, Jésus interroge chacun en disant « Pour vous, qui suis-je ?» Et Pierre va dire « Mais tu es le Christ, on l'a vu !» C'est extraordinaire. Tu ressuscites les morts. On t'a vu dans toute ta gloire. Enfin, on ne le dit pas aux autres, hein, parce que la transfiguration, ils ne l'ont pas dit tout de suite. Mais tu es le Christ, c'est évident. Et c'est celui qui va transfigurer le monde. Alors Jésus défend vivement d'en parler. Et il commence à enseigner en disant qu'il faut que le Fils de l'homme souffre beaucoup, qu'il soit rejeté par les anciens, les grands prêtres, les scribes, qu'il soit tué et que 3 jours après, il ressuscite. Ah, là, ça va. Jésus disait cette parole ouvertement et Pierre, lui, le prend à part en lui disant, en plus il lui fait des reproches. Mais Jésus se retourna et voyant ses disciples, il interpella vivement Pierre, « Passe derrière moi, Satan, tes pensées ne sont pas celles de Dieu, mais celles des hommes. » Il a dû se passer quelque chose dans le cœur de Pierre à ce moment-là, une faille. Comment se fait-il que cet homme, qui est le Fils de Dieu, puisse annoncer une telle chose? Et en plus, il a l'air de vouloir y aller, dans le sens où je ne comprends pas quel est le dessein de Dieu. Et Jésus continue en appuyant, si quelqu'un veut marcher à ma suite, qu'il renonce à lui-même, qu'il prenne sa croix et qu'il me suive. Celui qui veut sauver sa vie la perdra, mais qui perdra sa vie à cause de moi et de l'Évangile la sauvera. Quel avantage en effet un homme a-t-il à gagner le monde entier si c'est au prix de sa vie? Que pourrait-il échanger en échange de sa vie? Celui qui a honte de moi et de mes paroles. Alors on s'imagine cette phrase qui a dû résonner dans le cœur de Pierre après. Celui qui a eu honte de moi et de mes paroles dans cette génération adultère et pécheresse, le Fils de l'homme aura honte aussi de lui quand il viendra dans sa gloire de son Père avec les saints anges. Comment cette phrase a dû résonner dans le cœur de Pierre après son reniement? Alors il nous est dit qu'à Gethsémani, pour revenir dans ce lieu, dans ce domaine, Jésus commence à ressentir tristesse et angoisse. Alors il leur dit « Mon âme est triste à mourir, demeurez ici et veillez avec moi ». Ces trois apôtres, trois témoins privilégiés qui voient Jésus comme le maître de la vie, le roi de gloire, là ce soir, ils découvrent un homme en proie à l'angoisse et à la tristesse. Un homme qui combat contre la mort
alors que les apôtres pensaient qu'il en était le maître. Mais Jésus s'est fait homme, et comme homme, pour tuer la mort, il faut qu'il accepte qu'elle entre en lui, comme si son corps et son âme allaient devenir le tombeau de la mort. Il faut qu'il emprisonne la mort, qu'il la mette sous son pouvoir. Bien, c'est vrai comme Dieu, mais il faut aussi que ça soit vrai comme homme. Le combat de Jésus est d'accepter de se laisser absorber par la mort. Donc la technique du combat de la mort est d'abord de faire peur. Une peur atroce en pressant sa victime par la tristesse et l'angoisse. Le serpent va d'abord commencer à enserrer le Christ par la tristesse et l'angoisse. Et Jésus demande à ses disciples de ne pas le laisser seul, qu'il veille avec lui. Jésus compte sur la compagnie de ses apôtres et de leurs prières. C'est pour ça que tout à l'heure, Jésus compte sur notre prière aussi. Jésus compte sur la prière pour se sentir soutenu dans l'offrande de son sacrifice pour sauver l'humanité. C'est vraiment la demande de Jésus à Marguerite Marie. Étant allé un peu plus loin, il tomba face contre terre en faisant cette prière. « Mon Père, s'il est possible, que cette coupe passe loin de moi. » Jésus donc a la face contre terre, cette terre qu'il va sauver par son sacrifice. Je ne sais pas si on s'est déjà imaginé, tout à l'heure je me suis imaginé Jésus vraiment la face contre terre. On n'a pas l'habitude, on ne voit pas beaucoup ça, qu'il est vraiment bien le front en touchant le sol. Il implore son Père que cette coupe de souffrance et de mort passe loin de lui. Il est le nouvel Adam, celui qui va soumettre la création par son obéissance. Et il va faire entrer dans toute la création toute chose nouvelle. Saint Alphonse de Liguori, que nous avons fêté hier, écrit que Dieu a donné une âme dotée à son image de mémoire, d'intelligence et de volonté. Il a donné à l'homme un corps pourvu d'organes sensibles. C'est encore pour lui qu'il a créé le ciel et la terre, avec tout ce qu'ils contiennent. C'est par amour de l'homme qu'il a créé tout cela, afin que toutes ses créatures soient au service de l'homme et que l'homme lui donne son amour à cause de tant de bienfaits. Donc, cette création, nous le savons, la création aspire tout entière à voir la révélation des fils de Dieu. Cette création, elle est aussi dans un enfantement et elle est appelée à être transformée, transfigurée. Et donc, ce nouvel Adam va prendre le chemin de l'obéissance en disant à son Père, « Cependant, non pas comme je veux, mais comme tu veux. » La différence avec Adam, c'est que Adam s'est rebellé contre Dieu en ne lui faisant pas confiance. On pense souvent que se rebeller contre Dieu, c'est ne pas faire sa volonté, mais c'est aussi ne pas lui faire confiance. Ici, nous avons Saint Claude de la Colombière, l'apôtre de la confiance. Alors, c'est dire toute la portée, peut-être, qu'on pourrait creuser dans nos cœurs en disant, mais c'est vrai que quand je ne décide pas de faire confiance, Seigneur, je prends d'autres chemins. Donc, d'une certaine manière, je me rebelle contre toi. Je ne me laisse pas guider par ton amour. Et donc j'écoute la voix de l'ennemi, comme Adam. Jésus se fait obéissant et par là ouvre un chemin de vie en acceptant la volonté de Dieu sur lui pour le monde. Il vient vers les disciples et les trouve endormis. Il dit à Pierre, « Ainsi vous n'avez pas eu la force de veiller une heure avec moi. » Pourtant Pierre, dans l'évangile de Saint Jean, il lui dit, « Seigneur, où vas-tu ? » Jésus lui répondit, « Là où je vais, tu ne peux pas me suivre maintenant, tu me suivras plus tard. » Pierre lui dit, « Seigneur, pourquoi ne puis-je pas te suivre à présent ? Je donnerai ma vie pour toi. » Peut-être que nous aussi, on a envie de dire ça au Seigneur. Jésus réplique, « Tu donnerais ta vie pour moi ? Amen, amen, je te le dis, le coq ne chantera pas avant que tu m'aies renié trois fois. » Ce qui est beau, c'est que le Seigneur ne désespère pas de son apôtre. Il dit, tu me suivras plus tard. Pierre est celui qui veut être avec Jésus. Il croit que son amour est suffisamment fort pour rester avec Jésus, quoi qu'il en coûte.
mais il n'a pas la force de veiller. On peut se poser la question pour nous, à travers la parabole du grain qui est semé. Il y en a qui, à cause de

ardent, mais la chair est faible. Comme disait Charles de Foucault, s'il arrive que l'on succombe à une tentation, c'est que l'amour est trop faible. Ce n'est pas qu'il n'existe pas. Il faut pleurer comme saint Pierre, se repentir comme saint Pierre, s'humilier comme lui, mais aussi dire par trois fois « Je vous aime, je vous aime, vous savez que malgré mes faiblesses, mes péchés, je vous aime. » Voilà, Charles de Foucault. Donc nous pouvons, grâce à Pierre qui est tombé et s'est relevé, nous aussi suivre le Christ. Peut-être pas dès la première fois, mais plus tard. Alors nous dit le texte, apparut un ange venant du ciel qui le réconfortait. Le seul être qui va réconforter le Christ, c'est un ange. Un ange, pour lui, j'oserais dire, le sacrifice du Christ n'est pas nécessaire pour lui personnellement. C'est un ange. Il a déjà fait son choix. Il est avec Dieu. Un ange a accepté le plan de Dieu et a désiré servir son dessein. Tous les anges, les chérubins qui parlent avec Marguerite Marie dans la petite cour à côté, là, eh bien, ce sont ceux qui ont accepté le plan de Dieu. Dieu s'est fait homme et non pas ange. Dieu vient transfigurer la condition humaine et non pas la condition angélique. Il vient diviniser l'homme, pas l'ange. L'ange restera pour l'éternité ange, dans une condition angélique, et il servira même les hommes dans la gloire de la résurrection. Nous serons tous plus grands que n'importe quel ange, y compris Saint-Michel. Ça donne le vertige, hein, parce que Dieu s'est fait homme et non pas ange. Donc, un ange qui sert, qui réconforte le Christ, c'est pas pour lui qu'il le fait. C'est vraiment pour dire, ben, va jusqu'au bout de ton sacrifice pour transfigurer cette condition humaine que nous servirons avec joie et bonheur. Donc, ils servent Dieu à travers leurs prières et leur disponibilité. Ils peuvent nous communiquer ça, hein, d'eux, si on leur demande. Jésus entre en agonie. Il priait de façon plus instante et sa sueur devint comme de grosses gouttes de sang qui tombaient à terre. Le processus de mort est de plus en plus oppressant et Jésus va de plus en plus mal. Mais plus il va mal, plus il prie. Ça, pour nous, ça peut être une leçon. Plus il va mal, plus il prie. À tel point qu'il a des signes de ce qu'on appelle une hématidrose. C'est une maladie due à une anxiété et un stress extrême. C'est les gouttes de sang qu'il transpire. De grosses gouttes de sang tombent à terre et imbibent le sol, comme la mort fait son œuvre dans la personne du Christ. Dans un mystérieux échange, la terre reçoit la semence de vie à travers le sang du Christ. Cette semence va donner l'arbre de la croix, qui sera l'arbre de vie. Et le fruit de cet arbre est le fruit de l'obéissance du Christ. Le Christ qui va donner sa vie pour que nous ayons la vie éternelle. Désormais, tous ceux qui s'approcheront de la croix et en goûteront le fruit, goûteront aussi le miel de la douceur de vivre en Dieu, mais connaîtront aussi au fond d'eux-mêmes l'amertume de prophétiser et de ne pas être reçus comme les prophètes. On peut revoir ça dans une image à travers Apocalypse, chapitre 10. Eh bien, l'apôtre goûte le petit livre, la parole, elle est douce comme le miel, mais en même temps très amère. Ainsi, il faut nous demander de veiller, de rester en présence du Christ comme témoin de son amour pour tous les hommes. Devant le Saint-Sacrement, dans quelques instants, nous pourrons assurer le Christ de notre présence, de notre fidélité, pour lui manifester que son sacrifice n'a pas été vain. Soyons présents au Christ, comme le Christ est présent pour nous. Le théologien Hans-Urs von Balthasar, dont nous fêtons le 30e anniversaire de sa mort cette année, l'exprimait en ces termes. Plus que toute autre chose, la souffrance

L'ignorance du monde empêche l'accès de Dieu. Dieu ne semble pas capable de se rendre crédible comme tel sur la terre. La souffrance crie trop haut pour que l'on réussisse à passer sans l'entendre. Elle crie beaucoup trop fort hier, aujourd'hui et demain pour qu'on puisse l'apaiser en rêvant d'un lointain avenir. Il n'y a pas de réponse ici avec des mots. Et Dieu ne donne pas d'autre réponse que la folie de la croix, qui triomphe seule du non-sens de la souffrance du monde. Ce que Jésus éprouve comme pure ténèbre est la lumière de l'amour. Ce qu'il éprouve comme chaos est l'ordre de la grâce. Ce qu'il éprouve comme abandon de Dieu et la présence de Dieu avec le pécheur. Bonne heure sainte.

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2: Si ta main est pour toi une occasion de chute, coupe-la. Mieux vaut pour toi entrer manchot dans la vie éternelle que ne t'en aller dans la géhenne avec tes deux mains. Marc 9, 43.

Chers frères et sœurs, bonjour. Il est réconfortant pour moi de voir qu'il y a beaucoup d'adorateurs en acte ou en puissance. C'est une grande grâce de notre temps et certainement un lieu de renouveau important pour notre Église. Alors je dois vous parler de l'adoration eucharistique dans le prolongement de la liturgie, mais il ne faut pas oublier que l'adoration est d'abord coextensive à l'action liturgique elle-même. Je veux dire par là que si la liturgie et la messe en particulier n'est pas un lieu d'adoration, nous sommes à côté de la plaque. Il ne s'agit pas d'adorer après, il s'agit d'adorer au moment même où la liturgie est célébrée. Et dans son exhortation apostolique post-synodale sur l'Eucharistie, Sacramentum Caritatis, le pape Benoît XVI, au numéro 66, dit ceci. Il cite saint Augustin, « Que personne ne mange cette chair, il s'agit du corps du Christ, sans d'abord l'adorer. Nous pécherions si nous ne l'adorions pas. » Et il commente, « Dans l'Eucharistie, en effet, le Fils de Dieu vient à notre rencontre et désire s'unir à nous. L'adoration eucharistique n'est rien d'autre que le développement explicite de la célébration eucharistique, qui est en elle-même le plus grand acte d'adoration de l'Église. Recevoir l'Eucharistie signifie se mettre en attitude d'adoration envers celui que nous recevons. C'est ainsi et seulement ainsi que nous devenons un seul être avec lui et que nous goûtons par avance d'une certaine façon la beauté de la liturgie céleste. L'acte d'adoration en dehors de la messe prolonge et intensifie ce qui est réalisé durant la célébration liturgique elle-même. En fait, ce n'est que dans l'adoration que peut mûrir un accueil profond et vrai. Et c'est bien par cet acte personnel de rencontre avec le Seigneur que mûrit ensuite la mission sociale qui est renfermée dans l'Eucharistie et qui veut briser les barrières non seulement entre le Seigneur et nous, mais aussi et surtout les barrières qui nous séparent les uns des autres. C'est donc un texte de Benoît XVI. Donc c'est d'abord la liturgie, et spécialement la messe, qui est un acte d'adoration. Mais parlons de l'adoration hors de la messe. Il faut rappeler que ce n'est pas le but premier de l'Eucharistie, ni même celui de la conservation des saintes espèces après la messe. Je me souviens, il y a déjà pas mal de temps de cela, je me trouvais le jour de la fête Dieu dans le canton de Fribourg, en Suisse, la fête est chômée, et il y a eu une procession de la fête Dieu, du Saint-Sacrement, qui a duré toute la matinée, c'était magnifique. Mais la messe, elle a été expédiée en 5 siècles. On avait l'impression qu'on disait la messe pour pouvoir faire la procession après. Oui, ça ne va pas, ça. L'adoration hors de la messe, c'est une richesse de l'Église d'Occident, de notre tradition. Les églises orientales, qui ont une grande vénération pour la présence réelle et qui la gardent dans toutes leurs églises, ne connaissent pas ce culte, sinon celles qui sont plus latinisées que les autres. Et il faut rappeler que l'adoration eucharistique en Occident, hors de la messe, n'est pas née comme cela au lendemain de la Pentecôte. C'est un acquis très progressif qui est parti, je pense, d'une accentuation
christologique de la prière. Vous savez que la prière eucharistique est une prière qui est adressée au Père. C'est très net dans la prière eucharistique numéro 1. Te igitur, clementissime pater. Nous sommes tournés vers le Père très bon. Donc une prière qui est tournée vers le Père par le Fils, dans l'Esprit, mais une prière adressée au Père. Cette prière adressée au Père par le Fils a fait naître progressivement dans le cœur des chrétiens le désir de dialoguer avec Jésus et de rechercher une intimité plus profonde avec lui. Et alors qu'en Orient, ce besoin, disons mystique, était en grande partie satisfait par le culte des icônes, eh bien, en Occident, il s'est fixé sur l'Eucharistie. Alors, je vous disais à l'instant que ça n'est pas venu comme ça tout de suite au lendemain de la Pentecôte. Il a fallu attendre plusieurs siècles pour qu'on voit apparaître un culte eucharistique hors de la messe. Il faut signaler ici le rôle joué par l'abbaye de Cluny. Nous ne sommes pas très loin de Cluny, d'une abbaye qui a eu un rayonnement considérable dans l'Église. À la fin du XIe siècle, à Cluny, on vénérait la Sainte Réserve, c'est-à-dire l'endroit où l'on gardait l'Eucharistie pour la communion des malades, par des inclinations, en faisant brûler des lampes près du lieu où on la conservait. Et c'est l'époque aussi où il commence à y avoir dans notre Église d'Occident des erreurs théologiques concernant la présence, par exemple celle de Béranger de Tours au XIe siècle. Et la présence réelle étant mise en cause par ces hétérodoxies, eh bien, on veut réagir par des gestes tout spontanés d'adoration et de vénération. Et dans le même courant, on va déplacer à l'Église, depuis la sacristie, la réserve eucharistique. Vous voyez, à l'origine, on ne gardait pas la Sainte Réserve dans l'Église et à la sacristie. Ça ne veut pas dire qu'on lui manquait de respect. Elle était gardée très dignement, mais voilà. Et on va la déposer, cette Sainte Réserve, sur l'autel, dans un coffret, qui devient peu à peu une pièce du mobilier liturgique. Parfois, on la place aussi dans une colombe, qui est suspendu au-dessus de l'autel. Et c'est ce que font souvent les orientaux de rite byzantin aujourd'hui. Ailleurs, comme en Allemagne, le désir de voir l'hostie va provoquer la construction d'édifices monumentaux en forme de tours dressés dans le cœur des églises. Le Saint-Sacrement est enfermé dans une lunule de verre, de sorte qu'il était visible à travers une porte grillagée. Vous avez, dans certaines régions d'Allemagne, aujourd'hui encore, des tours eucharistiques. Malheureusement, l'adoration de l'Eucharistie, qui, je le répète, représente un indéniable enrichissement de la tradition liturgique de l'Occident, s'est développée à un moment où s'obscurcissait la véritable intelligence de la messe, la perte du sens de l'assemblée, la raréfaction de la communion, tant et si bien qu'à certaines époques, le culte du Saint-Sacrement a pu paraître plus important que la messe elle-même. Ce que je disais tout à l'heure de ma procession de la fête Dieu dans le canton de Fribourg. Et je pense que s'il y a aujourd'hui des questions brûlantes
autour de l'adoration, je ne veux pas anticiper sur le carrefour qui aura lieu aujourd'hui ou demain, c'est parce que on ne tient pas ensemble toutes les données du problème. De ce point de vue, le XIIIe siècle est typique. Le désir de voir l'hostie se développe dans le peuple chrétien. À un moment où la communion des fidèles s'est raréfiée de façon préoccupante, si préoccupante qu'il a fallu qu'un concile, le quatrième concile du Latran, réagisse en imposant l'obligation de faire ses Pâques. L'obligation de faire ses Pâques, qui reste une obligation actuelle, s'origine dans ce concile qui a dit ben, il faut au moins qu'une fois par an, au moins une fois par an, il faut que les fidèles aillent communier. Sinon, ce ne sont pas de bons chrétiens. Donc, on ne communiait plus. Mais on voulait voir l'hostie. On compensait par le regard ce qu'on ne vivait pas dans la totalité du signe. Et c'est à ce moment-là que commence la coutume de l'élévation de l'hostie dans la prière eucharistique, aussitôt après la consécration, pour que les fidèles puissent vénérer la Sainte Hostie. Et un peu plus tard, on joindra symétriquement l'élévation du calice. Et pendant le séjour des papes en Avignon, ces rites, qui étaient des rites parisiens, passeront dans le rite romain. Et ils seront si marquants, si importants, qu'on va considérer que la consécration et l'élévation sont le moment central de la messe. Et lorsqu'on voudra, dans les manuscrits par exemple, représenter la messe, eh bien on représentera l'élévation. Il y a énormément de représentations de l'élévation. Nous sommes toujours au XIIIe siècle. Sous l'influence des révélations de sainte Julienne du Mont Cornillon, qui était une moniale belge, une fête de l'Eucharistie est instituée par l'évêque de Liège, en Belgique, et célébrée pour la première fois en cette ville en 1229. Une fête de l'Eucharistie. C'est drôle quand même. Est-ce que toute messe n'est pas une fête de l'Eucharistie ? Eh bien voilà, cette fête a été instituée à ce moment-là sous l'influence des révélations d'une sainte moniale. 17 ans plus tard, en 1264, le pape Urbain IV, qui s'appelait Jacques Pantaléon, qui était originaire de Troyes, un Français, qui avait été archidiacre à Liège, au temps justement où on avait institué la fête, va étendre cette fête à toute l'Église d'Occident. Et il va instituer cette fête sous le nom de Corpus Domini, en latin, le corps du Seigneur. Et il va demander à saint Thomas d'Aquin, grand théologien s'il en fut, d'en composer et l'office et la messe. Et nous avons encore, dans la liturgie actuelle de la fête du Saint-Sacrement, des pièces latines, quand on les connaît encore, qui sont de saint Thomas, comme le Pange Linguae, la séquence Laudation, etc. L'institution de cette fête du Corpus Domini fut reliée au miracle de Bolsena en 1263, durant une messe célébrée par un prêtre quelque peu incrédule par rapport à la transsubstantiation, l'hostie avait été changée en chair et le calice renversé macula de sang tous les linges et les pierres de l'autel, et toutes ces pièces sont conservées aujourd'hui dans la cathédrale d'Orvieto. Cette fête du Corpus Domini connut un tel enthousiasme populaire qu'on va l'appeler bientôt la fête Dieu. C'est comme ça que nous l'appelons encore. Elle va donner lieu à des processions du Saint-Sacrement,
que l'on transporte dans des monstrances qui servaient jusqu'alors à l'ostension des reliques. On remplace les reliques par le Saint-Sacrement, par l'hostie. Et c'est là l'origine de nos ostensoirs. Au point de départ, c'était des reliquaires, et on remplace les reliques par le Saint-Sacrement. Et vers la fin du Moyen-Âge, la procession eucharistique devient la principale manifestation religieuse de la cité. Tout le monde y participe. L'évêque, le clergé, les moines, les corporations, les pauvres et les riches, les notables, les princes et les rois. Ainsi, on réalise l'unité de toute une cité qui, antérieurement, se faisait autour de la messe solennelle de l'évêque. On passe donc de la messe à la procession. Et comme les processions eucharistiques ne suffisent plus à combler le désir des fidèles de contempler les saintes espèces, on organise à partir de la fin du XIVe siècle des expositions du Saint-Sacrement. Vous voyez, seulement à partir de cette époque qu'on expose le Saint-Sacrement. Et ces expositions du Saint-Sacrement connaîtront, après la Réforme, dans cette période qu'on a appelée la contre-réforme, c'est vrai que la réforme avait mis en cause la présence réelle en dehors de l'instant eucharistique et même dans l'instant eucharistique lui-même. Donc, après la réforme, eh bien, ces expositions vont connaître un nouvel essor, et ce sera un moyen simple, populaire, d'affirmer la foi de l'Église catholique face aux erreurs luthériennes et calvinistes. Parmi ces expositions du Saint-Sacrement, l'une des plus célèbres, des plus connues, c'est celle des 40 heures. Les anciens, peut-être parmi vous, se rappellent encore, je les ai connus dans mon enfance, que avant l'entrée en carême, on expiait les péchés du carnaval en exposant le Saint-Sacrement pendant 40 heures. Cette tradition est née à Milan vers 1534 et va connaître un grand développement dans notre Église. Et c'est à partir de ces expositions, disons ponctuelles du Saint-Sacrement, 40 heures et autres, que va naître au XVIIe siècle, dans notre Église, l'adoration perpétuelle. Et il y a des instituts religieux ou des confréries qui seront fondées pour l'adoration perpétuelle, pour la mettre en œuvre, la pratiquer, en vivre et l'offrir aux fidèles. À la fin du XIVe siècle, se répand un usage discutable qui consiste à célébrer la messe devant le Saint-Sacrement exposé. Et cette pratique s'est maintenue jusqu'à la réforme liturgique de Vatican II. Et les raisons que l'on donnait pour cette pratique, c'est que c'était mieux. La messe avait plus d'éclat quand on la célébrait devant le Saint-Sacrement. Et on avait des coutumes bizarres, c'est-à-dire que pendant le sermon, on cachait le Saint-Sacrement avec une espèce de petite bannière, là. Probablement que le sermon pouvait offenser le Saint-Sacrement, je ne sais pas. Mais c'est comme ça que c'est qu'on faisait, à Montmartre, entre autres. La bénédiction au salut du Saint-Sacrement, usage également fort répandu avant Vatican II, était à l'origine la conclusion d'une cérémonie d'exposition ou un rite de station au cours d'une procession eucharistique. Et puis, on en avait fait une manière de rehausser la célébration. Par exemple, dans beaucoup de paroisses, avant le concile, on célébrait les vêpres le dimanche après-midi, et puis après, on faisait un petit salut du Saint-Sacrement.
Parfois, on sortait à peine l'Eucharistie pour la rentrer aussitôt. Mais on avait fait son petit salut. Voilà. Donc, dans tout cela, vous voyez, il y avait du très bon, puis du moins bon, et puis des choses qui n'étaient pas très en place sur le plan doctrinal. Mais ce qui est très important, c'est de comprendre qu'à partir de toutes ces évocations que je viens de vous partager, on peut dire qu'il y a une permanence sans rupture de la foi de l'Église d'Occident dans la présence réelle. Bon, il y a eu certes des hérésies, mais l'Église a gardé la foi en la présence réelle et elle l'a exprimée comme elle a pu à travers toutes ces manières de faire. Le Concile Vatican II a procédé, comme vous le savez, à un aggiornamento général de la vie de l'Église et il a commencé par proposer un aggiornamento liturgique. Et c'est donc dans la constitution Sacrosanctum Concilium sur la liturgie que nous trouvons exposés à la fois les fondements de la théologie eucharistique de l'Église catholique et l'articulation entre la messe et le culte eucharistique hors de la messe. En effet, donc le concile s'est terminé en 1965, le 8 décembre, avec comme feuille de route pour la liturgie la constitution que je viens de citer. Et dans les années qui ont suivi le concile, toutes sortes de documents sont sortis. Et concernant notre propos, en 1973, donc 8 ans après la fin du concile, un rituel des cultu mysteri eucharistici extra missam, sur le culte du mystère eucharistique hors de la messe. Donc, ce rituel est paru d'abord, comme tous les rituels, en latin, et puis, donc en 1973, et 10 ans plus tard, on n'a pas été très rapide, en 1983, on l'a édité en français. Et c'est dans ce rituel que l'on trouve la pensée officielle, la plus officielle de l'Église, concernant le culte eucharistique hors de la messe. Et c'est là aussi, pour revenir au carrefour sur les questions brûlantes, que on trouve les réponses les plus officielles à ceux qui ne sont pas d'accord avec cette manière de faire. Tout le nœud de la réflexion, si vous voulez, c'est la diversité des modes de présence du Christ dans le culte liturgique. Le Christ est présent, en effet, de diverses façons dans la messe. Il est présent dans l'assemblée. Lorsque 2 ou 3 sont rassemblés en mon nom, je suis au milieu d'eux, de vous. Il est présent dans la personne du prêtre qui rassemble et qui préside cette assemblée en son nom. Il est présent dans la parole, lui qui est le Verbe, la parole qui est proclamée. Et vous savez combien le Concile a insisté sur la parole de Dieu dans la liturgie. Et il est présent éminemment, eminenter, dit le texte latin, sous les espèces eucharistiques. Donc, il y a une espèce de gradation. La présence du Christ sous les espèces eucharistiques est une présence éminente, éminenter. Mais elle n'est pas séparée et séparable des autres modes de présence eucharistique. Pour qu'il y ait eucharistie, il faut qu'il y ait une assemblée. Pour que cette assemblée puisse célébrer l'eucharistie, il faut un prêtre.
il faut aussi lire la parole de Dieu, etc., etc. Tout se tient. Et c'est quand on ne tient plus tout en main qu'on insiste de façon démesurée sur telle ou telle chose et que peuvent naître des questions brûlantes. Donc, l'objectif de ce rituel sur l'Eucharistie en dehors de la messe, c'est de remettre l'accent sur le sacrifice eucharistique et sur la communion fréquente. Pourquoi faut-il que Jésus soit présent dans le pain et le vin transsubstantiés, sinon pour que soit à nouveau rendu présent son sacrifice, qui est unique et définitif, et qu'il soit à nouveau offert au Père pour sa gloire et le salut du monde, comme nous le disons dans la réponse avant la prière sur les offrandes. Donc, c'est ça d'abord le but de la présence. Alors, ça ne nous empêche pas de l'adorer, dans la messe et après la messe, mais c'est ça l'ordre des facteurs. Et la communion fréquente, que le Concile a aussi voulu rétablir dans une église qui était encore marquée par le jansénisme. N'oublions pas que Thérèse de Lisieux ne communiait pas tous les jours. Dans le Carmel de Lisieux, à la fin du XIXe siècle, on communiait pas toutes les sœurs ne communiaient pas tous les jours. Oui. Donc, l'Église a voulu, dans l'élan du Concile et de tout le renouveau liturgique, rétablir la communion fréquente, pour ceux qui le peuvent, évidemment. Et la communion fréquente est d'une certaine façon plus importante que l'adoration. Ce qui ne veut pas dire qu'on ne doive pas, avant de communier, comme disait le texte de saint Augustin que je vais citer en commençant avec Benoît XVI, adorer l'Eucharistie. On demande aux fidèles qui vont communier, avant de recevoir le corps du Christ, de le vénérer par une génuflexion ou une inclination, pour manifester leur foi en la présence réelle. Mais voilà les accents. Le sacrifice eucharistique et la communion fréquente. Et l'adoration s'inscrit dans la continuité de ces deux fondements. L'adoration, bien comprise, loin de chosifier la présence eucharistique, comme on le dit parfois, prolonge à travers nos journées le sacrifice eucharistique. Et elle prolonge les effets de la communion sacramentelle. L'adoration ne remplace ni la messe, ni la communion, comme on a pu le croire à certaines époques. Mais étroitement unie à elle, elle en multiplie les fruits et nous fait devenir des adorateurs en esprit et en vérité. L'adoration, il faut le rappeler ici, c'est une expression religieuse qui est inhérente à la foi judéo-chrétienne. Lisez les psaumes, vous le faites sûrement, vous verrez combien il est souvent parlé dans les psaumes de l'adoration de Dieu. Eh bien, l'adoration dont nous parlent les psaumes prend en présence de la Sainte Eucharistie un relief singulier. Déjà dans la célébration elle-même, comme je l'ai signalé plusieurs fois, l'adoration occupe une place de choix, que ce soit dans la vénération qui entoure la consécration du pain et du vin ou dans le silence qui suit la communion. Et elle se poursuit au-delà de la messe, dans la prière, devant le tabernacle ou le Saint-Sacrement exposé. Dans ce rituel de l'Eucharistie en dehors de la messe, le chapitre 3e est certainement, pour notre sujet, le plus important. Alors, je vous lis tout.
tout simplement quelques numéros de ce chapitre troisième. Numéro 79. Puisque le sacrifice eucharistique est la source et le sommet de toute la vie chrétienne, on recommande vivement la dévotion, aussi bien privée que publique, envers la Sainte Eucharistie, même en dehors de la messe, selon les normes fixées par l'autorité légitime. Ces pieux exercices doivent être réglés en tenant compte des temps liturgiques et de façon à s'harmoniser avec la liturgie, à en découler d'une certaine manière et à y introduire le peuple. Numéro 80. Lorsque les fidèles adorent le Christ présent dans le sacrement, ils doivent se rappeler que cette présence dérive du sacrifice et tend à la communion sacramentelle en même temps que spirituelle. La piété qui pousse les fidèles à pratiquer l'adoration de la Sainte Eucharistie les attire à participer plus profondément au mystère pascal et à répondre avec reconnaissance au don du Christ, qui, par son humanité, ne cesse de répandre la vie divine dans les membres de son corps. En s'attardant auprès du Christ Seigneur, ils jouissent de son intime familiarité, et devant lui, ils épanchent leur cœur, pour eux-mêmes et pour tous les leurs, ils prient pour la paix et le salut du monde. En offrant leur vie entière au Père avec le Christ dans le Saint-Esprit, ils puisent dans cet admirable échange un accroissement de leur foi, de leur espérance et de leur charité. Ils entretiennent donc ainsi les bonnes dispositions qui leur permettent d'avoir toute la dévotion voulue pour célébrer le mémorial du Seigneur et recevoir fréquemment ce pain que le Père nous donne. Les fidèles s'appliqueront donc à rendre un culte au Christ Seigneur dans ce sacrement selon leur état de vie. Sur ce point, les pasteurs doivent les guider par leur exemple et les exhorteront par leurs paroles. Numéro 81. Ils se rappelleront en outre que par cette prière devant le Christ Seigneur présent dans le Saint-Sacrement, ils prolongent l'union obtenue avec lui dans la communion et renouvellent cet engagement qui les pousse à pratiquer par toute leur vie ce que la célébration de l'Eucharistie leur a fait saisir par la foi et le sacrement. Ils s'efforceront donc de passer toute leur vie dans la joie, soutenue par cette nourriture venue du ciel, en participant à la mort et à la résurrection du Seigneur. Que chacun donc s'empresse d'accomplir de bonnes œuvres et de plaire à Dieu, en se donnant pour tâche d'imprégner le monde d'esprit chrétien et de devenir le témoin du Christ en toutes circonstances, au cœur même de la communauté humaine. Donc voilà, c'est des textes les plus officiels de l'Église. Donc, on ne peut pas vous raconter des histoires, ce n'est pas des inventions de quelques bigots ou hurluberlus, c'est la pensée de l'Église exprimée après le Concile dans ce rituel. Donc, la dévotion eucharistique n'est pas une dévotion marginale, c'est une dévotion qui s'insère dans le cœur de la vie liturgique de l'Église, mais qui doit bien sûr être située correctement. Alors évidemment, il y a ensuite des dispositions pratiques. Par exemple, on proscrit la messe devant le Saint-Sacrement exposé, dont je vous parlais tout à l'heure. On recommande que là où on pratique l'adoration perpétuelle, l'hostie qui est exposée à la vénération des fidèles soit renouvelée tous les jours pour prolonger la messe qui est le cœur de la vie. Par exemple, dans un lieu comme Lourdes, où on pratique l'adoration perpétuelle dans la chapelle du Saint-Sacrement, et bien tous les matins à la messe, on change l'hostie qui va être exposée. Alors vous me direz, c'est le même bon Dieu, c'est vrai, mais par ces petits détails, on manifeste l'unité profonde qu'il y a entre la messe quotidienne et l'adoration qui poursuit les effets de la messe dans la journée. Le pape Jean-Paul II a beaucoup insisté tout au long de son pontificat sur l'importance de l'adoration eucharistique.
Et il n'est pas douteux que c'est en grande partie grâce à son action, à ses interventions, que ces textes du Concile ne sont pas laissés rester lettre morte. Vous vous rappelez peut-être que le pape Jean-Paul II avait l'habitude d'adresser chaque année une lettre aux prêtres à l'occasion du Jeudi Saint. Et quand on regarde ces lettres aux prêtres, là, dans leur ensemble, on a un corpus tout à fait intéressant et remarquable. En 1980, donc au début de son pontificat, puisqu'il a été élu en 78, un jeune pape, le jeune pape que nous avons accueilli à Paris en juin 1980. Donc, pour le Jeudi Saint 80, il disait ceci. Il invitait les prêtres à l'adoration. L'Église et le monde ont grand besoin du culte eucharistique. Jésus nous attend dans ce sacrement de l'amour. Ne mesurons pas notre temps pour aller le rencontrer dans l'adoration, dans la contemplation pleine de foi et prête à réparer les grandes fautes et les grands délits du monde. Que notre adoration ne cesse jamais. Alors, dans ce petit texte, le pape introduit une petite note prête à réparer les grandes fautes. L'adoration eucharistique, et spécialement ici à Paray-le-Monial, dans la continuité des révélations du Sacré-Cœur à Marguerite Marie, a souvent pris un tour réparateur. Mais ça n'est pas uniquement... Elle remplit cette fonction, mais ce n'est pas la fonction unique. Vous vous rappelez peut-être que lorsqu'il est venu à Paris en juin 80, le pape s'est rendu, le soir du dimanche 1er juin, à la suite d'une journée fort chargée, au Sacré-Cœur de Montmartre. Et l'homélie qu'il a prononcée est aussi un texte très important. Ce mystère de l'amour du Christ, nous ne sommes pas appelés à le méditer et à le contempler seulement. Nous sommes appelés à y prendre part. C'est le mystère de la Sainte Eucharistie, centre de notre foi, centre du culte que nous rendons à l'amour miséricordieux du Christ manifesté dans son Sacré-Cœur. Mystère qui est adoré ici nuit et jour dans cette basilique, qui devient par là même un de ses centres d'où l'amour et la grâce du Seigneur rayonnent mystérieusement, mais réellement sur votre cité, sur votre pays et sur le monde racheté. Dans la Sainte Eucharistie, nous célébrons la présence toujours nouvelle et active de l'unique sacrifice de la croix, dans lequel la rédemption est un événement éternellement présent, indissolublement lié à l'intercession même du Sauveur. Dans la Sainte Eucharistie, nous communions au Christ lui-même, unique prêtre et unique hostie, qui nous entraîne dans le mouvement de son offrande et de son adoration, lui qui est la source de toute grâce. Dans la Sainte Eucharistie, c'est aussi le sens de l'adoration perpétuelle. Nous entrons dans ce mouvement de l'amour d'où découle tout progrès intérieur et toute efficacité apostolique. Quand j'aurai été élevé de terre, j'attirerai à moi tous les hommes. Donc, engagement fort de Jean-Paul II. Du 2 au 23 octobre 2005, s'est tenu au Vatican le premier synode ordinaire de Benoît XVI, qui avait pour thème l'Eucharistie, source et sommet de la vie et de la mission de l'Église. Ce synode avait été proclamé par Jean-Paul II, mais il était décédé le 2 avril 2005. Et Jean-Paul II avait programmé ce synode dans la continuité de son encyclique Ecclesia de Eucharistia du 17 avril 2003, qui était sa dernière encyclique. Au cours de ce synode, tous les participants se réunirent à Saint-Pierre avec de nombreux fidèles pour un temps d'adoration eucharistique. Par ce geste de prière, c'est noté
dans l'exhortation apostolique post-synodale au numéro 66, par ce geste de prière, l'Assemblée des évêques a voulu attirer l'attention, et non seulement par des paroles, sur l'importance de la relation intrinsèque entre célébration eucharistique et adoration. Et il n'y a rien d'étonnant à ce que l'exhortation apostolique comporte un long paragraphe sur l'adoration et la piété eucharistique. C'est le texte de Benoît XVI que j'ai cité en commençant. Et le pape conclut avec l'Assemblée synodale, je recommande vivement aux pasteurs de l'Église et au peuple de Dieu la pratique de l'adoration eucharistique, qu'elle soit personnelle ou communautaire. À ce propos, une catéchèse adaptée dans laquelle on explique aux fidèles l'importance de cet acte de culte qui permet de vivre plus profondément et avec davantage de fruits, la célébration liturgique elle-même sera d'une grande utilité. Quand nous regardons la vie spirituelle de l'Église contemporaine, on s'aperçoit que des âmes apostoliques ont puisé dans l'adoration de l'Eucharistie des forces vives pour aller aux frères. C'est le cas du bienheureux Charles de Foucault. Charles de Foucault, quand il était dans son ermitage de Tamanrasset, avait l'exposition permanente du Saint-Sacrement. Il ne célébrait la messe que lorsqu'il avait un servant. À l'époque, on était très pointilleux sur cette question. Un prêtre ne peut pas célébrer la messe tout seul, s'il n'y a pas au moins un témoin. Mais s'il ne célébrait pas la messe tous les jours, il avait la présence eucharistique, et c'est dans cette présence eucharistique qu'il a puisé toute sa vie spirituelle, dans une perspective apostolique. Quant à un autre témoin plus proche de nous dans le temps, la bienheureuse mère Teresa de Calcutta, vous savez qu'elle a mis au cœur de la vie de ses sœurs l'adoration eucharistique, et c'est là que les sœurs puisent leur force pour aller aux pauvres. Donc, je conclus avec ces deux témoins, l'adoration eucharistique ne nous arrache pas à la vie que nous menons, quelle qu'elle soit, au contraire, elle permet à cette vie d'être riche et pleine de la présence du Seigneur. Donc, je pense vous avoir montré que si l'adoration eucharistique est vécue comme l'Église le souhaite, avec ses articulations nouvelles que le Concile a mis en valeur, eh bien, elle est vraiment de l'Église, ce n'est pas quelque chose de marginal, c'est quelque chose d'absolument fondamental. Et nous voyons à l'heure actuelle, dans beaucoup de diocèses où on a réorganisé l'adoration eucharistique, c'est le cas de la ville de Metz, eh bien, là où il y a l'adoration perpétuelle, eh bien, il y a des choses importantes qui se vivent. Et c'est vraiment un gage, un don de renouveau pour notre Église. Merci de votre attention.

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2: Celui qui renvoie sa femme et en épouse une autre devient adultère envers elle. Marc 10, 11.

En ce mercredi, la suite de notre lecture de l'Évangile selon saint Matthieu nous offre ce passage qui nous rappelle normalement des souvenirs, puisque nous l'avons entendu un autre mercredi, il y a 4 mois quasiment, pour le début du carême. Donc on n'est pas au début du carême aujourd'hui, hein. C'est dans 8 mois. Mais je pense que c'est une bonne chose que d'accueillir cette parole du Seigneur, justement, après le carême, après la célébration du temps pascal, où le Seigneur nous interroge, avec beaucoup de délicatesse, de tendresse, sur notre vie spirituelle. La façon dont nous allons justement, il ne s'agit pas d'attendre le carême sans rien faire, mais mener, avec l'aide de l'Esprit-Saint, bien évidemment, notre vie surnaturelle jusque-là. Dans ces 3 domaines de la prière, du jeûne, de l'aumône, hein, où en sommes-nous? Est-ce que nous avons quand même l'un ou l'autre petit objectif que nous confions au Seigneur? Avec beaucoup de modestie, mais ce combat spirituel, nos efforts, on sait bien que c'est tout au long de l'année, hein, que nous avons à les reprendre, à les confier à Dieu, bien évidemment, puisque c'est lui qui nous donnera la victoire. Mais c'est important de pas déposer les armes du combat, hein, de confier cet objectif au Seigneur. C'est lui qui voit dans le secret. On a choisi d'honorer notre cher Saint Joseph. Quel beau modèle! Quel beau modèle d'humilité, quel beau modèle de quelqu'un qui agit dans le secret, non pas pour se faire voir, pour plaire aux hommes, mais bien sûr pour plaire à Dieu seul. Alors, bien humblement, confions toutes nos belles résolutions, toutes simples, au Seigneur pour grandir dans son amitié, dans son intimité, tout au long de l'année, pour plaire à Dieu. Beaucoup cette expression, plaire à Dieu. C'est saint Benoît, je crois, qui dit que le but de ses frères bénédictins, c'est de plaire à Dieu seul. Plaire à Dieu seul. Et la petite Thérèse, elle avait une expression un peu similaire, elle dit, moi j'agis pour faire plaisir à l'enfant Jésus. Plaire, faire plaisir au Seigneur qui, de son côté, ne sait pas quoi faire pour nous faire plaisir, pour nous combler de son amour.

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3: Jésus leur parla. Confiance, c'est moi, n'ayez pas peur. Matthieu 14, 27.

Voilà, alors ne vous inquiétez pas, ce n'est pas une conférence sur les nébuleuses et les planètes. C'est simplement que je mets ça pour mes étudiants quand ils attendent le cours. Ça leur permet d'être plus attentifs à ce qui va se passer et ça les divertit un peu. Voilà, simplement, donc on va avoir cet atelier sur cette immense question, en fait, qu'est le monde musulman. Et bien sûr, dans le cadre de cette session, c'est qu'avons-nous à faire, qu'avons-nous à dire, nous, chrétiens, à ce peuple immense qui sont les musulmans. Et j'ai bien conscience qu'en quelques minutes, aborder toutes ces questions, c'est vraiment un défi et très prétentieux de ma part. Néanmoins, ce carrefour sera plus fait, ou cet atelier sera plus fait pour, un, éclairer un certain nombre de choses, deux, donner quelques pistes, trois, avoir quelques repères. Donc, ce que nous allons un petit peu aborder dans un premier temps, c'est voir un peu un panorama de cette question de la présence islamique à la fois dans le monde, parce que c'est important de voir qu'est-ce que ça représente, et puis à la fois en France, parce que il faut bien l'avouer, il y a un certain nombre d'amis musulmans qui nous entourent. Quels sont ceux parmi vous qui, dans leurs proches, ont des amis musulmans, que ce soit des collègues, que ce soit des amis, des voisins, la famille? Oui, la famille même. Voilà. Bon, donc je crois que c'est une question qui ne fait que commencer à nous interroger. Oui. Alors ensuite, dans un deuxième temps, je rappellerai, parce que je crois que c'est nécessaire néanmoins, pour pouvoir mieux comprendre ce proche qu'est le musulman, de pouvoir avoir quelques rappels sur ce que dit l'islam de lui-même.

annoncer la bonne nouvelle, non pas à des Grecs, à des païens, mais à des hommes croyants, que sont les Juifs de son époque. Et comment justement cette conversion, cette découverte de Dieu va se faire. Et puis ensuite, quelques petites conclusions. J'aurai deux, trois exercices à vous proposer. Je vous ai donné, mais je ne sais pas s'il y en a pour tout le monde, un résumé un peu de ces diapositives. Excusez-moi, elles sont écrites très petites, pour des raisons tout simplement que je ne pouvais pas en mettre tout ça sur beaucoup de papier. Et donc si vous en avez, si vous êtes en couple et que vous pouvez en prêter, en passer à quelqu'un qui n'en a pas, merci de le faire. Voilà, alors, grande question que cette question de l'islam. Et vous voyez que on peut l'aborder de mille façons, cette question. Parce que on peut l'aborder à partir de tout ce que les médias nous renvoient aujourd'hui. Et si vous voyez un petit peu les questions qui agitent nos actualités, même si ce n'est pas toujours l'essentiel et l'important, foulard islamique, problème avec les conflits palestiniens, questions sur l'Irak, problème du terrorisme, dans lesquels, peu ou prou, mais l'islam est plus ou moins là, à l'état latent. Et c'est vrai que si on l'aborde de ces questions, on est immédiatement dans des questions sociologiques, culturelles, etc. Et puis, il y a des confusions de langage également qui existent entre, je ne sais pas moi, chrétienté, islam, le christianisme et l'islamisme, par exemple. Or, les mots sont piégés dès le départ. On ne peut pas, par exemple, mettre christianisme et islamisme qui représenteraient les mêmes réalités. Chrétienté, vous voyez ce que ça veut dire. Christianisme, on voit ce que ça veut dire. Par contre, islamisme n'a pas du tout la même connotation. Le fait religieux, c'est-à-dire la religion islamique, on va l'intituler avec un petit i, islam. Et avec un grand i, islam, sera plus la culture de l'islam et tout ce qui est véhiculé autour donc, de cette religion. Alors, c'est une réalité aujourd'hui qui est absolument incontournable, dans laquelle on voit deux attitudes qui me semblent pas justes, soit une grande peur, soit une grande ignorance. Les deux étant les deux faces de la même pièce. Et il me semble que le Seigneur aujourd'hui nous donne de comprendre qu'est-ce qui se passe dans notre Europe. Qu'est-ce qui se passe dans notre pays et de bien voir les enjeux et les défis pour la foi chrétienne. Alors, on va voir peut-être la réalité islamique aujourd'hui et son importance dans le monde. Donc, l'islam est présent sur pratiquement tous les continents, mais c'est vrai qu'à peu près 800 millions, 1 milliard de musulmans. C'est la deuxième confession religieuse en France et en Europe, vous avez à peu près 8 à 12 millions de musulmans. Alors bien sûr, les chiffres peuvent être plus importants, mais je dirais il faut aussi apprécier ces chiffres. Dans un instant, j'en parlerai. 70%, c'est des repères, hein, 70% des jeunes du bassin méditerranéen sont musulmans. Et on compte actuellement 42 États musulmans, 22 au Moyen-Orient, 7 asiatiques. Et un Européen, bien sûr, je parle de la Turquie. Et la loi islamique, la charia, est appliquée dans 15 pays qui, aujourd'hui, sont sous des régimes, justement, de type islamique, comme la religion d'État en Iran. Alors, tout de suite, des repères. Il est faux d'amalgamer, bien sûr, arabe et islam. Il faut se souvenir que 30% des musulmans seulement sont arabes et qu'il y a bien sûr des arabes chrétiens et qu'ils sont nombreux, que la plus grande communauté est indonésienne et en gros quatre pays représentent à eux seuls la majorité des musulmans aujourd'hui dans le monde. Et c'est vrai qu'il serait faux d'amalgamer une civilisation unique de l'islam. Il n'y a pas que, j'allais dire,

l'islam en France, bien évidemment, à cause du jeu de l'immigration, nous avons une perception liée plus à l'Afrique du Nord, mais vous voyez que rien qu'en en nombre de musulmans, c'est plutôt les pays d'Asie qui caractérisent, qui marquent cette présence forte musulmane. Alors, ce qui est vrai, par contre, c'est que l'islam fait une unité idéologique entre diverses cultures. Et vous allez avoir énormément de cultures qu'on connaît peut-être moins. J'en ai cité ici quelques-unes. Les Arabes, les Perses, les Punjabis de l'Inde, les Hui de Chine, les Pribumis de Malaisie, etc., des Africains. Ce qui veut dire qu'à travers ces diverses cultures, il y a effectivement, l'islam assure une certaine unité. Alors, en France, quelques chiffres, quelques repères, avec une difficulté essentielle au départ, c'est la difficulté de la comptabilité. J'ai travaillé avec un certain nombre de sociologues qui se posent aussi la question comment compter, parce qu'on peut facilement faire un décompte en pensant que tous les immigrés qui viennent en Europe, par exemple, par ce jeu de l'immigration, sont tous musulmans. Or, ce serait faire un amalgame qui n'est pas correct, parce que ce n'est pas parce que vous venez d'Algérie que vous êtes forcément musulman. La difficulté, c'est cette comptabilité. On arrive à peu près entre 4 et 5 millions, avec 40% dans le bassin parisien de la présence musulmane. Donc, c'est un des premiers pays d'Europe en termes de présence, très fort ensuite en Angleterre. Alors, c'est une forte évolution au niveau de la visibilité des lieux de prière déclarés. Vous voyez, sont passés de 70 à 1300. Alors, j'ai oublié de dire que moi, je ne suis pas un spécialiste de l'islam. J'ai simplement rencontré cette réalité en ayant un choc, le choc de l'effusion de l'esprit que j'avais reçu. Et j'ai été tout de suite envoyé pour faire mon service militaire dans les années 79-80 en Algérie. Et le choc de cette bonne nouvelle à annoncer a été plongé dans cette réalité musulmane, avec bien sûr la difficulté de l'époque qui consistait à ne pas annoncer Jésus-Christ de façon visible, au moins charismatique, dans ce monde musulman. Et c'est vrai que la rencontre des deux a été un peu un électrochoc. Je me suis dit, Seigneur, tu mets dans mon cœur un fort désir d'annoncer l'évangile, et me voilà dans un pays musulman où pour des raisons de sécurité, pour des raisons évidentes, la discrétion était de mise, avec une théologie plus centrée sur une présence vivante mais discrète auprès de ce peuple. Le choc a été bien évidemment assez fort. Nous avons commencé une vie communautaire pendant 3 ans, et je suis resté 5 ans en Algérie. Et au bout de 3 ans de vie communautaire, eh bien, il a fallu quitter ce pays pour des raisons aussi un petit peu de sécurité. Et mon poste à l'université a été supprimé, façon discrète de m'éjecter. Nous accueillions à l'époque un certain nombre de jeunes qui désiraient devenir chrétiens. À la lecture, et après... un certain nombre d'années, je me suis rendu compte que le Seigneur m'avait protégé parce que la réalité de la guerre civile qui a succédé a fait que pas mal de mes amis sont morts, dont l'accompagnateur de notre communauté, un des pères blancs, dont, si vous avez vu dans la succession, un certain nombre de laïcs ont été tués, d'amis de convertis musulmans ont dû s'expatrier. Ensuite, ça a été des pères blancs, des sœurs, des pères, et puis une progression des moines, et puis l'évêque d'Algérie, d'Oran, le Monseigneur Clavry, qui nous accueillait en communauté sur Oran. Donc c'est vrai que ça a été une expérience pour moi très forte. Alors, je continue, si vous voulez, de cette représentation de l'islam en France. Vous avez depuis peu entendu sans doute dans les médias que la représentation des musulmans de France reste encore une difficulté, avec aujourd'hui un conseil français du culte musulman qui a été, vous voyez, récemment élaboré en 2003. 88% de participation des musulmans à l'élection de c'est-à-dire à peu près 1000 lieux de culte, et 2 grosses organisations, simplement vous entendez parler parfois de ces organisations, l'Union des organisations islamiques de France et la Fédération nationale des musulmans de France.
Voilà en gros cette, j'allais dire ce paysage. Mais essayons de voir, je vous fais un résumé très très rapide, je m'en excuse, c'est un survol un petit peu superficiel, mais quelle est la pratique finalement des musulmans ? Parce qu'il semblerait qu'il y ait comme une espèce de vague, une vague très forte qui semble apparaître d'un retour du fait religieux. Or, si on regarde bien les chiffres, eh bien, c'est plutôt l'appartenance à une culture et à un substrat culturel et religieux qui ressort plutôt que le fait religieux et de la pratique religieuse. Quand on regarde, par exemple, des enfants nés de deux parents algériens, le taux de pratique chez les filles, chez les jeunes musulmanes, est de 18%, chez les garçons de 10%. Et quand on fait un certain nombre d'enquêtes dans les endroits où vivent justement ces populations, eh bien, deux tiers se déclarent sans religion ou sans pratique. Ce qui est sûr, par contre, c'est qu'il y a un regain de ferveur ou de manipulation chez des jeunes musulmans. Mais globalement, il y a une très forte sécularisation et on peut dire que beaucoup de musulmans font un peu ce qui existe chez certains nombres de chrétiens également, leur supermarché religieux, c'est-à-dire prennent un certain nombre d'éléments dans diverses religions ou dans divers lieux et font un certain nombre d'amalgames. Par contre, il existe une récupération politique et identitaire qui est très forte par les mouvements islamiques, surtout dans certaines banlieues, en particulier dans les mouvements salafis. Et c'est vrai qu'il y a aujourd'hui une véritable récupération. Alors, si vous voulez, passons à un deuxième volet après ce survol très rapide pour situer, hein, bien de façon incomplète, je le reconnais. Religion et pratique en islam, c'est bon de connaître un tout petit peu des éléments de cette très grande religion. J'ai envie de dire, c'est le continent du 21e siècle à évangéliser. Il est à nos portes. Nous n'avons pas besoin de partir. Aussi, regardons un petit peu les points. Il y en a quatre. Le Coran et la tradition. Alors, comment le Dieu islamique révèle sa volonté ? Eh bien, d'abord par un envoyé. Ensuite, on verra par un ange. Et ensuite, par deux autres d'abord par un envoyé, Mohammed, le sceau des prophètes. Il n'y a pas d'autre Dieu que Dieu et Mohammed est son prophète. Voilà une incantation importante qui fait le fait religieux musulman. Mohammed est chargé de clôturer la révélation, ainsi les musulmans le croient, c'est-à-dire qu'il y a eu une révélation qui a Dieu a parlé par Moussa, par Moïse, aux Juifs, et puis ensuite par Aïssa, avec les Injils, les Évangiles, aux chrétiens. Et puis enfin, le dernier annoncé, c'est Mohammed, le sceau des prophètes, celui qui accomplit la révélation. Donc, chargé de remettre l'humanité hein, dans la voie de la religion parfaite, en gros, les musulmans pensent que effectivement, ce qui était dès le départ, c'est la religion islamique qui a été préparée par des grands prophètes comme Moïse, Moussa et Jésus, entre autres, Aïssa. Donc, pour les musulmans, les juifs et les chrétiens ont falsifié les écritures, celles que nous avons, et simplement, donc, les prophètes ont préparé la venue de Mohammed. Donc, Mohammed a une place importante, c'est un grand prophète, c'est le prophète de l'islam. Alors, il existe dans l'islam, ce qu'on appelle le dar, la maison, le dar et l'islam, la maison de l'islam. Et dans le dar et l'islam, il y a une place pour les gens du livre. Les gens du livre, ce sont justement les juifs et les chrétiens qui reçoivent une protection, la dhimma. Donc il existe effectivement une meilleure compréhension quand on sait que dans le fait religieux, pour les musulmans, il y a le dar, el harb, la maison de la guerre, la maison de l'islam et la maison intermédiaire. Et les relations dans ce type de zone géographique ne vont pas être la même. Je vous dis ça, c'est de façon à comprendre un petit peu ce qui peut agiter certains musulmans aujourd'hui fondamentalistes et intégristes. Deuxième chose, le Coran et la tradition.
Donc comment le Dieu islamique révèle sa volonté? Eh bien, dans le Coran, qui est le livre sacré de l'islam. Alors, c'est un livre pour les musulmans révélé, contenant 114 sourates, message qui a été en gros reçu sur une vingtaine d'années, hein, écrit d'abord sur des papyrus, et puis ensuite qui a été, regroupé, je passe sur les détails. Simplement, cette progression fait que l'apparition des premiers Corans date du 9e siècle, avec 7 lectures officielles, et c'est le Coran, en gros, on pourrait résumer un livre à la fois juridique, moral, politique. Je ne peux pas bien développer plus cela. Simplement, deux autres sources, la sunna, ça sera la conduite ou la manière d'agir, c'est ce qu'on appelle les hadiths, c'est-à-dire un hadith, c'est une chaîne. Un tel qui tient de un tel qui tient de un tel qui tient de un tel qui tient de Mohammed a dit que. Donc vous allez avoir une multitude de hadiths afin de pouvoir, au cours de l'évolution culturelle, eh bien, avoir quelques renseignements qui nous rattachent ou qui rattachent les musulmans à ce que disait le prophète. Enfin, vous avez des écoles juridiques, 4 écoles juridiques qui vont interpréter le Coran. Et c'est vrai que ces interprétations divergent parfois, mais restent quand même dans des domaines relativement serrés. Alors, le Coran et la tradition, c'est une vocation universelle sans magistère. Hein, vous n'avez pas de magistère en islam, donc une certaine autonomie qui pose des questions et des problèmes du reste aux musulmans eux-mêmes, parce qu'il n'y a pas une seule voix qui parle, qui peut interpréter par exemple le Coran, ou qui peut, au nom des musulmans, avoir une interface avec, des populations d'autres religions, ou dans le cadre de relations politiques. Pas de clergé, le mufti est un juriste qui interprète la loi, et c'est vrai qu'il y a une question fondamentale que je ne fais que survoler, mais je vous ai dit que je vous donnais que des pistes, c'est la difficulté de l'interprétation du texte coranique, c'est-à-dire ce qu'on appelle la science de l'abrogeant et de l'abrogé, c'est-à-dire au fond, dans les sourates, quelles sont celles qui apparemment se contredisent, laquelle est la bonne et laquelle n'est pas la bonne. Je résume de façon un peu grossière, mais c'est pour simplifier. Alors, la question fondamentale qui aujourd'hui travaille aussi un certain nombre de musulmans, et des musulmans progressistes en particulier, c'est la difficulté de l'interprétation du Coran. Et ça pose des questions sur son adaptabilité. Le Coran, eh bien, vous voyez, a été écrit à une certaine époque, et il est évident qu'il n'est pas du Coran comme il en est de la Bible. Et pour nous, même si parfois des chrétiens ont une vision de la Bible très coranique, c'est-à-dire une parole qui, prise à la lettre, va donner n'importe quoi dans notre monde aujourd'hui, autant nous avons à avoir une lecture fondamentale de la parole de Dieu, de l'évangile, de la Bible, autant une lecture fondamentaliste ne donne rien et n'est pas bonne. La lecture coranique est une lecture fondamentaliste, c'est-à-dire qu'il n'y a pas possibilité d'interpréter, parce que le Coran, il faut bien le comprendre, est la parole de Dieu révélée, c'est-à-dire qu'il existe un Coran dans le ciel, identique à celui qui a été donné à Mohammed, et donc qui es-tu, toi, homme, pour pouvoir modifier ne serait-ce qu'un iota, qu'une lettre, qu'une virgule de cette parole écrite dans le ciel, ce Coran du ciel dont nous avons aujourd'hui ici le Coran auprès des musulmans. J'y reviendrai, mais vous voyez tout de suite déjà ce parallèle pour les musulmans, et ça c'est un petit peu ça qu'il faut retenir. Pour les musulmans, le Coran, c'est le verbe qui se fait lettre, qui se fait lettre, qui se fait mot, et pour les chrétiens, le verbe se fait chair. Voilà une distinction extrêmement importante. Toutes ces difficultés sont liées, bien sûr, au statut personnel, les problèmes de la polygamie, de la répudiation, de l'héritage, du mariage. Je vous rappelle que le Coran est et entre autres, un guide juridique qui planifie, qui dicte un certain nombre de règles. Et donc, effectivement, dans des sociétés d'aujourd'hui, ces règles apparaissent totalement archaïques ou complètement décalées.
problème de la laïcité. Il est évident que la laïcité, le christianisme a, j'allais dire, suscité la laïcité. L'islam, lui, suscite l'islamisation, la théocratie plutôt. Problème de la liberté religieuse, parce que effectivement, une des contraintes du Coran, c'est que celui qui change de religion, eh bien, surtout le musulman, qui change de religion, est passible de la peine de mort. La tension entre les courants islamiques au sein des nations musulmanes, rien là non plus n'est simple. Et on le voit bien dans les conflits qui ne sont pas seulement que des conflits politiques, même si c'est vrai qu'ils sont des conflits politiques, mais entre l'Iran, l'Irak, etc. Et j'allais dire l'abondance des faits aujourd'hui, c'est les faits divers, hein, véritablement, de nos actualités. Il n'y a qu'à ouvrir son poste de télévision. Tous les jours, vous aurez des choses qui touchent de près ou de loin à la question islamique. Simplement ici, pour vous montrer ou pour vous situer un petit peu ces diverses façons de vivre l'islam dans le monde musulman. En gros, à la succession du troisième calife, c'est-à-dire successeur de Mohammed, Othman, une rivalité est apparue entre le cousin de Mohammed et puis Mu'afiya. Et donc, tout ça a donné trois courants, dont les deux principaux qui sont ici notés, les chiites, que l'on retrouve majoritairement en Iran, et les sunnites, qui représentent 90% des musulmans et qui se disent des courants fidèles à la tradition. Alors, aujourd'hui, l'enjeu, parce que l'islam, vu de loin, nous apparaît très monolithique, mais il faudrait parler des islams, parce qu'il y a dans l'islam, avec un petit « i », il y a énormément de courants. Je vous les résume ici. Principalement, les trois grands courants, ils ne sont pas en proportion identique. D'abord, les fondamentalistes et les intégristes. Eh bien, c'est vrai que ce courant-là est relativement fort, ou a été relativement fort dans certains endroits et puis est retombé. C'est l'application stricte de la charia. La charia, c'est la loi musulmane. Si vous voulez, en islam, un pays donc qui est sous une autorité, sous l'autorité de l'islam, où l'islam est majoritaire, eh bien l'islam réclame une loi, et la loi, c'est la loi de la charia. Cette charia, bien sûr, conduit à une vision de la société, des relations entre les hommes particulières, et c'est là tout l'enjeu. Et c'est vrai que vous allez avoir, dans certains pays, de façon extrême, une vision extrêmement fermée, et j'allais dire rétrograde de l'homme et de la femme. Les réformateurs dans l'islam sont des hommes et des femmes qui cherchent par l'intérieur, par la réflexion, par le travail de critique historico-scientifique, bref, qui cherchent à adapter la religion islamique à notre monde contemporain et à essayer d'avoir une lecture non pas fondamentaliste, mais une lecture plus fondamentale qui puisse permettre à l'islam de s'adapter. Enfin, les mystiques, qui représentent une toute petite fraction des musulmans, qui bien sûr nous apparaissent pour nous chrétiens beaucoup plus, proches, parce que leur vision est beaucoup plus spirituelle, et ils ont de l'islam, je dirais, une vision moins religieuse, mais plus mystique. Et une mystique qui, pour les musulmans, n'est déjà à la frontière de l'islam. Et souvent, ces mystiques, du reste, ne sont pas très bien considérés par l'ensemble des musulmans, même si les populations, sont souvent attirées par ces hommes, ces femmes qui, c'est vrai, ont un sens de Dieu extrêmement fort. Alors, une des questions importantes, c'est effectivement l'islam et les droits de l'homme dans un certain nombre de pays où la charia est appliquée. La déclaration de droits de l'homme n'existe pas, c'est la déclaration des droits de l'homme musulman. Et je donne ici simplement, parce que je crois que c'est important dans notre prière de porter ces hommes et ces femmes, Shirin Ebadi, qui a reçu le prix Nobel l'année dernière, qui est donc une musulmane et qui dit, qui a vraiment travaillé et qui travaille dans cette adaptation, justement, essayer d'adapter aujourd'hui la société à cette religion islamique. Alors,
C'est vrai qu'il existe une inégalité entre hommes et femmes, entre croyants et incroyants, entre maîtres et esclaves. Je vous ai ici ramené une sourate qui en parle. C'est vrai que le juif et le chrétien valent un tiers d'un musulman, l'idolâtre, lorsqu'il a obtenu un sauf-conduit, il en vaut un quinzième. C'est vrai que le non-musulman ne peut diriger des musulmans, ni épouser une musulmane, ni témoigner en justice contre un musulman. C'est vrai que le musulman qui change de religion est passible de la peine de mort. Ceci, c'est effectivement ce que l'islam véhicule. Mais il faut bien comprendre que beaucoup de musulmans n'ont pas forcément, ni dans leur formation, ni intégré en eux, toutes ces réalités-là. En gros, beaucoup de musulmans sont peu formés à l'islam, en quelque sorte. Alors, les articles de foi, eh bien, face à ce Dieu absolu, quelle attitude faut-il avoir ? Donc, c'est important de voir comment le musulman se soumet. Le musulman est soumis à la loi. Voilà l'essentiel. Hein. Et c'est remis dans cette sourate qui est la base, en quelque sorte, de sa foi. « Ô vous qui croyez, croyez en Dieu, en son apôtre, au livre qu'il lui a envoyé aux Écritures descendues avant lui. Celui qui ne croit pas en Dieu, en ses anges, en ses livres, à ses apôtres et au jour dernier dans un égarement lointain. » La sourate 435. Donc voilà un peu dicté un certain nombre de règles. Comment se soumettre ? C'est ce qu'on appelle les piliers canoniques, là encore vu de façon extrêmement rapidement. Plusieurs piliers, les cinq, c'est d'abord la Shahada, il n'a pas d'autre Dieu que Dieu et Mohammed est son prophète. La prière rituelle, la Salat, que nous entendons lorsque souvent nous sommes dans des pays musulmans, nous entendons l'appel du Muezzin, cet appel à la prière cinq fois par jour. La Zakat, l'aumône qui est une dîme prélevée, qui est destinée normalement, essentiellement et uniquement aux musulmans, à ne pas confondre avec une autre aumône qui est beaucoup plus une aumône du cœur, et le jeûne du Ramadan, bien sûr, et on a quelques clichés sur cette pratique, parce qu'autour de nous, nous avons souvent des collègues, des amis, des proches, qui souvent, quand tout a disparu de leur religion, c'est une des choses qui reste, ce jeûne du Ramadan, pendant 30 jours, vous le savez, hein, il y a pendant toute la journée abstinence, et au coucher du soleil, donc possibilité de rompre ce jeûne. Normalement, le jeûne du Ramadan, c'est rappeler que pendant ce mois du Ramadan, le Coran a commencé à être donné à Mohammed, et donc normalement, le musulman doit beaucoup plus relire et prier le texte coranique. Le pèlerinage à la Mecque, une fois au moins dans sa vie, le Hajj, où là, les musulmans se rassemblent, hein, plusieurs millions chaque année, autour de la pierre noire, la Kaaba, cette Kaaba qui a, curieusement, on peut dire, il est dit de cette pierre noire qu'elle a, si on la touche, le pouvoir d'enlever le péché. Le djihad qui est une prescription communautaire, c'est les droits de Dieu et des hommes prescrits dans le Coran. Donc, c'est vrai que ce djihad, eh bien, peut être interprété, et comme il n'y a pas de magistère, eh bien, tout le monde peut l'interpréter d'une certaine façon. Donc, vous comprenez bien que ça peut être le pire, et j'ai envie de dire le meilleur, autant faire se peut. Le pire, eh bien, c'est ce que nous voyons aujourd'hui, malheureusement, dans les actions de terreur, de mal, on peut dire. Hein. Et puis, dans les meilleurs cas, c'est beaucoup plus une interprétation spirituelle de ce combat contre soi-même, contre ses péchés moraux, toute son attitude. Donc vous voyez que vous allez avoir deux courants. Il est vrai qu'aujourd'hui, à cause de l'enjeu spirituel qu'il y a, nous sommes rentrés en ce 21e siècle dans un enjeu extrêmement important. Et cet enjeu, je le dis, c'est la grande évangélisation. L'Esprit Saint prépare son Église pour la grande évangélisation du monde de l'islam, du monde musulman. Mais cette grande évangélisation, comme nous l'a rappelé avec force le cardinal Barbarin, ne peut être qu'une évangélisation de la miséricorde. Et les apôtres de demain seront les apôtres de la miséricorde. Sinon, eh bien, je crois qu'il n'y aura pas ce rendez-vous. Voilà quelques prescriptions, je ne vous les ai pas lues, vous avez à l'écran, mais c'est vrai que vous comprenez qu'il y a aujourd'hui au sein de l'islam des grands enjeux.
Est-ce que c'est simplement quelques excités dans les banlieues? Non. Tout simplement, je vous donne cet exemple de l'imam Ibrahim Moussa, de la plus grande centre islamique européen. Je vous rappelle quand même que le plus grand centre islamique européen se situe à Rome, ce qui ne justifie pas, en fait, vu le nombre de la population. Mais c'est ainsi. Et cet imam appelait le 6 juin 2003 à anéantir les ennemis de l'islam et assurer partout dans le monde la victoire de la nation de l'islam et à accorder le triomphe aux combattants islamiques en Palestine, Tchétchénie et partout ailleurs. Voilà un homme chargé plus de la religion et qui se transforme en tribun de la guerre. Il a été expulsé et l'Église également a mis au point un certain nombre de choses. La communauté musulmane a été pour la plupart très choqué. Mais ce n'est pas, j'allais dire, un homme des banlieues. Ce n'est pas quelqu'un facilement retournable. C'est un homme qui a été formé dans la prestigieuse université des Lazars, c'est-à-dire un homme qui, pour ce qui concerne Moussa, a été financé et formé en particulier par l'Arabie saoudite. Il ne s'agit pas, vous voyez, d'avoir peur, mais il faut bien comprendre les enjeux qui traversent aussi la communauté musulmane. Alors je passe à un deuxième point qui concerne plus, bien sûr, cet atelier, mais ce préalable un peu long, je m'en excuse, était quand même un peu nécessaire pour pouvoir éclairer, et je vous invite à mieux comprendre, vous avez une toute petite bibliographie en fin de parcours. Mais à quel défi, à quelle mission nous sommes appelés? Et je dirais qu'il y a deux questions essentielles auxquelles il nous faut répondre. La première, c'est avoir des idées claires sur l'islam. Il me semble indispensable pour pouvoir aborder ce proche, cet ami musulman. Et la deuxième chose, c'est quelles sont les attitudes à avoir, que dire aux musulmans qui nous entourent, qui nous posent des questions et vers qui nous allons. Parce que vous voyez que dans l'évangélisation, ça peut être un musulman qui vient vers nous et qui nous dit « Pourquoi tu portes cette croix ? Ou pourquoi tu es comme ça ?» Ça peut être nous qui allons vers, parce que à l'occasion de divers événements, il va être affecté comme nous le sommes chacun, et ça va être l'occasion d'un partage, d'un dialogue. Bref, nous pouvons être confrontés de façon très diverse à ce proche qu'est le musulman. Alors la première question, eh bien, je prendrai ce que Jean-Paul II écrit dans Ecclesia in Europa. Quels sont ceux qui ont lu Ecclesia in Europa ici? Je vous invite à lire cette belle parole de notre pape. Et elle est pour l'Europe, c'est-à-dire pour chacun de nous. Il nous dit, il est important d'avoir, au numéro 57, il est important d'avoir un juste rapport avec l'islam. Il faut être conscient, entre autres, de la divergence notable entre la culture européenne, qui a de profondes racines chrétiennes, et la pensée musulmane. À cet égard, il est nécessaire de préparer convenablement les chrétiens qui vivent au contact quotidien des musulmans à connaître l'islam de manière objective et à savoir s'y confronter. C'est important, la première des choses. Et je dirais que nous ne pouvons pas, si aujourd'hui nous sommes appelés, et nous le sommes, à témoigner, être ignorants de cette réalité. Parce que le musulman, ce n'est pas le baptisé qui n'est pas évangélisé, ce n'est pas l'Européen qui est sans foi ni loi. Donc il nous faut bien comprendre cette réalité. Et ce n'est pas, j'allais dire, un petit fait. Vous avez vu le nombre et les chiffres comme moi. Important de se former. Important également de comprendre que les fondamentaux d'une religion vont conditionner le type de civilisation. Et donc il y a des enjeux, et des enjeux qui ne sont pas seulement, j'allais dire, à long terme, mais qui sont à court terme. Je suis très étonné, il y a 20 ans, je disais à des proches, vous savez, si les chrétiens ne se réveillent pas, et si les personnes ne prennent pas conscience de leurs racines chrétiennes dans nos pays européens, eh bien, dans quelques années, vous allez avoir des hommes et des femmes qui vont être dans nos pays, dans nos villages, où à côté de l'église, il y aura une mosquée. Et il y a 20 ans, pratiquement tout le monde me disait « Guy, tu exagères, tu es catastrophique ». Force est de constater aujourd'hui que le voile islamique n'est plus un fait, même s'il est monté en épingle, mais il n'empêche qu'il y a
parce que ça, c'est pas très important. Mais il y a un vrai problème à comprendre les enjeux. Et je dirais que l'islam a cette vertu de nous renvoyer, à nous chrétiens, à notre propre foi. Et à bien comprendre ce que cela veut dire que notre foi chrétienne. Parce que l'islam est loin de ne pas avoir des valeurs profondément religieuses. Et l'islam est une religion, j'allais dire monothéiste, très, très, très forte. Et si nous sommes, nous chrétiens, un peu entre deux eaux, sans s'en rendre compte du reste, il y a des chrétiens qui ont une pensée musulmane, qui ont une vision musulmane, même si c'est habillé de faits chrétiens. Et donc l'islam nous oblige à nous dire, mais qui est ton Dieu vraiment? Parce qu'on peut dire, tous les dieux se valent, au fond. Qui est ton Dieu? Qu'est-ce que c'est que être chrétien? Est-ce que c'est simplement appartenir à ceci ou cela? C'est pas ça. Et ça nous renvoie à notre diapo suivante, s'il vous plaît. Ça nous renvoie en fait à notre... oui, ça c'est pas autre. Ça nous renvoie à notre foi et c'est une grande vertu. Alors, deuxième question, quelle attitude à avoir? Est-ce qu'on va avoir deux mondes qui s'affrontent? Est-ce qu'on va avoir deux mondes qui s'ignorent? Alors je ne le souhaite pas. Et je prie de tout mon cœur que cela n'arrive pas. Ni l'ignorance, ni l'indifférence, ni la peur qui conduit à la guerre. Soit de façon générale, soit de façon individuelle. Donc, sur quelle attitude est basée notre rencontre des musulmans? Alors, si notre attitude est basée vis-à-vis des musulmans sur la peur parce qu'on se dit, mais oh là là, ils sont de plus en plus nombreux. Alors, il y a eu le péril jaune, et puis maintenant, c'est le péril musulman, voyez? Alors, si c'est basé sur la peur, je dirais que il y a des attitudes en nous qui ne sont pas en place. Il nous faut être vrai. Comment je me situe vis-à-vis d'hommes et de femmes qui sont musulmans? C'est différent d'immigrés, hein, parce que, comme je vous ai dit, il y a des immigrés qui disent « je ne suis pas musulman ». Moi, dans mon laboratoire, j'ai des jeunes qui viennent de Tunisie, qui viennent d'Algérie, qui me disent « mais moi, je ne suis pas musulman, je suis athée ». Voilà. Bon, ils ont pas... Donc, il faut faire attention. Mais comment est notre attitude? Est-ce que c'est l'ignorance? Oh, finalement, je m'en fiche. Est-ce que c'est « je suis mal à l'aise » Est-ce que je suis méfiant? Est-ce que j'ai du ressentiment? Voilà quatre, j'allais dire, attitudes qui révèlent finalement en nous, quelque part, la peur de l'autre, la peur de celui qui nous est un peu inconnu. Et alors, cela conduit à deux attitudes qui sont aussi mauvaises l'une que l'autre. La première, c'est le prosélytisme. La seconde, c'est l'indifférentisme. La première, c'est le prosélytisme. C'est-à-dire qu'au fond, on veut christianiser les musulmans au lieu de les évangéliser. Je ne sais pas si vous comprenez bien la distinction, mais elle est énorme. Dans un cas, on veut faire du musulman un chrétien. Dans l'autre, on veut lui révéler, lui faire découvrir l'amour de Dieu. Point. Que cet amour de Dieu fasse son chemin dans son cœur et qu'après un parcours, et je vous dirai un petit peu comment, il découvre alors la communauté, oui. Mais la première chose que nous avons à faire, c'est d'abord d'annoncer la bonne nouvelle et pas d'annoncer une communauté. L'indifférentisme, c'est au fond de dire, ouf, toutes les religions se valent, chacun fait son salut dans sa religion, donc le musulman, lui, il a sa propre, j'allais dire, son propre chemin de salut. Aidons plutôt les musulmans à devenir de bons musulmans et ils feront leur salut. Nous avons notre chemin à nous à travers le Christ qui nous conduit au Père. Voilà, ça c'est pour les chrétiens et les musulmans ont leur propre voie. Alors, Jean-Paul II répond, et ce que dit l'Église est important, dans témoigner dans le dialogue numéro 55-56, dans ce dialogue interreligieux, il n'est pas question de se laisser prendre par une mentalité marquée par l'indifférentisme, malheureusement très répandue parmi les chrétiens, souvent fondée sur des conceptions théologiques inexactes et imprégnées d'un relativisme religieux qui porte à considérer que toutes les religions se valent. Dans le contexte actuel du pluralisme éthique et religieux qui caractérise de plus en plus l'Europe, il est donc nécessaire de confesser et de proposer à nouveau la vérité sur le Christ, unique médiateur entre Dieu et les hommes et unique rédempteur du monde. Ce que veut nous dire et nous rappeler le Saint-Père,
c'est que effectivement l'évangélisation est indispensable, mais le prosélytisme est à bannir. Et il nous faut bien comprendre cette distinction. Alors comment et sur quoi est basée l'évangélisation? Eh bien, elle est basée sur l'amour. Et l'amour a des qualificatifs qui vont être d'abord le dialogue, le partage, l'amitié, l'écoute, l'intérêt, le respect. Est-ce que j'ai ces attitudes quand je m'approche ou quand je suis en contact ou quand je travaille ou quand je vis avec un musulman? Est-ce que cela habite mon cœur? Et si cela n'habite pas mon cœur, et si j'ai des peurs, et si j'ai des difficultés, et si j'ai des appréhensions, eh bien je vous invite, frères et sœurs, d'abord à déposer ces appréhensions, ces difficultés, peut-être ces blessures, parce qu'il peut y avoir des guérisons, nous avons peut-être à vivre des guérisons. Le racisme, il faut en parler, parce que, comme nous disait Monseigneur Barbarin, dans une récente colloque que nous avons eue, eh bien c'est le racisme, nous sommes tous racistes. Lorsque nous sommes blessés, nous avons ensuite des comportements et on se culpabilise, bien sûr. Alors il nous faut voir la vérité en face. Parfois, nous avons peur. Parfois, nous avons été chaudés, comme on dit. Il nous faut demander la guérison du Seigneur afin de pouvoir être libres et de partager cette bonne nouvelle dans ces attitudes qui sont le dialogue, le partage, etc. Alors oui, c'est une évangélisation. Alors oui, c'est une proposition. Alors oui, c'est un témoignage. Et je peux vous dire qu'on peut tout dire à un musulman, et même des choses très dures, si c'est dit avec amour, si c'est dit avec, un cœur de miséricorde. Et très curieusement, les musulmans sont beaucoup plus sensibles aux faits religieux, à l'expression religieuse, que des Européens qui sont plutôt des Grecs et plutôt des raisonneurs. Ce que dit l'Église dans Evangelii Nuntiandi est important, mais avant, l'évangélisation va conduire à un processus de révélation par l'action de l'Esprit-Saint dans le cœur des musulmans. Et ceci à trois niveaux. Et je vais m'expliquer dans un instant. D'abord au niveau du Père, ensuite au niveau du Fils, et ensuite au niveau de l'Esprit-Saint. Ce n'est pas chronologique. Ce n'est pas, bien sûr, dans la vie d'un homme, d'abord la révélation de qui est Dieu, ensuite de celui qui nous parle de Dieu, et ensuite de la communauté. Mais c'est vrai que ce processus, qui n'est pas seulement réservé du reste au monde musulman et que nous vivons, mais souvent des baptisés qui sont réévangélisés, ce processus est moins marqué. Il est très marqué pour les musulmans. Ce que nous dit l'Église, c'est que, et je vous le dis, nous voulons relever aujourd'hui que ni le respect, et ça doit être d'abord le respect, et l'estime envers ces religions, l'islam, ni la complexité des questions soulevées ne sont pour l'Église une invitation à taire devant les non-chrétiens l'annonce de Jésus-Christ. Au contraire, elle pense que ces multitudes ont le droit de connaître l'annonce, ont le droit de connaître la richesse du mystère du Christ, dans lequel nous croyons que toute l'humanité peut trouver dans une plénitude insoupçonnable tout ce qu'elle cherche à tâtons au sujet de Dieu, de l'homme, de son destin, de la vie, de la mort, de la vérité. Tous ces textes sont fondamentaux pour notre vie chrétienne. La première étape, c'est l'étape du Père. C'est passer d'un savoir sur Dieu à une rencontre de Dieu. C'est passer de la loi à la grâce. Les Juifs, comment Jésus éveille dans la conscience de l'autre, de son frère juif, ce qu'il y a de vrai, ce qu'il y a de beau. Le Juif, il connaît Dieu. On est fils d'Abraham. On ne vient pas de nulle part. On est enfant d'Abraham, etc. Comment Jésus vient éveiller la bonne nouvelle dans le cœur d'un croyant, Alors on peut s'inspirer de toutes les paraboles. Quelque chose d'extrêmement important là. Vous voyez, quand on rencontre un musulman, ce qui est important, ce n'est pas d'avoir un dialogue de religion. Là, c'est l'échec assuré. Ce qui est important, c'est d'avoir un dialogue de foi. C'est-à-dire permettre à la personne de passer du savoir qu'elle a sur Dieu à l'expérience qu'elle a de Dieu. Et comment tu le connais? Et comment ton cœur s'ouvre à Dieu? Alors vous comprenez bien que si le chrétien, lui, n'a pas fait la rencontre de Dieu, eh bien c'est deux religions qui s'affrontent. C'est deux dogmes qui s'affrontent. C'est deux polémiques qui s'entretiennent. Mais quand un musulman rencontre un chrétien et lui partage ce qu'il vit, alors, oui, ce musulman va passer de ce qu'il sait sur Dieu, connaisse à partir de l'islam, à un niveau qui est intérieur. Là où l'Esprit-Saint habite dans son cœur,
là, l'Esprit-Saint va commencer à travailler son être. Et je me rappelle d'un tout petit exemple d'une infirmière qui m'avait rencontré, qui m'avait dit, voilà, je suis bien embêté parce que dans la chambre d'hôpital où je suis, il y a 3 maghrébins. Et voilà, ça s'est passé comme ça. Je suis rentré un matin. Et puis ce matin-là, je ne sais pas comment on en est venu, mais j'ai exprimé comment je priais à ces trois hommes. Et j'ai dit un petit peu comment je priais Dieu. Et puis j'ai terminé en disant, est-ce que il y en a parmi vous qui veulent prier, sinon je peux aller chercher un tapis de prière pour. Et alors, il y en a un qui a dit, non, moi je suis chrétien. Puis il y en a un autre qui a dit, moi je ne crois en rien. Et puis le troisième lui a dit, ben oui, moi je suis musulman, j'aimerais avoir un tapis. Alors il est allé chercher son tapis, et quand elle allait chercher son tapis de prière, celui qui ne croyait en rien l'a suivi. Et elle lui a dit, apprends-moi à prier. Alors elle venait me voir en me disant, écoute, je suis bien embêté, je ne connais pas moi l'islam, je ne sais pas du tout ce qu'il faut faire, qu'est-ce qu'il faut dire, je n'ai pas de Coran chez moi, je ne peux pas l'éveiller à ça. Alors je lui ai dit, est-ce que tu as écouté l'Esprit-Saint? Elle me dit, non, enfin, je ne sais pas. Il ne t'a pas demandé, apprends-moi à devenir musulman? Il ne t'a pas demandé, apprends-moi à lire le Coran? Il t'a demandé, apprends-moi à prier. Alors prie avec lui. Oui, mais moi je suis chrétien, lui il est musulman. Je lui ai dit, j'en sais rien, tu ne sais pas. Pourquoi tu enfermes le musulman dans l'islam? Libère le musulman, libère-le, apprends-lui à prier. Il a été touché par ce que tu as dit, sans doute que ta prière pour lui signifiait des choses profondes. S'il a laissé tomber l'islam, c'est qu'il avait besoin d'entendre quelqu'un lui parler au cœur. Vous voyez, pas de dogme, de vérité trop directe, inaccessible, du style « Jésus est fils de Dieu ». Quand vous êtes dans une évangélisation et que vous dites à un musulman comme ça, surtout s'il est barbu, bah oui, Jésus est fils de Dieu, ça, c'est du chinois, enfin c'est de l'arabe, ou je sais pas moi, c'est quelque chose d'incroyable pour lui, c'est une folie pour les Grecs, folie, scandale pour les hommes religieux, que la croix du Christ, c'est un scandale, mais pourquoi Jésus il est pas arrivé, ça y est, c'est moi le Jésus fils de Dieu, j'arrive, je suis... Le fils de l'homme, fils de l'homme. Mais Jésus ne s'est pas tué. Jésus n'a pas demandé simplement, je suis venu accomplir. Et qui a vu le Père par lui. Alors, par nous aussi, nous devons révéler le visage du Christ. Nous, que faire dans ce cadre-là? Merci Michel. La galaxie, on l'a déjà assez vue. Voilà, eh bien, c'est d'abord susciter une prise de conscience personnelle à partir de moments importants de la vie. Par exemple, une naissance, un mariage, la mort, le travail. Pas en tant que musulman. Il ne s'agit pas de lui dire des prières musulmanes ou de lui rappeler ça, mais tout simplement des choses humaines. C'est d'abord un homme, une femme, qui a des soucis comme vous, comme nous. Notre vie pose-t-elle question? Ça, c'est une vraie question. Est-ce que la vie des chrétiens pose question aux musulmans qui sont autour de nous? Ou est-ce qu'ils ont l'impression, finalement, que ces chrétiens-là ne sont plus des chrétiens? Pratiquer sa religion, faire ses prières, ça pose aucune question aux musulmans. Hein. C'est normal. Vous alliez à la messe le dimanche, pour eux c'est normal. Pour les chrétiens, ça pose question. Qu'est-ce que tu vas faire là? Tu vas faire une session, machin? Pour eux, ça ne leur pose pas question. C'est pas ça qui leur pose question. Il faut qu'on aille beaucoup plus loin dans notre vie de témoignage. Pardon, non-violence, le sens de l'alliance, tout ça, ça pose question aux musulmans. La charité envers tous, le sens du bien commun, le sens du bien commun, l'apprentissage politique, oui, j'essaye de le faire avec certains étudiants. La charité envers tous, la façon de prier, de parler librement à Dieu, ça interpelle les musulmans, ça interpelle. Apprends-nous à prier, vous voyez, demandent les apôtres, demandent les disciples, apprends-nous à prier. Deuxième étape, l'étape du Fils. Alors, cette deuxième étape, c'est passer d'un discours sur la religion à un témoignage de ce que Jésus a fait dans notre vie. Donc vous voyez, la première des choses, c'est que vous rencontrez un musulman, c'est d'abord de le faire, première étape, découvrir Dieu à travers des choses qui sont dans sa conscience. La deuxième chose, c'est l'étape du témoignage. Alors je vais pouvoir m'impliquer là, parce que j'ai commencé déjà à avoir peut-être un contact. Ça peut se faire dans le temps. C'est-à-dire que c'est au bout d'un certain nombre d'années ou de semaines, mais ça peut se faire très rapidement. Ce n'est pas forcément enfermé dans des étapes.
c'est de passer d'un discours à un témoignage. Jésus se révèle petit à petit à ses disciples, hein, et dans leur conscience, il passe de prophète à fils de Dieu. Vous avez vu tout le temps qu'il faut. Prophète à fils de Dieu. Et nous, qu'est-ce qu'il faut faire? Eh bien, témoigner de la rencontre avec Jésus à partir de moments importants de notre vie. Comment nous vivons? Vous voyez, vous comprenez pourquoi l'islam nous renvoie énormément à nous-mêmes. C'est qu'ils sont exigeants sur la qualité de notre vie spirituelle. Montrer les changements que Jésus a opérés dans notre vie. Montrer que vous êtes un homme semblable à un musulman avec les mêmes soucis, les mêmes problèmes, les mêmes attentes. Il faut utiliser un vocabulaire simple et explicatif, bien sûr. Ce que Jésus disait à ses apôtres, et vous qui dites-vous que je suis, voyez. Alors, petit à petit, on commence à révéler cette relation filiale, cette relation d'un Dieu Père. Et combien de musulmans sont passés d'une... Le changement s'est fait quand ils ont pu appeler Dieu Père. Dieu, j'ai osé l'appeler Père, c'est le titre d'un livre. Troisième étape, l'étape de l'esprit, passer d'une relation personnelle et d'amitié à une relation ecclésiale. Ah, là, on est entré là, dans une démarche baptismale. Bien sûr, tout ce qui était avant, c'était la démarche baptismale. Mais là, après un parcours peut-être plus individuel, plus d'accompagnement, plus de témoignages, on commence à l'inviter à découvrir la communauté chrétienne. Et la communauté chrétienne, ça sera peut-être un petit groupe. Ça sera peut-être des hommes et des femmes qui vont partager, prier avec lui, l'aider dans sa vie, etc. Cette troisième étape, l'étape de l'esprit, va passer, je résume ça, de l'expérience spirituelle au baptême. Alors nous, qu'est-ce qu'il faut faire? Eh bien, inviter la personne dans un petit groupe, une fraternité, faire découvrir l'évangile, le commenter. C'est tout l'accompagnement spirituel extrêmement important. Extrêmement important. Vous ne pouvez pas simplement, quand un musulman commence à découvrir Dieu, commence à découvrir la grâce de Dieu, le Christ, eh bien, il y a des... C'est comme une révolution copernicienne. Un changement complet. Et vous ne pouvez pas savoir à quel prix ce changement se fait. C'est même parfois extrêmement douloureux.

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3: Les regards du Seigneur sont tournés vers ceux qui le craignent. Ben Sira 15, 19.

Alors ce matin, nous continuons avec ce parti de la lettre aux Éphésiens dont on parlait hier soir. C'est-à-dire, on va approfondir le chapitre cinquième de la lettre aux Éphésiens et le début du chapitre sixième. Mais comme on disait hier, c'est très important et pour pouvoir lire ces paroles de Saint Paul et ces recommandations de Saint Paul de nous placer dans les bons terrains dans lesquels on comprend pourquoi Paul parle comme ça. Parce que ce qu'il y a dans ce chapitre cinquième, c'est ça demande un degré de communication avec le Seigneur très important. Il y a des paroles de Dieu qui concernent tout homme. Il y a des paroles de Dieu qui concernent aussi tout homme, mais qui ont besoin de cœurs qui quand même les connaissent un peu. Et ces paroles de Dieu dont on va parler tout à l'heure, et sont des paroles qui ont besoin de cœurs attentifs. Parce que lorsque dans les chemins du Seigneur, il nous invite à avancer dans l'amour et nous ne sommes pas placés comme il faut dans une relation d'amour avec lui, on se sent agressé. Pas parce que le Seigneur ne nous aime pas, sinon parce que les cœurs, ils sont tellement éloignés qu'au lieu de sentir un appel à l'amour qui grandit, on sent une résistance qui empêche de continuer. Et c'est là ce qui a fait les martyrs dans l'Église. Ça a commencé avec les martyrs du Christ, puisque, en fait, quand il aimait, le Seigneur Jésus aimait les grands prêtres, bien sûr, et il aimait les pharisiens, bien sûr, et il aimait les personnes qui lui en voulaient, bien sûr, et il les aimait avec l'amour même de Dieu, qui ne peut pas supporter de voir ses enfants à mi-chemin dans le développement du cœur. Cela est très important. Parce qu'on peut se placer facilement dans un registre les bons et les mauvais, mais le Seigneur Jésus, le Père de tous, le bon berger, il aime tout le monde. Il a donné la vie pour tous. Il n'y a personne qui est épargné de son amour jusqu'au bout. Mais cet amour qu'il porte, c'est l'amour d'un Père, l'amour même du Père Dieu, qu'il ne peut pas supporter de voir leurs enfants à mi-chemin dans l'amour et à mi-chemin dans le cœur. Il ne nous a pas fait pour la médiocrité. Mais lorsque mon cœur est installé dans la médiocrité, ces invitations à l'amour, parfois, je les perçois du travers. Et là apparaît l'action du démon qui crée des résistances par rapport à celui qui les aimait comme un fou. Pourquoi j'ai dit ça? Parce qu'en fait, dans la dynamique du christianisme, il a eu trop souvent des situations dans lesquelles quelqu'un voulait nous amener plus loin dans l'amour et dans les résistances. On ne comprenait pas qu'est-ce qu'il voulait nous dire et qu'est-ce qu'il voulait nous faire. Et cela est très important pour lire cette lettre, puisque si hier on parlait à niveau du baptême dans les premières recommandations morales de Saint Paul, aujourd'hui il nous invite à nous introduire plus profondément. Et il dira, au début du chapitre cinquième, une phrase bouleversante. Il dira, soyez des imitateurs de Dieu.
Et des imitateurs de Dieu signifie pas seulement vivre, comme on disait hier, une vie en règle, sinon c'est laisser que le vent de l'amour de Dieu s'installe définitivement dans nos cœurs. Quand on lit la vie de Marguerite Marie Alacoque, non? Et dans la petite lettre, non? On a des choses qui peuvent nous effrayer, non? Et écoute, oui, elle était amoureuse du cœur de Jésus, mais moi, écoute, ça va un peu trop loin, non? Mais dans tous les saints, lorsque le cœur prend l'envol, non? On peut dire comme ça? Quand on laisse que le cœur se déploie pleinement, on arrive à des mesures que ceux qui sont au ras des paquerettes, ils sont profondément effrayés. Alors, tout ce qu'on va entendre maintenant, c'est dans ce registre dans lequel Saint Paul nous parle. Et c'est pour cela que je disais hier, et je le répète encore aujourd'hui, seulement lorsque on entre dans

5, 1. Soyez des imitateurs de Dieu. Il dit Saint Paul, non? Soyez des imitateurs de Dieu. Voilà, je suis en train de chercher la feuille, hein, parce que parfois les feuilles, elles disparaissent partout, non? Et devenez donc imitateurs de Dieu comme des enfants bien-aimés et vivez dans l'amour comme le Christ nous a aimés et il s'est livré lui-même pour nous. Et en offrande et victime à Dieu pour être un parfum d'agréable odeur. Donc, Éphésiens 5, 1, 2 et début du 3. Et alors, qu'est-ce qu'il y a dedans? Moi, je crois que pour nous aider aujourd'hui à mieux approfondir ces paroles de Dieu, c'est très important de se placer dans un climat qui est celui de Béthanie. Béthanie, c'est un petit village à l'entrée de Jérusalem. Et alors là, il s'est passé des scènes de l'Évangile qui peuvent nous donner la clé de tout ce qu'aujourd'hui Saint Paul va nous dire. Une scène qui se trouve placée dans les Évangiles synoptiques, et surtout dans Saint Luc, chapitre 10, versets 38 à 42, où, en fait, il y a Jésus qui passe chez Marthe et Marie, comme on sait, et alors là, il s'approche, il y a une espèce de scène de concurrence bizarre, non? Parce que Marthe, la pauvre, non? Elle s'occupait de toutes les choses, et ce n'est pas que le Seigneur voulait faire une espèce de déclaration selon laquelle il fallait remplir le monastère, non? Et vider la vie active. Non, c'est pas ça, hein? Parce que ça, c'est la traduction immédiate qu'on en a fait dans l'histoire. Mais, vous savez, Jésus arrive, il y a Marthe et Marie, et Marthe commence à s'inquiéter parce qu'en fait, le Seigneur, non? Il est très attentif à Marie. Et les pauvres, et la pauvre Marthe, non? Elle s'occupe de toutes les choses, et il lui dit au Seigneur, regarde Marie, non? C'est très important, non? Parce que la pauvre, elle faisait mille choses, non? Mais pour qui faisait ces choses? Parce que si c'est dans la concurrence avec Marie, non? Pour voir, voilà, j'ai fait mille choses et elle n'en fait aucune, non? Si on est là, que c'est un registre au ras des paquerettes, non? Alors là, vraiment, elle attend que la valeur de sa vie est dépendante de ce qu'on va penser d'elle. Elle est dans son nombril. Et elle souffre les conséquences de ses façons de vivre. Cela nous arrive à tous, hein? Je parle comme ça, mais je ne suis pas fâché avec vous, sinon que je connais quelqu'un qui vit comme ça, non? Mais Jésus, il ne va pas dire qu'il faut vivre la vie contemplative au lieu de la vie active. Il va lui dire, attends, Marie a choisi la meilleure partie, celle que personne peut lui enlever. C'est-à-dire, lorsqu'on réussit dans la vie de chaque jour à dépasser ce petit public pour lequel nous vivons et être attentif à l'unique qui vraiment prend au sérieux notre vie et à l'unique devant lequel nos vies ont un sens, à ce moment-là, on commence à entrer dans un registre complètement différent. Parce que le grand problème, c'est quand les autres, les circonstances, les histoires nous enlèvent la vie. Marie a choisi cette partie que personne ne peut lui enlever, dit le Seigneur. Parce qu'il y a un noyau de l'âme dans lequel Dieu habite, que lorsque dans ma vie, je vis en rapport avec le Seigneur, je trouve la paix en toutes circonstances. Et je trouve la source de l'amour qui m'accompagne dans l'intérieur. Mais lorsque je fais des actes toujours en référence à ce qu'ils vont penser au moins, à ce moment-là, le Seigneur dit, «
Tu as déjà ta récompense, mais ça, c'est pas ça le grave problème. C'est que mon cœur n'est jamais, jamais

mais rassasié par des petits publics qui, c'est vrai qu'ils peuvent applaudir, non? Mais avec ces applaudissements, on reste complètement à côté de celui qui regarde vraiment notre vie et qui rassasie totalement nos cœurs. Et alors, deuxième scène de Béthanie qui peut nous aider à comprendre Saint Paul est celle que j'aime beaucoup, juste après juste avant les rameaux, l'entrée de Jésus à Jérusalem. Et c'est un moment dans lequel il y a Marie qui brise un vase très cher. Et on parle que c'est que la valeur de ces vases était presque le salaire, ou plus que le salaire d'un ouvrier d'un an. Donc, c'était tout ce qu'il avait pour vivre. Et briser cette vase au pied du Seigneur, c'est communier cœur à cœur avec lui. C'est-à-dire entrer dans les registres de comprendre l'amour jusqu'au bout du Seigneur et correspondre à cet amour. Comprendre l'amour jusqu'au bout du Seigneur et correspondre à cet amour que c'est la joie de celui qui aime. Parce que la joie la plus grande du cœur, c'est lorsqu'on découvre que mon époux, que mon fiancé, que mon Seigneur, que mon Dieu, il est très content, il est rassasié de ce que j'ai vu pour lui. La joie de l'époux est justement rendre pleinement heureuse l'épouse. Si vous voulez dans le langage un petit peu de la musique moderne, non? Et quand Jacques Brel chantait « Quand on a que l'amour », la paix de l'amour, c'est l'amour. Et les cœurs sont faits pour l'amour et pour la correspondance amoureuse la plus profonde. Cela se passe à Béthanie. Et dans la chapelle Redemptoris Mater de Rome, que Jean-Paul II a fait construire, c'est avec des mosaïques et un artiste qui lui, il est orthodoxe, il vient du pays de l'Est. Et Jean-Paul II lui a chargé une chapelle qui réunit un petit peu les deux poumons de l'Église, les deux sources de la spiritualité de l'Orient et de l'Occident. Et alors, dans cette chapelle-là, la scène, l'Eucharistie, c'est une seule table dans laquelle, dans un côté, il y a Jésus agenouillé aux pieds des disciples. Et de l'autre côté de la table, il y a une autre scène, que c'est Jésus assis et Marie aux pieds de Jésus. Et cette double relation est essentielle pour comprendre ce que Saint Paul va nous dire aujourd'hui. Qu'est-ce que ça veut dire? Que Marie a brisé les vases, Marie a compris l'amour de Jésus totalement donné, et est entré dans les registres de la correspondance de l'amour. Cela n'est pas seulement l'apanage des religieux ou des personnes qui vivent dans des monastères. Cela est l'appel à tout baptisé, parce que le Seigneur ne veut pas des chrétiens de première ligne et des chrétiens de troupes. Le Seigneur veut des amis que personnellement les comprennent dans les registres de l'amour. Et lorsqu'on entre dans ces registres, on commence à comprendre davantage tout ce que Saint Paul nous dit dans cette lettre. Puisque c'est en fait le dynamisme même de la relation avec le Seigneur qui nous permet d'avancer dans l'amour et d'aimer comme le Christ nous a aimés, en nous offrant comme une victime d'agréables odeurs. Une odeur qu'on dira qu'à Béthanie remplissait toute la maison, parce que là où il y a des personnes qui laissent que le cœur entraîne totalement leur vie, c'est là qu'ils deviennent des lumières et des bonnes odeurs qui arrivent dans tous les coins. Et nous sommes tous invités dans ces registres. Plus encore, le Seigneur nous dit,
seulement on aboutit notre christianisme lorsque on ose entrer dans une relation de fiançailles avec le Seigneur, tous. Et alors là, à partir de ce registre, on va lire un petit peu tout ce que Saint Paul nous dit à continuation. Verset 3, la première partie jusqu'au verset 6, il va parler de l'impureté, de la convoitise, de l'idolâtrie, de la débauche, etc., etc., etc. Mais ce qu'il y a de plus important dans ces recommandations de Paul, c'est les arrière-pensées qu'on découvre derrière la façon dont il écrit. Puisque, en fait, Saint Paul, il est un grand chantre de la virginité. Mais il est un chantre de la virginité parce qu'il se rend compte, en contemplant le Christ, la merveille de la pureté du cœur, qui encore n'est pas l'apanage des petits religieux et des petits moines, ou des petits prêtres, hein, je me moque de moi-même. Oui, pourquoi? Parce que en fait, la virginité du cœur, Dieu qui est totalement chaste, et la chasteté de Dieu se manifeste du fait qu'il nous aime avec folie, il fait une seule chair avec nous, mais il ne les fait pas à la façon humaine en faisant des petits shows, non, pour gagner notre cœur. Il n'est pas un amour vedette. Il est un amour silencieux à cause de sa chasteté. C'est un amour qui ne va pas violenter mes options, sinon qu'il veut que dans la liberté la plus délicate puisse naître dans mon cœur le registre d'un amour qui correspond. Et le Seigneur va me dire, ça c'est le langage de Saint Paul, vous êtes invité à ne pas entrer dans toutes ces impuretés, parce que le grand problème n'est pas si vous êtes en règle ou non, le grand problème c'est que vous n'allez pas toucher la merveille de l'amour pour lequel vous êtes tous faits. Ce n'est pas un registre de morale que Saint Paul emploie, c'est un registre comment peux-je aider mes frères à vivre la plénitude de l'amour pour lequel ils sont faits? Comment peux-je aider mes frères à développer pleinement ce qu'ils ont déjà dans leur cœur, qu'on semence dans le baptême, mais qui trop souvent reste une chose complètement méconnue? Moi, chaque fois que j'ai fait auto-stop, j'ai toujours un problème. Parce que, avec ces phrases de Saint Paul, si on n'entrait pas dans les registres concrets, il semble un petit peu trop éloigné. Alors, tu fais auto-stop. Et chaque fois que tu fais auto-stop, et invariablement, quand il voit une croix, ou il voit le clergyman, il voit quoi, et tout de suite, immédiatement, la phrase, ah, oh, mon pauvre, tu es un type raté. Mais c'est vrai! C'est vrai. Oh non. Et tu as de quoi rougir, écoute, oui, vraiment. Mais pourquoi j'ai dit ça? Mais à la fin du voyage, tout de suite, en général, les personnes sont complètement convaincues du don de la chasteté. Parce que le désir d'un amour dans lequel l'autre ne manipule pas ma vie, et l'autre et ne me fait pas fonction de lui, et l'autre respecte jusqu'au bout ma vérité, on est tous nostalgiques de cet amour-là. Et le Christ ne parle pas de la chasteté dans le registre du manque d'amour, voilà pourquoi je suis un raté, parce qu'en la société, être célibataire, être consacré, c'est quelqu'un qui ne comprend rien de l'amour, donc ne comprend rien de la vie, donc jamais va développer son cœur. Malheureusement, il y a trop de ça. Mais malheureusement aussi, le Christ nous dit, je ne vous ai pas fait pour des cœurs rétrécis, sinon pour déployer pleinement vos cœurs dans un amour comme celui de Dieu, que c'est un amour chaste, mais profondément amoureux.
Combien de violences, là Saint-Paul va dire à continuation, quand on entre dans ces registres, c'est pas que Saint-Paul dit, voilà, maintenant, vous savez, on prépare déjà une casserole dans le ciel pour tous les empires, non, c'est pas ça. Sinon, il dit, il y a la colère qui jaillit dans votre intérieur, parce que la colère et la violence n'est pas un champignon qui jaillit comme ça, fruit de la pollution atmosphérique, non, il y a des colères partout, non. Non, c'est vrai. La colère est un produit fabriqué lorsque dans mon intérieur, au lieu de vivre ce pour lequel le cœur est fait, au lieu de vivre ça, je rate l'objectif. Il y a plein de violences qui traversent mon cœur et qui veulent tuer tout le monde, même les personnes, celles qui se donnent à la peine pour me faire vivre l'amour. La violence qui a tué le Christ, bien sûr, c'est le démon à l'œuvre, mais le démon à l'œuvre, il est justement en train d'empêcher le cœur de vivre la pureté pour laquelle ils sont faits. Et alors là, la colère traverse le cœur et la violence fait des ravages sur la terre. Et le Christ est crucifié et continue à être crucifié dans l'histoire, non? Mais Saint Paul continue, c'est justement pour cela que lorsque un cœur vit comme Marie à Béthanie, dans une communion avec le Seigneur, il devient lumière. C'est une lumière bizarre. Quand à Rome, Mère Teresa de Calcutta, elle est venue à l'université de la Sapienza, non? On a ouvert la chapelle de l'université, n'est pas trop grande, non? Il y a des toiles d'araignée partout parce que personne passe une minute là-bas, non? Mais c'est vrai, non? Et alors, on dit quand même, on va mettre ici à Mère Teresa, je crois qu'on va remplir la chapelle, non? Mais on a été tellement débordés. Pas seulement la chapelle, sinon tout le campus. Il a fallu faire un jour après avec des grands écrans pour que les gens soient là, non? Et alors, cette petite femme, non? Vous la connaissiez, non? C'est impressionnant parce que en fait, il y avait des gens avec des piercings, non? Des cheveux de toutes les couleurs, dans tous les sens comme ça, non? Et tous là. J'en avais deux devant moi, non? La mère Teresa disait, dites à vos prêtres qu'ils vous ouvrent le tabernacle. Hein? Et alors, il se disait, mais c'est quoi un tabernacle? Ils ne savaient absolument rien. Mais ils savaient que le cœur brillant d'une femme ouverte au Seigneur, le cœur brillant d'un homme et d'une femme, d'un papa et maman de famille, c'est pas question, vous voyez ce que je veux dire? Tout cœur qui s'ouvre au Seigneur commence à devenir lumière. C'est des lumières parfois très cachées. Ma maman, elle est morte de cancer à 40 ans. Quand on avait 12 ans, nos parents sont venus à Valencia pour que nous puissions étudier davantage à l'université. On était dans un quartier vraiment radicalement anticlérical et anti-tout. Et alors, nous, les jeunes, on a tous quitté l'église et tout ça. Non? Mais sa façon de vivre sa maladie, elle disait, priez, nous prions, personne d'entre nous priait. Mais elle disait, priez, pas pour que je me guérisse, mais pour qu'il se fasse la volonté de Dieu. C'est un peu étonnant, ça. Et nous, on voit la pauvre. Elle disait, si tous mes fils et mes filles seraient des religieux, je serais la femme la plus heureuse du monde. Vraiment, disait, et complètement, le cancer l'a perdu totalement. Non, ça, c'est vrai. C'est vrai. Et elle n'a pas vu. Mais après sa mort, nous sommes quatre fils missionnaires. Mais c'est une petite lumière. Pourquoi je parle de lumière? Parce que je parle de Mère Teresa, je parle d'une maman de famille qui fait un cancer dans un hôpital et qui ne sait plus quoi faire. Je parle. O sea, vous voyez ce que je veux dire? Le cœur à cœur avec le Seigneur dépasse les petites mesures. Le Seigneur n'a jamais promis que le résultat serait immédiat. Parce que c'est ça ce qui nous décourage, non? Je travaille comme un fou, j'ai pris, depuis que je suis venu à Paray-le-Monial, ça fait 2 ans, 3 ans, j'ai fait l'engagement de prier, et plus j'ai pris, moins de résultats je vois, non? Ah, mais c'est comme ça!
je travaille pour ma paroisse, je vais essayer que le cœur des gens de ma paroisse devienne chaque jour plus consacré au Seigneur. Plus je parle sérieux, plus les gens sont bons, non? Non, mais c'est comme ça. Et alors je décroche, tant pis, écoute, c'est Saint Paul, il parlait des choses merveilleuses, mais ça lui arrive qu'à lui, mais à moi il m'arrive jamais. Non, non, je dis comme ça, parce que c'est là le centre de l'évangile. Lorsqu'on dépasse le petit regard de Marthe, qui cherche le public, les efficacités immédiates, on commence à entrer dans le registre d'un amour qui est celui du Seigneur, qui traverse les nuits et qui donne une fécondité énorme. C'est là, et c'est ce que Saint Paul dit dans sa lettre, du verset 7 au verset 14 du chapitre 5e dans lequel nous sommes. Mais encore on continue, et Saint Paul va parler d'une phrase que je trouve merveilleuse, dans le verset 16 de ce chapitre 5e. Ici, on a traduit « qui met à profit le temps présent ». Mais c'est très intéressant parce que Saint Paul, en grec, il dit « racheter le temps ». Phrase bizarre, mais qui a une importance énorme. La vie quotidienne, parfois, pour vivre les merveilles de l'amour de Dieu, on croit qu'il faut être placé dans une situation extraordinaire. Imagine que je vivrai à Paray-le-Monial. Ah, je suis sûr qu'entre l'encens qui monte, les adorations, la nuit et tout ça, je suis sûr que mon cœur s'élèverait comme un palmier, non, dans le désert. Mais, ah non, si tu saurais qui est mon mari, non? Si tu savais, non, si tu saurais. Si tu savais qui est mon patron, wow! Si tu savais les enfants que j'ai, mais ce sont tes enfants, oui, justement, là. Et alors, là, il y a toute une histoire de relation ordinaire qui nous donne l'impression que Dieu ne peut pas être là. Et c'est justement dans l'ordinaire où l'expérience du corps de Christ de Saint Paul nous permet de vivre à condition d'être dans le cœur à cœur avec le Seigneur, ils peuvent devenir l'occasion d'un amour qui se dilate. Parce que Jean-Paul ne parle jamais de vivre ces merveilles lorsque tout va bien. Si on lit le début de la deuxième lettre aux Corinthiens, des chapitres 1, des versets 1 à verset 11, là, on a de quoi penser. Parce que Jean-Paul, il était dépassé. Il disait, il semblait que j'allais mourir, mes forces me dépassaient, tout était des problèmes, les églises étaient contre lui, et il se sentait complètement dépourvu. Et qu'est-ce que c'est beau, parce qu'à ce moment, Saint Paul dit, moi, je reçois des consolations énormes de Christ dans ses souffrances, et vous savez, je souffre pour vous donner du crédit, que vous aussi, dans vos épreuves, vous touchiez les consolations de Dieu. Parce que Dieu agit surtout là où l'on touche la pauvreté et la misère des uns et des autres. C'est le Seigneur qui est là spécialement. Et racheter le temps signifie que mon temps présent, les épreuves de chaque jour, sont une école dans laquelle on se décentre de soi-même et on participe au vrai ami, le Christ, qui lui porte les souffrances, les miennes et celles des autres, infiniment plus profondément que moi. Combien de fois dans les souffrances on a l'impression d'être tout seul? Y a-t-il quelqu'un qui m'accompagne? Et le Seigneur dit, décentre-toi un petit peu et tu verras que moi, déjà, ce qui te fait souffrir, je le porte avec beaucoup plus de passion et d'amour pour la situation que toi, déjà. Mais après, tu vas participer avec moi comme un ami ou comme une amie de ces souffrances qui transforment notre monde petit et rétréci dans un monde d'amour. C'est là, nous sommes tous invités à le vivre. Mais vous voyez, comme il faut avoir des cœurs attentifs.
Parce que lorsque le cœur, il est seulement un registre de si je suis en règle ou non, on ne découvre rien de ce que Saint Paul nous dit dans cette deuxième partie de la lettre. Et alors, il continue verset 18, « Ne vous enivrez pas de vin. » Et alors, bien sûr, il faut pas être saoul, non? Mais Saint Paul dit pas ça non plus comme un passage, sinon il dit, remplissez-vous de l'Esprit Saint, enivrez-vous de ces merveilles de l'amour qui transforment les difficultés dans une communion de cœur encore plus grande. Enivrez-vous du vin de l'Esprit. Vous savez qu'à la Pentecôte, ils étaient tous un petit peu saouls d'un vin complètement différent que c'est celui de la passion d'amour. Et à partir de là, il y a une deuxième partie qui commence au verset 21 et qui continue, que je le trouve un peu comme les fruits au-dessus du gâteau. Non, la cerise. La cerise du gâteau. Voilà, c'est ça, vous avez bien compris, non? Mais pour moi, c'est très important parce que Saint Paul, là, il va parler de la morale familiale. Cette lecture-là, dans les mariages que j'ai fait, jamais ils l'ont choisi, non? Celle de 1 Corinthiens 13, oui. Mais celle-ci, c'est vrai, personne l'a choisi, non? Parce qu'il commence, femme, vous vous souvenez de ça, non? Soyez soumises, non? Et il y a un ministre qui dit, avant d'être ministre, disait, non, vous savez, non? Ni soumise, non? Voilà. Soumise, oh là là, soumise. Mais pour moi, c'est très bizarre, registre de la soumission. Cela n'est pas compréhensible si on n'est pas placé dans le cœur à cœur avec le Seigneur. Et je vais vous dire un mot là-dessus. Soumission n'est pas vivre des personnes sans personnalité, esclaves des autres, pour vivre ce que les autres vont dire de nous. Ce n'est pas dans ce registre que le Seigneur et que Saint Paul parlent de soumission. Et je voudrais éclaircir un petit peu, à partir de ce que Saint Paul nous dit, ce qu'il y a derrière ça. Il se cache un cadeau énorme. Et j'explique. Saint Paul, il fait le parallèle entre ce qui se passe entre les crises de l'Église, mais pour Saint Paul, l'Église, ce n'est pas seulement les gros trucs, non? Pour Saint Paul, et après la tradition de l'Église, l'Aphésienne, l'Église, c'est aussi chacun de nous comme épouse et fiancée. Et cela est très important, Isaac de l'Étoile disait, tout ce qu'on dit de Marie, on peut le dire de l'Église et on peut le dire de l'âme de chaque fidèle. C'est-à-dire, il y a un rapport d'amitié, de fiançailles entre le Seigneur et moi qui donne le sens à tout ce qu'on va dire à continuation. Parce que l'Église universelle, l'Église du Christ, prend chair en chaque personne et en chaque baptisé que cœur à cœur avec le Seigneur ose faire confiance en lui. Le baptême, l'Eucharistie et la confirmation prennent chair lorsqu'il y a des hommes et des femmes qui osent entrer dans ce qui lui est arrivé à Paul dans les chemins de Damas. Saul, pourquoi me traites-tu comme ça? Peux-tu me traiter autrement? Peux-tu inaugurer une façon de vivre dans laquelle tu vas me traiter dans le cœur de tes frères autrement? Et alors là, dans ce registre, cette phrase de Saint Paul qui va dire à la fin qu'il se réfère au Christ et à l'Église sont très très parlantes pour nous. Déjà, lorsqu'il dira « Femmes, soyez soumises à vos propres maris comme au Seigneur, car le mari est tête de la femme, tout comme le Christ est tête de l'Église, lui le sauveur de son corps. Et comme l'Église est soumise au Christ, ainsi, femmes, soyez soumises en tout à vos maris. » Je vais passer à continuation à l'explication suivante, et après je reviendrai. Et on verra qu'il y a une lumière qui se cache pour nous tous là-dedans. Parce qu'à continuation, dit au mari,
Marie, aimez vos femmes comme le Christ a aimé l'Église et s'est livré lui-même pour elle. Alors, il y a trois phrases de Saint Paul que chacune est pour nous une école. La première, c'est « Le Christ a aimé l'Église et s'est livré pour elle, afin de la rendre sainte en la purifiant par le bain de l'eau accompagnée de la parole. » Pourquoi je dis que cela est essentiel? Parce que c'est seulement dans le registre de l'amour du Christ jusqu'au bout qu'il peut jaillir dans le cœur quelqu'un qui, en comprenant cet amour, commence à l'inaugurer dans sa propre vie. Je vous parlais hier que seulement lorsque le Christ m'a dit « C'est moi que tu me blesses dans toutes ces choses pas trop grandes peut-être, mais qui m'affectent profondément parce que ta vie, le Seigneur me dit, ta vie est tellement importante pour moi que tout ce que tu fais m'affecte. Tu ne veux pas un rapport en général, on vit un rapport cœur à cœur. Pas parce que j'ai réussi dans la chapelle des apparitions d'être un moment cœur à cœur avec le Seigneur, sinon parce que lui, il est cœur à cœur avec moi en permanence, jour et nuit. Et apprendre à reconnaître cela est la première clé de pouvoir vivre l'esponsalité du Christ avec nos vies. Il est affecté par moi. Je vous assure que lorsqu'on se place dans ces registres, la vie prend une dimension complètement différente. Je ne suis pas un nostalgique d'un amour parce que je suis infiniment plus aimé de ce que je pouvais imaginer. Infiniment plus. Rien de ce que j'ai vu lui passe à côté. Et alors là, il y a une deuxième partie que je la trouve encore plus importante. Parce que le Christ, quand il se place devant l'Église, il se place avec la prétention, je disais au début de cette prédication, avec la prétention de ne pas la laisser à mi-chemin dans l'amour. Et cette prétention-là est ce qui fait la croix du Christ. Et celle qui fait aussi la croix de tous les martyrs de l'Église, jusqu'aujourd'hui. Parce que le Christ aimer n'est pas simplement faire ce qui lui reste, ce qui est agréable pour la personne que j'aime. L'aimer en profondeur, ce n'est pas supporter de l'avoir dans la médiocrité d'un cœur qui après, il va générer des colères partout. L'aimer profondément, c'est aider à la personne à libérer son cœur pour qu'il vive pleinement ce pour lequel il a été fait. Et alors là, je trouve que cela est, en Saint Paul, une école très, très, très parlante pour nos vies. Parce que, en fait, le Christ ne pouvait pas supporter, et ça c'est un des signes les plus profonds de l'amour, de voir que nous restons dans une médiocrité qui nous blesse et qui nous empêche de développer ce que nous sommes. Ça, c'est la passion du Christ. Quand je donne la vie pour vous, c'est que chaque fois qu'il y a des registres de fibres dans votre cœur, des replis, Saint Paul va parler de replis. Et qu'est-ce que c'est que le repli? Chaque fois qu'il y a des choses dans mon cœur qui ne sont pas comme il faut, je me replie pour cacher ce qui ne va pas, pour les cacher devant les autres et pour les cacher devant moi-même. Parce qu'on réussit un peu plus tard à se justifier de telle façon que ce qui au départ n'est pas trop clair à la fin, c'est comme ça et c'est comme ça, non? Mon papa, il disait, je suis boiteux, non? J'aime beaucoup ça. Je raconte ça. Mais c'est impressionnant parce qu'il a cassé l'école de fémur, non? Et alors, après on a fait une opération, il allait avec les béquilles, non? Il allait avec les béquilles et il s'est promené. Comment ça va, papa? Bon, ça va avec les béquilles et tout ça. Mais tu crois que... Oui, ça va, je suis boité, je serai toujours boité, votre papa maintenant ne peut pas... Mais quand même, voilà, non? Et un jour, le médecin, il était dans l'hôpital, il dit, écoutez, votre papa, il peut marcher sans béquilles. L'opération,
L'opération a été très bien réussie. Il faut les forcer, voyez un peu les mots, les forcer un petit peu pour qu'ils commencent à marcher sans béquille. Non? Et alors, il m'a dit le médecin, s'il ne veut pas par lui-même, un jour, quand il sera dans les couloirs, je vais lui enlever les béquilles, non? Et il sera obligé de marcher comme ça, non? Et j'ai dit, oh là là, vous ne connaissez pas mon papa, non? Parce qu'il avait un caractère terrible, non? Moi, je vais me mettre un peu loin parce que je risque d'en recevoir une béquille dans la tête, non? Et oui. Ouais, mais c'est vrai, non? Mais le médecin qu'il était, il aimait. Parce que sinon, quand tu aimes de cette façon-là, oui, voilà, avec qui toute ta vie, on s'en fout. Hein? Ça, c'est la tolérance, cette tolérance bizarre que parfois nous appelons amour. Et il y a plein de personnes autour de nous qui boitent dans tous les sens, en pouvant marcher autrement. Oh. Et alors là, il se fait comme ça. Non? Les médecins, j'étais les jours soulignés, les médecins passaient, on va voir, les grands moments. Non? Et, papa, enlève les béquilles. Non, mon fils, je suis boité et boité, je serai toujours. Non? Vraiment, avec une affirmation puissante. Non? Et alors, les médecins lui enlèvent les béquilles au milieu du chemin. Il commence à courir, écoutez-moi, non? À courir sans béquilles derrière les médecins. Non? Que tu peux développer l'amour. Non, moi je suis comme ça. Je suis tombé quand j'étais petit dans un bassin de vinaigre et je suis appelé à devenir vinaigre toute ma vie. Ah oui, bon. Non, je suis médiocre, mais c'est parce que c'est humain. C'est une des choses qui me dérange le plus. Quand quelqu'un dit, oh, c'est humain, oui, mais c'est un humain complètement faux. Parce que l'humanité du Christ est venue justement pour racheter jusqu'au racine notre cœur petit. Voilà. Et alors, Saint Paul dit, le Christ, il a aimé l'Église, pas comme ça, en disant, voilà, t'inquiète pas, tout s'en va, pas de problème, sinon c'est l'amour qui dit, je ne peux pas supporter de voir que tu vas avec des béquilles toute ta vie, quand tu pouvais te développer dans l'amour jusqu'au bout, cela est tout la clé de la passion du Christ. Et quand il y a des témoins du Christ, et on en a à Avignon de très proche, non? Qui essayent d'aider les personnes à plus aller avec des béquilles et se développer dans l'amour, parfois, il y a des gens qui réagissent, tant à Jérusalem et au Calvaire comme aujourd'hui, comme mon papa, « Je suis boité, tu ne vas pas me faire bouger autrement de ce que j'ai fait. » Et alors, parfois, ça coûte la peau du Christ, non? Et ça coûte la peau des martyrs dans l'histoire. Et c'est ce que Saint Paul nous dit, le Christ a aimé son Église jusqu'au bout, pas en la laissant à mi-chemin, sinon dans la liberté, essayer que leur cœur se développe pleinement dans l'amour. Et alors, troisième chose, qui encore c'est plus compliqué, au plus bel, ça dépend du regard, si on est dans le regard de l'amour ou on est dans le regard de paquerette, non? Et c'est justement le troisième regard, que c'est très important, c'est justement quand Saint Paul dit la troisième phase par rapport au mariage. Il dit, parce que le Christ s'est uni à l'Église et nous sommes devenus une seule chair avec lui. Ce qui se passe en chaque Eucharistie, c'est que les couples, même dans les désirs les plus profonds, ne réussissent pas à vivre une communion de cœur et de corps en permanence. Le Christ le fait réellement à chaque Eucharistie, cœur et corps unis en permanence. Mais il y a continuation, et personne haït son propre corps. C'est-à-dire, personne haït son propre corps. C'est-à-dire, chaque personne, pour Saint Paul, cela est très important, chaque personne avec laquelle je convie, si j'ai réussi à dépasser mon premier regard, c'est le Christ que je traite en lui. Et même les personnes qui me blessent le plus, ce n'est pas des personnes ignorantes desquelles je m'en fous, sinon c'est le Christ qui en elles me demande de les aimer jusqu'au bout. Ce mystère-là peut devenir, pour certains, divin nouveau du royaume, et pour certains, un fardeau impossible à porter.
Parce que le corps de Christ, je sais qu'il n'a pas trop de réputation dans le monde moderne. Avec l'individualisme généralisé dans lequel nous sommes, alors écoutez et voir dans la télé que ce qui se passe en Éthiopie ou au Congo, je ne sais pas quoi, non? Et ça, et je suis responsable. Je décroche la télé. Et il y avait un psychologue américain qui disait, tandis qu'il y aura des chrétiens, nous aurons du boulot. Alors, j'étais découragé parce que j'ai dit, si être missionnaire, c'est faire des chrétiens, non? Pour donner du boulot aux psy, non? Alors, ça vaut pas la peine, non? Mais c'est très important. Pourquoi il disait ça? Parce que si vous êtes cohérent avec votre théologie du corps du Christ, vous ne pouvez pas supporter de vivre avec un style... C'est à tous les niveaux. Je parle de ça parce que c'est le niveau le plus élémentaire, mais c'est à tous les niveaux. Non? Je suis responsable de ce qui se passe. Ah non. Avec tous les problèmes que j'ai, je vais me charger encore de tous ces trucs. Non, écoute, moi, avec les miennes, qu'on me laisse libre, non? Mais là, ça c'est au ras des paquerettes encore. Mais l'invitation du Seigneur, c'est « Veux-tu participer d'une responsabilité amoureuse pour mon corps ?» Mais comment vais-je faire ça? C'est très important, ça. C'est le noyau de tout l'enseignement de Saint Paul dans cette lettre. On entendra Monseigneur qui va nous expliquer les premiers chapitres, mais en fait, tout le noyau dit, chacun est invité à participer de l'amour de la paternité même de Dieu. Chapitre 4, versets 5 et 6. Nous sommes tous invités à participer de la responsabilité pour tout le corps. Ah non, mais moi, non. Écoutez-moi, jusqu'ici, vous parlez de choses très sympas, mais maintenant, vous nous avez mis dessus une espèce d'épée qu'on ne sait plus quoi faire avec, non? Alors, je vous explique, non? Parce que moi, je ne sais plus quoi faire avec non plus, non? Mais il y a une chose très importante, c'est que la vie de chacun de nous a la valeur de tous les corps de Christ. Moi, je me valorise infiniment moins parce que je suis dans un petit coin et je ne sais plus quoi faire avec. Mais le Seigneur me valorise en fonction de tout son corps. Cela, c'est Marguerite Marie et Thérèse de l'Enfant Jésus que toutes les deux peuvent nous introduire dans cette école. Thérèse de l'Enfant Jésus, elle était dans un carmel avec une tuberculose, avec une difficulté énorme de monter les marches de l'escalier. Et ces marches, en jetant son sang, excusez-moi les expressions si dures, no? et tan malade, cette marche avait des répercussions sur tout le corps de Christ. Lorsqu'elle s'était vécue en communion de cœur avec son époux, il marche, elle est la patronne des missions, elle qui n'avait pas bougé de Lisieux, pas pour faire la poésie, sinon parce que la marche vécue dans les courants, supporter mon enfant qui souffre, passer des heures avec une personne avec laquelle je ne passerai pas des heures, travailler dans les coins les plus perdus que personne voit, en communion avec l'époux, a des répercussions au niveau de toute la terre. Pas seulement Thérèse de l'Enfant Jésus, parce qu'elle était Sainte Thérèse de l'Enfant Jésus. Non, parce que dans son couvent, après sa mort, même les sœurs qui étaient à côté, elles ne voyaient pas une sainte, elles voyaient une fille gâtée, plus ou moins, là, qu'on la tenait un petit peu à part. Ah, oh, si on a l'esprit de Marthe, Thérèse de l'Enfant Jésus avait des raisons pour se décourager, en voyant promener tout le monde, en commençant par le Christ et en continuant par les autres. Non? Mais si on entre dans l'esprit de Marie, on communique cœur à cœur et les travaux les plus petits, dans les coins les plus petits d'un hôpital, je sais que l'offrande de ma mère dans l'hôpital pour que ses enfants puissent être des femmes et des hommes consacrés, elle n'a rien vu, mais c'est là une efficacité qui a dépassé complètement ces petites gestions, voyez, de la chose. Mais il n'y a aucune souffrance, aucun travail, aucune lutte de chaque jour qui n'ait pas ces répercussions-là. C'est là ce que Saint Paul nous dit. Et si j'ose entrer dans cette responsabilité, je commence à goûter
C'est le don que le Seigneur me fait. Je commence à goûter d'un amour qui dépasse mes petites dimensions pour vivre aux dimensions de toute la terre. Et là, c'est la spiritualité de Saint Paul. Et là, il nous dit une deuxième chose. J'ai fini avec Marguerite Marie Alacoque. Parce que c'est très beau. Elle, tout simplement, elle disait, moi, dans les relations avec le Seigneur, je me sens invité à expier, à réparer, et je rajouterai aussi à élargir le cœur de mes frères et sœurs de communauté. Parce que expier signifie, Seigneur, je participe avec tes souffrances pour guérir le cœur. Réparer, c'est, je vais commencer à vivre une offrande qui devient lumière pour les autres. Et élargir le cœur des autres, comme dit Jésus ici, c'est que je vais aider que dans ma famille, dans ma communauté, là on commence mon époux, mon épouse, mes enfants, etc. Je commence à vivre en soumission, c'est-à-dire au service que leur vie grandisse dans l'amour. La soumission dont parle Saint Paul n'est pas la soumission de se blottir pour faire ce que les autres disent, sinon c'est ce que Saint Paul dit dans la lettre aux Philippiens, chapitre 2, versets 1 à 5, où il dit « Considérez les autres supérieurs à vous-même », pas dans cet esprit bizarre de manque de référence, sinon de pouvoir vivre votre vie et votre amour au service que vos frères grandissent dans l'amour. Et cela, c'est compris avec persona y la propre chair, c'est l'essence de la soumission de Saint Paul, dont il parle Saint Paul. Le Christ s'est soumis à notre chair pour guérir notre chair du dedans. Le Christ s'est soumis à aujourd'hui encore. Il est soumis à qu'il y ait des chrétiens qui commencent à rayonner quelque chose de l'amour. Et alors il nous invite justement, chacun de nous, pas un amour non intelligent, mais un amour profondément intelligent, l'amour d'un martyr.

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2: Jésus dit au centurion : Rentre chez toi, que tout se passe pour toi selon ta foi. Matthieu 8, 13.

Donc le but de cet enseignement, c'est de voir un petit peu l'action de l'Esprit-Saint dans l'histoire du salut. Et comment finalement c'est lui qui nous pousse à pouvoir dire Jésus est Seigneur et en Jésus à nous tourner vers le Père. Donc il y a nécessairement une dimension un peu trinitaire dans ce que je pourrais vous dire aujourd'hui. Par rapport à mon propos aujourd'hui, je voudrais simplement dire encore quelques mots sur le Père par rapport à l'histoire du salut. Je dirai quelques mots ensuite sur le Fils, et puis surtout je parlerai déjà de l'étreinte du Père et du Fils en m'appuyant sur la parabole de l'enfant prodigue, du fils cadet perdu et puis retrouvé. Et alors après, nous ferons une exploration un petit peu vaste de l'action de l'Esprit-Saint dans l'histoire du salut. Pour nous donner envie d'abord de mieux connaître cette troisième personne de la Trinité et de nous donner un désir ardent de l'accueillir en nous. C'est elle qui nous unit au Fils et par le Fils au Père. Lui qui est l'amour commun des deux, l'amour qui circule entre le Père et le Fils, il veut nous prendre, en fait c'est ça l'effusion de l'Esprit, il veut nous prendre, nous embrasser et nous embraser dans cette circulation d'amour. Vous connaissez bien l'icône de Roublev, de la Sainte Trinité. Vous vous rappelez bien comment c'est, les trois personnages sont autour d'une table, le Père, le Fils et le Saint-Esprit, et la perspective est ouverte, il y a une place devant qui est vide. La Trinité n'est pas fermée sur elle-même, elle accueille. Cette place vide, nous sommes appelés à l'occuper. Et c'est tout le travail de l'Esprit-Saint dans l'histoire du salut. De nous entraîner dans la participation à l'amour éternel trinitaire. Je reviens pour dire quelques mots du Père. Le cœur du Père ne se résigne pas à la perte de sa créature de prédilection après le péché originel. Il y a d'abord, et ça va être un petit peu le point fondateur de toute la suite, l'appel qui se fait entendre le soir dans le jardin, Genèse chapitre 3, après le drame du péché originel. Où es-tu ? Dieu, dans le jardin du soir, dit, appelle, où es-tu ? Ce cri peut être perçu comme le cri du cœur du Père qui recherche son enfant perdu en qui il avait mis toute sa joie et pour qui il avait créé le monde visible. Cet appel du Père, où es-tu, rejoint chaque enfant des hommes venant en ce monde. Car chacun, solidaire du péché de nos premiers parents, naît en ce monde dans la condition d'exilé, éloigné de Dieu, depuis le bannissement hors du jardin d'Éden de nos premiers parents. C'est déjà pour chacun de ces enfants que le cœur du Père, là je mets cœur encore entre guillemets, parce que le Père ne s'est pas incarné, il ne s'agit pas d'un cœur physique, mais que le cœur donc du Père tressaille pour chaque enfant venant en ce monde. Et c'est déjà le tressaillement du cœur du Père pour chacun en ce soir du jardin d'Éden. Et cet appel « Où es-tu ?» traverse toute l'histoire humaine. Alors, pour le regard contemplatif auquel l'évangéliste Saint Jean nous invite, dans son évangile, ils regarderont celui qu'ils ont transpercé. Le cœur transpercé du Verbe fait chair est la manifestation mystérieusement visible et silencieuse de ce long appel du Père. C'est comme si par le cœur transpercé, par le sang et l'eau, comme si la voix du Père se faisait entendre, mais silencieusement. Où es-tu ? Question un peu angoissée. Le cœur ouvert de Jésus, c'est le cri du Père qui rejoint chacune de ses brebis égarées. Jésus, là, se fait la parole, une fois de plus, du Père. En même temps, le coup de lance manifeste aussi de manière visible, très important, la blessure infligée au cœur du Père par le péché des origines et les péchés actuels aussi. Ils regarderont vers celui qu'ils ont transpercé. C'est intéressant parce que la citation que fait Jean de Zacharie, chapitre 12, en fait, l'original dit ceci, c'est Dieu qui parle. Ils regarderont vers moi, et là c'est Dieu qui parle,
dans Zacharie 12. Au sujet de celui qu'ils ont transpercé, ils se lamenteront. Donc il y a une distinction encore. Et quand saint Jean fait une sorte de synthèse, en disant simplement « ils regarderont vers celui qu'ils ont transpercé », Jean veut signifier, selon un père jésuite, il veut signifier que Jésus en croix rend particulièrement visible le Père, blessé par le péché. Il dit toujours « ils regarderont vers moi, mais moi, ils m'ont maintenant transpercé. C'est moi qu'ils ont transpercé. Non plus un mystérieux serviteur souffrant ou autre, mais c'est moi qu'ils ont transpercé. Ils regarderont vers celui qu'ils ont transpercé. » Donc, le cœur ouvert de Jésus, c'est aussi la visibilité de la blessure du Père blessé par le péché. Et là encore se réalise la parole que nous avons entendue hier, lors de la liturgie pour Philippe et Jacques, « Qui me voit, voit le Père ». Ça veut dire donc « Qui voit mon cœur transpercé, voit le cœur transpercé du Père », en fait. C'est ça que ça veut dire. Le Père désigné par le mot « le moi » de Zacharie ne fait plus qu'un en Jean 19, où il dit « Ils regarderont vers celui qu'ils ont transpercé ». Maintenant, quelques mots sur le Fils. Le cœur ouvert exprime aussi la parfaite réponse du bon pasteur. C'est très important ça. Le bon pasteur vient à la recherche de ses brebis pour les ramener vers le Père. C'est le motif de son incarnation. Donc le cœur ouvert exprime la réponse du Fils à cette question du Père, où es-tu ? L'appel du Père, où es-tu ? Résonne, comme je l'ai dit, à travers les siècles. Et maintenant, au temps favorable, répond la parole du Fils. Cette réponse qu'il fait au nom de toute l'humanité et de chacun de nous. Où est-ce qu'on trouve cette réponse ? Il faut enchaîner les deux. Le Père dit « Où es-tu ?» en Genèse 3. Et le Fils répond dans l'Épître aux Hébreux. En entrant dans le monde, le Fils incarné, je dis bien. En entrant dans le monde, le Christ dit « Tu m'as façonné un corps, alors j'ai dit « Voici, je viens pour faire au Dieu ta volonté ». Hébreux chapitre 10. Donc voilà, à la question « Où es-tu ?», il ne pouvait y avoir qu'une seule réponse, c'est celle du Fils incarné dans notre condition. Une seule réponse d'homme, mais d'homme parfait, sans aucune complicité avec le péché. « Me voici. Où es-tu ? » Eh bien, « Me voici. Tu m'as façonné un corps et je viens pour faire Dieu ta volonté. » Le cœur de Jésus est le lieu de la réponse silencieuse à l'appel du Père. Et finalement, la réponse que donne le Fils, l'achèvement de cette réponse, c'est l'Église. Son corps mystique, c'est nous tous, nés du côté transpercé par le jaillissement, c'est l'Église qui naît du côté du Christ par le jaillissement du sang et de l'eau, et qui, par les sacrements, rassemble tous les enfants de Dieu dispersés, tous les enfants de Dieu dispersés. Le cœur ouvert de Jésus sur le Golgotha révèle, en la rendant symboliquement visible, l'attitude intérieure et permanente du cœur de Jésus, du cœur filial de Jésus, depuis le tout premier instant de son incarnation. Attitude, encore une fois, exprimée par la lettre aux Hébreux. « Voici, je viens pour faire au Dieu ta volonté. » Un grand théologien, bienheureux, dont Colomba Marmion, mort en 1923, béatifié par Jean-Paul II, nous dit, en méditant sur cette parole de l'Épître aux Hébreux, c'est le premier mouvement de son Sacré-Cœur, le tout premier mouvement de son Sacré-Cœur, au tout début de l'incarnation. Et il poursuit, « Jamais le Christ ne rétractera cet acte, ni ne reprendra rien de ce don initial. » Quel instant solennel pour l'âme de Jésus que ce premier moment de l'incarnation. Quelle créature mesurera l'amour dont est rempli cet acte de Jésus? Qui en connaîtra l'intensité, en décrira la splendeur? Le silence de l'adoration peut seul le louer quelque peu. Maintenant, donc, si on a bien compris la question angoissée, quand je dis angoissée entre guillemets, il n'y a pas d'angoisse en Dieu sur le plan métaphysique. Et cependant, Dieu est tellement Père, tellement aimant, qu'il y a, on lui prête, pour mieux comprendre
ce qui se passe au sein de la Trinité, où à l'intérieur même de Dieu, on balbutie des mots humains qui disent en même temps la vérité, même si c'est maladroitement, même si c'est par analogie, dirons-nous. Donc à l'angoisse du Père, où es-tu ? Et qui a perdu sa créature bien-aimée, qui s'est écartée de lui, je rappelle la réponse du Fils, venant en ce monde, me voici. Et maintenant, je voudrais dire quelques mots sur cette étreinte, l'étreinte union du Père et du Fils. Et là, c'est en rapport justement avec la parabole du Fils perdu et retrouvé. Je rappelle la référence, c'est Luc chapitre 15. Le cœur de Jésus, en fait, est le véritable lieu spirituel de la parabole du Fils perdu qui revient vers le Père. Jésus, le Fils unique, qui est absolument sans péché, doux et humble de cœur, a voulu prendre la place du Fils cadet qui était perdu. C'est-à-dire, en fait, le Fils cadet symbolise Adam et sa malheureuse descendance, qui s'est écartée de Dieu, qui a dilapidé l'héritage. Donc, le nouvel Adam, qui est Jésus, a voulu prendre la place du Fils cadet égaré. Et il le rejoint maintenant dans sa condition d'exilé au plus profond de sa détresse. Il ne le sauve pas d'en haut.

dernier dans le Jourdain. C'est comme s'il prenait qu'il était le dernier dans la file des pénitents qui sont là devant le confessionnal. Il n'est pas pécheur, il n'y a pas de péché en lui, mais il prend sur lui le péché du monde et chacun de nos péchés. Donc nous étions incapables de revenir au Père, le Christ a été donc identifié à notre péché et lui seul, identifié à notre péché, pouvait présenter au Père l'acte de parfaite repentance et ramener par sa montée à Jérusalem, la longue montée de Jésus vers Jérusalem, et ramener par sa montée à Jérusalem et par sa croix l'humanité défigurée à la maison paternelle. En fait, il prend la place du fils cadet. Lui seul pouvait le faire. Parce que lui seul peut présenter en notre nom, lui il n'en avait pas besoin pour lui, mais en notre nom, il présente la parfaite repentance. Et la parfaite repentance qui va aller jusqu'à la mort sur la croix et jusqu'au transpercement du cœur. Donc, par sa montée à Jérusalem et par sa croix, l'humanité défigurée monte vers le Père, comme le fils cadet. J'irai maintenant vers mon Père et je lui dirai, Père, j'ai péché. Mais il n'y a que Jésus qui pouvait prendre pleinement la mesure de cette intensité du péché. Donc le Père de la parabole de Luc, qui scrute l'horizon et qui chaque jour attend le retour du prodigue, est donc une image du Père dont l'appel « Où es-tu ?» traverse les siècles, comme on l'a dit. Et c'est donc par Jésus que s'effectue le retour et la réponse. Le cœur de Jésus est donc par excellence le lieu de l'étreinte du Père et du Fils de la parabole, le Père qui l'étreint, parce qu'il est le lieu de l'appel d'une part, où es-tu, et de la réponse, me voici, avec tous les enfants maintenant que tu m'as donné, me voici moi et mes enfants, c'est une autre citation de l'Écriture que tu m'as donné. C'est par le cœur ouvert de Jésus que le Père étreint la multitude de ses fils perdus et retrouvés. Un des soldats de sa lance lui perça le côté. Il en sortit aussitôt du sang et de l'eau. Donc, le cœur du Christ, rappelons-nous cela, le lieu de l'étreinte, des retrouvailles du Père avec notre humanité égarée et blessée, mais ramenée à la maison par le Fils unique qui a pris sur lui notre condition de fils cadet perdu, et qui se repent en notre nom. Et puis donc, évidemment, en Jésus, Dieu reçoit toute l'humanité pour le banquet éternel, les festins des noces de l'agneau, ce festin nuptial, éternel, dans la Jérusalem céleste, dont le festin que le Père de la parabole offre pour le Fils est l'annonce. C'est l'annonce, voilà. Tu es le veau gras, mettez-lui des sandales aux pieds, donne-lui la bague, un anneau au doigt, et festoyons. C'est une annonce des grandes retrouvailles éternelles et du repas éternel que nous partagerons donc avec le Fils éternel. Alors il est temps maintenant que nous abordions la personne de l'Esprit Saint. L'étreinte que nous venons d'évoquer, eh bien c'est précisément ça l'œuvre de l'Esprit Saint. Car dans la vie intra-trinitaire, à l'intérieur de la Trinité, l'Esprit-Saint, en tant qu'amour commun du Père et du Fils, l'Esprit-Saint est leur éternelle étreinte. Dans le mystère de la Trinité, cette fois-ci avant et puis indépendamment de l'incarnation, le Père aime le Fils d'un amour surabondant et éternel, total. Et le Fils répond, il reçoit d'abord cet amour, dans une joie plénière et totale, et il fait un retour d'amour. Il répond à l'amour du Père. Cet amour est si intense, c'est une personne en fait, cet amour qui circule de l'un à l'autre, comme ce mouvement un peu de flux et de reflux. Cette personne, c'est l'Esprit Saint, qui est en personne l'amour, et qui de ce fait n'est pas représenté, sinon symboliquement par la colombe, mais ça la colombe c'est surtout, là c'est vraiment un symbole. L'Esprit on ne l'a pas vu, le Père on a une idée de ce que c'est que le Père, de par notre expérience humaine, le Fils il s'est incarné, il s'est rendu visible, qui me voit, voit le Père,
Donc on voit le Père. Mais l'Esprit

Saint, il est insaisissable. Le vent souffle où il veut, mais tu ne le vois pas, tu ne sais pas d'où il vient. Donc, il est avant tout essentiellement l'amour du Père pour le Fils et amour du Fils pour le Père. Circulation d'amour, respiration d'amour. Les théologiens diront une spiration. Voilà, la spiration, c'est-à-dire ce soupir d'amour qui va du Père vers le Fils et du Fils vers le Père. L'Esprit-Saint est donc à l'intérieur de la Trinité comme l'achèvement de cet amour relationnel du Père et du Fils. Très important de contempler l'Esprit-Saint dans sa relation au Père et au Fils à l'intérieur de la vie trinitaire, parce que c'est à ça que nous sommes appelés. C'est ça le but de l'effusion de l'Esprit-Saint. C'est d'entrer dans cet amour-là, la fameuse quatrième place de l'icône de Roublev, encore vide, mais appelée à être occupée. Alors Saint Bernard nous le dit, l'Esprit-Saint, c'est le baiser de Dieu. Le baiser de Dieu, c'est ça l'effusion de l'Esprit. C'est le baiser du Père au Fils, du Fils au Père, et du Père et du Fils communiqués maintenant. Le baiser de la Sainte Trinité. Et le baiser proprement dit Saint Bernard, eh ben c'est justement l'Esprit-Saint, le baiser de Dieu. Et alors là, nous avons les paroles si denses de Saint Jean-Paul II, qui se relate de nouveau au cœur de Jésus, parce que le cœur de Jésus, surtout ici à Paray-le-Monial, reste toujours notre point de départ, notre source, notre fondement. Alors il dit, l'amour qui brûle dans le cœur de Jésus est surtout l'Esprit Saint. Voilà cette fournaise ardente, Jean-Paul II dit que c'est l'Esprit Saint, dans lequel le Dieu Fils s'unit éternellement au Père. Le cœur de Jésus, le cœur humain de Dieu-homme est étreint, on retrouve le mot ici, est étreint par la vive flamme de l'amour trinitaire. Donc l'étreinte dont j'ai parlé juste avant, par rapport à l'enfant prodigue, n'est que le reflet, enfin que c'est le reflet, c'est l'expansion sur cette terre de cette étreinte éternelle du Père et du Fils dans l'Esprit-Saint. Donc je redis cette phrase, l'amour qui brûle donc dans le cœur de Jésus est surtout l'Esprit-Saint. Le cœur humain de Dieu, homme, est étreint par la vive flamme de l'amour trinitaire. L'Esprit-Saint, flamme ardente, consume le cœur de Jésus, fournaise ardente de charité, comme le dit Marguerite Marie lors de la deuxième grande apparition. Et le feu, comme vous le savez, est un symbole privilégié de l'Esprit-Saint, les langues de feu. Et l'eau, autre symbole de l'Esprit-Saint, qui jaillit du côté de Jésus, manifeste aussi, justement, la présence et l'action de l'Esprit-Saint dans l'épisode du Golgotha. Il sortit du sang et de l'eau. L'eau serait presque le propre, vraiment, une sorte de visibilité de l'effusion de l'Esprit. Encore dans l'intimité du Vendredi Saint, avant de devenir la grande effusion à la Pentecôte. Donc l'eau et le feu, deux grands symboles de l'Esprit-Saint, mais l'eau, par rapport à l'eau qui jaillit du côté de Jésus, est très importante pour déjà saluer cette première effusion de l'Esprit-Saint. Donc l'eau qui jaillit manifeste l'action de l'Esprit-Saint. D'ailleurs, Jean le dira dans un autre passage, « De son sein, de Jésus donc, couleront des fleuves d'eau vive » et il ajoute, qu'est-ce qu'il ajoute ? Il parlait de l'Esprit-Saint, Jean chapitre 7. Comme le dit l'Écriture, de son sein jailliront des fleuves d'eau vive, il parlait de l'Esprit-Saint que devaient recevoir ceux qui avaient cru en lui. Donc voilà, l'eau comme symbole privilégié de l'Esprit-Saint. Alors maintenant, il nous faut explorer un peu les étapes de cette manifestation de l'Esprit-Saint, de cette communication de l'Esprit-Saint dans la dynamique de l'histoire du salut. Et dont l'effusion de l'Esprit est comme une actualisation à chaque fois. On ne reçoit pas l'effusion de l'Esprit de façon un petit peu individualiste ou pour un moment, ou pour une sorte de bien-être personnel. En fait, en nous, en chacun de nous, c'est toute l'histoire du salut qui est comme récapitulée pleinement. Alors voyons ça. Nous avons vu que le Père, dans l'enfant prodigue, il guette, il a hâte, et dès qu'il voit le Fils, il se précipite vers lui. On pourrait dire que cette hâte, elle est aussi dans le transpercement du cœur, par un petit adverbe, un mot, un seul mot. Un des soldats de sa lance lui perça le côté, et aussitôt, c'est aussitôt, comme s'il n'y avait pas de temps, pas de délai.
Aussitôt, il en sortit comme un jaillissement du sang et de l'eau. C'est un symbole du Père qui se précipite par le cœur ouvert de son Fils vers nous pour nous embrasser. Il n'y tient plus. Donc c'est aussitôt exprime quelque chose de la hâte divine, la sainte impatience divine. Le Père qui accourt pour nous embrasser. Mais le jaillissement immédiat, aussitôt donc, du sang et de l'eau, exprime aussi la hâte de l'Esprit consolateur. Cet Esprit qui vient essuyer toute larme de nos yeux, qui vient essuyer toute larme des yeux de notre humanité blessée, comme le dit l'Apocalypse au chapitre 21. Et c'est cette hâte que nous pouvons décrire comme la sainte impatience de l'Esprit-Saint, l'impatience de l'amour, qui s'exprime alors, et là nous essayons de vraiment scruter le mystère de la personne de l'Esprit-Saint, cette sainte impatience s'exprime dès le tout début du récit de la création, au début de la Bible. En effet, on voit l'Esprit, un Esprit de Dieu, est-il dit, un vent de Dieu, virevolter, c'est ça le mot, au-dessus des eaux originelles. Il virevolte, il frémit, un peu comme un oiseau qui bat des ailes. Il y a une sorte d'impatience, pressé de pouvoir se poser. C'est ça l'idée. Donc on voit l'Esprit virevolter au-dessus des eaux originelles, prêt à fondre sur le chaos initial pour donner organisation et vie aux éléments. Donc dès le début, il y a une action de l'Esprit-Saint, dans l'acte créateur déjà, et une sorte d'urgence, quelque chose qui ne peut pas attendre. Et alors, comme un refrain qui vient, un leitmotiv, « Et Dieu vit que cela était bon », à chaque fois, à chaque étape de la pré-création. Et donc, on peut le dire dans une lecture chrétienne, c'est dans l'Esprit-Saint que Dieu se réjouit en ses œuvres. C'est Dieu tout entier qui se réjouit en ses œuvres. On ne fait pas de séparation. Mais nous, à cause de la faiblesse de notre intelligence et de l'immensité du mystère, eh bien, saint Thomas d'Aquin dit on peut faire des appropriations. C'est-à-dire on pourrait approprier telle chose à telle personne sans oublier que finalement ce sont les trois personnes qui, à égalité, sont à l'œuvre. Dans l'acte créateur, dans l'acte rédempteur, en tout. Mais les appropriations, selon saint Thomas d'Aquin, nous permettent de pouvoir dire ça, on peut mieux l'imaginer en regardant telle ou telle personne. Donc Dieu, effectivement, il y a une dimension trinitaire dans le récit de la création. Dieu dit, Dieu c'est le Père. Dit, il dit, ça veut dire qu'il dit une parole, c'est déjà le Fils. Il crée, mais c'est par son Verbe, par lui tout a été fait. Dieu dit que la lumière soit et la lumière fut. Dieu dit qu'il y a un firmament, etc. Donc le Père parle par le Fils et par le Fils tout est créé. Dans ce sens-là, on peut dire que la troisième personne, où est-elle? Elle est dans la joie de la création. Dieu vit ce qu'il avait fait, cela était bon. Il se réjouit, une sorte d'impatience de mener à bien toute l'œuvre d'amour de Dieu. Donc c'est comme s'il revenait à l'Esprit Saint, au sein de la vie trinitaire, en tant que troisième personne, de confirmer la bonté de l'œuvre du Père par le Fils. Et donc d'être, on peut dire que l'Esprit-Saint est un peu comme l'expression privilégiée de la joie des trois personnes. Alors maintenant, n'oublions pas, c'est ce même Esprit qui est insufflé dans les narines du premier homme, la fameuse haleine de vie au chapitre 2 du livre de la Genèse. Et c'est à la suite de cette insufflation que l'homme devint un être vivant, c'est-à-dire capable de Dieu, capable de la vie même de Dieu. C'est-à-dire donc il devient la créature de prédilection de Dieu parce qu'il est image de Dieu, image et ressemblance imprimée par l'Esprit-Saint. Cette image ne peut être faite que parce qu'elle est imprimée par l'Esprit-Saint, qui fait comme un sceau de ressemblance en nous. On peut donc attribuer à l'Esprit-Saint, qui est don, qui est fécondité, qui est achèvement du don de Dieu, on le dit dans la prière eucharistique aussi, c'est l'Esprit-Saint qui achève, il est toujours au niveau de l'achèvement, il achève toute sanctification. Donc il est achèvement, on peut attribuer à l'Esprit-Saint, en tant qu'il imprime le sceau divin sur sa créature, eh bien on peut attribuer à l'Esprit-Saint une proximité particulière avec la création et tout spécialement avec l'homme. Après la création de l'homme, en effet,
la phrase dit « Dieu vit ce qu'il avait fait, cela était très bon ». Il y a un plus. Alors nous pouvons aller plus loin, toujours un peu dans le domaine d'essayer d'imaginer ce qui se passe en Dieu par rapport à la rédemption. C'est précisément parce que l'Esprit Saint est en quelque sorte le premier à se réjouir, il vit ce qu'il avait fait, cela était très bon. Il se réjouit en premier, on pourrait dire, de la beauté de la créature humaine qui fait la joie de Dieu. Alors, du coup, on peut dire, dans un certain sens, qu'il est le premier attristé, ou pour prendre la parole de Paul dans l'Épître aux Éphésiens, le premier contristé, il dit ne contristez pas l'Esprit Saint, alors il est le premier contristé par le péché des origines. Il y a comme, après la chute, il y a comme un gémissement de l'Esprit Saint. Il a soif de nous retrouver. Un gémissement de l'Esprit Saint qui, on pourrait aussi, du coup, attribuer l'appel « Où es-tu ?» C'est le cri du Père, mais c'est aussi le gémissement de l'Esprit Saint. « Où es-tu ? » Toi qui as été façonné en moi pour que tu sois l'image, où es-tu ? Le cœur ouvert de Jésus sur le Golgotha, c'est aussi le gémissement silencieux de l'Esprit, signifié par l'eau qui sort du côté. Et qui désire ardemment réintroduire, nous rejoindre, et réintroduire tous ses enfants dans la communion trinitaire. Vu sous cet angle, le « Où es-tu ?» attribué à l'Esprit Saint devient un gémissement presque maternel. L'Esprit qui avait commencé à demeurer en l'homme par l'haleine de vie, dans un premier temps, était comme chassé de son lieu de prédilection, chassé, contristé. On l'a mis de côté. Alors, si on prend ce point de vue, alors, du coup, on peut considérer l'Esprit Saint aussi. Vous savez, c'est un mystère. Hein, c'est comme une immense montagne dans l'Himalaya. Il y a plusieurs voies d'accès. Vous pouvez passer par la face nord, ou la face sud, ou la face occidentale ou orientale, prendre tel chemin. Il faut plusieurs chemins pour comprendre un mystère. Là, je vous propose un chemin. C'est en focalisant sur l'Esprit Saint, ce qui n'enlève absolument pas le reste de ce qu'on a appris dans notre catéchisme, etc. Mais là, on peut dire dans un certain sens que l'Esprit Saint est comme le premier moteur du salut, comme si c'était lui qui prenait l'initiative de la rédemption. Dans ce scénario qu'on peut imaginer de l'histoire de la rédemption, c'est comme si l'Esprit, dans sa sainte impatience, poussait le Fils à s'offrir au Père, comme s'il disait au Fils, offre-toi au Père. Pour le salut d'ailleurs, c'est ce qu'affirme avec force l'Épître aux Hébreux, au chapitre 9. Le Christ qui, par un esprit éternel, s'est offert lui-même sans tâche à Dieu. Par un esprit éternel. Donc il y a bien une action de l'Esprit Saint dans l'initiative même de la rédemption, voyez. Donc, il prend l'initiative, il pousse le Fils à s'offrir au Père et il pousse le Père à accepter l'offrande du Fils. Oui, accepte. Pour l'amour de ta créature. L'Esprit, donc, qui est contristé par notre éloignement de Dieu, pousse le Fils à consoler le Père. Il y a donc comme une urgence de l'action de l'Esprit, une hâte. On le voit puissamment déjà à l'œuvre dans l'histoire d'Israël, justement, à travers les théophanies, au Sinaï, par exemple, la nuée, le feu, de nouveau, ou l'eau, de nouveau, qui jaillit du rocher. Donc, à travers les théophanies, ou à travers les symboles, comme la nuée, la colonne de feu dans le désert qui guide le peuple, comme aussi à travers l'onction que reçoivent certains personnages bibliques, par exemple David, dans le premier livre de Samuel, chapitre 16, au moment où il reçoit l'onction des mains de Samuel, on nous dit que l'Esprit du Seigneur fondit sur lui, pour lui donner vraiment le charisme de la royauté, il fondit sur lui. Et surtout, le credo que nous récitons souvent, le symbole de Nicée-Constantinople, nous enseigne que c'est dans l'Esprit Saint, par l'Esprit Saint, qu'ont parlé les prophètes. Il a parlé par les prophètes. Mais alors, c'est surtout l'ardeur de son désir, de sa hâte, de son zèle rédempteur, c'est dans le Nouveau Testament qu'il se manifeste pleinement. Et surtout chez Saint Luc, l'évangéliste de l'Esprit Saint par excellence, auteur du livre des apôtres, des actes des apôtres, dont le centre de gravité, c'est justement l'événement de la Pentecôte. Donc, reprenons cela, si vous le voulez bien, même en survolant, l'incarnation est l'œuvre de l'Esprit Saint. L'Esprit viendra sur toi,
et la puissance du Très-Haut te couvrira de son ombre. Puis il s'exprime aussi, l'Esprit-Saint, par le tressaillement du petit Jean-Baptiste, encore dans le sein de sa mère, et la mère est remplie d'Esprit-Saint. Magnificat. Et par l'exclamation de celle-ci, donc, remplie de l'Esprit-Saint, qui fait jaillir du coup aussi, comme par contagion, l'exultation de Marie, le Magnificat. L'Esprit-Saint remplit de sa puissance Zacharie, qui retrouve la parole, et c'est le fameux cantique, le Benedictus, au moment de la naissance de Jean-Baptiste. C'est poussé par l'Esprit-Saint que le vieillard Siméon vient au temple pour y accueillir l'enfant Jésus, l'enfant Messie. Plus tard, Jean le Baptiste annoncera les temps messianiques caractérisés justement par ce qui nous occupe, par le baptême dans l'Esprit Saint et le feu. Lui vous baptisera dans l'Esprit Saint et le feu. Et l'effusion de l'Esprit Saint, c'est la réactualisation de ce baptême. L'Esprit Saint descend ensuite sur Jésus au moment du baptême, sous la forme d'une colombe, lors du baptême au Jourdain donc, faisant en quelque sorte le lien entre la voix du Père qui se fait entendre, celui-ci est mon Fils bien-aimé, et le Fils incarné. Voilà l'Esprit-Saint qui fait le lien. Il descend, toujours cette hâte. Et c'est surtout à partir de ce moment qu'on perçoit cette sainte impatience de la troisième personne de la Trinité, qui semble maintenant, en Saint-Luc, dorénavant, conduire toute chose. Aussitôt après le baptême au Jourdain, Jésus, rempli d'Esprit-Saint, revint du Jourdain et il était mené par l'Esprit à travers le désert, tenté par le diable. Après sa victoire sur Satan, qu'est-il dit ? Jésus retourna en Galilée avec la puissance de l'Esprit. Il arrive à la synagogue de Nazareth, chapitre 4 de Saint-Luc, où il proclame la prophétie d'Isaïe, justement, qui annonce l'onction de l'Esprit-Saint, qui doit recouvrir le Messie d'Israël. Ces paroles d'Isaïe que Jésus reprend à son compte dans la synagogue de Nazareth. « L'Esprit du Seigneur est sur moi, parce qu'il m'a consacré par l'onction. » L'effusion de l'Esprit. Jésus avait besoin de l'effusion de l'Esprit en tant qu'homme, pas en tant que Verbe éternel, où il est totalement égal à l'Esprit et au Père, mais en tant qu'homme, le baptême au Jourdain, c'est pour Jésus, c'est sa Pentecôte. C'est l'effusion de l'Esprit sur son humanité, en vue de son ministère, pour être rempli de la force pour le combat spirituel au désert, et ensuite pour l'annonce et l'évangélisation, etc. Jusqu'à la croix, poussé par un Esprit éternel, Jésus s'offrit à son Père. Donc, l'Esprit du Seigneur est sur moi parce qu'il m'a consacré par l'onction. Ensuite, c'est dans la puissance de l'Esprit que Jésus enseigne, opère tous ses signes et prodiges, qu'il accomplit jour après jour sa mission, dont les premiers fruits de la mission en Saint-Luc, chapitre 10, font tressaillir Jésus de joie sous l'action de l'Esprit-Saint. Cet élan irrésistible, qui est celui de la troisième personne de la Trinité, traverse tout l'Évangile. C'est comme si l'Esprit n'avait de cesse que l'heure de Jésus n'arrive, que tout ne soit enfin achevé. L'Esprit dont le propre est d'être l'amour du Père pour le Fils et du Fils pour le Père se manifeste dans cette hâte qu'il a de vouloir rassembler et réintégrer toute l'humanité au plus intime de la relation des trois. Il a hâte de nous intégrer. Il ne connaîtra le repos d'une certaine façon que quand nous serons tous réintégrés. Donc nous le redisons, vu sous cet angle. Alors, appelons ça la face sud ou la face nord, parce qu'il y en a d'autres. Ce que je dis là n'est pas exclusif. Ce n'est pas de l'ordre du dogme, mais c'est une manière d'approcher du mystère. Donc, vu sous cet angle, l'Esprit-Saint est le premier moteur du dynamisme de la rédemption qui entraîne le Fils vers cette heure. Je recite plus complètement encore l'Épître aux Hébreux, chapitre 9. « Le sang du Christ, dit-il, dit l'Épître aux Hébreux, le sang du Christ, qui par un esprit éternel s'est offert lui-même sans tâche à Dieu. Et c'est lorsque le Christ, par l'effusion de son sang sur la croix, fait advenir enfin l'achèvement, tout est achevé, dit-il sur la croix, c'est sa dernière parole dans sa vie terrestre, tout est achevé, il fait advenir l'achèvement de l'œuvre que le Père lui a donné d'accomplir,
que l'esprit peut enfin être remis. Inclinant la tête, il remit l'esprit. C'est pas seulement l'esprit humain. Hein. Les exégètes sont en principe d'accord pour dire qu'il s'agit aussi de l'esprit troisième personne de la Trinité. Il remit l'esprit. Et cet esprit se manifeste donc encore une fois dans le mystère silencieux de l'eau qui jaillit du côté transpercé. Par le cœur ouvert, lieu de l'appel du Père et de la réponse du Fils, « Où es-tu ? Me voici », comme nous l'avons signifié. Par le cœur ouvert, l'esprit qui procède du Père et du Fils fait silencieusement irruption dans le monde. Par le cœur ouvert, à travers l'eau. Il fait silencieusement irruption dans le monde et opère toute chose nouvelle, selon le cœur de Dieu. L'esprit créateur de Genèse 1, qui virevoltait au-dessus du chaos initial, devient maintenant l'esprit recréateur de la nouvelle création, en effet. L'eau, en Saint Jean, chapitre 19, symbole de l'esprit, qui coule du côté ouvert du Christ et qui se répand sur la terre aride. Rappelez-vous, c'est la terre aride du Golgotha. Le Golgotha, c'est le crâne. Le Golgotha nous parle d'abord de mort, lieu du crâne, donc évocateur de la mort. L'esprit qui coule du côté du Christ transfigure le Golgotha en jardin de ville nouvelle. Parce que Saint Jean, et ce n'est jamais neutre avec lui, dit plus loin, au moment de l'ensevelissement, « Or, il y avait un jardin. » Il n'est plus question du crâne, là. « Or, il y avait un jardin, et dans ce jardin, un tombeau neuf. » Donc voilà, il transfigure le lieu aride du crâne en jardin de vie nouvelle, ça c'est l'œuvre de l'Esprit-Saint. Et donc c'est un peu comme un rappel de la présence de l'Esprit aux origines, au-dessus du chaos des origines. Le chaos des origines, c'est encore un lieu de non-vie. Cet Esprit qui naguère par son contact donne à vie et ordre aux éléments qui étaient encore informes. Et là, pour la recréation, il fait la même chose. Par le côté du Christ, il s'écoule, et le chaos de la mort, le crâne, le tumulte, se change en jardin de vie nouvelle, comme un jardin d'une nouvelle Genèse aussi. Donc voilà, l'ouverture du cœur souligne cet avènement de l'effusion de l'Esprit-Saint. L'origine permanente de l'effusion de l'Esprit-Saint, c'est le cœur ouvert de Jésus. Signifié donc, encore une fois, par l'eau qui arrose le jardin, et qui permet à Dieu à nouveau de modeler l'homme, l'homme nouveau. Dans le jardin de la Genèse, chapitre 2, il est dit que le Dieu prit de la glaise humide pour façonner l'homme. Et là maintenant, la glaise du Golgotha, le jardin du Golgotha, humidifié maintenant par l'eau qui jaillit du côté de Jésus, permet à Dieu de modeler à nouveau l'homme, l'homme nouveau. L'homme, voilà, qui est appelé à l'éternité cette fois-ci. Cette irruption de l'Esprit se manifestera puissamment dans l'épiphanie de la Pentecôte, bien sûr. Irruption de l'Esprit-Saint, alors là, c'est le feu, mais c'est aussi l'eau, déjà signifiée par l'eau du côté. De son sein, rappelez-vous, couleront des fleuves d'eau vive, il parlait de l'Esprit que devaient recevoir ceux qui avaient cru en lui. D'ailleurs, Saint Jean, qui est l'auteur de tout ce que nous disons là, aussi bien du transpercement que de la... dit dans sa première épître, il n'a pas oublié, il y a un lien profond entre le sang et l'eau et l'esprit. Il dit au chapitre 5 de sa première épître, il y en a ainsi trois à témoigner, l'esprit, l'eau, le sang, et ces trois tendent au même but, faire connaître Jésus comme fils et par Jésus faire connaître le Père. Voilà, l'esprit, l'eau et le sang, qui semblent ne faire plus qu'un, d'une certaine façon, comme un seul témoin. Donc c'est cet esprit qui nous rend fils de Dieu dans le Fils, comme le dit l'Épître aux Galates, ou aussi aux Romains. Dans le Fils, par l'Esprit-Saint, vous devenez fils, fils du Père, dans l'Esprit-Saint. Donc, vu sous cet angle, l'histoire maintenant, si on essaie de synthétiser encore plus, l'histoire du salut pourrait être évoquée comme l'immense mouvement par lequel l'esprit missionnaire s'élance hors du cœur de la vie intratrinitaire. Il s'élance hors de la vie intratrinitaire et passant par le cœur ouvert de Jésus,
vient rejoindre les hommes dispersés par le péché, pour les entraîner dans le Fils, à nouveau vers leur vraie demeure. La vraie demeure, c'est la maison du Père. Dans la maison de mon Père, je pars vous préparer une place. Ça se passe dans l'Esprit Saint. Et donc, c'est un immense mouvement de l'esprit missionnaire qui s'élance hors du cœur de la Trinité, qui se répand à travers le cœur de Jésus ouvert, dans le monde entier, dans l'univers entier, et qui rassemble tout, tout ce qui est dispersé, pour nous entraîner à nouveau dans la maison du Père, qui n'est autre que l'amour trinitaire. Immense mouvement analogue pour nous au flux et reflux de la marée. L'eau qui jaillit du côté est donc le signe distinctif de l'Esprit-Saint. Alors, à partir du transpercement, à partir de la Pentecôte que je viens d'évoquer, à partir de ce don suprême, c'est ça le don de la promesse. La promesse, Pierre le dira plusieurs, Jésus a envoyé d'auprès du Père le don, selon la promesse, le don de la promesse, c'est-à-dire le don de l'Esprit-Saint. C'est le don suprême. Combien plus, dira Luc dans son évangile, c'est Jésus qui le dit, combien plus le Père du ciel donnera-t-il l'Esprit-Saint à ceux qui le lui demandent. Et le Père Jean Lafrance, grand docteur, on pourrait dire, de l'oraison, de la prière personnelle silencieuse, qui connaît très bien la psychologie de ceux qui pratiquent cela, dit, si vous avez l'impression d'avoir complètement perdu votre temps là, pendant une heure d'adoration ou d'oraison, parce que vous avez pensé à tout sauf à Dieu, ou parce que vous avez été desséché, ou tout ce qu'on peut imaginer, quand bien même vous auriez dit une seule fois « Viens, Esprit Saint », alors ce temps n'a pas été gaspillé. C'est la seule prière qui vaut finalement d'une certaine façon. Quand on dit « Que ton règne vienne, que ta volonté soit faite sur la terre comme au ciel, que ton nom soit sanctifié », c'est l'œuvre de l'Esprit Saint. Nul ne peut appeler le Père Saint si ce n'est dans l'Esprit Saint. Nul ne peut dire Jésus est Seigneur si ce n'est dans l'Esprit Saint. La preuve, c'est qu'avant la Pentecôte, même après la résurrection, les apôtres étaient encore très incertains. Ils se posaient encore des questions, ils avaient encore peur, il y avait des doutes. Après la Pentecôte, Pierre, rempli de l'Esprit Saint, comprend tout du mystère du Fils et du Père. Et alors il le proclame dans cette permanente effusion de l'Esprit Saint qui a pénétré les apôtres pendant tous les temps originels de l'Église. Donc cet Esprit, il va poursuivre son œuvre maintenant encore à travers l'Église jusqu'au but, c'est-à-dire jusqu'à l'achèvement total. Où est-ce que dans l'Écriture on lit cet achèvement total? C'est effectivement dans le livre de l'Apocalypse qui est aussi de Jean. Surtout les chapitres 21, mais là 22 en ce qui nous concerne. Chapitre 22, verset 1, l'ange, c'est Jean qui parle, l'ange me montra le fleuve de vie, limpide comme du cristal, qui jaillissait du trône de Dieu et de l'agneau. J'ai eu souvent l'occasion de le dire dans d'autres enseignements ici. Si nous prenons au sérieux les paroles de Jean dans l'évangile qui dit « des fleuves d'eau vive jailliront », il parlait de l'Esprit-Saint, alors nous devons dire que ce fleuve d'eau vive, limpide comme du cristal, c'est l'Esprit-Saint. Et si nous acceptons cela, alors ce premier verset du chapitre 22, c'est une vision trinitaire, complètement trinitaire, en apothéose. L'ange me montra le fleuve de vie limpide comme du cristal, Esprit Saint, qui jaillissait du trône de Dieu, le Père, et de l'agneau, le Fils. Et alors ensuite, la merveilleuse vision de la Jérusalem céleste, des élus, qui ne connaîtront plus jamais quoi que ce soit de mort, etc. La lumière sera sur eux, ils n'auront plus besoin de lampe, la seule lumière sera vraiment la lumière même de Dieu. Donc c'est ça, le tout s'achève dans la Jérusalem céleste, avec Apocalypse 22 et toute la suite. C'est là la véritable Pentecôte, dans toute son ampleur, dont la Pentecôte des Actes des Apôtres ne sont que les prémices. Pierre cite la prophétie de Joël, en ce jour-là, j'enverrai mon esprit sur mon peuple, les jeunes filles, les jeunes gens auront des songes, des visions, etc. Ça, c'est la grande Pentecôte de la fin qui n'est pas encore advenue. Mais la véritable Pentecôte, dans toute son ampleur, elle est encore à venir. Et c'est celle-là qu'a prévu Joël.
Justement, c'est le dernier jour. En ce jour-là, tous ceux qui invoqueront le nom du Seigneur seront sauvés. C'est accompagné de signes apocalyptiques. Le soleil se changera, il s'éteindra, la lune se changera en sang, les étoiles tomberont. Ce sont des signes, des symboles apocalyptiques de fin des temps, du grand jour de Dieu. Donc c'est cette grande Pentecôte annoncée par Joël dans toute son ampleur qui se réalise finalement dans l'Apocalypse. Comme le dit une hymne à l'Esprit Saint, l'Esprit du Seigneur qui remplit l'univers. La splendeur de la Nouvelle Jérusalem et la lumière de l'Esprit Saint. Alors là, l'œuvre de l'Esprit est pleinement achevée. Nous avons réintégré notre place au sein de la Très Sainte Trinité. Et surtout, enfin, comme dit Saint Paul dans une de ses épîtres, enfin, Dieu sera tout en tous. Ça, c'est l'œuvre de l'Esprit Saint. L'Esprit Saint nous ramène, comme par une espèce de reflux à nous qui étions dispersés, il nous ramène au sein de la Trinité et enfin, la Trinité sera toute en tous. Nous serons en Dieu, Dieu sera en nous. Il fera notre demeure en nous et nous nous ferons notre demeure pleinement en lui. Dieu sera enfin tout en tous. Alors donc, l'Esprit Saint aura pleinement achevé sa mission et se réjouira, on pourrait dire plus que jamais, de ce qu'il a fait, qui était très bon, c'est-à-dire qui est la joie du Père et du Fils, qui est la joie même qui peut être symbolisée par l'Esprit Saint, et notre joie alors éternelle, dans une perpétuelle communion, participation au mystère divin de l'amour trinitaire. Peut-être qu'il faudrait juste, je ne le fais que mentionner, pour préparer l'effusion de l'Esprit Saint, au moyen de l'Écriture, il y a un passage de l'Ancien Testament qui est privilégié, c'est le chapitre 47 d'Ézéchiel, les versets 1 à 12, la source qui jaillit du Temple, puisqu'elle annonce en fait, sous l'inspiration de l'Esprit Saint, dans l'Écriture inspirée, c'est le passage qui annonce magnifiquement l'eau qui jaillira du côté ouvert du Christ, qui lui est le véritable sanctuaire, non fait de main d'homme. Alors si vous lisez chapitre 47 d'Ézéchiel, versets 1 à 12, vous verrez cette petite source qui jaillit du temple, mais qui grossit, jusqu'à ce qu'on ne puisse plus la traverser. On perd pied. C'est une magnifique illustration de l'effusion de l'Esprit Saint. On perd pied, on ne peut plus contrôler. Il n'y a plus qu'un seul moyen, c'est de se laisser emporter par le courant. Emporter par ce courant vif qui nous emmène dans la maison du Père, ce reflux de la marée, voilà. Donc c'est une magnifique catéchèse, ce passage d'Ézéchiel sur l'effusion de l'Esprit Saint, qui nous donne aussi le désir de le recevoir, d'élargir toujours notre cœur pour recevoir plus l'Esprit Saint, car voilà, l'effusion de l'Esprit, c'est ça. L'Esprit, lui, veut se donner entièrement, et il ne peut se donner qu'infiniment. Il n'y a pas de limite. La limite est toujours de notre côté à nous, dans notre capacité très limitée à l'accueillir. Eh bien, ce passage d'Ézéchiel nous enseigne à peu, par diffusion de l'Esprit, en effusion de l'Esprit, à élargir notre capacité à mieux le recevoir.

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Il faisait encore nuit dans Jérusalem, et une silhouette sombre glissait le long des murs dans les ruelles obscures. C'était Marie-Madeleine, vous savez, la prostituée, la moins que rien, cette traînée qui accompagnait les disciples de Jésus, ces Galiléens. C'est elle! Elle a attendu la fin du sabbat, mais elle n'y tenait plus. Comment rester séparée de Jésus, ce Jésus qui l'avait pardonné, ce Jésus qui avait totalement bouleversé sa vie, ce Jésus qui avait été le seul homme à l'avoir regardé avec respect, le seul homme qui avait osé regarder le fond de son âme, cet homme qui lui avait dit « Il lui sera beaucoup pardonné parce qu'elle a beaucoup aimé. » Oh, Madeleine l'avait retenu cette belle parole, de pardon prononcée sur elle. En perdant Jésus, elle avait tout perdu, elle avait perdu la source de ce pardon. Elle venait de retrouver confiance en elle-même et la voilà abandonnée, livrée à sa misère. Elle avait découvert le véritable amour et voilà que tout se terminait dans la solitude et l'horreur. Oh, ils étaient tous partis, hein? Ils étaient tous partis. Toutes ces grandes gueules d'apôtres, ces gaillards de pêcheurs de Galilée, là. Et puis personne, hein? Au pied de la croix, il y avait qui? Il y avait une femme déjà vieille, Marie. Une prostituée, Madeleine. Puis un ado mal poussé, Saint-Jean. C'est tout ce qu'il y avait au pied de la croix. L'image même de la faiblesse, sans recours. Une veuve, une prostituée, un gamin. Ils étaient là à pleurer. Celui qui leur avait tant apporté. Alors Marie-Madeleine veut à tout prix rendre un dernier hommage au corps de son maître. Et la voilà qui court dans les rues de Jérusalem. La pierre est roulée, que s'est-il passé? Et voici Madeleine devant un tombeau, mais un tombeau vide. Vide! Mais Madeleine, elle est comme nous. Elle veut toucher, elle veut sentir, elle veut voir. Et puis il n'y a rien. Ça, c'est bien l'originalité du christianisme. Hein? C'est ça la foi chrétienne. L'absence, elle nous révèle le monde nouveau. On aime souvent dire que notre Dieu est comme la mer, hein? Il se retire pour mieux se donner. C'est comme cela qu'il se révèle en se retirant. Et Madeleine pleure, elle pleure sur ce tombeau. Comme elle avait pleuré sur les pieds de Jésus. Et les anges s'étonnent de ses pleurs. « Femme, pourquoi pleures-tu ? » Jésus s'étonne de ses pleurs et il répète la question « Femme, pourquoi pleures-tu ? Qui cherches-tu ? » Et Madeleine, elle a en tête tous ces moments inoubliables vécus avec Jésus. Ses miracles, ses paroles brûlantes, ses gestes de miséricorde, son compagnonnage avec les pécheurs, les lépreux, les rejetés. Elle en faisait partie, elle sait combien c'était beau, et elle se raccroche à ses magnifiques souvenirs. Oui, comme c'était bon
Aussi Jésus, quand il se fait connaître, Madeleine s'agrippe-t-elle à lui ? Elle cherche à le retenir, à le garder. Comme on veut garder un souvenir précieux, Jésus est déjà rangé au rayon des souvenirs. Faut qu'on le garde. Mette la main sur lui. Ne me retiens pas, dit Jésus. Va trouver mes frères. Vous savez, c'est la statue de Marie à Pindreau, là. Allez au loup. C'est là que vous me verrez. Vous me verrez souvent. Ne reste pas, Madeleine, tristement cramponnée à tes souvenirs, si beaux soient-ils. Ils sont passés, tes souvenirs. Ça, c'était hier. Madeleine, je suis ton avenir. Chers amis, n'enfermons jamais l'espérance dans les souvenirs. Et ma grand-mère avait comme ça une espèce de vitrine où il y avait un tas de petites horreurs, là. Elle les aimait beaucoup, hein. On ne va pas mettre Jésus avec tout ça, là. Vous savez, les verres filés, là, les trucs. Là. Non, chers amis, l'espérance, elle est vivante. Elle n'est pas dans la vitrine de mamie. L'espérance, elle est toute jeune. C'est la petite fille Espérance de Peggy, vous savez, perdue dans les jupes de ses deux grandes sœurs, la foi et la charité. La petite, celle qui ne va pas encore à l'école, dit Peggy. C'est la petite qui tire les deux grandes sœurs. Chers amis, notre boussole, c'est demain. Notre boussole, c'est demain. C'est cela qu'elle apprend, Madeleine. Ce sont pas ses souvenirs qui sont la boussole. C'est demain. Va trouver mes frères. Dès cette terre, chers amis, nous sommes citoyens des cieux. Et Madeleine réalise cela. Elle était venue pour porter des chrysanthèmes, enfin, ou à peu près. Et la voilà partie en mission. Parce que le ressuscité est toujours devant nous. Il nous attire, il nous aimante jusqu'à l'étreinte finale. Et Madeleine, chers amis, elle nous attend avec tous les miséreux de la terre, rayonnante de gloire, exultante de la douceur de la miséricorde. Et c'est elle qui nous attend. La femme des parfums, elle est un peu holo, il y a une grâce de parfum. Que cette parfum de la miséricorde, chers amis, viennent rejoindre l'intime de nos âmes en cette belle fête où l'espérance a pris un nom, Jésus ressuscité.

Pourquoi m'appelez-vous en disant Seigneur, Seigneur, et ne faites-vous pas ce que je dis? Luc 6, 46.

Je vais commencer par partager mon témoignage, comment je suis devenu chrétien et adorateur de Jésus. Donc, que le Saint-Esprit descende donc sur vous maintenant, qu'il fasse de vous des adorateurs en esprit et en vérité, le genre d'adorateur que le Père recherche pour bénir et transformer ce monde. Au nom de Jésus le Sauveur. Amen. Alors, comment suis-je devenu chrétien et adorateur de Jésus au très saint sacrement? Alors, je suis devenu chrétien catholique parce qu'il y a de cela plus de 30 ans, au mois d'août, en 1986, un mercredi soir, dans une église catholique à Yaoundé, au Cameroun, j'ai fait l'expérience d'une rencontre personnelle avec Dieu à travers le Christ. Dans ma jeunesse, quand j'étais plus jeune, mon rêve était de devenir homme d'affaires et musulman. Et si je choisissais de devenir musulman et non catholique, c'est tout simplement que parce que lorsque je comparais la manière de vivre des musulmans et celle des chrétiens, la façon de vivre des musulmans me paraissait plus convaincante. Je les voyais prier combien de fois par jour? Voilà. Je les voyais jeûner aussi et pratiquer fidèlement le ramadan, même ceux qui étaient au lycée avec moi, mes amis. Et souvent, ils me demandaient quand est-ce que tu vas nous rejoindre à la mosquée tous les vendredis soirs. Alors, lorsque j'ai fait savoir à mon papa que je choisissais plutôt l'islam, il m'a conseillé de passer le bac avant de m'engager. Alors, en juin 1986, j'ai donc passé le bac. L'été se passait pour le mieux. Je me préparais à devenir étudiant et plus tard homme d'affaires. Et cet été-là, deux fois par semaine, un membre de ma famille, ma sœur, venait me chercher chez moi et m'amenait à un groupe de prière du renouveau charismatique à la paroisse Christ-Roi. Et lorsque je suis entré dans cette église pour la quatrième fois, une révolte est montée en moi. Je me suis dit, aujourd'hui, c'est la dernière fois. Je ne viendrai plus dans ce lieu. J'ai choisi ma religion et je ne vois pas pourquoi je viens perdre mes soirées. Et je me suis dit, si elle ose encore venir me chercher pour ces choses, elle va se faire crier dessus. Alors, ce soir-là, après qu'ils aient loué et prié en langue, un monsieur s'est levé et a dit que Jésus voulait parler à un jeune homme dans l'assemblée, un jeune homme de 21 ans. Je ne pouvais pas m'imaginer que ça pouvait être moi. Alors, voici ce que Jésus disait à ce jeune homme. Mon enfant bien-aimé, cesse de me donner des avertissements et des délais. Mon enfant ne cherche plus à poser ta main sur moi, mais laisse-moi, mon enfant, poser ma main sur toi. C'est à moi, mon enfant, de poser ma main sur toi, de te conduire et de guider ta vie. C'est là, mon enfant, que tu trouveras le vrai bonheur et la vraie joie que tu recherches. Alors, quand j'ai entendu ces paroles, j'ai été bouleversé au plus profond de moi-même. Et lorsque je suis rentré chez moi, je me suis mis à genoux et j'ai commencé à parler à Jésus. C'était ma première prière. Depuis ce jour,
jamais passer un seul jour pour sans cesser, sans prendre un long temps pour parler à Jésus. Et c'est comme cela que je suis devenu chrétien. Et dans mes prières, je lui disais, voici mon cœur, voici ma vie, viens, sois le berger de ma vie tout entière. Donc depuis cette nuit, j'ai commencé à prier Jésus et à lui parler. Et 2 mois après, j'ai fait l'expérience de ce qu'on appelle l'effusion de l'esprit, exactement comme les premiers chrétiens dans le livre des Actes des apôtres. Bien-aimés, si vous voulez avoir mon témoignage au complet avec tous les détails, il y a le livre que j'ai écrit, L'adoration qui plaît à Dieu, qui est le fruit de ma mission pendant 7 ans aux États-Unis, tout ce que j'ai enseigné sur l'adoration et leur impact. Donc, le titre donc de l'enseignement de ce soir, c'est l'adoration qui plaît à Dieu. Écoutez attentivement. Comme on peut le voir dans la Bible, et plus spécialement avec les prophètes de l'Ancien Testament, ce n'est pas toutes sortes d'adorations qui plaisent à Dieu. Ce n'est pas parce que j'ai passé 2 heures avec le Seigneur, ou 3 heures, ou quatre, ou même une, ou quelques minutes, que mon adoration lui plaît. Ce n'est pas toute adoration qui nous rapproche de Dieu et qui ouvre au-dessus de nous les écluses du ciel. Ce n'est pas toutes sortes d'adorations qui nous rapprochent du trône de la gloire de Dieu pour que nous recevions grâce après grâce, bénédiction après bénédiction. Pour être plus clair dans ce que je veux dire, permettez-moi de vous donner 2 exemples, l'un dans l'Ancien Testament et l'autre dans le Nouveau. Dans l'Ancien Testament, dans le livre d'Isaïe, chapitre 29, 13, le Seigneur dit à son peuple que son adoration ne lui plaît pas, que son adoration est médiocre et qu'il en a horreur. Écoutez. Ce peuple s'approche de moi, mais il m'honore de la bouche et des lèvres, mais son cœur est éloigné de moi. Son cœur ne m'aime pas. Pourtant, on les voit bien aller dans les synagogues, au temple, offrir même des sacrifices. Le Seigneur dit, non, non, je n'en veux. Et dans le Nouveau Testament, dans l'évangile de Luc 18, 9 à 14, dans la parabole que vous connaissez bien, le pharisien et le publicain, Jésus lui-même nous enseigne que ce n'est pas toutes sortes d'adorations qui plaisent à Dieu et nous attirent ses bénédictions. Et Jésus dit que l'adoration du pharisien est nulle. Et celle du publicain bien meilleure. Ce n'est donc pas, bien-aimé, toutes sortes d'adorations qui ouvrent le ciel au-dessus de nos têtes pour faire pleuvoir les bénédictions du ciel sur toute l'humanité, pour transformer notre couple, notre famille, nos enfants. Non, non, non. C'est pour cela, bien-aimé, que dans cet enseignement, je souhaite vous aider à toujours offrir à Dieu la meilleure adoration possible, celle qui fera de votre vie tout entière une offrande
à la plus grande gloire de Dieu, comme nous le dit Paul dans Romains 12, 1 et 2. Si vous entrez, bien-aimés, dans ce jardin d'oration qui ne peut que plaire à Dieu, pour tout le reste de votre vie, vous marcherez avec le ciel ouvert au-dessus de vous, comme nous le voyons avec Jésus dans Matthieu chapitre 13, verset 16, depuis le jour de son baptême par Jean dans le Jourdain. Alors, bien-aimés, êtes-vous prêts à entrer dans ce jardin d'adoration qui bénira votre vie pour toujours et fera de vous une bénédiction pour le monde entier? Êtes-vous prêts? Voilà. C'est de ce jardin d'adoration

La plus grande différence entre le renouveau charismatique dans l'Église catholique et le renouveau charismatique dans les autres églises chrétiennes, c'est que dans l'Église catholique, le développement du renouveau charismatique s'est accompagné de l'expansion de l'adoration eucharistique. Les premiers catholiques qui ont fait l'expérience de l'effusion de l'Esprit, semblable à celle qu'a expérimentée la première communauté chrétienne de Jérusalem dans les Actes chapitre 2, l'ont fait au cours d'une adoration eucharistique. C'était en février 1966 à Pittsburgh, en Pennsylvanie, aux États-Unis. Cela nous fait comprendre que le Seigneur veut que tous les chrétiens qui ont fait cette merveilleuse expérience de l'effusion de l'Esprit, ou même de la rencontre personnelle avec lui, deviennent adorateurs de Jésus présent pour nous dans le très saint sacrement de l'Eucharistie. Pourquoi? Parce que dans l'Église, le très saint sacrement de l'Eucharistie est la source permanente du don du Saint-Esprit. Vous avez bien écouté l'enseignement de Kevin cet après-midi. Si vous voulez être rempli du Saint-Esprit, il faut adorer l'agneau de Dieu. Lui qui baptise dans l'Esprit Saint et dans le feu. En fait, tous ceux qui font cette merveilleuse expérience de l'effusion de l'Esprit éprouvent spontanément un fort désir d'aimer Jésus et de passer du temps en sa présence. Cependant, bien aimé, ce qui fait problème, c'est que plus de 50 ans après l'expansion du renouveau charismatique et de l'adoration eucharistique qui l'a accompagné et qui a touché plus ou moins l'ensemble du monde catholique, les fruits sont limités. Son impact est médiocre, pas très visible. Alors, bien-aimés, pourquoi ce manque de résultats alors que nous avons des chapelles d'adoration un peu partout en France et dans le monde entier? Selon mes observations, et après avoir prêché plus de 17 ans sur l'adoration eucharistique, le problème vient du fait que très souvent, beaucoup de personnes limitent leur adoration au temps passé pieusement en présence du Seigneur au Saint-Sacrement. Après cela, elles continuent leur vie comme avant, sans rien changer. C'est comme si le temps passé en présence du Seigneur n'avait aucun effet sur leur vie et sur le monde. Pour clarifier mon propos, regardons l'exemple des premiers chrétiens dans l'Évangile, dans le livre des Actes. Ils étaient les premiers à adorer Jésus de son vivant. Et partout où ces premiers chrétiens qui ont adoré Jésus de son vivant et ont continué à l'adorer après, partout où ils allaient, la vie et le cours de l'histoire changeaient. La même chose devrait se passer avec nous, bien-aimés, parce que le Christ que nous adorons aujourd'hui dans le très saint sacrement de l'Eucharistie est

exactement le même que celui que les premiers disciples adoraient. La puissance du Saint-Esprit que nous avons reçue et que nous recevons encore aujourd'hui est exactement la même que celle qu'ils ont reçue il y a 2000 ans. C'est pour cela que lors des Journées mondiales de la jeunesse, à Rome en août 2000, le pape Jean-Paul II disait ceci aux jeunes: si vous êtes ce que vous devez être, vous mettrez le feu au monde entier. Donc, bien-aimés, le but de ce manuel, l'adoration qui plaît à Dieu, est de proposer des solutions à ce problème, afin que nous devenions, comme le dit Jésus dans Jean chapitre 4, 23, le genre d'adorateur que le Père du ciel recherche pour bénir et envoyer transformer ce monde. Alors, voici les solutions que je propose. Première solution, écoutez bien, suivre le modèle d'adorateur et de disciple donné par Jésus lui-même à tous ses disciples dans l'évangile de Luc, chapitre 12, 35 à 44. Luc, chapitre 12, 35 à 44. Jésus lui-même nous donne le modèle de disciples et d'adorateurs que nous devons tous être pour mettre le feu au monde, pour gagner la France pour Jésus, pour chasser les ténèbres de notre nation et la ramener à son véritable sauveur. Et le modèle d'adorateur et de disciple que Jésus nous donne, c'est Joseph, le patriarche Joseph, le fils de Jacob. Nous le trouvons dans le livre de la Genèse, du chapitre 37 à 50. Et sa vie tout entière est un enseignement pour nous. Comment doit se comporter un vrai disciple du Christ dans sa vie tout entière? Bien-aimé, si tu veux devenir le genre d'adorateur que le Père du ciel recherche, suis l'exemple de Joseph et marche sur ses traces. Ceci est plus développé, plus détaillé dans l'adoration qui plaît à Dieu. La deuxième chose que nous devons faire, que je propose, c'est pratiquer les saints pierres de David que nous a rappelé la très sainte Vierge Marie. Il s'agit des cinq petites pierres avec lesquelles David a confronté et terrassé le géant Goliath dans le premier livre de Samuel, chapitre 17, 32 à 51. 1 Samuel, chapitre 17, 32 à 51. C'était un géant qui faisait trembler toute l'armée d'Israël. Même le roi Saül avait peur de lui. Et lorsqu'il avançait, toute l'armée du Seigneur reculait. Ils avaient tous peur, ils tremblaient. As-tu vu ce géant? Et un petit garçon d'environ 17 ans, qui était un berger et non un homme de guerre, va le terrasser par la puissance de Dieu. Qu'est-ce qu'un géant dans ma vie?
Un géant dans ma vie, c'est un obstacle qui me paraît insurmontable, qui me fait trembler de peur. Bien-aimé, avec ces saints pierres de David, ces saints piliers, une seule suffira pour le terrasser si tu prends les saints pierres de David. Et tu vas terrasser tous les géants de ta vie. Tu vas leur couper la tête avec leur épée comme David. Ça veut dire que tu vas les faire tomber dans le trou qu'ils creusent pour toi si tu prends les cinq petites pierres de David. Dans 1 Samuel 17, 32 à 51. Première pierre, c'est la prière. Ne manque jamais ta prière de chaque jour. Prie même plus que les musulmans. Et prie longuement. Prends du temps avec le Seigneur tous les jours. Et un coin prière dans ta maison, avec ta femme et tes enfants dès tout petit. La deuxième pierre, vous savez quelle est? La messe dominicale. Ne manque jamais la messe dominicale. Ne dis pas parce que ma fille est en vacances avec mes petits-enfants et elle ne supporte pas que j'aille à la messe, alors je ne vais pas à la messe le dimanche. La troisième pierre, la méditation de la parole de Dieu. Et pour la méditation de la parole de Dieu, j'aurai beaucoup de choses à vous dire, mais que je ne peux pas dire. Dieu a tout créé par sa parole. Il faut donc que vous déclariez la parole de Dieu sur vous chaque matin en la lisant pour vous fortifier, vous vivifier. Il faut que la parole de Dieu soit déclarée sur vos enfants, votre famille, votre pays, nos rues. Et votre maison sera remplie de la parole de Dieu. Et je me souviens aux États-Unis, j'étais dans une paroisse pour aider le curé qui était allé apprendre l'espagnol. C'était en janvier 2020. Alors, dans cette paroisse, il y avait une mère de famille. Depuis la naissance de son quatrième enfant par césarienne, elle ne pouvait plus sortir de la maison. Elle était très affaiblie, incapable de récupérer. Le curé, avant de partir, lui a apporté la communion tous les dimanches et lui avait donné les sacrements des malades. Je suis arrivé j'ai fait la même chose, mais 2 semaines, elle était toujours pareille, juste s'occuper du bébé et s'allonger. Alors j'étais un peu vexé, tendu. J'ai dit, mais Seigneur, qu'est-ce qui ne va pas? Alors j'ai appelé son mari, je lui ai dit, tous les jours, tu proclames dans ta maison le psaume 23, tu le proclames. Tu ne lis pas. Proclamer, c'est qu'on prête sa voix à Dieu. Donc, tu fais comme si c'est la parole de Dieu qui était déclarée par Dieu. Eh bien, il a commencé à le faire tous les jours, plusieurs fois, en y allant. Au bout d'une semaine, elle a recommencé à faire du sport, du jogging. Voilà, bien-aimé, la puissance de la parole de Dieu. Dis seulement une parole et je serai. Donc, déclare la parole sur ta vie tous les jours. Déclare les promesses de Dieu tous les jours. Si mon peuple sur qui est invoqué mon nom s'humilie et cherche ma face et se détourne de ses mauvaises, moi, du ciel, j'écouterai sa prière et l'exaucerai. Et je délivrerai son pays. C'est par la parole de Dieu
que la France sera libérée par la Bible. C'est par une culture inspirée de la parole et non des mondanités. De tous les mensonges qu'on nous balance et qu'on balance à nos enfants dès le primaire. La pierre numéro 4, c'est le jeûne. Et la très sainte Vierge dit au pain et à l'eau le mercredi et le vendredi, deux fois par semaine. Et Jésus, dans l'évangile de Matthieu et de Marc, nous dit qu'il y a une catégorie de démons, d'adversité, qui ne peuvent se résoudre que par la prière et le... Mais beaucoup de catholiques ne veulent pas entendre parler de jeûne. Ils sont même allés enlever cela dans la Bible. Dans certaines Bibles, le jeûne, ils ont enlevé. Ils se disent, Jésus a dit, ce genre de démon se chasse par la prière. Il n'ajoute rien. Le cinquième pilier, c'est la confession mensuelle. Dans le Var, vous avez des prêtres partout. Mais quand je vais voir le nombre de personnes qui viennent en confession, quand les prêtres attendent, souvent le prêtre attend même 1h30 sans voir un seul pénitent. Et puis ils sont là, ils se disent, j'ai peur des musulmans qui envahissent notre pays. Quand tu ne pries, quand tu ne te confesses pas, comment va-t-il découvrir la puissance de la confession? Voilà pour les cinq pierres de David. Troisième proposition, c'est la dernière. Essayez de gagner la grâce propre de chaque saison de l'année liturgique. En effet, l'année liturgique chez les catholiques compte cinq saisons. Quelle est la première saison ou le premier temps? L'Avent, Noël, le Carême. Waouh! Donc si vous mettez ça en pratique, la France sera transformée en peu de temps. Donc, à chacune de ces saisons que vous venez de citer si fidèlement, correspond une grâce particulière que le Saint-Esprit veut déverser sur nous pour nous aider dans notre chemin de sanctification dont parlait déjà Tristan avec le prophète Élie. Donc, vous avez bien écouté ce matin. Il faut mettre en pratique. Hein? Merci, Tristan. Voilà. Malheureusement, beaucoup de chrétiens catholiques vivent leur vie spirituelle sans tenir compte de la bénédiction et de la grâce propre à chacune des saisons. Comment, bien-aimé, peut-on grandir spirituellement dans de telles conditions? Lorsque nous observons les plantes et les arbres, nous constatons qu'elles ont un rythme différent selon les saisons. Les couleurs ne sont pas les mêmes en hiver et en été, au printemps ou en automne. Et c'est parce qu'elles suivent ce rythme que les plantes et les arbres peuvent fleurir et donner les bons fruits que nous aimons beaucoup manger. Mais si elles portent ces fruits, ces pommes, ces oranges que tu aimes tant, ou ces kiwis, ou ces fraises, mais c'est parce qu'elles ont suivi un rythme. Toi aussi, pour devenir un saint, pour devenir un adorateur selon le cœur de Dieu, à l'image de Joseph,
le patriarche, il faut que tu gagnes la grâce de chaque saison. Chaque saison de l'année liturgique a sa grâce. C'est pour cela que les couleurs même des vêtements, des ornements des prêtres changent. Bien-aimés, si nous souhaitons mettre le Seigneur dans la joie en portant beaucoup de fruits, nous devons tout faire pour gagner la grâce propre à chacune des saisons de l'année liturgique. Et ce livre, l'adoration qui plaît à Dieu, que le Seigneur m'a aidé et permis de rédiger pour vous, afin de vous bénir, est plus qu'un simple manuel qu'on peut lire et mettre de côté. Si vous suivez fidèlement tous les conseils et les enseignements, votre vie sera bénie pour toujours. Car c'est votre vie tout entière qui deviendra une offrande à la plus grande gloire de Dieu, comme le dit Paul dans Romains 12, 1 et 2.

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2: Un prophète n'est méprisé que dans son pays, sa parenté et sa maison. Marc 6, 4.

Aujourd'hui, c'est la sainteté. Ceux qui étaient à Compostelle se rappellent ce mot de Jean-Paul II. N'ayez pas peur d'être des saints pour être des hommes et des femmes libres. Et l'autre jour, un téléphone en Roumanie, auprès d'un groupe de jeunes à qui on posait la question « Qu'est-ce que nous pouvons faire pour eux ?» Réponse du tac au tac, « Soyez des saints !» Soyez des saints. Dans une première partie, je voudrais montrer que toute l'urgence et l'actualité de la sainteté. Premièrement, il n'y a que les saints qui effectivement changent le monde. Jean-Paul II dit à Gerland il y a quelques années, juste après son passage à Paray-le-Monial, il n'y a que les saints qui peuvent régénérer le monde. Les saints sauvent l'Église de la médiocrité, ils la réforment du dedans par contagion et ils l'entraînent vers ce qu'elle doit être. Et quand l'Église devient l'Église des saints, eh bien le monde entier en est renouvelé, en est régénéré. Comme dit Bergson, le philosophe, les saints n'ont pas besoin d'exhorter, il leur suffit d'exister. Leur simple existence est comme un phénomène de contagion de bonheur, j'oserais dire. Et encore Jean-Paul II, si les fils de l'Église savaient des missionnaires intrépides de l'Évangile, une nouvelle floraison de sainteté et de renouvellement surgira pour toute la terre. Nous voyons ça très bien dans l'histoire, ces grandes figures de saints qui ont changé le cours même de l'histoire, même politique, d'un pays. Nous le savons pour une Jeanne d'Arc, bien sûr, pour une Catherine de Sienne, et d'un Saint Bernard dont nous fêtons le 9e centenaire. Ce soir, j'aurai la joie d'assister à ce grand spectacle avec Daniel Facerias et Mike Lansdale à Clairvaux. J'espère que beaucoup, beaucoup pourront y aller durant les vacances, chaque vendredi et chaque samedi. Et Bernard, qui est un contemplatif, qui est un moine, qui est au fond de son monastère de Clairvaux, qui va se mettre à rayonner sur toute l'Europe. Et à sa mort, il y aura 365 monastères, depuis l'Irlande jusqu'à la Lituanie, monastères cisterciens qui deviennent des oasis de culture chrétienne et qui vont pratiquement re-christianiser toute l'Europe de l'époque. Et ils ne cessent de passer d'une ville à l'autre, d'un pays à l'autre, pour ramener la paix, l'unité, la réconciliation partout où il y a la division. C'est un saint extraordinairement contemporain. Mais je voudrais vous parler de manière plus actuelle, parce que nous venons d'être témoins, nous qui sommes ici, de ce miracle de la sainteté transformant le monde avec tout ce qui vient de se passer dans les pays de l'Est. Je ne sais pas si en France, nous avons suffisamment explosé de joie et d'action de grâce devant cette douce révolution de l'amour qui s'est produite sous nos yeux. Cette sorte d'implosion du marxisme de l'intérieur sous la puissance irrésistible du christianisme, ce qui rappelle ce qui s'est passé durant l'Empire romain. Et autant le communisme a pu être l'opium des peuples, autant le christianisme s'est révélé le calcium de ces peuples. C'est saisissant de voir que tout ce qui a été vécu dans les pays de l'Est, c'est le fruit du travail quotidien et de la fidélité quotidienne des baptisés à Jésus. Le chancelier Helmut Kohl, au Catholiken Tag de Berlin, il y a un mois, le soulignait avec beaucoup, beaucoup de force. Il dit, nous devons tout cela aux baptisés. Et ici, j'oserais dire que n'oublions pas, d'un côté, l'espèce d'immense vague de jeûne, de prière, de supplication depuis 70 ans pour la libération de ces peuples, et en même temps, dans tous ces peuples de l'Est, les enfants
et surtout les confesseurs de la foi qui, au fond des prisons, ont versé leur sang jusqu'à mourir pour Dieu, pour que la liberté advienne de nouveau dans leur pays. N'oublions pas que tout ce que nous voyons, c'est le fruit de leur héroïsme. Je lisais récemment le témoignage d'un prêtre roumain orthodoxe qui, au fond de sa prison, le père Calciu Dumitreasa, qui disait « En prison, je n'ai cessé de prier, de célébrer la liturgie. J'ai proclamé le message de la vérité chrétienne à tous. J'ai dirigé la liturgie avec des voleurs et des assassins pour qu'un jour l'aurore se lève. Et l'aurore est en train de se lever. » Et il disait, « J'ai donné toutes mes souffrances à notre pays et à notre Église. Là est toute ma vie. » Vous savez, Dostoïevski un jour avait dit, « Si l'on chasse Dieu de la terre, nous le rencontrerons sous la terre. Alors, nous autres hommes souterrains, nous entonnerons dans les entrailles de la terre, dans tous ces goulags et ces souterrains, une hymne au Dieu de la joie. Vive Dieu et sa joie. Vive Dieu et sa joie. » Et c'est ce cri de « Vive Dieu » qui, au fond des prisons, a finalement fait sauter tous ces barreaux. Il y a aussi le rôle stratégique et décisif joué par Pierre, par Jean-Paul II. Récemment, le ministre de l'Industrie de la France avait ce mot venant de lui, c'est assez intéressant. Il disait, le principal initiateur de cet immense basculement, c'est Jean-Paul II. Avec ses visites retentissantes en Pologne, il a lancé la boule, Gorbatchev l'a laissé rouler. Étrange complicité de deux baptisés. Ce qui confirme ce que disait un philosophe marxiste français, Althusser, qui disait « Un seul homme peut sauver l'humanité aujourd'hui, c'est Jean-Paul II. » Et j'ai détecté récemment l'épicentre, le cœur du séisme dans tous les pays de l'Est. Ça s'est passé le 2 juin 1960. 19 à Cracovie, quand sur 2 millions de Polonais et de délégués de tous les pays de l'Est, Jean-Paul II a étendu les mains et a invoqué l'Esprit Saint, l'esprit de liberté et de force sur tous ces pays, en disant « Je viens renouveler la confirmation de vos peuples ». Et cette effusion de l'Esprit Saint, eh bien, de fil en aiguille, est abouti à tout ce que nous voyons aujourd'hui. Je dirais que Jean-Paul II a été la petite pierre qui a fait s'écrouler le colosse au pied d'argile. Qui donc lui jetterait la première pierre? Et cette petite pierre, elle a réussi parce qu'elle était dans les mains de Marie. Et tout cela, nous le devons en dernière instance à la diplomate numéro 1 de notre temps, qui est la reine du ciel et de la terre. Ce n'est pas pour rien que tout a commencé à se fissurer avec l'année mariale, qui était en même temps les 70 ans de Fatima et en même temps le millénaire du baptême de la Sainte Russie. Je n'ai pas le temps de développer, mais j'ai repéré que tous les événements politiques décisifs qui se sont joués depuis quelque temps là-bas sont tous des fêtes de Marie. J'en retiens juste un, de beaucoup d'autres. C'est le 13 octobre, l'anniversaire de Fatima, qu'a lieu la première liturgie eucharistique célébrée au Kremlin même depuis 70 ans. Et tant d'autres dates. Et donc nous devons tout cela à Jean-Paul II, à Marie, au sang des martyrs. Et c'est par eux aussi, par vous frères de l'Est, qu'ici à l'Ouest, nous avons reçu cette fantastique effusion de l'Esprit-Saint qui sont en train d'arracher nos peuples d'Occident à leur coma spirituel. Je disais cela ici à Paray-le-Monial depuis des années, et maintenant je peux vous le dire à vous en direct, frères et sœurs de l'Est. Ce renouveau que vous venez goûter dans ces pays d'Occident, nous vous le devons. Nous sommes les enfants de votre courage, les enfants de vos martyrs, les enfants de vos enfants, qui ont souffert
pour que nous ne gâchions pas, ou plutôt que nous retrouvions notre vraie liberté. Et nous vous bénissons à l'Est, vous qui allez maintenant faire un meilleur usage de la liberté que nous ne l'avons fait ici. Et nous attendons de vous nos missionnaires de demain. Dire... Me revient une petite histoire pendant que vous applaudissez. C'était le nouvel évêque de Minsk en Biélorussie qui vient dans sa cathédrale. Et puis il y a une femme qui ne cesse de le regarder. Alors il est un peu agacé, puis elle est là depuis un quart d'heure juste à le regarder. Alors elle dit, mais je vais peut-être partir. Et elle dit, quel bonheur de voir un prêtre. Nos enfants n'ont jamais vu de prêtre. Et à Rome, dans un mois, nous serons 7000 prêtres du monde entier, dont beaucoup venant pour la première fois des pays de l'Est, rassemblés autour de Jean-Paul II. Ça me rappelle cette autre histoire en Roumanie où une femme enceinte se couche devant les camions de la Securitate qui emportaient le curé de leur village en disant « Vous passerez sur nos corps plutôt que de nous enlever celui qui nous donne le corps de Jésus. » Quelle foi magnifique, quelle foi magnifique. Eh bien, si eux avaient renié, nous ne vivrions pas. Si eux avaient renié leur foi, nous ne serions pas vivants aujourd'hui. J'en viens maintenant à l'urgence de faire pénétrer la sainteté de Dieu même, la vie même de l'Évangile, dans tous les secteurs de l'activité humaine, parce que c'est la seule chose qui peut arracher notre monde à la mort. Et cette urgence d'avoir des saints, entre autres dans le monde de la politique, c'est typique que la CEE, qui va devenir la grande communauté eucharistique européenne, eh bien, cette... La CEE a été faite par des hommes de prière, Michelet, Schumann, Adenauer, Lapierre, tout ça sont des gens qui priaient, qui priaient. Et aujourd'hui, nous avons un exemple magnifique d'un homme qui prie, c'est l'admirable Václav Havel, qui, au lieu de souhaiter le 1er janvier des bons vœux banals à son peuple, dit « Ce que je vous souhaite à tous, c'est une conversion morale dans les profondeurs. » Et il précisait, nous sommes les premiers émerveillés de ce que nos citoyens tchécoslovaques, manipulés, humiliés, sceptiques et soumis, aient trouvé tout à coup une force extraordinaire pour secouer le joug totalitaire pacifiquement. Nous demandons, où donc ces jeunes, qui n'ont connu aucun autre système politique, ont pu étancher leur soif de vérité, leur liberté de penser, leur imagination politique et leur courage. Et il donne la réponse, je pense que c'est parce que l'homme est une créature qui tend vers quelque chose de plus élevé et qu'il y a une tradition transmise silencieusement de génération en génération, si bien que chacun a pu la retrouver au fond de lui-même. Un autre admirable exemple d'un chef d'État qui prie, c'est Cory Aquino, qui, aux Philippines, qui avant chaque décision, se met à invoquer l'Esprit, réunit sa petite famille, descend chaque mardi soir dans son groupe de prière dans un quartier populaire pour prier ensemble le rosaire, surtout à toutes les heures de crise et d'urgence, pour, dit-elle, que l'Esprit me donne un autre regard sur les événements du monde. Nous avons besoin d'urgence de saints qui évangélisent la culture contemporaine. Et je pense spécialement dans tout ce qui est le monde de l'art, du théâtre, du cinéma, des écrivains chrétiens. Et c'est très beau de voir toute cette série d'artistes qui récemment se sont convertis comme Hossein, Lonsdale, etc., Facerias et tant d'autres, et Tizot, tous ces journalistes comme Roger Haut, Jean-Paul Kaufmann, il y a toute une série de convertis
puissent-ils être aussi les saints de demain. Et dans le monde du sport en particulier, ça m'a frappé qu'un grand nombre de champions internationaux se sont convertis et avouent qu'avant, durant, après leur match, ils prient, ils tombent à genoux, ils se confient au Seigneur, que ce soit Francisco Cruz au Mexique, que ce soit Edwards aux Jeux Olympiques de Séoul, que ce soit Michael Chang à Roland-Garros ou Steffi Graf ou plus récemment Milla du Cameroun au récent JO en Italie. Tous ces gens prient. Maintenant dire que nous ne pouvons pas devenir des saints sans vivre dans l'intimité des saints, dans la familiarité des saints. Jean-Paul II dit, les saints ne vieillissent jamais. Ils sont toujours contemporains parce qu'ils vivent dans l'éternelle jeunesse de Dieu. Et quand à Namur, Jean-Paul II lance la question aux jeunes, voulez-vous être parmi nous les témoins de la beauté éternelle et de la jeunesse éternelle de Dieu? Cela veut dire, voulez-vous être jeune de la jeunesse des saints, être beau et belle de la beauté des saints? Parce que personne n'est beau, personne n'est joyeux, personne n'est rayonnant comme un saint. Jean-Paul II dit, les saints sont demeurés les plus humains des hommes, mais dans la lumière du Christ qui a pénétré toute leur humanité. Et vous savez, il y a cette constellation de saints qui nous entourent, qui ont marqué toute l'histoire de nos pays. Finalement, l'histoire nationale de nos différents pays, c'est l'histoire de la sainteté dans notre peuple. François de Sales disait qu'il n'y a pas plus de différence entre l'évangile et la vie des saints, entre une musique annotée et une musique chantée, j'oserais dire, et aussi jouée. C'est l'évangile chanté, c'est l'évangile joué. Et nous devons porter une attention particulière aux jeunes saints de notre temps, qui connaissent tous nos problèmes contemporains. Vous savez que j'ai écrit un petit livre, et j'en prépare un second, qui s'appelle « Les témoins de l'avenir ». Et suite à ce livre, j'ai reçu une lettre du cardinal responsable de la congrégation à Rome qui s'occupe de béatifier et canoniser les saints. Et j'étais très touché parce qu'il ose me dire « Faut-il nécessairement une reconnaissance officielle de l'Église pour que leur vertu rayonne, que leur intercession au ciel soit bienfaisante auprès des jeunes d'aujourd'hui ?» Il n'y a pas besoin d'attendre qu'il soit officiellement canonisé, heureusement, sinon il faut attendre des dizaines d'années. Et il ajoute, il suffit de les connaître pour les aimer, pour les imiter, pour les invoquer. Et je crois que tous nous avons connu, dans nos familles, dans nos milieux de vie, des jeunes qui sont partis vers Dieu de manière rayonnante, dans une lumière extraordinaires qui ont pu nous bouleverser. Je ferai allusion à l'un ou l'autre tout à l'heure. Et ces jeunes saints pour notre temps, Jean-Paul II le sent tellement qu'il ne cesse de multiplier depuis 3 ans les béatifications de jeunes. On n'en a pas beaucoup parlé en France, mais que ce soit la petite Carolina Kotska en Pologne, que ce soit Antonia Messina, que ce soit Pierina Morosini, la petite Anwarita au Zaïre, toutes ces jeunes filles de entre 16 et 20 ans qui ont témoigné de Jésus jusqu'au sang plutôt que de perdre leur virginité. Et Jean-Paul II achève en disant, tous ces jeunes saints sont remis à vous, les jeunes, en tant que témoins d'un amour en marche, capables de voir au-delà de l'humain, capables de voir Dieu. Ils vous sont remis comme un exemple de foi libre de tout compromis, comme une hymne d'espoir pour les nouvelles générations que l'Esprit-Saint continue d'appeler aux sources de l'Évangile. Et il termine en disant, ils crient leur message avec la force silencieuse de leur jeune sang. Ils chantent au Christ hier, aujourd'hui et toujours. Eh bien, ce sont ces jeunes saints auxquels nous nous confions parce qu'ils prouvent dans leur chair que l'Évangile peut être vécu jusqu'à l'héroïsme
aujourd'hui, en cette fin du XXe siècle.

Alors maintenant, deuxième partie, qu'est-ce que c'est que la sainteté? Et là-dedans, deux parties, la sainteté de toujours, et puis les caractéristiques plus spécifiques de la sainteté pour notre temps. La sainteté de toujours. J'oserais dire que être saint, c'est tout simplement être soi-même, tel qu'on est pensé, aimé, sans cesse regardé par Dieu. Se voir dans la lumière même de Dieu. Vous rappelez qu'à Fatima, à un moment, les trois petits bergers, ils se sont vus comme inondés des rayons de lumière qui était l'Esprit Saint, qui jaillissait des mains de Marie. Et ils ont ce mot absolument bouleversant. Nous étions comme un feu dans cette lumière qui est Dieu. Et cette lumière très intense et intime pénétrait jusqu'au profond de l'âme et nous faisait nous voir nous-mêmes en Dieu. C'est extraordinaire. Un instant, ils se sont vus tels qu'ils sont, c'est-à-dire que tels que Dieu les voit. Et aujourd'hui, nous sommes en pleine crise d'identité. Je suis toujours bouleversé par ce visage androgyne de Michael Jackson qui disait récemment à Berlin, devant 60 000 jeunes, « Je suis plus adulé que Jésus, j'ai plus de fans que Jésus, mais je suis l'homme le plus seul au monde. » Seul parce qu'il ne sait pas qui il est. Il prépare sa quatrième opération chirurgicale parce qu'il n'est pas encore content de son visage, alors qu'il était un si beau jeune homme quand il avait 17-18 ans. Il s'est défiguré parce qu'il ne s'était jamais vu dans les yeux de Jésus. Et j'oserais dire que la sainteté nous rend libres parce qu'elle nous rend notre propre visage. Qui est-ce qui fait la sainteté en nous? Deux personnes inséparables l'un de l'autre, l'esprit de sainteté, dont les saints sont les chefs-d'œuvre, c'est lui, comme on dit en Russie, l'iconographe qui ne cesse de purifier, de restaurer en nous l'icône de Jésus, pour que le Père puisse reconnaître Jésus en nous, cette icône toujours défigurée, et inséparablement de l'une d'entre nous qui est notre sœur de Nazareth, mère de Dieu. Jamais l'un sans l'autre. Et nous ne pouvons être et naître, renaître, du mot naissance, nous ne pouvons naître que conjointement de l'action de l'Esprit que Marie nous donne d'accueillir avec elle. Nous sommes tous, d'une certaine manière, conçus de l'Esprit Saint et nés de Marie. Et attention aux IVG, aux interruptions volontaires de la grâce, parce que ce petit germe de grâce, de sainteté déposé en notre baptême, nous pouvons le tuer en nous, ou du moins tellement l'étouffer qu'il ne peut plus nous transformer. Attention à ces espèces de préservatifs où nous nous préservons de la fécondation par l'Esprit Saint, de la vie divine qui est en nous. Nous sommes porteurs de Dieu et responsables de Dieu en nos cœurs. Les pères de l'Église disent « Laisse l'Esprit exulter, bondir de joie dans ton cœur, donne-lui de l'espace, sinon il va étouffer. » Nous pouvons faire pleurer l'Esprit Saint et nous pouvons réjouir la joie qui est l'Esprit Saint. Il y a des larmes de l'Esprit Saint dans nos cœurs quand nous ne devenons pas ce que nous sommes, quand nous ne devenons pas dignes de Dieu, c'est-à-dire des saints. Être saint, c'est devenir la joie du Père. Je vous le demande, est-ce que vous voulez, parce que ça dépend de votre détermination. La petite Thérèse et la grande disaient, je veux devenir une sainte, je le veux. Alors je vous prévenir, pas du Père. Vous le voulez-vous? Voulez-vous
devenir consolateur dans l'Esprit Saint? Le voulez-vous? Voulez-vous sauver le monde avec et dans Jésus? Voulez-vous être une parole vivante, un évangile vivant, un visage vivant de Jésus pour ceux qui vous entourent? Le voulez-vous? Voyez, s'il n'y a pas au départ cette décision, vous allez tomber dans la médiocrité et la lâcheté. Et la lâcheté. Et quelle est la charte de la sainteté? C'est le chant de la joie de Dieu qu'on appelle les béatitudes. Et c'est une des caractéristiques de tous les saints, je dirais presque caractéristique numéro un, c'est la joie, où ils participent à l'émerveillement de Dieu devant la beauté de sa création. C'est saisissant de voir cette joie contagieuse de ceux qui ont aimé le Seigneur. Et j'aime beaucoup voir chez les jeunes saints d'aujourd'hui, ce sont les apôtres de la joie, les témoins de la joie, les prophètes de la joie. Nous avons besoin de prophètes de la joie. La petite Claire de Castelbajac, que vous connaissez tous, mais c'est bon de la reprendre. Elle disait, j'ai du bonheur en trop, ça déborde. Voulez-vous que je vous le donne? Je suis contente, toute remplie d'un bonheur qui ne peut pas se définir. Et elle disait, je suis tellement heureuse que si je mourais maintenant, je crois que j'irais tout droit au ciel, puisque le ciel, c'est la louange, et j'y suis déjà. Une fille de 17 ans m'écrivait récemment en disant, notre bonheur, c'est la beauté de Dieu, donc le découragement est interdit, est interdit. Et nous vivons dans un monde où la joie a été étouffée par les plaisirs, par la jouissance, parce que la jouissance court-circuite l'espérance, empêche le plaisir, détruit la joie, cette lueur claire et resplendissante de toute vie. Le grand pape Paul VI disait un jour, en Dieu, tout est joie parce que tout est don, tout est donné. Et quand tu donnes et redonnes, et que tu donnes toi-même, c'est la joie de ton existence. Mais j'ajoute tout de suite une chose sur la joie. C'est que la joie des béatitudes, elle naît, elle jaillit de la croix de Jésus. En même temps, elle transfigure la souffrance, et en même temps, elle purifie la joie. Pour que ce soit une joie non pas factice, superficielle, mais des profondeurs. Je prendrai juste deux exemples qui m'ont beaucoup touché ces derniers mois. C'est celle d'une jeune femme qui a perdu son époux à 22 ans, qui est resté longtemps dans le coma. Et ce jeune époux, je l'ai bien connu ici à Paray-le-Monial, c'était un des ardents témoins des premières années de Paray, il y a une dizaine d'années. Et sa jeune femme qui m'écrit juste après ce départ au ciel, une grâce de joie m'habite, non pas celle de la terre, mais une joie profonde qui me fait éclater de rire. Les gens autour de moi doivent dire que je suis complètement folle, et c'est vrai, la folie de Dieu. Et cette grâce, si je veux la garder, il faut que je la donne et redonne autour de moi sans jamais m'arrêter. Et il dit, je dois cette grâce à mon petit époux qui est maintenant devant la face de Dieu. Voilà la joie qui transfigure la plus grande.

des douleurs. Un autre témoignage est celle d'Isabelle. Elle était venue à un grand congrès de jeunes à Versailles l'année dernière. Et puis, elle avait entraîné le garçon qui était amoureux d'elle en disant, écoute, si tu ne te convertis pas, on ne se marie pas. Parce qu'écoute, vraiment, on ne pourra jamais partager avec toi mon intimité la plus profonde. Donc, ou tu te convertis, on se marie, ou tu ne te convertis pas, puis on ne se marie pas. Voilà. Non. Alors, évidemment, le pauvre garçon était coincé, chantage affectif et tout. Alors, il arrive avec des pieds de plomb, furax. Il est complètement bouleversé dès le premier enseignement. Et il se met à évangéliser toute sa famille. Chaque fois qu'il retrouve son ami, il passe une heure à prier ensemble avec elle. Hein, et puis 3 semaines après, il est emporté au ciel, dans un accident. Et sa petite fiancée qui m'écrit ce mot admirable, « J'ai donc appris à vivre avec Daniel dans mon cœur, en moi, et non plus près de moi. Il ne me laissera jamais seul, il m'aime toujours. » Quant à sa sépulture, elle a été d'une beauté, on aurait dit un mariage en Dieu. Extraordinaire pouvoir de cette joie de l'esprit qui transfigure la croix jusque-là. Ce jeune sidéen qui m'écrivait, qui disait, le jour où j'ai appris que j'avais le sida, c'était comme si le monde entier m'était tombé sur la tête. J'allais crever comme un chien. Et puis tout à coup est venu sur mes lèvres un chant, le chant du Magnificat, le chant de Marie au pied de la croix. Et j'ai compris ce qu'était la sainteté, une souffrance offerte. Extraordinaire, venant de lui, la souffrance offerte. Voilà les miracles qu'opère la joie en nous. Il n'y a pas de joie sans émerveillement. Et nous sommes dans un monde qui a tué l'émerveillement dans le cœur des enfants, dans un monde blasé au moment où toutes les conquêtes technologiques, scientifiques auraient dû nous faire bondir d'exultation devant la splendeur de la création. On est comme blasé. Et je vous lirai un beau témoignage d'une jeune institutrice qui a lancé cet appel devant 1200 instituteurs il y a quelques semaines. Elle disait, elle commence par rappeler qu'à la TV française, il y avait eu récemment un jeune drogué qui avait témoigné et qui avait dit, je n'en serais pas là si, quand j'avais 6 ans, ma mère ne m'avait pas giflé quand je lui avais dit, regarde comme ce coucher de soleil est beau. Et il rajoutait ce mot bouleversant, si je me suis drogué, c'est parce qu'on n'a pas appris à m'émerveiller, je demande des cours d'émerveillement. Et alors, cette institutrice qui a ce mot admirable, l'émerveillement dans nos programmes scolaires, c'est une nécessité vitale. J'ai vu des enfants de 8-10 ans, chaque après-midi, contempler fleurs, arbres, coucher de soleil l'hiver, en écoutant Beethoven. J'ai vu le regard chaque jour de l'année scruter les replis d'une rose, le nez collé à la vitre de la classe, guetter le changement des couleurs dans le ciel, et puis écrire des poèmes. Il venait d'une cité HLM, des maisons pas pour les riches, disons. Des petits princes dans leur royaume. Ils s'appelaient Pierre, Laurent, François, Nathalie. Leur avenir était condamné, leurs études sans horizon. C'était des enfants qu'on appelle caractériels, un peu handicapés. L'un d'eux ne pensait qu'au suicide. Aujourd'hui, ils ont 20 ans. Pas un ne s'est perdu. Pierre se prépare à être ingénieur, Laurent est en maths sup, François en fac de lettres. Et si vous les rencontrez, ils vous diront que c'est à ces heures d'émerveillement qu'ils doivent leur vie retrouver. Les heures passées à s'émerveiller ne sont pas des heures gâchées, des heures sauvées, sauvées. Parce que branchées sur le réel et non pas sur la réalité déviée des feuilletons ou des jeux de rôle. Voilà. C'est vraiment cet accrochage au réel de la vie, au temps au monde invisible,

plusieurs années. Et elle termine « Enseigner dans l'enthousiasme ce que chaque enfant porte en lui ». Et je dis ça spécialement pour vos futurs parents et pour vos futurs éducateurs. Éveillez l'enfant à la beauté à laquelle il a droit pour vivre, simplement vivre.

Maintenant, j'en viens à quelques caractéristiques de la sainteté pour aujourd'hui. Vous savez, la philosophe juive qui s'appelle Simone Veil a un très beau passage où elle dit que la sainteté aujourd'hui doit prendre des notes toutes particulières. Elle dit que l'Esprit Saint doit se montrer génial et inventif. Elle dit, il faut la sainteté que le moment présent exige, une sainteté nouvelle, un jaillissement, une invention. Et c'est presque comme une nouvelle découverte de l'univers. Elle dit, il faut plus de génie qu'à Archimède pour inventer la physique. Il faut une sainteté nouvelle. Le monde a besoin de saints qui aient du génie, comme une ville où il y a la peste a besoin de médecins. Parce que les saints sont les médecins de l'humanité blessée et abîmée. Et aujourd'hui, les saints doivent être des enfants de lumière. Deuxièmement, des apôtres de l'amour. Troisièmement, des témoin martyr de l'espérance. Enfant de la lumière, je viens de vous donner déjà deux caractéristiques du petit enfant, la joie et l'émerveillement. Mais il y en a d'autres, un autre très important pour aujourd'hui. Dans un monde où nous sommes tellement fragilisés, tellement vulnérables, tellement blessés par la vie, que ce soit par les idéologies qui aliènent l'homme, comme le marxisme, que ce soit dans toute une société qui véhicule des virus de mort, comme dans notre Occident, qui de nous n'est pas terriblement blessé, écorché vif? Et c'est là le miracle de l'Esprit Saint, c'est que de ces blessures elles-mêmes, il en fait des sources de vie, des sources jaillissantes de vie. Et c'est toujours le mystère du cœur ouvert. Ce qui a été fait par le mal, par la haine, par le péché, devient source jaillissante de l'eau vive de l'Esprit Saint. Tu vas devenir une source jaillissante, mais où est l'ouverture? Par où la petite source divine, la source de la joie de Dieu enfouie dans ton cœur va pouvoir sortir? C'est par tes blessures. Quand Jésus dit à Thomas, regarde.

0: Regarde mes mains, touche mes mains, regarde mon cœur, touche mon cœur. Ça veut dire, regarde d'où vient la vie de Dieu dans le monde. Fais un petit pèlerinage à la source et il voit ses blessures glorifiées. Et l'Esprit Saint glorifie nos propres blessures. Il les transforme en chemin de sainteté. Vous savez, la sainteté ne se confond pas avec la perfection morale, être parfait. Vous avez des gens qui, par leur hérédité, leur milieu familial, scolaire, leur atavisme, eh bien, sont relativement parfaits, entre guillemets. C'est des gens qui ne se mettent jamais en colère, qui ont un bon caractère, un tempérament. Puis facilement, on dit, oh, mais c'est un saint, regarde, jamais on l'a vu fâché, il est serviable, il est bon, il est dévoué, etc. Et vous avez d'autres. Je dirais les écraser de la vie, les défigurer de la vie, qu'on prend pour des gens perdus, que l'on va marginaliser, un loubard qui va peut-être jusqu'à la fin de sa vie chuter, rechuter dans la violence parce que c'est son unique cri pour mendier un peu d'amour, qui est incapable de résister devant un petit verre d'alcool. Il peut être un immense saint dans le royaume. Parce que peut-être qu'une seule fois dans sa vie, il aura offert de ne pas boire une seule gorgée d'alcool par pur amour de Jésus. Et se gorger en moi pourra être plus héroïque que des quantités de grands gestes spectaculaires apparemment d'héroïsme. Ça, c'est le secret de Dieu. Et au ciel, nous allons avoir des surprises incroyables parce que nous allons voir la révélation de cette sainteté tellement cachée parmi les plus pauvres de notre temps. Et ceux qui vivent l'évangile de la croix jusque dans leur chair, nous avons à recevoir d'eux l'évangile de la chair de Jésus, du corps de Jésus. Nous laisser bénir par les pauvres, recevoir des mains des pauvres. Et c'est comme cela que nous sommes, les enfants de la miséricorde, vivant de pardon en pardon, tout le temps chutant, rechutant à cause de notre faiblesse, de notre volonté anémiée, faible. Nous n'avons plus la volonté des générations précédentes. Elle a été tellement minée par tout notre monde d'aujourd'hui, entre autres en Occident, de facilité. On a perdu le courage. On a perdu cette espèce d'intrépidité. Eh bien, le Seigneur, à travers cette fragilité même, fait des grandes choses dans les toutes petites choses. Les petites choses, la sainteté dans les toutes petites choses. C'est un petit détail, petite chose. Je ne veux plus voir à partir de midi le moindre bout de pain ou de nourriture dans les poubelles ici à Paray-le-Monial et partout d'ailleurs. Je trouve ça criminel. Criminel. Je n'oublierai jamais ce mot d'un jeune Cambodgien qui revenait affamé du Cambodge et qui, dans l'école où il était en Bretagne, voyez les élèves prendre du pain comme une éponge pour essuyer les tables. Et je le voyais pleurer. J'ai vécu 13 ans dans un des pays les plus affamés du monde. Et je sais ce que c'est. Donc, chaque bout de pain jeté dans la poubelle, c'est quelque part un bout de pain arraché à la bouche d'un enfant, quelque part. Bon. Et c'est là où vous voyez à quel point vous en Occident, nous en Occident, nous sommes victimes de tout un monde. Et on fait ça pas du tout méchamment, mais on n'y pense pas. Une sorte d'inconscience. Il y a tant de choses où nous devons nous réveiller, nous arracher à notre léthargie, à notre coma pour les petites choses. Donc je disais que nous vivons de pardon en pardon. Hier soir, je disais aux adolescents que le pardon, c'est comme une dialyse qui renouvelle notre sang. Et les dialysés ne peuvent pas vivre plus de 48 heures sans passer par cette machine qui renouvelle leur sang. Et nous ne pouvons pas vivre plus de plusieurs semaines sans que le sang de notre âme soit purifié, non pas dans une machine, mais dans le cœur même de Jésus qui vient renouveler le sang dans notre être. Vous savez que nous allons vers l'horizon 2000. Je l'ai souvent dit ces dernières années, l'an 2000 sera la réactualisation du mystère de l'enfance de Dieu, de la petitesse, de la fragilité de Dieu. Nous allons actualiser dans notre humanité ce que l'Esprit a fait dans le sein de Marie quand Dieu a eu un centième de millimètre dans le sein d'une femme de chez nous. Et celui que nous allons adorer, vers qui nous allons conduire une foule de petits bergers pendant les 10 ans qui viennent, c'est un enfant, un petit enfant. Et le mystère de la sainteté aujourd'hui, c'est le mystère de la sainteté des petits enfants qui ne peuvent rien par eux-mêmes, mais qui savent, qui sont sûrs que s'ils laissent faire l'Esprit Saint et Marie, eh bien, ils deviennent des saints dans leur fragilité elle-même. Ça, c'est enfant de lumière, apôtre de l'amour. Seuls les enfants ont toutes les audaces pour annoncer le Seigneur, à condition de tout le temps se ressourcer dans la contemplation amoureuse de Jésus. Jean-Paul II dit, les héros de l'Évangile aujourd'hui doivent être des contemplatifs amoureux de Dieu. Il le dit à tous les évêques d'Europe. Et je le rappelle à notre cher évêque au milieu de nous. Tu dois être un contemplatif amoureux de Dieu, dixit Jean-Paul II. Voilà, c'est magnifique ça. Alors, si même les évêques doivent être des contemplatifs amoureux, ben combien? Tous les baptisés aussi, bien sûr. Eh bien, nous ne pouvons pas vivre sans ces heures d'intimité à leur regarder. Quand Jean-Paul dit l'an 2000 appartient aux adorateurs silencieux. Et c'est ça la source qui fait jaillir les évangélisateurs. Bernard n'aurait jamais pu évangéliser toute l'Europe s'il n'avait pas été le moine qu'il a été. Enfin, témoin martyr, je voudrais parler de 3 points où aujourd'hui nous avons amené le combat du martyr. C'est la vérité, l'amour, la vie. Voilà, V-A-V, pour répondre au S-A-S, suicide, avortement, sida, eh bien nous allons proclamer vie, amour, vérité. La vérité, il faut d'urgence être des hommes et des femmes de la vérité de Dieu, approfondir notre foi pour restituer à la lumière toutes les pépites de lumière égarés dans toutes ces nouvelles religions contemporaines. Je n'en dis pas plus puisque je développerai. Mais ça veut dire aussi que si nous devons donner un jour notre vie pour Jésus, nous devons savoir pourquoi et pour qui. Dès qu'on touche au visage de Jésus, dès qu'il n'est plus notre Dieu, notre Créateur, il n'y a plus aucune raison de lui donner ma vie et de lui verser mon sang. Je dirais que le courage des martyrs dépend du visage que nous donnons à Jésus. Donc approfondir tellement notre foi que ce soit vraiment son vrai visage et non pas défiguré par toutes sortes d'idéologies ou de fausses théologies. J'en arrive maintenant à évangéliser l'amour. Aujourd'hui, à l'approche de l'an 2000, Satan est tellement furax de n'avoir pas pu tuer Dieu dans le sein de Marie qu'il se venge sur les petits innocents massacrés dans leur premier berceau. Ils ont plus de victimes que toutes les victimes de la faim dans le monde. Il est tellement furax de n'avoir pas pu souiller la belle pureté de Marie et de Joseph, qu'il se venge sur la pureté des jeunes aujourd'hui. Il est tellement furax de n'avoir pas réussi à détruire la conception virginale de Marie, qu'il se venge par tout ce drame des familles monoparentales. C'est la vengeance de Satan dans notre monde. Et nous devons être les instruments de Dieu pour que nos familles, qui sont en train d'être détruites de partout ici en Occident, deviennent des oasis de guérison pour tant de jeunes blessés par les prostitutions de l'amour. Tant de jeunes blessés. J'ai vu des garçons et des filles touchés, atteints par l'homosexualité, pour lequel il y a une pub tellement intense faite partout dans les médias, être peu à peu guéris quand ils ont pu vivre dans une communauté ou une famille où se vivait de manière rayonnante la belle complémentarité qu'ils n'avaient jamais connue dans leur famille, de l'homme et de la femme, du garçon et de la fille, dans un climat de pleine lumière de Dieu. Et j'ose relancer encore cette année ce que je ne cesse de dire et de redire partout, pour que tes enfants demain n'aient pas à souffrir de toutes les blessures dont toi-même as pu souffrir dans ton enfance et ton adolescence. Commence aujourd'hui, commence à parrain manial à veiller sur la qualité de l'amour, parce que plus tu joues avec l'amour, plus tu joues avec ton corps, plus tu deviens incapable à la longue d'un amour de fidélité, d'un amour jusqu'à la mort et l'éternité, qui seul peut donner à un enfant de grandir dans la liberté, la sécurité et le bonheur. Et je te demande de faire ça, d'être assez maître de toi par amour des enfants que tu rêves d'avoir. Fais-le pour eux et aussi pour toi et celui ou celle que tu aimes. Regardez, on est dans un monde où ce qu'il y a de plus grand, de plus beau, de fabuleux, de plus merveilleux au monde, eh bien, a été tellement vicié que ce qui devrait transmettre la vie se met à transmettre des virus de mort, et c'est le sida. Ce qui devrait épanouir dans le bonheur, qui se met à faire peur, à secréter la peur. J'ai envie de toi, mais j'ai peur de toi. Et la meilleure prophétie au sida, c'est tout simplement la glorieuse, belle chasteté de Dieu, où on se réserve tout entier pour celui ou celle que le Seigneur nous prépare, La vérité, l'amour, troisièmement, la vie. Le dimanche en France, qui est le jour de la résurrection dans le monde, c'est le jour où il n'y a plus d'accidents mortels. L'autre jour, dans un hôpital, une femme de 90 ans, âge mental de 6 ans, donc tout à fait handicapée mentalement, comme on dit, qui tout à coup dit à son infirmière, « Garde-le, il sera beau !» Elle ne fait pas savoir que cette infirmière pensait se faire avorter le lendemain. Voilà. Dieu qui parle par le plus pauvre pour sauver la vie des plus faibles. Et nous avons eu un exemple splendide récemment, avec ce beau courage du roi Baudouin de Belgique. On en a trop peu parlé dans le monde. Applaudissons-le. Il a préféré risquer sa couronne plutôt que d'être le souverain d'un pays homicide. Et il a dit, il a tellement dit oui à la vie, oui pour le plus faible. En tant que roi, je dois être le protecteur du plus faible, du plus pauvre, du plus petit, du plus blessé, du plus fragile. La mort ne passera pas par moi. Extraordinaire. Il a fait calmement, sereinement. Les semaines avant, on voyait sur ces photos qu'il était tendu, angoissé, parce que c'était une responsabilité immense. Toute l'unité nationale de la Belgique pouvait être mise en cause. Et une fois qu'il a pris sa décision, il avait une majesté, un calme, une liberté, un rayonnement de paix sur son visage extraordinaire, parce qu'il a préféré plaire à Dieu plutôt que de plaire aux hommes, plutôt que de jouer une bête idiote démagogie, Il a préféré être fidèle à l'évangile jusqu'au bout. Il a préféré être condamné par les hommes plutôt que d'avoir un reproche sur les lèvres de Jésus au jour de sa mort. Qu'as-tu fait des plus pauvres de ton peuple? Voilà un splendide courage qui est un exemple pour tous. Et nous savons qu'il n'a pu le faire, ce geste d'héroïsme, que parce qu'il prie. Il prie. Êtes-vous prêts à être comme lui, les serviteurs inconditionnels de la vie? Êtes-vous prêts à cela? Êtes-vous prêts? Je vous le demande. Êtes-vous prêts à être les serviteurs de la vie partout et toujours? Oui ou non?
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3: Vous êtes le sel de la terre, mais si le sel devient fade, comment lui rendre de la saveur? Il ne vaut plus rien, on le jette dehors et il est piétiné par les gens. Matthieu 5, 13.

Chers amis, je voudrais vous poursuivre aujourd'hui ce qui a été commencé depuis le début de la semaine, c'est-à-dire une présentation du temps de l'Avent, comme ce temps où Dieu vient, comme ce temps où nous espérons la venue de Dieu à la fin des temps, bien sûr, mais aussi dans notre vie. Et si Dieu vient, c'est parce qu'il a, dans un premier temps, pris l'initiative de venir. C'est lui qui nous a aimés le premier. Et c'est pour cela que le temps de l'Avent, le temps de l'espérance, le temps dans lequel nous demandons à Dieu de venir, est aussi un temps où l'on fait mémoire de sa première venue. Et c'est de cette première venue que je voudrais vous parler aujourd'hui. Je vous ai dit que le peuple juif espérait la venue d'un Messie. Et le Messie, qui c'est ? On se demande qui est le Messie ? On a des idées sur le Messie, et maintenant il s'agit de le reconnaître. Et Dieu a envoyé son Fils pour être le Messie d'Israël, mais en venant parmi les hommes, Jésus, bien sûr, a fait craquer toutes les représentations qui étaient celles des hommes, avec leurs limites, toutes les représentations que les hommes avaient réussi à se faire du Messie qui devait venir. En effet, si Dieu, dans l'Ancien Testament, se révèle proche des hommes, c'est que le désir de l'homme est d'entrer dans une relation très étroite avec Dieu. Mais on n'ose pas, l'homme n'ose pas imaginer ce qui allait pouvoir se réaliser, la venue d'un Dieu très proche. Il faut être profondément sanctifié, d'ailleurs, pour vraiment chercher cette relation avec un Dieu si proche. Sainte Thérèse de l'Enfant Jésus a magnifiquement exprimé ce désir, elle qui a attendu le Seigneur toute sa vie et qui l'a rencontré. Au cœur, dans une poésie qui est très connue, elle dit « Oui, j'ai besoin d'un cœur tout brûlant de tendresse qui reste mon appui et sans aucun retour, qui aime tout en moi et même ma faiblesse et ne me quitte pas ni la nuit ni le jour. Non, je n'ai pu trouver nulle autre créature qui m'émate à ce point et sans jamais mourir, car il me faut un Dieu qui prenne ma nature, qui devienne mon frère et qui puisse souffrir. » Voilà ce que Sainte Thérèse de l'Enfant Jésus a pu dire, elle qui a découvert le mystère de Jésus. Car avec le mystère de Jésus, c'est une personne divine qui entre dans l'histoire des hommes et qui devient le Messie d'Israël. Ce que l'apôtre Saint Jean explique au début de sa première lettre, ce qui était dès le commencement, ce que nous avons entendu, ce que nous avons vu de nos yeux, ce que nous avons contemplé et que nos mains ont touché concernant la parole de vie, car la vie a été manifestée, nous l'avons vue et nous lui rendons témoignage. Et nous vous annonçons la vie éternelle qui était auprès du Père et qui nous a été manifestée. Ce que nous avons vu et entendu, nous vous l'annonçons à vous aussi, afin que vous aussi, vous soyez en communion avec nous. Or, notre communion est avec le Père et avec son Fils Jésus-Christ, et nous écrivons ces choses afin que notre joie soit parfaite. Donc, ce que Saint Jean expose ici, c'est qu'il a rencontré Dieu qui est venu jusqu'à lui. Dieu est donc entré dans l'histoire des hommes, et c'est la raison pour laquelle chrétiens, nous revenons comme à l'histoire pour chercher Dieu. Nous l'attendons qu'il doit venir, et puis progressivement, nous sommes invités à découvrir sa première venue. Demandons au Saint-Esprit de nous aider sur ce chemin que nous allons développer durant tout le temps de l'Avent. Je voudrais simplement faire quelques remarques sur le côté proprement historique.
car on peut avoir une connaissance très sérieuse de Jésus selon la méthode historique, ordinaire. L'historien est un histoire, c'est un mot grec qui veut dire l'enquête. Et on a le droit de faire une enquête pour découvrir qui est Jésus du point de vue de l'historien. Il y a des gens qui ne sont pas très sérieux, qui ont prétendu que Jésus était une reconstitution fabriquée par les hommes. Mais cela ne tient, personne ne peut tenir une chose pareille, parce que nous avons trop d'indices, non seulement venus de la foi chrétienne, mais venus même de l'extérieur, qui nous montrent que Jésus est un personnage qui est bien inséré dans l'histoire. Donc toutes les recherches proprement historiques sur Jésus nous font découvrir ce personnage bien enraciné dans son peuple, un juif nommé Jésus, comme le dit un célèbre historien, quelqu'un de profondément enraciné dans une tradition, dans un peuple, et quelqu'un qui a véritablement vécu et qui est mort sur la croix, et en lequel nous avons reconnu le Messie d'Israël et le Fils de Dieu fait homme. Je vous rappelle qu'il y a sur Jésus des témoignages émanant d'auteurs qui ne sont pas chrétiens, comme Flavius Joseph et comme Tacite. Ce qui est très intéressant aussi, c'est que jamais la tradition juive n'a mis en cause l'existence de Jésus. Là encore, la question qui s'est posée au début est très claire. Est-ce que Jésus est ou non le Messie ? Mais nulle part, une hésitation ou un doute sur son existence ou sur la véracité de ce qu'il a fait n'a été évoquée. Mais les historiens, les témoins juifs ne cherchent pas à dire que ce que les apôtres ont inventé des histoires concernant Jésus, ils cherchent simplement à dire que ce qu'on sait, ce qui est notoire, ce qui est connu de tous à propos de Jésus, ne permet pas de le reconnaître comme Messie. Voyez-vous, c'est ça la vraie question. Il n'y a pas trace durant les premiers siècles de l'Église, d'un doute concernant ce que Jésus a fait et a dit durant son existence terrestre. La question est de savoir uniquement si, oui ou non, ce qu'il a fait et dit permet de le reconnaître comme Messie. Et toute la question, bien sûr, c'est d'avoir l'intelligence du cœur. Comme Jésus nous le dit à ses amis sur le chemin d'Emmaüs, esprit sans intelligence. Donc on n'a pas les yeux de l'intelligence ouverts pour découvrir le mystère, eh bien on n'arrive pas à voir comment s'accomplissent les prophéties, les saintes écritures. Et il faut que le Saint-Esprit lui-même vienne à notre aide, vienne au secours des fidèles pour leur permettre de reconnaître Jésus comme Messie d'Israël et comme Fils de Dieu fait homme. Donc, nous avons des documents qui sont destinés à montrer comment Jésus a véritablement accompli les prophéties. Dans ce climat de discussion, de controverse entre juifs qui ne croient pas que Jésus est le Messie et juifs qui reconnaissent Jésus comme Messie, c'est dans ce climat que sont élaborés les évangiles. Ceci est très intéressant et très important pour nous lorsque nous lisons les évangiles, car bien sûr ce sont des témoignages de foi, mais c'est des témoignages de foi qui ont pour but de montrer quel est le sens et la portée des événements bien réel, qui constitue l'existence de Jésus. Et ce qui est, on voit surtout chez Saint Matthieu, mais on le voit chez les autres évangélistes de multiples manières,
le lien qui est établi entre les textes de l'Ancien Testament et les récits qu'ils de la vie de Jésus. Le but n'étant pas de faire, de démontrer que Jésus a vraiment existé, mais le but est de montrer que ce que Jésus a fait et accompli correspond à l'accomplissement des Écritures. Donc l'objet de la foi des apôtres, et c'est un objet de foi, Jésus-Christ, Fils de Dieu, Sauveur des hommes, c'est un événement, parce que les deux choses sont inséparables. Nous avons un indice particulier de ce que j'affirme dans le prologue de l'Évangile selon saint Luc. Puisque beaucoup ont entrepris de composer un récit des événements qui se sont accomplis parmi nous, d'après ce que nous ont transmis ceux qui furent dès le début témoins oculaires et serviteurs de la parole, j'ai décidé, moi aussi, après m'être informé exactement de tout depuis les origines, d'en écrire pour toi l'exposé suivi, excellent Théophile, pour que tu te rendes bien compte de la sûreté des enseignements que tu as reçus. Les enseignements concernant la foi deviennent solides lorsque il y a une rencontre avec le récit des événements tels que nous les recevons de ceux qui furent les témoins oculaires et les serviteurs de la parole de Dieu. Voyez-vous, ce qui est souvent méconnu dans les évangiles, c'est ce lien très profond entre l'objet de la foi et la réalité historique. Et si on commence à dissocier les deux choses, alors on est perdu. Parce que l'objet de la foi, c'est précisément que dans l'histoire des hommes, s'est accompli le projet de Dieu. Il y a là un point sur lequel notre réflexion, notre prière doit revenir sans cesse à l'objet de notre foi tel que il s'est développé dans l'histoire des hommes. Et c'est parce que les évangélistes ont cette double perspective, ont ces perspectives très liées, de raconter ce qui s'est passé et de montrer en quoi cela révèle Dieu, et que nous avons ce style très particulier des évangiles. Alors bien sûr, on peut souligner que certains détails, au point de vue historique et géographique, diffèrent d'un évangéliste à un autre. Tous les textes ne racontent pas les événements de la même manière. Alors on peut expliquer cela, on peut prendre du temps sur chacun des textes pour voir la perspective qui est propre à chaque évangéliste. Pourquoi chacun a préféré mettre les choses, à présenter l'événement de telle ou telle manière. Vous savez, d'une manière générale, quand on raconte un événement, notre point de vue est toujours particulier. On dit, voilà, si plusieurs personnes viennent à Notre-Dame-du-Lot en pèlerinage et ils vont raconter ce qu'ils ont vu et entendu, mais chacun à leur manière, chacun selon son style, en insistant sur tel ou tel point. Et les détails proprement chronologiques ou topographiques de lieu, de temps, vont être souvent variés parce que ce n'est pas le point le plus important. Mais ce qui est raconté, c'est ce qui a touché le cœur de celui qui raconte et qui intéresse celui qui écoute. Celui qui raconte. Donc nous avons toujours l'événement, nous avons l'expérience de celui qui a vu et qui rend témoignage et qui expose ce qu'il a vu, et puis nous avons celui qui écoute. Et celui qui parle va tenir compte des intérêts de celui qui écoute. C'est ainsi, voyez-vous, qu'on peut, de façon très légitime, montrer qu'un évangéliste a été attentif à une communauté particulière qui a été,
qui s'intéressait à tel ou tel point et qui l'a orienté et qui l'a raconté les événements à sa manière. Je dis tout cela pour montrer que les petites discordances que l'on peut retrouver tout au long des récits évangéliques sont tout à fait normaux. Si par exemple on compare le récit de l'enfance de Jésus selon saint Luc et selon saint Matthieu, on voit bien que ce sont deux récits qui ne concordent pas, sauf sur quelques points fondamentaux. Mais cela s'explique en tenant compte du fait que ce sont des récits qui ont retenu certains événements et qui les ont mis en valeur. Et peut-être le point de vue de saint Luc, qui est probablement très proche du témoignage rendu par la Vierge Marie, est assez différent du point de vue de saint Matthieu, qui reflète davantage un milieu judéo-chrétien habitant à Bethléem et qui habitant ou à Jérusalem et qui a une certaine parenté avec la famille de Jésus du côté de Joseph. On a probablement deux traditions assez différentes qui nous présentent l'enfance de Jésus de deux manières différentes, qui ne concordent pas sur un très grand nombre de points, mais qui concordent sur la naissance, sur la conception virginale et sur la naissance à Bethléem et sur quelques autres points. Voilà, et ceci, voilà ce qui peut être dit de manière très générale sur la recherche concernant la vie de Jésus. Nous sommes devant des témoins qui cherchent à témoigner de l'événement qui est l'objet de notre foi. Et c'est ça qui est le style particulier des évangiles, et c'est cela qui va pouvoir nous guider, c'est ça qui doit nous guider lorsque nous essayons de devenir nous aussi des auditeurs, nous essayons de devenir nous aussi des disciples de notre Seigneur. Nous appuyons sur ces témoignages auxquels nous accordons une valeur de révélation en même temps que nous accordons une valeur d'événement. Les deux choses ne s'opposent pas. Alors que découvrons-nous lorsque nous lisons l'Évangile et que nous essayons de voir la carrière de Jésus et comment il a été perçu par son peuple, comment il a été reconnu, comment il est devenu quelqu'un qui d'abord a été rejeté et ensuite quelqu'un qui